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1: Il est 3h, le flash, Emma Steven. La fin immédiate de la guerre au Moyen-Orient, y compris au Liban, confirme l'Iran. Un accord a été trouvé peu avant minuit avec les États-Unis. Il sera signé vendredi prochain, selon Donald Trump, qui prévoit à ce moment-là la réouverture du détroit d'Hormuz où circule 20% de la production mondiale de pétrole, dont les prix se sont envolés depuis le début du conflit il y a plus de 3 mois. Les Iraniens temporisent et font savoir que des négociations débuteront dans un délai de 60 jours pour parvenir à un accord définitif. Les conséquences de cet accord et notamment la question du nucléaire seront discutées dès ce lundi à Évian, en Haute-Savoie, où s'ouvre le G7, sommet auquel participent les chefs d'État français, américains, allemands, italiens, canadiens, japonais et britanniques pendant 3 jours. 5 secouristes tués cette nuit à Kharkiv, au nord-est de l'Ukraine. Ils étaient en train d'éteindre les incendies provoqués par une importante attaque de missiles russes. La capitale Kiev est également touché. 140 000 habitants sont privés d'électricité et le toit de la cathédrale orthodoxe de la Lore des Grottes s'est enflammé. On apprend également qu'une attaque de drone ukrainien a fait 3 morts dans la ville de Toula, au sud de Moscou. Dans le Missouri, au centre des États-Unis, un avion utilisé pour du saut en parachute s'est écrasé ce dimanche. Les 12 occupants ainsi que le pilote sont morts. La suite des phases de poule au mondial de foot, et en ce moment dans le groupe E, la Côte d'Ivoire affronte l'Équateur. C'est la fin du match. Il y a 1-0 pour la Côte d'Ivoire. Dans une heure, la Suède affronte la Tunisie. Un peu plus tôt ce dimanche, l'Allemagne s'est largement imposée 7-1 sur le Curaçao, qui participe pour la première fois à la compétition. Et puis les Pays-Bas et le Japon terminent sur un nul de partout. Après avoir remporté en solitaire les 2 grandes étapes de montagne, le Grand Colombier et le plateau de Solaison, le Mexicain Isaac Del Toro remporte le Tour Auvergne-Rhône-Alpes ce dimanche. En revanche, le jeune cycliste français Paul Sexas a été contraint d'abandonner au lendemain d'une lourde chute. Il doit participer, Paul Sexas, dans 3 semaines au Tour de France. En rugby, 2 clubs franciliens remontent la pente. Le Stade français rejoint le Racing 92 en demi-finale de top 14 de rugby. Le Stade français s'est qualifié ce dimanche soir en écrasant 45-5 La Rochelle au Stade Jean-Bouin. La suite du championnat, c'est dans une semaine à Marseille. Et puis Toyota remporte la 94e édition des 24 heures du Mans ce dimanche, et ça s'est joué sur le fil, 10 secondes seulement d'avance sur BMW. C'est le plus petit écart de temps de l'histoire de la course automobile. Le constructeur japonais place même une 2e voiture sur le podium. La numéro 7 donc gagne la course et la numéro 8 prend la 3e place. Il est 3h.
2: Les goèvres, hein? Ah, tu peux pas savoir. À chaque dimanche dans l'arène, il en bouffe 3 ou 4. Surtout les Grecs. Alors ça...
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2: Il est très friand des Grecs. Je sais pas si c'est à cause de ce qu'ils mangent, les Grecs. Feuilles de vigne farcies, brochettes, souvlaki... Enfin, ils trouvent ça goûter le grec. Hein, monsieur? Je t'explique. Le spartiate, il déchiquette un peu. Ben, je pense que pas. Le Gaulois, il chipote, il est trop alcoolisé, le Gaulois. Ouais. Les Abyssins, ils ne courent pas dessus. Les Biafrais, il en veut pas, ça se comprend, remarque.
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4: Et les Romains?
2: Ah.
4: Les Romains?
2: Les Romains, mais les Romains, c'est sans dessert, ça. Ça, les Romains, c'est les babas au Rhum, les Romains.
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5: Ben oui, mais que voulez-vous? Le lion, c'est comme le loup, végétarien, il n'existe pas encore. Bonjour à toutes et à tous, heureux de vous accueillir dans CO2 Mon Amour, la nature qui chuchote à vos oreilles, avec Loïc Frapsos aujourd'hui à la technique, Camille Blanès est notre collaboratrice, et Xavier Pestugia réalise l'émission. Alors nous observons le joyeux détricotage des initiatives liées à la protection de l'environnement, tant les renonciations, tirs au pigeon et remises en cause sont permanentes. Alors on souhaite d'ailleurs aussi à l'extrême droite, une partie de la droite, ardemment supprimer l'OFB, l'ADEME. Par décret, le gouvernement a donné au ministère de l'Agriculture le pouvoir d'imposer à l'ANSES ses priorités en matière de pesticides. Côté Union Européenne, bah c'est pas tellement mieux parce que le pacte vert est découpé façon puzzle, mais pour l'industrie chimique, c'est open bar grâce à la Commission. L'évaluation de certains pesticides, dont la définition est élargie, n'est plus considéré comme prioritaire et dérogation pour des substances très dangereuses. De plus, champagne ou presque pour le glyphosate et l'acétamipride. Allez hop, en route vers 10 ans de plus sans une nouvelle évaluation pour l'interrogation ? Eh bien oui, ils y ont pensé, sans forcément arriver à tout. Comment ça, des problèmes de santé, des problèmes de qualité d'eau, de pollinisateurs ? Oh là là, vilainie et mensonge que tout cela. Une maille à l'endroit, une maille à l'envers, le gilet sans manches des lois d'équilibre naturel ressemble, vous savez, à la célèbre serpillière à descendre les poubelles du Père Noël est une ordure. Alors les associations s'épuisent en combat pour essayer de sauver ce qui reste de biodiversité qui tient bon. Cette nature ne doit être qu'utile aux activités humaines, donc corvéable à merci. Alors on le sait, on est tiraillé entre des impératifs réels économiques, des réticences idéologiques et l'inertie pachydermique des indifférences populaires. Mais il y a quand même une bonne nouvelle. Ah ouais, ça va nous faire du bien. Inattendu. Ça fait déjà quelques semaines. Eh bien, on vient de renforcer l'arsenal des moyens mis en œuvre dans les différentes luttes menées à travers le pays. Nouvelle bienvenue, puisqu'il s'agit d'une convention passée entre la LPO et les hautes instances de notre gendarmerie nationale, garantissant une efficacité accrue dans la répression des atteintes à l'environnement, le braconnage, le respect des lois, le trafic d'espèces sauvages. Alors on peut se réjouir de voir ainsi reconnue la compétence et l'efficacité d'une association forte de son siècle d'existence, mais surtout de voir naître enfin une convergence, une synergie des forces de lutte contre les multiples atteintes à l'environnement et la protection du bien commun. Vous savez, sous les tropiques existent de grandes colonies nicheuses d'oiseaux sociables et colorés, sachant déployer une énergie formidable. C'est le tisserin. Donc, accueillons chez nous le tisserin gendarme. Le mois de juin se réveille, active ses rayons de soleil, va tenter de ne pas aggraver le déficit d'eau déjà dans les rivières. Bah, et nous, eh bah, on est attendus sur les bords de la Vézère par femmes et hommes de Cro-Magnon pour respirer un grand coup de préhistoire dans le département de la Dordogne.

0: C'était Brooke Combe sur France Inter. Tenez, on va se trouver tout de suite sur le bord de la Vézère.
1: Les Cro-Magnons, ici, là, pour l'instant, ils pêchent, peut-être, c'est tout. Hein. Oui. Ils ne font que pêcher avec des engins modernes. Celui d'avant nous, de bien avant nous, il devait avoir à peu près les mêmes outils, peut-être un peu plus rustiques. Mais bon, il devait pêcher là, ici, sur des embarcations, dans la Vézère, elle-même. La Vézère, elle a changé de cours également. Elle est très, à l'époque moderne, elle est bien régulée, puis elle est bien contrôlée. Mais il y a des moments, d'année en année, elle change de passage. Hein. Et les bateliers qui descendaient là, ils avaient intérêt à bien connaître les passes, parce qu'il y avait des passages dangereux.
0: Nos ancêtres ont occupé le même site 150 000 ans. Alors ici, on lit les paysages, les grottes, les sanctuaires, les habitats, les cendres, les parois polychromes. Mais l'occupation humaine, en fait, remonte dans la vallée encore à bien plus longtemps encore. Nous sommes aux Aizis de Taillac, dans la vallée de la Vézère. Cette vallée, donc, est un peu moins connue que la Dordogne, non, quoique. Et elle a donné, donc, cette Dordogne, le nom au département. Mais la richesse naturaliste, historique, préhistorique, industrielle, humaine, de la Vézère est inégalable. Depuis 1863, 200 gisements furent explorés. Alors, éléphants, ours, des cavernes se sont succédés, et puis aurochs, bisons, mammouths, et puis bœufs musqués, rennes, bouquetins, cerfs, chevaux. La préhistoire s'est érigée en science aux Aizis. Des paysages de parcelles agricoles colorées et de grandes falaises abruptes que nous avons là sous les yeux, où coule une rivière sinueuse. Et c'est le pôle d'interprétation de la préhistoire qui est à visiter, qui a porté la labellisation du grand site de France. C'est-à-dire la belle alliance entre patrimoine naturel, culturel et bâti, ici, dans cette région de Nouvelle-Aquitaine. Alors Serge Maury, un préhistorien, nous attend. Mais avant, on vient de l'entendre, c'est Daniel Chavaroche qui est conteur, photographe et homme de la Vézère. On est accueilli par le chant de la Vézère, par les oiseaux. On a la tourterelle et on a Daniel Chavaroche. Bonjour Daniel.
1: Bonjour Denis.
0: Il faut imaginer que cette Vézère, elle n'était pas là à nos pieds. Elle était 30 mètres plus haut.
1: C'est ça, elle était beaucoup plus haute, elle avait un débit beaucoup plus important. Et puis alors surtout, elle était extrêmement changeante d'une saison à l'autre. Les îles n'étaient pas au même endroit, les passages n'étaient pas au même endroit non plus. À cette époque-là, de la préhistoire, évidemment, ils naviguaient dessus. Mais la navigation n'était quand même pas développée comme elle s'est développée après par la suite. Parce que dans l'histoire, là ici, c'est une grande voie de communication du Périgord.
0: Donc il y a eu la Dordogne et la Vézère.
1: Et la Vézère. La Dordogne, c'était surtout du transport de bois, du transport de marchandises,
0: donc
1: comme
0: les
1: ça.
0: Les gabarres, là, qui a jusqu'à Bordeaux.
1: Les fameuses gabarres, qu'on appelait gabarres, mais qui ne s'appelaient pas gabarres. Ouais. Ça avait des noms de Languedoc, et ça s'appelait Nou, ça s'appelait Quatsodou. Quatsodou, ça vient de la queue, c'est Quatsa, c'est-à-dire naviguer comme ça à la godille. Et ça ne s'appelait vraiment gabarres qu'après Bergerac. C'est-à-dire dans la basse Dordogne, là où on pouvait mettre des voiles également dessus, parce que les mâts des gabarres se repliaient pour passer sous les ponts. Oui. 15 mètres sous les ponts.
0: Alors en quoi, en fait, cette Vézère est une voie de communication?
1: Nous, ici, on était spécialisés dans les fonderies. Toutes les forges sont là.
0: Donc, fabriquer du fer.
1: Aux Aizis, il y a une grande forge. Et puis, il y a toutes les forges qui sont en amont. Alors, celles-là, c'était des forges à canon. Des forges pour le service de l'armée du roi de France. Même après Napoléon, il y en a quelques-unes qui existent encore. C'est-à-dire, on fond le minerai de fer, qui est un minerai de surface, qu'on trouve facilement. Et puis, dans les endroits un peu spécialisés, on moule les canons.
0: Et donc, on les transporte après sur la Vézère.
1: On les transporte sur la Vézère. Ils embarquent au Moustier, en général. Hein. Et puis, ça s'en va, après le long de la Vézère, ça va rejoindre la Dordogne.
0: La Vézère est peut-être plus intime que la Dordogne.
1: Oui, peut-être, oui. Plus intime, elle est peut-être plus capricieuse également. Alors, de nos jours, elle est beaucoup...
0: Elle n'a pas les barrages aussi en amont, peut-être.
1: Voilà, c'est ça. En fait, c'est ça. C'est ça qui fait la différence. La Dordogne, il y en a 4 ou 5 ou 6, je ne sais pas combien.
0: 5.
1: 5, qui la maintiennent, qui l'encadrent.
0: La corsette.
1: Wow, complètement corsetée, oui. C'est sûr, la pauvre, là. Hein. Alors que la Vézère, elle a encore sa liberté. Alors, il y a quand même des crues phénoménales. Hein. En 60, par exemple, cette Vézère-là, elle était dans le bourg, là, hein, dans des Aizis. Oui. Et puis, elle pourra y remonter quand elle veut. Je veux dire, ce n'est pas les petits barrages qu'il y a au-dessus. Le jour où il y aura beaucoup d'eau, beaucoup de neige à fondre, des choses comme ça, elle redébordera à nouveau. Les gens l'oublient quelquefois, ça, quand il se passe quelque chose. « Ah, j'ai pas vu ça, ça fait longtemps que j'ai pas vu ça. Pourtant, je suis là depuis 30 ans. » Tu parles 30 ans, qu'est-ce que c'est 30 ans?
0: Que dalle.
1: Voilà.
0: Alors, les histoires, elles naissent ici pour vous? Elles sont nées quand même dans ce terroir?
1: toutes les histoires que je raconte ont leurs origines ici, dans la Vézère ou dans la Dordogne. Bon, avec d'abord tout le folklore, des légendes autour du coulobre pour la Dordogne.
0: Déjà, coulobre.
1: Le coulobre, c'est un monstre qui se trouvait à la Lende et qui mangeait les bateliers, qui mangeait les gabariers, qui mangeait les lavandières le long de la Vézère. Alors, et puis il y a un héros, évidemment, qui est venu le combattre, qui l'a vaincu, c'est Saint-Front de Périgueux, qui était le saint protecteur de Périgueux.
0: Cathédrale de Saint-Front, d'ailleurs.
1: Voilà, c'est ça. Ouais, depuis le coulobre, et la mer de plus personne. Bon, voilà. Un peu embêtant, parce qu'il y a beaucoup trop de canoës sur la Dordogne.
0: Et oui, alors qu'ils pourraient bouffer quelques canoës.
1: Réguler, là.
0: Réguler, c'est ça.
2: On se souvient ici de ces rapides inondations qui ne préviennent pas et donnent tout juste le temps d'abandonner les maisons. En 1965, à la suite de ces pluies fines qui savent si bien voiler le massif central, les eaux de la Vézère et de la Corrèze sortirent de leur lit. Et ce fut pour les Corréziens des jours et des nuits d'angoisse, surtout qu'ils avaient encore en mémoire les terribles inondations de 1960 qui firent de nombreuses victimes.
3: Je suis resté 24 heures dans l'eau jusqu'au ventre, sans matériel, rien qu'avec mes culottes et mes bottes. Et j'ai pas eu chaud.
0: Hop là, on a traversé.
4: On saute.
0: Notre petit ruisseau, oui, fais attention, on va tomber, pas la peine, ce serait ridicule.
1: Le gué était très important, d'ailleurs, dans la culture des rivières, on passe toujours aux ponts. Hein. Alors les ponts ici, sur la Vézère notamment, le seul pont qui tienne bien, c'est Terrasson, hein, du 12e siècle. Tu vois, t'en as pas beaucoup de ponts du 12e quand même. Hein. Et donc c'est une ville qui était au confluent d'un tas de courants commerciaux complètement différents et qui avait besoin de ce pont-là. Ce pont, ça fait la fortune. Dès qu'il y a un pont quelque part, bah, ça se développe, l'économie se développe à une vitesse folle.
0: Il y avait un péage, il y avait un octroi peut-être.
1: Évidemment, évidemment. Okay. Toutes les marchandises étaient payées. Alors après, il y a le gué. Le gué, c'est ce qui a donné les sauve-bœuf, tu sais. Les villages qui s'appellent sauve-bœuf. Alors, tu te dis d'où ça vient, ça? Les gens te disent, ben, c'est parce qu'un jour, il y a un bœuf qui a été... Alors, on garde la légende, parce qu'il faut toujours garder les légendes. Mais c'est vio, en occitan, vio. Salvo, vio. Voie, sauve. C'est une voie, sauve. C'est-à-dire une voie où on peut passer en sécurité, si tu veux, tu vois.
0: Sauve, bœuf, quand même.
1: Eh bien, le bœuf, ça n'a rien à voir, parce que bio et vio, c'est très voisin.
0: Ah, ça y est.
1: Tu vois, c'est le vio qui passe bio. En occitan, c'est très voisin. Le vœu et le bœuf, comme un peu en espagnol, tu vois. Oui. C'est pas un vœu, pas un bœuf, tu vois, tout à fait.
0: Ça s'est évité gentiment.
1: Voilà. C'est une voie où on pouvait traverser les rivières sans risque, quoi.
0: Daniel, donc on est face à ces falaises. Donc, du calcaire, et puis évidemment, du noir et du gris, parce que ça, c'est le ruissellement. Et à certains endroits, justement, il n'y a pas de ruissellement.
1: Et non, parce qu'ils prennent la précaution, même les hommes de la préhistoire le font, hein, ils creusent des larmiers, c'est-à-dire ils ont un outil tranchant, un silex ou autre. Ils creusent un genre de petite tranchée le long du calcaire, et ça éloigne le goutte à goutte de l'eau qui ruisselle, ça l'éloigne de quelques centimètres de la paroi, ce qui fait qu'elle ne se tache pas. Et elle ne se propage pas en dessous non plus en humidité ou en machin comme ça.
0: D'où le nom de larmier, comme
1: larmier, voilà, comme une larme, oui. Ça sert à faire goûter la falaise en quelque sorte.
0: Vous avez quand même vu changer ces paysages ?
1: Oui, beaucoup. D'abord, la végétation. Quand j'étais gamin, moi, toute la végétation qu'on voit sur les coteaux, là, elle n'existait pas. C'est parce que tout simplement, cette forêt-là, elle n'a jamais existé. La forêt qu'on voit sur les coteaux immédiats en face, là, n'a jamais existé. Le bois était utilisé en permanence pour tout. On ne laissait pas des coteaux s'emplumer avec des bois pour la bonne raison qu'on cultivait la vigne. L'essentiel de la culture ici, c'était la vigne.
0: Ah.
1: Ouais. On faisait du vin, beaucoup de vin. Et donc, on ne voulait pas qu'il y ait en haut des coteaux des bois, parce que c'est ce qui freinait le soleil. Enfin, au début du printemps, quand on a besoin de surveiller les premières gelées, là, hein, c'est primordial pour la culture de la vigne, les premières gelées. Et donc, s'il y a de l'ombre là-haut sur les coteaux, ça va faire une ombre portée terrible qui fera qu'il y aura de la gelée dans la vallée, alors que s'il n'y a pas de bois, ben, le soleil y voit directement, et beaucoup plus vite.
0: Et là, en fait, on est face à la déprise agricole, c'est un peu ça ou...
1: Oui, c'est ça. Ouais. C'est ça, là actuellement, là la friche en face, tout ça, ça n'existait pas. Là. Là, d'abord, il y avait des chemins de halage, ce qui fait que les rives n'étaient pas envahies par les arbres.
0: Ils étaient nettoyés, là,
1: Voilà, et puis les champs étaient exploités, tout était exploité. Alors donc, là, grosse déprise dans les années, fin de la guerre, là, quoi, la fin des 30 glorieuses. Hein. Bon, ça s'est accentué quand même pas mal à l'époque récente, et puis maintenant, dans les villages, il n'y a plus beaucoup d'agriculteurs.
5: C'est joli par ici. On est arrivé
6: pour ce soir, oui.
4: Comment ça pour ce soir? Ben, où est-elle votre maison?
5: Dans le Périgord noir, le dernier refuge des loups.
4: Dans le Périgord? Vous foutez moi où va-t-on dîner?
5: On ne dîne pas.
4: Vous avez pas la prétention de me faire coucher dehors, non?
5: Avec les petits oiseaux. Vous allez voir si c'est chouette.
0: Racontez-nous, parce qu'il y a en fait des Périgords.
1: Il y a des Périgords, oui, alors il y a les fameuses couleurs, là. Hein. Alors le noir, en fait, le noir, il est arrivé à l'époque des forges, voilà, justement. À l'époque des gueules noires, à l'époque où, quand on traversait cette région-là, on rencontrait des charbonniers, on rencontrait des gens qui avaient déjà la peau un peu mate.
0: Et puis donc, étaient... Périgord noir, Périgord vert, côté de Nontron.
1: Alors non, ça, c'est récent. Périgord vert, ça date de 40 ans à peine. C'est-à-dire, quand on a laissé repousser les bois, les forêts, on l'a appelé le Périgord vert, parce qu'il a bien fallu l'appeler d'un nom.
0: Le blanc, c'est la pierre?
1: Alors le blanc, c'était parce qu'il n'était pas noir.
0: Ah.
1: Au départ, ce qui n'est pas noir, c'est blanc, c'est-à-dire tout le reste.
0: C'est assez simple, quand même.
1: C'est tout bête. Et puis alors, en dernier, il y a eu le Périgord pourpre, qui est la région de Bergerac, qui s'est appelée comme ça, parce que Bergerac est la... qu'a pratiquement la seule région de vin, de culture du vin en Dordogne.
0: Donc on rappelle la couleur pourpre du vin.
1: Voilà, c'est tout ça. Simplement.
0: Alors nous avons nos arbres, évidemment les pieds dans l'eau. Donc le saule, il aime bien l'aulne. Bon, ici on n'a pas de peuplier. Il porte des histoires?
1: Oui, de grandes victoires. En principe, il y en a beaucoup qui ont maintenu la vie dans le pays. Alors, c'est ce qu'on appelle, nous, ici, les vergnes, que tu as appelé l'aulne glutineux. Hein. C'est-à-dire
0: Le vergne.
1: C'est le vergne, tu vois. Vernon, ça, c'est un mot gaulois. Tiens, Vernon, ça s'est transformé en vergne en Languedoc, parce que la Languedoc, arrivée bien après le gallo-romain, elle a pompé comme ça les toponymes sans trop les modifier, quoi, si tu veux. Et ce vergne-là, il est très important, parce que d'abord, il était vénéré, paraît-il, par les Celtes, bon, qui lui voyaient les vertus, patati patata. Mais il a été important pour notre économie, parce que c'est lui qui fabrique les pales des moulins à eau. Les moulins à eau, il y en a en Périgord noir ici, tu en as sur le moindre petit ruisseau. Tiens, sur les bennes, là, tu en trouves des trentaines, une trentaine, si tu veux, entre la source et les Aizis, tu vois.
0: Et donc, vous n'avez pas d'hydroélectricité à l'époque.
1: Et non. Là, il s'agissait, tu vois, de faire tourner des roues pour concasser le minerai de fer, des roues pour animer des souffleries, pour envoyer de l'oxygène dans un four. Il faisait tourner des meules pour le grain.
0: Donc, le vergne.
1: Le vergne. Et alors, lui, si tu veux, il pourrit pas.
0: Il y en a beaucoup de personnes qui s'appellent Vergne, qui s'appellent Vergniaud.
1: Parfaitement, Vergniol. C'est un toponyme qui est passé, enfin un nom de l'arbre qui est passé dans les patronymes aussi. Ouais.
0: Restez avec nous parce que femmes et hommes préhistoriques de Cro-Magnon nous attendent sur le bord de la Vézère. Oui.

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0: Très joli, c'était Georges Moustaki, c'était Loup Blanc, choisi par Thierry Dupin et Xavier Pestugia. On grimpe un peu sur les collines, on va laisser notre Vézère, même si on va y revenir, pour retrouver un autre homme, un préhistorien, Serge Maury. Là, on a quitté le jour, autrement dit, eh ben, on a une lune qui fait son travail, on entend donc là quelques grillons. Et avec vous, Serge Maury, vous êtes préhistorien, vous adorez, on n'est pas loin d'ailleurs aussi d'une grotte, la grotte de la Moutque, qui a été colorisée par nos hommes de quelle période ? Cro-Magnon aussi ?
1: Ah oui, Cro-Magnon.
0: Alors faites-nous les vivre, c'est-à-dire que là, on va se dire, on voit un homme, on voit une famille là, de Cro-Magnon. D'abord, ils étaient quand même reliés, j'allais dire inévitablement et tant mieux au ciel, quoi.
1: Ah bien sûr, à l'époque l'homme était dans la nature et en même temps la nature parce qu'il appartenait complètement à son environnement et je dirais que s'il y a deux termes, c'est il était en dialogue et en partage avec le milieu dans lequel il était quoi.
0: Donc il était animiste aussi ?
1: Ben, on pense que oui, parce qu'on n'en a pas de preuves tangibles, mais on a assez d'exemples de peuples chasseurs-collecteurs qui sont effectivement animistes, c'est-à-dire que pour eux, tout élément de la nature fait partie de la nature au même titre qu'eux, et donc ils ont un esprit, tout a un esprit, même les pierres qu'ils travaillaient, ils pensaient qu'elles avaient un esprit.
2: 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Ils s'amusent avec la peinture.

0: la gratte.
1: Racontez-nous le milieu, parce que quand même, période de glaciation, c'était pas du tout la même période évidemment qu'aujourd'hui, donc on n'était pas encore totalement dans un réchauffement. C'était quoi les amplitudes, on va dire, thermiques?
2: Ah, il y avait des grosses amplitudes thermiques. Les étés pouvaient être assez brefs, mais relativement chauds. On pouvait avoir des températures qui pouvaient aller jusqu'à pratiquement 30 degrés, ce qui nous paraît étonnant pour une période glaciaire. Mais les hivers, c'était jusqu'à moins 40, quoi. Hein. Donc, effectivement, les sols gelaient en profondeur, la végétation n'était pas du tout la même. En plus, c'était très variable en fonction du point où on se trouvait. Surtout dans les vallées, comme la vallée de la Vézère, ou les vallées adjacentes d'ailleurs, les côtés qui étaient exposés au sud, qu'on appelle en milieu montagneux l'Adrée, devaient avoir...
1: L'Adrée, c'est au droit du soleil.
2: Voilà, c'est vers le sud. Donc l'Adrée, ça permettait d'avoir un ensoleillement qui, aux périodes, au moment de saison de réchauffement, l'été, les intersaisons étaient certainement assez courtes, le printemps et l'automne, mais l'été, ça pouvait fondre. À ces endroits-là, il pouvait y avoir plus de végétation que de l'autre côté de la vallée qui était exposée nord et qui dégelait peu. Et donc, à ce moment-là, on avait, je dirais, quelque chose de très contrasté entre les endroits où on se trouvait de la vallée, où il pouvait y avoir de la vie et de la végétation d'un côté, certes pas très développée, mais de l'autre côté, il y en avait certainement pas beaucoup du tout, même pas du tout.
1: Si on se retrouve, donc, une période tout à fait récente, c'était à peu près moins 20 000 ans, là, au bout du chemin, on pourrait voir donc un auroch, on pourrait voir un bison, on pourrait voir un renne, un bouquetin, peut-être.
2: Ah ben oui, bien sûr, à ces périodes-là. Alors, les animaux se déplaçaient, certainement, il y a une grosse variabilité, je dirais, dans l'occupation de la faune, en fonction de la géographie.
1: Bien sûr.
2: Et ici, on est dans des vallées relativement encaissées, et donc le déplacement des animaux n'était pas le même que dans le bassin parisien, par exemple, dans le nord de l'Europe, où il y avait une toundra beaucoup plus homogène, alors qu'ici, il y avait une variabilité certainement beaucoup plus grande au niveau de la flore, et donc la faune ne se déplaçait certainement pas tout à fait de la même manière. Et même, il y avait des endroits, des collègues qui ont fait des études et qui disent que les faunes étaient même plus sédentaires dans certains endroits qu'à d'autres.
3: Vraiment, si tu veux mon avis, on pourrait tout aussi bien appeler ça le grand frisson ou le retour du blizzard. Alors je pose la question, comment on sait que c'est une période glaciaire?
4: Parce que il y a de la queue, il y a de la glace, pardon.
5: Eh bien, dis donc, l'atmosphère se refroidit nettement.
6: Ça suffit, les gosses, on n'a pas le temps. Ça circule bien, mais faut pas mollir.
7: Mais, papa...
6: Il n'y a pas de mais, vous jouerez à la sélection naturelle plus tard.
7: D'accord, c'est parti, les gars.
8: Dis donc, où est Eddie?
9: Ah, il dit qu'il est à deux doigts de franchir une étape déterminante pour l'évolution des espèces.
8: Ah oui? Ça, c'est de l'évolution.
1: On devait passer quand même quelques heures à chasser, hein. Donc on était chasseurs-cueilleurs, on est bien d'accord.
2: Oui, oui, bien sûr. À cette époque-là, c'était la chasse, surtout aux périodes froides, hein, parce que la végétation existait. Vraiment, il y avait des baies, il y avait même on retrouve des pollens de pissenlit, hein, pour donner une idée. Donc il y avait de quoi manger quand il faisait chaud, de la végétation. Mais par contre, l'hiver, qui était long quand même, là, on était un peu obligé quand même de manger... de l'animal, quoi. Hein, voilà.
1: Protéines, elles venaient de là, quand même. Donc.
2: Ben oui, oui, oui. Donc, ils étaient, premièrement, je dirais, chasseurs, avant tout, aux périodes très froides.
1: Et pêcheurs aussi.
2: Et
1: hein,
2: pêcheurs. Et voilà. Et oui. Ben oui. Et on a d'ailleurs un site dans la vallée de la Vézère, aux Aizy, où il y a un saumon célèbre, ah, ben d'ailleurs, qui est sculpté même dans la paroi d'un petit abri, l'abri du poisson, d'ailleurs, qui s'appelle l'abri du poisson.
1: Alors, puisqu'on est à côté de leur habitation, on ne les dérange pas, mais faites-nous la différence, Serge Maury, entre les abris et les grottes.
2: Alors, les abris, c'est quelque chose qui est ouvert à l'extérieur, qui souvent domine des vallées ou des vallons.
1: On est en surplomb,
2: voilà, la plupart du temps, bien évidemment. Et souvent, bien sûr, le choix est fait d'abris bien orientés vers le sud. Les grottes, c'est autre chose. Là, il faut y pénétrer. On a besoin de s'éclairer, donc ce n'est pas un endroit où on peut vivre en permanence. On y va pour des actes peut-être plus particuliers, plus spécifiques, et c'est le cas bien sûr de l'expression artistique. Mais
1: on n'est pas fait pour y séjourner.
2: Voilà, tout simplement, parce que d'abord, il faut s'éclairer, mais non seulement s'éclairer quand il fait très froid, même si les grottes étaient un peu protégées des vents froids, mais il n'empêche qu'il devait faire quand même frais, puisque les sols étaient gelés assez en profondeur, et ça devait avoir une influence quand même sur la température à l'intérieur des grottes, même s'il faisait moins froid qu'à l'extérieur.
1: On ne pouvait pas y faire du feu, parce que
2: voilà,
1: sinon...
2: Alors y faire du feu, c'était impossible, effectivement, puisque on était vite asphyxié, évidemment. Donc, effectivement, les foyers, aussi bien culinaires que pour se chauffer, étaient à l'extérieur.
1: Ce sont les impressionnistes qui sont sortis pour aller peindre sur le motif. Autrement dit, ils sont allés en plein air. Comment ça se passait pour l'art rupestre ?
2: Eh bien, l'art rupestre, justement, on s'est rendu compte... plus récemment, parce que malheureusement, les abris qui ont eu des peintures, des gravures, etc., se sont altérés avec le temps et on a perdu la mémoire visuelle. Mais lorsqu'on a fait des fouilles, à l'abri Pateau, par exemple, aux Aizis, on a retrouvé des plaquettes entières de calcaire qui étaient peintes. C'est-à-dire qu'on peut penser que les grands abris de la vallée de la Vézère, eux aussi étaient peints, comme on l'a découvert avec l'art de plein air bien conservé grâce à la nature des roches qui étaient différentes, qui étaient des schistes et non des calcaires dans la vallée du Coa au Portugal par exemple, où on a trouvé des gravures qui étaient bien conservées en plein air à l'endroit où vivaient les hommes de la préhistoire, à l'endroit où ils vivaient.
1: Et pas
2: loin, parce qu'à un moment, on croyait que c'était un lieu sacré. Oui, mais le sacré était aussi présent dans la vie quotidienne.
0: J'avais votre âge. J'avais quitté le village pour trouver un peu de fraîcheur sous les grands arbres. Et puis, je me suis égaré dans la forêt. Alors, je marchais pendant des heures. Et puis, la plus grande évidence, je m'étais bel et bien perdu. J'avais envie de pleurer. Et tout d'un coup, des éclats de rire. Jamais j'avais entendu des rires comme ça. Du cristal. De la musique. La caresse du vent dans les arbres. Oh, j'étais subjugué sous le charme. Alors, je suis arrivé devant un étang. C'était magique.
1: Qu'est-ce qu'il y avait de très spécifique de ce rapport à la nature ? Et on le rappelle, ils ne se posaient même pas la question parce qu'ils savaient qu'ils appartenaient à cette nature, mais à cette époque. Et qu'on a perdu, nous ?
2: Alors, ce qu'on a perdu, c'est d'être immergé, d'être dans la nature, donc d'être en relation directe, de ne pas pouvoir la fuir, d'être vraiment dedans, quoi. Et ça, ça obligeait au dialogue avec tout ce qui composait la nature, au dialogue et à l'échange et au partage. Voilà, c'est vraiment quelque chose qui était très important pour les chasseurs-collecteurs que d'être, je dirais, en, pas en osmose, mais pratiquement avec la nature, quoi. On fait partie de la nature.
1: Eh bien, un grand merci, Serge Maury, à bientôt.
2: Oui, au revoir, Denis, et merci beaucoup.
1: Et je vais aller retrouver Alain Chavaroche, là, sur la Vézère, juste en dessous. Qu'est-ce qui vous plaît profondément, vous, dans cette Vézère ? Parce que vraiment, j'allais dire, elle coule aussi en vous depuis que vous êtes tout petit. Vous, Daniel, vous êtes vraiment un enfant de ce coin-là. Vous êtes à côté de Lascaux, qui est juste derrière notre Lascaux. Qu'est-ce qui vous anime ?
10: Ah, ce qui m'anime là, ici, là, maintenant, c'est les odeurs déjà particulières, les bruits. Elle a des bruits particuliers qui ne sont pas les bruits de la Dordogne, la Vézère, tout à fait. Hein. Et puis cette ambiance, j'ai l'impression qu'elle est à moi parce que je peux presque la traverser. Elle n'est pas très large hein, par rapport à la Dordogne. Bon, là, on voit l'autre côté. Là, ici, on voit un banc de cailloux. Si ça se trouve, on peut traverser presque à pied, pas là, ni au fond, mais au milieu, là, on peut passer. Quoi.
1: Qu'est-ce que l'on peut vous souhaiter ?
10: De la voir couler encore longtemps. Bon, j'arrive un petit peu à la fin de ma vie, perso, quand même. Hein. Bon, j'ai encore un peu de marge.
1: Oui, j'ai de la marge.
10: Mais bon, l'avoir coulé. Et alors surtout, savoir que, finalement, cette rivière qui a porté toutes ces choses-là pendant l'histoire, continue. Qu'elle continue à porter les espoirs. Les espoirs des gens qui habitent là-haut, un petit peu plus haut. Ces espoirs vont descendre, peut-être en contaminer d'autres, peut-être leur propager d'autres façons de voir la vie, une autre civilisation, je ne sais pas. Mais voilà, qu'elle continue à jouer son rôle, là.
1: Et bien, à bientôt, Daniel Chavaroche.
10: Eh bien, merci, Denis. Et à nous revoir. Et on y m'a ibeire, Odyssia. Et tête et fière.
1: Ça veut dire tiens-toi fier.
10: Oui.
1: Et bien, voilà. Il est quand même bon aussi de rappeler que l'homme préhistorique était aussi une femme, ce qui veut dire que les peintures que nous connaissons, eh ben cet art rupestre aussi, on leur doit sûrement une partie de ce que l'on voit, de ce que l'on peut admirer. Mais comme la préhistoire a été écrite à l'époque par des mecs et des mâles dominants, eh ben voilà, ils sont merveilleux nos petits grillons là qu'on a entendu. Alors eux, ils ont, oulala, 250 millions d'années. Je vous signale que le pôle d'interprétation de la préhistoire donc, a une très jolie exposition qui s'appelle Le futur antérieur. Donc n'hésitez pas, allez-y, vous avez aussi le musée de la préhistoire donc aux AISI. Je vous retrouve la semaine prochaine, je serai sur le canal du Midi, tiens, et je vais interviewer monsieur Pierre-Paul Riquet. Oui, bah carrément, le gars qui a fabriqué l'affaire. Je vous retrouve aussi sur Instagram, sur LinkedIn, sur l'application donc Radio France, et il ne me reste plus qu'à vous souhaiter une très bonne fin de dimanche, non sans avoir remercié Camille Blanès, Xavier Pestugia qui a réalisé l'émission, Thierry Dupin et Adèle Caglar qui a mixé ce reportage.
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12: Il est l'heure d'aller se coucher, mais mon doudou s'est encore caché. Doudou. Mon doudou. Où es-tu? Où te caches-tu? Je crois que mon doudou est encore parti à l'aventure. Oh! Quel coquin ce doudou! Est-ce que tu veux venir chercher mon doudou avec moi? On y va!

0: Mais qu'est-ce qu'on fait là? Où est-ce que Doudou nous a encore emmenés? Où est-ce que l'on est? On est dans un jardin. Un jardin à la tombée de la nuit. Le soleil s'est presque couché. La lune est en train de se lever. Quelle tranquillité! Écoute, tu entends? C'est la tombée de la nuit et pourtant, le jardin est plein de vie. Mon doudou est peut-être en train de flâner dans la fraîcheur de ce début de soirée. Est-ce que tu crois que mon doudou se cache ici? Doudou? Doudou?
1: Non, non, non.
0: Je ne vois pas mon doudou. Il faut prendre son temps pour que les yeux s'habituent à la paix.

0: Viens.
1: On continue notre promenade dans le jardin à la tombée de la nuit. Il faut marcher lentement pour apercevoir dans les brins d'herbe les vers luisants. Ils brillent d'une lumière verte dans la nuit. Regarde, il y en a un devant toi. Tu le vois ? Doudou, tu es là ? Je te vois. Mais qu'est-ce que tu regardes comme cela ? Mon doudou s'est arrêté devant une fleur. C'est une fleur qui s'épanouit et reste ouverte toute la nuit avant de se refermer au petit matin. On appelle cette fleur la belle de nuit. Approche. Tu sens comme cette fleur sent bon ? Elle sent si bon qu'elle attire les papillons.

Je crois bien que mon doudou veut encore une fois jouer à cache-cache avec moi. Écoute, ce sont des chauves-souris. Elles aiment virevolter à la tombée de la nuit. Mon doudou est peut-être parti en balade avec les chauves-souris. Mais qu'est-ce que c'est que ce bruit? Qui peut bien creuser la terre en pleine nuit? C'est une petite taupe qui creuse son terrier avant d'aller se coucher. Doudou, tu es là? Mon doudou est en train de creuser un trou avec la petite taupe. Les taupes aiment creuser des galeries sous terre la nuit. Et mon doudou aussi. Mon doudou aime avoir les pattes dans la terre. Il aime sentir cette odeur. Mon doudou creuse. Il creuse. Il creuse. Il creuse encore. Je ne le vois plus. Il a disparu. Doudou? Mon doudou a creusé tellement loin avec la petite taupe qu'il est déjà à l'autre bout du jardin. On ne voit que leurs petites têtes qui sortent de la terre. Attends-moi, doudou. Je te rejoins.

0: Le hibou s'est réveillé. Il a dormi toute la journée. Et pour nous, il est l'heure d'aller se coucher. Si tu as envie, mon doudou, on peut rester ici, dans ce magnifique jardin, et se laisser bercer par le chant du hibou en s'enivrant des parfums de la terre et des belles de nuit. Dors bien, petit doudou. 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
1: Il est 4h, le flash, Emma Steven. Un accord pour mettre un terme au conflit au Moyen-Orient a été trouvé peu avant minuit, confirment toutes les parties. Il met fin immédiatement à la guerre, y compris au Liban, selon les Iraniens qui précisent que les pourparlers vont durer 60 jours. Donald Trump a annoncé la réouverture du détroit d'Ormuz et la levée du blocus naval américain des ports iraniens dès que le texte sera signé. Et selon lui, ce sera vendredi prochain en Suisse. Il sera représenté par J.D. Vance, le vice-président des États-Unis. Le président américain, lui, qui a fêté cette nuit en grande pompe ses 80 ans avec un combat de MMA, se rend aujourd'hui à Évian, en Haute-Savoie, aux côtés des chefs d'État britanniques, canadiens, allemands, italiens, japonais et français pour le G7. Une importante attaque de missiles russes cette nuit en Ukraine, à Kiev, la capitale. Des immeubles ont été touchés. Il y a 18 blessés et 140 000 habitants sont privés d'électricité. Le toit de l'un des lieux de culte du célèbre complexe orthodoxe de la Lore des Grottes de Kiev est également touchée. La ville de Kharkiv, au nord-est du pays, a également été ciblée. 5 secouristes qui étaient en intervention pour éteindre des incendies provoqués par les frappes ont été tués. 5 autres sont blessés. L'Ukraine a répondu en ciblant la ville de Toula, à 200 km au sud de Moscou, où 3 personnes sont mortes. En Équateur, une procureure et sa sœur ont été tuées hier dans un attentat. Il s'est produit dans une ville portuaire, bastion de plusieurs groupes de narcotrafiquants, selon le parquet général. 3 ressortissants tchèques sont morts et un est porté disparu après une collision hier dans la mer Adriatique au large de la Croatie. Un grand catamaran transportant une centaine de passagers et un voilier se sont percutés. Le voilier a coulé. C'est sur celui-ci que se trouvaient les victimes. Une opération pour récupérer le voilier qui se trouve désormais à 50 mètres sur la surface doit commencer ce lundi. 3 rescapés légèrement blessés ont été pris en charge dans un hôpital croate. Au mondial de foot, le coup d'envoi à l'instant du match qui oppose la Suède à la Tunisie. Dans le groupe E, la Côte d'Ivoire s'est imposée 1-0 face à l'Équateur. Un peu plus tôt, les Pays-Bas ont eux été accrochés par le Japon et terminent sur un nul 2 partout. Enfin, l'Allemagne, elle, a réussi son entrée en lice dans le mondial de foot. 7-1 face au Curaçao, petit territoire des Antilles néerlandaises qui joue pour la première fois dans cette compétition. Paul Sexas sera prêt pour son premier Tour de France, assure son directeur sportif. À 3 semaines de la grande boucle, le cycliste français de 19 ans a été contraint d'abandonner hier lors du dernier tour d'Auvergne-Rhône-Alpes au lendemain d'une chute. Et c'est le Mexicain Isaac Del Toro qui s'impose. Et puis en rugby, le Stade français a écrasé hier soir La Rochelle 45-5 et se qualifie donc en demi-finale de Top 14 qu'il jouera face à Montpellier dans une semaine.
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2: Vous goûtez comme ça?
3: Oui, bien sûr.
4: C'est bon.
5: Pour les Grecs, la feta, c'est l'ingrédient de la table. C'est quelque chose en fait de vital pour la table grecque, au même niveau que l'huile d'olive.
6: Bon, on va se faire un grec?
5: On va faire The Greek. 2 euros, que ça soit kalamata, t'as tout à disposition. Les tomates, ça vaut 1 euro le kilo. T'as les baklava avec les noix qui sont top. La pâtisserie ici, elle est liée avec des fêtes, comme toute la cuisine grecque en fait, des fêtes religieuses. Pour les fêtes, tu vois, tu vas avoir une queue qui va arriver jusqu'à la place. Il y a une espèce de rythme comme ça de la vie grecque autour de la gastronomie. Quoi.
7: Bienvenue en Grèce, ça va bien?
8: Bonjour à toutes et tous, bienvenue sur le plateau dont on va déguster. Il y a comme un air d'été dans notre studio de France Inter. On a envie de grande bleue, de soleil, d'huile d'olive. Cap, vous l'aurez compris, sur la Grèce aujourd'hui. D'Athènes à Kalamata dans le Péloponnèse, on vous propose un voyage culinaire avec mes reportages sur place et les recettes d'un invité qui contribue activement au succès de la cuisine hellénique en France, Dimitri Alexopoulos. Kalimera!
9: Kalimera, François-Régis.
8: Bonjour Dimitri, merci beaucoup d'être là.
9: Merci à vous pour l'invitation.
8: Vous êtes franco-grec. Vous avez grandi avec les belles recettes de votre grand-mère dont vous allez nous parler. Vous avez fondé Placa, un traiteur grec avec deux adresses à Paris. Vous nous rappelez les adresses ?
9: Oui, la première dans le 17e rue Legendre et la deuxième rue des Martyrs dans le 9e.
8: Et comme en Grèce, on a décidément le sens du partage et de la convivialité, Dimitri, et ben vous êtes arrivé les bras chargés avec plein de belles choses à nous faire déguster, des recettes implacables. Ah, il est bon mon jeu de mots, oui. Implacable pour une enseigne qui s'appelle Placa. Quelques mots-clés là, comme ça, des spécialités que vous allez nous faire goûter.
9: Probablement la moussaka de ma grand-mère, bien sûr.
8: Ah, vous alliez dire probablement la meilleure de Grèce, c'est ça ?
9: Je n'osais pas le dire. Une autre spécialité qui sont les feuilletés. Et ici, avec une recette assez originale, avec des oignons confits, de la feta et des olives de Kalamata.
8: Et un mezzé surprise, vous n'allez pas le dire.
9: Je ne le dis pas, je ne le dis pas. On le garde pour après.
8: Voilà.
9: Un pain maison, tradition grecque du Larana que j'ai un peu revisité. Ici, avec des olives de Kalamata, des tomates, cerises et du romarin frais.
8: Waouh. Et puis il y a encore plein d'autres choses. Quand on vous dit qu'on est généreux en grec, on ne vous a pas menti. Elles font partie de ce voyage en Grèce. Ce n'est pas pour leur déplaire, je crois. Elvira Masson et Justine Knapp, bonjour à toutes les deux.
3: Bonjour à toutes
4: bonjour.
3: Et tous.
8: Elvira.
3: Je vais vous parler d'un produit grec, bien sûr, dont je ne peux pas me passer en cuisine.
8: Ah.
3: Et pas juste pour y tremper ma cuillère avec du miel.
8: Ah, je vois, c'est lacté.
3: C'est lacté.
8: Justine.
4: Un vin grec, je ne dis pas encore lequel, mais son nom a tendance à faire réagir.
8: Eh bien, il y a beaucoup d'énigmes dans cette émission, décidément, aujourd'hui. Posez vos questions, donnez-nous vos recettes de Grèce, pourquoi pas, ou posez-nous, bien sûr, vos questions, faites-nous vos remarques à onvadéguster@radiofrance.com. 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Feta, valise, je t'emmène dans le Péloponnèse.
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6: Là, on est dans les montagnes du nord de Messénie, près du village de Kopanaki, dans un troupeau de brebis qui fournissent en lait pour faire la feta de Nikos. Ça s'appelle Memos. C'est son nom de famille, hein, cette troisième génération qui fait ça, en sélectionnant les laits de chèvres et brebis auprès de bergers justement de la région. C'est le biotope parfait pour qu'elle se balade librement au niveau des oliviers, donc ça amène l'engrais qui est naturel. On passe de champs d'oliviers à la montagne. Là, vous voyez, il y a beaucoup de chardon. C'est ce qu'elle mange aussi, hein, tu vois. Donc, ce qui donne le goût du fromage. C'est du 70% brebis, 30% chèvre. Des fois, c'est un peu plus ou un peu moins. Mais vraiment, ce qui est important, c'est de savoir, c'est que quand, par exemple, la feta va être faite au mois de janvier, quand on a de l'herbe grasse, on va avoir un lait gras. Donc, on va avoir une feta beaucoup plus moelleuse.
8: C'est que la feta parce qu'on a affaire à un fromage qui est pratiqué et produit à grande échelle en Grèce et en même temps qui reste très naturel et ancré dans son territoire.
6: Il y a encore un savoir-faire, on va dire, qui est malheureusement se perd peu à peu, mais qui est quand même assez protégé, mine de rien, parce que pour les Grecs, la feta, c'est pas un fromage, en fait, c'est l'ingrédient de la table. C'est-à-dire qu'on est y a obligation d'avoir un morceau de feta sur la table. C'est quelque chose, en fait, de vital pour la table grecque, au même niveau que l'huile d'olive.
8: La feta, le fromage national grec, j'ai découvert, j'avoue, l'une des meilleures fetas de Grèce, celle de la maison Memos, que vous connaissez bien, Dimitri.
9: Que j'adore, je connais aussi bien Memos, et donc je vends d'ailleurs ces fetas dans mes boutiques, et je connais aussi bien Alexandre, que vous avez rencontré du coup dans le Péloponnèse.
8: Absolument.
9: Qui est un ami et qui me nargue de photos dans le Péloponnèse, à peu près une fois par mois, avec de beaux couchers de soleil
8: effectivement.
9: Et de belles plages.
8: Et là, je peux vous dire que les couchers de soleil, les belles lumières, j'en ai également profité, puisque j'étais avec lui dans les collines qui entourent le village de Kopanaki, hein, on est dans le Péloponnèse, un village de Messénie, cette région au sud-ouest de la péninsule du Péloponnèse en Grèce. Et celui qui m'a servi de guide sur place, en effet, c'est Alexandros Raïs. Vous étiez du voyage, Elvira, donc vous connaissez bien Alexandros, évidemment.
3: Les pâturages, les brebis magnifiques.
8: Incroyable.
3: Ah ouais,
8: il est franco-grec, hein, comme vous.
9: Absolument, c'est ça.
8: Et il a fondé, bah, disons-le quand même, hein, la maison Profil Grec. Il est connu comme le loup blanc sur la scène gastronomique, pour ses produits d'excellence, pour son huile d'olive qu'on a ici, qui est absolument délicieuse, ardente, vraiment une huile très équilibrée, et effectivement pour cette feta exceptionnelle. Alors je vous propose d'aller à la laiterie, des brebis à la laiterie, là-bas il n'y a qu'un pas.
6: Là, on est dans le village de Kopanaki,
5: 45 minutes au nord de Kalamata.
10: Donc on a fait en fait quelques kilomètres pour redescendre des champs.
5: De la montagne. Et là, on est à la boucherie-fromagerie. C'est très intéressant en Grèce, c'est-à-dire que tu n'as pas de fromagerie typique, tu as toujours le cellier avec la viande. Donc ils font toujours boucherie et fromagerie.
10: Le lait, il est transformé où ?
5: Il est transformé à 500 mètres d'ici, dans une petite laiterie. Il est vendu du coup en direct dans le village, quoi.
10: Comment ça se passe globalement, la fabrication de la feta ?
5: Fromage caillé, où tu laisses un petit peu reposer, et après où tu vas séparer en fait entre la tière et le petit lait, quoi. Après on va mouler, on envoie du sel, et qui après on laisse reposer et pour avoir le fromage après. Premier producteur d'ailleurs, c'était le Cyclope. Polyphème, on en parle la première fois, c'est dans l'Odyssée de Homère. Il parle d'un fromage caillé et qui avait été oublié un peu dans une barrique. Et après, il a goûté, ils ont trouvé ça très bon. Quoi.
10: Donc, tradition ancestrale.
5: Millénaire. Ça, c'est le fils de Nikos,
11: Anastasis. Bonjour.
5: Il y a vu que ça m'a servi au magasin, Anastasia. Non,
11: mais c'est Linka.
5: Linka, il n'y a pas de chance. Et voilà. Là, tu as tous les différents types de fromages, dont une création qu'on a fait avec Mimos. C'est un cream cheese qu'on appelle Laios Memos. On voulait l'appeler Philadelphios, mais mes avocats n'ont pas voulu. Alors, feta, c'est intéressant parce que c'est les Italiens qui l'ont appelé comme ça, au 15e ou 16e siècle, justement, parce que feta tranche, tout basiquement. Tu as de la fraîcheur, ça explose en bouche, c'est long. Elle est un peu plus ferme, tu vois, ça c'est les fetas qui ont été faites dernièrement. Elle se tient très bien. Et là, on la goûte brute, hein. Moi j'aime beaucoup, c'est avec huile d'olive origan. Dans la simplicité la plus totale, avec ce qui lui va le mieux, quoi. L'origan, l'huile d'olive, et c'est fini, quoi.
10: On en reprend un petit bout.
5: Avec cette chaleur en plus, hein.
10: Merci Alexandre.
5: De rien.
8: Feta, origan, huile d'olive, et on n'en parle plus. C'est ça la simplicité aussi à la grecque. Qu'est-ce que vous étiez en train de faire comme geste sous votre mico, Dimitri Alexopoulos ?
9: Franchement, un geste ultra basique, mais ô combien connu en Grèce. Évidemment, de l'huile d'olive fraîche ici, et du thym frais par-dessus.
8: Donc il n'y a pas que l'origan qui est autorisé sur la feta ?
9: De manière générale, les herbes, on les adore. C'est vrai pour le romarin, pour le thym, pour le thé des montagnes aussi. On est très friands.
8: Elvira, alors, oui, vous connaissez cette laiterie ?
3: Oui.
8: Vous avez visité avec nous cette laiterie Memos.
3: Qui était un endroit magnifique, avec des produits, mais incomparables, que je n'ai pas regoûté depuis cette escapade, et je suis ravie de la retrouver dans mon assiette. Alors, feta, vous dites, Dimitri, c'est tout simple, des herbes et d'huile d'olive, c'est pas n'importe quelle huile. Et on a un thym là qui est vraiment très camphré, très parfumé. Enfin, ça, avant même que de goûter, ça prend le nez, quoi.
9: Bah, d'une manière générale, de toute façon, je pense que la gastronomie grecque, c'est avant tout évidemment des produits très frais. Mais on a envie de toujours exhauster du coup les goûts, les saveurs. Et donc en fait, effectivement, ici, on va juste le pincer entre les doigts et ça va révéler toutes les saveurs du thym frais ici.
3: Et cette huile est d'une verdeur, d'une ardence, d'une longueur, d'une fraîcheur aussi à la fois. Enfin, le mélange est vraiment... Le mariage est merveilleux, quoi.
9: J'aime bien dire que l'huile d'olive de profil grec et d'autres que j'ai sélectionnées aussi sont même plus un pressé d'olive que de l'huile. Tellement, en fait, on sent vraiment le fruit, en fait, avant tout.
8: C'est un jus de fruit.
4: Mais je trouve qu'on a presque Justine. Cette sensation-là dans la feta où c'est très doux comme acidité, comme si le lait venait juste d'être pris. Mmh. Et finalement, très doux, mais avec quand même la force pour passer au-dessus l'origan et l'huile d'olive qui sont quand même super aromatiques.
8: Et cette feta, elle est salée juste comme il faut, elle est moelleuse, en même temps elle a cette texture parfois un peu crayeuse qu'on aime bien, cette belle acidité lactique, ah oh là là.
3: Il y a tout ce qu'on aime.
8: Il y a tout ce qu'on aime. Et vous nous avez apporté, Dimitri, alors pour le coup, une surprise que l'on pourrait considérer comme une cousine de la feta, mais qui n'est pas du tout connue en France.
9: Absolument. En grec, on va l'appeler malaki feta, hein, qui pourrait se traduire par une feta crémeuse ou une feta moelleuse. Et ici, on a une feta du coup qui est très très peu affinée. Ben, en fait, elle est peut-être plus légère.
3: Mais très peu, ça veut dire quoi ?
9: Là, on parle de 6 mois d'affinage. Ah ouais. Et donc finalement, elle est vraiment très très fraîche pour le coup et encore plus acide aussi.
8: Et comment on la déguste ?
9: Pareil, toujours huile d'olive et herbes fraîches.
8: Alors, montrez-nous, elle est là. On a effectivement une feta qui se disloque un peu, qui n'est pas en plaque, hein, parce qu'elle est plus moelleuse.
9: Là, c'est des vrais morceaux, effectivement, des gros morceaux, en fait. Alors, ici, je vais juste verser de l'huile d'olive, hop, généreusement, sur la feta moelleuse.
8: On n'est jamais assez généreux avec l'huile d'olive en Grèce, hein, si j'ai bien compris.
9: Et, hop, la petite touche sur le dessus.
3: Et on ne mange jamais aucun fromage en Grèce sans l'arroser d'huile d'olive.
9: C'est tout à fait.
3: C'est interdit.
9: C'est interdit.
3: Okay.
12: Et là, un petit coup de thym en fleur, particulièrement aromatique à cette époque de l'année. Justine déguste.
4: Alors, je vais prendre le morceau qui vraiment trempe dans l'huile, si vous permettez. Effectivement, en fait, ça fond en bouche. C'est plus d'un seul tenant que l'autre qui s'effrite, qui est un peu plus crayeuse. Là, c'est vraiment très fondant. Et en même temps, je trouve beaucoup de caractère, beaucoup de
3: l'acidité,
4: beaucoup de force.
3: Hein.
12: C'est brebis ?
9: Pareil, c'est brebis et chèvre.
12: Brebis et chèvre.
3: Mais c'est
9: tout comme la feta.
3: Bon.
12: C'est très bon.
3: Et pourquoi est-ce qu'on ignore
9: l'existence de ce produit ? Non seulement on la connaît très très peu en France, mais même en Grèce, de manière générale, on l'utilise très très peu. Donc je pense qu'il y a un renouveau aussi à ce niveau-là, peut-être de produits un peu plus authentiques.
3: C'est une tradition qui s'est perdue ou c'est une tradition qui n'a jamais été très populaire ?
9: Je pense qu'effectivement, ce n'était pas très populaire. Elle a toujours existé, parce qu'encore une fois, elle est plutôt facile à réaliser. Ouais. Hein, c'est juste affiner moins longtemps une feta classique.
3: Et comment elle s'appelle cette feta ?
9: Malaki feta.
12: Malaki feta, très bien. Ben, comme quoi, la feta, on la trouve sur toutes les tables en Grèce. Alors, un peu plus dure ou moelleuse. Au naturel, on l'a vu, pour accompagner évidemment le fameux choriatiki. C'est la salade grecque.
9: C'est la salade grecque, absolument.
12: Vous me donnez, s'il vous plaît, les ingrédients de la salade grecque ?
3: Tomate.
12: Oui.
3: Concombre.
12: Oui.
3: Feta ou autre fromage de
9: exact.
3: Ce type. Olive.
4: Mm-hmm. Origan.
3: Origan.
12: Très bien.
3: Capre, éventuellement.
9: Oui.
3: Ou fleur de caprier.
9: On peut. C'est moins orthodoxe.
12: C'est moins orthodoxe quand même.
3: On va dire que c'est chypriote.
9: Exact.
3: Oignon rouge.
9: L'oignon rouge.
12: Et absolument. Attendez, excusez-moi, le petit poivron long, vert.
9: On peut aussi, absolument.
12: On peut aussi. Bon, voilà.
9: Et parfois, on peut rajouter, donc dans les nouvelles, on va dire, recettes, on peut rajouter effectivement un peu des capres ou des caprons, origan,
3: un peu de pourpier peut-être.
9: Pourpier, très bien.
12: Parfait.
3: Pas de vinaigre, contrairement à ce qu'on fait en France.
12: Ah si.
3: Ah,
12: si.
3: Ah c'est autorisé.
12: Si.
3: Ah, on peut.
12: Du vinaigre.
3: Ah, je pensais que c'était sacrilège.
9: Ouais. Et huile d'olive, évidemment.
12: Ah, on avait oublié l'huile d'olive, évidemment. Elle est arrosée littéralement d'huile d'olive. Et la feta, on la trouve également dans une spécialité. Alors qu'il y a beaucoup de succès dans les vitrines de placa. Est-ce que vous me voyez venir, Dimitri ? On parle d'un feuilleté.
9: Kremidopita, qui veut donc dire feuilleté aux oignons. Alors en Grèce, on va surtout la trouver simplement avec des oignons un petit peu confits et de la feta. Et ici, j'ai voulu peut-être m'inspirer un peu de la pissaladière provençale. Et donc on va retrouver non seulement des oignons caramélisés, confits à l'huile d'olive, mais en plus de la feta et des olives de Kalamata.
3: Mais donc c'est une de vos inventions ?
9: Absolument.
12: Et c'est une pâte philo qui, pour le coup, est enroulée en forme de spirale.
9: Ici, alors, on aime bien aussi jouer avec les formes. On a plusieurs formes chez Placa. Et pour la Kremidopita, on a préféré effectivement le côté escargot. Mmh. Par le dessus, on a un petit peu de graines de sésame noires et blanches. Et aussi, en termes d'aromatique, on a pareil du thym et du romarin frais à l'intérieur.
12: Alors là, Elvira à ma gauche a un sourire
3: je me pâme
12: jusqu'aux tempes et c'est vrai que c'est dingue.
3: Comment est-ce qu'on dit dinguerie en grec ?
12: Banger.
3: Comment on dit banger ?
9: Très lent, très lent.
12: Non mais c'est incroyable. Ça c'est chez Placa.
9: Ça c'est chez Placa.
12: Et ça s'appelle le Kremidopita.
9: Kremidopita.
12: Alors Kremidopita, effectivement il y a des accents de pissaladière et ça c'est en raison de ces oignons extrêmement confits, voire un peu caramélisés. Pas d'anchois toutefois. Hein.
9: Pas d'anchois.
12: Pas d'anchois. Mais feta, olive, on l'a compris. Et c'est une prouesse, Justine.
4: Ah, c'est délicieux. Et c'est vrai que cette forme, je trouve que ça rend l'intérieur encore plus fondant. Ça conserve toute l'humidité. C'est délicieux, hein, vraiment.
12: Extraordinaire. La recette à retrouver sur radiofrance.fr à la page On va déguster ou pas ?
9: Oui.
12: Vous avez consenti à nous donner la recette, Dimitri ?
9: Oui, oui, je sais. J'ai eu des faiblesses.
12: Bon. De quand date Placa ?
9: Ça a été ouvert en 2022.
12: Ça veut dire quoi ?
9: Placa, c'est mon quartier familial à Athènes.
12: Mmh.
9: Ça veut aussi dire amusement. Comme nous, on s'amuse beaucoup, bah, justement, parfois, à recréer des recettes ou à un petit peu s'inspirer d'autres recettes. Voilà, on aime s'amuser et on aime innover.
12: C'est le fruit d'une reconversion, Placa, mais ça veut dire que vous aviez chevillé au corps et à l'estomac cette passion pour la gastronomie. C'est une histoire de famille ?
9: C'est une histoire de famille, absolument. Ma grand-mère, j'ai été élevé beaucoup par ma grand-mère maternelle qui était de Thessalonique, qui est la deuxième plus grande ville en Grèce, au nord de la Grèce. Et c'est avec elle, effectivement, que j'ai appris à cuisiner. Chez nous, ça sentait tout le temps et toujours donc, les odeurs, les saveurs de la Grèce, d'autant plus qu'on n'avait pas de hotte. Donc toute la maison sentait l'huile d'olive et les différentes saveurs grecques, notamment la recette de la moussaka, les boulettes de bœuf, la melanzana salata, qui est le caviar d'aubergine grillé et fumé. Voilà, ce sont des odeurs en fait qui me hantent et que j'avais besoin de créer, retranscrire en France au goût du jour.
12: Donc on peut dire que le répertoire culinaire de Placa, c'est essentiellement grâce à Yaya.
9: C'est grâce à Yaya.
12: Vous l'appeliez Yaya ou pas ?
9: Je l'appelais Mamie Lily.
12: Mamie Lily, parce absolument. Que Yaya, c'est la grand-mère en
9: absolument,
12: grec.
9: Absolument, absolument.
12: Mais vous vous êtes reposé sur bon nombre de ses recettes, dont cette moussaka qu'on va goûter dans un instant.
9: Exactement.
12: Et qui est donc la meilleure de Grèce, c'est bien ça hein.
9: J'ose espérer, absolument, oui.
12: Comment expliquez-vous ce succès fulgurant des saveurs grecques en France, et pas qu'en France d'ailleurs, c'est le cas aussi évidemment dans toute l'Europe, dans le monde anglo-saxon ?
9: Plusieurs points. Je pense que la première des raisons, c'est que la cuisine grecque est quand même assez végétarienne. Mm-hmm. On prône beaucoup justement la feta, les produits laitiers, et finalement peu la viande, beaucoup le poisson. Aujourd'hui, il y a quand même un renouveau un peu des saveurs végétariennes. Et en tout cas, on aime en France, en Europe, être plus végétarien.
12: Et on voit notamment avec ce feuilleté à l'oignon.
9: Absolument. Et deuxièmement, justement, on est de plus en plus nombreux, je pense, à vouloir un petit peu moderniser la cuisine grecque, alors sans du tout la dénaturer, parce que c'est ça aussi tout le challenge, c'est rester le plus authentique possible, traditionnel, et en même temps mettre un peu au goût du jour, peut-être apporter parfois un peu plus de finesse, peut-être plus de modernité à nos recettes.
12: C'est exactement ce qui se passe dans votre démarche culinaire au fourneau de Placa, précisément. C'est Laurent Thomas qui réalise l'émission avec Julien Thévenot, Fabrice Rivaud pour l'organisation et la préparation de l'émission. Dans un instant, Dimitri, écoutez bien, une révélation. Bon, je suis sûr que vous connaissez cette adresse. C'est une adresse qui m'a frappé en plein cœur et je ne suis pas le seul. Je me tourne vers ma voisine Elvira Masson. Je crois pouvoir dire que j'ai dégusté le meilleur sandwich pita de ma vie.
13: Oh là là.
12: Je vous révèle ce secret bien gardé dans un instant. Ça, c'est du teasing. Hein. Juste après, alors, un titre de Monsieur Doumani. Je vais vous laisser, Dimitri, le soin de prononcer le titre de cette chanson.
9: Alavrostis Chiotis.
12: Et comment on dit bon voyage en grec ?
9: Kalo taxidi.
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1: À la poursuite du goût de la Grèce, nous avons eu la chance avec Elvira de faire un voyage en Grèce depuis Athènes jusqu'à la région de Kalamata, cette ville de bord de mer dans le sud du Péloponnèse, connue pour ses célèbres olives, hein, l'olive de Kalamata, son huile d'olive, mais aussi ses agrumes. Alexandros Raïs est toujours notre guide. Il a fondé la maison Profil Grec. Il distribue des produits exceptionnels originaires de son terroir. Il est de Kalamata et il nous a emmenés à Kalamata, déguster un sandwich qui doit vous rappeler des souvenirs, Elvira.
2: Je vous vois venir. Un petit échoppe.
1: C'est ça.
2: 3-4 tabourets devant.
1: Ouais, ben voilà, on y est.
2: Une bonne odeur qui se dégage de là.
1: Ouais, et un truc à manger avec les doigts.
2: Un truc à manger. Et on s'est pas gêné.
3: Là, on est dans le lieu le plus addictif gastronomiquement, qui est chez Panayotis, dans le vieux centre de Kalamata. Et t'as des pitas, mais absolument divines. C'est un sandwich. T'en prends un, t'en veux un deuxième, t'en veux un troisième. Enfin, c'est très, très, très addictif.
1: Bon, on va se faire un grec ?
3: On va faire The Greek.
4: Et là, Yanni, où c'est ? Yapes,
5: bonjour.
4: Bonjour. Kala.
5: Ça va ?
4: Yannis Palayotis, le papa.
1: Ça existe depuis quand ici ?
4: 87. C'est un bric-à-brac, c'est un truc complètement dingue où t'as justement cette petite cuisine dans le fond avec le charbon. Ces petites chaises dans la rue avec les létales. Enfin, tu vois, un truc très, très simple. Très très beau, épuré, et où c'est un vrai lieu de vie, quoi, où t'as tout le monde qui passe et il se dit que des grands chefs français, tu vois, sont complètement accros aussi à cette pita.
1: Il est en train de griller quoi là, sur la braise ?
4: Il grille les brochettes, donc les souvlaka, qu'il va après mettre dans le pain pita et on va pouvoir goûter tout ça.
1: C'est quelle viande ?
4: C'est du porc et à chaque fois t'as un morceau de gras de porc au milieu, enfin tu vois, c'est un truc qui est très équilibré. Souvent c'est sur de l'échine et après c'est dans la simplicité, c'est-à-dire qu'il n'y a pas du tout de marinade, il n'y a pas du tout de choses comme ça, tu vois. Sel, origan et c'est tout quoi, on est vraiment dans la pureté ici, c'est ce qu'il y a de plus dur quelque part, c'est de faire simple.
1: La cuisson à la braise, ça c'est
4: la base.
1: La condition sine qua non.
4: Oui, c'est la base en Grèce. Pour faire une bonne cuisson, pour moi, c'est la question de la braise, du feu de bois. Des fois, c'est au bois d'olivier. Donc, il y a vraiment une maîtrise ici des cuissons qui est très importante.
6: Paroume την pita, που είναι φρέσκια, είναι της ημέρας, μου έρχονται της ημέρας. Πετάμε στο λεόλαδο.
4: Alors, il prend la pita qui est fraîche du matin. Il la plonge dans l'huile d'olive et après, il va la mettre à la plancha, une température qui doit être parfaite pour pouvoir justement avoir un pain qui a une texture plus intéressante encore.
1: On a affaire à une pita qui a un peu de mâche, qui est un peu moelleuse quand même.
4: Oui, ouais, qui est moelleuse de base, mais lui, c'est le seul endroit où j'ai vu ça, c'est la pita plus Kalamata dans l'huile d'olive.
6: Βάζουμε το σουβλάκι.
4: Tu mets la brochette.
6: Κρεμμύδι.
4: Des oignons. Rouge.
6: Tomate. Yaourti.
4: Le yaourt.
6: Salt. Αλάτι και ρίγανη.
4: Sel et origan.
6: Paprika.
4: Un peu de paprika. Ça, c'est la traditionnelle pita Kalamata.
1: C'est Alex qui se fait la première bouchée.
4: C'est pas la première, c'est pas la dernière. Il faut que ça un peu refroidisse, parce que là, tu vois, c'est très très chaud, c'est encore pris par le truc.
1: Combien ça coûte ici, une pita ?
4: 2 €. C'est pas cher du tout. De toute façon, à Kalamata, t'as tout à disposition, en fait. Les tomates, ça vaut 1 € le kilo. C'est une merveille. Donc, en plus, t'as le côté chaud de la pita, et avec le yaourt, la fraîcheur de la tomate. Ça s'équilibre à mort, t'en veux un peu ?
1: Ah bah carrément, tu vas m'en offrir une bouchée.
4: Wow. Dingue, hein.
1: Tu reviendrais, hein.
4: Bah moi aussi.
1: Une expérience extraordinaire que ce sandwich pita garni de Slovakia qui désigne ses petites brochettes grillées au feu de bois. On est chez Slovakia Panayotis au cœur de Kalamata dans le Péloponnèse, hein, Elvira.
2: Mais que c'était bon,
1: ah
2: c'était
1: ouais.
2: Grillé, le pain avait été trempé dans l'huile, ça dégoulinait, et en même temps, c'était équilibré, c'était harmonieux, c'est vraiment inoubliable.
1: Et très simple, pas de marinade pour ces petites brochettes, juste une cuisson au feu de bois, on était presque sur une cuisine très brute, j'ai envie de dire, et ça arrive souvent quand même en Grèce. Alors vous êtes originaire d'Athènes, hein,
7: oui,
1: par
7: votre famille. Absolument, de Plaka, mais j'ai des souvenirs aussi, pareil, quand j'avais 16 ans, 17 ans, avec mes amis, l'été, c'était 2, 3, 4 souvlaka par personne, parce qu'encore une fois, ça se mange tout seul, hein, en fait.
1: Donc, les brochettes, c'est pas seulement pour les touristes en Grèce ou pour les tavernes grecques du quartier latin à Paris.
7: Non, bien sûr, mais d'ailleurs, les Grecs sont un peu insurgés du prix des souvlaka maintenant, parce qu'effectivement, on les a toujours connus à 2 € et maintenant, c'est passé à 3,50. 44, évidemment. Pour la Grèce, c'est devenu très cher.
1: Si vous passez par Kalamata, Slouvakia, Panayiotis, et si vous voulez saliver, eh bien vous pouvez retrouver la vidéo complète de la préparation de ce sandwich pita sur radiofrance.fr. À la page, on va déguster. Vous avez noté qu'il y avait du yaourt, comme bien souvent, dans ce pain pita qui formait un sandwich. Eh bien, le yaourt de Grèce, c'est la passion d'Elvira Masson.
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2: Ce n'est pas seulement un produit laitier, c'est une mémoire, c'est une technique, c'est un art de vivre. Ce sont les premiers mots du livre que Dina Nicolaou consacre au yaourt grec, un de ses produits fétiches, et un des miens accessoirement. Avec sa sœur Maria, elle a fondé Evie Evan, qui réunit aujourd'hui restaurants, traiteurs et épiceries grecques, une véritable ambassade de la cuisine hellénique à Paris.
1: Qui est venue à ce micro d'ailleurs,
2: bien
1: plus
2: sûr
1: d'une fois. Hein.
2: Elle vient de publier « Yaourt grec, 50 recettes salées et sucrées » chez Hachette Cuisine. Des recettes familiales ou contemporaines, profondément grecques dans leur esprit quand elles sont inventées, qui rappellent ceci. En Grèce, le yaourt n'est pas simplement un aliment, c'est un héritage vivant, un goût qui traverse les siècles et raconte l'histoire de notre terre, dit Dina Nicolaou. Un héritage issu des traditions byzantines, devenu à l'époque assez récente un mastodonte de l'industrie laitière mondiale. En grec, on dit « strangisto yaourti ».
7: Strangisto yaourti.
2: Yaourti.
1: Voilà ce que ça donne voilà. Avec l'accent de Dimitri.
2: Yaourti du grec yogourt, strangisto, qui signifie égoutté,
7: filtré.
2: C'est techniquement un yaourt fermenté dont une partie du lactosérum, le petit lait, a été retirée par égouttage ou filtration. Historiquement, il est fabriqué à partir de lait de brebis, de chèvre ou d'un mélange des deux et se caractérise par une texture plus épaisse et une teneur en protéines plus élevée que celle des yaourts classiques, entre guillemets. C'est à l'époque ottomane, au XVIIIe et XIXe siècle, qu'apparaissent les premières descriptions précises du yaourt dans la littérature culinaire et que son usage se répand partout, des Balkans à tout l'est de la Méditerranée. Mais le destin du yaourt grec bascule au début des années 2000. En 2005, un entrepreneur turco-américain fonde Chobani aux États-Unis. Son Greek yogurt rencontre un succès fulgurant. Dans les années 2010, tous les grands groupes laitiers s'engouffrent à leur tour dans cette catégorie de yaourt grec, qui devient un phénomène mondial et qui entraîne une bataille juridique. En 2012, au Royaume-Uni, la société grecque Phage obtient gain de cause contre Chobani. Les tribunaux ont tranché. L'appellation Greek yogurt, yaourt grec, ne peut pas être utilisée pour des produits fabriqués hors de Grèce. Une distinction apparaît alors entre le yaourt grec et le yaourt à la grecque. Une protection moins forte que celle dont bénéficie la feta après un long combat juridique au niveau européen, mais qui témoigne déjà de l'attachement des Grecs à ce patrimoine alimentaire. Et il y a de quoi y être attaché. Son gras, son onctuosité, sa fraîcheur, sa légère acidité, sa rondeur en font un ingrédient d'une incroyable polyvalence. La preuve donc dans ce livre de Dina Nicolaou et ses 50 recettes. Alors on y retrouve bien sûr plusieurs versions du tzatziki, du plus classique au concombre à une version betterave tahini. Quand je vous dis qu'elle s'autorise quand même des libertés avec le répertoire classique. Mais aussi toutes sortes de pains, les tiganopites à la poêle. Elle fait des gratins de légumes, une sauce au yaourt merveilleuse avec un bar rôti, mais aussi une tarte aux pêches rôties sur une pâte au yaourt ou encore une baklava glacée à la crème de yaourt et aux fraises. Enfin, franchement, n'en jetez plus, les 50 recettes de son livre sont vraiment formidables. Et elle écrit ceci. J'ai grandi dans une cuisine où le yaourt était toujours présent sur la table, parfois servi frais à côté d'un plat chaud, parfois avec du miel, parfois transformé en sauce pour accompagner légumes, viandes et poissons. Cette idée du yaourt un peu comme condiment, comme à côté, tout comme le contraste entre le chaud et le froid qu'elle évoque, entre une viande rôtie et une sauce fraîche, me plaise particulièrement. Alors moi je vous livre une recette d'une petite sauce que je fais beaucoup en ce moment, et qui va probablement m'accompagner tout l'été.
1: C'est ce qu'on a dans nos petits
2: ouais,
1: bols.
2: C'est une petite sauce qui réveille un peu tout. C'est une fausse salsa tonnata. Vous voyez la sauce qui accompagne le vitello tonnato.
1: Ah bah oui,
2: pardon,
1: recette, recette emblématique du Piémont.
2: Donc théoriquement, la salsa tonnata du vitello tonnato, c'est du thon, des jaunes d'œufs, des capres, des anchois, du citron et c'est monté à l'huile d'olive.
1: Voilà.
2: C'est quand même assez gras. Moi j'ai gardé le thon, j'ai gardé les capres, j'ai gardé les anchois et le citron, mais j'ai enlevé le jaune d'œuf et j'ai enlevé une grosse partie de l'huile d'olive. Et je monte la sauce au yaourt grec. C'est pas mal, non?
5: Ouais, ça reste super réconfortant. Enfin, je vois pas du tout le fait que ce serait un peu moins crémeux ou un peu moins gras.
2: C'est pas une vraie salsa tonnata.
5: Oui, oui.
2: Que les Italiens me pardonnent, mais je trouve que
1: c'est
2: ça va
1: pas une vraie salsa tonnata, mais ça irait très bien sur des fines tranches d'un rôti de veau.
2: Absolument.
1: Et c'est très bien en dip. Enfin, pardon, on va se faire gronder par nos auditeurs et nos auditrices.
2: En trempette, comment vous dites?
1: En sauce à trempette, comme diraient nos amis québécois. Non, mais
2: justement, je vous ai mis un petit
1: tartinade.
2: Peu de radis. Voilà, une tartinade. Je vous ai glissé quelques tranches de fenouil et de radis pour faire trempette dedans.
1: Qu'est-ce que vous pensez, Dimitri, de cette sauce?
7: Je la trouve très fine, en fait. C'est vrai qu'elle est onctueuse. C'est vrai que, en fait, elle est gourmande parce qu'il y a énormément de saveurs, mais en même temps, elle est fine. Et je pense que c'est grâce au yaourt, justement, qui allège un petit peu.
2: Ça prouve tout simplement que le yaourt grec sert vraiment à tout.
1: Mais
2: c'est indispensable.
1: Soyons clairs, Elvira, c'est votre recette, pas celle de Dina Nicolas.
2: Ah non, oui, j'ai pas été très claire. C'est ma recette, j'ai fait un pas de côté.
1: Et par ailleurs, vous nous rappelez les références du livre de Dina?
2: Yaourt grec, 50 recettes salées et sucrées chez Hachette Cuisine.
1: Vous connaissez Dina Nicolaou, Dimitri?
7: Oui, bien sûr que je la connais. J'apprécie énormément ce qu'elle fait et c'est d'ailleurs une très grande star en Grèce.
1: Et oui, elle est très connue en Grèce.
7: Elle a son émission et je suis parfois son émission avec grand plaisir. Et elle a tout à fait raison d'ailleurs d'utiliser le yaourt aussi bien en salé qu'en sucré, parce que c'est vrai qu'en France, je pense, on associe le yaourt principalement comme un dessert. Mais en Grèce, c'est un peu comme la feta, c'est un peu à tous les plats et un peu à tous les repas.
1: Très bien. Vous nous avez apporté une grande spécialité qui rencontre beaucoup de succès dans vos enseignes Placa, Dimitri Alexopoulos. Alors, c'est à l'aveugle, je vous propose de jouer les filles, Justine et Elvira. Peut-être que Justine peut nous décrire ce qu'elle a dans son assiette, y mettre un coup de fourchette et nous dire ce qu'il y a dedans. Ah, vous avez un super palais, Justine.
5: Alors, il y a des morceaux, c'est blanc. Mm-hmm. Je dirais qu'il y a des morceaux de feta sur lesquels on tombe comme ça. Et en fait, ce que je sens, c'est quelque chose un peu aillacé, ail frais ou un oignon doux qui réveille ces petites choses à tartiner.
1: Feta et ail, on peut dire bravo, Justine.
7: Pour le moment, on en a 2/4.
1: Il y en a 2/4. Mm-hmm. Deux autres ingrédients.
2: De l'huile d'olive.
7: Oui, je ne compte pas. Évidemment que ça ne compte pas.
2: Il y a quelque chose d'aillé, mais il y a quelque chose d'un peu poivronneux.
1: Ah.
2: Est-ce que c'est un piment
1: poivronneux
2: doux ? Oui, c'est vrai. Ça poivronne.
1: Excusez-moi, si c'est un compliment ou pas, parce que poivronneux...
2: Non, je le dis gentiment. Non.
7: Je le prends bien.
2: Il y a un côté piment doux ou poivron. Je sais pas, lequel des deux ?
7: Vu la couleur qui est plutôt blanche, vert
2: blanc.
7: Pâle, piment vert
2: piment
7: frais.
2: Blanc. Ah, ok. Ah, piment vert frais.
1: Oui, mais
2: ah ouais.
1: Piment vert frais, où il y a, je suis d'accord avec
2: c'est
1: vous,
2: technique.
1: On est dans la même famille que les poivrons, de toute façon. Mais il est vrai qu'il y a ce goût un peu vert. Et en même temps, il y a ce petit picotement que vous sentez sans doute, non ?
2: Une petite chaleur.
1: Vous sentez un peu de secousse sous le palais ou pas ?
2: Un petit
1: non,
2: peu.
1: Pas du tout. Ah, vous avez vraiment des palais en titane.
5: Ouais. Ah non, mais un picotement, effectivement.
1: Ça chauffe un tout petit peu ?
5: Oui, que j'attribuais à l'ail spontanément, mais effectivement, maintenant que je le sais, ça me semble le souffle du piment.
7: Il manque quand même un quatrième ingrédient, justement.
1: Alors, c'est
7: on va
1: ça qui est drôle. Il manque parce qu'on a dit feta. On a dit piment doux. On a dit ail.
2: Du yaourt.
5: Yaourt, ouais.
1: Ah, et ben
7: bien
1: voilà.
7: Sûr. La yaourt grec, évidemment.
1: La boucle est bouclée.
2: C'est bon.
7: Et alors ça, ce qui est vraiment extraordinaire, je trouve, c'est que c'est vraiment un tartinable, justement, qu'on va trouver énormément en Grèce et que l'on va commander dans les tavernes pour agrémenter nos plats. Et en fait, en France, à Paris, on le trouve quasiment nulle part. Il y a un peu sa cousine que l'on trouve plus souvent, l'artipiti. Avec, pour le coup, désolé, j'ai la gorge un peu pimentée ou poivronneuse. C'est vrai que l'activité, pour le coup, elle est beaucoup plus dans les oranges, dans les rouges, parce qu'on met justement du poivron rouge. Mais nous, on a voulu vraiment une recette beaucoup plus traditionnelle et rustique, pour le coup, avec le piment vert frais. On va exhauster le goût, on va exacerber les saveurs en frottant et dans un pilon. Je vous laisse finir, François Régis.
1: Mais oui, c'est ça, parce que nous avons tourné avec Dimitri une vidéo à quatre mains que vous pouvez retrouver sur les réseaux sociaux de France Inter. Cette recette, pas à pas, d'un mets que vous n'avez même pas nommé, Dimitri.
7: Tiro kafteri.
1: Sachant que si on a fait un peu de grec, que tiros, c'est fromage, et kafteri,
7: pimenté.
1: Voilà. Un fromage pimenté, un mezzé à base de yaourt grec, de feta, très poivronneux.
2: Voilà. Et sur quoi on le tartine ?
1: Ah !
7: Sur du pain pita, sur effectivement la larane que j'ai apportée ici, qui est un pain traditionnel plat. Voilà.
1: Un plat, il a fait de la gonflette.
7: Il a fait une petite fermentation qui lui a donné un peu de volume, effectivement, et un peu de légèreté.
2: Super moelleux.
1: Le pain, la gana, alors...
7: Idéalement la rana.
1: La rana, que vous vendez également chez Placa. Ça pourrait ressembler un peu à une focaccia, C'est très alvéolé, très boursouflé.
7: C'est une fermentation longue, en fait, de 72 heures, effectivement, qui permet là aussi d'avoir énormément de volume et de légèreté, une meilleure digestion aussi. Mm-hmm. Et nous, chez Placa, en fait, on est aussi connus pour notre sandwich à la moussaka. Et on utilise justement ce pain-là dans lequel on met notre moussaka.
2: Oh là là, ça doit être tellement bon, ça.
1: Sandwich à la moussaka, vous avez bien compris ou pas?
2: Ah oui.
1: En parlant de moussaka, figurez-vous que Dimitri nous a apporté la moussaka de sa grand-mère. On va essayer de le torturer parce qu'il n'a jamais révélé la recette.
2: On va pouvoir se faire un petit sandwich alors.
1: Et puis également dans un instant, voyage dans nos verres avec Justine Knapp qui nous emmène sous le soleil de Grèce.

0: Daphne Kritaras avec le titre Ferté. Ça veut dire quoi, Dimitri?
1: Ferté. Apporté.
0: Apporté, voilà. Ferté, j'aime beaucoup.
2: Ferté la moussaka, s'il vous plaît,
0: cette
2: Dimitri.
0: Cette chanson, ben, on vous apporte la graisse sur un plateau, justement. Et c'est Justine Knapp qui apporte le vin et pas n'importe lequel.
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0: Ben alors là, vous avez tapé dans le mille parce que vous nous avez apporté un vin grec, mais controversé.
2: Un vin grec controversé, effectivement, qui s'appelle la Retsina.
0: La Retsina.
2: Et en disant Retsina, il y a des chances pour qu'une partie de l'auditoire n'ait aucune idée de quoi je parle, souvent la plus jeune, et qu'une autre retienne une grimace ou un sarcasme. En Grèce, le tourisme de masse s'installe dans les années 70-80. Les vacances se réduisent à moussaka, Sirtaki et Retsina pour trois fois rien. Alors on parle d'une petite bouteille de 50 centilitres fermée par une capsule de bière et à l'intérieur un liquide jaune, un vin aromatisé à la résine de pin qu'on boit en se gargarisant d'une authenticité grecque. Parce que la Retsina, c'est le vin traditionnel grec, c'est un vestige de l'Antiquité. La résine de pin, elle servait à l'origine à étanchéifier les amphores, ce qui marquait le vin de ce goût qui est resté ancré dans la culture. Mais ce qu'on boit sur la plage 2000-3000 ans plus tard, c'est surtout une boisson à la poudre de résine qui cache la piètre qualité du vin. Une bouffée aromatique qui hante toujours les vacanciers comme les Grecs, le dégoût n'étant pas si loin du mépris ou de la honte. Et pourtant, une nouvelle génération de Retsina voit le jour depuis une quinzaine d'années, dans un mouvement plus large, un mouvement de renaissance de la viticulture grecque artisanale, bio à partir de cépages autochtones. Un élan vers plus de grécité dans un contexte de vin extrait, boisé, levuré, soufré qui imite l'ailleurs. Et parmi les domaines à l'origine de ce mouvement, il y a le domaine Tetramitos. C'est sa Retsina que vous avez dans vos verres. On est au nord du Péloponnèse, à 1100 mètres d'altitude, vue sur mer, des vignes du cépage Rhodytis entourées de pins d'où coule la résine, donc cette résine qui infusera dans le vin. Première Retsina du domaine en 2008, avec un frisson commercial, la peur qu'une Retsina dans la gamme discrédite à elle seule tous les autres vins qui tentaient de regagner l'estime à l'international. Panayotis Papayanopoulos, qui est l'un des trois vignerons du domaine Tetramitos, il explique que faire une Retsina, ça lui trottait dans la tête depuis longtemps. Sa famille en produisait depuis plusieurs décennies, une Retsina élégante, élevée dans de grands fûts de mûrier.
0: Parce que la Retsina, Justine, n'a pas toujours été donc un vin industriel.
2: La Retsina n'a pas toujours été ce vin industriel ou très boursouflé, punaisé dans le folklore. En fait, quand les premières vagues de touristes arrivent en Grèce dans les années 50, les familles rurales, les tavernes produisaient encore leur propre Retsina à partir de résines fraîches. Et Panayotis, le vigneron, il raconte qu'à ses 18 ans, il foulait 3 tonnes de raisins au pied par jour. Sa famille vendait de grandes bouteilles de 5 litres sans étiquette à d'autres paysans ou aux tavernes du coin. Un vin de consommation quotidienne, un vin populaire. La Retsina avait une telle importance que le vin blanc était divisé en deux catégories, la Retsina et la Retsinoto, vin sans résine. Et Panayotis a voulu redonner à ce vin historique la place qu'il mérite.
0: C'est bon en tout cas. Hein.
2: Donc dans ce vin, on sent la résine, hein, on sent ces notes d'origan, de romarin, de pin. C'est vraiment comme sentir le vent qui aurait traversé les branches. Mais c'est une subtilité sur un très bon vin, pur, limpide, finalement plus marqué par sa minéralité calcaire, hein, ce contact froid, caillouteux, avec un effet frais qui ouvre la poitrine.
0: Oui, parce que par ailleurs, le raisin s'exprime, hein.
2: Exactement, ouais, il y a vraiment un fond de vin et c'est vraiment un vin à mettre au milieu de la table avec des petits poissons, des légumes grillés, des olives, de la feta, etc. Et puis, pas besoin de le boire très frais parce qu'il n'y a rien à masquer. Millésime 2024, il y a un effet millésime pour la résine. Son aromatique est plus ou moins intense selon les années. Et donc le domaine utilise toujours la même dose de résine pour qu'on perçoive bien cette influence du millésime, comme avec le raisin. D'autant que les vignes, les pins viennent de l'exact même endroit, de la même parcelle. Pour celles et ceux qui produisent ces nouvelles Retsina, la résine est un ingrédient à part entière et son origine participe à l'identité du vin.
0: Merci Justine, vous nous rappelez les références de cette cuvée ?
2: Domaine Tetramitos, la cuvée s'appelle Retsina Amphora Nature, 16,50 €. Et on peut trouver facilement ce vin en ligne, donc chez Profil Grec par exemple, bien sûr chez Placa. Mm-hmm. Et Dimitri Alexopoulos, vous m'avez fait découvrir une autre Retsina dans un autre style, plus affirmé, avec une légère macération. Et j'ai mis toutes les infos sur le site de l'émission.
0: Dimitri, les clients français apprécient ce vin. D'abord, est-ce qu'ils savent ce que c'est qu'une Retsina quand ils passent la porte de Placa?
1: Ils savent, mais malheureusement, ils ont encore effectivement ce cliché du mauvais vin.
0: Comme le racontait Justine.
1: Initial très mauvais, et donc on va camoufler les défauts avec la résine. Bah, heureusement, aujourd'hui, on a envie de leur montrer qu'il existe d'autres résinas et qu'il existe de nouveaux producteurs qui mettent en avant une résina avec un vin initial très bon. Et en plus, effectivement, ce petit arôme de résine.
0: Très belle découverte. Merci beaucoup, Justine.
2: Avec plaisir.
0: Est-ce que l'on peut boire de la résina avec, allez au hasard, de la moussaka?
1: On peut, tout à fait.
0: Vous me voyez venir, parce qu'elle est là, elle parade sur le plateau dont on va déguster. Non mais Elvira, on avait dit qu'on attendait avant
4: oui,
0: de la déguster.
4: Mais j'ai pas pu faire autrement.
0: Oui, vous avez carrément fini l'assiette.
4: Non, je n'en ai mangé que la moitié, je vous attends maintenant.
0: Alors, commentaire de dégustation, elle a très belle réputation, la moussaka de Placa.
4: Il y a tout ce qu'on peut aimer et espérer d'une moussaka. Un jeu de texture, des couches, qui à la fois se... répondent en harmonie, mais qui sont quand même assez nettes. C'est pas la moussaka, c'est pas un globi-boulga. C'est quand même des couches assez travaillées, assez nettes. Il y a de la pomme de terre, il y a de la courgette, il y a de l'aubergine, il y a de la viande confite un peu grillotée. C'est moelleux, il y a de la mâche.
0: C'est gratiné.
2: Mais c'est presque une pâtisserie.
0: Eh oui, c'est vrai. Mais d'ailleurs, ça a vraiment l'aspect d'une pâtisserie. Et puis, il y a cette petite couche bien onctueuse de ce que l'on pourrait appeler une béchamel.
1: Une béchamel, tout à fait. Ou un mornay, parce qu'effectivement, on rajoute en plus.
0: Mornay, alors là, vous parlez d'une béchamel agrémentée de fromage.
1: Absolument, tout à fait.
0: Fromage grec, évidemment.
1: Kefalotiri.
0: Béchamel à l'huile d'olive aussi?
1: À l'huile d'olive, bien sûr.
0: Ce n'est pas une béchamel au beurre?
1: Non.
0: Waouh. Note de cannelle, non?
2: Oui, épices douces, épices chaudes, très parfumées, très parfumées, ouais.
1: Ce que j'aime bien dire pour la moussaka, c'est qu'on essaie d'avoir quand même beaucoup de gourmandise, en même temps de légèreté. Oh. Et en fait, on sent que chaque légume est cuit séparément, mais en plus à l'huile d'olive, mais au four pour pas trop non plus que ce soit trop huileux. Et il faut trouver à la fois l'équilibre entre chaque couche, et chaque couche effectivement a sa propre identité, mais en même temps, on veut une unicité de saveur.
0: Oh là là, qu'est-ce que c'est bon.
2: Délicieux. C'est beaucoup de travail quand même.
0: Qu'est-ce que vous nous auriez caché, Dimitri?
1: Non, je ne le dirai pas.
0: C'est-à-dire, il y a un secret?
1: Je sens que vous voulez que l'on parle de l'épice secret, effectivement, que je mets dans la moussaka.
0: C'est pas ce que j'ai trouvé?
1: Non, il y a de la cannelle, bien sûr. Ce serait facile que l'on parle que de la cannelle.
0: Il y a autre chose, mais ça...
4: Girofle, un peu.
1: Il y a aussi du goût de girofle, absolument.
0: Il y en a peut-être.
1: Même sous la torture.
0: Ça reste un secret. Alors, quand vous êtes sympa, et en Grèce, on est souvent quand même très sympa, et c'est pas un cliché, généreux, partageur, eh bien, vous nous avez quand même fourni la recette de votre moussaka, un tout petit ingrédient en moins.
1: Absolument.
0: C'est quand même globalement l'architecture et l'équilibre de saveur de cette moussaka avec la couche de pommes de terre, avec la viande de bœuf, on ne l'a pas précisé, mais c'est viande de bœuf.
1: Ici, on a utilisé effectivement une viande de bœuf française à 100%.
0: Parce que ça peut être aussi de l'agneau.
1: Alors oui, dans la tradition, c'est de l'agneau. Aujourd'hui, on trouve, dans les familles en fait grecques, du manière générale, chaque famille de toute façon a sa recette de la moussaka. Mm-hmm. Mais c'est vrai que dans les familles aujourd'hui, on aime bien mélanger le porc et le bœuf. Et donc souvent, on a trouvé 50-50.
4: L'agneau, c'est un peu perdu en cours de route.
1: Oui, parce que c'est vrai que c'est parfois un goût un peu fort, un peu prononcé, et ça plaît pas toujours à tout le monde.
0: Allez, on passe au dessert, on arrive à la fin de cette émission. Alexandros Raïs nous a emmenés à Kalamata, goûter ni plus ni moins que sa madeleine d'enfance, une histoire intime avec un gâteau emblématique de Grèce que connaît parfaitement Dimitri, j'en suis sûr.
5: Là, on est dans le Zaharoplastio, c'est là où tu viens chercher tes pâtisseries en Grèce. Et là, on est un peu dans l'institution kalamatienne qui s'appelle Skiavas.
0: On est dans quel quartier de Kalamata, là?
5: Là, on est en plein centre de Kalamata, près du centre historique. Près de la grande église orthodoxe, ça s'appelle Hagia Papadi.
0: Vitrine à l'ancienne, on a l'impression que ça n'a pas bougé depuis des décennies.
5: Ça n'a jamais bougé, je crois. Mais ce qui bouge et ce qui vit encore, c'est cette création de gâteau qui est fait tous les matins avec le même amour, la même passion. La dame qui est derrière son comptoir, qui est d'une gentillesse absolue. C'est vraiment un lieu, je trouve, à part dans Kalamata. Quoi.
0: Tu m'emmènes voir?
5: Ouais, on y va. La boutique ici de famille.
0: Depuis
5: 1910. 93 ans le monsieur.
0: C'est le patron?
5: Ouais, ça maintient le gâteau. C'était à son papa avant.
0: Et là, tu as une autre coupure de presse.
5: Bah, c'est coupure de presse.
0: Avec quelqu'un de très célèbre.
5: Ah bon? Ah oui, il y a Bill Clinton.
0: C'est en quelle année?
5: Potato Clinton. Clinton. En 96.
0: Qu'est-ce qu'il avait mangé, Bill Clinton?
5: C'est ce que vous avez mangé, le ralactobulico, avec la recette qui n'a jamais changé, qui est un espèce de classique, du lait, des œufs, beurre, sucre et du filo.
0: La pâte filo. Donc filo, c'est comme une espèce de millefeuille, en fait.
5: Ouais, ouais, c'est un millefeuille.
0: Ah ouais, ça croustille. Comment il faut imaginer ce cœur au milieu là? Il y a quelque chose d'assez crémeux.
5: Justement, t'as un côté vraiment de flan, très régressif, quoi, très agréable, très long, assez merveilleux. Ella, c'est le fils, on va discuter au téléphone. Ne yasas, pitem. Ne ne olexos, ne pitem. Oui, oui, le fils reprendra derrière.
0: Mais tu l'as au téléphone, le fils?
5: Ouais. C'est sa mère qui l'a appelé.
0: Génial. Ça veut dire que l'avenir est assuré?
5: L'avenir, il est assuré, mais c'est, moi, c'est le présent. Il est très émouvant. Je veux dire, je rentre ici, j'ai les poils qui se dressent. C'est vraiment le souvenir de ma grand-mère qui m'a amené ici. On prenait le gâteau, on allait voir ces gens-là. Pour moi, ils n'ont même pas vieilli. Ils sont restés comme ils étaient quand j'avais entre 5 et 10 ans. J'ai l'impression qu'il y a encore l'esprit de ma grand-mère avec moi. C'est ce qu'il y a de plus merveilleux, quoi. Et si ça peut être encore transmis et continuer, de le voir encore à 93 ans dans son lieu nous accueillir, c'est merveilleux.
0: La pâtisserie Skiadas dans le centre historique de Kalamata pour ce gâteau extrêmement crémeux, dont vous pouvez nous redonner le nom?
1: Ralacto Bureko, qui veut dire feuilleté au lait. Ralacto, c'est donc le lait.
0: C'est donc le lait.
1: Bureko, qui vient de Burek, qui veut dire donc feuilleté.
0: Est-ce qu'il y a de très émouvant, au-delà d'être évidemment l'adresse d'enfance, l'adresse où Alessandro s'allait avec sa grand-mère, c'est que le patron est toujours en place à 93 ans, il met la main à la pâte, bon pied, bon œil, voilà qui est tout à fait impressionnant. Le statut des desserts et des douceurs dans la cuisine grecque, et en particulier chez Plaka, votre enseigne grecque à Paris, Dimitri?
1: D'une manière générale, c'est vrai que les desserts ont une toute petite place en Grèce. D'une manière générale, les familles, les tavernes ne produisent pas de desserts. Ils offrent souvent la pastèque à la fin du repas. Alors,

0: Eh bien, bah merci beaucoup Dimitri Alexopoulos.
1: Et ouais, Fredisto.
0: On s'est régalé avec vous. Vous êtes, je le disais, à la tête de Placa. Deux adresses à Paris. Il y en a une, rue des Martyrs, Paris 9e. Une autre, rue Legendre, Paris 17e, c'est bien ça? Et je crois savoir, ah non, je crois que je n'avais pas le droit de le dire, qu'une troisième adresse, elle est bientôt éclore.
1: Non, effectivement, oui.
2: Il ne va pas nous dire où.
0: Il est superstitieux, c'est pour ça.
1: Ça sera dans le Marais, une troisième adresse dans le Marais.
0: Et on peut connaître le concept? Non, on n'a pas le droit.
1: Pas encore.
0: Ah, pff, carrément, boum, je ferme la porte. Merci en tout cas, vos très belles recettes à retrouver sur radiofrance.fr, à la page On va déguster. Merci beaucoup Justine.
2: Avec plaisir, à bientôt.
0: Merci Elvira.
2: Merci.
0: Alors on va se dire au revoir en grec évidemment.
1: Yassas.
0: Yassas. Et comment on souhaite un bel été à nos auditeurs?
1: Na echete oli ena kalo kalokeri.
0: Merci beaucoup Dimitri et à la prochaine.
1: Merci François Régis.
0: Dimanche prochain, plein feu sur le poulet. Entre la folie du poulet croustillé et les nouvelles rôtisseries, le poulet déchaîne les passions, vous le savez sans doute. Débat, reportage et recettes avec nos invités. À dimanche prochain, si vous avez encore faim. À suivre, le 5-7 de France Inter avec Mathilde Munoz.
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0: Bonjour à tous et merci d'avoir choisi le 5-7 pour vous réveiller. Un grand titre dans l'actualité, l'accord conclu cette nuit entre les États-Unis et l'Iran.

0: Iran. Cette fois, les deux pays confirment et Donald Trump annonce la réouverture du détroit d'Ormuz. Nous serons aux États-Unis dans un instant dans le journal. Un autre accord que nous mettons en lumière ce matin entre l'Université de Montpellier et Total Energy pour enseigner la transition énergétique. Un partenariat controversé que nous détaillera Camille Cronier dans Debout la Terre à 7h moins le quart. Et puis juste après, toujours dans le carrefour du 5-7, capture d'écran sur les victoires du jazz. À 5h40, nous irons à la Biennale de Venise. C'est la manifestation d'art contemporain la plus ancienne et la plus importante au monde. Dans les chroniques littorales, dans 10 minutes, on s'envole avec les oiseaux marins ou ce qu'il en reste, tellement ils ont été décimés. Et dans Regarde la France, rencontre avec un passionné de surf qui fabrique des planches éco-responsables dans les Landes. Bon début de semaine à tous. Je vous accompagne jusqu'à 7h.
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0: Le journal Emma Steven, bonjour.
2: Bonjour Mathilde, bonjour à tous.
0: Et pour commencer, donc cet accord entre les États-Unis et l'Iran.
2: Les deux parties ont annoncé cet accord de paix peu avant minuit. Il sera signé selon Donald Trump ce vendredi. Les Iraniens temporisent et précisent que des pourparlers vont commencer dans les 60 prochains jours. Une fois le document ratifié, le président américain promet la levée du blocus naval américain des ports iraniens et la réouverture du détroit d'Ormuz, où circule 20% de la production mondiale de pétrole. Aux États-Unis, les précisions de Nicolas Taillard.
3: Donald Trump aura donc réussi à finaliser cet accord le jour de ses 80 ans et en tenant pour une fois la promesse d'une avancée imminente. Quelques minutes après l'annonce du médiateur pakistanais, le président américain a déclaré la levée immédiate du blocus naval américain et il s'est offert la primeur d'annoncer la réouverture du détroit d'Ormuz avant de faire marche arrière quelques minutes plus tard, précisant que cette réouverture n'interviendrait qu'après la signature officielle de l'accord prévue vendredi en Suisse. Accord qui prévoit un arrêt des combats dans tout le Moyen-Orient et donc également au Liban, ce que la diplomatie iranienne a salué comme une victoire. Les forces armées iraniennes n'ont pas manqué d'insister sur l'humiliation infligée à Israël et aux États-Unis. À l'image de ces déclarations, on notera que le compromis autour de cet accord ne règle en rien de profond désaccord, à commencer par le dossier du nucléaire iranien qui fera l'objet de nouveaux pourparlers. On en revient pour l'instant simplement à la situation qui prévalait fin février, quand la guerre a commencé.
2: Et depuis l'annonce d'un compromis de paix, les cours du pétrole ont baissé de plus de 4%. Cet accord et ses conséquences, notamment la question du nucléaire, seront sur la table du sommet économique du G7 qui commence aujourd'hui et pour 3 jours à Évian, en Haute-Savoie. Sont réunis donc, en plus du président Emmanuel Macron et du président américain Donald Trump, les chefs d'État italiens, allemands, britanniques, canadiens et japonais. La guerre se poursuit en revanche en Ukraine. Importante attaque de missiles russes. Cette nuit à Kiev, des immeubles ont été touchés. Au moins 2 personnes sont mortes et 140 000 habitants sont privés d'électricité. Toujours dans la capitale, l'un des lieux de culte du célèbre complexe orthodoxe de la Laure des Grottes a pris feu. La ville de Kharkiv, au nord-est du pays, a également été ciblée. 5 secouristes qui étaient en intervention pour éteindre des incendies provoqués par les frappes ont été tués et 5 autres sont blessés. La réplique ukrainienne ne s'est pas fait attendre. Au moins 3 personnes sont mortes dans la ville russe de Toula, à 200 km au sud de Moscou, après un raid ukrainien. En Équateur, une procureure et sa sœur ont été tuées hier dans un attentat perpétré à l'ouest du pays. La zone est un bastion de plusieurs groupes de narcotrafiquants. C'est la 3e magistrate tuée en 3 ans dans le pays, devenue l'un des plus dangereux d'Amérique latine. Une jeune femme de 21 ans est morte après avoir été lancée d'un pont de 40 mètres de haut pour un saut dans le vide, mais sans corde de sécurité. Au Brésil, 3 personnes ont été interpellées et une enquête a été ouverte.
0: En France, les députés qui portent la loi intégrale contre les violences sexistes et sexuelles reçus cet après-midi à Matignon.
2: Ce texte déposé en novembre dernier est composé de 79 articles inspirés des travaux de la Civise et d'une coalition d'associations. Dans le siège du meurtre de la jeune Liana, les élus attendent des engagements de la part du gouvernement. Claudia Bertram.
4: Faire de la protection de l'enfant une priorité, c'est ce qu'attend du gouvernement la députée LR Alexandra Martin. Et elle entend maintenir une pression politique sur le sujet.
5: Cette douloureuse affaire, Liana, a créé un électrochoc. En tous les cas, il faut que nous, les députés, la représentation nationale, nous soyons extrêmement vigilants pour pas que ça retombe comme ça a été le cas. La mort de Liana, elle vient après, malheureusement, d'autres meurtres.
4: À l'origine du texte, la députée socialiste Céline Thiébaut-Martinez, face au Premier ministre, elle demandera des garanties sur son avenir par parlementaire.
6: Avoir un engagement clair de la part du Premier ministre d'une inscription du texte à l'ordre du jour de l'Assemblée avec un temps qui permettra d'examiner le texte parce qu'il est très long, c'est un texte conséquent.
4: Elle compte souligner aussi l'aspect intégral de la loi qui concerne les enfants, mais aussi les femmes. Pour le député MoDem Erwan Balanon, il faudra aborder la question de la méthode.
7: C'est le moment de poser toutes les initiatives législatives sur la table, de les rendre cohérentes, de voir comment tout ça peut s'articuler et peut-être d'avoir un texte important, puissant à partir de septembre.
4: Des propositions continuent d'alimenter les réflexions, comme celle d'Antoine Vermorel. L'élu de droite veut créer un fichier agresseur sexuel dans la lignée du fichier S pour que toutes les procédures en cours apparaissent au même endroit.
2: Et la présidente de l'Assemblée nationale, Yael Braun-Pivet, plaide pour l'inscription de cette loi intégrale contre les violences sexistes et sexuelles à l'agenda parlementaire.
0: Les phases de poule se poursuivent au Mondial de foot.
2: Dans le groupe F, la Suède mène 2-1 face à la Tunisie, c'est la mi-temps. Cette nuit, la Côte d'Ivoire s'est imposée 1-0 face à l'Équateur grâce à un but marqué à la 90e minute. Les Bleus, eux, joueront leur premier match demain face au Sénégal. L'équipe iranienne, elle, entre en lice la nuit prochaine face à la Nouvelle-Zélande après une préparation perturbée en raison de la situation géopolitique et de possibles manifestations contre le régime iranien. Jean-Pierre Blimaud.
8: Il y a d'abord eu le flou entretenu par les autorités iraniennes quant à la participation du pays, puis le flou des autorités américaines qui ont attendu le 6 juin pour délivrer des visas aux joueurs, à leur staff et à certains membres de la délégation, et puis cette obligation de rester le moins de temps possible aux États-Unis. C'est pourquoi les Iraniens ont établi leur camp de base dans la ville mexicaine de Tijuana, près de la frontière avec la Californie, avec l'obligation d'arriver aux USA la veille des matchs et d'en repartir au plus tôt. Pas le meilleur moyen de préparer une Coupe du Monde qui pourrait également servir de tribune politique, notamment à Los Angeles, où réside une importante communauté iranienne estimée à 500 000 personnes. Alors que l'équipe nationale est parfois perçue comme un outil de promotion du régime, des appels à manifester ont été lancés. On pourrait voir des drapeaux iraniens d'avant la révolution islamique. Le président de la fédération iranienne a d'ailleurs demandé à la FIFA de s'assurer que seuls les drapeaux officiels seront visibles autour du terrain.
2: Jean-Pierre Blimaud, après avoir connu une année difficile, deux clubs franciliens remontent la pente. Le Stade français rejoint hier soir le Racing 92 en demi-finale de top 14 de rugby. Le Stade français s'est qualifié en écrasant 45-5 La Rochelle au Stade Jean-Bouin. La suite du championnat, c'est dans une semaine à Marseille. Et puis du sport, cette fois pour les méninges et la philosophie qui commence les épreuves du baccalauréat. Les copies sur la table à 8h. Comme chaque année, c'est la première épreuve pour 530 000 lycéens en classe de terminale. Les secondes, eux, prennent le chemin de l'entreprise avec le début des stages d'observation rendu obligatoire depuis 2 ans.
0: C'était le journal d'Emma Steven, il est 5h08.
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0: Soleil et chaleur, Magali Rochereau.
10: Oui, et ça va durer une grande partie de la semaine. Météo France annonce ce lundi un temps estival sur les deux tiers sud du pays, même si quelques traces nuageuses persistent entre la Bretagne et les Hauts-de-France ce lundi matin, accompagnées d'une petite instabilité et d'ondées orageuses. L'après-midi, c'est dans l'intérieur des Pyrénées et des Alpes du Sud que les orages vont gronder, et au thermomètre, les températures seront globalement stationnaires. 12 pour votre réveil dans le sud-ouest et la vallée du Rhône autour des 18, 19, 20 degrés, plus tempéré ailleurs de 10 à 15 degrés, et même entre 6 à 10 degrés des Hauts-de-France vers le Grand Est. L'après-midi, les 30 degrés seront atteints dans l'intérieur de la Bretagne et jusqu'aux portes de Paris. Dans la capitale, prévoyez 29, 22 près de la Manche et 32 à 35 dans le sud-ouest, dans le centre-ouest, le sud-est, la vallée du Rhône et le bassin méditerranéen sous un mistral entre 50 à 60 km par heure.
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0: Dans 3 minutes, les chroniques littorales. José Manuel Lamarque reçoit un homme qui a consacré sa vie aux oiseaux, Alain Bougrain-Dubourg, président de la Ligue pour la protection des oiseaux. Il vient nous alerter sur les oiseaux marins qui sont parmi les animaux les plus menacés au monde. SpaceX, d'où ça sort? Cyril Lacarrière va nous raconter la naissance de cette entreprise d'Elon Musk qui vient de faire une entrée triomphale à Wall Street. Enfin, Tanguy Pastureau découvre qu'il n'est pas bien vu de mettre un point à la fin d'un texto. Et ça, ça le perturbe. Il y a 6 ans, c'est la nuit qu'elle mettait en musique Night Songs, le titre de l'avant-dernier album de Yael Naïm. Celui qui est sorti cette année se place à l'opposé puisqu'il s'appelle Solaire.

0: solaire. Yael Naïm en tournée avec son album du même nom. Elle sera notamment aux Solidays à Paris à la fin du mois, aux Estivales en Savoie de Chambéry et aux Francopholies de La Rochelle. Il est 5h12, les chroniques littorales s'intéressent à des oiseaux grandement menacés. Bonjour José-Manuel Lamarque.
1: Bonjour Mathilde Munoz.
0: Les oiseaux marins.
1: On parle beaucoup de l'océan, on parle beaucoup de la mer, on parle beaucoup bien sûr des poissons, du plancton qui a la biomasse. On parle très peu des oiseaux marins. C'est la raison pour laquelle aujourd'hui je suis très heureux de recevoir Alain Bougrain-Dubourg, le président de la LPO, la Ligue pour la protection des oiseaux. Alain Bougrain-Dubourg, les oiseaux, la mer et l'océan.
2: Ben c'est essentiel et vous avez raison peut-être de dire qu'on ne parle pas suffisamment de ces oiseaux marins qui sont des personnages extraordinaires. Le plus souvent, ils vont au large. Mais très au large. Il communie avec la mer déchaînée, démontée, avec les tempêtes et ne reviennent à terre que pour donner la vie. Donc quand ils viennent nous voir, je suis toujours ému. Malheureusement, ce sont des oiseaux, les oiseaux marins, qui figurent parmi les plus menacés actuellement derrière les psittacidés, c'est-à-dire les perroquets. On a perdu 70% des oiseaux marins au cours de ces dernières décennies. Alors on connaît les causes. Évidemment, il y a les filets maillants. Dans le monde, par exemple, chaque année, c'est 400 000 oiseaux qui sont ainsi capturés. Vous avez les lignes avec les hameçons, 300 000 oiseaux, dont 100 000 albatros. Rien qu'en Europe, vous avez 200 000 oiseaux qui sont capturés par ces méthodes de pêche. Et puis, il y a le plastique.
1: Le plastique et la pollution.
2: Ah, c'est terrible. Bah, on constate aujourd'hui que 90% des oiseaux marins ingère du plastique. Oui. Alors, ce sont des microplastiques, évidemment, oui, ou des éléments plus lourds. Par exemple, on a trouvé des oiseaux où 10% de leur poids, c'était du plastique. J'ai été aux Sept Îles, qui est la réserve de la LPO, avec des équipes de l'Office français de la biodiversité, pour essayer de retirer tous les plastiques ramenés par les fonds bassins. Pour faire les nids. Autrefois, ils faisaient les nids en ramenant du varec, du fucus notamment, et ils faisaient des échanges avec les femelles. Maintenant, ils ramènent du plastique. Et donc, c'est une catastrophe, parce que quand les poussins naissent, ils vont se prendre les pattes dans ces morceaux de plastique, et il y a une forte mortalité. Et le problème, c'est que si on veut tirer le plastique, on détruit les nids. Si on détruit les nids, on déstabilise l'organisation sociale des oiseaux. Pas simple.
1: Alain Bougrain-Dubourg, l'oiseau de mer, c'est le messager. Bien sûr. Quand le bateau voit l'oiseau, la terre n'est pas loin.
2: Voilà, et puis c'est l'auxiliaire du pêcheur. Et figurez-vous que je suis quand même fasciné de constater que quand on va sur un bateau de pêche, il y a une technologie mais exceptionnelle. N'empêche que le marin-pêcheur, il va regarder le ciel et il va regarder où plongent les fous de bassin. Et c'est dans cette direction.
1: C'est là où trouve la sardine.
2: Voilà. Et donc, c'est sympa de voir qu'au-delà de la technologie, il y a besoin de cette communion avec l'oiseau. On reste à dimension humaine, on reste à dimension de la nature. Il y a une communion avec le peuple du ciel et qui habite ces océans.
1: Alain Bougrain-Dubourg, un message, comment sauver les oiseaux marins?
2: Il faut qu'on trouve une solution sur les captures de pêche. Voilà. La deuxième chose, c'est le plastique. Et puis, des lieux d'accueil pour la nidification.
1: Il y a un pays qui est en pointe pour ça?
2: Les Britanniques sont tout à fait admirables pour la connaissance des oiseaux, pour leur respect. La RSPB, Société Royale de Protection des Oiseaux, a été créée avant la LPO et c'est notre grande sœur. La LPO, aujourd'hui, on est 800 salariés, 80 000 membres, 9 000 bénévoles. Les gens nous font confiance. C'est un combat très éprouvant parce qu'on a plus de défaites que de victoires, mais très enthousiasmant parce que quand vous voyez un vol de fous de bassin, ça y est, vous êtes heureux pour la vie.
1: Merci à vous Alain Bougrain-Dubourg. Un site internet, celui de la Ligue pour la protection des oiseaux, lpo.fr. Et puis votre dernier ouvrage, La biodiversité pour les nuls, c'est édité chez First. À demain Mathilde Munoz.
0: À demain José-Manuel Lamarque.
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0: Il est 5h17, à cette heure-ci, on regarde les grands titres de la presse sur les sites en ligne. Il n'y en a qu'un, la dernière grosse info de la nuit, l'accord entre les États-Unis et l'Iran pour mettre fin à la guerre au Moyen-Orient. Donald Trump s'offre ce cadeau le jour de ses 80 ans, souligne Libération. On ne pouvait pas faire plus trumpien, comme ce message écrit sur son réseau social. J'autorise sans réserve la réouverture du détroit d'Ormuz. Navires du monde entier, mettez les moteurs en marche, que le pétrole coule à flot. Dans les éditions papier, les unes sont nettement plus variées. Il y a d'abord le sommet du G7 qui s'ouvre aujourd'hui en France, à Évian. Un G7 face au défi des multicrises, comme l'écrit le Figaro. Iran, Ukraine, guerre commerciale. Face au défi aussi de Trump. Depuis les années 70, ce club des grandes démocraties incarne l'unité du camp occidental. Mais depuis l'arrivée au pouvoir de Donald Trump, il s'agit surtout de garder le président américain à bord. Il faut discuter malgré tout, titre La Croix. D'autant que Donald Trump a encore jeté de l'huile sur le feu en interdisant aux ressortissants étrangers l'accès aux modèles d'intelligence artificielle les plus avancés d'Anthropic, l'affront de Trump à l'Europe, souligne Les Échos. L'Opinion nous parle de la guerre des drones à l'occasion du Salon international de l'armement qui s'ouvre aujourd'hui à Villepinte, près de Paris, avec un record de 2100 exposants. L'occasion pour les start-up de présenter leurs innovations contre les nouvelles menaces aériennes. L'Humanité dénonce le manque de moyens de la justice qui rend les ratés judiciaires inévitables. Et le journal cite une étude du ministère passée sous silence qui affirme qu'il faudrait doubler le nombre de juges. Libération s'interroge sur toutes ces nouvelles molécules qui promettent de soigner le diabète, le cancer, Alzheimer ou l'arthrose. Faut-il croire aux médicaments miracles, se demande Libé. Alors qu'à partir d'aujourd'hui, 1 million de Français souffrant d'obésité devraient se voir rembourser leur traitement. Enfin, Kylian Mbappé est en première page du Parisien aujourd'hui en France. Le capitaine des Bleus est interrogé par ses proches. Il répond aux questions de Didier Deschamps, Ousmane Dembélé, Olivier Giroud, mais aussi de son frère et de son père. Et il est apparu détendu comme jamais, raconte le journal. Lui, il est plus riche que jamais, Elon Musk, grâce à l'introduction en bourse spectaculaire de son entreprise SpaceX, vendredi dernier à Wall Street. Tous les records ont été battus. 75 milliards de dollars levés, une capitalisation à plus de 2000 milliards et une fortune personnelle pour l'homme d'affaires qui dépasse désormais les 1000 milliards. Mais comment cette histoire a commencé? SpaceX, d'où ça sort? Cyril Lacarrière nous raconte.
4: Imaginez, vous regardez... Imaginez le décollage d'une immense fusée. La partie inférieure redescend vers la Terre, elle freine dans un nuage de feu et se pose en douceur sur une plateforme en pleine mer. Maintenant, elle peut même se faire attraper au vol par des bras mécaniques géants. Voici le quotidien de SpaceX, l'entreprise qui a ringardisé toutes les agences spatiales gouvernementales. L'histoire commence en 2001. À l'époque, Elon Musk vient de faire fortune en revendant l'entreprise qui deviendra PayPal. Il a 30 ans, il a beaucoup, beaucoup d'argent et une obsession, la planète Mars. Il imagine un projet fou, Mars Oasis, avec l'idée d'envoyer une petite serre automatisée sur la planète rouge pour y faire pousser la toute première plante hors de la Terre. Encore faut-il avoir une fusée. Il va demander aux Russes, mais il va être mal reçu. Mépris, moquerie, ils finissent par lui demander 8 millions de dollars. Musk, sans qu'il le prenne pour un jambon, il fera sans eux.
5: Et tout va se jouer dans l'avion du retour.
4: Elon Musk se met à calculer le prix réel des matières premières, l'aluminium, le titane, le carbone, le carburant. Et en fait, tout ça ne représente qu'environ 3% du prix de vente d'une fusée. Donc Musk se dit qu'il va construire lui-même ses fusées. Et en 2002, il fonde Space Exploration Technologies, qui deviendra SpaceX. Les trois premières fusées explosent en vol. Musk est au bord de la faillite, mais le quatrième tir en septembre 2008 est le bon. Et quelques mois plus tard, la NASA lui accorde un contrat providentiel d'1,5 milliard de dollars pour ravitailler la station spatiale internationale. Et voilà que la machine est lancée. Alors d'où ça sort SpaceX? Eh bien, d'un voyage d'affaires raté en Russie. Et ce n'est que le début de notre histoire.
0: 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Après avoir parlé des fusées d'Elon Musk, justement, on part pour les étoiles en musique avec les Rolling Stones, In the Stars à 5h21.

0: In the Stars, les Rolling Stones, avec cet extrait de leur 25e album Foreign Tongues, qui est sorti cette année.
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0: Il est 5h24, Tanguy Pastureau maltraite l'info tous les midis sur France Inter pour encore quelques jours.
2: Les amis, plus que 10 émissions ensemble et la bande originale, ce sera fini le 11h30 de la saison prochaine, animée par Gilles Verdez et Léna Situation. Ce sera bien sans doute, mais ce sera plus pareil. Vous étiez devenus mes amis. Enfin, le mot est sans doute un peu fort, mes collègues. Enfin, disons des gens que je croise. Bon, c'est un peu de ma faute, j'ai peu d'amis dans le métier parce que le génie, ça effraie les autres. Et puis, je réalise que je suis trop sec avec les gens. Prenez Oldelaf, cet air aimant, cette guitare en bandoulière. On a envie de le biner dans un jardin associatif. Même Daniel Morin, on sait que derrière cet air grognon se cache un nounours. Mais moi, j'ai toujours l'air déprimé. Je suis même plus invité aux fêtes de fin de saison au motif que la dernière fois que je suis venu et que j'ai discuté avec le barman, ce dernier a cassé une bouteille de gin sur le bar avant de s'ouvrir la gorge avec. C'était ça en fait, le jus de tomate. Et c'est pour ça, Nagui, que depuis que vous en avez bu, vous ne vieillissez plus. Et hier, j'étais avec Rachida Dati en train de faire du shopping dans le 7e, parce que depuis que je sais que je quitte France Inter, j'essaye de me reconnecter à mon vrai moi. On essayait des gilets en cachemire chez Eric Bompard, bon, oui, en disant du mal des woke, quand soudain arrive un SMS sur mon téléphone. Je regarde, il s'agit d'un message de Daniel. Rachida Dati, à côté de moi, me dit, oh, lui, je l'adore. Tu sais qu'un soir, on avait bouffé des champignons hallucinogènes, il m'a avoué voter à droite. Je lui dis, chut, enfin, il y a peut-être des auditeurs d'Inter dans le coin, si. Ils entendent ça, il est foutu. Son public le pense de gauche. Elle éclate de rire. Et je lis le message de Daniel. Tu vas trop me manquer, lapin. Et moi, est-ce que je vais te manquer? C'est mignon. Donc j'écris oui. Et là, réponse de Daniel, trois quarts d'heure plus tard, parce qu'avec la rétention d'eau qui lui gonfle les doigts, il a du mal à taper. Il est même obligé d'utiliser un écarteur de lèvres quand il veut se curer les dents. Sa réponse dit, salaud, jamais donc tu n'exprimeras autre chose que la haine de l'autre. Je me tourne vers Bruno Retailleau qui nous a rejoint chez Petrosian, le spécialiste du caviar. Et je dis, je ne comprends plus cette personne. Retailleau me dit, montre-moi ton 06, man, sinon je te tase. Il lit l'échange de SMS et me dit, c'est le point à la fin de la phrase, tu as écrit oui, point. Et là, une forme jaune vif m'aveugle. C'est Sarah Knafo qui se dirige vers moi. Le choc visuel est trop intense, je m'évanouis. Lorsque je me réveille, je suis chez Jerem Star, ligoté. Je regarde autour de moi, il y a Michou, Inox Tag, Thibaut InShape et Squeezie. Michou, dont on a parlé lundi face à Bruno Solo, qui tout le long pensait que c'était l'autre Michou. Ah, il disait, dis donc, pour quelqu'un qui est mort il y a 6 ans, il a une sacrée actu, quoi. Michou me montre un article intitulé « Un point à la fin d'un SMS est perçu comme une réponse froide, surtout chez les jeunes ». Je crie à Michou, mais enfin Daniel n'est pas jeune, il était déjà sur la première grille des programmes de France Inter. C'est lui qui a formé Jacques Maillot et qui a lancé Pierre Bouteiller. Jérém Star me dit « Oui, mais il a une fille préado qui le tient informé des dernières tendances. Il écoute de la K-pop et il paraît qu'il se rase les bourses. Je suis confus, comme à chaque fois qu'on parle sur de l'intime. Donc je me plonge dans l'article, tel un crouton de pain dans une fondue. Et je lis, mettre un point dans les SMS en change le sens. C'est-à-dire répondre OK à quelqu'un, ça passe, mais OK avec un point, l'autre pense qu'on lui en veut. Peut-être même qu'on souhaite le tuer. Or, moi, je suis old school. Mes SMS, je les écris comme Alfred de Musset écrivait à George Sand, avec la syntaxe, hein, à la fin, je signe de mon prénom. Une fois, j'ai même utilisé un point-virgule. La personne a porté plainte. Et c'est vrai que je mets des points dans mes textos. Mon enfant, qui a 12 ans, les efface de peur que ses copains voient mes points. Je suis devenu un problème pour les autres juste parce que je respecte la langue. J'ai l'impression d'être un académicien alors que j'ai juste fait un bac plus 2 à la con. Un BTS tourisme et loisirs. J'avais envie de voyager. On parlait pas de l'empreinte carbone. Maintenant, on en parle. C'est pourquoi j'ai encore plus envie de voyager. Mais oui, je quitte le service public. J'ai plus à faire semblant. Fini la Bretagne. En juillet, je vais dans les îles chercher, chasser les tortues en voie de disparition au harpon avant de parcourir les dunes en quad avec Michel Sardou. Mais au fond, est-ce moi le souci ou la totalité du monde extérieur qui n'arrive plus à considérer qu'un point, c'est juste un point? J'ai dit ça à David Lisnard, qui nous avait rejoint chez Castel, lequel a répondu « Ah !» à cause de la musique qui était très forte. Il a donc fait un SMS qu'il m'a envoyé, il avait écrit « Toi, tu m'entends ?» J'ai répondu « Oui !» Et là, il est parti furieux, il a cassé la porte de la boîte avec sa tête. Les gars de la sécurité lui ont demandé ce qu'il avait, il m'a montré du doigt en disant « Il a mis un point dans son texto. » Les mecs se sont approchés de moi en hurlant « Puis je me suis réveillé. C'était un rêve. Daniel, toutefois, avait répondu à mon SMS. À la question « Je vais te manquer ?», il avait répondu oui. 100 points. Ça m'a réchauffé le cœur.
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0: Le rap comme outil de rédemption. L'américain Heidi Kay l'a expérimenté en prison. On vous raconte son parcours dans 5 minutes dans la chronique playlist. On écoutera aussi les Beach Boys dans la prochaine demi-heure. Et dans la bibliothèque des ados, Mao de Butler viendra nous conseiller un roman sur le harcèlement, comment il se met en place et sur l'effet de groupe aussi qui rassure ceux qui en font partie mais exclut les autres. 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Un nouveau point sur l'actu avec Emma Steven. Est-ce la fin de 3 mois de guerre au Moyen-Orient ?
5: L'accord trouvé hier soir avec les États-Unis met un terme immédiat à la guerre sur tous les fronts, y compris au Liban, a réagi l'Iran. Il fait savoir que des pourparlers vont commencer dans les 2 prochains mois, mais le président américain assure une signature ce vendredi en Suisse. Bonjour Louise Baudet.
6: Bonjour, bonjour à tous.
5: Cet accord sera au cœur du sommet du G7 qui s'ouvre aujourd'hui à Évian-les-Bains en Haute-Savoie. Et Donald Trump est attendu dès 17h, avant donc les autres dirigeants. Et comme à son habitude, il devrait proclamer une grande victoire de l'Amérique.
6: Ah, il devrait être de bien belle humeur tout à l'heure quand Emmanuel Macron l'accueillera en invité premium. Donald Trump, ravi de dicter comme à chaque fois l'ambiance et l'agenda. Homme de spectacle qui n'aime rien tant qu'être seul en scène. Son deal conclu avec l'Iran va sans aucun doute prendre toute la place et il va revendiquer une victoire totale. Mais attention, ce préaccord doit être concrétisé, a rappelé cette nuit Emmanuel Macron.
7: L'objectif sera de voir les conséquences de cet accord, le soutien au Liban, la réouverture d'Hormuz dans la durée et évidemment la conclusion d'un accord sur le nucléaire et le balistique.
6: Le chemin vers une paix durable sera long, rappelle cette vidéo nocturne à l'enthousiasme mesuré. Emmanuel Macron y présente l'accord USA-Iran comme l'un des sujets du G7 avec l'Ukraine, les déséquilibres commerciaux, les minerais critiques ou la régulation du numérique, façon de conjurer l'occultation annoncée d'un ordre du jour soigneusement préparé. Comme d'habitude, Donald Trump va donc tout chambouler, mais il a cette fois besoin de ses partenaires du G7 pour déminer le détroit d'Hormuz, le sécuriser et accorder à son deal le crédit qui lui manque. Pas sûr que la séance vire comme l'an dernier à l'humiliation de ses alliés.
5: Les précisions de Louise Baudet. Une importante attaque de missiles russes cette nuit en Ukraine. À Kiev, la capitale, des immeubles ont été touchés. Il y a au moins 9 morts et 18 blessés. Le toit de l'un des lieux de culte du célèbre complexe orthodoxe de la Lore des Grottes de Kiev a également pris feu. La ville de Kharkiv, au nord-est du pays, a également été visée. 5 secouristes qui étaient en intervention pour éteindre des incendies provoqués par les frappes ont été tués. 5 autres ont été blessés. L'Ukraine a répondu en ciblant la ville de Toula, à 200 km au sud de Moscou. 3 personnes sont mortes. Dans ce contexte de tensions internationales, Eurosatory, l'un des plus grands salons de l'armement terrestre, trouve aujourd'hui à Paris, Villepinte, plus de 2000 exposants représentant les industries de défense de 65 pays réunis et les délégations de 93 pays sont également attendues. La France a par ailleurs interdit la présentation d'armes offensives israéliennes. Sont seulement autorisés les exposants qui présentent des systèmes de défense anti-balistique et anti-aérien.
0: Les victimes de violences sexistes et sexuelles attendent une loi intégrale.
5: Déposée en novembre dernier, elle n'a toujours pas été étudiée, mais l'affaire Liana a relancé l'attention sur les moyens dédiés aux enquêtes. Lou Bourdi, vous avez rencontré une mère qui n'en peut plus d'attendre.
8: Ça fait maintenant 2 ans et 7 mois que Claire n'a aucune nouvelle de la justice.
9: On n'a aucun retour.
8: Son fils Lucas a 4 ans quand il confie avoir été victime d'un ami de la famille.
9: Il nous a expliqué ce qu'il lui avait fait. Il est où ton pantalon à ce moment-là ? Ben, il est par terre. Et ton boxer, ton slip, il est où ? Ben, il me l'a enlevé. 2 jours après, quand il me dit « Maman, j'ai encore mal aux fesses », là, je me suis dit « Non, c'est pas possible. »
8: Elle porte alors plainte, mais depuis, silence radio et Lucas, lui, grandit avec des idées noires.
9: D'un coup, il m'a dit « J'en ai marre, je vais me péter la tête contre la chaise, je veux mourir, j'en ai marre. » Quand on entend ça, ben, je vous assure que votre cœur de maman, Ben, il pleure tout de suite.
10: L'affaire de mes clients en l'espèce n'est pas un cas isolé.
8: Anthony Winkel, l'avocat des parents.
10: Mais on n'arrive pas à mettre les moyens humains, financiers, logistiques pour faire avancer parce que malheureusement, ce n'est pas la seule affaire de viol que j'ai au sein de cette juridiction.
8: Alors l'avocat se dit pour la proposition de loi intégrale. Car en renforçant les moyens dédiés aux enquêtes, il espère que les victimes obtiendront des réponses plus rapidement. Mais cette loi intégrale a un coût estimé à 2,7 milliards d'euros.
5: Et cette loi pourrait être examinée dès le mois prochain ou en septembre, mais son adoption reste incertaine dans un calendrier parlementaire bien chargé. Après les violences qui ont suivi la victoire du PSG en Ligue des Champions, 800 personnes avaient été interpellées. Le gouvernement annonce présenter le mois prochain un projet de loi visant à faire assumer directement aux auteurs le coût des dégradations commises dans l'espace public. Fin de citation. Cette contribution, toujours selon le Premier ministre Sébastien Lecornu, pourra être adapté aux capacités financières de chacun et les prestations sociales pourront également servir à payer.
11: Au Mondial de football, la Suède affronte en ce moment la Tunisie.
5: C'est la Suède qui mène 3-1. Un peu plus tôt, la Côte d'Ivoire s'est imposée dans les dernières secondes. 1-0 face à l'Équateur. Les Pays-Bas et le Japon terminent sur un nul de partout. Et l'équipe de France, elle, jouera son premier match demain soir face au Sénégal.
11: C'était le journal d'Emma Steven. Le temps de ce lundi 15 juin, Météo France prévoit une journée ensoleillée, ce n'est que le début. La semaine s'annonce particulièrement chaude. Pour aujourd'hui, un grand ciel bleu sur la majeure partie du pays. Sur le tiers nord, tout de même, des nuages et même des ondées de la Bretagne aux côtes de la Manche, avec de possibles coups de tonnerre. Des nuages bourgeonnent aussi sur le relief des Pyrénées et le sud des Alpes, avec quelques averses orageuses. Les températures au réveil sont le plus souvent comprises entre 14 et 18 degrés. Pour cet après-midi, on dépassera les 30 degrés dans tout le sud, ainsi que du centre de la Bretagne jusqu'au bassin parisien et au centre. Ailleurs, comptez de 20 à 29 degrés. Il est 5h36. Dans 10 minutes, l'invité est déjà debout. Il travaille dans une exploitation maraîchère dans la Drôme. Et vu les températures en ce moment, il se lève tôt pour travailler à la fraîche. Et nous irons aussi à Venise, où se tient en ce moment la Biennale internationale d'art contemporain. Une édition qui n'échappe pas au tumulte du monde.
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11: À cette heure-ci, nous explorons la playlist d'Inter et notre guide, c'est Marion Guilbeault. Bonjour.
12: Bonjour Mathilde.
11: On écoute aujourd'hui un rappeur américain qui se fait appeler IDK.

Okay, pour Ignorantly Delivering Knowledge, ou plus simplement I Don't Know, à traduire par Je ne sais pas. C'est le pseudo choisi par Janson Mills, rappeur anglo-américain, une des voix les plus excitantes du rap outre-Atlantique et un homme qui revient de loin, Mathilde. À 17 ans, il avait été condamné pour vol à main armée. Il a finalement purgé 3 années de prison au lieu des 15 prévues. Ici, le gangsta rap n'est pas une simple étiquette à mettre sur une pochette de disque, c'est du vécu. C'est d'ailleurs en cellule qu'il a écrit ses premiers freestyles, mais ça, c'était avant.

0: Would I ever be scared of you guys? Huh? To lose?
1: Aujourd'hui, le quotidien d'IDK, c'est d'explorer le rap dans toutes ses nuances. Le rap conscient, celui capable de dénoncer les violences policières, les injustices systémiques. Le rap nihiliste, je m'en foutis, celui qui a envie de péter les plombs, de mettre le feu. L'éducation d'IDK, c'est celle de la rue, celle du rap des années 2000, celui d'Eminem et de 50 Cent.

0: Et le titre de sa dernière mixtape est aussi un sigle, ETDS.
1: Pour Even the Devil Smiles, qui signifie même le diable sourit. IDK revient sur son passé de criminel. Sans pour autant s'en glorifier, il l'assume et il pointe surtout toute la toxicité d'une telle existence. Musicalement, vous l'avez entendu, il tire sur tout ce qui bouge. Sa mixtape est foisonnante, percutante, elle réunit plein d'invités, des vivants comme des morts. Elle est surtout pour lui le prétexte pour s'interroger sur qu'est-ce que aurait été sa vie s'il avait purgé sa peine jusqu'au bout.

0: Clover à retrouver sur ETDS, la dernière mixtape d'IDK. Ok Marion, RAS
1: okay. Rien à signaler Mathilde.
0: Et à déclarer non plus.
1: Et à déclarer non plus.
0: Il est 5h41, c'est la plus grande manifestation artistique au monde, la Biennale de Venise, 61e édition. Elle s'est ouverte le mois dernier et se tient jusqu'à la fin novembre. Quasiment tous les pays s'y retrouvent pour présenter leurs artistes, les tendances, les créations les plus surprenantes, démesurées. Mais c'est aussi, et cette année plus que d'habitude, un rendez-vous géopolitique. Un aspect moins connu que nous dévoile Julien Baldacchino avec ce grand reportage.
2: Au cœur d'un bâtiment presque intégralement vitré, l'artiste canadien Abbas Aghvan a reconstitué un étang dans lew grandissent des nénuphars venus des jardins de Kew Gardens en Angleterre. Une œuvre unique et difficile à reproduire, selon lui.
3: On ne pourrait le refaire qu'une seule fois. Mais pour ça, il faudrait que la Galerie nationale du Canada recrée entièrement la forme du bâtiment, avec des miroirs, mais ce ne serait toujours qu'une transposition inexacte de cette œuvre.
2: La Biennale de Venise, qui dure 6 mois tous les 2 ans, invite les artistes à rêver grand, tantôt dans des pavillons nationaux, tantôt au sein de l'immense arsenal de Venise. Pour le Luxembourg, la plasticienne Aline Bouvy a eu l'occasion de réaliser pour la première fois un film qu'elle a intitulé « La merde ».
4: Je veux faire un truc voilà, qui est là, qui parle aux gens. Cette biennale a permis finalement de prendre le temps, d'avoir de l'argent pour vraiment approfondir un projet qui n'aurait pas été possible dans d'autres conditions.
2: Si toutes les folies semblent permises, c'est parce que les pays ont besoin d'être ici. Ils montrent l'état de leur art au reste du monde, mais pas seulement, selon Eva Nguyen Binh, présidente de l'Institut français qui chapeaute le pavillon de la France.
5: Évidemment, c'est là que se confrontent des créateurs, des créatrices, des visions de la création. Mais je dirais aussi que comme on est dans des pavillons nationaux qui sont commandités en fait par les gouvernements de chaque pays, eh bien, c'est aussi un état de qu'est-ce que chaque pays veut dire au monde. L'art est évidemment une caisse de résonance, hein, des questionnements politiques.
2: Pour certains, la volonté politique est même plus clairement affichée. Cette année, la Pologne présente une œuvre vidéo autour de la communication, mais sa présence est aussi un signe de protestation face à celle de la Russie, selon la ministre polonaise de la Culture, Marta Sienkowska.
6: Je suis inquiète parce que la présence de la Russie ici, c'est comme une approbation de ce qu'ils font en Ukraine. Nous faisons de notre mieux pour montrer partout notre désaccord. On sait que l'on doit être ici.
2: Dans le reste de la ville, des pays plus petits ou plus modestes tentent eux aussi de se faire entendre, comme l'île de Nauru, plus petite république du monde, présente pour sensibiliser à la montée des eaux de mer qui la menacent. Et puis, sur les eaux, il y a ce bateau bleu qui semble à peine habitable. C'est le pavillon breton, doté d'un mât semblable à un arbre et d'un drapeau fait de chevelure rousse.
7: L'idée de ce pavillon, pour moi, c'est de ce côté pirate.
2: Morgane Schimber est l'une des artistes qui a travaillé sur ce pavillon.
7: Et qui amène à rendre encore plus visibles ces éléments qui sont invisibles, qui sont primordiaux pour le bateau, qui sont le vent, etc.
2: Jamais un artiste breton n'a représenté la France à Venise, alors l'idée de ce pavillon bateau est venue à Patrice Joly, commissaire d'exposition, qui s'est lui aussi frotté aux contraintes de la Biennale.
8: Au départ, on a effectivement envisagé l'idée de faire un pavillon dur, mais on s'est très vite aperçu que ça allait être très très compliqué et aussi hors de nos petits moyens. On s'est rapatrié vers l'idée d'un bateau qui nous semblait infiniment plus juste parce que ça correspond vraiment à notre esprit.
2: Un pavillon off donc pour la Bretagne, mais qui vogue de canal en canal.
7: À Venise, on n'a pas droit de naviguer avec une voile. Et nous, on s'autorise à faire des choses. Donc on pousse comme ça aussi les limites, toujours un peu plus loin. C'est le principe même de l'artiste.
2: Une œuvre qui permet à la Bretagne de prouver elle aussi qu'à Venise, pendant la Biennale, le champ des possibles semble plus ouvert qu'ailleurs.
0: Julien Baldacchino pour ce grand reportage à la Biennale de Venise qui se tient jusqu'au 22 novembre.
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0: Il est 5h45, direction une ferme de la Drôme pour le coup de fil déjà debout. Bonjour Maxence Bozonnet.
10: Bonjour Mathilde.
0: Vous êtes salarié d'une exploitation maraîchère bio à Châtillon, qui est classé plus beau village de France, avec ses ruelles étroites, ses façades médiévales. Et vous, vous profitez de ce décor dès le lever du soleil et même avant, parce que vous commencez les journées de bonne heure en ce moment.
10: Oui, oui, avec la chaleur, on essaye de commencer vraiment tôt pour profiter de la fraîcheur matinale.
0: Parce qu'il fait quelle température en ce moment chez vous ?
10: Là, il doit faire 15 degrés, mais dès que le soleil perce, il fait vite 25-30 et à l'intérieur des serres, il fait encore plus chaud.
0: Ça peut grimper jusqu'à combien dans les serres ?
10: Autour de 30 degrés vers 9h du matin.
0: Ah oui, quand même. D'accord, donc je comprends. Ouais. Effectivement, vaut mieux travailler à la fraîche. Qu'est-ce que vous faites pousser en ce moment ?
10: Eh bien là, on a les premières courgettes. Les tomates devraient arriver en fin de semaine. Mmh. On a des concombres et toutes les herbes aromatiques.
0: Et votre travail en ce moment, ça consiste en quoi ? Il y a des choses particulières à faire à cette saison ?
10: Oui, on s'occupe, on essaye de prendre soin des tomates, on essaye d'enlever les gourmands, de tailler les feuilles et de bien les tutorer pour en avoir rapidement.
0: Qu'est-ce que vous avez dit ? D'enlever quoi ?
10: D'enlever les gourmands.
0: C'est
10: les têtes qui poussent et la plante perd de l'énergie quand on les laisse. Du coup, on essaye d'en laisser qu'une.
0: D'accord, c'est quand en fait elle est trop riche finalement, elle est trop généreuse, on supprime les petites pousses pour qu'il y ait moins de tomates mais plus belles plutôt que plein de petites moyennes, c'est ça ?
10: C'est ça, oui, c'est ça.
0: D'accord, et alors vous dites que ça s'appelle l'égourmand ?
10: Oui, on égourmande les pieds de tomates.
0: Égourmander les pieds de tomates, ben merci, j'aurais appris un mot. Et alors quoi d'autre ? Qu'est-ce qu'il y a d'autre à faire ?
10: Eh ben, on fait la même chose avec les poivrons, et sinon on fait pas mal de désherbage aussi.
0: Et tout en bio ?
10: Tout en bio, sans aucun produit.
0: Ça, c'est le choix de votre patron, mais je sais que ça correspond aussi à vos idées.
10: Oui, oui, j'aimerais énormément faire la même chose vers chez moi, dans l'Ain, quand j'y retournerai en fin d'année.
0: C'est-à-dire que vous comptez monter votre propre exploitation à la fin de l'année ?
10: Ouais, c'est ça.
0: Avoir votre propre ferme.
10: Ou en début d'année prochaine, exactement.
0: D'accord, et c'est un projet qui est déjà ficelé ? Vous avez déjà le terrain, tout, ou c'est encore juste dans votre tête ?
10: C'est un peu les deux, c'est en cours, mais c'est un peu le parcours du combattant. Du coup, je suis encore en recherche d'associés là pour l'instant.
0: Et alors,
10: mais j'ai le terrain.
0: Vous avez le terrain, bah, c'est déjà la base quand même, c'est l'essentiel. ouais. Alors, je sais que vous étiez cuisinier dans un restaurant et puis le Covid est passé par là, votre établissement a fermé. Et donc, vous vous êtes dit quoi ? Je vais travailler, mais à l'autre bout de la chaîne alimentaire, c'est ça ?
10: Ouais, c'est exactement ça, oui. Ça me parlait, je me demandais si les légumes que je cuisinais étaient... D'où il venait, et du coup, j'ai commencé à me former en maraîchage.
0: Et est-ce que votre expérience de cuisinier vous aide pour choisir les légumes que vous plantez ?
10: Oui, oui, oui, énormément. On se rend compte qu'il y a des variétés qui ont beaucoup plus de goût, plus de vitamines, donc on essaye de privilégier ces variétés-là.
0: Des variétés moins connues peut-être aussi, pour faire découvrir justement, pour éduquer aussi les gens qui les mangent ?
10: C'est ça, oui. Et puis des légumes aussi un peu oubliés qu'on essaye de faire connaître aussi.
0: Et ça, c'est ce que vous souhaiteriez développer dans votre propre exploitation ?
10: Oui, oui, ce serait génial.
0: Alors aujourd'hui, vous êtes en contrat agricole saisonnier. Donc ça veut dire là, en ce moment, des semaines bien remplies, un peu plus légères le reste de l'année ?
10: Oui, c'est ça. Généralement, au début d'année, on commence tranquillement. Et au fil de la saison, on fait de plus en plus d'heures, et en fin de saison, c'est pareil, ça diminue tout doucement.
0: Et là, c'est à bloc.
10: Oui, oui, là, on travaille bien, on s'ennuie pas trop.
0: Est-ce qu'il y a beaucoup de précarité dans ce milieu du maraîchage ?
10: Eh ben oui, c'est quand même pas évident de faire toutes ces heures, je pense, dans certaines fermes. Moi, j'ai de la chance, car mon patron, on travaille vraiment bien ensemble, et il est très compréhensif, on essaye de s'arranger sur les heures, donc voilà, pour moi ça va, mais j'imagine que dans d'autres fermes ça doit être un peu plus compliqué, oui.
0: Et vous ferez attention à ça quand vous aurez votre propre ferme ?
10: Oui, si j'ai les moyens d'embaucher quelqu'un pour m'aider pour faire du désherbage ou autre, oui, j'essaierai de faire la même chose.
0: Bon, bah, je vous souhaite de réussir. Merci beaucoup Maxence Bozonnet, en direct donc de cette ferme maraîchère bio à Châtillon dans la Drôme. Vous étiez notre invité Déjà Debout. Et pour les auditeurs qui souhaiteraient passer à l'antenne un jour, je redonne l'adresse dejadebout@radiofrance.com. Il est 6h10, on sera avec un surfeur dans une demi-heure au micro de Laetitia Gaillet. On se met déjà dans l'ambiance avec les Beach Boys, Good Vibration sur France Inter. Ah.

0: les Good Vibrations des Beach Boys dans le 5-7, un tube qui a 60 ans. Et pour finaliser cette chanson de 3 minutes, il aura fallu au leader du groupe, Brian Wilson, 8 mois de travail, 22 sessions, 90 heures d'enregistrement, réparties dans différents studios de Los Angeles.
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0: Bonjour Mao de Butler.
2: Bonjour Mathilde.
0: Vous nous rejoignez tous les lundis avec un livre pour les adolescents et ce matin, on entre dans la team.
2: Faire partie d'une team, d'un groupe, c'est le rêve de Louise, 15 ans, qui s'apprête à partir en colo à la montagne. Louise est une jeune fille en colère contre sa mère Antonia qui l'a élevée seule, en colère aussi contre son milieu populaire. Cette colonie de vacances, pour elle, c'est une échappée pour se réinventer le temps d'un voyage, rencontrer d'autres gens. Le matin du grand départ, il y a un garçon beaucoup moins enthousiaste. Il s'appelle Sabri. Il n'a pas choisi d'être là. Ses parents l'ont inscrit pour pouvoir respirer sans lui, il en est certain. Car Sabri est un garçon triste, en dépression, selon sa famille. Comment ne pas l'être, vous dira-t-il. Comme dans beaucoup de romans actuels, l'adolescent exprime son angoisse face aux désastres du monde. La guerre, la famine, la planète qui étouffe. Alors Sabri se réfugie dans la musique, sous son casque, dans sa bulle. Il a été harcelé souvent à l'école et ne voit pas en quoi cette colo serait différente.
3: Je voudrais un monde où je n'aurais pas à m'inquiéter d'être moi, où les autres seraient punis pour leurs moqueries, où les adultes ne laisseraient pas faire.
2: Dès le trajet en car vers le lieu du camping, les personnalités se dessinent et une bande de filles fait forte impression à Louise.
0: Pourquoi ?
2: Elles sont belles, elles parlent fort et rigolent. L'adolescente envie leur aisance. Sabri, lui, les regarde avec méfiance. Il a raison, elle s'amuse déjà de son look total noir, se moque d'un autre garçon qui a le mal des transports. Le premier jour, Louise ne croit pas sa chance quand ses filles lui proposent de les accompagner à la piscine. Choisie par les privilégiés, elle, dont la colo a été payée par le Secours Populaire. Enfin, elle fait partie d'une bande et pas n'importe laquelle.

0: qu'il se situe dans un futur proche à la fin du séjour. Il y a eu un incident. Hakim, effondré, se demande comment les choses en sont arrivées là.
1: Il n'avait pas signé pour ça. Il savait qu'un séjour en montagne avec des ados amènerait son lot de conneries à gérer. Des batailles d'eau, des changements de tente la nuit, des clopes éteintes sans vitesse à son passage. Et au pire, un joint retrouvé à moitié fumé. Jamais il n'aurait imaginé ça.
0: Dès le départ, il y a une tension. On sait que quelque chose va arriver, quelque chose va mal se passer.
2: Et le rythme du livre entretient donc cette tension.
0: Oui, d'un côté, Sabri qui se raconte au jeu, lucide ou pessimiste, en tout cas habitué à la cruauté des autres. Il observe les dynamiques du groupe, voit les signaux toxiques, tente de ne pas se laisser avaler par le découragement. De l'autre côté, il y a Louise, une narration à la troisième personne, des phrases courtes, simples, qui soulignent sa naïveté, son aveuglement, sa fragilité aussi. Tout à son bonheur d'être considérée comme l'amie de la charismatique Noah, Louise n'approuve pas les moqueries mais décide de les ignorer, complice, car, et elle le formule, elle préfère faire partie du groupe que de ses cibles. Le besoin d'exclure pour affirmer sa place, les insécurités et la manipulation affective, l'indulgence coupable des adultes, on ne lâche pas ce livre qui décrit les logiques parfois tellement troubles de la sociabilité adolescente. Troubles parce que la team pourriture n'est pas juste une bande de filles vénéneuses. Elle partage aussi des moments de douceur. Et ce qu'on perçoit de la vie de Noah, la boss, ne fait pas tant rêver. L'autrice, Audrey Bischoff, ne charge pas ses personnages, ne les dédouane pas non plus. Ça donne un livre juste sur l'adolescence et ses méandres, les enjeux de harcèlement et de santé mentale, le mal qu'on peut faire, le mal qu'on peut se faire. Un livre qui raconte aussi que rien n'est jamais figé, qu'il est possible d'aller mieux.
2: La Team, un roman d'Audrey Bischoff publié aux éditions du Rouergue. C'était La Bibliothèque des Ados, la chronique de Mao de Butler.
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2: 5h58.
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2: On vous retrouve Magali Rochereau avec au programme aujourd'hui du soleil et de la chaleur.
7: Oui, et ça va durer une grande partie de la semaine. Météo France annonce ce lundi un temps estival sur les deux tiers sud du pays, même si quelques traces nuageuses persistent entre la Bretagne et les Hauts-de-France ce lundi matin, accompagnées d'une petite instabilité et d'ondées orageuses. L'après-midi, c'est dans l'intérieur des Pyrénées et des Alpes du Sud que les orages vont gronder. Et au thermomètre, les températures seront globalement stationnaires. 12 pour votre réveil dans le sud-ouest et la vallée du Rhône autour des 18, 19, 20 degrés. Plus tempéré ailleurs de 10 à 15 degrés. Et même entre 6 à 10 degrés des Hauts-de-France vers le Grand Est. L'après-midi, les 30 degrés seront atteints dans l'intérieur de la Bretagne et jusqu'aux portes de Paris. Dans la capitale, prévoyez 29, 22 près de la Manche et 32 à 35 dans le sud-ouest, dans le centre-ouest, le sud-est, la vallée du Rhône et le bassin méditerranéen sous un mistral entre 50 à 60 km par heure.
2: Magali Rochereau pour les prévisions météo à suivre dans la prochaine demi-heure du 5-7. La précarité alimentaire qui s'aggrave chez les salariés et les entreprises n'en prennent pas suffisamment conscience. C'est ce que nous dira Nora Madi dans sa revue de presse dans un quart d'heure et puis dans Regarde la France. Rencontre avec un passionné de surf qui fabrique des planches éco-responsables dans les Landes. Un portrait signé Laetitia Gaillet. 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Nous sommes le lundi 15 juin. Bon réveil à tous, il est 6h. Le journal Kevin Dufraîche, bonjour.
8: Bonjour. Un accord de paix à la une ce matin, deal annoncé par les États-Unis et l'Iran pour mettre fin immédiatement à la guerre au Moyen-Orient, selon le mot de Donald Trump, y compris au Liban. Les premiers détails avec notre correspondant à Washington dès le début de ce journal. Et on vous raconte comment cette annonce a percuté la première conférence de presse de l'équipe iranienne de football qui entre en lice la nuit prochaine à la Coupe du Monde. Dans ce journal aussi, de nouveaux traitements anti-obésité remboursés à partir d'aujourd'hui par la Sécu. Et le cyclisme, la déception, Sexas, le triomphe d'El Toro sur le Tour Auvergne-Rhône-Alpes.
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8: Il était 23h30, heure de Paris, quand Donald Trump a donc confirmé qu'un accord était conclu avec l'Iran, 3 mois et demi après avoir lancé avec

0: son allié israélien. La guerre au Moyen-Orient qui, depuis, bouscule l'économie mondiale. Bonjour Franck Madvon.
1: Bonjour Kevin, bonjour à tous.
0: En direct de Washington, le président américain conclut donc ce deal, maintes fois annoncé, le soir de ses 80 ans.
1: Oui, un anniversaire que Donald Trump fête en ce moment même à la Maison-Blanche devant un gala de MMA, sport de combat qu'il adore. C'est quelques heures avant ce spectacle étonnant au cœur du pouvoir américain qu'il a confirmé qu'un accord était atteint. Alors le texte n'a pas été dévoilé, mais on sait que le détroit d'Hormuz va être rouvert. Dans le même temps, les États-Unis lèvent leur blocus des ports iraniens. D'après Washington, l'Iran s'est engagé à ne jamais posséder l'arme nucléaire. Mais en réalité, très peu de sujets sont réglés. Il s'agit d'un protocole d'accord, d'un cadre pour des pourparlers qui doivent durer 60 jours. Ce sera signé vendredi à Genève et le vice-président J.D. Vance fera le voyage, il le dit sur Fox News. J'ai bien l'intention d'y être, mais il est possible que le président y soit aussi. Ce qu'on sait, c'est qu'il nous reste beaucoup de travail. On va continuer à travailler, à faire en sorte que le Moyen-Orient ne soit plus une région vouée à l'échec. Et enfin, c'est le plus important, on va célébrer le fait qu'on puisse dire avec confiance que l'Iran n'aura jamais l'arme nucléaire. On a beaucoup de travail, mais c'est une grande victoire. Alors une victoire très discutable, hein. La principale avancée, c'est la réouverture du détroit d'Hormuz qui était ouvert avant le début de la guerre. Sur le nucléaire, tout reste à négocier et l'accord n'évoque pas les missiles de l'Iran ou son influence au Moyen-Orient. Si les pourparlers aboutissent, il est peu probable que cet accord offre plus de garanties que celui de 2015 que Donald Trump avait déchiré.
0: Franck Madvon, correspondant de France Inter aux États-Unis. Réaction immédiate ce matin des marchés asiatiques. Les cours des barils de pétrole chute, près de 5% de baisse pour le Brent, le pétrole de la mer du Nord, 5,7% pour le WTI américain, quand les bourses de Tokyo et Séoul ont ouvert en hausse, hein, respectivement de 4 et 5 points. Première réaction diplomatique également, le secrétaire général de l'ONU, Antonio Guterres, parle d'une étape cruciale pour la paix. Dans un communiqué commun, le Royaume-Uni, la France, l'Allemagne et l'Italie se disent disposés à lever une partie des sanctions contre l'Iran. Quand dans une vidéo publiée tard hier soir, Emmanuel Macron dit attendre de voir les conséquences de cet accord et rappelle l'importance du soutien au Liban ainsi que la réouverture du détroit d'Hormuz dans la durée.
2: Pour prendre la mesure de l'importance justement de cet accord, je reçois à 6h20 Asni Abidi, politologue, directeur du Centre d'études et de recherche sur le monde arabe et méditerranéen.
0: Et le hasard du calendrier de la Coupe du Monde de football a voulu que la première conférence de presse de la sélection iranienne se déroule quelques minutes seulement après l'annonce de cet accord. L'Iran entre en lice la nuit prochaine à Los Angeles face à la Nouvelle-Zélande. Bonjour Marine Klett.
3: Bonjour à tous.
0: En studio avec nous, le contexte géopolitique, Marine, évidemment évoqué par les journalistes présents dans la salle.
3: Oui, cela avait été anticipé évidemment par le sélectionneur iranien Amir Galenoy. Nous ne parlerons que du match, prévient et ambitionne d'emblée le coach. Ces mots sont pesés et choisis. Oui, l'équipe a son camp de base à Tijuana au Mexique, mais l'Iran sait, je cite, transformer les difficultés en opportunités. L'administration Trump a refusé d'accorder des visas à une quinzaine de membres du staff. L'équipe est donc priée de rester le moins de temps possible aux États-Unis. Les joueurs ont fait une quarantaine de minutes de vol hier soir pour arriver au stade. Nous sommes là pour le football, pas pour la politique, a renchéri l'attaquant Mehdi Taremi, qui dit lui vouloir rassembler tout le monde, alors que des manifestations de la très importante diaspora iranienne de Los Angeles sont attendues dans la nuit. L'équipe nationale de football est perçue comme un outil de propagande du régime. La FIFA s'est dite particulièrement vigilante. Le sélectionneur, lui, y voit avant tout des supporters. J'espère qu'ils vont nous encourager et qu'on les récompensera avec un bon match, a conclu Amir Galenoy.
0: Marine Klett, l'espoir d'une paix durable au Moyen-Orient quand dans le même temps l'Ukraine a subi des frappes russes massives cette nuit. Le dernier bilan fait état de 9 morts, dont 5 secouristes dans la région de Kharkiv. 2 victimes à Kiev où un symbole a été touché, la cathédrale orthodoxe de la Dormition de la Laure des Grottes, un incendie a ravagé une partie du toit. Volodymyr Zelensky, le président ukrainien, est attendu demain à Evian pour participer au G7.
2: Un sommet auquel participeront aussi plusieurs patrons de l'intelligence artificielle.
0: Sam Altman pour OpenAI et Dario Amodei, le PDG d'Anthropic, l'IA au cœur aussi du salon Vivatech qui s'ouvre mercredi à Paris. Le grand thème cette année, les conséquences sur la vie réelle. Et un exemple ce matin avec ces travailleurs intérimaires embauchés en partie par des assistants virtuels. Ça fait gagner du temps, Stéphane Jourdain, mais pas toujours facile de savoir si c'est l'homme ou la machine qui nous parle.
4: Fatou Diallo, 34 ans, intérimaire et chargé de clientèle en région parisienne. Et pour trouver son prochain contrat, elle a pris l'habitude de répondre à ce genre de texto envoyé par l'intelligence artificielle de son agence d'intérim.
5: Bonjour Fatou, j'ai une mission de chargé clientèle le mardi 26 mai à 8h30. Êtes-vous disponible ? Signez l'assistant virtuel et donc je réponds oui. Et il me renvoie encore un message. Super, pouvez-vous respecter les horaires de la mission ?
4: S'en suivent des dizaines d'échanges, pas seulement administratifs.
5: Le dernier, avez-vous au moins 6 mois d'expérience ? Voilà. Il demande si vous avez de l'expérience, en fait.
4: Fatou trouve ça très pratique. Dès qu'elle répond à une offre, l'échange commence, quelle que soit l'heure du jour ou de la nuit.
5: Ça vous répond, hein. C'est ça qui est impressionnant. C'est drôle à dire, on a l'impression qu'on parle à un humain, en fait.
4: Lui aussi, à force de converser à l'écrit avec une IA, Christian est un peu perdu, même quand il décroche au téléphone.
6: Quand je cause avec quelqu'un au téléphone, j'ai posé la question, mais est-ce que réellement c'est avec un humain ou c'est un robot que je cause ? Et le monsieur m'a répondu que c'est un humain.
4: Mais il défend l'IA coûte que coûte.
6: Oui, avec IA, je trouve que c'est très très bon pour moi parce que avec des humains, on se prend toujours la tête. Des fois, tu donnes des bonnes réponses et il te dit non, mais avec l'IA, si c'est bon, c'est bon.
4: Pascal Lorne, directeur de GoJob, agence d'intérim 100% numérique, défend le recours à l'IA, mais dans certaines limites.
7: Nous avons fait le parti pris humaniste de faire que du texte sur des questions très précises. Quelle est votre motivation ? Êtes-vous disponible ? Et surtout de se mettre en opposition de certains essais qu'il peut y avoir dans le recrutement qui sont des fausses voix qui font du téléphone, qui agacent tout le monde et qui vous pompent du temps.
4: Aux États-Unis, la nouvelle tendance, c'est l'entretien d'embauche en visio mené directement par des avatars virtuels.
0: Stéphane Jourdain, garantie sans intelligence artificielle. Cette fois, le baccalauréat commence aujourd'hui pour les élèves de terminale générale et technologique. Ils sont plus de 530 000 cette année. Ça démarre bien sûr par la philosophie. Début du remue-ménage à 8h.
2: Le Wegovy et le Mounjaro en partie remboursés par la Sécu à partir d'aujourd'hui.
0: Oui, ces traitements anti-obésité à l'efficacité maintes fois prouvée, mais leur utilisation reste très encadrée pour éviter l'usage abusif et parce qu'ils sont très coûteux pour l'assurance maladie. Victor Delande, quels patients sont concernés et à quelle hauteur vont se faire les remboursements ?
8: Le Wegovy du laboratoire danois Novo Nordisk et le Mounjaro de son concurrent américain Eli Lilly sont des molécules qui agissent comme un coupe-faim très efficace. Leurs effets spectaculaires sont connus et bien documentés dans la littérature scientifique, de 15 à 20% de perte de poids pour les patients. Au total, 1 million de personnes seraient éligibles à ces traitements, selon les chiffres du ministère de la Santé. Des traitements qui se présentent sous la forme de stylos injectables que les patients s'administrent eux-mêmes, des médicaments très coûteux aux alentours de 300 € par mois, et qui seront donc remboursés à hauteur de 65% par l'assurance maladie, le reste à charge revenant aux mutuelles. Les malades qui bénéficieront de ce remboursement sont ceux atteints d'obésité massive, ce qui correspond à un indice de masse corporelle supérieur à 40, et les malades en situation d'obésité sévère, avec un IMC de plus de 35 et qui présentent au moins une autre comorbidité, c'est-à-dire une autre pathologie grave comme le diabète ou l'hypertension. Cela devrait représenter au total un coût global pour l'assurance maladie de plus de 100 millions d'euros par an.
0: Victor Delande, spécialiste santé de France Inter. La Coupe du Monde de foot, on y revient côté sport. Cette fois, les résultats de la nuit. À l'instant, la Suède l'emporte 5-1 face à la Tunisie et prend la tête du groupe F. Dans le groupe E, la Côte d'Ivoire s'est imposée sur le fil 1-0 dans les dernières minutes contre l'Équateur. Quand l'Allemagne a écrasé Curaçao hier soir 7-1, la petite île des Caraïbes qui a donc tout de même marqué le tout premier but de son histoire en Coupe du Monde pour sa première participation. Quand en cyclisme, Isaac Del Toro a remporté hier le Tour Auvergne-Rhône-Alpes, nouveau nom du Dauphiné, dernière course à étapes avant le Tour de France. Le Mexicain a gagné la dernière étape au plateau de Solaison et le classement général. Quand la pépite française Paul Sexas a abandonné, en revanche trop affaibli par sa chute avant-hier. Fanny Lechevestrier.
9: Outre que les supporters mexicains mettront l'ambiance sur le Tour de France, le premier enseignement est assez simple. Tadej Pogacar aura une équipe très solide autour de lui, à commencer par Isaac Del Toro, le Mexicain de 22 ans, souligne Thierry Gouvenou, le directeur de la course.
10: Pogacar sera secondé par un incroyable Del Toro. Alors ça risque un peu d'être dur pour Vingegaard. Après, on verra où se placera Sexas.
9: Paul Sexas, que l'on rêvait justement de voir se mesurer à Del Toro. Le Français arrivera sur le Tour sans ce repère, mais malgré cela, son son équipe se montre confiante, notamment l'expérimenté Aurélien Paré-Pin.
11: Pour moi, tout ce qui s'est passé cette semaine, il n'y a que du positif. On voit bien que les jambes, ils les avaient. Paul aussi a reconnu sa propre erreur, donc lui aussi, il a appris.
9: Et le directeur sportif, Julien Jourdi, d'insister, la solidarité affichée par ses hommes cette semaine a tout d'un acte fondateur.
12: Je pense que l'ensemble de l'équipe a impressionné beaucoup de monde. Des moments, on apprend plus vite, dans la douleur. On a vraiment fait une démonstration. Qu'est-ce que représente le collectif dans un sport individuel? Ça va servir effectivement rapidement sur les routes du Tour.
9: Il se dit même que les Décathlon rêvent de prendre une revanche sur le Tour, ayant peu goûté que les autres équipes accélèrent lors de la chute de leur leader.
0: Fanny Lechevestrier sur les routes de Haute-Savoie pour France Inter. Le départ du Tour, ce sera le 4 juillet à Barcelone. En rugby, le Stade français dernier qualifié pour les demi-finales du Top 14 grâce à sa large victoire hier soir en barrage 45-5 contre La Rochelle. Les Parisiens affronteront Montpellier samedi. Et puis en tennis de table, Félix Lebrun conserve son titre de champion de France. Hier soir à Laval, il a battu Alexis, son grand frère, qui d'autre? Bien sûr, victoire 4-7 à 2.
2: Kevin Dufraîche, merci et bonjour aux chroniqueurs qui prennent la suite.
13: Bonjour.
2: Bonjour Mathilde. Nora m'a dit, quel article de presse avez-vous choisi ce matin?
14: Dans La Croix, une étude qui nous raconte la paupérisation d'une part toujours plus grande de nos concitoyens.
2: Laetitia Gaillet pour Regarde la France, où allons-nous?
15: La mer, une planche, une onde, la glisse. Comme on est dans les Landes cette semaine, j'avais envie de parler de surf avec Titouan Shepper.
2: Et avec nous également Noureddine Zidane pour Esprit Sport. Durant tout ce mondial, nous allons vous dévoiler les coulisses de cette compétition avec nos envoyés spéciaux. Et ce matin, Noureddine, on commence par le Cap-Vert qui s'apprête à vivre un jour historique.
16: Oui, puisque ce sera une première dans un mondial pour cet archipel au large du Sénégal qui compte à peine plus de 500 000 habitants. Match en fin d'après-midi face aux champions d'Europe en titre, l'Espagne. Ce sera à Atlanta où la communauté capverdienne organise de nombreux événements pour rassembler ses ressortissants. Et c'est d'ailleurs à l'occasion d'un petit barbecue avec musique et plats traditionnels que Nicolas Teillard a rencontré Carmen, venue avec sa petite fille et bien évidemment vêtue du maillot du Cap-Vert.
17: Yes, I had to represent.
18: Oui, il fallait que je marque ce moment iconique et historique pour nous. Je pense qu'avec les Capverdiens, d'où qu'ils viennent, on forme une communauté. C'est pour ça qu'il y a tant de fierté. Et je pense que pour le Cap-Vert, c'est l'occasion d'apparaître sur la carte. Les Européens nous connaissent un peu. Certains y vont en vacances, mais c'est presque inconnu aux États-Unis. Maintenant, les gens vont savoir. C'est difficile de décrire ce sentiment. On n'a jamais senti ça auparavant. Et l'énergie qu'il y a, je la ressens tellement. Comme aujourd'hui, avec ce barbecue dans un jardin, des gens qui passent, qui arrivent au hasard, qu'on n'a parfois jamais rencontrés, mais avec qui on partage une histoire et une culture. C'est le sport le plus populaire du monde. Donc des gens sont venus du Cap-Vert, d'Europe, de partout en fait, juste pour voir ça. Et c'est la chose la plus importante. Alors s'ils gagnent, oh mon Dieu, ça va être complètement fou.
17: C'est le plus
18: grand moment de l'histoire, vraiment.
17: Merci. Nouvelle Cap-Verdi.
19: Billet de pas mondial.
16: Eh bien, on verra cela à partir de 18h pour ce match entre l'Espagne et le Cap-Vert avec cette supportrice Carmen au micro France Inter de Nicolas Teillard, l'un de nos envoyés spéciaux qui nous fait vivre les coulisses de cette Coupe du Monde, dont on vous dévoilera un nouvel aspect demain.
2: Ce sera toujours dans Esprit Sport. Merci Noureddine Zidane.
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2: Il est 6h15.
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2: Dans l'œil de Nora Amadi. Nora, on commence par les unes de la presse.
14: Et les unes, c'est évidemment le G7. G7 à Évian, le monde les regarde. C'est la une du Dauphiné libéré ce matin, comme de bon nombre de vos journaux. Un sommet du G7 sur fond de tensions internationales, titre Ouest France. Évian prend le pouls du monde, nous dit le Républicain Lorrain. Un G7 suspendu à l'accord entre l'Iran et Trump, titre le Figaro. Un G7 qui débute sous le signe d'un affront de Trump à l'Europe. L'interdiction de l'IA d'Anthropique aux étrangers, rappelle les Échos, qui affirme également en une que ce G7 est la mission impossible de Macron, mais il faut discuter malgré tout, Martel Lacroix. Et puis, le bac, c'est aujourd'hui et il faut y aller sans faute, titre la Marseillaise, qui revient sur l'enjeu de l'orthographe dans ses épreuves, quand la Voix du Nord évoque l'épreuve de philo, avec 5 personnalités. À la une de Libération, c'est la vague de chaleur qui s'annonce alors que les lycéens composent. Eh bien, ça fait suer, nous dit le journal. Kylian Mbappé, interrogé par ses proches, c'est à la une du Parisien quand Lewis Hamilton fait la une de l'équipe. Hier, le pilote a remporté à 41 ans le Grand Prix de Catalogne. C'est le royal retour de l'écurie Ferrari et du sextuple champion du monde.
2: Et dans votre choix, Nora, une étude qui raconte la paupérisation d'une part toujours plus grande de nos concitoyens.
14: Et c'est à lire dans la Croix ce matin. Les épiceries solidaires Andes livrent un deuxième baromètre réalisé par Ipsos BVA et les résultats sont édifiants. 27% des travailleurs pauvres sont souvent ou très souvent contraints de ne pas manger à leur faim. 19% disent sauter plusieurs repas par semaine. 28% ne font pas manger non plus leurs enfants à leur faim, quand 21% ont déjà eu recours à des épiceries solidaires et sociales. À Roubaix, à l'épicerie solidaire, justement, le panier garni, on a vu effectivement la population changer au fil des années. Au début, ce furent des personnes aux minima sociaux, puis des étudiants, des retraités, les travailleurs pauvres. Mais depuis 3 ans, ils voient désormais arriver des employés au salaire pourtant convenable. Ce sont des parents qui gagnent 2000 euros net, mais qui, avec l'inflation, ne parviennent pas à boucler les fins de mois. Ils sont par exemple chargés de mission ou agents de maîtrise, évoque Farid Achouche, le responsable. Pourtant, 9 employés sur 10 admettent n'avoir jamais demandé d'aide à leur entreprise. Un tiers disent qu'ils en auraient honte. La délégation interministérielle à la prévention et à la lutte contre la pauvreté cherche à engager justement les entreprises dans ce travail de repérage. La déléguée l'admet, le travail ne protège plus de la pauvreté. 1,5 million de travailleurs sont pauvres en France. Un engagement qui interroge, quand la question des salaires est évidemment centrale. Le réseau espère provoquer un électrochoc en révélant ces chiffres. Eh bien, il faut l'espérer.
2: Merci beaucoup, Nora Amadi. 6h18, regarde la France, Laetitia Gaillet. Nous sommes cette semaine dans les Landes, entre terre et mer.
15: Sur la mer, il surfe. Sur terre, il conçoit.
3: Je m'appelle Titon Ladroite. Je suis fabricant de planches de surf. J'ai 36 ans et j'habite Mimizan dans les Landes.
15: Ouais. Ouais.
3: Donc là, c'est une grange où je me suis installé. Ça fait 5 ans maintenant que je travaille ici. Voilà, donc j'ai toutes mes machines à bois.
15: C'est quand même immense.
3: Oui, c'est très grand. Mais après, c'est un peu la spécificité du travail du bois, c'est qu'il faut des grandes longueurs, en fait. Surtout que les planches sont assez grandes, donc...
15: Montrez-les-moi.
3: Ouais.
15: Ah oui, quand même. Ouais. Donc il y a des longboards, il y a des...
3: C'est ça, il y a toutes les tailles, des longboards. Ça peut aller jusqu'à 3,50 m.
15: Celui-là, il y a du sable dessus, vous êtes allé surfer avec.
3: Voilà, celle-là, elle a servi il n'y a pas très longtemps. Ouais.
15: Mais c'est lourd.
3: Non, c'est le bois que je travaille, c'est le Polonia. Ça a la particularité d'être très léger.
15: Donc une planche comme ça, qui doit faire 3 mètres quand même.
3: Ouais, c'est ça. Ouais.
15: Elle pèse combien?
3: 6 kilos.
15: Ah oui?
3: Oui, à l'intérieur, c'est des pains de mousse.
15: Récupérés de surf promis à la casse.
3: Et ensuite, je vais envelopper du bois par-dessus.
15: D'accord.
3: Voilà.
15: C'est quand même très beau comme bois, le Polonia.
3: Ouais, c'est un bois très clair.
15: Ouais.
3: Et qui est assez doux au toucher aussi. Ouais. Ça, c'est une des premières étapes que j'ai à faire à la fabrication, c'est de faire un morceau droit, en fait, qui ensuite sera tranché finement.
15: Votre histoire avec le surf, elle commence quand?
3: Autour de 18 ans. Je sais pas, ça me donnait envie toujours quand je voyais les surfeurs dans l'eau, mais j'ai passé le pas à 18 ans. Ça a été une addiction très vite, quoi, donc j'ai pas arrêté depuis, quoi. En fait, le surf, il y a la particularité que le décor bouge, en fait. Il y a vraiment cette spécificité qu'on retrouve pas dans les autres sports de glisse. On ressent une onde, quoi. C'est vraiment très spécial, quoi. On pourrait presque faire le lien avec la musique. Quand on glisse et qu'on prend de la vitesse, on ressent vraiment sous ses pieds ce qui nous pousse. C'est un peu comme un moteur, en fait, mais naturel, quoi. Quand j'ai commencé le surf, en fait, j'ai de suite voulu me faire des planches pour essayer de me faire des choses différentes. J'ai été formé dans un atelier. Après, j'ai fait une transition, on va dire, pour passer que sur de la fabrication bois, quoi.
15: Mais il y a un déclic pour vous ? Il y a une envie, un besoin ?
3: C'est parti un peu égoïstement pour ma santé, en fait. Parce que il y a une fabrication qui est majoritaire, ouais, pour le moment, c'est la résine et la fibre de verre. Même s'il y a des protections et des équipements adaptés, on est quand même dans un environnement nocif, quoi.
15: De la conceptualisation à la réalisation, qu'est-ce que ça veut dire profondément pour vous ?
3: Avant tout, le faire pour quelqu'un, en fait. De faire ça localement et à la main, ça permet cette flexibilité où on va pouvoir vraiment faire du sur-mesure. Je sais pas, après on a un peu une sensation de pouvoir, entre guillemets, quand on voit que le bois pousse à partir de rien, quoi. C'est vraiment de l'eau et du soleil, quoi. Puis c'est vrai que spontanément, quand on pense à quelque chose qui doit flotter dans l'eau, ça paraît évident d'utiliser du bois plutôt que du verre, par exemple.
15: Et ça aurait pas pu être autre chose que de fabriquer ?
3: Ouais, ce besoin de faire, en fait, ouais.
15: D'être Dieu, tout simplement.
3: Il y a un peu ça, ouais. Se prendre pour Dieu à la création, ouais. Ouais, c'est vrai.
2: Le dieu du surf, Titouan Ladroite, qui a son atelier à Mimizan dans les Landes. Demain, Laetitia, vous nous emmènerez dans des champs de fleurs.
15: Exactement.
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2: Il est 6h21. Bonjour Assani Abidi.
5: Bonjour Mathilde Munoz.
2: Merci d'être en direct sur France Inter. Quelques heures à peine après l'annonce d'un accord entre l'Iran et les États-Unis. Vous êtes politologue, directeur du Centre d'études et de recherche sur le monde arabe et méditerranéen. Vous avez dirigé un livre consacré justement au Moyen-Orient selon Donald Trump. Alors Trump nous a dit ces deux derniers mois quand même une bonne quarantaine de fois qu'un accord était imminent. Cette fois, c'est vraiment la bonne ?
5: Oui, cette fois-ci, c'est la bonne, mais nous avons quand même quelques jours d'ici vendredi. Il faut absolument travailler pour que ce projet d'accord soit consolidé, je dirais même sauvegardé, puisque hier soir, il a failli être torpillé et les Iraniens étaient prêts à frapper. Une négociation de haut niveau et ferme a empêché finalement les Iraniens à passer à l'action.
2: L'Iran qui d'ailleurs précise que d'autres négociations vont débuter maintenant pour parvenir à un accord définitif. Donc là, on est vraiment au tout début, on est à un pré-accord.
5: Oui, le plus dur reste à faire, on est à un pré-accord. Donc c'est un accord cadre, donc il est censé encadrer les négociations qui vont venir plus tard. Ça va commencer cette semaine par des rencontres bilatérales à Doha au Qatar, et ensuite bien sûr la signature est à Genève. Et c'est les questions les plus complexes, les plus clivantes, celles de l'uranium enrichi, celles du programme nucléaire, celles bien sûr aussi des avoirs gelés. Ce sont vraiment les questions les plus importantes qui vont être remportées ou ce qu'on appelle le délai de 60 jours, même si c'est un délai qui reste flexible au vu de l'ampleur de ces dossiers.
2: Et est-ce que ça concerne aussi le Liban, puisqu'il y a encore eu des attaques israéliennes hier dans la banlieue sud de Beyrouth. D'ailleurs, Donald Trump était vraiment très agacé, pour le dire, vraiment d'un euphémisme contre Benjamin Netanyahou. Là, cette fois, le Liban aussi en fait partie ?
5: Oui, le Liban fait partie de cet accord. C'est une exigence dès le départ et qui faisait partie d'ailleurs du projet de 14 points. Hier, véritablement, les Iraniens ont obtenu une récompense contre justement le fait de renoncer à une riposte après l'attaque de la banlieue sud de Beyrouth. Et probablement, cette récompense, c'est la levée graduelle du blocus naval contre l'Iran, qui n'était pas présent dans ces termes.
2: Alors justement, ça va pouvoir se faire rapidement de lever ce blocus, de libérer le détroit d'Ormuz, ou ça va prendre des semaines et des semaines ?
5: Par étapes, ça va prendre normalement 30 jours à la fois, donc une asymétrie entre l'ouverture du détroit d'Ormuz. Le point le plus fort, à mon avis, le plus attendu, c'est l'ouverture du détroit d'Ormuz. Et c'est un paradoxe, parce que c'est un détroit qui était déjà ouvert avant la guerre. Aujourd'hui, les Iraniens accèdent à l'ouvrir, mais contre l'allègement de sanctions importantes économique qui pesait jusqu'à maintenant sur l'économie iranienne. La levée du blocus aussi se fera graduellement en fonction de l'application de cet accord cadre.
2: Pourquoi maintenant ? Qu'est-ce qui a fait que cette fois, cet accord est passé ? Alors que ça fait quand même des semaines et des semaines que ça négocie.
5: Face à une passion stratégique de la part des Iraniens, une grande résilience et qui a été consolidée par ce coût très élevé que l'Iran a fait porter d'abord à l'économie internationale et surtout aux pays voisins, les pays du Golfe, alliés des Américains. Et du côté américain, c'est plutôt un besoin urgent de Donald Trump une compétition internationale comme planétaire, le football, mais c'est aussi, il observe les limites de son opération militaire, une baisse bien sûr de popularité, l'approche des élections, et probablement il a acquis un ou deux points importants, notamment sur le programme nucléaire, c'est-à-dire l'engagement iranien de ne jamais se doter des programmes nucléaires. Mais ça reste un point ambigu. Est-ce qu'il parle de la bombe nucléaire ou du programme nucléaire? Ça, ce n'est pas clair. C'est plutôt les négociations futures qui vont nous éclairer.
2: Alors au final, c'est peut-être difficile de répondre à cette question, mais je suis quand même obligée de vous la poser. Hassani Abidi, qui a gagné?
5: Écoutez, si, tout dépendra des objectifs. Le premier objectif affiché par Donald Trump, mais aussi par les Israéliens, qui aujourd'hui, à mon sens, sont un peu sonnés par cet accord, qui ne va pas vraiment dans la direction de Netanyahou.
2: Qui n'a pas réagi encore, d'ailleurs, il me semble.
5: Ah oui, il n'a pas encore réagi. Le premier objectif, c'était la chute du régime iranien. Aujourd'hui, c'est le même régime iranien qui a négocié avec les Américains, certes, par l'intermédiaire des négociateurs, mais c'est celui qui a signé aussi à Genève cet accord. Donc le régime iranien est toujours là. Il s'est renforcé et s'est durci. De ce point de vue, le régime iranien a gagné. Mais attention, c'est un Iran qui complètement affaibli, anéanti. Il a perdu son dirigeant, il a perdu plusieurs dirigeants et on verra si ce montant de 300 milliards de dollars que réclament les Iraniens aux Américains mais aux Occidentaux sera vraiment appliqué. Si c'est le cas, ça veut dire que le régime iranien a réussi tout de même à avoir des gains beaucoup plus importants qu'avant le 28 février.
2: En tout cas, verbalement, le régime iranien se félicite d'avoir humilié les États-Unis et Israël. Ça, c'était parmi les premières réactions de l'état-major de l'Iran. Est-ce que vous diriez que Donald Trump a réussi à imposer sa volonté à Netanyahou?
5: Elle lui tord le bras. Il l'a réussi pour l'acceptation de l'accord, mais pas pour le reste. Les Israéliens conservent cette possibilité de frapper le Liban en cas d'attaque. En revanche, pour l'Iran, c'est une autre paire de manches, parce que l'accord risque d'être vraiment torpillé s'il y a aussi donc renouvellement des hostilités sur le front iranien. Mais sur le Liban, oui, Israël a gardé cette possibilité, bien sûr, de riposter.
2: Est-ce que vous parlez de paix ce matin au Moyen-Orient, Hassani Abidi?
5: Je parlerai plutôt de retour de la diplomatie. Mais c'est un accord, s'il est consolidé après les 60 jours, et si vraiment les Iraniens et les Américains arrivent à une option convenable aux deux parties, oui, je pense que les contours d'une paix, en tout cas dans la région, pas une paix durable, pas une paix sur un conflit qui est, à mon sens, le plus important, il faut rappeler le 7 octobre, le conflit israélo-palestinien, mais en tout cas, un de ces points dans l'accord est très important, il parle donc d'un accord de non-agression entre l'Iran et ses alliés, et entre les États-Unis et leurs alliés. Et ça, c'est un point important. Ça veut dire qu'il va au-delà des États, mais il touchera même certains partis politiques ou organisations, ce qu'on appelle même les proxys iraniens.
2: Merci pour votre éclairage, Hassani Abidi, directeur du Centre d'études et de recherche sur le monde arabe et méditerranéen. Et vous êtes également chargé de cours à l'Université de Genève. Vous étiez en direct dans le 5-7.
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2: 6h29.
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2: Bonjour Céline Dacosta.
13: Bonjour Mathilde, bonjour à tous.
2: La journée sera encore très ensoleillée.
13: Oui, grand soleil quasiment partout dès ce matin. On a juste un petit peu plus de nuages entre la Bretagne, les côtes de la Manche avec des ondées possibles, parfois même un coup de tonnerre. On a également quelques nuages bas sur les côtes aquitaines ou près de la Méditerranée qui pourraient être un peu tenaces et résister cet après-midi. Après-midi où les nuages seront plus nombreux sur la moitié nord avec toujours ce risque de petites averses localisées le long des côtes de la Manche. Et puis un risque orageux qui va se développer en toute fin d'après-midi sur le relief des Pyrénées et des Alpes du Sud.
2: Et pour les températures, pas beaucoup de changements changement par rapport à hier.
13: Oui, ça changera à partir de mercredi. Mais aujourd'hui, on a des valeurs, certes, chaudes l'après-midi, 4 à 8 degrés au-dessus des normales, avec une moyenne de 24 à 33 sur la moitié nord, un petit peu plus sur la moitié sud, hein, ça grimpe jusqu'à 35. Et puis ce matin, c'est un peu frais sur le nord et nord-est, 6 à 9 degrés, 11 à 23 degrés pour les autres.
2: Céline Dacosta, France Inter, 6h30. Le journal Hélène Philly, bonjour.
8: Bonjour à tous. Le deal est-il le bon après 3 mois et demi de guerre? L'information de la nuit est donc cet accord de paix entre les États-Unis et l'Iran. Les deux parties confirment et il englobe le Liban. Malgré les pressions israéliennes, nous sommes en direct de Jérusalem dans un instant. La une, c'est aussi l'épreuve de philosophie du bac. Aujourd'hui, 530 000 élèves se préparent. Les vols de banquettes de voitures se multiplient. On vous dira pourquoi. Et puis le foot au Mondial. La Suède écrase la Tunisie 5 buts à 1 ce matin. La Côte d'Ivoire 1-0 face à l'Équateur. Mettez les moteurs en marche, que le pétrole coule à flot. C'est en ces termes que Donald Trump s'est félicité de l'accord qui a donc été conclu hier soir avec l'Iran. Accord de paix censé être signé vendredi en Suisse. Après 3 mois et demi de guerre, promettant la réouverture complète du détroit d'Ormuz. Avant des pourparlers sur des points précis, les sujets qui fâchent toujours, comme le nucléaire. C'est un pré-accord qui doit encore se concrétiser. Réagissait Emmanuel Macron prudent cette nuit.
10: L'objectif sera de voir les conséquences de cet accord, le soutien au Liban, la réouverture d'Ormuz dans la durée et évidemment la conclusion d'un accord sur le nucléaire et le balistique en Iran. Et on regardera aussi les voies et moyens de diversifier les routes de l'énergie qui sortent de la région pour réduire notre dépendance. Au fond, le cœur de cette discussion sera aussi les conséquences de la crise au Proche et Moyen-Orient sur nos économies.
8: Emmanuel Macron attendu à Évian pour le G7 aujourd'hui, où Donald Trump arrivera vers 17h et où il affichera sans nul doute sa victoire. Accord arraché qui englobe donc le Liban, même si la frappe israélienne d'hier sur Beyrouth a failli faire dérailler le processus. Bonjour Thibault Lefèvre.
11: Bonjour Hélène.
8: Vous êtes notre correspondant en direct de Jérusalem. Cet accord, Thibault, ce n'est pas ce que souhaitait le Premier ministre Benjamin Netanyahou.
11: Non, clairement pas. Israël s'est endormi en état d'alerte maximale et il se réveille ce matin avec ce que beaucoup considèrent ici comme un mauvais accord. Les contours du texte sont bien entendu encore très flous, mais ce qu'il semble se dessiner est très très loin des promesses initiales de Benjamin Netanyahou. Je vous rappelle les objectifs de l'État hébreu au début de cette nouvelle phase du conflit, c'était le 28 février dernier. La destruction des programmes nucléaires et balistiques, la fin du financement des alliés dans la région et bien entendu la chute du régime. Aucun de ces buts de guerre n'est pour le moment totalement accompli. Et puis plus grave pour le Premier ministre israélien, son armée pourrait être contrainte de se retirer du sud Liban et peut-être même de perdre sa capacité à frapper le Hezbollah sans demander l'autorisation à qui que ce soit. Si d'ici vendredi rien ne bouge, ce sera tout simplement la première fois depuis que Benjamin Netanyahou a lancé, après le massacre du 7 octobre 2023, sa campagne pour reconfigurer le Moyen-Orient, et bien qu'Israël est contraint de reculer.
8: Merci beaucoup Thibault Lefèvre en direct de Jérusalem. Les 5 prochains jours au Liban seront donc décisifs avant la signature définitive de l'accord annoncé vendredi en Suisse. Le vice-président américain y sera. Donald Trump n'a pas encore confirmé sa propre présence. En attendant, le pétrole dégringole déjà. Le prix du baril de Brent en chute de près de 5% à la bourse et les marchés asiatiques soulagés s'envolent. Le chef de l'ONU salue une étape cruciale vers la paix au Moyen-Orient, alors que France Inter est au Yémen aujourd'hui. Autre conflit oublié, une décennie de guerre entre les Houthis alliés de l'Iran et les forces gouvernementales. L'accès au pays est très difficile, mais nos envoyés spéciaux Alexandra Bergel et Étienne Monin ont pu s'y rendre grâce au journaliste indépendant Quentin Muller. Voyage de 10 jours. Étienne Monin, d'abord, à quoi ressemble le pays aujourd'hui ?
12: Bien d'abord, c'est un pays magnifique. Au sud-est, on traverse un désert incandescent chauffé à 45 degrés. Au nord-ouest, on est dans un paysage de montagnes abruptes sur lesquelles sont plantées, au loin, à flanc de falaise, des maisons à toit plat qui ressemblent à des petits fortins. Ce qui est également touchant, c'est que tous les habitants sont dans une situation de survie. Le pays s'enfonce dans la crise. Les gens ne sont presque pas payés. Un médecin gagne 80 euros. Certains soldats n'ont pas perçu de salaire depuis le mois de février. Par endroits, il n'y a pas d'eau courante. courante, presque pas d'électricité dans les grandes villes, les institutions sont défaillantes, la corruption est endémique, l'insécurité est palpable. On a compté 40 points de contrôle sur la route chaotique qui relie tant bien que mal Aden à la ville de Taiz.
8: Étienne, vous vous êtes donc rendu à Aden, puis à Taiz. Comment fait-on pour se déplacer dans le pays pour faire du reportage ?
12: Eh bien, c'est un miracle permanent. Il faut trouver les bons contacts, obtenir les laissez-passer, convaincre les soldats sur les checkpoints. Tout peut s'effondrer d'un instant à l'autre. À Aden, on a failli se faire expulser. Quand on a atterri, on n'avait pas encore la garantie d'avoir un vol retour. L'État est centralisé, mais chaque autorité semble indépendante. Chaque groupe armé a son affiliation. On traverse donc un pays fracturé, abîmé par les guerres et les ingérences étrangères.
8: Étienne Monin, dont vous pourrez entendre le reportage en longueur tout à l'heure, 7h15, le grand reportage de France Inter. Et puis l'actualité à l'étranger, c'est aussi l'Ukraine. Cette nuit, une série d'attaques russes meurtrières. Au moins 9 personnes ont été tuées dans des frappes, dont une massive contre la capitale Kiev, où une cathédrale orthodoxe célèbre a pris feu.
2: Il est 6h35 en France, un réveil concentré.
8: Pour les quelques 530 000 élèves de terminale générale et technologique qui passent l'épreuve de philosophie du bac ce matin à la table du petit déjeuner, le cerveau encombré de citations des grands auteurs. Est-ce que vous avez besoin d'un dernier petit conseil ? Bah écoutez ceux d'Agnès Juvanon, elle est enseignante à Pau.
0: Il faut justement oublier un peu ce qu'on a révisé et traiter le sujet précis sans vouloir plaquer un cours un peu appris par cœur qui serait un peu loin du sujet. Ne pas se précipiter pour choisir le sujet. Et une fois qu'on a fait son choix, si c'est la dissertation qui est choisie, essayer de penser large et de mobiliser mentalement tout ce qu'ils ont vu toute l'année en philo. Potentiellement, tous les chapitres du programme peuvent toujours être utilisés pour traiter le sujet qui sera proposé aujourd'hui. On n'attend pas des citations complètes in extenso, entre guillemets. Se rappeler le nom d'un auteur et un peu résumer sa pensée, quitte à la reformuler avec ses propres mots, c'est déjà très bien. Ce qui compte, c'est vraiment la capacité à respecter en fait le sujet qui est proposé.
8: Agnès Juvanon, enseignante à Pau avec Laurélie, qui arrive, que l'on retrouvera en direct pour le début de l'épreuve tout à l'heure, 8h. Dans le sillage de l'affaire Liana, le Premier ministre Sébastien Lecornu reçoit aujourd'hui une délégation transpartisane de députés qui porte un texte de loi intégral contre les violences sexistes et sexuelles. La présidente de l'Assemblée nationale, Yael Braun-Pivet, plaide pour son inscription à l'agenda parlementaire. Et l'on en vient à ces vols d'un nouveau genre. Après les pots catalytiques, les calandres et les batteries de voitures électriques, les voleurs s'attaquent désormais aux banquettes de voitures. En région parisienne, particulièrement dans le Val d'Oise, ces vols ont augmenté 30% par rapport à l'année dernière. C'est un reportage signé Laurent Kramer.
9: C'est comme ça qu'on retrouve sa voiture.
17: Jérémy habite Aizenville, un petit village du Val d'Oise.
9: Je me suis levé un matin et en fait, en bas de chez moi, j'ai retrouvé ma voiture avec une vitre cassée et tout l'intérieur vidé. Avec les sièges en main et je me suis rendu compte que j'étais pas le seul, quoi, que ça arrivait à beaucoup de monde dans le coin.
18: Anthony, la porte du capture, le véhicule, c'est terminé.
17: Les véhicules ciblés sont essentiellement les Citroën C3 et les Renault Clio, comme celle de Jérémy.
9: Bah, les clients, ils sont dépités. En fait, c'est un fléau.
17: Nous voici dans le garage Renault, décoin 3 km plus loin.
9: Vous voyez ce véhicule aujourd'hui, il arrive chez nous dans cet état, complètement délabré, les câblages coupés.
17: Frédéric Alves reçoit jusqu'à 3 à 4 véhicules par semaine dont les banquettes ont été dévalisées.
9: Ils arrachent les banquettes, ils arrachent les sièges, ils arrachent les ceintures. La plupart du temps, les faisceaux électriques du véhicule. Les véhicules sont même coupés. Ils ont juste besoin d'avoir une clé de 16 et en fait ils partent en 5 minutes, ils partent avec un lot de banquettes arrière. Il y a énormément de personnes qui volent les banquettes.
17: But du larcin, revendre la banquette et transformer un utilitaire 2 places en véhicule 5 places.
9: Une banquette de Clio 4, bah, ça va sur toutes les Clio 4. Donc en fait c'est très facile pour les personnes qui volent les banquettes arrière de les remonter sur des véhicules de société qui rématriculent les véhicules en 5 places. Les véhicules prennent 3000, 4000, 5000 euros de valeur juste en faisant cette modification. Parce qu'en fait, c'est très facile de refaire les papiers en 5 places. Diogo, c'est bon, c'est fini ?
17: Coût de la réparation pour remettre à neuf cette Clio, 6500 euros.
8: Reportage signé Laurent Kramer.
2: Il est 6h38, la Suède prend la tête de son groupe au Mondial de foot.
8: Après sa très large victoire cette nuit, 5-1 face à la Tunisie, quand la Côte d'Ivoire l'emporte 1-0 devant l'Équateur, les Ivoiriens rejoignent en tête du groupe l'Allemagne, prétendante habituelle au titre, qui a été sans pitié face au Curaçao étrier, 7-1 un peu plus tôt hier. Et si vous préparez votre été, peut-être vos randonnées, sachez que le bivouac sera interdit jusqu'en septembre dans la réserve naturelle des Contamines Montjoie, en Haute-Savoie, sur l'itinéraire du GR du Tour du Mont-Blanc. 45 000 randonneurs en 2018, 100 000 l'année dernière. Beaucoup trop de monde, beaucoup trop de nuisances. Le maire de la commune, Basile Dunant.
16: On a un certain nombre de nuisances en matière de salubrité. Parfois, ils laissent des déchets. Ils vont faire leurs besoins un peu n'importe où aussi. Il y a aussi des nuisances sur la faune et la flore. Normalement, le bivouac, on met sa tente quand le soleil se couche et on l'enlève quand le soleil se lève. C'est pas du camping, c'est simplement un pic de fréquentation qu'il faut gérer. C'est pas du tout de remettre en question le tour du Mont Blanc, de plus en plus vital parce que ça s'inscrit dans un contexte où on a un enneigement qui est de plus en plus compliqué et donc ça fait partie des pistes de diversification économique au-delà du ski. En revanche, c'est contre-productif quand on se retrouve à avoir des gens partout sur les chemins qui font un peu n'importe quoi. C'est possible de bivouaquer toujours dans les aires de bivouac qui sont dédiées à ça, où là, on a des toilettes, nous, on a investi pour assurer la tranquillité, la salubrité du lieu, etc.
8: Voilà, le maire de Contamine, Montjoie, Basile Dunant avec Benjamin, il y préparait bien votre voyage.
2: Hélène Filly, on vous retrouve pour le journal de 8h.
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2: 6h42.
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2: Pour un éclairage de l'actu en dehors des journaux, il y a le carrefour du 5-7. Bonjour les chroniqueurs.
28: Bonjour Mathilde.
2: L'histoire politique, Yael Gauze.
29: Et si on faisait la révolution du mode de scrutin présidentiel ?
2: Allez.
29: Et si on notait les candidats ?
2: Oula, regarde le monde, Jean-Philippe Ballas.
30: Pédale douce aux Pays-Bas.
2: Debout la terre, Camille Cronier.
31: Devinez qui l'université de Montpellier a choisi pour enseigner la transition énergétique à ses étudiants de master ?
29: Shell.
31: Total Energy.
32: Ah. Oh bah.
31: Shell.
2: Capture d'écran.
31: Total.
2: Eva Rock, votre capture d'écran.
32: Ah bah, moi, elles sont chanteuses, elles sont musiciennes et elles ont illuminé les victoires du jazz 2026.
2: Daniel Morin.
33: Hier, Eva Rock m'a alerté sur les journalistes qui couvraient le match de foot Allemagne-Curaçao. Et une fois encore, ces débiles se sont lancés dans le « Ah, il n'y a plus de petites équipes, l'équipe du Curaçao peut être dangereuse pour l'Allemagne ». Résultat 7-1. Il y a des petites équipes qui savent à rien. Arrêtez vos commentaires à la con.
2: Allez, Yael Gauze, votre histoire politique relève de l'utopie.
29: Oui.
2: Pourrait-on voter autrement et mieux à l'élection présidentielle ?
29: Je vous parle d'un système qui nous sortirait de la logique de pure élimination, qui tordrait le cou au vote purement stratégique.
2: Stratégique, c'est-à-dire ?
29: Quand vous choisissez par défaut le mieux placé contre celui ou celle qui vous effraie le plus. Deuxième tour 2002, Chirac face au FN. Macron 2017 et 2022 face au RN. Or, pour 2027, la gauche est tellement éclatée que ce vote utile, entre guillemets, pourrait se produire dès le premier tour. À l'instant T, est-ce que vous savez combien il y a de prétendants hors insoumis prêts à défier Jean-Luc Mélenchon ?
2: Une bonne dizaine, non ?
29: Ouais, pas mal.
32: Plus que ça, non ?
29: 14.
32: Ouais.
29: 14.
32: Ouais.
29: Et plus le temps passe, plus se matérialise l'idée que le RN sera forcément finaliste, accélérant ce phénomène de vote utile, entre guillemets, conditionné par les sondages. Dit autrement, Édouard Philippe pourrait-il être préféré dès le premier tour par des électeurs socialistes ?
2: Et pourquoi vous mettez des guillemets à ce vote utile ?
29: Parce que c'est une machine à désenchanter la politique, et contre ça, il existe quoi ? Il existe le vote de valeur.
2: Et c'est quoi ça ?
29: C'est quelque chose qui est redébattu tous les 5 ans, ou presque, et si on notait tous les candidats ? Et celui qui a la meilleure moyenne, bah, gagne, un peu comme... au patinage artistique. Il y a des urnes tests qui ont montré en 2007 que François Bayrou aurait été élu président avec le vote de valeur et pas Nicolas Sarkozy. Quand on est noté par tous, on polarise moins, on flatte moins sa base, car tout se joue en un seul tour, prime au candidat qui cherche le compromis.
2: Mais il existe quelque part ce mode de scrutin ?
29: Pas tel quel, et avec des variantes comme en Lettonie, mais c'est vieux comme la Grèce antique. À Sparte, c'est à l'applaudimètre que les candidats étaient déclarés vainqueurs. Au XVIIIe siècle, Condorcet s'inquiétait déjà des limites du vote uninominal, le nôtre à la française. En 2022, la primaire populaire à gauche, rappelez-vous, remportée par Christiane Taubira, était un système un peu différent, le jugement majoritaire qui consistait à attribuer des mentions, très bien, passable, comme au bac, système plus complexe et moins intuitif que la note.
2: Mais qui défend ce vote de valeur ?
29: Des statisticiens, des économistes qui ont monté un collectif aujourd'hui en sommeil avec un site votedevaleur.org. Andrew Mao, ingénieur en IA, en a fait partie. Il m'explique pourquoi il y croit encore.
1: On a déjà tous été plus ou moins affligés par des stratégies, des fois électorales, qui consistent à s'adresser à 51% des Français, et puis qu'importe ce que pensent les 49%. Ben, tout ça, en fait, ça pourrait être réglé par le changement du mode de scrutin. Et ce que je regrette, c'est que j'ai l'impression que la population et les politiques ne le perçoivent pas.
29: Ouais, le mode de scrutin parfait n'existe pas. Il y en a près de 170, mais on doit pouvoir faire mieux. On ne change pas les règles moins d'un an avant la présidentielle, c'est interdit, mais chiche pour 2032.
2: Allez, Yael Gauz, merci pour votre histoire politique. Regarde le monde, il est 7h moins le quart. Jean-Philippe Ballas ce matin, direction les Pays-Bas avec des cyclistes et des radars.
3: Et bienvenue au paradis de la Petite Reine, les amis, la ville de Houten, un peu plus de 50 000 habitants au cœur des Pays-Bas. Il suffit de parcourir les vidéos sur Internet pour constater que l'urbanisme a été pensé autour de la gare centrale avec surtout de larges pistes cyclables. Bref, tout ce qui peut vous dissuader de prendre la voiture. Priorité au vélo, de la sortie de l'école au boulot, en passant par les courses au supermarché, en toute liberté.
2: Sauf qu'il y a du changement depuis quelques jours.
3: Effectivement, Mathilde, sur une petite portion, elle mesure 130 mètres, avec un carrefour réputé dangereux. Ainsi, des cyclistes ont vu apparaître des panneaux de limitation de vitesse, cerclés de rouge, frappés du chiffre 20, comme 20 km/h maximum autorisé dans cette zone où les passages quotidiens se comptent par milliers. On pense évidemment aux vélos à assistance électrique en général et aux fat bikes en particulier, vous savez, ces machines équipées de gros pneus et aux moteurs souvent débridés. Il faut noter que sur l'ensemble du territoire, les Pays-Bas ont vu le nombre d'accidents augmenter l'an passé. Les urgences ont ainsi accueilli près de 81 000 cyclistes. Le nombre de décès, 281, est en hausse de 14%. Alors quand les autorités ont évoqué le ralentissement parmi les pistes de réflexion, la ville de Houten s'est tout de suite portée volontaire. L'expérience sera aussi poursuivie à Amsterdam en septembre prochain.
2: Donc concrètement, ça veut dire que les cyclistes peuvent être verbalisés pour excès de vitesse ?
3: Pour l'instant, la réponse est non. Encore une fois, il s'agit d'un test. Mais un système de caméra a bien été installé le long de la portion pour repérer les deux roues trop rapides. Dans ce reportage télévisé, des habitants de Houten reconnaissent qu'elles ont tendance à forcer sur la pédale, surtout lorsqu'elles sont en retard pour attraper le train du matin. Quant à savoir si elles vont réellement trop vite, ça, c'est une autre histoire. Comme l'explique cet usager au journal Le Guardian, sa bicyclette à lui n'est pas électrique, il n'a pas de compteur, mais il pense dépasser quand même les 20 km/h. Et il est vrai qu'avec une assistance, on grimpe facilement à 25. Les autorités espèrent surtout qu'avec ces panneaux, les cyclistes prendront le temps de réfléchir à leur sécurité pour mieux cohabiter entre générations, jeunes et anciens, vélo classique ou gros cargo. Aux Pays-Bas, 27% des trajets se font à bicyclette contre 3-4% pour la France, avec une pensée aussi ce matin pour les piétons. Oui, rappelons que quand le feu est rouge, c'est à leur tour de traverser.
2: Oui, et c'est un cycliste qui vous le dit, Jean-Philippe Ballas. Debout la terre, Camille Cronier, Total Energy fait monter la température du côté de Montpellier.
31: Oui, plusieurs syndicats, enseignants en particulier, alertent au sujet d'un partenariat signé jeudi après-midi entre l'Université de Montpellier et Total Energy. Et pas n'importe quel partenariat, puisque la multinationale va être directement impliquée dans le master mention énergie.
2: Directement impliquée, c'est-à-dire ?
31: Eh bien, des salariés et retraités de Total Energy vont faire cours, 62h30 gratuitement, c'est Total qui prend tout en charge, aux 80 étudiants du master à partir de septembre pour apporter, je cite le communiqué de presse de l'Université de Montpellier, des contenus académiques et des retours d'expérience sur les enjeux de la transition énergétique. Il y aura aussi des conférences, des visites de sites industriels de Total Energy avec prise en charge des déplacements de tout le monde par Total, c'est bien précisé, et facilitation de l'accès aux stages, alternances et emplois proposés par l'entreprise.
2: Et donc des syndicats enseignants qui s'inquiètent.
31: Bah oui, on est quand même pas loin du petit lavage de cerveau, hein, d'autant que Total Energy est présenté dans les documents comme un acteur majeur de la transition énergétique qui réinvente la production et la consommation d'énergie pour atteindre la neutralité carbone en 2050, relaie le média spécialiste de l'écologie Reporter.
2: Oui, mais techniquement, Total Energy est un acteur majeur de la transition énergétique. Oui,
31: sauf que les trois quarts des investissements vont toujours au pétrole et au gaz. La production a même augmenté de 4% l'an dernier. Et mettre le contraire en avant, c'est illégal. La Cour de cassation, d'ailleurs, a condamné Total en octobre dernier pour ses présentations trompeuses. Et puis, le problème derrière tout ça, c'est l'influence de Total Energy, d'ailleurs, et d'autres grandes entreprises sur l'enseignement supérieur via des partenariats ou des mécénats. En ce qui concerne Total Energy, 250 professeurs associés qui forment 10 000 étudiants dans plus de 600 établissements chaque année, moitié en France, moitié à l'étranger, toujours gratuitement. Un entrisme, une privatisation masquée, résultat du désinvestissement de l'État, soulève notamment la chercheuse Tamara Benhari, cofondatrice du labo 1.5, qui travaille à la transition écologique dans l'enseignement supérieur et la recherche. Mais la question, au-delà du côté moral, moralisateur, même des grandes méchants, des grandes méchantes entreprises, si l'on dézoome, la question, elle est factuelle et la voilà.
4: Je pense qu'on est quand même en droit de se demander collectivement si des entreprises qui ont contribué activement à la fabrique du doute et à la décrédibilisation de la science, à l'obstruction scientifique, sont légitimes pour porter des formations au sein des universités ou pour financer de la recherche.
31: Mais là, c'est factuel puisque ça a été prouvé. Total en fait partie et beaucoup d'autres.
2: Merci Camille Cronier. C'était Debout la Terre. Capture d'écran Eva Rock, la passionnée de jazz que vous êtes, ne pouvait pas passer à côté des victoires du jazz.
32: Surtout quand ça commence comme ça.

C'est la Sou, présidente de cette cérémonie organisée au studio 104 de la Maison de la Radio en partenariat avec FIP. Elle interprète avec sensibilité At Last, c'est une chanson de 1941, écrite pour un film musical Ce que femme veut. En reprenant ce titre en 1960, Etta James lui confère un statut de standard dans le monde du jazz. Etta James, c'était une immense voix du jazz, du blues et du R&B, aussi une voix à part. Et des voix singulières, il y en a eu beaucoup au cours de cette cérémonie, comme celle de Leila Martial, artiste vocale de l'année. Tu l'avais...

0: Leïla Martial est un être à part sur la planète jazz, sur la planète musique et sur la planète Terre en général. Une artiste iconoclaste qui module sa voix différemment en fonction des projets qu'elle présente. Cette chanson, Blizzard, a été conçue que pour les victoires. À ses côtés, Élie Dufour, est-ce que vous avez reconnu l'instrument de musique qu'on entend derrière ?
1: Oui, c'est un orgue de Paris.
0: Alors, ça ressemble un peu à ça. Ça s'appelle un organetto, organetti au pluriel. C'est un instrument de musique à vent et à clavier. Une sorte d'orgue en bois magnifique, semblable en fait à un accordéon. Et d'ailleurs, un accordéon, cette fois-ci moderne, s'est aussi magnifiquement fait entendre au cours de la cérémonie.

0: L'accordéon de Lionel Suarez qui dialogue avec la trompette d'Hérel Besson, artiste instrumental de l'année.
1: Les victoires du jazz ont rarement été diffusées à 21h, ça doit vous faire plaisir.
0: Je suis ravie. 6 victoires décernées, 4 pour des femmes, la captation est très esthétique, plusieurs courants du jazz sont représentés, vous l'entendez, portés par de jeunes artistes qui prouvent que ce genre musical est en perpétuelle évolution. Donc vraiment, je suis ravie, mais...
1: Mais énorme.
0: Comment on peut imaginer, en fait, amener de nouveaux publics à s'intéresser au jazz en proposant une soirée où s'enchaînent les prestations sans même une mise en contexte de la part du batteur Manu Katché, présentateur de la cérémonie, sans même une info. Vous n'entendrez pas le nom d'Etta James. Vous saurez à peine le nom de l'instrument accompagnant la voix de Leila Martial. Vous ne saurez pas non plus qui est Abel Lincoln, sujet du dernier album de Marion Rampal.

0: Abby Lincoln était une grande voix du jazz, chanteuse, comédienne, compositrice, parolière et aussi militante des droits civiques américains dans les années 60. Le jazz est un genre musical, certes, mais porteur d'histoire, de revendications. C'est un regard sur le monde, sur la société et de ça, vous ne saurez rien. Alors oui, la soirée a le mérite d'exister. J'aurais adoré un rendez-vous avec un peu plus de curiosité.
1: Les victoires du jazz 2026, c'est ce soir sur France 4 à 21h. Ça fait du bien, Eva, non ?
0: Ouais, je suis un peu énervée.
2: Ouais,
3: on l'a
2: ressenti.
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1: 7h-5.
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1: Céline Dacosta, ce matin, il fait déjà très chaud près de la Méditerranée.
12: 23 degrés en ce moment à Nîmes, 22 à Montélimar, 21 à Nice ou 20 à Montpellier. C'est un indicateur de ce qui nous attend cette semaine avec des valeurs qui vont grimper partout à partir de mercredi et de possibles nuits tropicales. Hein, c'est comme ça qu'on appelle les températures au-delà de 20 degrés la nuit dans plusieurs autres villes. L'autre indicateur de ces fortes chaleurs qui nous attendent dans les

0: année, quelques ondées, voire peut-être même un coup de tonnerre entre la Bretagne et les bords de Manche, et puis des averses localement orageuses sur le relief des Alpes du Sud et des Pyrénées. Mais ça, ça sera en toute fin de journée.
1: Merci Céline Dacosta. Lui aussi, il est tenace. Hein. Daniel Morin.
2: Et aujourd'hui commence le G7 à Évian. Dans 100 ans, quelle trace va laisser le G7 d'Évian dans le livre d'histoire ? Projection.
3: Le G7 de juin 2026 s'est déroulé en France et a suivi un organigramme très précis. Les dirigeants allemands, britanniques, japonais, canadiens, italiens et français se sont réunis pour dire aux dirigeants américains « Est-ce qu'on peut travailler avec vous, Monsieur Donald ?» Monsieur Donald a répondu « Fuck off, vous êtes des nains !» Le dernier soir, un banquet luxueux a été offert par la France, puis Monsieur Donald est monté mort de rire dans son avion. Pendant que les six pigeons lui faisaient coucou sur le tarmac, Monsieur Donald leur faisait des doigts d'honneur. Selon la France, pays organisateur, ce sommet du G7 d'Évian fut une totale réussite.
2: Bon, ça se trouve, j'exagère. Le futur nous le dira bien assez vite. Trump toujours, Trump, l'homme de paix, a célébré hier ses 80 ans. Pour l'occasion, il a organisé des rencontres de MMA à la Maison Blanche. Y a-t-il plus violent que le MMA ? Non, pas du tout. Tu prends ton adversaire, tu le cognes. Quand il est à terre, tu le recognes. Et s'il ne se relève pas, tu cognes un dernier coup, pour être sûr. Imagine si à Radio France, pour la fête de fin d'année, on organisait des combats entre nous. Ah bah ça, je peux dire... Oui, quoi, Yael Gauze ? Ah ben j'adorerais, hein, j'aime me battre, hein, mon corps est frêle, mais j'ai la grinta, hein, un vrai furet. Moi, je mords à la gorge, je lâche plus. Hein. En 2013, j'ai saigné deux journalistes de France 3. Oh, mais quelle horreur ! France 3 Alsace ! Bon, ok, ça va. Non, ici à Radio France, on est dans la bienveillance. On est de gauche. Même moi, que le concept de bienveillance dégoûte, je me sens parfois humain. Quand je travaillais comme humoriste baroudeur, eh ben, un soir, j'ai eu pitié. J'étais à Rio, je venais de faire rire aux larmes les 100 000 spectateurs du Maracana. Pour me détendre, j'étais allé boire un verre dans une favela crasseuse, mais tellement authentique. Et c'est là que j'ai rencontré cette jeune femme au regard farouche qui dansait de façon fiévreuse et envoûtante. Elle avait une rotation de bassin qui provoquait admiration et questionnement chez les pauvres bougres qui la regardaient. Cette femme, c'était Céline Dacosta Bonita dos Mozzarella, notre Miss Météo. Sa rotation légendaire était due à sa jambe droite 15 cm plus courte que la gauche. À l'époque, elle parlait à peine, elle vivait dans la forêt avec ses frères Fado et Fadiez. Quand nos regards se sont croisés, elle a vu en moi son ticket pour la liberté. Au moment de partir, elle m'a attrapé par la main et m'a dit « Pour favor, Seigneur, pitié, emmène-moi à Paris !» Revenu à la civilisation, je l'ai emmenée chez un toiletteur pour tenter d'effacer 20 ans de négligence esthétique. Aujourd'hui, elle est devenue l'idole des cumulus. Oui, j'ai sauvé Céline Dacosta. Et j'en suis fier. Aurais-je encore à sauver quelqu'un à Château-Renard le 9 octobre quand je me produirai en spectacle ? Je ne sais pas. Allez, pour conclure, de plus en plus de couples cherchent à se marier dans des lieux insolites. Sous la mer, dans le métro, à la fête de la bière, etc. Ouais, ouais. Bon, en vrai, les gars, le mariage, vous en foutez. Ce que vous voulez, c'est faire les cons. Hein. Ah, n'allez pas vous encombrer avec le mariage, enfin. Ou alors, si vous voulez vraiment, alors, ah oui, vraiment un mariage inoubliable, il y a le top. Venez vous unir devant Dieu et les hommes à Bourg-les-Valences le 10 octobre pendant mon spectacle. Ça, je peux dire, c'est plutôt inoubliable. Hein. Ça, ou bien vous mariez, évidemment, dans la grande matinale. Hein. Ah ben là, une fois confessé par Monseigneur Duhamel et béni par la mère supérieure Paracuellos, je peux vous garantir, les amis, vous êtes partis pour une vie sous le signe de la sainte béatitude et de la divine extase.
1: Oh, ça fait presque envie, dites donc.
2: On va y arriver.
1: Merci Daniel Morin. Bonjour Florence Paracuellos.
4: Bonjour, bonjour, merci Mathilde Munoz. 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
4: Nous sommes le lundi 15 juin, bonjour à tous, bienvenue dans la grande matinale de France Inter et bonjour Cécile Bideau.
6: Bonjour.
4: À la une de l'actualité ce matin, un grand pas vers la paix, jusqu'à preuve du contraire.
6: Oui, les États-Unis et l'Iran sont tombés d'accord pour mettre un terme aux hostilités au Moyen-Orient. Cessez-le-feu, réouverture du détroit d'Ormuz, nucléaire. Que sait-on exactement du texte ? Qui sont les gagnants et les perdants ? Nous sommes en direct de Washington dans un instant, puis à Téhéran.
4: Et on va bien sûr en parler tout au long de la matinée. D'abord avec votre invité. Bonjour Benjamin Duhamel.
7: Bonjour Florence, bonjour
4: qui
7: à tous.
4: Qui recevez-vous à 7h50 ?
7: La ministre déléguée aux armées, Alice Ruffo, elle nous dira les informations dont elle dispose sur cet accord. Son analyse aussi, qui après près de 4 mois de conflit peut se dire vainqueur. Je lui demanderai aussi comment la France va s'engager dans cette mission de sécurisation du détroit d'Ormuz. Rendez-vous à 7h50.
6: La guerre oubliée au Yémen, plus de 10 ans de conflit entre le gouvernement et les Houthis. Grand reportage exceptionnel à suivre à 7h15 Dakar, France Inter a pu se rendre sur la ligne de front d'un pays très difficile d'accès pour les journalistes. Dans ce journal, à quand une loi cadre pour lutter efficacement contre les violences sexistes et sexuelles faites aux femmes et aux enfants?

0: Les familles attendent, les députés qui défendent le texte sont reçus à Matignon aujourd'hui. Nous verrons comment s'en sort l'un des concurrents de la SNCF, Trenitalia, un an après son arrivée sur la ligne Paris-Marseille. Et puis une petite larme de Curaçao, larme de bonheur pour les footballeurs de cette petite île des Caraïbes, qui, même s'ils en ont pris 7, ont marqué un but pour leur premier match de Coupe du Monde.
1: Ça y est, la grande matinale est lancée avec un invité qui va vous faire plaisir tout à l'heure à 8h20. Puisque nous recevons Nicolas Demorand pour son retour à la radio avec un podcast aujourd'hui, Si besoin, où le récit de ses mois de lutte contre la maladie qu'il a révélée l'an dernier, c'est aussi une série de dialogues sur la dépression, la psychiatrie et le plaisir retrouvé. Nicolas Demorand, invité du grand entretien avec vous, amis auditeurs, vous allez pouvoir lui parler et prendre directement de ses nouvelles.
0: 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Le conflit qui a embrasé le Moyen-Orient ces 4 derniers mois et fait tanguer l'économie mondiale est-il en passe de se terminer ? Les États-Unis et l'Iran ont annoncé qu'ils étaient parvenus à un protocole d'accord qui sera signé vendredi à Genève. Si l'on en croit Donald Trump, le texte prévoit un cessez-le-feu immédiat, y compris au Liban, et la réouverture du détroit d'Ormuz. Bonjour Franck Madvon.
2: Bonjour Céline, bonjour à tous.
0: Correspondante France Inter à Washington, que sait-on précisément des termes de cet accord de paix ?
2: Alors à vrai dire, on en connaît juste les grandes lignes. Réouverture en effet du détroit d'Ormuz et levée du blocus des ports iraniens par Washington. D'après l'administration Trump, Téhéran se serait engagé à ne pas posséder l'arme nucléaire, ce qui a toujours été à vrai dire le discours officiel de l'Iran. Et surtout, ce compromis n'est qu'un protocole d'accord, vous le disiez, un cadre pour des discussions. Les États-Unis et l'Iran ont 60 jours pour négocier, pour régler les sujets les plus sensibles. Là, c'est d'abord l'officialisation du cessez-le-feu, qui reste fragile avant la signature vendredi à Genève, par exemple en cas d'échange de tirs entre Israël et le Hezbollah, allié de l'Iran au Liban.
0: Et puis il y a beaucoup de sujets en suspens, des sujets qui fâchent et qui risquent de coincer Franck.
2: Oui, les États-Unis et l'Iran vont bien sûr parler du nucléaire. L'Iran va-t-il renoncer à son programme ou conserver un volet civil ? Que faire du stock d'uranium hautement enrichi, enfoui dans les montagnes après les frappes américaines de l'été dernier ? Ces questions ne sont pas tranchées. L'Iran veut par ailleurs des compensations, la levée des sanctions. Il veut récupérer une partie au moins de ses avoirs gelés à l'étranger. Les discussions s'annoncent difficiles. Et puis il y a tous les sujets dont on ne parle pas. Les missiles de l'Iran, son influence au Moyen-Orient, ce n'est pas au menu et c'est une victoire pour Téhéran qui a toujours refusé d'en discuter. Au fond, la principale avancée, c'est cette réouverture du détroit d'Ormuz, détroit qui était déjà ouvert avant le début de la guerre.
0: Franck Madvon, en direct de Washington, merci. C'est donc Donald Trump qui s'est accordé la primeur de l'annonce, mais l'Iran n'a pas tardé à reprendre la main. Des pourparlers de 60 jours vont maintenant s'ouvrir et c'est seulement après que l'on pourra parler d'accord définitif. Quant à savoir qui sortira vainqueur de cette guerre, l'armée iranienne n'a pas changé ses éléments de langage et estime avoir humilier l'ennemi américain. Siavosh Ghazi, vous êtes à Téhéran. La République islamique revendique la victoire.
3: Absolument. C'est un sentiment de grande victoire qu'on entend ici, à la fois au sein du pouvoir, mais aussi une partie de la population, tous les gens qui se rassemblent sur les grandes places de Téhéran, mais aussi dans les villes de province. L'Iran a le sentiment d'avoir non seulement résisté face à deux puissances nucléaires qui voulaient renverser le pouvoir iranien, mais aussi d'avoir réussi à imposer à la fois son calendrier, mais aussi ses conditions pour aboutir à cet accord, c'est-à-dire d'abord un cessez-le-feu total au Liban, mais aussi dans toute la région. Ensuite, la fin du blocus américain immédiatement et pas dans 30 jours, le déblocage des avoirs iraniens et également le contrôle du détroit d'Ormuz. L'Iran percevra non pas des taxes, mais des frais de service, notamment pour assurer la sécurité du trafic maritime et pour protéger l'environnement.
0: Et quelques heures après l'annonce de cet accord, un premier frémissement économique. Les cours du pétrole brut ont plongé, moins 5% pour le Brent de la mer du Nord. Les bourses asiatiques ont ouvert en forte hausse. Dominique Seux y reviendra dans son édito éco à 8h moins le quart. Cet accord entre les États-Unis et l'Iran sera bien sûr au cœur des discussions entre les grandes ce monde réunies à Évian à partir d'aujourd'hui. La réunion du G7 s'ouvre ce soir. Donald Trump sera accueilli par Emmanuel Macron dès 17h, soit 2h avant les 6 autres dirigeants du groupe des 7. Le président français qui, dans une vidéo postée après l'annonce de l'accord, a voulu mesurer l'enthousiasme américain. Un cessez-le-feu robuste et durable sur le Liban est indispensable, a-t-il dit. précisant que l'Iran ne serait pas le seul sujet de discussion durant ces trois jours. Il sera également question de commerce mondial, de numérique et bien sûr d'Ukraine, avec la visite de Volodymyr Zelensky demain. Le président ukrainien qui fait face à une attaque d'ampleur sur Kiev. Au moins 9 personnes ont été tuées ce matin dans une série de frappes russes. L'une des cathédrales orthodoxes les plus célèbres de la capitale ukrainienne est en feu. Nous serons sur place dans le journal de 8h.
1: 7h07 sur Inter, les réponses politiques à l'affaire Liana se font attendre.
0: 10 jours après la mort de la collégienne de 11 ans dans le Gers, Sébastien Lecornu reçoit cet après-midi une délégation de députés qui porte une proposition de loi transpartisane contre les violences sexistes et sexuelles faites aux femmes et aux enfants. Un texte déposé en fin d'année dernière qui vise à faire voter une loi intégrale, c'est-à-dire qui englobe prévention, répression, accompagnement pour lutter plus efficacement contre ce fléau. Les élus comptent obtenir du Premier ministre une inscription rapide à l'agenda parlementaire. Les familles de victimes aussi, qui espèrent que les moyens d'enquête seront ainsi renforcés. Car aujourd'hui, l'attente est interminable pour cette mère contactée par Lou Bourdi.
4: Ça fait maintenant 2 ans et 7 mois que Claire n'a aucune nouvelle de la justice.
5: On n'a aucun retour.
4: Son fils Lucas a 4 ans quand il confie avoir été victime d'un ami de la famille.
5: Il nous a expliqué ce qu'il lui avait fait. Il est où ton pantalon à ce moment-là? Ben, il est par terre. Et ton boxer, ton slip, il est où? Ben, il me l'a enlevé. 2 jours après, quand il me dit « Maman, j'ai encore mal aux fesses », là, je me suis dit non, c'est pas possible.
4: Elle porte alors plainte, mais depuis, silence radio, et Lucas, lui, grandit avec des idées noires.
5: D'un coup, il m'a dit « j'en ai marre, je vais me péter la tête contre la chaise, je veux mourir, j'en ai marre ». Quand on entend ça, ben, je vous assure que votre cœur de maman, ben, il pleure tout de suite.
6: L'affaire de mes clients en l'espèce n'est pas un cas isolé.
4: Anthony Winkel, l'avocat des parents.
6: Mais on n'arrive pas à mettre les moyens humains, financiers, logistiques pour faire avancer, parce que malheureusement, ce n'est pas la seule affaire de viol que j'ai au sein de cette juridiction.
4: Alors l'avocat se dit pour la proposition de loi intégrale, car en renforçant les moyens dédiés aux enquêtes, il espère que les victimes obtiendront des réponses plus rapidement. Mais cette loi intégrale a un coût estimé à 2,7 milliards d'euros.
0: Et hier sur France Inter, la présidente de l'Assemblée nationale, Yaël Braun-Pivet, a plaidé pour l'inscription du texte de loi à l'ordre du jour de la session extraordinaire de juillet ou en septembre. L'Assemblée nationale, où les femmes en congé maternité ne peuvent pas prendre part au vote, contrairement au Parlement européen. Pour la première fois aujourd'hui à Strasbourg, lors de la session plénière de juin, les eurodéputés absentes, car enceintes ou après leur accouchement, peuvent voter par procuration. Le règlement intérieur du Parlement vient d'être modifié, Jérôme Val.
7: Leïla Chebbi a accouché de son premier enfant en 2023.
8: J'ai découvert que, eh bien, il n'y avait rien, il n'y avait aucune disposition qui était prévue.
7: Cet élu du groupe La Gauche s'est absenté pendant 2 mois et n'a donc pas pu voter.
8: Pendant 2 mois, on se dit à chaque fois, ah là là, il y a eu tel ou tel vote dans l'hémicycle. Si ça se trouve, ma voix a manqué. Et en fait, c'est juste comme si personne n'y avait pensé. Les choses étaient faites pour les députés hommes. On n'avait pas pensé au fait que, bah tiens, voilà, on pouvait être député et femme.
7: Car au Parlement européen, il faut être physiquement assis à son siège pour que son vote soit pris en compte. Une anomalie pour Mathilde Androuet.
9: Par ailleurs, on peut se faire représenter en commission. Quand on n'est pas là pour la vie plus quotidienne du Parlement européen.
7: L'eurodéputée Rassemblement National a été enceinte durant son premier mandat à Strasbourg et pour elle, permettre un vote par procuration 3 mois avant et jusqu'à 6 mois après la naissance corrige une injustice.
9: Le fait que notre voix soit représentée tout en respectant ce temps particulier qui est de donner naissance, ben, me semble être une belle avancée et tout à fait normale. Et d'ailleurs, c'est même étonnant que ça ne soit pas arrivé plus tôt.
7: Une avancée au niveau européen, mais pas encore dans les parlements nationaux. En France, par exemple, aucun congé maternité n'est prévu, député n'étant pas un métier, explique-t-on au Palais Bourbon, mais un mandat.
0: Voilà un an que la France a franchi une nouvelle étape dans l'ouverture du rail à la concurrence. Le 15 juin 2025, la SNCF voyait arriver Trenitalia, la compagnie ferroviaire italienne sur la ligne Paris-Marseille, très fréquentée. Avec 4 allers-retours par jour, le pari est-il gagné aujourd'hui, Luc Chemla ?
10: Avec plus d'un million de voyageurs transportés sur cette ligne, Fabrice Toledano de Trenitalia France décrit une belle performance. Si on rentre dans le détail...
11: On oscille aujourd'hui entre des périodes creuses qui sont vers 50% de remplissage, des périodes plus fortes qui sont plutôt à 80% de remplissage.
10: Sur le Paris-Milan, par exemple, son taux de remplissage est de 80% toute l'année, mais la ligne vers Marseille est marquée d'après lui par une plus forte saisonnalité et il se montre optimiste.
11: C'est la première année, donc c'est plutôt rassurant. C'est une région sur laquelle on n'opérait pas, donc on n'était pas connu. Il y a une progression au fur et à mesure qui prend quelques années.
10: Un enthousiasme tempéré par Patricia Perennes, économiste des transports.
12: 50% dans un monde où voilà, SNCF a un taux de remplissage bien supérieur, c'est quand même pas énorme. Et surtout, cette différence entre creux et pointe, ça m'évoque qu'il leur manque la clientèle pro, qui est là toute l'année. Donc c'est vrai qu'à 50% en creux, j'ai du mal à croire leur rentabilité à long terme s'ils ne remontent pas leur taux de remplissage.
10: Surtout que l'opérateur bénéficie actuellement d'une réduction sur le péage, cette redevance à payer à la SNCF pour circuler. Mais ce coup de pouce ne dure que 3 ans maximum. Pour plus de visibilité, Trenitalia et les autres concurrents réclament que leurs billets soient vendus sur la plateforme. Sur la plateforme SNCF Connect, une mesure en ce sens a été adoptée au Sénat, mais l'Assemblée doit encore se prononcer.
0: Ils pensent donc, ils sont 500 000 de lycéens de terminale vont se mesurer à la redoutée épreuve de philosophie du bac ce matin. Ça commence dans 50 minutes. Et il n'y a pas que les cerveaux qui vont chauffer, puisqu'une vague de chaleur s'installe sur l'ensemble de la France. 6 départements sont en vigilance orange au feu de forêt. C'est l'une des équipes favorites de la Coupe du Monde de football. L'Espagne fait ses premiers pas sur le terrain d'Atlanta en fin d'après-midi contre le Cap-Vert. Cette nuit, la Côte d'Ivoire s'est imposée contre l'Équateur 1-0. Victoire de la Suède 5-1 contre la Tunisie. L'Allemagne n'a fait qu'une bouchée du petit poussé Curaçao, 7-1. Curaçao, plus petite nation de l'histoire du mondial, ne retient pas la défaite, mais la beauté du but inscrit. Le capitaine Juninho Bacunha.
13: Le public a eu de quoi se réjouir. On a marqué un but, c'est notre tout premier but. On s'est qualifié pour la première fois de notre histoire. Quoi qu'on fasse, je pense qu'on reste quand même des héros. Et oui, on va voir où on peut prendre des points pour rendre le public encore plus heureux qu'il ne l'est déjà.
0: Et pour la France, encore un tout petit peu de patience, Florence. Premier match demain soir, face
4: évidemment,
0: au Sénégal.
4: Merci, c'était le journal de Cécile Bidot. Et maintenant, 80 secondes. Avec Nicolas Demorand, c'était vendredi dernier, intérieur jour, dans un restaurant où nous nous étions donné rendez-vous pour déjeuner. Au milieu du repas, un homme s'approche, presque fébrile. Il dit « J'ai lu votre livre, merci, je sais, moi aussi ». Il a les larmes aux yeux et Nicolas lui répond « Oui, c'est pour ça que je n'ai pas été là ces 6 derniers mois ». Dialogue pudique et bref. Comme Nicolas en a vécu des centaines depuis la parution de son livre Intérieur Nuit, lui l'ambassadeur de la bipolarité, rattrapé par la maladie qu'il a tenue loin des micros, un automne, un hiver, un printemps. Pendant que j'officiais à sa place, moi, son ami, j'ai su les tourments. J'ai entendu la colère du début à l'hôpital, il ne voulait pas y être. J'ai entendu sa voix ralentir au téléphone, le récit des hallucinations, le retour à la maison, la dépression du 3e sous-sol, le long chemin incertain avant d'être de nouveau d'attaque. Et le voilà, de nouveau dans un studio, casque sur les oreilles, sa voix qui résonne en régie pour enregistrer ce podcast que vous pouvez écouter dès maintenant. Il est en ligne, si besoin, c'est son titre, comme les médicaments supplémentaires que les psychiatres laissent à l'appréciation des malades. 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Et voilà Nicolas de retour en direct dans cette matinale qu'il a portée pendant plus de 11 ans. Nous aurons l'immense bonheur de le recevoir à 8h20 dans le grand entretien. Appelez-le, chers auditeurs, amis auditeurs, comme il le dit lui-même. Vous allez pouvoir dialoguer avec lui. Qui vous a manqué? Qui nous a manqué? 01 45 24 7000, le standard est déjà ouvert. À suivre d'ici 7h30, Claude Askolovitch et Aline Afanoukoé. Bonjour.
14: Bonjour.
4: Voilà. Claude, vous, c'est le foot, le mondial. On parle de quoi ce matin?
14: Eh bien, on va vous expliquer pourquoi la 2e division française, c'est aussi beau que le mondial et réciproque.
4: Ah, bah ça, on a hâte de comprendre. Et dans musique, Aline, alors. Teach me.
15: Eh bien moi, je vous emmène redécouvrir des lives cultes du Montre Jazz Festival qui commence sa 60e édition le 3 juillet.
4: Et dans un instant, le grand reportage de France Inter au Yémen.
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1: 7h16.
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1: Le grand reportage de France Inter au cœur d'une autre guerre du Moyen-Orient qui ne s'arrête pas, celle-là, elle dure depuis 12 ans au Yémen entre troupes gouvernementales et rebelles houthis soutenus par l'Iran. Nous y sommes ce matin pour un reportage exceptionnel de nos envoyés spéciaux Étienne Monin et Alexandra Bergel sur une ligne de front dans les montagnes à Taiz. La ville est coupée en deux. Les civils sont les premières victimes.
19: On roule dans un secteur qui est assez étonnant, où on est en fond de vallée, toujours dans la ville. On voit des traces d'impact de balles sur des espèces de barriérages qui ont été posées pour empêcher la visibilité avec des tôles. Il y a des maisons en bas, ça n'a pas l'air véritablement habité. On va essayer de trouver des gens en fait qui sont revenus habiter vers la ligne de contact.
20: Munir Al-Akali est responsable des habitants de ce secteur. Il habite ici avec ses 5 enfants.
21: Là, on est sur la ligne de front, dans le quartier de Al-Roda. Il y a eu beaucoup de victimes ici, parce qu'il y a des grands espaces. Il y a des snipers côté outils, des mines et parfois des tirs de mortier. Il y a une quarantaine de familles ici.
20: On va aller voir les familles, donc on prend une petite ruelle là. Sur la gauche, et on va voir les familles et notamment les victimes de cette ligne de front.
22: Je suis Saddam Ali Kassem.
23: Je m'appelle Asma Ali Nagi, j'ai 23 ans.
22: Ça fait 3 ans qu'on est là, on s'est mariés dans ce quartier.
23: 5 jours après, un sniper m'a tiré dessus. J'étais en train d'étendre le linge.
22: Elle était sur le toit. Maintenant, dans ce quartier, on marche dans la rue, la peur au ventre.
20: Là, on voit un enfant avec une béquille. Ouais, il est tout petit, il doit avoir 11-12 ans, on va lui demander. Donc, c'est un des blessés. Tout à l'heure, on a rencontré des femmes qui avaient perdu des membres avec des explosions sur des mines, puisque le secteur est aussi miné. On va voir avec ce garçon comment lui, il a été blessé, quel type de blessure il a. Salam alaikum.
23: Je m'appelle Mohamed Salman, j'ai 12 ans. J'étais sur une mobylette avec mon père, c'était 11h du matin. Ils ont tiré sur moi, j'étais à l'arrière quand le sniper m'a tiré dessus. Sur le coup, je n'ai rien senti, j'ai vu du sang sur moi. À l'hôpital, il y avait un autre enfant qui a sauté sur une mine avec ses chèvres. Maintenant, je ne vais plus à l'école.
20: Ben voilà, il se relève. Il s'appuie sur sa béquille côté droit. Il y a quelqu'un qui le soutient. Et il s'en va. Courageux petit garçon. On entend des tirs au loin. Alors juste à côté de nous, il y a un officier de l'armée. On va lui poser aussi quelques questions sur la situation dans ce quartier.
24: Les Houthis font cela pour provoquer la terreur dans le quartier. Ils se vengent de nous parce qu'on tient toujours le périmètre. Ce qu'ils veulent, c'est pouvoir avancer. Et les snipers sont toujours sur les positions hautes, tout autour.
20: Ces habitants donc vivent sous une menace permanente. Pour se protéger, ils ont élaboré des stratégies, nous explique Munir. Ils ont installé des plaques de tôle pour essayer d'aveugler les snipers.
21: Les protections avec les plaques de tôle, on les a nous-mêmes installées parce qu'on perdait beaucoup de gens. La vie est difficile ici, mais on ne peut pas déménager. On n'a pas le choix, on n'a pas les moyens de payer un loyer plus cher.
20: Dans ce quartier, il n'y a pas d'eau courante, pas d'électricité. Globalement, c'est le régime dans toute la ville. Les Houthis ont mis la main sur l'appareil économique et sur les ressources en eau de Taiz. Les habitants sont dans une situation de survie. Les militaires, par exemple, n'ont pas été payés depuis le mois de février.
1: Grand reportage exceptionnel au Yémen, signé Étienne Monin et Alexandra Bergel. Alors ça, c'est évident, c'est du foot. Je suis surprise par ce jingle, puisque c'est que le début de la Coupe du Monde. Claude Eskelovic, c'est à vous. Avec Nathalie Yanetta en alternance, on vous retrouve tous les matins pendant le Mondial avec cette question. Claude, c'est quoi le but ?
14: Eh bien, ce matin, mes enfants, le but, c'est de vous amener à Reims voir un match de Ligue 2. Alors, c'était en décembre dernier. Nous sommes tout près du speaker du stade Auguste Delaune. Il s'appelle Greg. Il est en extase.
2: Oh ! Mais c'est quoi ce but ? Mais je te l'avais dit ou pas ? Je te l'avais dit ou pas ? Mais quel but ! Keito !
14: Keito Nakamura ! Ainsi répond le stade à Greg. Nakamura, attaquant japonais, qui d'un tir d'une brutalité sublime venait d'enfoncer le stade Lavallois. Reims allait gagner ce match 4-0. Les Rémois se voyaient déjà de retour en Ligue 2, en Ligue 1, pardon. Mais bon, ce n'est pas arrivé. Mais qu'importe, qu'importe, parce que ce nom, Keito Nakamura, a franchi l'Atlantique, puisque hier à Dallas, ça y est, cette fois on est en Coupe du Monde, sur M6, on a entendu ça.
3: Avec Nakamura qui contrôle, est-ce qu'il peut enchaîner avec une frappe ? Oui ! Et il a raison de tenter sa chance ! Nakamura ! Putain !
14: Nakamura, voyons s'y fait. Alors ça, c'était la première égalisation du Japon face aux Pays-Bas. À l'arrivée, ça a fait 2-2, mais on s'en fiche. Ce qui compte, c'est le trait d'union que Nakamura trace entre la Coupe du Monde et la Ligue 2, la deuxième division française. Les résultats n'ont pas été au rendez-vous à Reims, mais quand même, en Champagne, Nakamura a délivré des merveilles. Il a été un bonheur de chez nous avant d'être une sensation planétaire.
1: Mais Claude, c'est vraiment important de faire le lien entre Mondial et Ligue 2.
14: Fondamental, comme tout ce qui vient démentir l'idée d'un football qui se résumerait à quelques grandes équipes et quelques grands joueurs. Toujours les mêmes, je sature, je vais crever d'ennui et de répétition. Et c'est pour ça que j'ai aimé, hier soir dans la nuit, ce Pays-Bas-Japon. C'était chouette, on va dire chouette la moitié du match. Hein. Première mi-temps, une purge immobile avec deux blocs intriqués. Et puis les joueurs ont décidé qu'ils étaient vivants. Ce sont les Hollandais qui ont marqué les premiers.
3: Avec la tête de Van Dijk, le poteau et le but ! Virgil Van Dijk, il a l'expérience, il a le talent et il a le savoir-faire !
14: Alors c'était bien, mais quand même entre nous, le savoir-faire, ça ne me fait pas rêver. Van Dijk, le géant de Liverpool, qui a tout gagné en club et qui marque de la tête, c'était quand même prévisible. Heureusement, le deuxième but hollandais était plus marrant.
3: Summerville qui en profite ! Il a été malin, il a été intelligent ! C'est celui qu'on n'attendait pas forcément ! Il débute en sélection, il débute en Coupe du Monde et il débute aussi comme buteur.
14: Donc, Crescencio Summerville, 24 ans, on savait son talent si on suivait le foot anglais. Il est de West Ham, c'est un vieux club de Londres, mais qui est descendu en deuxième division, décidément. Alors, Summerville, il est très bon, je suis sûr qu'on va le transférer dans un grand club. Et un jour, tout le monde saura son nom. Alors, je devrais vous trouver autre chose pour que le jeu reste vivant. Être vivant, c'est ça le but.
1: Eh oui, c'est ça le but. C'était à quelle heure, Japon-Pays-Bas, Claude ? C'était tard.
14: Ça a dû commencer assez tard.
1: D'accord.
14: C'était bien.
1: Ok. Donc vous avez décidé de ne pas dormir la nuit pendant toute la durée de ce mondial.
14: Je suis avec vous le matin, donc bonheur. C'était, c'était je regarde du foot la nuit, donc bonheur. Ça bouge plus que les journaux.
1: Merci Claude Eskelovic.
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1: À nous, Aline Nafanoukoé.
5: Hola à tous.
1: Du 3 au 18 juillet, le Montreux Jazz Festival célèbre ses 60 ans de live culte qui ont forgé sa légende. Alors, magnéto, Aline.

say. Un blues de gratitude par Nina Simone pour le fondateur du Montreux Jazz Festival, le regretté Claude Nobs, qui nous a quittés en 2013 à l'âge de 76 ans. Quand il lance le festival en Suisse, sur les bords du lac Léman en 1967, son idée est simple, faire un petit festival de jazz qui attirerait les plus grands. Veut exaucer Miles Davis, Ella Fitzgerald, Prince, Quincy Jones et j'en passe, Nobs connaissait tout le monde et organisait des jam sessions mythiques après les concerts. Freddie Mercury a même écrit A Winter's Tale à Montreux et Queen y a eu un studio. À Montreux, certains disques sont entrés dans l'histoire comme l'album Swiss Movement de Les McCann et Eddie Harris.

0: C'est le premier disque de jazz vendu à plus d'un million d'exemplaires. Incomparable, Marvin Gaye s'est produit une seule fois à Montreux, c'était en 1980.
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0: Grand ami de Claude Nofs, David Bowie donne l'un des concerts les plus emblématiques de Montreux en 2002. En guise de rappel, il joue son album berlinois Low dans son intégralité. La grande classe, n'est-ce pas?
1: Mais oui, et Nofs était bien plus qu'un simple directeur de festival.
0: Florence, c'était l'âme de Montreux, c'était un découvreur de talent et aussi le gars qui a sauvé Deep Purple en 1971. Un incendie éclate pendant un concert de Frank Zappa au casino de Montreux. Deep Purple était dans la ville pour enregistrer Machine Head avec le studio mobile des Rolling Stones et l'incendie les force à changer plusieurs fois de lieu et leur inspire leur tube Smoke on the Water. Faut dire que Claude Nofs sera même cité dans la chanson parce qu'il avait guidé les gens vers la sortie du bâtiment en feu. Un héros. Et l'héritage de Nofs perdure. Le public va pouvoir découvrir une programmation riche de Ray à Sting et les Roots en passant par Eddie de Preto.
1: Bah, merci beaucoup. Puis j'ignorais totalement cette affaire de Smoke on the Water. Le festival Montreux Jazz Festival dans un centre des congrès flambant neuf. Ah oui. Ce sera du 3 au 18 juillet. Merci Aline. Merci. À demain. La météo à suivre.
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1: Bonjour Céline Dacosta.
3: Bonjour Florence, bonjour à tous.
1: Encore une journée chaude et ensoleillée.
3: Oui, un soleil qui sera largement présent. On aura juste quelques nuages un petit peu plus présents sur la moitié nord, quelques ondées près des côtes de la Manche, voire quelques coups de tonnerre. Du tonnerre, on en aura également sur les Alpes du Sud ou les Pyrénées. Ça sera en toute fin de journée. C'est les températures qui nous intéressent. On a déjà des températures qui sont un petit peu hautes ce matin, surtout près de la Méditerranée. 23 degrés à Nîmes. Ça va grimper cet après-midi. 24 à 35 degrés d'Abbeville à Perpignan. On attend 26 à Strasbourg, 28 à Marseille, 30 degrés à Paris, les premiers 30 degrés de ce mois de juin, 32 à Rennes ou 34 à Bordeaux, des valeurs déjà très chaudes par endroit, mais vous l'avez compris, cette chaleur va s'accentuer à partir de mercredi. Entre mercredi et dimanche, il va faire trop chaud la saison.
1: Redoute. Merci Céline et bonjour Patrick Cohen. Dominique Ce, Bertrand Chamerois.
4: Bonjour Florence.
1: Essoufflé Patrick, ce sera quoi cet édito politique?
4: Raphaël Glucksmann, presque candidat, presque PS.
1: D'accord, vous pouvez reprendre votre souffle. L'édito éco Dominique.
5: Eh bien depuis un mois, Donald Trump avait annoncé au moins 10 fois, peut-être 100 fois un accord avec Téhéran. 40 fois. Oui. Voilà. Eh bien cette fois c'est peut-être la bonne, avec quelles conséquences ici pour nous, en France.
1: À 7h50, Benjamin Duhamel en parlera justement avec la ministre déléguée auprès de la ministre des Armées et des Anciens Combattants, Alice Ruffo. Quant à vous, Bertrand, juste avant 8h.
6: Panique dans la Silicon Valley après le meeting de Raphaël Glucksmann.
1: À tout de suite, France Inter, il est 7h30. L'heure du journal de Kevin Dufraîche, bonjour.
7: Bonjour Florence, bonjour à tous.
1: À la une, évidemment, le chemin vers la paix au Moyen-Orient.
7: Américains et Iraniens ont rendez-vous vendredi à Genève pour signer le protocole d'accord annoncé en fanfare cette nuit par Donald Trump, espéré depuis des mois dans la région. Nous sommes à Istanbul et on vous raconte la conférence de presse forcément un peu particulière de la sélection iranienne de foot qui démarre sa Coupe du Monde la nuit prochaine aux États-Unis. Dans ce journal aussi, des plats qui se mangent chauds comme froid, astuce d'une commune de Loire-Atlantique dans ses cantines en cas de canicule, et les infatigables sœurs Labec, 55 ans de carrière au piano.
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7: Après l'annonce de cet accord de paix donc au Moyen-Orient, Tokyo et Séoul ont ouvert en forte hausse et surtout les cours du pétrole sont en chute libre. $83 pour le Brent de la mer du Nord alors que le baril a passé plusieurs semaines au-dessus des $100. Pas de quoi espérer néanmoins une baisse drastique des prix à la pompe. Cet accord entre Washington et Téhéran, on n'en connaît pas encore les détails, mais Donald Trump parle de cessez-le-feu immédiat, de la réouverture du détroit d'Ormuz et une période de négociation de 2 mois va maintenant s'ouvrir. Bonjour Marie-Pierre Véraud.
8: Bonjour à vous.
7: Vous êtes notre correspondante à Istanbul. Nous étions à Téhéran dans le journal de 7h. Notre correspondant nous indiquait que l'Iran criait victoire ce matin après l'annonce de cet accord. Ce n'est pas aussi simple que ça, Marie-Pierre.
8: Ah ben oui, hein, parce que les sujets qui fâchent sont remis à plus tard, à ces discussions prévues pour durer 60 jours, que ce soit l'avenir du programme nucléaire iranien, le sort de son stock d'uranium hautement enrichi ou encore la levée des sanctions américaines. En attendant, effectivement, selon l'Iran, ces lignes rouges ont été respectées puisque les points qui fâchent, Téhéran l'assure, que ce soit son programme de missiles ou son soutien à différents groupes dont le Hezbollah, ne figurent pas parmi les sujets de négociation. L'agence iranienne mère des détail un accord qui prévoirait le déblocage de 24 milliards de dollars d'avoirs gelés durant cette période de négociation. La moitié serait même débloquée avant le début des pourparlers. Autre point mis en avant, la levée du blocus américain du détroit d'Ormuz ou encore l'engagement des États-Unis à retirer leurs forces de la région.
7: Marie-Pierre, toute la région a espéré cet accord, avant tout les pays du Golfe.
8: Ah bien sûr, hein, malgré les incertitudes qui entourent l'accord, la région respire ce matin, en particulier bien sûr ces pays du Golfe, cible privilégiée des missiles iraniens. Les Émirats Arabes Unis, Bahreïn, le Koweït en ont encore récemment fait les frais. La vigilance demeure toutefois, le Qatar, l'un des médiateurs, souligne l'importance de renforcer la sécurité et la stabilité régionale dans la période qui s'ouvre d'ici la fin de la semaine, mais aussi durant les semaines de négociations, reste truffée d'obstacles.
7: Marie-Pierre Véraud, correspondante de France Inter au Moyen-Orient, en direct d'Istanbul. Washington, de son côté, parle de grandes victoires avec cet accord annoncé au moment même où Donald Trump célébrait ses 80 ans à la Maison-Blanche, qu'il s'apprête à prendre l'avion pour rejoindre le sommet du G7 en France, à Évian, où l'attend Emmanuel Macron, et en pleine Coupe du Monde de football en Amérique du Nord. Bonjour Marine Clette.
9: Bonjour à tous.
7: L'Iran fait son entrée en lice la nuit prochaine à Los Angeles, et le hasard a voulu que la première conférence de presse de la sélection iranienne se tienne cette nuit, quelques minutes seulement après l'annonce de cet accord.
9: Oui, ça n'a pas manqué de faire réagir le capitaine Mehdi Terami en fin de conférence de presse. Il ironise alors, puisque personne n'a parlé de football, sachez que l'on joue demain contre une bonne équipe de Nouvelle-Zélande et j'espère que ce sera un bon match. Certaines questions citant directement l'accord avec les États-Unis ont été écartées. Les mots du sélectionneur iranien Amir Galenoï sont également pesés et choisis. Oui, l'équipe a son camp de base à Tijuana au Mexique, mais l'Iran s'est, je cite, transformé les difficultés en opportunités. Le sélectionneur poursuit. Nous sommes là pour la compétition, pour le football et pour rendre les gens heureux. Nous ne sommes pas des hommes politiques. Le coach et le joueur disent également vouloir rassembler alors que des manifestations de la très importante diaspora iranienne de Los Angeles sont attendues cette nuit. L'équipe nationale de football est perçue comme un outil de propagande du régime. Le sélectionneur, lui, y voit avant tout des supporters. Je suis heureux, dit-il, qu'ils viennent nous voir. J'espère qu'ils vont nous encourager et j'espère qu'on les récompensera avec un bon match. La FIFA, elle, s'est dite particulièrement vigilante. Le match pourra d'ailleurs être arrêté en cas de débordement.
7: Marine Clette, à l'instant, le président du Conseil européen salue l'accord entre l'Iran et les États-Unis qui met fin, je cite, à une guerre coûteuse. Le secrétaire général de l'ONU, Antonio Guterres, parle d'une étape cruciale pour la paix. Un cessez-le-feu robuste est indispensable pour le Liban. Ça, c'est Emmanuel Macron à l'instant depuis Évian, où nous serons dans le journal de 8 heures. Le chef de l'État au bord du lac Léman, donc, pour parler de l'état du monde, quand Sébastien Lecornu, lui, a promis hier soir un nouveau projet de loi pour faire payer les casseurs en cas de dégradation, comme après la victoire du PSG en Ligue des Champions il y a 2 semaines. Le Premier ministre a transmis le texte, va transmettre le texte dans les prochains jours au Conseil d'État, Hélène Terzian.
10: Oui, pour qu'il soit présenté en Conseil des ministres en juillet. Un projet de loi concis qui repose sur 2 piliers. D'abord, une responsabilité civile élargie et solidaire. Lorsqu'on participe à une violence collective, précise sur X Sébastien Lecornu, on doit en assumer individuellement les conséquences. Concrètement, toute personne qui participe à un attroupement violent provoquant des dégâts, comme le soir de la victoire du PSG, pourra être tenue de contribuer civilement à leur réparation. Deuxième pilier, celui qui casse paye. Cela veut dire que ce ne sont plus les collectivités et donc les impôts qui prendraient en charge les réparations, mais les auteurs des dégâts. Une contribution adaptée aux capacités financières de chacun, détaille le Premier ministre, qui n'est pas favorable à une suspension des prestations sociales. En revanche, les aides perçues par les casseurs ou leurs parents, s'ils sont mineurs, pourront être ponctionnées de manière étalée dans le temps.
7: Les explications d'Hélène Terzian. Vous la voyez arriver, hein, Céline Dacosta, nous en parler dans la météo, la deuxième vague de chaleur de l'année, alors que l'été n'a même pas encore commencé. À partir de mercredi et jusqu'à dimanche, on aura très, voire trop chaud, alerte Météo France. Alors au rayon adaptation au changement climatique, voici une expérimentation dans les cantines lancée aujourd'hui dans les écoles de Rezé. C'est en Loire-Atlantique. Jusqu'aux grandes vacances, la cuisine centrale va préparer des repas qui peuvent être servis aussi bien chauds que froid en cas de canicule, Marion Fersing.
11: Et au menu ce midi, ce sera poisson froid, sauce tartare et brocoli vinaigrette.
12: Ah, c'est quand même plus agréable, c'est vrai, quand il fait chaud, de manger quelque chose de frais.
11: C'est de cette évidence qu'est parti Laurent Frémont, le directeur de la restauration, pour concevoir ces repas froids. Du constat aussi que les enfants avaient du mal à manger chaud quand il fait chaud.
13: Un de nos objectifs, c'est aussi de diminuer le gaspillage.
11: Agnès Cabaret-Martinet est l'adjointe à la restauration collective.
13: Que les enfants ne laissent pas trop dans leur assiette. Et également s'initie à d'autres plats.
11: Des salades composées et des sauces différentes pour accompagner le poisson ou la viande froide.
12: On va plus être sur des vinaigrettes, sur des mayonnaises, pour justement donner du goût au plat aussi. Parce qu'un poisson, s'il n'a pas un accompagnement de sauce ou citron, ça va être un petit peu fade. Donc c'est quand même de donner du goût au plat en version froid.
11: Pour que les enfants adhèrent. À ce niveau-là, la mairie compte aussi sur l'aide des parents qui ont été prévenus.
13: Si les parents préparent les enfants en disant bah, « tu vois, aujourd'hui, ça va être un petit peu différent. Là, tu vas manger des choses qui seront froides, mais ce sera agréable avec cette chaleur. Tu te sentiras mieux. » Une pensée positive nous aidera à aller dans ce sens.
11: D'autant que cette adaptation au réchauffement climatique est nécessaire, insiste l'élu.
7: Marion Fersing, reportage ici, Loire-Océan.
1: Le salon Vivatech ouvre mercredi à Paris.
7: Et après avoir surtout insisté sur le progrès que représente l'intelligence artificielle, le salon choisit cette année de parler de ses conséquences sur la vie réelle. Un exemple ce matin avec ses travailleurs intérimaires embauchés en partie par des assistants virtuels. Ça fait gagner du temps, Stéphane Jourdain, mais pas toujours facile de savoir si c'est l'homme ou la machine qui fait passer l'entretien.
14: Fatou Diallo, 34 ans, intérimaire, est chargée de clientèle en région parisienne. Et pour trouver son prochain contrat, elle a pris l'habitude de répondre à ce genre de texto envoyé par l'intelligence artificielle de son agence d'intérim.
15: Bonjour Fatou, j'ai une mission de chargée clientèle le mardi 26 mai à 8h30. Êtes-vous disponible ? Signez l'assistant virtuel et donc je réponds oui. Et il me renvoie encore un message. Super, pouvez-vous respecter les horaires de la mission ?
14: S'en suivent des dizaines d'échanges, pas seulement administratifs.
15: Et le dernier, avez-vous au moins 6 mois d'expérience ? Voilà. Il demande si vous avez de l'expérience, en fait.
14: Fatou trouve ça très pratique. Dès qu'elle répond à une offre, l'échange commence, quelle que soit l'heure du jour ou de la nuit.
15: Ça vous répond, hein. C'est ça qui est impressionnant. C'est drôle à dire, on a l'impression qu'on parle à un humain, en fait.
14: Lui aussi, à force de converser à l'écrit avec une IA, Christian est un peu perdu, même quand il décroche au téléphone.
15: Quand je cause avec quelqu'un au téléphone, j'ai posé la question, mais est-ce que réellement c'est avec un humain ou c'est un robot que je cause ? Et le monsieur m'a répondu que c'est un humain.
14: Mais il défend l'IA coûte que coûte.
16: Oui, avec IA, je trouve que c'est très très bon pour moi parce que avec des humains, on se prend toujours la tête. Des fois, tu donnes des bonnes réponses et il te dit non. Mais avec l'IA, c'est bon, c'est bon.
14: Pascal Lorne, directeur de GoJob, agence d'intérim 100% numérique, défend le recours à l'IA, mais dans certaines limites.
17: Nous avons fait le parti pris humaniste de faire que du texte sur des questions très précises. Quelle est votre motivation ? Êtes-vous disponible ? Et surtout de se mettre en opposition de certains essais qu'il peut y avoir dans le recrutement qui sont des fausses voix qui font du téléphone, qui agacent tout le monde et qui vous pompent du temps.
14: Aux États-Unis, la nouvelle tendance, c'est l'entretien d'embauche en visio mené directement par des avatars virtuels.
7: Stéphane Jourdain, un mot de rugby pour vous dire que le Stade français, le dernier qualifié pour les demi-finales du top 14, les Parisiens large vainqueurs de La Rochelle hier soir, en barrage 45-5, ils affronteront Montpellier samedi. Enfin, 55 titres pour 55 ans de carrière. Les inusables sœurs Labec, Katia et Marielle, rockstars françaises du piano classique, publient un coffret pour fêter leur anniversaire. Victor Vasseur a respectivement 76 et 74 ans. Elles sont vraiment loin, mais alors très loin de la retraite.
18: C'est un duo virtuose, capable de reprendre du Mozart comme du Radiohead, d'interpréter du jazz et de la musique baroque. Katia, 75 ans, et Marielle, 73 ans, continuent encore de parcourir le monde. Arrêter les concerts, il n'en est pas question.
19: De toute façon, c'est la vie maintenant qui va décider ça pour nous. Parce que tant qu'on a l'énergie, le désir et la santé, parce qu'en fait, c'est ça. Hein, c'est vraiment, il faut tenir le coup, les décalages horaires. Là, on a enchaîné comme Los Angeles, la Corée, Taïwan.
20: Toute journée en plus, tout concert en plus, tout projet en plus, c'est un cadeau.
18: L'une en face de l'autre, derrière leur piano, ces deux sœurs jouent de manière fusionnelle, comme si elles respiraient ensemble.
20: Nous-mêmes, on continue à se sentir comme des élèves, besoin d'apprendre, besoin de créer. Mais je crois que c'est bien d'avoir cette possibilité de continuer à s'émerveiller, de découvrir encore des choses à nos âges et d'être excité à l'idée de faire des projets nouveaux.
18: Et s'il fallait choisir une œuvre à rejouer sans fin, ce serait « Ma mère loi » de Maurice Ravel, une musique particulière pour ses deux sœurs.
20: Elle a qu'avec très peu de notes, tout est dit.
18: Aujourd'hui, cette composition conclut la plupart de leurs concerts.
7: Ravel, ou comme ici, Wild is the Wind, reprise de Nina Simone.
1: Merci, Kevin Dufresne. La politique et l'économie à suivre avec Patrick Cohen et Dominique Seux.
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1: 7h42.
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1: Voici l'édito politique. Patrick Cohen, le premier meeting de Raphaël Glucksmann au doc d'Aubervilliers est une sérieuse entrée en campagne.
4: Oui, sérieuse, c'est le mot, avec une salle pleine, 3 à 4 000 personnes, vibrante de Raphaël président, un discours présidentiel conjugué au futur, un fond de scène qui promet de gagner en 2027 et un appel à la mobilisation pour finir. Il nous reste 10 mois et pas une seconde à perdre. À la tribune, pourtant, un homme qui, dans ses interviews, affirme qu'il ne s'est pas officiellement lancé, un pas en encore candidat, ou comme auraient dit les guignols de l'info, un candidat de dans 3 mois, un flottement, une étrangeté tactique qui contraste avec ce que le leader de Place Publique dit de l'enjeu de 2027 et des dangers qui guettent le pays.
1: Un enjeu existentiel.
4: Ouais, celui de vivre libre et de vivre en paix, pas moins. Le prochain président, dit Glucksmann, devra préparer le pays à la menace d'une guerre sur le sol européen. Quant à la liberté, l'eurodéputé en désigne les ennemis qui brident notre souveraineté et nous tiennent en laisse, les énergies fossiles, les produits chinois et les technologies américaines qui volent nos données et manipulent nos cerveaux pour s'extirper de cette oligarchie mondiale. Glucksmann en appelle à la fierté française, au vrai patriotisme, et y voit le grand combat anticapitaliste de notre époque. Ce qui s'appelle avoir une bonne gauche.
1: Et c'était l'un de ses objectifs.
4: Oui, répondre à ceux qui lui reprochent de n'être pas assez à gauche, voire pas vraiment de gauche, ou pire, un nouveau Macron. Raphaël Glucksmann, samedi, s'est appliqué à les faire mentir. Taxation des plus riches, lutte contre les inégalités, défense de l'école publique. Autant de messages d'amour aux militants socialistes qui, à un moment ou un autre, devront décider qui sera le candidat du PS. Certains de ses adversaires, proches du premier secrétaire Olivier Faure, diront sûrement, pour faire comme Guy Mollet parlant de Mitterrand, que Glucksmann n'est pas socialiste, mais qu'il a appris à parler socialiste. Mais dans les sondages, il est aujourd'hui dans sa catégorie, au milieu d'une douzaine de concurrents de gauche, l'un des deux seuls candidats à deux chiffres, avec Jean-Luc Mélenchon.
1: Qu'est-ce qui empêche le Parti Socialiste de se ranger derrière lui ?
4: Une direction qui ne se résout pas à se laisser déposséder dans le monde d'avant. Un premier secrétaire du PS en place depuis 10 ans, comme l'est Olivier Faure, aurait été le candidat naturel et légitime pour un scrutin suprême, comme l'ont été avant lui François Mitterrand, Lionel Jospin, François Hollande. Pas ici, pas du tout, mais Olivier Faure ne semble pas renoncer à jouer les premiers rôles. Un mot enfin pour relativiser les succès d'estrade. Un souvenir, le 19 mars 2010, le candidat socialiste Benoît Hamon remplissait Bercy de Benoît président, scandé par 20 000 supporters, deux fois plus qu'Emmanuel Macron à la porte de Versailles. Un mois plus tard, Hamon ne ramasse que 6% des voix, trois fois moins que Jean-Luc Mélenchon. La ferveur militante ne dit rien des dynamiques de campagne et des effets de vote utiles à l'approche des scrutins.
1: Merci Patrick Cohen.
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1: Et c'est à vous Dominique Seux, il faut parler de l'accord conclu cette nuit sur l'Iran qui constitue forcément un tournant économique.
5: Oui, il y aura beaucoup à redire forcément sur l'intérêt de cet accord en ce qui concerne l'avenir du programme nucléaire iranien. La période de 60 jours de négociations qui s'ouvre à partir de maintenant débouchera-t-elle sur un contrôle plus efficace que l'accord de 2015 conclu par Barack Obama ? Ça n'est pas sûr du tout, ça n'est même pas le plus probable. Téhéran obtiendra peut-être même en plus un dégel de de ses avoirs bancaires bloqués dans le monde entier depuis longtemps. En revanche, la réouverture du détroit d'Hormuz, attendue vendredi, est une excellente nouvelle, même si là encore, ce ne sera que le retour à la situation d'avant le 28 février, même si la formule qui vient à l'esprit est « tout ça pour ça ». Les prix du pétrole ont chuté cette nuit de 7% à 83 $. C'est leur plus bas niveau depuis le mois de mars. Rappel, il était à 70 $ avant la guerre. Le monde entier a forcément les yeux braqués sur ce détroit qui voyait passer 10% de la production mondiale de pétrole il y a encore quelques semaines, plus de 10 millions de barils par jour. Ce blocus commençait à mordre très sérieusement sur l'économie mondiale. On était passé d'un simple coup dur à un choc pétrolier et on se dirigeait vers une vraie crise générale que l'Agence internationale de l'énergie avait qualifiée de plus lourde, pensait-elle, que celle des années 70.
1: Donc là, les prix des carburants vont baisser.
5: Oui, c'est évidemment ce qui préoccupait le plus Donald Trump. Le prix du litre dépassait 1 $ depuis 3 mois, ce qui est considérable aux États-Unis, surtout à l'aube de la driving season, celle des vacances d'été. Un accord le jour de ses 80 ans, avant le G7 qui s'ouvre à Evian aujourd'hui, avant la célébration des 250 ans de l'indépendance américaine, mais surtout avant les élections de mi-mandat en novembre. Objectif atteint, que le pétrole coule à flot, a-t-il écrit sur son réseau social. Maintenant, une question technique se pose, y compris pour nous Français. Combien de temps faudra-t-il pour que les pétroliers puissent retraverser Hormuz et que les raffineries endommagées dans la région soient réparées ? On a beaucoup entendu que ça prendra des semaines, voire des mois. Ça ne sera pas forcément le cas. On peut s'attendre à ce que les prix à la pompe, déjà passés en moyenne sous les 2 euros le litre, reculent rapidement, ce qui n'empêchera pas les sempiternelles polémiques sur la vitesse de la répercussion dans les grandes surfaces et dans les réseaux de distribution.
1: En tout cas, ces 3 mois et demi vont rester dans les annales.
5: Oui, la consommation de carburant en France a plongé de 6% en avril, puis de 10% en mai, par rapport à il y a un an, montrant que la demande s'adapte au prix éternel, loi de l'économie. On a vu les ventes de voitures électriques s'envoler, comme les discours sur la nécessaire souveraineté énergétique s'installer. Alors, quel va être le retour à la normale ? On oublie et on passe à autre chose. Ce serait en vérité, Florence, la pire des hypothèses, alors que les vagues de chaleur s'enchaînent, mais ça reste vraisemblable.
1: Merci Dominique, à demain.
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1: Et à 7h48, vous avez face à vous Benjamin Duhamel, la ministre déléguée auprès de la ministre des Armées et des Anciens Combattants.
0: Bonjour Alice Ruffaut.
2: Bonjour.
0: Merci d'être avec nous ce matin sur France Inter après l'annonce d'un accord entre les États-Unis et l'Iran qui doit être signé vendredi prochain en Suisse. Son contenu n'est pas encore totalement connu, mais Donald Trump revendique la réouverture du détroit d'Hormuz une fois l'accord paraphé. Côté iranien, on met en avant de grandes victoires, une humiliation de ses adversaires. Qui peut ce matin se déclarer gagnant de cette guerre, Alice Ruffaut ?
2: Bon, je crois d'abord qu'il faut saluer résolument l'accord trouvé dans les dernières heures. C'est important. C'est la première chose qu'il faut dire. Ensuite, vous avez décrit évidemment la bataille des récits qui est assez classique, en fait, dans ces cas-là. Mais au fond, ce qu'il faut, c'est se concentrer sur ce que nous souhaitions. Nous appelions de longue date à ce que, au fond, la question du détroit d'Hormuz soit neutralisée pour ouvrir une phase de négociation sur les autres questions. Et nous dirigeons vers cela dans une phase diplomatique qui s'ouvre, qui va être très intense.
0: Et on va rentrer dans le détail sur le rôle de la France, notamment dans la sécurisation du détroit d'Hormuz. Mais c'est important de poser un constat, de faire un cadrage. Les États-Unis obtiennent la réouverture d'un détroit qui était ouvert avant le début de la guerre. Sur le nucléaire, ça ressemble furieusement à l'accord de 2015, l'accord de Vienne que Donald Trump avait déchiré. On se dit, en voyant tout ça pour ça. Alice Ruffaut.
2: Cette guerre, en fait, nous ne l'avons pas choisie. Après, on vit avec le monde dans lequel on est. Voilà, il fallait arriver à cet accord.
0: Est-ce qu'on peut dire que c'est un succès stratégique pour les États-Unis ?
2: Cet accord est important pour nous. Voilà. Il est important pour nous, il est important pour la stabilité internationale, il ouvre une opportunité pour la stabilité dans la région. C'est pas à moi de juger d'un succès ou pas américain. Je note que les autorités américaines s'en félicitent.
0: Ouais, une question dans ce cas-là plus ouverte, cette guerre, elle aura servi à quoi, Alice Ruffaut ? Et notamment, on se souvient de ce qui était dit au mois de janvier quand il était question de libérer le peuple iranien massacré par le régime plusieurs mois après. Cette guerre, elle aura servi à quoi ?
2: Oui, je pense que vous avez raison de rappeler la pensée qu'on doit avoir pour le peuple iranien qui a subi beaucoup les conséquences d'abord du régime, qui a mené des répressions tout à fait terribles au début de l'année et puis de la guerre. Cependant, il se trouve que je ne peux pas expliquer une décision stratégique que nous n'avons pas prise. La décision stratégique que nous avons prise, c'était de passer par la voie diplomatique. Oui. Nous y sommes, allons de l'avant, et c'est pour ça que je disais qu'il faut le saluer résolument, c'est-à-dire avec la résolution à ce que cet accord soit mis en œuvre de manière efficace et robuste.
0: Et je crois que certains de vos silences sont assez éloquents ce matin, Alice Ruffo. Il faut qu'on s'arrête sur deux points précis. Le premier, vous l'évoquiez, c'est le détroit d'Ormuz. Est-ce que des informations dont vous disposez, la perspective, c'est une réouverture inconditionnel, sans aucun droit de péage, ou est-ce que l'Iran garderait d'une manière ou d'une autre une forme de contrôle sur le détroit d'Ormuz ?
2: Alors, l'accord n'est pas publié, hein, il sera signé, le protocole sera signé dans les prochains
0: vendredi,
2: jours.
0: Ouais.
2: Donc, voilà. Ce qui compte, c'est qu'elle soit rapide, la réouverture du détroit d'Ormuz. Vous savez qu'il y avait un blocus donc, américain, donc il sera levé, d'après les informations dont nous disposons, et nous souhaitons qu'il n'y ait pas de péage ni de conditions mises au fond à cette réouverture.
0: Donc un rétablissement
2: de la liberté de circulation maritime conforme au droit international. C'est d'ailleurs cela que nous sommes prêts à soutenir.
0: Que vous êtes prêts à soutenir avec ce qui était évoqué par le président de la République, par vos alliés, notamment la Grande-Bretagne, cette mission de sécurisation du détroit d'Ormuz une fois le conflit terminé. Est-ce que vous pouvez là, Alice Ruffo, ce matin, comme ministre déléguée aux armées, nous en dire plus sur les conditions, quand, comment pourrait être lancée cette mission de sécurisation du détroit d'Ormuz?
2: Oui, nous sommes prêts à contribuer en tout cas à la mise en œuvre d'un accord qui permettra la reprise de la liberté de circulation maritime rapide et robuste et efficace en fait dans le détroit d'Ormuz. En avril, il y a eu une réunion internationale à Paris, à l'Élysée, où une quarantaine de pays se sont mis d'accord au fond sur les paramètres d'une mission internationale ou d'une initiative internationale qui permettrait de reprendre cette liberté de circulation. J'insiste, à distance des belligérants. Bon, la condition première, c'était cet accord. C'était qu'il puisse y avoir une cessation des hostilités, un arrêt des combats, parce qu'il était hors de question d'y aller dans une situation, ni pour une ouverture de vive force, comme à un moment donné les États-Unis le demandaient, ni dans une conflictualité. Bon, ça, c'est le premier point. Le deuxième point, c'est qu'il faut qu'il y ait un accord des parties, de toutes les parties.
0: Et donc que l'Iran soit d'accord pour cette
2: absolument.
0: Mission de sécurisation.
2: Absolument. Donc, c'est ce qu'il va falloir travailler dans la semaine. Il y a plusieurs acteurs qui vont se réunir au G7 autour d'une réunion sur le Moyen-Orient, plusieurs pays du Golfe, le Qatar, qui a contribué d'ailleurs à cet accord. Et bien sûr que dans les prochains jours, les discussions vont porter là-dessus, étant entendu que, par ailleurs, nous, et vous m'interrogez comme ministre délégué auprès de la ministre des Armées, il y a une planification qui a été faite, une planification militaire qui a été faite avec nos partenaires britanniques, mais aussi avec d'autres.
0: Mais la France est prête, c'est ce que vous dites ce matin, à participer à cette mission, notamment à contribuer au déminage du détroit d'Ormuz. Ça fait partie des missions de effectivement des bateaux et des frégates françaises.
2: Oui, si les conditions sont réunies, nous sommes prêts à appuyer avec nos partenaires des opérations qui seraient nécessaires, de déminage, mais tout cela, vous voyez bien qu'on a le cadre général, maintenant, il faut le construire, ce cadre.
0: Un mot plus général sur la présence française dans la région. Il a été question ces derniers jours par voie de presse du départ du porte-avions Charles de Gaulle, notamment pour maintenance. Est-ce que vous pouvez nous dire ce matin si le porte-avions Charles de Gaulle va rester dans la région, notamment dans la perspective de cette mission de sécurisation?
2: Oui, bien sûr. Jusqu'à nouvel ordre, c'est ce qui a été dit hier par l'état-major des armées. Le porte-avions reste sur zone et de toute évidence, on voit bien l'intérêt qu'avait aussi cette présence dans la région pour avoir une appréciation autonome et surtout crédibiliser la démarche diplomatique qui vise à la liberté de circulation maritime, c'est-à-dire en fait, à quelque chose qui contribue à nos intérêts, c'est-à-dire à la reprise du trafic pour l'économie mondiale et pour le prix à la pompe, comme ça vient d'être dit.
0: Alice Ruffo, pour que cet accord puisse être pleinement accepté par les parties, il faut que le conflit cesse au Liban, et pour cela que le Premier ministre israélien Benjamin Netanyahou cesse de frapper Beyrouth et de frapper le Hezbollah. Quand on voit ces derniers jours la façon dont il a délibérément refusé de suivre ce qui lui était demandé par le président américain, est-ce que ça peut vraiment rendre optimiste sur la possibilité que les armes se taisent entre Israël et le Hezbollah?
2: Vous avez raison de rappeler l'épisode d'hier, enfin qui n'est pas un épisode puisqu'il y avait déjà eu des précédents au fond sur les frappes sur Beyrouth. Bon, d'abord, d'après les informations dont on dispose, mais encore une fois, qui sont indiquées par le par le Premier ministre du Pakistan, par exemple, le Liban, et c'est une bonne chose, fait partie
0: est
2: de l'accord,
0: inclus, est inclus dans l'accord.
2: Voilà, sur la cessation des hostilités. Bon, on sait bien que Israël n'est pas favorable, au fond, à un accord depuis longtemps. Il n'y a rien de nouveau. Mmh. C'est, même à l'époque du JCPOA, de l'accord sur le nucléaire en 2015, Israël n'était pas favorable à cet accord. Bon, s'agissant du Liban, il est temps que le Liban cesse d'être l'otage, au fond, des guerres des autres. Mmh. Et là, je crois que vraiment, on a une opportunité très importante avec les Américains. Avec les Américains. En discussion avec nos partenaires, notamment golfiques, en lien avec l'Iran, puisque nous avons gardé des canaux ouverts, pour imposer le fait que les armes se taisent et qu'on puisse travailler à la reprise de la souveraineté libanaise, c'est-à-dire au contrôle de l'État sur les milices. C'est important.
0: Ouais. Un dernier mot, Alice Ruffo. Donald Trump, qui va donc arriver aujourd'hui en France pour le G7 d'Évian, bien évidemment cet accord sera au menu des discussions. Et pour un dîner de gala, mercredi à Versailles, au menu, on a appris feu d'artifice, visite de la Galerie des Glaces. Est-ce qu'on a vraiment besoin, Alice Ruffo, de dérouler le tapis rouge à un dirigeant dont l'agenda

0: parce que les symboles comptent énormément.
1: Oui.
0: Mais en fait, la France se retrouve avec le G7 aussi parce qu'elle a pris des initiatives assez positive, aidante, sur le Liban, sur Hormuz, sur
1: Nucléaire. Mais juste pour comprendre, Alice Truffaut, l'inviter à Versailles, c'est une façon d'essayer de l'amadouer, de le convaincre de rester jusqu'au bout du G7. On a un président des États-Unis qui menace les pays de l'OTAN, qui coupe Anthropique, un service d'intelligence artificielle pour tous les non-américains, et on le remercie en l'invitant de cette manière au château de Versailles.
0: Écoutez, de mon expérience, ma petite expérience diplomatique, la qualité de la réception qu'on doit, c'est de la courtoisie. Un chef d'État n'empêche jamais. Mais
1: tous ne bénéficient pas du même régime.
0: Non, mais certains n'empêchent jamais la franchise et la clarté dans la défense de nos intérêts.
1: Merci beaucoup, Alice Truffaut, d'être venue ce matin au micro d'Inter.
2: Et merci, Benjamin Duhamel. On se retrouve tout à l'heure pour le grand entretien. Il est 7h58 sur Inter.
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2: Bertrand Chamerois, vous revenez sur l'affrontement du week-end.
4: Oui, et désolé par avance, Alice Truffaut, mais contrairement à votre dernière venue, nous ne serons pas du tout dans la déconfliction. Oubliez Brésil-Maroc ou les Knicks contre les Spurs, le vrai choc du week-end, c'était Raphaël Glucksmann contre TikTok, X et OpenAI. On dirait le titre d'un film catastrophe de super-héros. C'est un peu comme si les studios Marvel produisaient Titanic. On connaît déjà la fin, mais on a quand même envie de regarder parce que c'est hyper bien fichu. Bardella, Mélenchon, Attal, Retailleau, c'est de la roupie de Sansonnet pour lui. Il voit grand.
5: Notre ennemi a un visage et il a un nom. Il en a même plusieurs.
4: Je l'imagine en costume lycra moulant défendant la veuve et l'orphelin. Pour l'appeler, Yannick Jadot pointerait un spot vers les nuages. Oh, regardez là-haut, dans le ciel d'Aubervilliers. Mais oui, c'est lui, c'est Thunder Cap Clair.
5: Nous ne regardons pas nos chaussures.
4: Si j'étais les méchants de la Silicon Valley, je me ferais du souci car rien n'arrête Thunder Cap Clair. Il a déjà terrassé son coach d'expression scénique. Vu l'ampleur des menaces qui pèsent sur notre civilisation, il nous faut du costaud et ça, Thunder Cap Clair l'a bien compris. Parce que les super méchants, ça déconne pas du tout. Pour fêter leur anniversaire, c'est défilé de lance-missiles nucléaires, exécution de dissidents, combat d'ours et tutti quanti. Regardez Trump pour ses 80 balais, il s'est offert une méga fiesta de gros masculins avec combat de gladiateurs et des motocross qui font du salto au-dessus des feux de Bengale. Pas de quoi impressionner Raphaël Glucksmann qui, pour son anniv, a prévu une partie de pétanque molle et un blind test des discours de Michel Rocard autour d'une bonne tourtelle twist. Bon, après Batman, au départ, c'est pas un surhomme, hein. Tout est dans le matos qu'il peut se payer parce qu'il est milliardaire. Le seul qui peut faire ça à gauche, c'est Mathieu Pigas. Mais Thunder Cap Clair a d'autres super pouvoirs. Il est capable de ressusciter des éléphants socialistes pour les faire asseoir à côté d'ex-macronistes. Et surtout, c'est un génie de la com. Le candidat, pas encore candidat, mais peut-être un peu faux voir. Laissez-moi 3 mois, c'est dit. Je vais faire comme Bardella, qui a ouvert à Paris Match les coulisses de sa rando avec Maria Carolina des Deux Siciles pour le prix d'une. Moi, je vais leur ouvrir les coulisses de mon meeting d'Aubervilliers. Résultat, démonstration de force. Toutes les citations à suivre sont vraies. À 18h, sa grande silhouette passe la porte du local. Quel bordel dans le métro, des problèmes sur la ligne 12. Est-ce un prompteur, demande Yannick Jadot. Non, je n'ai jamais fait ça, confesse Glucksmann. Jadot de lui répondre, c'est plus simple, tu lis, mais comme tu connais ton texte, tu regardes les gens, à droite, à gauche. Et le mec au prompteur, si tu veux couper 3 pages pour réduire, il va retrouver très vite où tu en es. L'avantage du prompteur, c'est que tu parles aux gens. Alors j'ai pas de conseils à donner, mais puisqu'on me cherche un remplaçant, j'ai déjà 2 noms à soumettre. Hein. Bah attendez, si je peux aider.
2: Merci Bertrand Chamerois, vous écoutez la grande matinale d'Inter, il est 8h. Et c'est le journal d'Hélène Philly, bonjour.
6: Bonjour à tous. Le détroit d'Hormuz va-t-il vraiment rouvrir? Promesse de l'accord de paix annoncée cette nuit entre les États-Unis et l'Iran, que le pétrole coule à flot, dit Donald Trump. Il arrive au G7 déviant en vainqueur, mais peut-il triompher? On verra ce que contient cet accord cadre, ce qu'il n'évoque pas, renvoyé à des discussions ultérieures. Et nous serons au Liban, où Emmanuel Macron espère désormais un cessez-le-feu robuste et durable. La une ce matin, c'est aussi l'épreuve de philosophie du bac. 530 000 élèves face à une feuille encore blanche à cette heure-ci. Les vols de banquettes de voitures se multiplient, on vous dira pourquoi. Le foot au mondial entre la Suède qui écrase la Tunisie 5-1, la Côte d'Ivoire 1-0 face à l'Équateur et les Bleus qui trépignent avant leur entrée en lice demain. Et dans 20 minutes, Nicolas Demorand.
2: Exactement, un grand entretien particulier. 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
2: La paix sur tous les fronts entre les États-Unis et l'Iran avec la réouverture immédiate du détroit d'Ormuz entre Israël et le Hezbollah libanais. Après 3 mois et demi de guerre, Washington et Téhéran ont donc confirmé cette nuit le cadre d'un accord censé être signé vendredi en Suisse. Avant des pourparlers plus précis, techniques de 60 jours sur les sujets qui fâchent, on va y venir dans le détail dans un instant, mais d'abord direction Évian, rendez-vous du G7 aujourd'hui. Bonjour Louise Baudet.
3: Bonjour, bonjour à tous.
2: Où l'image du jour sera donc celle d'un Donald Trump arrivant triomphant.
3: Ah, il devrait être de bien belle humeur tout à l'heure quand Emmanuel Macron l'accueillera en invité premium. Donald Trump ravi de dicter comme à chaque fois l'ambiance et l'agenda. Homme de spectacle qui n'aime rien tant qu'être seul en scène. Son deal conclu avec l'Iran va sans aucun doute prendre toute la place et il va revendiquer une victoire totale. Mais attention, ce préaccord doit être concrétisé, a rappelé cette nuit Emmanuel Macron.
4: L'objectif sera de voir les conséquences de cet accord, le soutien au Liban, la réouverture d'Ormuz dans la durée et évidemment la conclusion d'un accord sur le nucléaire et le balistique.
3: Le chemin vers une paix durable sera long, rappelle cette vidéo nocturne à l'enthousiasme mesuré. Emmanuel Macron y présente l'accord USA-Iran comme l'un des sujets du G7 avec l'Ukraine, les déséquilibres commerciaux, les minerais critiques ou la régulation du numérique, façon de conjurer l'occultation annoncée d'un ordre du jour soigneusement préparé. Comme d'habitude, Donald Trump va donc tout chambouler, mais il a cette fois besoin de ses partenaires du G7 pour déminer le détroit d'Ormuz, le sécuriser et accorder à son deal le crédit qui lui manque. Pas sûr que la séance vire comme l'an dernier à l'humiliation de ses alliés.
2: Louise Baudet, depuis Évian, où l'on entend la prudence du président français, les incertitudes autour de cet accord, annoncé donc tard hier soir, d'abord par le Pakistan, pays médiateur, et dans la foulée par Donald Trump sur son réseau social. Bonjour Franck Madvon.
5: Bonjour Hélène, bonjour à tous.
2: Vous êtes notre correspondant aux États-Unis. Franck, après l'avoir tant de fois annoncé, près de 40 fois, le président américain obtient ce qu'il voulait ?
5: Eh bien, à l'entendre, oui, Donald Trump a plastronné toute la journée pour ses 80 ans. Il a assisté à la Maison-Blanche à un gala de MMA, ce sport de combat qu'il a convié au cœur du pouvoir américain. Et c'est peu de temps avant cette soirée de fête controversée qu'il a confirmé un accord avec l'Iran. De nombreux présidents ont tenté de faire la paix avec l'Iran, écrit-il sur ses réseaux. Et tous ont échoué avant moi. Que le pétrole coule à flot, ajoute le républicain. Le vice-président J.D. Vance s'est aussi exprimé sur Fox News. Il doit participer à la signature de l'accord à Genève vendredi. J'ai bien l'intention d'y être, mais il est possible que le président y soit aussi. Ce qu'on sait, c'est qu'il nous reste beaucoup de travail. On va continuer à travailler, à faire en sorte que le Moyen-Orient ne soit plus une région vouée à l'échec. Et enfin, c'est le plus important, on va célébrer le fait qu'on puisse dire avec confiance que l'Iran n'aura jamais l'arme nucléaire. On a beaucoup de travail, mais c'est une grande victoire. Donald Trump précise dans une interview au New York Times qu'il est prêt à reprendre les frappes contre l'Iran si les négociations échouent.
2: Alors Donald Trump a-t-il raison de triompher, Franck ? Est-ce vraiment une victoire pour les États-Unis ?
5: Ben d'abord, il est trop tôt pour le dire, parce que ça va dépendre du résultat des négociations à venir. Et puis, on sait de toute façon que des sujets vont poser problème. Quel avenir pour le programme nucléaire de l'Iran, pour son stock d'uranium hautement enrichi ? Que faire des avoirs gelés de Téhéran à l'étranger ? Toutes ces questions seront âprement discutées. Il faut ajouter à cela que Donald Trump n'a pas réussi à mettre sur la table des sujets majeurs. Les missiles de l'Iran qu'Emmanuel Macron évoquait, son influence dans la région, au fond, il est probable qu'il ne fasse pas beaucoup mieux que l'accord de 2015 conclu sous Barack Obama, accord qu'il avait déchiré lors de son premier mandat.
2: Merci beaucoup Franck Madvou en direct de Washington. Le chef de l'ONU salue l'annonce de cet accord, même avec ses incertitudes. Une étape cruciale vers la paix, juge Antonio Guterres, d'autant plus qu'il englobe le Liban, emporté par cette guerre depuis les premières frappes du Hezbollah en soutien à l'Iran. Depuis, Israël frappe le pays sans discontinuer, cesser le feu ou pas. Nous sommes en ligne avec Arthur Saradin. Bonjour Arthur.
6: Bonjour.
2: Notre correspondant en direct de Beyrouth. C'est une guerre meurtrière pour les Libanais. Arthur, croit-il ce matin à cet accord ?
6: En tout cas, au Liban, ce matin, prudence extrême après l'annonce de cet accord entre Washington et Téhéran. Selon la presse libanaise, Les autorités libanaises n'auraient même pas été prévenues en amont. Elles auraient appris, comme tout le monde, que le Liban faisait partie de ce grand deal régional. Alors, le texte prévoit bien une cessation des hostilités au Liban, mais pas encore le retrait de l'armée israélienne. Et c'est tout le problème ici. Une partie du pays reste occupée, des villages détruits, des centaines de milliers de civils déplacés. Cette nuit encore, alors que les premiers signes de l'accord étaient relayés par les médias, plusieurs familles avaient tenté de regagner leur village dans le sud-est du pays. Elles ont été visées par des tirs israéliens et ont dû rebrousser ce chemin. Difficile donc d'imaginer un cessez-le-feu solide tant que les deux grands nœuds de cette guerre ne sont pas réglés. Les armes du Hezbollah d'un côté et l'intégrité territoriale du Liban de l'autre. Ici, aucun responsable libanais, pas même le Hezbollah, n'a encore officiellement réagi. Le pays attend, attentif au moindre mouvement dans le sud, car cet accord, en fait, s'écrit déjà sur une poudrière.
2: Merci beaucoup Arthur Saradin en ligne depuis Beyrouth. Les 5 prochains jours au Liban seront décisifs avant la signature définitive de l'accord annoncé pour vendredi en Suisse. Le vice-président américain y sera donc. Donald Trump n'a pas encore confirmé sa propre présence. Sa priorité étant, on l'a bien compris, la réouverture du détroit d'Ormuz. Mettez les moteurs en marche, écrivait-il cette nuit. Le prix du baril de Brent est en chute de près de 7% à la bourse. Un accord et des questions. Pierre Aski va y revenir juste après ce journal. Alors que l'Ukraine vient de vivre une nouvelle nuit d'attaques meurtrières, comme un message de Vladimir Poutine aux dirigeants du G7 réunis à Évian. Au moins 9 morts et l'une des plus célèbres cathédrales de la capitale touchée. Maureen Mercier est à Kiev.
7: Plusieurs bâtiments civils et résidentiels touchés dans 7 quartiers de la capitale, des voitures en feu, les habitants contraints de courir s'abriter dans le métro en pleine nuit. Et cette frappe aussi hautement symbolique en plein cœur de la capitale, la cathédrale située au sein de la Laure des Grottes de Kiev, classée au patrimoine de l'UNESCO, est en flammes. Ils sont capables de tout, résume un jeune Ukrainien engourdi par une nuit sans sommeil. Kiev, Dnipro, Kharkiv, ces grandes villes ukrainiennes simultanément attaquées. 5 secouristes ont perdu la vie à Kharkiv alors qu'ils combattaient les incendies déclenchés par les drones et les missiles. Cette attaque sonne comme un message très clair alors que le G7 s'ouvre aujourd'hui à Évian. Si Washington et Téhéran semblent être parvenus à un accord, Vladimir Poutine montre une fois de plus sa détermination à poursuivre son invasion.
2: Maureen Mercier depuis Kiev en Ukraine. Volodymyr Zelensky, le président ukrainien, est attendu lui aussi à Évian. Il s'est entretenu avec Donald Trump hier, tout comme le président russe Vladimir Poutine.
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2: Dans la tête des 530 000 élèves de terminale générale et technologique qui passent ce matin l'épreuve de philosophie du bac. Laurélie Carive, bonjour.
9: Bonjour.
2: Vous êtes aux Ulysse dans l'Essonne, devant le lycée de Les Souriaux. Les candidats sont devant leurs feuilles depuis quelques secondes maintenant.
9: Oui, la mine parfois concentrée, parfois endormie. On a vu les élèves se presser, les convocations à la main, devant les grandes grilles bleues du lycée.
10: Un peu angoissée et un peu stressée, mais je suis confiante. J'aurais pu faire mieux en termes de révision, en termes d'organisation, mais je pense que ça va le faire.
9: Dans ses révisions, Sharifa s'est concentrée sur les maths et la physique. La philo, elle ne s'y est mise qu'hier matin.
11: J'ai révisé les 17 notions et voilà. J'ai regardé des vidéos, j'ai appris les définitions, les philosophes.
12: En une journée.
11: Oui, en une journée. Vraiment, c'est faisable.
9: Un peu moins confiant, Awad, lui, fait défiler ses fiches sur son téléphone en espérant tomber sur les notions qu'il maîtrise le mieux.
13: Bizarrement, la conscience, l'inconscience, j'ai beaucoup révisé. Tout ce qui est liberté de voir ou alors la nature. Ça, c'est vraiment des sujets que j'ai vraiment bien révisé.
9: Répartis dans une vingtaine de salles, les 350 élèves qui passent ici l'épreuve de philosophie commencent donc à plancher. Ils vont noircir quelques 800 copies, autant de brouillons. 80 personnes sont mobilisées pour que tout se passe au mieux. CPE, enseignants, agents d'entretien et le proviseur Marc Roulier.
14: Merci. Le moment le plus stressant, on va dire, c'est la distribution des sujets parce qu'on ne veut pas commencer trop tôt et on veut que tout le monde à 8h pile ait son sujet. Donc oui, il y a une quinzaine de minutes qui est assez rythmé.
9: Des sujets dont on connaîtra la teneur d'ici une heure environ. L'an dernier, il était question de technique, de vérité et d'art.
2: Merci beaucoup. L'Aurélie qui arrive avec Clément Vuillet depuis l'Essonne et ils n'ont pas fini de suer les candidats au bac, car pour la suite des épreuves cette semaine, il va faire très chaud, plus qu'à la fin du mois de mai. À partir du milieu de la semaine, 6 départements sont en vigilance orange dès aujourd'hui. Au feu de forêt, 2 dans l'ouest, la Vendée et les Deux-Sèvres, 4 dans dans le sud-est, le Gard, le Vaucluse, l'Aude et l'Hérault. En Occitanie, région qui lance aujourd'hui un projet innovant, une cartographie combinant images satellites, relevés de terrain et intelligence artificielle pour suivre et protéger la biodiversité végétale et animale à travers les années, Sophie Bécherel.
12: Chaîne de montagnes, causses, plaines, garrigues, bord de mer, l'Occitanie est remarquable pour la diversité de ses milieux naturels. Mais la nature est sous pression, sécheresse, tempête, étalement urbain, construction de routes, comment y répond-elle ? Exemple avec les zones humides extrêmement menacées aujourd'hui, explique Aurélie Gournet, directrice régionale chez Biotope.
15: On a très longtemps asséché les zones humides, c'est plus du tout autorisé, mais il n'empêche que c'est très important de les avoir bien localisées et de suivre leur évolution. Comment est-ce que ces habitats naturels vont pouvoir évoluer puisqu'ils abritent des espèces de libellules, de crapauds, de grenouilles qui ont besoin de ces habitats-là pour faire leur cycle de vie.
12: L'objectif est donc d'avoir une carte de référence. Pour cela, 38 botanistes sont en ce moment déployés sur le terrain. Les informations relevées seront ensuite confrontées aux images satellites. Ces taches vertes que l'on voit de l'espace, ce sont des forêts de chênes ou de hêtres. Cette haie, quelle hauteur fait-elle ? Cette carte sera un outil d'information et d'aide à la décision, explique Karim Mea, responsable du pôle observation de la Terre chez CLS.
16: Ça va servir à tout le monde, à vous, simples citoyennes, aux experts scientifiques, aux politiques, puisque ça va leur permettre d'avoir une vision plus globale des projets de protection de biodiversité ou même d'urbanisme qui pourraient avoir des impacts sur cette biodiversité. Ça peut être aussi sur les grands projets d'infrastructure.
12: Une fois achevée, la carte sera actualisable chaque année.
2: La région Occitanie finance ce projet à hauteur de 2 millions d'euros. Dans le sillage de l'affaire Liana, le Premier ministre Sébastien Lecornu reçoit aujourd'hui une délégation transpartisane de députés qui porte un texte de loi intégral contre les violences sexistes et sexuelles. La présidente de l'Assemblée nationale, Yael Braun-Pivet, plaide pour son inscription à l'agenda parlementaire. Et l'on en vient à ces vols d'un nouveau genre. Après les pots catalytiques et les batteries de voitures électriques, les voleurs s'attaquent désormais aux banquettes de voitures. Dans les Hauts-de-France ou en région parisienne particulièrement, Laurent Kramer est dans le Val-d'Oise.
17: C'est comme ça qu'on retrouve sa voiture.
18: Jérémy habite Aizenville, un petit village du Val-d'Oise.
17: Je me suis levé un matin et en fait, en bas de chez moi, j'ai retrouvé ma voiture avec une vitre cassée et tout l'intérieur vidé. Avec les sièges en moins et... Je me suis rendu compte que j'étais pas le seul, quoi, que ça arrivait à beaucoup de monde dans le coin.
19: Anthony, la porte du capture, le véhicule, c'est terminé.
18: Les véhicules ciblés sont essentiellement les Citroën C3 et les Renault Clio, comme celle de Jérémy.
20: Bah, les clients, ils sont dépités. En fait, c'est un fléau.
18: Nous voici dans le garage Renault, Descouens, 3 km plus loin.
20: Vous voyez ce véhicule aujourd'hui, il arrive chez nous dans cet état, complètement délabré, les câblages coupés.
18: Frédéric Alves reçoit jusqu'à 3 à 4 véhicules par semaine dont les banquettes ont été dévalisées.
20: Ils arrachent les banquettes, ils arrachent les sièges, ils arrachent les ceintures. La plupart du temps, les faisceaux électriques du véhicule. Les véhicules sont même coupés. Ils ont juste besoin d'avoir une clé de 16 et en fait, ils partent en 5 minutes, ils partent avec un lot de banquettes arrière. Il y a énormément de personnes qui volent les banquettes.
18: But du larcin, revendre la banquette et transformer un utilitaire 2 places en véhicule 5 places.
20: Une banquette de Clio 4, bah, ça va sur toutes les Clio 4. Donc en fait, c'est très facile pour les personnes qui volent les banquettes arrière de les remonter sur des véhicules de société qui rématriculent les véhicules en 5 places. Les véhicules prennent 3 000, 4 000, 5 000 euros de valeur juste en faisant cette modification. Parce qu'en fait, c'est très facile de refaire les papiers en 5 places. Diogo, c'est bon, c'est fini ?
18: Coût de la réparation pour remettre à neuf cette Clio, 6 500 euros.
2: Le Val d'Oise et l'Oise, où les vols de ce type ont augmenté 30% par rapport à l'an dernier.
0: 8h15 et l'équipe de France ronge son frein.
2: Il est temps qu'il commence ce mondial pour les Bleus, on y est presque. C'est demain, premier match face au Sénégal. Ça ne leur avait pas bien réussi en 2002, si vous vous rappelez. Battu 1-0 par les Sénégalais d'entrée, l'équipe de France n'a pas l'intention de réitérer. Xavier Monferrand est notre envoyé spécial. À New York.
21: De leur hôtel au bord de l'Hudson, les Bleus ont une vue de carte postale sur tout le sud de Manhattan. De quoi faire de beaux rêves, de trophées et d'étoiles avant d'entamer le tournoi le plus important de leur carrière. En tout cas, ce premier rendez-vous face au Sénégal ne perturbe pas le sommeil du milieu de terrain Warren Zaïre-Emery.
22: Moi, personnellement, je dors très bien chaque nuit. J'essaie de me coucher assez tôt et de me réveiller... Dans les bonnes heures pour que j'ai entre 8 et 10 heures.
21: Le jet lag glisse sur les Bleus, la pression aussi, sûr de leur force avant de débuter leur compétition. Malgré deux matchs de préparation un peu poussifs, il n'y a pas de place pour le doute chez le milieu Manu Koné, qui en appelle même à l'Union Nationale.
23: Je pense qu'on est sur la bonne voie, il faut avoir confiance, il faut que vous ayez confiance en nous aussi, et on a confiance en nous, et pour qu'on aille tous dans la même direction pour le premier match. C'est important.
21: Et la bonne direction, c'est celle de la victoire, pour effacer le mauvais souvenir de 2002 déjà, et surtout pour ne pas se retrouver trimballé dans un mauvais road trip américain. New York, Xavier Monferrand, France Inter.
2: Voilà, premier match demain, 21h. Quant aux rencontres de la nuit, bien très large victoire de la Suède, 5-1 face à la Tunisie. Quant à la Côte d'Ivoire, elle l'emporte 1-0 contre l'Équateur.
0: Merci, c'était le journal d'Hélène Philly. Voici la météo.
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0: Céline Dacosta, il fait déjà très chaud près de la Méditerranée ce matin.
3: 23 degrés à Nîmes, 22 à Montélimar, 21 à Nice ou 20 à Montpellier, c'est un indicateur de ce qui nous attend cette semaine. Des valeurs qui vont grimper partout à partir de mercredi, de possibles nuits tropicales dans plusieurs autres villes. L'autre indicateur de ces fortes chaleurs, c'est les départements déjà en vigilance orange pour les feux de forêt. 6 au total, 4 près de la Méditerranée, de l'Aude au Vaucluse, mais aussi la Vendée et les Deux-Sèvres.
0: Sachant que la chaleur sera encore supportable aujourd'hui.
3: Oui, 24 à 33 degrés pour la moitié nord, 27 à 35 pour la moitié sud. Ce matin, on a même quelques valeurs un peu fraîches sur le nord et le nord-est, 6 à 9 degrés. Le tout avec un soleil bien présent. On aura juste quelques nuages bas un petit peu tenaces près de la Manche. Ils sont présents également sur les côtes aquitaines ou près de la Méditerranée. Quelques gouttes, peut-être même un coup de tonnerre sur les côtes bretonnes cet après-midi. Du tonnerre, on en aura également sur le relief des Alpes du Sud ou des Pyrénées en fin de journée.
0: Merci Céline Dacosta. Place à Géopolitique.
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0: Bonjour Pierre Aski.
5: Bonjour Florence.
0: Vous revenez évidemment sur l'accord entre les États-Unis et l'Iran.
5: Donald Trump aura finalement obtenu un accord avec l'Iran le jour de son 80e anniversaire. Il l'avait tant de fois annoncé que le doute a subsisté jusqu'à la dernière minute, surtout après le bombardement de Beyrouth par Israël hier et les menaces de représailles iraniennes. Trump a désavoué son allié israélien et a pu sauver le deal. Comme prévu, chacun revendique une victoire retentissante. Le vice-président américain J.D. Vance, qui devrait signer l'accord avec les Iraniens vendredi à Genève, a affirmé que le Moyen-Orient en serait transformé pour les 50 prochaines années. Quant à l'Iran, il proclame que les États-Unis et Israël ont été humiliés et ont dû se résoudre à reconnaître leur défaite. Ni l'un ni l'autre ne sont vrais, évidemment, d'autant qu'à ce stade, ils ne vont signer qu'un document qui prolonge de 60 jours le cessez-le-feu, permet la réouverture du détroit d'Ormuz et l'arrêt de la guerre au Liban, ainsi que la levée progressive des sanctions contre l'Iran. Mais il sera suivi de négociations sur la question nucléaire, sur le stock de 440 kg d'uranium fortement enrichi et sur les autres questions complexes. Autrement dit, l'accord ramène la région à la situation d'avant la guerre, mais ne règle rien. Le plus dur est à venir.
0: Cela dit, est-ce qu'on peut dire qui gagne et qui perd ?
5: Alors, il ne faut pas écouter les rodomontades des deux belligérants à usage interne. Mais la réalité est cruelle. Donald Trump n'a pas remporté le succès escompté. Il doit se contenter d'un processus de négociation qui ne lui permettra sans doute pas de faire mieux que Barack Obama en 2015. Obsédé par son prédécesseur, Trump n'a eu de cesse de défaire ce qu'Obama avait fait. En déchirant l'accord avec l'Iran en 2018, il a commis une erreur historique. 8 ans après, il ne fait pas mieux. Après une guerre qui apparaît clairement inutile, destructrice en vie et qui a déstabilisé la région et le monde et a révélé les limites de la puissance américaine et ses propres incohérences, tout ça pour ça. Le grand perdant est assurément Benjamin Netanyahou, auquel les Américains reprochent de les avoir entraînés dans cette guerre et d'avoir tenté de saboter la négociation. Le président américain a eu des mots cruels contre le Premier ministre israélien à quelques semaines des élections dans son pays. Son opposition parle déjà d'un échec, d'un des échecs les plus consternants de l'histoire d'Israël.
0: Et côté iranien, Pierre ?
5: Alors, on l'a dit plusieurs fois ici, Florence, pour le régime de Téhéran, le simple fait de survivre serait une victoire. Il a survécu, malgré l'élimination de ses principaux dirigeants et des semaines de bombardements. Il a mené une guerre asymétrique avec le blocus du détroit d'Ormuz, qui s'est révélé une arme redoutable en prenant en otage l'économie mondiale. Le régime désormais militarisé sort de cette guerre avec un pays exsangue, mais qui s'apprête à voir se débloquer des dizaines de milliards de dollars et va pouvoir exporter son pétrole librement. Il s'engage à ne pas développer l'arme nucléaire, mais il l'avait déjà fait en 2015, ça ne lui coûte rien. On l'a oublié, mais cette guerre se faisait aussi, initialement, au nom du peuple iranien, massacré en début d'année après un soulèvement. Il n'y a rien pour lui, ni dans cette guerre, ni dans cette après-guerre, au goût amer, oui, tout ça pour ça.
0: Merci Pierre Aski. Dans un instant, le grand entretien avec Nicolas Demorand.
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0: 8h22.
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0: Et c'est un grand entretien un peu spécial ce matin, puisque notre invité était encore à ce micro, début novembre, à la place que j'occupe depuis qu'il est parti, contraint par la maladie, au silence radio. Le voilà de retour avec un podcast, puis deux émissions à la rentrée. Bonjour Nicolas Demorand.
10: Bonjour Florence.
24: Bonjour.
10: Bonjour Benjamin et bonjour à tous.
0: Merci d'être là ce matin dans ce nouveau studio de la matinale. Vous avez vu, on a déménagé. Mais l'esprit reste le même. J'invite les auditeurs à nous appeler nombreux pour vous parler, eux qui se sont tant inquiétés de votre absence. Ils connaissent le chemin. 01 45 24 7000. Et je voudrais précisément qu'on commence ce grand entretien avec une auditrice. C'est Dricia. Bonjour Dricia. Bienvenue.
25: Bonjour.
0: Vous vouliez parler à Nicolas Demorand.
25: Oui, je voulais lui dire qu'il nous manquait. Que c'est quelqu'un d'important dans ma petite vie, parce que grâce à lui, j'ai aimé la radio, j'ai découvert la radio, parce que je viens d'un milieu éloigné un petit peu de tout cet univers-là. Et voilà, et donc voilà, j'aime la radio grâce à lui. J'espère qu'il reviendra, même si vous aussi, hein, Madame Paracuellos, vous vous avez très bien pris le relais aussi. Et voilà, ce que j'aime aussi beaucoup chez ce monsieur, c'est toute l'ouverture d'esprit, sa façon d'amener les choses, la culture aussi. Et moi, et puis c'est un moment de plaisir, commencer sa journée avec une voix comme la sienne en plus. Et il nous manque, et j'espère qu'il va aller bien. Et aussi, je voulais dire une dernière chose, pardon, c'est que grâce à lui, grâce à ce qu'il nous a partagé par rapport à sa problématique de santé psychologique, je trouve que ça a permis aussi de lever des choses qui maintenant, je trouve, sont très compliquées dans la société dans laquelle on vit. C'est-à-dire qu'on n'a pas le droit de ne pas aller bien. Il faut qu'on ait la belle voiture, il faut qu'on ait la belle maison, il faut qu'on ait les bons enfants. Et quelqu'un comme lui a dit autre chose en partageant ce qu'il vivait. Voilà.
0: Merci.
10: Merci. Merci.
0: Merci Dricia, merci beaucoup.
10: Je suis très ému d'entendre vos mots. Je suis très heureux d'être au micro de France Inter ce matin. Je suis très heureux de mettre le veto comme avant. J'avais oublié tout ça pendant les quelques mois qui m'ont tenu éloigné des studios d'Inter. À cause donc, vous l'avez dit, d'une maladie qui s'est manifestée sous une forme brutale et violente que je n'avais pas vue venir. Mais j'entends vos mots et je tiens à vous dire que je serai bien au micro de France Inter à la rentrée et que vous pourrez m'écouter le week-end.
0: Comment ça va aujourd'hui, Nicolas ? Ça, c'est la question que tout le monde se pose.
10: Ça va plutôt pas mal, Florence. Je suis moi-même étonné de le dire. J'aurais pas pensé, il y a quelques semaines encore, pouvoir le dire aussi simplement que ça. Ça va plutôt pas mal. Les tourments sont derrière moi. Les hauts, les bas, la variation, le mouvement de bascule entre ces deux états. Tout ça, bon, est apprivoisé pour le moment, mais c'est toujours un « ça va » inquiet, parce que c'est combien de temps ça va durer, est-ce que ça va se retourner, est-ce que c'est pas trop... voilà, j'ai toujours une petite pointe d'inquiétude, mais bon, là, je profite quand même vraiment de l'état dans lequel je suis.
0: Alors, Nicolas, vous revenez à la radio avec un podcast en 6 épisodes, ouais, nommé « Si besoin ». On va revenir sur ce titre, mais d'abord, Nicolas, les auditeurs savent que vous êtes malade, hein, depuis votre livre « Intérieur nuit » paru l'an dernier. Vous y racontiez votre bipolarité. À ce moment-là, est-ce que vous pensiez être tiré d'affaire avant que la maladie ne vous rattrape cet automne ?
10: Je pensais que le fait d'en avoir parlé à visage découvert allait me donner une forme d'immunité contre la maladie, que la parole était un médicament magique qui dissiperait la bipolarité. Bon, ça a été une erreur absolue et un échec total, puisque la maladie m'a rattrapé dans des formes très, très, très brutales. J'ai appris au cours de mes différentes hospitalisations par mon médecin que c'était une maladie qui pouvait s'aggraver, ce que j'ignorais totalement. Je l'ai découvert en marchant, enfin en claudiquant, pour être plus honnête. Et... prendre la parole, dire les choses, sortir du secret, sortir de la honte, sortir du silence, ça fait du bien. Il n'y a pas de doute là-dessus, ça fait du bien. Mais ça ne guérit pas. Mmh. Voilà, on peut le dire comme ça. La maladie reste là, c'est votre rapport aux autres qui a changé.
9: Oui, parce que Nicolas, c'est la question que beaucoup se sont posées, que beaucoup vous ont aussi sans doute posée. Vous aviez parlé de cet exosquelette qui était le fait de faire de la radio.
10: Oui.
9: Qui vous avait permis de tenir aussi ce secret. Et certains se sont dit, en fait, c'est en parlant, c'est en faisant des conférences, c'est en publiant ce livre Intérieur Nuit qu'au fond, il a ouvert une boîte de Pandore qui ensuite ne s'est pas refermée. Comment est-ce que vous avez réfléchi à tout ça pendant ces mois d'absence ?
10: Il y a une part de mystère, parce que quand... vous écoutez ce qu'est le bruit de l'époque, parler est une valeur positive, révéler est un acte de courage nécessaire, s'exposer est quasiment obligatoire, en tout cas vertueux. Et ça n'est pas nécessairement vrai. Moi, je n'ai aucun regret de l'avoir fait. Je vois mes lecteurs que je croise dans la rue, qui viennent me voir, qui me disent merci, qui me racontent des morceaux de leur vie, qui me disent grâce à ce livre que j'ai lu, j'ai pu comprendre ce qu'avait mon fils ou ma fille, j'ai pu aller vers le soin, vers la psychiatrie. Je sais par des psychiatres que beaucoup de lecteurs de ce livre vont en consultation avec le livre, et des psychiatres m'ont dit qu'ils avaient l'impression que les consultations se déroulaient à 3 personnes. Le soignant, le psychiatre, le patient et moi, quelque part à l'intérieur de la pièce. Donc je sais que ce livre a fait du bien, et c'est ce que je choisis de voir. Et c'est pour ça que je vous le dis, je n'ai absolument aucun regret de l'avoir écrit, qu'importe le coût que ça a pu avoir personnellement pour moi.
0: Et c'est ce que vous choisissez de réitérer, puisque vous faites le choix de reprendre la parole, de raconter ce qui vous est arrivé pendant 6 mois dans le premier épisode de ce podcast, à savoir une phase maniaque terrifiante, suivie par une phase dépressive que vous n'aviez jamais connue. Vous allez nous en raconter quelques bribes. Le podcast s'appelle « Si besoin ». Commencez par nous expliquer ce que c'est que ce « si besoin » que vous avez entendu tous les jours à l'hôpital psychiatrique.
10: Voilà, c'est une petite expression que j'ai découverte à l'hôpital psychiatrique. Plusieurs fois par jour, les patients font la queue devant la pharmacie du service, et vous êtes en ligne et on vous donne les médicaments à prendre à 8h, midi, 18h et un peu plus tard, 21h. Et à la fin de la journée, on vous donne deux somnifères et un demi si besoin. On vous donne des anxiolytiques et un de plus si besoin. Et le si besoin, c'est une petite marge de liberté qui est laissée aux patients de s'auto-évaluer, d'estimer l'état dans lequel ils sont. Et ça me semblait important de répondre à tous les auditeurs qui se sont inquiétés pour moi, qui l'ont écrit, qui ont envoyé des mails, qui m'ont écrit sur Instagram, très très très nombreux, de leur répondre et de leur donner ce podcast à écouter.
9: Aussi si besoin pour eux.
10: Voilà, à écouter si besoin pour eux, s'ils avaient envie de savoir exactement ce qui s'était passé pendant ces 6 mois.
0: Dans votre récit, Nicolas, vous racontez donc cette phase où vous perdez pied et où vos proches vous font hospitaliser. On a justement une question d'Émilie. Bonjour Émilie, au sujet de cet internement d'office, il faut appeler les choses par leur nom. Bonjour Émilie, bienvenue.
11: Oui, bonjour à tous. Bonjour.
10: Bonjour. Bonjour.
11: Moi aussi, je traverse une maladie mentale. Et j'ai lu un de vos articles et de votre livre. Et je voulais savoir si ça vous avait blessé d'être hospitalisé sans votre consentement et si après coup qu'est-ce que vous en avez pensé après coup?
0: Merci.
10: Oui, alors je vous réponds le plus sincèrement possible. J'ai été blessé. J'ai eu le sentiment que ma liberté était annulée. J'ai eu le sentiment d'être non plus un adulte, mais un mineur. Et une fois que j'ai dit ça, je pense que je n'étais pas à ce moment-là en état de prendre des décisions urgentes et cruciales pour ma propre santé. Donc, j'en ai un souvenir contrasté. Je savais que je pouvais pas sortir d'un bâtiment. On m'avait enlevé les lacets de mes baskets, on m'avait enlevé mes affaires, je n'avais plus rien. Donc je savais ça, je savais que je n'avais pas le droit de sortir, mais en même temps, force est de reconnaître qu'il fallait que je sois soigné et que s'il n'y avait pas eu cet élément de contrainte, je ne l'aurais pas été parce que j'aurais dit non.
9: Nicolas, pour mesurer la dureté de ce que vous avez vécu, et vous le racontez dans ce podcast, il y a un certain nombre de descriptions d'hallucinations que vous avez. Il y a ce moment où vous arrivez à l'hôpital et vous voyez des gens du GIGN, dont certains qui semblent vous pointer des armes sur vous. Il y a ce moment où dans la chambre d'hôpital, et là c'est peut-être le journaliste qui ressort, vous discutez du Sud Global avec Dominique de Villepin. Ça, c'est vrai, on en avait parlé. Il faut nous raconter, parce que vous le dites, et c'est très beau dans ce podcast, avec parfois même une forme de sourire, mais ça dit ce que vous avez vécu, la violence de l'épisode psychiatrique.
10: C'est, Benjamin, une découverte, en fait, les hallucinations. Moi, je n'avais jamais connu de telles déchirures de la continuité psychique. C'est-à-dire que, pour reprendre l'exemple que vous prenez, premières heures à l'hôpital, je regarde par la fenêtre, je vois 4 hommes de la BRI dans une voiture, brigade de recherche et d'intervention, et dans un arbre en face de moi, un homme du GIGN en tenue camouflage avec un fusil à lunettes. Et je suis persuadé que ces gens-là m'attendent et vont monter à l'assaut pour venir me chercher et m'amener de force, me faire soigner. Et l'image a une telle... c'est pas un rêve. Un rêve, vous vous levez le matin, c'est confus.
9: C'est brumeux.
10: C'est brumeux, ouais. Vous l'oubliez au fil des heures, voire des minutes. Là, ce sont des images extraordinairement marquantes. Dominique de Villepin débarque dans ma chambre en pleine nuit. Moi, je suis habillé, bien sûr, mais je suis assis sur mon lit. C'est la nuit. Lui, il est parfaitement habillé, pour le coup. Il est en costard...
9: Bien taillé.
10: Ouais, ouais. Le pli du pantalon, je me souviens du pli du pantalon parfaitement repassé et avec la voix qu'on lui connaît. il s'emporte contre la diplomatie française, son manque de curiosité, son manque d'allant, son manque d'inventivité qui fait que le Sud global a été laissé de côté. Moi, je hoche la tête en disant « ouais, c'est vrai ». Et donc, on a un véritable échange et puis je cligne des yeux et pof, il disparaît. Et c'est ma petite filleule qui est là à ce moment-là et qui papote avec moi. Et je me tourne pour prendre une vapoteuse. Et elle n'est plus là et c'est ma compagne qui est au pied de mon lit. Et c'est comme ça, des séquences imagées d'une puissance a posteriori, je vais vous dire même, a posteriori, tout en sachant que c'est faux. Il y a quelque chose dans votre cerveau qui résiste à cette idée.
9: Si c'est pas
10: ouais,
9: vrai.
10: Ouais. Me dit quand même la BRI, elle était là. Et le GIGN aussi. Même si je suis retourné dans cette chambre, j'ai regardé, il y a bien un parking en bas, mais c'est des voitures de l'hôpital. Il n'y a pas la place
9: pour. Il n'y a pas
10: de fourgon de la BRI. Mais c'est incroyable, la puissance, la densité, la couleur de ces images-là. J'en ai eu plein d'autres. Et ça, c'est quand même quelque chose qui déstabilise. Avant de comprendre que vous vivez des hallucinations, les premières hallucinations sont vraiment... elles vous déséquilibrent totalement.
12: Votre podcast s'attache à divers aspects de la psychiatrie, oui, de la maladie. On va y revenir, mais deux... cette expérience à l'hôpital, vous retenez aussi, et j'ai trouvé ça assez beau, la fraternité des malades. Vous disiez « je » pour parler de la maladie, désormais vous dites « nous ». Nous, oui. Nous, les malades.
10: Oui, nous, le podcast m'a permis de prendre conscience de ça. En me comptant, il y a 7 intervenants dans ce podcast. Et... oui, c'est une approche collective de la maladie et ça change quand même beaucoup de choses par rapport au livre que j'avais écrit où je parlais à la première personne du singulier. Là, j'ai eu l'impression de pouvoir partager des analyses, partager des sentiments, des sensations avec des gens venus d'horizons très différents. Et ça dédramatise la maladie. Quand on n'est plus seul, on peut en rire. Dans le podcast, il y a plein de moments où on se bidonne parce que on peut parler enfin des choses. On peut parler enfin des choses collectivement.
12: On accueille Bérangère au Standard. Bonjour, bienvenue Bérangère.
13: Bonjour, merci de me recevoir.
12: Vous avez un message à passer.
13: Oui, bonjour.
10: Bonjour.
13: Déjà, je voulais féliciter Nicolas Demorand pour ce qu'il a fait. Et puis, pour son trajet. Et moi, c'est vrai que je voulais dire que je suis bipolaire aussi. Mm-hmm. J'ai été hospitalisée de force plusieurs fois. À mon grand dame, ce qui a été très compliqué à vivre. Et c'est vrai que depuis que j'ai repris donc moi une vie sociale et une vie de travail, parce que j'ai repris un travail bon à temps partiel, mais c'est déjà ça. Et c'est vrai que depuis que voilà, je retravaille, que je revois du monde, j'ai l'impression de revivre. Et en fait, j'ai l'impression de mettre un petit peu en arrière et en arrière-plan ma maladie. Et c'est vrai que bon après, moi, j'en parle. Hein, je veux dire, pour moi, c'est pas une tare. Hein. C'est pas un tabou, j'en parle, j'en ai pas honte, même si des fois malheureusement les gens le prennent très mal, ces gens-là je les laisse de côté parce que je pense qu'ils sont pas intéressants. Et du coup pour moi c'est vrai que le travail ça a vraiment été une très très grosse aide en fait pour m'aider, même si parfois il y a des hauts, même si parfois il y a des très très gros bas encore. Et j'essaye au maximum de faire un très gros effort pour aller travailler. Des fois, c'est difficile de se lever pour y aller, mais je fais l'effort parce qu'en plus, je fais un boulot qui me plaît énormément et c'est vrai que ça m'aide beaucoup.
12: Merci Bérangère pour ce témoignage. Le travail, Nicolas.
10: Oui, c'est quand on peut le faire. Quand on peut le faire, moi je me suis retrouvé, c'est ce que disait Benjamin tout à l'heure, privé de mon exosquelette de la radio. Moi c'est le travail qui m'a tenu pendant toutes ces années de maladie. Bon, ensuite, l'exosquelette s'est dissous, il n'était plus là. Le secret, qui est une autre forme d'exosquelette, était dissipé également. Et donc, plus rien n'était là pour m'étayer. Et voilà, et j'ai disparu.
9: Nicolas, il faut qu'on parle des épisodes de ce podcast.
10: Oui.
9: Ils sont formidables, ils sont variés. Il y a votre monologue dans le premier épisode, les échanges avec votre ami Guy Birenbaum dans le deuxième, qui parle de sa dépression très, très sévère. Et puis, il y a le dernier épisode avec Philippe Lançon, qui est formidable. Et vous parlez notamment de la difficulté à lire, parce que vous ne le pouvez pas, tout simplement. Sauf que, justement, lui vous conseille de recommencer en lisant des polars.
10: Oui.
9: Et alors, visiblement, ça fonctionne. L'ordonnance du docteur Philippe Lançon a marché. Ouais. Ça vous a redonné le goût de la lecture. Ça vous a permis de remettre la machine en marche.
10: Il a été essentiel. Il m'a envoyé des SMS pendant que j'étais malade. Et je lui ai dit que j'étais à l'hôpital. Et il m'a répondu « J'espère au moins que tu lis ». Et je lui ai dit que j'en étais incapable parce que dans certains états, on ne peut plus se concentrer. Et donc, il m'a dit, effectivement, recommence avec le polar. Et OK, j'y suis allé. J'en ai lu plusieurs dizaines. La clé de tout ça, me disait Philippe Lançon, c'est le plaisir. Il faut retrouver le plaisir. Et le polar, c'est... le plaisir. Et à partir du moment où vous retrouvez le plaisir, vous commencez à sortir de la dépression. La dépression dont l'un des symptômes est la disparition du plaisir, du désir, quels que soient les objets du désir et du plaisir. Donc, quand vous recommencez à éprouver ça, un livre à la main, enfin des dizaines de livres à la main, bon, ben voilà.
12: Le premier, c'était quoi, Nicolas ?
10: Oh là là.
12: Vous vous souvenez ?
10: Je pense que c'était la trilogie de voilà.
12: Bleu, blanc, rouge.
10: Voilà, bleu, blanc, rouge.
12: Dierstein.
10: Dierstein, voilà, qui doit vous.
12: Je pense que c'est moi qui vous l'ai conseillé.
10: Ouais, vous me l'avez conseillé, voilà. Ça a été. Alors, la trilogie expédiée en 3 jours. Hein.
12: Ah oui.
10: J'étais dans une quête du plaisir.
12: Effréné. Nicolas, juste un mot. Vous dialoguez avec deux psychiatres,
10: oui.
12: Tour à tour, notamment Sarah Smadja, qui est chef de service à
10: Sainte-Anne,
12: sur la beauté du métier qu'elle exerce, que si peu de médecins veulent embrasser.
10: Oui.
12: La profession, elle est mal aimée, alors qu'elle fait des progrès étourdissants en termes de recherche, de soins apportés aux malades. Donc, il manque des médecins, il manque des infirmiers. On a beaucoup de questions au Standard de France Inter sur ce sujet, sur l'absence de moyens donné à la psychiatrie. Qu'est-ce que vous en avez vu, vous, à votre échelle? Et est-ce que vous pensez qu'il est illusoire de décréter la grande cause nationale dans ces conditions?
10: Moi, j'ai eu la chance d'être soigné à l'hôpital Sainte-Anne à Paris, qui est l'un des meilleurs, dans un service, pour décrire tout bêtement les choses, où tout était propre, bien organisé, où pendant la journée, il y avait un personnel nombreux et très professionnel. Ensuite, oui, c'est un métier, me dit Sarah Smadja dans cet épisode du podcast, c'est un métier qui continue à faire peur.
12: Mais c'est une question de moyens ou c'est une question d'attrait?
10: C'est une question d'attrait, c'est une question de clichés qui entourent la maladie et qui entourent la profession. Avec Sarah Smadja, on parle de tous les reproches qui sont faits à la psychiatrie, la contention, le fait d'entraver les gens, les camisoles chimiques, le fait de donner trop de médicaments, l'enfermement sous contrainte, etc. Donc, on peut avoir très facilement une vision de la psychiatrie comme une discipline médiévale, entre guillemets. Alors que moi,
12: c'est loin d'être le cas.
10: Moi, ce que j'ai rencontré, ce sont des gens qui veulent simplement, qui sont dans le soin, le care, comme on dit.
9: Et qui aiment profondément leur métier, qui, avec également toutes les avancées qu'il peut y avoir. Il nous reste quelques instants, Nicolas.
10: Oui.
9: D'abord, cette question aussi plus générale et qui recoupe aussi tous ceux qui, au Standard, nous appellent ce matin en partageant leur propre expérience de la maladie. Si vous aviez une leçon à tirer, vous, personnellement, aussi pour eux, de cette de ces jours, de ces mois sombres et de là où vous en êtes arrivé ce matin ?
10: Il faut se soigner. Il faut se soigner. C'est-à-dire que le danger supérieur, c'est d'être malade et pour une raison ou une autre, être dans une relation de défiance avec le soin, les soignants, les médicaments.
9: Avec aussi ceux parfois qui disent, c'est ce que vous appelez le syndrome orangina.
10: Oui, hein, secoue-toi.
9: Ira mieux.
10: Voilà, c'est-à-dire le regard social qui pense la maladie mentale comme un défaut de la volonté. Ouais. T'es dépressif, allongé sur un canapé, c'est vraiment parce que t'as pas envie de te lever. Bah non, c'est parce que
9: t'es malade.
10: C'est parce que je suis malade et que je peux pas faire autrement. Donc, il faut pas avoir honte d'être malade. Il faut vraiment pas avoir honte de se soigner et savoir que on n'est pas que ça, en fait. On n'est pas que ça. On peut être bipolaire, on peut être dépressif, chronique, mais on n'est pas que ça. On est autre chose. On est toujours autre chose. Moi, je suis aussi un journaliste qui adore la radio, qui aime son métier.
9: Qui adore les polars.
10: Voilà, qui aime les polars. Bipolar, on va me surnommer maintenant. Ah. Et donc, voilà, on n'est pas que ça. On n'est pas que notre maladie. Mmh. On est aussi mille autres choses. On a mille brins dans notre identité et il faut les cultiver parce que sinon on s'enferme dans une position qui peut être extrêmement douloureuse.
12: Et vous dites aujourd'hui, ma vulnérabilité fait ma force, elle m'offre une clairvoyance particulière. Il faut qu'on dise aux auditeurs que on va vous entendre à partir du mois de septembre, à la rentrée prochaine, tous les samedis et tous les dimanches, de 9h à 10h. L'émission va s'appeler Recto Verso. En deux mots, Nicolas, ça va ressembler à quoi ?
10: Recto, le samedi, on se penche sur l'actualité de la semaine qui vient de s'écouler et on essaye de repenser un certain nombre d'événements. Il y a eu le flux de tous les événements de la semaine, on en prend 3 ou 4 et on essaye de les repenser avec des sociologues, des intellos, des philosophes, des historiens. Dimanche, Verso, on se projette sur la semaine qui vient, on fait un peu de prospective et là on recevra un cinéaste dont on sait que le film sort mercredi, un écrivain dont on sait que le livre sort jeudi, et on parlera un petit peu au futur. C'est une conclusion, on parlera au futur que je veux partager avec vous, qui est valable pour la maladie comme pour l'émission.
12: Un tout dernier mot, Nicolas, tout dernier mot. Après 11 ans passés à la matinale de France Inter, en 11 ans, en deux fois, vous ne vouliez pas revenir à ce poste, donc c'en est fini des réveils de nuit, du petit matin pour vous. Qu'est-ce que vous voulez dire aux auditeurs de la matinale d'Inter ?
10: Que j'ai aimé passionnément ce métier parce que je les ai aimés passionnément et que si une chose m'a tenu, c'est une question quotidienne, comment peut-on faire pour proposer la meilleure, la plus belle émission possible. Comment témoigner aux auditeurs qu'on les respecte comme individus et comme intellect. Ça, ce sont de belles questions à travailler et c'est pour ça que j'ai fait ce métier entre France Culture et France Inter 15 ou 16 ans parce que vous vous demandez comment partager quelque chose, comment partager une sensation que vous avez, une idée qui vous traverse. Et la question du respect aussi est cruciale.
12: Et ça va continuer l'an prochain. Merci
10: Bien
12: beaucoup,
10: sûr.
12: Nicolas
10: Merci.
12: De Morand. On a un petit peu poussé les murs. Ne m'en veuillez pas, chers camarades. Suivons la revue de presse à suivre.
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0: Il est 8h51 et je salue Nora, Amadi, Mathilde, Serrel, Véro, Cléderman, Pilouchet.
12: Bonjour.
0: Et la patronne du 9-10, le Mac de la Grande Matinale, Sonia De Villers. Qui recevez-vous tout à l'heure?
19: Une actrice iranienne qui a fui son pays, qui est devenue française. Elle a reçu le prix d'interprétation à Cannes il y a 4 ans. Zahr Amir, grand portrait à 9h.
0: À tout à l'heure.
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0: Et c'est la revue de presse dans l'œil de Nora Amadi. Nora, philosopher est-il un privilège?
24: Il est 8h45, non, 8h51, 52, je ne sais pas, il est 8h52. Cela fait donc longtemps que les terminales de filière générale et technologique composent dans l'épreuve de philosophie. Mais philosopher ne doit pas être un privilège, écrit Edwige Chirouter dans Libération. Pourtant, certains bacheliers en devenir en sont exclus, celles et ceux des voies professionnelles. Alors la professeure des universités en philosophie de l'éducation s'interroge. Si la philosophie est considérée comme essentielle pour la vie de la cité, si elle est un pilier pour forger l'esprit critique, pourquoi en priver plusieurs centaines de milliers de jeunes, souvent issus des classes populaires? Celle qui est aussi titulaire de la chaire UNESCO sur la philosophie avec les enfants nous exhorte à pirater la philosophie, car c'est une question politique. Celle-ci ne peut être confisquée par une élite limitée à un âge de la vie ou à un seul milieu social. On ne peut pas penser ces injustices séparément des inégalités politiques. Elles en sont à la fois le reflet et l'un des principes aux mécanismes de reproduction, privant les personnes dominées des savoirs et des ressources intellectuelles nécessaires pour nommer leurs conditions, la contester et s'en émanciper.
0: Alors ça ne pourrait pas être un sujet du bac, mais c'est quand même une question. Faut-il instaurer un droit à la fraîcheur?
24: Et pourquoi pas, ça, pourquoi pas? C'est bien l'enjeu quand ces examens se déroulent alors qu'une nouvelle vague de chaleur intense s'annonce cette semaine. Dans Libération toujours, vous lirez que cette annonce de tenir désormais les épreuves du bac général et technologique le matin cache une victoire syndicale. Le calendrier du baccalauréat comme celui du brevet a été adapté dès l'an dernier. Mais les grands oubliés de cette réforme restent les élèves de bac professionnel dont les épreuves se sont déroulées fin mai en pleine canicule. On nous disait que c'était trop complexe de le faire dans ce cas. Cela dénote d'une forme de mépris pour le bac pro, pointe la secrétaire générale du SNES-FSU. Près de 78% des collèges et des lycées ont alors relevé des températures supérieures à 30 degrés dans la période. Alors il va falloir coûte que coûte adapter le bâti, rénover les écoles, travailler sur le calendrier scolaire, selon la géographe Magali Regezazit. Dans la revue Novendi, c'est la question d'un droit à l'ombre qui se pose. Dans des villes devenues fournaises, l'ombre agit comme un révélateur des inégalités, lirez-vous. Car les quartiers les plus riches d'une ville sont aussi ceux qui bénéficient le plus de l'ombre, nous apprend le magazine des géomètres experts. Une étude publiée en 2026 dans la revue Nature cartographie l'ombre des trottoirs de capitale. Et le constat est sans appel. Les chercheurs démontrent que le niveau d'ombre des rues est corrélé à la richesse des riverains. En somme, dis-moi si ta rue est ombragée, je te dirai combien tu gagnes. Et il ne suffira pas d'augmenter la couverture végétale globale si ces inégalités spatiales persistent. Il faut instaurer un droit à l'ombre et à la fraîcheur.
0: Question suivante, Nora. À quoi bon travailler quand le travail ne paye pas?
24: C'est la question qui se pose à la lecture du deuxième baromètre Ipsos BVA des épiceries solidaires en DES, et c'est-à-dire dans la Croix ce matin. Les résultats sont édifiants. 27% des travailleurs pauvres sont souvent ou très souvent contraints de ne pas manger à leur faim. 19% disent sauter plusieurs repas par semaine. À Roubaix, à l'épicerie solidaire Le Panier Garni, on a effectivement vu la population changer. Ce furent d'abord des personnes aux minima sociaux, puis les étudiants, les retraités, les travailleurs pauvres. Depuis 3 ans, ce sont désormais des employés au salaire pourtant convenable. Ce sont des parents qui gagnent 2 000 € net, mais qui, avec l'inflation, ne parviennent pas à boucler les fins de mois, évoque Farid Adouche, le responsable. Dans les colonnes du Monde, c'est l'économiste Branko Milanovic, spécialiste des inégalités, qui analyse cet appauvrissement. Les classes moyennes supérieures de Chine, d'Inde, d'Indonésie dépassent désormais souvent la partie basse des classes moyennes des pays occidentaux, et ces dernières le vivent mal. Cette situation aurait pu être évitée par une politique plus redistributive. Et c'est sans doute le comédien Hakim Djemili, accoudé au café Le Paris Sport à Charenton-le-Pont, qui nous interpelle dans Le Monde. Le manque d'argent, la pauvreté, ça te fait perdre ta lucidité.
12: Dernière question, Nora. L'homme plongé dans l'eau, je l'aime beaucoup celle-là. L'homme plongé dans l'eau, reste-t-il un homme ?
24: C'est une question un peu à la con, c'est vrai, mais vous allez comprendre. Sur le compte Instagram des DNA et du Progrès, vous découvrirez une nouvelle notion théorisée par la sociologue Cornelia Hummel, dont le magazine Elle s'est fait l'écho il y a quelques jours. Vous connaissez le mansplaining, vous connaissez le manspreading. Voici le mansplashing, une pratique invasive de certains hommes à la piscine qui consiste à prendre toute la place dans un couloir de nage en éclaboussant tout sur son passage. Les femmes sont donc reléguées dans une pratique modeste, même si elles nagent mieux que ces messieurs. C'est alors, vrai. L'homme plongé dans l'eau, reste-t-il un homme ? Quand je vous dis que philosopher n'est pas un privilège, allez, vous avez 4 heures.
12: Avec des coups de rame.
24: Ouais, hein, exactement. Voilà.
12: Merci Nora Madi. C'est à vous Mathilde Serrel. Pour un monde nouveau, ce matin, un monde où les femmes quittent le banc de touche.
1: Oui, je vais vous raconter l'histoire d'un virage pour cette Coupe du Monde de foot 2026, l'événement le plus suivi de la planète, je le rappelle. La question des femmes... Et la place des femmes dans cette coupe n'a jamais été aussi présente, donc pas qu'à la piscine, mais aussi sur le terrain de foot. D'abord, il y a des images symboliques, celles de la présidente mexicaine Claudia Sheinbaum Pardo. Elle a choisi l'une des 18 fan zones de Mexico pour célébrer la victoire de son pays lors du premier match face à l'Afrique du Sud. Ça, c'était l'ambiance. Une présidente en maillot de foot, entourée d'un public de femmes, d'hommes et d'enfants, dans une fan zone. L'air de rien, c'est un coup double, voire triple. Une manière de dénoncer les tarifs excessifs qui ont été fixés pour assister au match, mais aussi un encouragement à faire de la place aux femmes dans cet environnement très masculin, que ce soit les stades ou les fan zones. Claudia Sheinbaum Pardo a cédé sa place en tribune officielle à 4 jeunes femmes sélectionnées dans un concours de jongle, donc de maîtrise du ballon rond. C'est une image symbolique à plusieurs égards et révélatrice donc d'un mondial où les femmes viennent prendre leur part. On le voit sur les réseaux sociaux, les nouvelles générations font de l'événement un rendez-vous de plus en plus mixte avec un élément clé, le maillot de foot, pièce de mode incontournable depuis quelques années, particulièrement à l'été 2026. C'est un sujet infini de vidéos, TikTokeuses lambda, créatrices de

0: professionnelle de football, 40% des personnes intéressées par le foot sont quoi ? Des femmes.
1: Et le fin mot de l'histoire, alors ?
0: Bah, dans ce paysage en mouvement reste cette autre statistique, livrée par l'Association des femmes journalistes de sport dans les médias français. Sur les 150 professionnels envoyés pour couvrir la compétition, 10 seulement sont des femmes. On est à 6% et aucune ne commentera les matchs à la télévision.
1: Merci Mathilde Serrel. Je signale que Nicolas Demorand est resté en studio et
2: à votre
1: je
2: invitation.
1: Salue... Attendez, j'envoie un jingle, bam, allez-y, voilà. Et je salue Véro Kléderman Pilouchet, car c'est son heure, non pas l'heure des rires et des chants, mais l'heure de notre personne ressource, avec un look bleu-blanc-rouge, total patriote.
3: Oh oui, Florence, je me suis mise à l'heure bleu-blanc-rouge pour soutenir les Bleus. Alors je sais que quand on me voit, on ne dit pas immédiatement « Tiens, voilà une amoureuse du ballon rond ». Je ressemble plutôt à quelqu'un qui ne pratique les corners qu'aux Galeries Lafayette. Et pourtant, si j'aime passionnément la Coupe du Monde, mais tout le monde ne partage pas ce point de vue, comme par exemple Marie-Laure, juriste en droit public à Neuilly-Plaisance, qui nous a écrit hier « Bonjour France Inter, je suis colère, sachez que c'est très rare chez moi. Vous pouvez demander à mon mari, je ne m'énerve quasiment jamais, même quand Maria oublie de faire les vitres ou que la gauche passe devant aux législatives. Mais là, sans mauvais jeu de mots, je dois dire que la coupe est pleine. France Inter a encore une fois cédé à cette folie médiatique totalement indue qui entoure la Coupe du Monde de football. J'ai l'impression que tous les 4 ans, les animateurs de la station suspendent toute activité intellectuelle. Badou, Duhamel, Nagui, j'ai même entendu François-Régis Gaudry parler de 4-4-2, il ne s'agissait même pas des proportions d'un flanc. Si je voulais absolument voir des jeunes gens issus de l'immigration courir à toute vitesse sur du gazon poursuivis par un homme avec un sifflet, j'irais au square public. Ressaisissez-vous avant qu'il ne soit trop tard. Torrent de bise, d'où sa mère. Marie-Laure. Alors Marie-Laure, je voudrais d'abord vous dire que j'accueille votre colère. D'ailleurs, malgré ma passion affichée pour cette compétition, je ne comprends pas toutes les règles du foot. Pour tout vous dire, jusqu'à la semaine dernière, je croyais que la panenka était une semoule de maïs pécuit. Mais la Coupe du Monde, c'est bien plus qu'une compétition sportive, c'est un idéal, une passion, une histoire. Et pour moi, cette histoire commence un certain 12 juillet 98. À l'époque, j'étais un joli brin de femme de 26 ans. Difficile d'y croire aujourd'hui, mais j'étais plutôt jolie, je dirais même plutôt pétillante. Là, Nicolas, c'était votre go pour dire « Tu n'as pas Gévéro, tu es belle comme au premier jour ». Je ne le prends pas du tout mal, c'est trop tard. Bref, à cette époque, je venais de trouver mon premier poste de personne ressource à la Micaline de Saulnay-sur-Sarthe. J'aimais déjà mon métier, mais la pression commençait à m'atteindre. Comme vous savez sans doute, la restauration rapide en pâtisserie est un milieu qui ne tolère aucune erreur. C'est donc ce soir-là que, perdu dans mes pensées, je promenais en laisse mes deux chattes de l'époque, Miss Tinguette et Christine Ockrent, sans avoir la moindre idée que la France était en train de réaliser un exploit. Soudain, des cris de joie qui venaient de la place de l'église, des cris qui se rapprochaient et soudain je le vis. La petite trentenaide, la petite trentaine, une calvitie naissante, les yeux rieurs, on aurait dit un jeune Christ au fond de latte. Nous nous sommes regardés, les mots étaient devenus inutiles et je peux vous le dire, Marie-Laure, pour une nuit unique, une nuit magique de juillet 98, le Brésil ne fut pas la seule terre fiévreuse à se prendre 3-0. Ouais. Je n'ai jamais revu Jean-Louis, le bout de papier toilette sur lequel il avait noté son numéro fut rapidement mis en pièces par Christine Ockrent. Alors pourquoi je vous raconte tout ça, Marie-Laure ? Parce que j'ai envie de partager, tout simplement, comme se partage ce grand moment de vivre ensemble qu'est la Coupe du Monde. Un des derniers moments de communion sociétale qui transcende les clivages, qui réunit les princes et les pauvres, les végétaliens, les viandards, les pommes et les poires. Et oui, j'ose le dire, la droite et la gauche. Et même si tout ça, ce sont des montagnes de fric, Marie-Laure, même si la FIFA a coupé le moment sacré où les joueurs se serrent la main pour caser une coupure pub supplémentaire, même si Gianni Infantino ressemble à Voldemort, oui, le jour où Désiré Doué récupérera le ballon à 30 mètres des cages, qu'il effacera tous les défenseurs avant d'enrouler une frappe somptueuse dans la lucarne gauche, parce que oui, Désiré, je crois en toi. Il en a dans le calbut, le petit. Ce jour-là, Marie-Laure, nous serons tous ensemble. Peut-être l'espace d'un instant. Mais quel instant, Florence.
1: Mais quel instant, vous m'avez presque fait peur.
3: Je vous ai un peu chauffé quand même, là.
1: Merci, merci Véro, vous écoutez France Inter, il est 9h, allez, 2. Les infos, Cécile Bideau.
4: La France et le Royaume-Uni sont prêts à accompagner la réouverture du détroit d'Ormuz. Dernière déclaration d'Emmanuel Macron ce matin, après l'annonce du protocole d'accord de paix signé par les États-Unis et l'Iran. Le texte prévoit un cessez-le-feu immédiat, y compris au Liban. La réouverture donc du détroit, annonce qui a eu pour effet de faire plonger les cours du pétrole brut, moins 5% ce matin. Le cadre de l'accord doit être signé vendredi à Genève, avant une période de 60 jours durant lesquels toutes les questions seront mises sur la table. Il y a encore du travail pour obtenir une paix durable, estime Hasni Abidi, directeur du Centre d'études et de recherche sur le

0: le monde arabe et méditerranéen.
1: Le plus dur reste à faire. Ça va commencer cette semaine par des rencontres bilatérales à Doha au Qatar et ensuite, bien sûr, la signature est à Genève. Et c'est les questions les plus complexes, celles de l'uranium enrichi, celles du programme nucléaire, vraiment les questions les plus importantes qui vont être remportées ou ce qu'on appelle le délai de 60 jours, même si c'est un délai qui reste flexible au vu de l'ampleur de ces dossiers.
0: Alors au final, c'est peut-être difficile de répondre à cette question, mais je suis quand même obligée de vous la poser. Asni Abidi, qui a gagné ?
1: Écoutez, tout dépendra des objectifs. Le premier objectif affiché par Donald Trump, mais aussi par les Israéliens, qui aujourd'hui, à mon sens, sont un peu sonnés par cet accord. Le premier objectif, c'était la chute du régime iranien. Aujourd'hui, c'est le même régime iranien qui a négocié avec les Américains.
0: Asni Abidi, invité de Mathilde Munoz ce matin. Interview complète à écouter sur le site de France Inter et l'application Radio France. Cet accord entre les États-Unis et l'Iran sera, bien sûr, au cœur des discussions entre les grands de ce monde, réunis à Évian à partir d'aujourd'hui. La réunion du G7 s'ouvre ce soir pour 3 jours. Il sera aussi question de commerce mondial, de numérique et bien sûr d'Ukraine. L'Ukraine qui a connu une nuit de feu nourrie. Au moins 9 personnes ont été tuées dans une série de frappes russes à Kiev. Une cathédrale orthodoxe est en flammes. Volodymyr Zelensky, qui sera reçu demain à Évian, appelle les pays du G7 à une réponse décisive après ces attaques. En France, les réponses politiques à l'affaire Liana se font encore attendre. 10 jours après la découverte du corps de la collégienne de 11 ans dans le Gers, Sébastien Lecornu reçoit cet après-midi une délégation de députés qui porte une proposition de loi transpartisane contre les violences sexistes et sexuelles faites aux femmes et aux enfants. Un texte déposé en fin d'année dernière qui vise à faire voter une loi intégrale pour lutter plus efficacement contre ce fléau. Les élus reçus à Matignon attendent des engagements de la part du Premier ministre. Ministre Claudia Bertram.
2: Faire de la protection de l'enfant une priorité, c'est ce qu'attend du gouvernement la députée LR Alexandra Martin. Et elle entend maintenir une pression politique sur le sujet.
3: Cette douloureuse affaire, Liana, a créé un électrochoc. En tous les cas, il faut que nous, les députés, la représentation nationale, nous soyons extrêmement vigilants pour pas que ça retombe, comme ça a été le cas. La mort de Liana, elle vient après, malheureusement, d'autres meurtres.
2: À l'origine du texte, la députée socialiste Céline Thiebaud-Martinez, face au Premier ministre, elle demandera des garanties sur son avenir parlementaire.
4: Avoir un engagement clair de la part du Premier ministre d'une inscription du texte à l'ordre du jour de l'Assemblée avec un temps qui permettra d'examiner le texte parce qu'il est très long, c'est un texte conséquent.
2: Elle compte souligner aussi l'aspect intégral de la loi qui concerne les enfants, mais aussi les femmes. Pour le député Modem Erwan Balanon, il faudra aborder la question de la méthode.
5: C'est le moment de poser toutes les initiatives législatives sur la table, de les rendre cohérentes, de voir comment tout ça peut s'articuler et peut-être d'avoir un texte important, puissant, à partir de septembre.
2: Des propositions continuent d'alimenter les réflexions, comme celle d'Antoine Vermorel. L'élu de droite veut créer un fichier agresseur sexuel dans la lignée du fichier S, pour que toutes les procédures en cours apparaissent au même endroit.
0: C'est l'une des équipes favorites de la Coupe du Monde de football. L'Espagne fait ses premiers pas sur le terrain d'Atlanta en fin d'après-midi contre le Cap-Vert. Ensuite, la Belgique affronte l'Égypte à Seattle. Et l'Iran, finalement arrivé à Los Angeles, sera opposé à la Nouvelle-Zélande.
6: Cécile Bideau, merci Cécile. Dans un instant, le mag de la grande matinale.
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6: Il est 9h07 à l'écoute de France Inter. Je déclare ouvert le mag de la grande matinale, une bouffée d'air avant les fortes chaleurs. Charline Vanhoenacker viendra tout à l'heure nous parler du G7. Daphné Burki nous présentera Phuong Mai Nguyen. Elle est dessinatrice, elle a réalisé ce film d'animation qui a fait sensation à Cannes. À 9h30, vous retrouverez le débat du jour. On s'interroge sur la ligne politique du Rassemblement National. Dans trois semaines, on saura qui se présentera à la présidentielle. Marine Le Pen ou Jordan Bardella. Sauf que Ukraine, impôts, retraite, ces deux-là ne pensent pas pareil. Quelle est la ligne politique du RN ? On en discute juste après le grand portrait.
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6: Zahra Amir joue l'étrangère, une femme qui fuit la Syrie après l'arrestation de son mari. Arrivée en France, travaille au noir, dédale administratif pour obtenir des papiers. Rencontre avec un avocat qui décide de l'aider. Mais Zahra Amir n'est pas syrienne, elle est iranienne. Le monde entier a découvert son histoire quand elle a reçu le prix d'interprétation à Cannes en 2022. Elle était une jeune actrice à Téhéran, une vidéo intime lui a été volée et mise en ligne. Sa vie est devenue un enfer, elle a fui son pays. Arrivée en France, petit boulot, bagarre pour les papiers. Zahra Amir voudrait, qui sait, jouer dans une comédie bien potache ou dans un film de super-héros. En attendant, ses rôles puisent dans sa vie et sa vie dans ses rôles. Portrait numéro 156. Zahra Amir, bonjour.
11: Bonjour.
6: Alors évidemment, on va parler de ce film extrêmement délicat qui sort le 24 juin. Mais cette nuit, à minuit, il y a eu un accord entre l'Iran et les États-Unis. Vous vous occupiez de votre bébé qui vient juste de naître. Vous l'avez appris cette nuit, vous l'avez appris ce matin?
11: Oui, cette nuit.
6: Cette nuit?
11: Oui. Bah écoutez, qu'est-ce que je peux dire? Récemment, en fait, depuis quelques mois, j'ai plus de mots à m'exprimer. Ouais. C'est, il me paraît, tout est absurde. Et bah, d'un coup, il y a vraiment, c'est plus important, en fait, toutes ces vies perdues, tous ces espoirs perdus. On parle que de pétrole, hein, c'est...
6: À cette nuit, Donald Trump a dit, et maintenant, que le pétrole
11: mais
6: coule
11: à flot. Mais c'est violent, je peux, c'est vraiment, c'est dur à dire à quel point ce peuple iranien, ils sont en train de subir cette violence. Et j'ai l'impression que le monde a fermé les yeux et les oreilles. On passe par un massacre immense, jamais vu dans l'histoire d'Iran, mois de janvier. Et c'est repris par une guerre, quand même violence. Mmh. C'est une guerre quand même. Et personne parle de peuple, personne parle de...
6: Toute votre famille est restée en Iran.
11: Moi, j'ai toute ma famille en Iran, j'ai mes amis, j'ai mes collègues. Et on ne parle pas d'oppression que ce gouvernement, ce régime autoritaire... mais sur son peuple, même maintenant, même pendant la guerre, c'est tout un peuple en fait en otage pour moi, mm-hmm. entre ce régime autoritaire, entre voilà Monsieur Trump, entre toute la politique en fait entre ces pays. Et à la fin, ce qui compte pas, c'est la vie des gens.
6: C'est la vie des gens. Il y a dans le film dont on va parler ce matin, Zahra Amir, il y a une séquence très poignante, parce que c'est l'histoire d'une femme qui fuit la Syrie après l'arrestation par la police politique de son mari. Et cette femme, elle laisse un petit garçon derrière elle en Syrie. Et la seule image qu'on a de la Syrie, c'est elle au téléphone qui parle avec son petit garçon. Et à un moment, elle est au téléphone et elle entend des détonations. Elle hurle, le petit garçon hurle au téléphone et elle est loin, elle est complètement impuissante, elle ne peut rien faire. Est-ce que, d'une certaine manière, c'est ce que vous avez vécu, vous aussi, tous ces derniers temps et toutes ces années, c'est-à-dire d'être loin, d'être complètement impuissant, d'apprendre les choses par téléphone?
11: Oui, c'est vrai que... après, moi, je suis née pendant la guerre d'Iran-Irak, une guerre qui a duré 8 ans.
6: Donc ça, c'est toute votre enfance,
11: ça,
6: déjà.
11: C'est mon enfance.
6: C'est toute votre enfance.
11: Je suis vraiment une génération de guerre, mais... Du coup, j'étais un petit peu inspirée par ce que je me rappelle de mon enfance quand je jouais le film. Mais oui, c'est intéressant que là, c'est un peu... Je vois ça, moi, qui vit ma vie.
6: C'est ça.
11: Et c'était absolument pareil. Vous savez que l'Internet était
6: coupé cet hiver
11: pendant des mois.
6: L'Iran était plongé dans le silence.
11: Une semaine, tout le monde était en silence. On avait du mal à rejoindre nos familles et tout. Et j'ai vécu vraiment des scènes un peu pareilles parce que, par exemple, les amis ou la famille qui habitent vraiment dans le quartier bombardé et qu'on n'arrive pas à les rejoindre. D'un coup, tu as la voix de ton frère qui dit « je vais bien », mais il a 10 secondes à te dire qu'il va bien. Oui, c'est traumatisant.
6: Tout ça en mettant au monde une petite fille. Vous avez dû vivre un hiver avec, comment dire...
11: Non, c'est la folie. Je voulais vraiment la protéger. Je ne voulais absolument pas qu'elle vit ce que j'ai vécu. Mais en même temps, je pense que c'était un cadeau pour moi. Et c'est elle qui m'a protégée. Parce que,
6: d'avoir un bébé,
11: oui,
6: à ce moment-là, d'être plongée dans la vie.
11: Dans ce monde sans espoir, moi, je suis quelqu'un assez optimiste. Mais là, comme je disais vraiment récemment, j'ai plus d'espoir. Je ne sais pas à quoi s'accrocher, en fait. C'est m'accrocher.
6: À votre fille.
11: Absolument.
6: Votre fille. Ouais. Alors, on va écouter cette bande-annonce, donc L'étrangère, le film de Gaïa Gigi. Donc, elle est une réalisatrice syrienne qui, elle aussi, a dû fuir son pays. Elle est installée en France où elle a étudié le cinéma. Elle était repartie en Syrie, elle a dû revenir. Le film, vous jouez avec Alexis Mananti, sort le 24 juin, L'étrangère.
12: J'ai besoin d'un avocat. J'ai un fils qui est resté en Syrie.
13: Je m'occupe du dossier de la migrante dont je t'ai parlé là.
14: Tu vas avoir le temps pour ça?
13: Tout ce qui apparaît dans votre récit, ce courage, c'est ça qu'il faut raconter.
14: Tu l'as aidé, tu t'es senti utile, mais il faut que ça s'arrête. Hein.
13: C'est pour ça, Inès.
15: Tu me fais croire que nous sommes en train de sortir de tout ce qui s'est passé. Je suis en
16: train de faire tout ce qui s'est passé.
6: D'abord, pour les Français qui n'ont pas cette langue dans l'oreille, les Syriens parlent arabe. Mais votre langue maternelle à vous, ça n'est pas l'arabe.
11: C'est non, c'est persan. Ouais.
6: C'est ça. Donc, dans quelle langue vous jouez là? En arabe?
11: Oui, en arabe syrien. Ouais.
6: Que vous avez appris pour l'occasion?
11: Oui, après nous, en Iran, à l'école, on apprend un petit peu à l'arabe, mais c'est plutôt l'arabe littéraire. Pour lire le Coran.
6: Le Coran.
11: Et bon, c'est
6: donc c'est la langue de l'éducation religieuse.
11: Surtout au niveau d'accent et tout. L'arabe, c'est vraiment une langue assez riche. Oui. Chaque pays arabe a son rapport avec la langue. Et donc pour le film, j'avais un coach. Et bon, après, Gaïa, elle est syrienne, la réalisatrice. Et c'est intéressant. Moi, je travaille beaucoup sur les langues que je connais pas. Et c'est vraiment une fenêtre, c'est une fenêtre envers une culture.
6: Ouais.
11: Et ça me permet toujours d'aller vraiment profond du personnage, creuser le personnage vraiment avec la langue.
6: La première fenêtre, c'est le français. C'est-à-dire que le français, vous le parliez bien avant d'arriver en France.
11: Non, pas du tout.
6: Pas du tout. Non. Vous ne parliez pas du tout
11: non,
6: français.
11: Même pas un mot.
6: Pas un mot.
11: Non.
6: Vous n'aviez pas reçu d'éducation en français. Vous
11: non, avez... parce que c'était un peu par hasard que j'ai fini par venir en France. Et non, c'était.
6: Donc vous êtes arrivée ici sans parler un mot de français.
11: Ouais. J'avais une semaine à partir et c'était la France qui m'a accueillie. Et ça, c'était pas dans mon plan.
6: Non,
11: pas du tout.
6: Et je rappelle ce qui s'est passé. Vous l'avez raconté. On a volé une sextape de vous et puis vous avez été littéralement harcelé par le régime. Vous avez subi des interrogatoires. En fait, un procès devait s'ouvrir et vous êtes parti. C'est pour ça que vous êtes parti très précipitamment. C'est que vous êtes parti au moment où le procès démarrait. Vous risquiez de la prison, vous risquiez des coups de fouet. Et surtout, vous étiez déjà une actrice. Votre
11: carrière
6: était complètement menacée. Oui. Et je trouve que dans le film, dans L'étrangère, dans le film de Gaïa Gigi, il y a quelque chose de très intéressant et qui rappelle quelque chose de votre histoire. C'est que cette femme, Selma, elle n'est pas traitée seulement comme un symbole politique, comme un stéréotype de femme migrante, exilée, réfugiée politique, sans papier. Elle est aussi traitée comme une femme avec des blessures intimes, des désirs, de la chair. Ce qui n'est pas souvent le cas, hein, quand on parle de ces sujets-là, vous êtes d'accord, hein?
11: Ouais,
6: hein? On a tendance à...
11: Ouais, c'est ce que j'ai aimé aussi quand j'ai lu le scénario. C'est ce regard absolument pas cliché sur la vie d'une réfugiée, mais c'est plutôt la vie d'un être humain, d'une femme. Et c'est, pour moi, c'est plutôt un drame sentimental, en fait, film, c'est l'histoire d'amour, c'est en fait, c'est le trajet qui compte, c'est là où c'est un peu lié à l'histoire de ma vie aussi.
6: Voilà.
11: Parce que c'est ça qui est important, c'est ce trajet, comment on se découvre à travers ce qu'on a vécu et comment on voit le monde différemment, comment on se met à la place des autres, comment on... Bah, c'est vraiment le regard sur l'autre, pour c'est moi, Sophie.
6: C'est ça, parce que quand vous retrouvez harcelée par le régime, évidemment, vous vous retrouvez dans une situation politique et sociale cauchemardesque, mais ça éclipse aussi le fait que derrière, c'est une blessure intime. C'est une blessure intime, c'est un traumatisme intime, c'est-à-dire vous auriez été une jeune actrice de 25 ans, ça vous serait arrivé en France. C'est aussi très traumatisant de voir son intimité balancée sur le web.
11: Bah oui, mais après, c'est un peu différent avec Selma, parce que je pense que Selma, ce qu'on disait tout à l'heure, elle a quand même cette chance de s'accrocher à son fils. Bon, elle a un mari qui est en prison. Oui, elle est traumatisée par toute une guerre. Bah, l'histoire de Syrie, c'est pas très loin de l'histoire d'Iran.
6: Non.
11: C'est des pays tout le monde oppressé, c'est des pays tout le monde en guerre, et tout le temps en guerre. Et,
6: avec une surveillance politique permanente, la délation.
11: Et la violence qu'on vit tous les jours. Pardon. Et je pense que c'est encore plus violent quand on vit tout ça de loin. Et c'est pour ça que c'est intéressant comment Selma passe à travers toute cette violence. Bon, c'est première différence avec moi, c'est qu'elle a décidé de partir. Ben, moi, j'étais un peu obligée de partir. Mais Selma, elle a quand même une...
6: Elle a déjà décidé de créer un
11: avenir pour son fils. Et je pense que c'est ça qui la donne cette force d'aller jusqu'au bout de...
6: En même temps, elle part et elle laisse un enfant. Maintenant que vous êtes mère, vous pourriez laisser un enfant?
11: Oui, ça c'est vraiment...
6: C'est la question
11: C'est une question
6: difficile. Absolument terrifiante.
11: Ouais. Mais c'est pour ça que je la trouve assez forte seulement et déterminante dans ce qu'elle a décidé.
6: Parce que vous avez laissé toute votre famille derrière vous. Ça veut dire que, par exemple, vous avez une mère qui a dit à sa fille, pars.
11: Ouais, ouais. Et ça, je pense que ça reste toujours, pour n'importe qui, une décision douloureuse de laisser partir ou de partir et laisser quelqu'un derrière.
6: C'est un cadeau qu'elle vous a fait?
11: Je pense que oui, ce soutien, c'est important. Encore pour revenir sur le film, je pense que ce qui fait le mari qui rejoint Selma après avoir vécu toutes ces années de prison, une fois qu'il est là, qu'il veut vivre sa vie et son amour avec sa femme, il voit bien que là, cette femme, elle n'est plus là.
6: Elle n'est plus la même.
11: Qu'elle a traversé d'autres choses.
6: Elle n'est plus la même.
11: Elle n'est plus la même personne et il la laisse avancer, il la laisse faire sa vie. Et je pense que c'est pareil avec ce rapport qu'elle a avec l'avocat.
6: Mais ça signifie, Zaramir, ça signifie que c'est aussi ça, quelque chose dont on parle rarement avec l'exil, c'est que quand on laisse des gens derrière soi, le risque, c'est qu'on ne puisse plus vraiment se retrouver. C'est-à-dire que quand on se retrouve, eux, ils ont changé, vous avez changé.
11: Ouais. Oui, exactement. Bon, déjà, si on peut se retrouver, c'est un cauchemar de tous les jours.
6: Ouais.
11: Oui, et c'est ce que moi, je vis avec même mes amis proches.
6: À Téhéran?
11: À Téhéran, en Iran, et quand on se retrouve, après on part d'un peuple assez déchiré, diaspora iranien, on est partout. Et si je veux m'inspirer de ce point de vue, c'est vraiment tous les jours qu'on est surpris par... rencontrer un ami ou une amie qu'on n'a pas vu pendant un beau moment et que tout est changé et que c'est une autre personne. Mais en même temps, c'est comme si on se retrouve après 2 jours de séparation. Mmh. C'est des liens assez forts parce que c'est des liens qui se sont créés dans des situations peut-être absurdes et violentes encore, mais que... Voilà, tu vois à quel point tout change tous les jours.
6: Écoutez la voix de Marjane Satrapi. Mmh. Elle est morte il y a quelques jours, à 56 ans. Elle est morte de chagrin, de tristesse, ont dit ses amis.
17: Nous, la diaspora, on n'est que la voix de l'Iran. L'avenir de l'Iran appartient aux Iraniens qui sont en Iran. Et je pense que le prochain république démocratique de l'Iran... son président ou sa présidente, et tout le cabinet se trouve aujourd'hui dans les prisons iraniennes. Et c'est à eux de faire le pays, parce que nous, si vous savez, eux, c'est le battement du cœur, en fait, de l'Iran. Nous, on entend ce battement du cœur, et au mieux, on peut faire l'écho au monde. Mais c'est leur cœur qui bat. Donc, c'est aux Iraniens d'Iran.
11: Ouais, bon... pardon, c'est...
6: Ça vous émeut d'entendre sa voix ?
11: C'est triste... de l'avoir perdu.
6: Ouais.
11: Oui, une grande dame qui dit que c'est la résilience pour moi, Marjane. Et ce qu'elle dit, c'est vrai. Et, bon, elle parle d'un peuple. D'être la voix d'un peuple, en fait, c'est quelque chose d'assez difficile. Moi, je trouve... après, nous, on est là, on essaye d'informer le monde entier comment ça se passe là-bas, parce qu'il y a vraiment... Il n'y a pas beaucoup d'informations qui circulent, on ne connaît pas ce peuple. Et c'est vraiment l'histoire de résilience. Et Marjane, elle-même, elle est vraiment une personne qui a inspiré pas mal de gens. Et qui est vraiment l'exemple de la résilience. Et comme Selma. Et
6: votre personnage, Marjane Satrapi, avec Persepolis, elle a fait comprendre ce que c'était qu'une enfance sous le régime des mollahs à des millions de gens.
11: Ouais.
6: À des millions.
11: Ouais. Et je pense que ça fait partie des premiers films qui a ouvert quand même cette fenêtre sur cette époque d'Iran et ce qu'on vit aujourd'hui. Et je pense que.
6: Et quand elle dit le cœur de l'Iran. Ce ne sont pas les Iraniens qui sont partis, ce sont les Iraniens qui sont en Iran, et c'est eux qui feront l'Iran de demain.
11: Après, moi, je pense que, oui, ça, c'est vrai. Mais moi, je pense que c'est important, parce que pour un peuple pareil, qui a vraiment moitié de sa population d'or de son pays, je pense que nous, ce qu'on a réussi à créer, surtout après Fin, Vie, Liberté, c'était cette rencontre de diaspora avec le peuple qui est resté. Et moi, je trouve les deux...
6: Entre l'intérieur et l'extérieur de l'Iran.
11: Oui, voilà. Et parfois, je veux juste revenir encore sur le film, parce que pour moi, ils sont très, très courageux, les gens qui restent. Les gens qui décident de se battre, de continuer leur vie là-bas, alors que tout est... alors que t'es presque sans espoir. Mais ils sont courageux aussi, les gens qui partent. Parce que c'est tout un monde nouveau à découvrir. C'est tout un inconnu. Il faut encore résister à pas mal de choses. Et c'est beau quand on est vraiment main dans la main. Et c'est ce que, justement, un régime autoritaire comme la République islamique essaye toujours de couper.
6: De briser.
11: Voilà.
6: De briser le lien. De briser le lien. Merci beaucoup, Zahra Amir. Donc, le film sort le 24 juin, le film de Gaia Gigi, L'étrangère, et c'est un film extrêmement délicat sur tout ce dont on vient de parler ensemble.
11: Merci.

0: Talking about a revolution, c'était 1988 et là il est 9h28, vous êtes sur France Inter, nous sommes ensemble jusqu'à 10h, Charline Van Honecker.
1: Bonjour la France Inter, le G7 s'ouvre à Evian. C'est ma coupe du monde à moi. Ah. Bah, pouvoir se payer les 7 dirigeants des plus grandes puissances occidentales d'un coup, c'est
0: allez, tous les jours. Ah, allez. Allez hop. Daphné Burki.
2: Bah oui, à 9h50, ma nouvelle tête s'appelle Phong Mai Nguyen. Elle est dessinatrice et réalisatrice de films d'animation. C'est elle qui a bouleversé le dernier festival de Cannes avec son film In Waves. Il faut absolument que je vous la présente.
0: Eh bah, très bien, tout à l'heure. Allez, j'ai dit 9h29, c'est le débat du jour. Il est programmé et préparé chaque jour par Jean Brossier.
3: L'âge de départ ne veut rien dire. Parce que pour que le système soit beaucoup plus lisible et soit beaucoup plus juste, il faut regarder le nombre d'années cotisées. C'est ça qui fait foi. Et donc, je pense qu'on gagnerait à simplifier les choses et à bâtir un système qui mette davantage en avant la durée de cotisation.
0: Dans 3 semaines, nous saurons si Marine Le Pen est empêchée de se présenter à la présidentielle et donc remplacée par Jordan Bardella. Seulement voilà, la question n'est plus simplement celle de l'incarnation, mais celle de la ligne politique. Sur les retraites, l'Ukraine, la fiscalité, ces deux-là ne pensent pas pareil et désormais c'est dit. Alors ces contradictions sont-elles tenables hein, pour le RN, notamment en 2027, année de l'élection? Sont-elles délibérément mises en scène pour ratisser large ou bien traduisent-elles un affrontement politique latent qui pourrait bien dégénérer?
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0: Quelle est la ligne politique du Rassemblement National? J'en discute ce matin avec Clément Guilloux. Bonjour.
5: Bonjour.
0: Vous êtes journaliste politique au Monde et avec Alexandre Devecchio qui a eu un petit souci de transport, donc je l'ai au téléphone. Bonjour Alexandre.
6: Bonjour.
0: Vous êtes journaliste et rédacteur en chef du service débat du Figaro. Je commence avec vous, Clément Guilloux. On va peut-être juste commencer par cet épisode des retraites qui a quand même pas mal secoué le Landerneau. Est-ce que, à votre avis, ça a ravivé les spéculations sur des tensions et des désaccords profonds entre Jordan Bardella et Marine Le Pen? Les quelques phrases prononcées sur LCI par Jordan Bardella avaient donner la sensation que tout l'édifice mis en place par Marine Le Pen était pulvérisé en, oui voilà, 5 minutes.
5: Alors, c'est peut-être un petit peu exagéré de le présenter comme ça, mais c'est vrai que cette question des retraites, elle taraude historiquement au RN, parce qu'il y a souvent eu, dans le passage de Jean-Marie Le Pen à Marine Le Pen, déjà un changement de ligne. En 2022, l'abandon, d'une certaine manière, de la retraite à 60 ans par Marine Le Pen, et désormais, clairement, on est plus sur une petite nuance entre les deux chefs de file de l'extrême droite. On est sur une réforme qui a été présentée en 2022 et à laquelle Marine Le Pen tient et qui prévoit un départ de 60 à 62 ans en fonction de votre âge d'entrée sur le marché du travail. Et une réforme qui n'est pas très précise pour l'instant, mais qui est envisagée par Jordan Bardella, dans laquelle il n'y aurait plus d'âge légal de départ et dans laquelle on pourrait introduire une part de capitalisation obligatoire. Donc effectivement, ce qui est frappant dans cette séquence, qui a été énormément commentée, et qui commence avec une interview à un journal allemand il y a quelques semaines, où déjà Jordan Bardella fait part de ses envies de modifier cette réforme des retraites, et il le précise ensuite sur LCI. Et ce qu'on voit et ce qu'on assiste, c'est un ping-pong entre Marine Le Pen et Jordan Bardella, entre Marine Le Pen et ses lieutenants par ailleurs, qui rappellent à chaque plateau télé que, en fait, c'est cette réforme-là qui sera défendue, et Jordan Bardella qui dit peut-être pas en fait.
0: Alexandre Devecchio, vous entendez les termes qu'utilise votre confrère du Monde. Lui, il dit les deux chefs de file du RN. Vous pensez qu'il y a deux chefs de file au RN, c'est-à-dire qu'il y aurait deux files, deux camps, deux clans, deux écoles, deux partis en réalité, Alexandre Devecchio?
6: Non, en tout cas, pas pour le moment. Et je suis d'accord avec ce qui a été dit. Il y a surtout une nuance, parce qu'elle a été souvent mal comprise, la réforme de Marine Le Pen. On a rarement insisté sur la durée de cotisation qui est importante. C'est un départ à 62 ans aussi, en fonction de l'âge d'entrée dans le marché du travail, mais à condition d'avoir la bonne durée de cotisation, d'avoir tous ces trimestres. Donc moi aussi, je pense qu'il n'y a qu'une nuance entre les deux. Et je pense que depuis le début, il y a un duo qui est assez complémentaire avec un pied social, plutôt incarné par Marine Le Pen, et un pied plus libéral ou du moins plus proche de la droite classique avec Jordan Bardella, que c'est voulu et que ça fonctionnait en binôme. Maintenant, la question est de savoir...
0: Donc, il n'y a pas de rupture.
6: Pour le moment, non. La question est de savoir si ça fonctionnera, si ces deux têtes avec deux sensibilités un peu différente, est-ce que ça fonctionnera si Marine Le Pen n'est pas la candidate? C'était plutôt un point fort pour le Rassemblement National, parce que Marine Le Pen a réussi à consolider une base sociale très importante, une base d'électorat populaire, et Jordan Bardella allait chercher un électorat plus classique, plus à droite. Est-ce que cet équilibre va fonctionner sans Marine Le Pen? Il faudra voir d'abord s'il y a des candidates ou pas.
0: Clément Guillou, vous pensez que cette interprétation tient toujours, qu'on est dans une simple répartition des rôles, ou quand même il s'est passé, on a franchi un cap?
5: Oui, je pense qu'on est passé à autre chose là ces derniers mois, ces dernières semaines. C'est vrai que cette thèse, cette stratégie du râteau qui était décrite par les cadres du Rassemblement National,
0: c'est-à-dire draguer les patrons et convaincre les travailleurs,
5: en tout cas Jordan Bardella comme étant celui qui allait chercher les voix de la droite conservatrice, elle tenait très bien, et c'est d'ailleurs ce qui a été très bien fait depuis 2022 par le Rassemblement National, avec succès si on en croit les sondages. Ces dernières semaines, on voit quand même une prise d'indépendance de Jordan Bardella sur plusieurs sujets. Plusieurs fois, il a remis en cause la ligne qui était celle définie par Marine Le Pen.
0: Alors, il y a d'autres sujets sur lesquels
5: ils
0: sont désaccord.
5: Oui, il y a la taxe sur les super profits des grandes entreprises pétrolières, notamment. Et en fait, ça reflète peut-être des visions différentes quand même, de manière
0: générale. Donc Marine Le Pen se dit favorable au moment des blocus et du détroit d'Hormuz, favorable à taxer les super profits. Jordan Bardella dit « Ah là là, ça n'est pas du tout une priorité ».
5: Oui, parce que le mot « taxe », en fait, Jordan Bardella, ça fait 2 ans qu'il est en guerre contre la fiscalité de manière générale, et ce serait sans doute un des axes principaux de sa campagne. Donc il n'a pas envie de se faire polluer par une mesure qui laisserait à penser que, en fait, le Rassemblement National veut continuer à taxer les entreprises. Il y a l'histoire des retraites. Vendredi encore, Jordan Bardella a estimé que Gérald Darmanin aurait dû présenter sa démission
0: absolument.
5: Suite à la mort de la petite Liana. Marine Le Pen avait dit l'inverse la veille. Et il y a aussi des différences qui s'expriment sur le rapport à l'Europe, sur est-ce qu'on peut... sur l'Ukraine, évidemment.
0: Énorme divergence entre les deux.
5: Est-ce qu'on peut confier à l'Europe un pouvoir réglementaire en matière d'immigration? Est-ce qu'on peut aller vers une Europe de la défense? Sur tous ces sujets-là, il y a des petites nuances qui s'expriment. Et quand vous parlez aux proches de Jordan Bardella et de Marine Le Pen, plus personne ne croit que ce soit une stratégie.
0: On dit
5: c'est une prise d'indépendance.
0: Alexandre Devecchio, est-ce que, en effet, pour le public, hein, et non pas pour les journalistes politiques qui ont des insiders dans les partis et qui sont bien informés, est-ce que pour le public, la ligne est claire? Est-ce que les gens vont savoir pourquoi voter? Et plus simplement, pour qui?
6: Je le disais, tant qu'il n'y a pas de véritable fracture et d'explosion du parti, l'ambiguïté stratégique...
0: Là, il y a des fractures. Vous reconnaissez qu'il y a beaucoup de divergences sur des sujets très importants.
6: Je pense que c'est des divergences sur lesquelles, insistent les journalistes, ou que nous voyons, les spécialistes. Mais pour l'instant, je ne vois pas forcément de conséquences sur l'électorat. Il y a des différences d'entourage, je pense, qui, à un moment ou à un autre, peuvent peser. Ouais. Il y a sans doute une question de timing. Moi, je crois aussi, ce qui a peut-être porté l'entourage de Marine Le Pen, c'est que, à mon avis, ces inflexions dans le programme, on les aurait eues, mais elles viennent avant même la décision de la justice. Donc, je pense que ça peut heurter Marine Le Pen.
0: Vous pensez que Marine Le Pen, de toute façon, inexorablement, allait infléchir son programme vers...
6: Je crois que ce qu'on observe, si on regarde les droites européennes, c'est qu'on a de toute façon un basculement en ce moment entre une droite nationale populiste qui vers une droite plus nationale conservatrice, un peu moins populiste. On l'a vu en Italie avec Meloni. Mm-hmm. On l'a vu en Hongrie avec la défaite de Viktor Orban. Donc je crois que le sens de l'histoire du moment, c'est celui-ci, et que par ailleurs les partis dits populistes infléchissent leur ligne une fois au pouvoir. On l'avait vu d'ailleurs déjà au moment des législatives où Jordan Bardella, sa position sur les retraites avait déjà évolué. Donc je pense que c'est une évolution logique de campagne où de toute manière tous les partis se recentrent petit à petit. Là, peut-être que le timing n'était pas le bon. En tout cas, Marine Le Pen a choisi Jordan Bardella Premier ministre pour être éventuellement son Premier ministre. C'est justement parce qu'il incarne une ligne un peu différente d'elle.
0: Clément Guillou, l'interprétation jusqu'ici, c'était Marine Le Pen est ancrée et solidement ancrée sur son ni droite ni gauche, notamment dans des régions populaires, dans le Nord, dans des régions pauvres qui étaient parfois d'anciens bastions communistes, là où Jordan Bardella serait l'artisan d'une union des droites. Donc vous pensez, comme Alexandre Devecque, que de toute façon, inexorablement, le RN allait vers une union des droites, vers une droitisation ?
5: Tout dépendra du candidat. On voit quand même que le clivage sur lequel s'appuie Marine Le Pen, le clivage politique sur lequel elle insiste depuis sa prise de pouvoir au RN, qui est celui entre populiste et mondialiste, pour reprendre ces termes, c'est un torrent qu'elle a creusé depuis 15 ans, et Jordan Bardella, il sort du lit d'une certaine manière en voulant incarner lui la droite dans un clivage classique droite-gauche comme le fait Éric Zemmour par exemple. C'est pour ça que en fait on est là, on parle de mesures qui sont importantes, hein, les retraites, mais sur tout un tas d'items, on voit bien que sans doute l'un veut incarner la droite quand l'autre veut incarner une forme de populisme. Et la question pendant la campagne, c'est est-ce que le RN reste l'héritier du Front National avec Marine Le Pen en incarnation, ou est-ce que ça devient une sorte d'UMP en xénophobe, un peu plus xénophobe avec le courant libéral d'Éric Ciotti, le courant conservateur de Marion Maréchal.
0: Mais Alexandre Devecchio, vous qui suivez attentivement les droites au Figaro, ça serait assez, électoralement, ce serait dangereux pour Jordan Bardella de devenir en fait l'UMP ou le RPR d'antan.
6: Moi, je crois que ça peut être effectivement une faiblesse, parce qu'elle a construit, Marine Le Pen, quelque chose de très solide avec l'électorat populaire, et sans doute, il ne faudrait pas tourner complètement le dos à cet électorat-là. Mais là, encore une fois, moi, je suis plutôt dans l'idée qu'il y a un binôme, et que ces nuances, elles existaient avec Marine Le Pen, et que Marine Le Pen a choisi Jordan Bardella en conséquence. Donc, je ne sais pas, moi, ce que va faire Jordan Bardella. Je pense que le tournant ne sera peut-être pas aussi radical qu'on ne le pense. Peut-être que s'il est seul, s'il se retrouve candidat, il va intégrer une partie de la sensibilité de Marine Le Pen. On verra, et je crois que ça a été dit, ça dépendra aussi beaucoup de la campagne et de l'adversaire du second tour. Ce n'est pas la même campagne si c'est Jean-Luc Mélenchon, candidat de la gauche, ou si c'est effectivement un candidat centriste, où là, la ligne antimondialiste de Marine Le Pen a plus de sens. Mais ce qu'on assiste, c'est ce que je disais, c'est pour ça que je vous disais, le moment populiste, le moment politique, c'est un peu une recomposition avec une nouvelle gauche plus radicale et une nouvelle droite plus radicale. Je crois qu'on sort un peu du moment populiste, à part aux États-Unis, et qu'on a cette évolution avec des gens. Par exemple, Giorgia Meloni continue à avoir un peu d'anti-système dans son logiciel, mais malgré tout.
0: Pas beaucoup, Clément Guillou. Un mot de la fin. Vous, journaliste au Monde, vous savez ce qui se passe à l'intérieur du RN ?
5: Alors, ces dernières semaines ne sont pas celles durant lesquelles les cadres du RN sont les plus loquaces, pour tout vous dire.
0: Tout ça est très verrouillé.
5: Voilà, depuis la sortie de Jordan Bardella sur LCI, y a un seul cadre qui a osé s'exprimer en on, comme on dit, donc de manière publique, contre cette sortie de Jordan Bardella. C'est le bras droit de Marine Le Pen à l'Assemblée, Renaud Labaye. Pour le reste, beaucoup de téléphones éteints et beaucoup de vous ne me citez absolument pas parce que sinon je suis mort. L'ambiance n'est pas des plus sereines, et c'est pour ça que ça interroge. Pourquoi faire ça un mois avant cette décision qui finalement était un petit peu l'issue heureuse pour le RN, parce que de toute façon c'est les juges qui vont trancher entre deux incarnations, absolument, entre deux lignes. Et ça, c'est quand même la chance, parce que jusqu'à présent les divergences de lignes au RN se sont plutôt mal finies.
0: C'est là, ça. Bon, dans des guerres fratricides,
5: voilà, le sort n'est pas entre leurs mains et c'était plutôt pratique.
0: Merci beaucoup Clément Guillou, journaliste au Monde. Merci Alexandre Devecchio qui n'a pas pu nous rejoindre ce matin, qui était au téléphone avec nous, rédacteur en chef du service débat au Figaro. Et bah, je vous propose qu'on continue d'en discuter tous les trois dans les semaines à venir, parce qu'il y aura des rebondissements. Merci à tous les deux.
3: Merci.

0: Le choix musical de notre programmatrice Valentine Chédebois ce matin, c'est le rappeur suisse Makala. C'est Dembouze, extrait de son troisième album. 9h46, merci à vous tous d'écouter France Inter. Bon, Charline, le sommet du G7 s'ouvre aujourd'hui à Évian-les-Bains.
1: Bah ouais, et alors on s'en fiche un peu, non?
2: Tu peux pas commencer comme ça.
0: C'était ouais. pas le sujet de votre chronique.
1: Ah voilà, mais c'est ça, oui. Ouais, d'où le lancement, c'est ouais. sujet de chronique. Mais oui, le G7 à Évian. Oui. Oui, bon, j'avoue, j'ai perdu à Paris. Ça vous arrive jamais à vous, Sonia
0: hein. Non, jamais.
1: Le débat du matin, par exemple, le débat là, hein, avouez que c'est pas volontaire de votre part, quand même. Bon, alors le G7. Qu'est-ce que vous voulez qu'il se passe au G7? C'est à part que les commerçants d'Évian vont diviser leur chiffre d'affaires par deux pour laisser des types parler du redressement de l'économie. En fait, passer 3 jours au bord du Léman avec des gens que t'aimes pas pour obtenir aucun résultat, ça s'appelle juste un séminaire d'entreprise. Alors bon, allez, un petit peu d'enthousiasme parce que c'est la France qui accueille les pays les plus industrialisés, dont l'Italie, l'Allemagne, le Royaume-Uni. Ça, et alors, rassembler autant de gens impopulaires et impuissants autour de lui, ça, Macron, il adore ça, et ça lui rappelle le Conseil des ministres. Alors moi, pour savoir si un truc est important, j'ai une petite technique. Mm-hmm. Je me demande ce que ça changerait dans nos vies si cette chose disparaissait. Alors faites le test, vous pensez au G7 et vous pensez à une tablette de chocolat. Alors, qu'est-ce qui paraît le plus important?
2: Ça dépend de l'heure.
1: Bon, voyez, Sonia, confiez-moi vos sujets de débat. G7 ou chocolat? Allez, et puis on fait un plateau Dominique de Villepin, chef de Bruges. Raphaël Glucksmann contre Léonidas. Faites-moi confiance un peu, voilà. Non, moi, ce qui me frappe le plus ici, c'est quand même les 16 000 policiers et gendarmes mobilisés pour protéger 7 chefs d'État. Ça fait 2285 flics par chef d'État. Je vous donne la liste, c'est fou. 64 escadrons de CRS, 500 motards de la gendarmerie, des vedettes fluviales, des agents du déminage, des pilotes de drones, des hélicoptères, des unités spécialisées de la police et un millier de militaires de l'armée de l'air et de l'espace. C'est le défilé du 14 juillet, le truc. À deux doigts d'envoyer le porte-avions Charles de Gaulle sur le lac Léman. Alors que la personne la plus dangereuse, elle a reçu un Bristol, elle est invitée, c'est Donald Trump. Total, 16 000 membres des forces de l'ordre. Alors, selon les chiffres de la police, bien sûr. Alors, pour sécuriser le centre d'Évian, 4 km2, la police est envoyée pour sécuriser le G7 ou on va annexer la Suisse, là? Le tout pour un coût qui n'a pas encore été évalué. La première mesure du G7 pour réaliser d'économie, c'est peut-être de plus organiser le G7. Un groupe de personnes qui passent leur temps à se faire la guerre et produire des inégalités, et c'est eux qu'on protège. Alors, pour qu'ils soient bien décontractés pour discuter, d'ailleurs, le dress code recommandé pour les dirigeants, c'est pas de cravate, pas de veste de costard, pas de considération pour la société civile, pas de respect pour les pays émergents. C'est vraiment la détente totale. Le plus important dans le G7, c'est le communiqué final. C'est l'équivalent du compte-rendu de la réunion du syndic de copropriété. Tu lis en diagonale avant de le ranger, hein, et puis de le retrouver 6 ans plus tard. Ah, ben voilà, ben c'est ça qu'on avait dit qu'on ferait. La seule utilité du G7, c'est de faire passer les COP pour des événements qui ont un impact incroyable sur le monde. Enfin, conclusion, le G7 adore régler des problèmes qu'ils ont eux-mêmes créés. C'est un peu comme Trump et l'Iran, quoi.
0: Voilà. Moi, j'ai adoré Raphaël Glucksmann contre Léonidas. Donc, je pense...
1: Bonne idée, hein.
0: Voilà.
1: Allez, demain, débat.
0: Je pense que c'est mon débat demain. Charline Vanhoenacker.
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0: Les une Daphné Burki et une nouvelle tête.
2: Et ma nouvelle tête s'appelle Fong Mai Nguyen. Elle est dessinatrice, storyboardeuse et réalisatrice de films d'animation. Petite au Vietnam, à Ho Chi Minh Ville, elle rêvait de devenir portraitiste d'animaux. Et je pense qu'elle aurait probablement commencé par Jolly Jumper, son premier crush. Ah. Puis, il y a eu des études d'animation au Gobelin, puis à La Poudrière, l'excellence. C'est elle qui sera derrière l'adaptation en série des Culottés de Pénélope Bagieu, mais aussi plusieurs courts-métrages remarqués jusqu'aux portes des Césars et des Oscars. Jusqu'à ce qu'elle se décide enfin à signer son premier long-métrage, un film incroyablement bouleversant et magnifique qui s'appelle In Waves, une histoire d'amour, d'océan, de maladie et de deuil qui lui a ouvert les portes du Festival de Cannes et même permis d'en monter les marches. Bonjour Fong Mai Nguyen, bienvenue sur France Inter.
4: Bonjour, ben merci pour votre accueil.
2: Merci d'être venue jusqu'ici, on va en parler parce que c'est toujours une aventure extraordinaire, un film d'animation. C'est souvent plusieurs années de travail, vous venez de me confier qu'on en est à la 6e année, l'air de rien, sur ce film d'animation. Et le point de départ ressemble à quelque chose que nous avons tous et toutes déjà vécu. Vous tombez sur une bande dessinée sans savoir ce qu'elle contient. In Wave, DJ et Dungo. Qu'est-ce qui s'est passé pendant cette lecture pour que vous vous décidiez à y consacrer un bout de votre vie?
4: Tout simplement, en fait, ça a eu un effet assez thérapeutique. En fait, je pense que la BD, elle a posé beaucoup de mots, en fait, sur des émotions que j'ai dû traverser aussi lors de mes propres deuils. Et du coup, en fait, j'ai trouvé vraiment ça très bouleversant pendant la lecture. Et donc, quand Priscilla Bertin est venue vers moi, pour la productrice de Silexim, qui est venue vers moi pour me proposer l'adaptation
2: en animation,
4: en plus. Et comme ça parle de dessin, également de l'art, en fait, qui va soigner également nos deuils, en fait, notre chagrin, je trouvais que ça prenait beaucoup de sens, en fait, de le faire en animation.
2: In Wave d'AJ Dungo, il a été publié en 2019 et ça a été un immense succès en librairie. Il y a eu près de 100 000 exemplaires.
1: Adoré,
2: tu te souviens? Magnifique ce dessin. C'était un récit très personnel qui raconte sa rencontre avec Kristen. Il y a leur histoire d'amour, il y a la maladie, leur combat commun, mais aussi toute l'histoire du surf qui traverse tout le livre. Après la mort de Kristen, AJ s'est plutôt isolé pour écrire et pour traverser son deuil. Vous êtes parti, une fois que vous avez accepté cette mission extraordinaire, vous êtes parti à Los Angeles, vous avez eu envie de rencontrer tous les proches de Kristen. Qu'est-ce que vous avez découvert là-bas? Pourquoi cette immersion, elle était indispensable? Qu'est-ce que vous avez découvert que la bande dessinée ne vous avait finalement pas raconté?
4: En fait, surtout, j'ai découvert aussi que AJ et toute la famille de Kristen ils voulaient, en fait, partager cette histoire. Ça, c'était quelque chose la plus importante, en fait, pour moi.
2: Sinon, vous ne seriez pas autorisé.
4: Disons qu'en fait, comme ça, il s'agit, en fait, des vraies personnes, c'est leur vie, en fait, que j'adapte à l'écran. Du coup, il était assez important pour moi de savoir, en fait, ce qu'ils en pensaient, et tout de suite ils m'ont ouvert les portes, en fait, de chez eux. Ils m'ont fait visiter, en fait, tous les endroits où se sont déroulés les événements.
2: C'est donc une histoire vraie,
4: ouais,
2: tous les décors aussi, et ça s'appelle In Waves, l'histoire de AJ, un adolescent plutôt discret qui rencontre Kristen. Elle aime le surf, lui il est plutôt dessin et skateboard, mais sauf qu'il tombe amoureux. Et puis la maladie surgit, on écoute la bande-annonce.
5: Je comprendrai jamais votre passion des planches à roulettes.
6: Laisse tomber AJ, elle pense qu'au surf.
5: T'en as déjà fait?
6: Oula, non.
7: Laisse-toi aller.
6: Non, attends. Quoi, à l'hôpital?
7: On a de la chance. On l'a vu à temps et c'est encore très localisé.
5: J'ai tellement peur.
6: Je suis là. Où tu veux. Quand tu veux.
8: Il y a une série de vagues qui arrivent.
9: Des profondeurs de l'océan. Aux tempêtes déchaînées. Le chagrin vient par vagues.
2: Ce qui frappe dans votre film, et je vous le dis, hein, chers auditeurs, il n'est jamais larmoyant. Il y a toujours du mouvement, le surf, le skate, l'océan, les vagues. Comme si vous nous racontiez moins la mort que le cycle de la vie, en fait.
4: Oui, en fait, quand on était sur l'écriture avec Fanny Burdino et Samuel Doux, qui sont les scénaristes du film, on s'était beaucoup appuyé, en fait, sur cette métaphore des vagues, comme tu viens de dire, en fait, du cycle de la vie. En fait, il y a quelque chose d'assez éternel et cyclique, en fait, dans ce mouvement-là.
2: Et justement, l'une des musiques qui vous aide à vivre, c'est cet adagio de Mozart. Je ne sais pas si elle vous a accompagné, cette musique, pendant la création, la fabrication du film, mais ce qui m'a fascinée, c'est votre travail sur l'eau, ces vagues. On dit, quand on s'y connaît un peu, que c'est l'un des éléments les plus difficiles à animer dans l'animation, les plus subtils. Et pour nous, spectateurs, c'est une immersion extraordinaire. Comment est-ce que vous avez travaillé sur l'eau?
4: Déjà par l'observation, je pense, passer beaucoup de temps devant l'océan pour comprendre également moi-même, en fait, c'était quoi ce mouvement-là qui m'obsède autant. Et ensuite, ça s'est traduit par le dessin, de commencer à essayer de représenter, en fait, cette matière d'eau-là. Et on a passé au moins 6 mois, en fait, pour développer également des outils techniques 3D avec toute une équipe à Paris. qui nous a permis en fait de créer cette matière-là, de l'eau très très peinte en fait.
2: Alors justement, vous parlez de peinture. Parmi vos modèles figure David Hockney. Quand on regarde ces piscines californiennes, ces jeux de lumière sur l'eau, ces couleurs presque irréelles, on pense à certaines images de ce film d'animation. Encore une fois, j'essaye que vous puissiez le visualiser, vous qui nous écoutez. Et ce qui vous touche chez lui, est-ce que c'est sa manière justement de transformer la lumière en couleur? Il y a eu un grand travail là-dessus.
4: Oui, en fait, moi je trouvais qu'il y avait quelque chose de chez David Hockney qui me touche beaucoup, c'est qu'en fait, il peint les lumières californiennes. Et en même temps, en fait, dans ses tableaux, il y a quelque chose d'assez mélancolique également dans les compositions ou enfin, chez les personnages qu'il représente. Et c'est pour ça qu'en fait, je me suis beaucoup inspirée en fait, de ses œuvres en fait, pour recréer un petit peu les images en fait, de In Waves. Parce que voilà.

0: Le film qui vous représente le mieux aujourd'hui, c'est évidemment In Waves, 6 années consacrées à ce film qui sort le 1er juillet, mais c'est aussi Le Chant des Forêts de Vincent Munier. J'ai découvert que votre talent caché, Maï, c'était de trouver des champignons. Et petite, vous étiez vraiment obsédée par les animaux, vous vouliez les peindre. Est-ce que peut-être que votre métier et vos films, ça permet d'observer le vivant et de prendre, nous, spectateurs, de prendre le temps de le regarder ?
1: Oui, exactement. En fait, moi, ce qui m'intéresse, effectivement, c'est l'observation. En fait, je suis quelqu'un qui n'est pas très bavarde de base.

0: Je veux bien, répondit le petit prince, mais je n'ai pas beaucoup de temps. J'ai des amis à découvrir et beaucoup de choses à connaître. On ne connaît que les choses que l'on apprivoise, dit le renard. Les hommes n'ont plus le temps de rien connaître. Ils achètent des choses toutes faites chez les marchands. Mais comme il n'existe point de marchands d'amis, les hommes n'ont plus d'amis. Si tu vois un ami, apprivoise-moi. Que faut-il faire ? Dit le petit prince. Il faut être très patient, répondit le renard. Tu t'assoiras d'abord un peu loin de moi, comme ça, dans l'herbe. Je te regarderai du coin de l'œil et tu ne diras rien. Le langage est source de malentendus, mais chaque jour, tu pourras t'asseoir un peu plus près.
1: Et c'est exactement l'effet que fait ce film. Vous qui nous écoutez, il s'appelle In Waves. Ce sera un film ami pour ceux qui traversent une période de deuil. Ce sera un film ami pour ceux qui suivent des traitements de chimiothérapie en ce moment ou à leur famille qui les accompagne. Ça sort le 1er juillet, mais avant, il sera présenté au Festival d'Annecy. Et j'en profite pour dire que la musique a été réalisée par Okelou et Rob et que c'est une pure merveille. Bravo encore, Maï.
2: Et que Sir David Hockney vient juste de nous quitter, RIP, comme on dit sur les réseaux sociaux, à ce grand peintre. Merci à tous. Moi, je voudrais remercier toute l'équipe de programmation, Charlotte Matou, Perrine Malin, Jamélista Delman, Mathilde Clatt, Joachim Taïeb, Capucine Aubert, Romain Bonifaci, Jean Brossier, Juliette Drone et Alexandra Brouillet. Juste après les infos, Ali Rebéi.
3: Oui, bonjour. Eh bien, ce matin, comment bien choisir les plantes qui font du bien ? Nous verrons quelles sont les contre-indications, les interactions médicamenteuses délétères. Nous reviendrons sur ce qu'est la phytothérapie et puis on vous conseillera quelques plantes pour soigner les troubles digestifs. Les problèmes de peau,
4: des plantes.
3: La ménopause.
4: Oui, bien sûr.
3: Oui, Charline. 01 45 24 7000.
2: Allez, à tout à l'heure.
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2: 10 heures passées d'une minute. Et retour sur l'info, Philippine Thibaudot. Bonjour Philippine.
10: Bonjour à tous. Et on se réveille ce matin avec cet accord, cette annonce d'accord entre l'Iran et les États-Unis. Il doit être signé vendredi en Suisse. Que prévoit-il pour l'instant ? Ce que l'on sait, la fin de la guerre sur tous les fronts, y compris au Liban. Le déblocage du détroit d'Ormuz et des ports iraniens par les Américains. Reste en discussion la levée des sanctions contre l'Iran, la question du nucléaire, la reconstruction et le développement économique du pays et un mécanisme de suivi de tous les engagements, précise le vice-ministre des Affaires étrangères iranien. Tout cela fait énormément réagir. La Chine, l'Arabie Saoudite, l'Égypte saluent cet accord. Emmanuel Macron aussi, mais le président français martèle qu'il faut un cessez-le-feu robuste et durable. Tout comme Alice Ruffo, la ministre déléguée auprès de la ministre des Armées. Vous allez l'entendre, elle reste précautionneuse.
11: Il faut saluer résolument l'accord trouvé dans les dernières heures. C'est important. Ensuite, ce qu'il faut, c'est se concentrer sur ce que nous souhaitions. Nous appelions de longue date à ce que, au fond, la question du détroit d'Ormuz soit neutralisée pour ouvrir une phase de négociation sur les autres questions. Et nous dirigeons vers cela dans une phase diplomatique qui s'ouvre, qui va être très intense.
12: Les États-Unis obtiennent la réouverture d'un détroit qui était ouvert avant le début de la guerre. Sur le nucléaire, ça ressemble furieusement à l'accord de Vienne que Donald Trump avait déchiré. Tout ça pour ça.
11: Cette guerre, en fait, nous ne l'avons pas choisie. Après, on vit avec le monde dans lequel on est. Voilà, il fallait arriver à cet accord.
12: Est-ce qu'on peut dire que c'est un succès stratégique pour les États-Unis ?
11: Cet accord est important pour nous. Voilà, il est important pour nous, il est important pour la stabilité internationale, il ouvre une opportunité pour la stabilité dans la région. C'est pas à moi de juger d'un succès ou pas américain. Je note que les autorités américaines s'en félicitent.
10: Alice Ruffo, la ministre déléguée auprès de la ministre des Armées, invitée du 7h50 de France Inter avec Benjamin Duhamel. Conséquence de l'annonce, le pétrole dégringole, les cours plongent de 5% et donc, si l'accord est mis en place, les prix à la

0: Devront, dit le gouvernement français, baisser aussi rapidement qu'ils avaient augmenté au début du conflit. Alors qu'une guerre paraît sur le point de se terminer, une autre redouble d'ardeur. En Ukraine, la Russie a lancé des centaines de drones et des dizaines de missiles. Au moins 9 personnes sont mortes. L'attaque a aussi touché une cathédrale historique à Kiev. L'équivalent pour nous, selon Jean-Noël Barrot, de la cathédrale Notre-Dame. C'est inacceptable, a réagi le chef de la diplomatie française. Volodymyr Zelensky, le président ukrainien, appelle donc ce matin les pays du G7 à une réponse décisive alors que s'ouvre aujourd'hui le sommet à Évian. Après la France, après l'Australie, après l'Autriche, c'est maintenant le Royaume-Uni qui veut interdire les réseaux sociaux au moins de 16 ans, car annonce Keir Starmer, le Premier ministre britannique, les réseaux sociaux rendent les enfants malheureux. Et justement, en parlant de bonheur, une question, peut-on être heureux quand les autres ne le sont pas? Vous avez 4 heures. Voilà entre autres un des sujets de la mythique épreuve de philo du bac des terminales. 530 000 élèves planchent là-dessus depuis 2 heures et il leur reste encore 2 heures. Les épreuves du bac, elles ne s'arrêtent pas là. Il y en a encore cette semaine, hein, les épreuves de spécialité. Et complications à prendre en considération. Une nouvelle vague de chaleur à partir de mercredi et d'ores et déjà, à cause de ces conditions météorologiques, 6 départements sont en orange sur la carte, en risque élevé aux feux de forêt. L'Aude, l'Hérault, le Gard, le Vaucluse, la Vendée, les Deux-Sèvres et la Charente-Maritime. Et dans ce contexte international particulier, on en parlait un peu plus tôt, l'Iran entre à son tour aujourd'hui dans le mondial de foot. Pour le foot, pas pour la politique, a bien précisé l'équipe iranienne. Elle va affronter la Nouvelle-Zélande à Los Angeles. L'Espagne fait aussi ses premiers pas contre le Cap-Vert, ça se passe à Atlanta. Et puis la Belgique affrontera l'Égypte à Seattle, coup d'envoi 21h.
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0: Il est 10h06 sur France Inter, voici Grand bien vous fasse avec vous Ali Rebéi, bonjour.
5: Bonjour Philippine Thibaudeau, on se connaissait pas?
0: Non,
5: je suis ravi de faire votre connaissance.
0: Également, enchantée.
5: Tiens, est-ce que vous êtes une adepte des plantes?
0: Des plantes?
5: Ou des tisanes, des décoctions?
0: Non, j'ai pas trop la main verte, je vous avoue.
5: Vous ne buvez pas de tisane?
0: Non.
5: Paraît que c'est à la mode dans votre génération en plus.
0: Je suis encore très café, moi, le matin.
5: D'accord, ok, très bien. Bah, écoutez l'émission. Et on se retrouve de toute façon à 11h.

0: Bonjour à toutes et à tous, soyez les bienvenus dans Grand Bien Vous Fasse. Comment bien choisir les plantes qui font du bien dans les pharmacies, les parapharmacies, sur internet, les magasins bio? Les plantes ont trouvé une place de choix, des plantes pour mieux dormir, mieux digérer, soulager ses articulations, booster sa libido, mieux vivre sa ménopause, lutter contre l'anxiété ou le stress. La phytothérapie, cet art de soigner avec les plantes, connaît donc un engouement considérable auprès du grand public, bien souvent avec l'idée rassurante que si c'est naturel, c'est sans danger. Mais comment faire les bons choix en toute sécurité? Quelles sont les contre-indications et les interactions médicamenteuses délétères? Nous reviendrons également sur ce qu'est la phytothérapie d'un point de vue médical et scientifique. Quelles plantes ont montré une efficacité réelle et pour quel type de troubles? Troubles digestifs, problèmes de peau, ménopause, stress, anxiété. Nous verrons quelles plantes choisir en fin d'émission. Nos invités répondent à toutes vos questions sur les plantes au standard et sur WhatsApp au 01 45 24 7000 ainsi que sur l'appli Radio France. Et vers 10h40, vous retrouverez la chronique de Thierry Lhermitte en pleine forme. Et vous êtes très très beau ce matin là, avec votre barbe et votre teint allé. Trop cher Thierry.
1: Merci.
0: Vous êtes l'ambassadeur très investi de la Fondation pour la Recherche Médicale, la FRM. Vous venez tous les mois. Quel labo avez-vous visité ce mois-ci, mon cher Thierry?
1: Je m'en souviens plus. Ah si, c'est Alzheimer, pardon.
0: C'est très drôle.
1: C'est le laboratoire de Jean-Charles Lambert.
0: Vous nous faites un bon début d'émission, là, Thierry Lhermitte. Merci. Bienvenue dans Grand Bien Vous Fasse, la vie quotidienne, mode d'emploi.
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0: Bonjour, docteur Aline Mercant. Bienvenue.
3: Bonjour.
0: Vous êtes en direct en duplex d'ici Isère. Vous êtes médecin généraliste, phytothérapeute, ethnobotaniste et anthropologue médical. Vous défendez une approche à la fois scientifique et écologique de l'usage des plantes médicinales. Et vous avez notamment publié chez Terre Vivante le manuel de phytothérapie éco-responsable. Bonjour Sabrina Boutefnouchette.
4: Bonjour.
0: Vous êtes docteur en pharmacie, maîtresse de conférence en pharmacognosie à l'université Paris-Cité. La pharmacognosie, c'est quoi? C'est la science qui s'intéresse aux substances naturelles et à leur action pharmacologique, c'est
4: oui,
0: bien ça?
4: Oui, précisément en fait l'identification des principes actifs qui vont être responsables de leur activité. Donc c'est une science qui date du 19e siècle à peu près.
0: Bonjour docteur Daniel Roux.
5: Bonjour.
0: Vous êtes docteur en pharmacie, spécialisée en phytoaromathérapie. Vous êtes rédactrice en chef de la phytothérapie européenne et vous venez de publier chez Odile Jacob « Mieux vivre avec les plantes ».
5: Alors, après 50 ans.
0: Après 50 ans, ben, c'est bien de le préciser. Pour commencer, très simplement, petit rappel pédagogique, qu'est-ce que la phytothérapie, docteur Aline Mercant?
3: C'est une définition très large. C'est un usage d'extraits de plantes à visée thérapeutique ou préventive. C'est à partir du moment où on utilise une plante sous différentes formes dans ce but-là. Mais on va voir que c'est très très large.
0: Et on peut donc utiliser la plante entière ou seulement en partie?
3: Oui. Ça peut être une partie de la plante, ce qu'on appelle l'organe. En fait, ça peut être un extrait particulier, un extrait hydrique, un extrait alcoolique, ou une huile essentielle ou d'autres types d'extraits. Et ensuite, ça peut être sous différentes formes galéniques, sous forme de tisane, de comprimé, de nébulisa. Enfin, il y en a tout un tas. Et voilà. Et à partir du moment où on utilise quelque chose qui a été fait à partir d'un organe de plante, on parle de phytothérapie avec des pratiques hyper différentes.
0: Et on les retrouve donc sous forme, vous l'avez dit, d'infusion, de décoction, de poudre, de gélules, d'extraits fluides ou encore de teintures ou même de médicaments. Alors historiquement, c'est l'une des bases de la médecine, la phytothérapie, Daniel Roux?
5: Oui, absolument. C'est une des bases de la médecine. Savoir qu'on a Socrate se serait suicidé avec de la grande ciguë. Vous voyez, ça date un peu. Hein. On a parlé de la philo ce matin, on est dedans, peut-être qu'ils prendront en compte.
0: Un grand nombre de molécules actives ont d'abord été repérées dans les plantes avant d'être isolées ou transformées en médicaments.
5: Absolument, parce que la pharmacognosie qui isole depuis, on vous l'a dit, le 19e siècle, c'est en fait, la pharmacognosie, ce sont souvent des plantes toxiques, c'est-à-dire marche thérapeutique plutôt étroite, c'est-à-dire dont la différence entre la dose thérapeutique et la dose toxique est faible, alors que lorsqu'on parle de phytothérapie, en principe, on est sur des marches thérapeutiques plus larges. Ce qui n'empêche qu'on peut avoir des effets secondaires et même des interactions, bien sûr.
0: Et on va y revenir largement dans cette émission, Sabrina Boutefnouchette. Quelle est la différence entre la phytothérapie et l'aromathérapie?
4: Alors, est-ce que je peux revenir juste sur la phytothérapie? Parce qu'en fait, la phytothérapie, elle est apparue au 19e siècle, effectivement, et elle s'est rationalisée à partir du 19e siècle, en s'opposant un petit peu avec des usages très empiriques, avec des plantes qui étaient parfois un petit peu toxiques. Donc, on a fait un peu le tri. Et effectivement, cette phytothérapie rationnelle, elle a démarré plutôt au 19e, 20e siècle, avec la compréhension des molécules présentes dans les plantes et l'identification d'indications de phytothérapie très spécifiques. Alors l'aromathérapie, c'est de la phytothérapie. L'aromathérapie, c'est l'usage d'un extrait un peu spécifique des plantes. On a parlé de teinture, d'extrait tout à l'heure, de macérat. L'aromathérapie, c'est l'huile essentielle. Donc on va distiller la fraction volatile des plantes.
0: Daniel Roux, une précision sur l'aromathérapie ?
5: Non, c'est que moi, ce que je pense, on est tout à fait du même avis, en fait. Sabrina dirige le DU de Paris de phytothérapie, c'est important de le savoir, et j'enseigne dans ce DU d'autres DU.
0: Diplôme universitaire.
5: Donc, ce qui est important pour nous, cette phytothérapie, elle doit être prescrite, conseillée par des professionnels de la santé. Hein. Le problème aujourd'hui, et je crois que c'est le problème majeur, on a eu à un moment le déremboursement de la phytothérapie, aujourd'hui c'est l'homéopathie, ce qui se comprend, ce qui a permis peut-être d'utiliser l'argent pour faire de la recherche, par exemple, ou pour autre chose, je le comprends parfaitement. Sauf que, évidemment, c'est tombé avec l'Europe, et pas en Suisse, hein, dans le domaine public, ce qui fait que ce déremboursement a rendu cette discipline peut-être moins sérieuse, ce qui n'est pas le cas, parce que la recherche existe toujours. Hein. Mais il faut bien comprendre que, pour les patients qui nous écoutent, qu'il faut vraiment faire appel à des professionnels formés, ce que nous faisons, à longueur de temps, de façon à garder cette discipline qui rend énormément de services.
0: Et puis, il existe plusieurs niveaux de qualité en phytothérapie, docteur Aline Mercant, entre la tisane improvisée de la plante qu'on cueille dans son jardin, la poudre achetée en vrac sur Internet, le complément alimentaire mal standardisé et le médicament de phytothérapie délivré en pharmacie. On n'a ni la même qualité, ni la même traçabilité, ni la même sécurité d'emploi. Et ça, c'est une dimension que le grand public sous-estime.
3: Sous-estime parce qu'il est très peu informé. Et d'ailleurs, les professionnels sont peu informés aussi, malheureusement, bien que le DU, comme celui de Sabrina ou la licence pro, en parle, hein, évidemment. On a une étude en fin 2024 qui nous montre que pour des poudres de plantes, on a jusqu'à 80% de non-conformité sur des compléments alimentaires. Et ça, c'est important. Hein, tout dépend du statut aussi du produit. Beaucoup, beaucoup de produits ont un statut de complément alimentaire qui est beaucoup moins contrôlé que le statut de médicament. Et très souvent, ce qui sur l'étiquette ne correspond pas à ce qu'on trouve à l'intérieur, avec souvent des sous-dosages, parfois des confusions d'espèces, parfois il n'y a rien du tout que de la maltodextrine, parfois, et parfois même dans 1% des cas, on a des produits dangereux. Donc là, il y a vraiment tout un travail d'information et de formation à faire pour éviter aux gens d'acheter des trucs qui ne servent pas à grand-chose parce que pas bien dosés ou confus, et pour que les professionnels aussi soient un petit peu plus performants sur cette question de la qualité.
0: Docteur Sabrina Boutef-Nouchette.
4: Oui, donc en fait, effectivement, la phytothérapie officielle encadrée, c'est le médicament de phytothérapie. Donc il y a un cadre très précis, qui est très méconnu parce que pas enseigné auprès des médecins, qui définit des indications thérapeutiques, des conditions d'emploi, des posologies, des contre-indications et des critères de qualité très stricts et des critères d'innocuité. Et ces médicaments de phytothérapie, en France, on n'en a plus beaucoup puisque c'est un cadre très strict, et effectivement, ça s'est reporté vers le complément alimentaire, avec effectivement des niveaux de qualité assez inégaux.
0: Assez inégaux, et c'est un euphémisme, docteur Daniel Roux.
5: Oui, je peux rajouter, moi j'ai eu une officine entre 1980 et 87. Après, quand j'ai vendu mon officine, je n'ai plus fait que de la phyto, et ça fait une trentaine d'années, j'ai eu l'officine, j'étais assez jeune. Et à l'époque, il y avait énormément de spécialités à base de plantes purement phytothérapiques qui étaient totalement prescrites et remboursées, comme le Tanacan. Précisément, toutes les personnes qui avaient plus de 50 ans prenaient du Tanacan. Tous les médicaments circulatoires, hein, de la circulation veineuse, étaient prescrits. Les angiologues aujourd'hui se plaignent que ces prescriptions ne se font plus. Pourquoi ? Parce qu'ils ne sont plus remboursés. Donc ces médicaments qui étaient utiles et qui étaient remboursés, aujourd'hui paraissent moins utiles parce que non remboursés. Vous savez, quand sur une ordonnance, à l'époque, on avait un peu de spécialité non remboursée, le patient me disait toujours, c'est peut-être plus le cas, « Vous ne me donnez que ce qui est remboursé. » Et lorsque je voyais des patients habillés de fond en comble, avec des vêtements de luxe, qui me disait « Non, non, je ne veux pas prendre ce qui n'est pas remboursé. » Il est arrivé une fois, je me suis tellement énervée que je leur ai dit « Écoutez, madame, il n'y a pas de problème, vous mourrez, remboursé. » Je le pense toujours. Hein.
0: Donc, c'est assez fort. Docteur Aline Mercant, si l'on s'en tient à la recherche médicale et scientifique, dans quel domaine la phytothérapie a-t-elle prouvé de réels bienfaits? Quelles sont les données les plus robustes?
3: Juste un petit mot très rapide sur la qualité. Paradoxalement, il vaut mieux parfois avoir des formes simples, type tisane justement, ou plante entière, parce qu'on a beaucoup moins de problématiques de qualité quand on peut voir les qualités de la plante physique, hein, organoleptique, que quand on a une poudre. Donc un petit conseil, privilégier des formes simples. Sur les usages démontrés, la phytothérapie a tout un corpus de preuves, entre guillemets, qui sont pas des preuves scientifiques, mais qui sont des usages traditionnels ou populaires bien documentés, et pour lesquels on peut argumenter justement sur des allégations, voire des indications, ou des dossiers cliniques allégés qu'on peut avoir dans des médicaments à base de plantes. Et on a un petit peu quand même de données cliniques avec des études, jusqu'à des études randomisées en double aveugle, un petit peu comme pour le médicament, qui nous permettent quand même d'être assez affirmatifs sur les qualités. Donc on va voir que, par exemple, pour le syndrome de l'intestin irritable qui touche 20% des Français, on a un bon niveau de preuve sur la menthe, par exemple. Mais je pense que ça, après, on va le redétailler sur différentes indications, et on pourra effectivement citer les plantes pour lesquelles on a les plus hauts niveaux de preuve.
0: Et on peut dire de façon globale que les données les plus robustes concernent certains troubles fonctionnels ou modérés, comme quand on a un sommeil léger, une anxiété modérée, des troubles digestifs fonctionnels, certains symptômes de la ménopause, quelques douleurs articulaires ou états inflammatoires légers. Ça par exemple, sur ces troubles-là, il y a un niveau de preuve qui est avéré, docteur Mercant?
3: Alors ça dépend lesquels, il faut revenir à troupe par troupe, mais oui, on a quand même un certain nombre d'effets documentés pour un certain nombre de ce que vous avez cité. Et puis, il faut quand même dire que là, on est sur de la pathologie beaucoup fonctionnelle aussi, ou organique pas trop grave, et c'est l'indication de choix de la phytothérapie, parce que pour le coup, la médecine n'a pas grand-chose à proposer, et pas non plus des niveaux de preuves phénoménaux. Donc on va le revoir, mais oui, pour l'intestin irritable, la dyspepsie, on a vraiment des choses intéressantes, ou effectivement sur de la pathologie rhumatologique légère à modérée, on a vraiment des plantes pour lesquelles on a des bons dossiers pharmacognosiques, ça Sabrina pourra le préciser aussi, on sait ce qu'il y a dedans qui peut être efficace, clinique, et puis ces fameuses données de la tradition, où effectivement quand une plante est utilisée depuis très longtemps dans la même indication, de la même manière, ça augmente quand même la probabilité pour qu'elle soit efficace.
0: Et rappelons que la phytothérapie ne remplace pas un traitement de fond dans les maladies graves et ne remplace pas la prise en charge de cancer, ni un traitement de l'insuffisance cardiaque, ni une antibiothérapie, ni un traitement antidiabétique, ni un suivi psychiatrique. Docteur Sabrina Bouteff-Nouchette.
4: Oui, tout à fait. En fait, dans le cadre toujours de ce médicament de phytothérapie, les indications étaient triées. C'est-à-dire qu'on a gardé que des indications pour des pathologies bénignes, spontanément résolutives, pouvant relever de l'automédication, et ou bien accompagner aussi. Hein, donc, il y a une part de complément à des pathologies chroniques. Et bien sûr, tout ce qui est pathologie lourde a été écarté de la phytothérapie au moment de cette rationalisation, donc dans les années 70-80. Et pour revenir sur le niveau de preuve, donc on a fait également une évaluation au sein des agences du médicament. C'est quand même les agences du médicament qui cadrent tout ça, pour valider soit une tradition d'usage, basé quand même un peu sur d'études pharmacologiques, soit un usage bien établi, et ça c'est le niveau de preuve plus, où on a vraiment eu beaucoup d'études cliniques, et c'est le cas par exemple pour une plante comme la valériane qui a fait l'objet de nombreuses études cliniques et qui est validée pour les troubles du sommeil. Donc voilà, deux niveaux de reconnaissance de la phyto.
0: Que répondez-vous à ce professeur de médecine qui m'écrivait hier, je cite son texto, que le niveau de preuve est très inégal, pour une poignée de plantes, on dispose de données correctes, mais l'essentiel repose sur la tradition ou le préclinique, rarement sur des essais robustes.
4: Eh bien, donc il y a effectivement une partie des plantes qui vont relever de la tradition d'usage, mais également avec du préclinique sur des modèles animaux. Et on commence à avoir de plus en plus d'études cliniques qui arrivent ces dernières décennies. Et effectivement, quand même, tout un corpus de plantes qui relèvent d'un usage bien établi, qui donc ont bénéficié d'études cliniques du même niveau que l'evidence-based medicine qu'on va...
0: L'evidence-based medicine, c'est la médecine basée sur les preuves.
4: Sur les preuves, pardon.
5: C'est pas toujours le cas pour la médecine. Caroline.
0: Daniel Roux. En règle générale, pour quelles raisons les patients se tournent vers la phytothérapie, vers les plantes, d'après votre expérience de,
5: oui,
0: de
5: oui,
0: plusieurs
5: oui,
0: décennies?
5: Oui, je suis pas en terrain, donné beaucoup de conseils, j'ai fait du consulting auprès de labos, je les ai aidés à formuler, c'est pas toujours facile.
0: Mais qu'est-ce qui les pousse? Qu'est-ce qui pousse de plus en plus de gens à se tourner vers la phytothérapie?
5: Écoutez, on en parlait tout à l'heure, il y a un problème aujourd'hui, beaucoup de patients prennent des benzodiazépines, qui sont des médicaments addictifs, dangereux au long cours, et qui malheureusement, puisqu'il y a des problèmes de tolérance, qui vont augmenter les doses pour avoir des effets similaires. Et on a des plantes comme la valériane, par exemple, la passiflore, sur laquelle on a aussi des essais. Et ce sont des plantes qui donnent quand même des résultats. Et moi qui travaille en collaboration avec la Suisse, pour plusieurs raisons, mais surtout parce qu'ils ont cette facilité pour eux. Les médicaments en Suisse sont prescrits par des médecins, préparés par des pharmacies et remboursés. Donc ça nous permet d'avancer. Et par exemple, sur l'échinacée, il y a eu des essais cliniques, il y a eu le congrès d'Utrecht, qui est un congrès international, sur lequel on a parlé précisément de la résistance aux antibiotiques, et où on a des essais cliniques pour l'échinacée avec 6500 patients. C'est très très rare, hein. C'est un des rares produits. Ça prouve l'échinacée, c'est une plante magnifique, très belle, et qui est composée, hein, c'est une plante comme une marguerite, si vous voulez, et qui est utilisé précisément pour stimuler l'immunité. On s'est aperçu que ça fait monter le taux de bêta, gamma, enfin peu importe, qui améliore l'immunité, qu'on peut prendre. En général, ils ont vu qu'il y avait un effet sur ce qu'on appelle les virus enveloppés, donc c'est la plupart des virus, et en prévention ou au début des symptômes, avec de très bons résultats. C'est valable, ce genre de choses, ça nous a quand même donné quelque chose.
0: Vous
5: de
0: disiez Thierry Lhermitte.
1: Je dis, moi, c'est le seul truc qui m'arrête avant d'avoir une angine, c'est le spray d'échinacée. Ouais.
5: Ça marche du tonnerre.
1: Chez moi, en tout cas, c'est vraiment...
5: Non, c'est d'une efficacité redoutable.
0: Dès qu'on sent les premiers symptômes d'un mal de gorge...
5: Le spray d'échinacée, qui est un produit suisse, ce produit, malheureusement, ces produits suisses... Bon, tant pis, on cite le labo ou non, peu importe. Ces produits, on les trouve dans les magasins bio. C'est pas normal, il devrait être en pharmacie. Bon, ça, c'est un autre problème.
0: Docteur Aline Mercant, avant d'écouter Annie, qui nous a appelé au 01 45 24 7000.
6: Oui, je voulais préciser effectivement que les gens vont rechercher très souvent une réponse pour des pathologies pour lesquelles la médecine ne leur propose pas grand-chose. On a cité les pathologies fonctionnelles qui représentent jusqu'à 70% des consultations dans des cabinets de médecine générale. Et là, on leur propose vraiment du symptomatique qui les soulage pas grandement. La phytothérapie est très intéressante. Ça permet une épargne thérapeutique, ce qu'a montré Daniel Roux. Par exemple, sur les benzodiazépines, qu'on a le plus grand mal à sevrer une fois qu'elles ont été mises. Et puis, il y a cette recherche de naturel. Et ça, bon, c'est à discuter. Parce que la recherche de naturel, il y a des produits de phytothérapie qui sont plus tout à fait naturels. Et puis, c'est pas parce que c'est naturel que c'est
0: exactement.
6: Bon. Mais je pense qu'on va parler des interactions et des contre-indications pour montrer que c'est un petit peu plus nuancé que ça. Et puis, parfois aussi une certaine défiance vis-à-vis du médicament. Et là, tout notre travail, c'est d'essayer de trouver la juste voie entre ce qu'il est absolument nécessaire d'utiliser en allopathie et ce que la phytothérapie peut apporter.
0: Et nous accueillons Annick. Bonjour Annick.
7: Oui, bonjour.
0: D'où appelez-vous Annick ?
7: Je vous appelle à côté de Rennes.
0: Alors vous êtes une adepte de la phytothérapie ?
7: Alors je ne suis pas une adepte de la phytothérapie. J'ai rencontré une personne spécialisée en herboristerie et je l'ai consultée pour mes douleurs, notamment des doigts ressauts, des doigts qui se recroquevillent et qui font très mal. La solution que m'avait donnée mon médecin généraliste, c'était l'opération. Et donc, cette diététicienne nutritionniste m'a soignée avec de la gémothérapie, la plante Père des Montagnes.
0: C'est quoi la gémothérapie, Sabrina Bouteff-Nouchette ?
7: Non,
0: Daniel Roux ?
5: La gémothérapie, c'est un macérat glycériné.
0: D'accord.
5: Donc, c'est eau, alcool, glycérine, de parties embryonnaires de plantes, c'est-à-dire les bourgeons, les jeunes pousses.
0: D'accord.
5: Ça a été importé, enfin peu importe, du docteur Paul, et puis c'est Max Tetto, qui était directeur du labo d'Olysos à l'époque, qui a intégré la gémothérapie en France.
0: Et donc, efficacité donc, de cette gémothérapie, Annick, c'est ça ?
7: Alors oui, pour moi, Pain des Montagnes, c'est 100%. Voilà, je n'ai plus de douleur, mes doigts ne se recroquevillent plus, enfin, c'est vraiment... Moi, ça a très très bien marché. Elle avait essayé une autre gémothérapie auparavant, qui était de la vigne, qui n'avait pas été très satisfaisante, qui avait amélioré un petit peu, mais pas satisfaisant. Et donc, elle a changé de plante. Et là, c'est parfait
0: et
7: pour moi.
0: Pendant combien de temps vous avez pratiqué cette gémothérapie pour soulager votre pathologie?
7: Alors, pour le pain des montagnes, en fait, j'en prends quand les douleurs reviennent. Mmh. Et c'est trois semaines de cure, entre guillemets, à prendre le matin à jeun. Un nombre de gouttes déterminé.
0: Sabrina Boutef-Nouchette.
4: C'est très intéressant, merci pour votre témoignage. Alors la gémothérapie, je vois quand même un peu ce que c'est. C'est vrai que la gémothérapie, ce n'est pas vraiment de la phytothérapie. Mmh. On est sur de la dilution, il y a des aspects énergétiques. Donc c'est une branche un peu parallèle. Et en fait, il manque un peu de données, de preuves, d'études. Et c'est très intéressant d'avoir ce retour. Et c'est en fait ce qui est en train de se passer, c'est qu'il y a énormément de gens qui utilisent des plantes qui ont des bénéfices. Mmh. Et malheureusement, en France, on fait très peu d'études cliniques. Et donc on n'a que des témoignages de ce type. C'est vrai que ce serait très intéressant quand même d'avoir un peu plus d'études.
0: Mais cette diététicienne nutritionniste, on en terminera par là, Annie, qui était formée dans...
7: Oui, elle est formée, elle a un diplôme d'État.
0: D'accord, enfin, mais formée en phytothérapie ou en...
7: Ah oui.
0: D'accord. Ok, oui. Très bien, merci beaucoup Annick de nous avoir rappelé, juste Thierry Lhermitte.
1: Pourquoi ça s'appelle gémothérapie? Moi j'ai cru que c'était avec des gemmes, des pierres, des pierres précieuses.
5: Non, c'est les parties gemmes de la plante, c'est les parties embryonnaires, c'est les jeunes parties de la plante.
1: D'accord, ça fait une bonne petite confusion là, parce qu'il y a la santé par les pierres, là, tout d'un coup je me suis dit, oh là là, où est-ce qu'on va là?
0: Allez, on va en parler juste si vous voulez, hors antenne Thierry, si vous voulez.
1: Mais c'est intéressant que les gens connaissent l'étymologie.
0: Vous avez raison, j'ai failli me faire piéger d'ailleurs. Ah non. Dans un instant, on évoquera les interactions entre certains médicaments et certaines plantes. On écoute Os Mutantes, qui interprète Aminia Menina, une chanson sortie en 1999, 10h28, à l'écoute de France Inter.

0: Os Mutantes, interprété Aminia Menina.
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0: Et ce matin, dans Grand Vous Fasse, on se demande quelles sont les plantes qui font vraiment du bien, sans danger, avec les docteurs Aline Mercant et les docteurs en pharmacie Sabrina Boutef-Nouchette et Daniel Roux. Alors, qui dit plante ne dit pas forcément sans danger, on l'a dit. Il y a d'abord la toxicité propre à certaines plantes. Certaines sont toxiques pour le foie, le rein, le cœur ou le système nerveux. D'autres sont dangereuses parce qu'elles sont mal dosées, mal identifiées, mal conservées ou mélangées à d'autres substances. Quelles sont les grandes situations dans lesquelles vous recommandez toutes les trois une prudence maximale, voire une abstention? Docteur Aline Mercant.
6: Alors l'abstention, moi je la recommande quand on a par exemple une insuffisance hépatique évoluée ou une insuffisance rénale évoluée, parce que ce sont les organes qui vont permettre d'épurer tout ce qu'on va proposer comme thérapeutique et on peut pas se permettre de les mettre en difficulté. Par contre, les situations à risque, mais sur lesquelles on peut éventuellement faire quand même quelque chose, c'est tout ce qui est polymédication, toutes les personnes polymédiquées. Et il y a évidemment des traitements, dès lors que ces traitements sont importants, ont vraiment une importance pour la vie, enfin le pronostic vital de la personne, on est très prudent. Donc tout ce qui est anticancéreux, antirétroviraux, traitement de rejet de greffe, là on va être soit s'abstenir, soit être d'une extrême prudence et ne prendre avis qu'auprès de professionnels compétents qui comprennent très très bien les interactions et qui connaissent très bien les médicaments eux-mêmes.
0: Et en cas de grossesse et d'allaitement, mieux vaut éviter peut-être certaines plantes ou la plupart des plantes, je ne sais pas, docteur Aline Mercant, parce que
6: pas
0: certaines plantes sont potentiellement abortives, elles peuvent avoir un effet hormonal très important, elles peuvent être neurotoxiques ou hépatotoxiques.
6: On va éviter certaines formes, déjà comme l'aromathérapie qui est extrêmement concentrée en principe actif. Donc pendant la grossesse, globalement, on va plutôt éviter les huiles essentielles, sauf exception, tout dépend de la quantité, la voie d'administration. Et puis, on va éviter effectivement les plantes hormonales, les plantes neurotoxiques, mais certaines plantes restent possibles. On peut utiliser de la vigne rouge, par exemple, pour les problèmes circulatoires en tisane, ou on peut utiliser de la mélisse pour des nausées du premier trimestre, par exemple, sans difficulté. Donc là encore, avis médical avec des professionnels qui connaissent bien la problématique.
0: Prudence avec les enfants peut-être aussi?
6: Avec les enfants en bas âge, l'aromathérapie reste effectivement aussi assez difficile à utiliser chez les tout-petits, mais ça dépend aussi de quelle huile. Et donc, on sera, oui, effectivement, prudent chez les enfants.
0: Et Sabrina Boutef-Nouchette, Dominique Roux, attention, si on prend plusieurs plantes à la fois également, ça peut être des cocktails parfois peut-être délétères.
7: Ouais, moi, je suis effectivement en faveur de bien sélectionner ces produits. Et là, il faut faire appel très souvent à des professionnels et effectivement ne pas additionner les produits soi-même. Sur le risque, donc tout ce qu'a dit Aline Mercant, effectivement la polymédication c'est très problématique, il faut faire extrêmement attention, il faut se poser de la question de si on a vraiment besoin de cette plante et ça c'est important et de pas parce qu'on a lu sur un journal ou écouté à la radio se poser la question est-ce que dans ma situation précise est-ce que ça va m'apporter quelque chose et ça je pense que c'est quelque chose que beaucoup de gens ne font pas.
0: Tiens, j'aimerais qu'on s'attarde sur les interactions entre certains médicaments et certaines plantes. Alors, je pense par exemple aux médicaments anticoagulants et aux anti-agrégants plaquettaires. Il y a des plantes peut-être qu'il vaut mieux éviter, docteur Dominique Roux.
8: Oui, non, mais un peu partout. Il y a la plante majeure, c'est le millepertuis qui a fait ses preuves dans les dépressions.
0: Non, mais non, sur les interactions, les interactions médicamenteuses entre les plantes.
8: C'est ça. Et donc, le millepertuis, il est parfois prescrit maintenant à dose dite exonérée, c'est-à-dire à petite dose, avec un autre antidépresseur, avec un risque d'avoir trop de sérotonine dans le sang.
0: Il peut avoir un effet sur les anticoagulants.
8: Et donc un effet très dangereux. Et donc, c'est vrai qu'il faut connaître, c'est une interaction majeure.
7: Oui, en fait, il y a des interactions qui sont liées au fait que le millepertuis bloque, accélère plutôt le métabolisme de certains médicaments et entraîne une perte de leur efficacité. Donc, c'est lié à ça. Pour la coagulation, et le ginkgo biloba, qui est utilisé effectivement chez les sujets âgés pour améliorer la microcirculation, et qui peut, sur des terrains, des patients qui prennent des antiagrégants ou anticoagulants, majorer le risque d'hémorragie. L'ail, c'est la même chose.
0: Le ginseng aussi,
7: peut-être.
0: La
7: Golterie, c'est une huile essentielle en passant le versant aromathérapie qui est extrêmement utilisée pour la prise en charge des douleurs articulaires, très intéressante et efficace puisque c'est de l'aspirine liquide en gros qu'on s'applique sur la peau et qui a vraiment tous les risques liés à l'aspirine et notamment ça fluidifie le sang et ça augmente le risque hémorragique.
8: Oui, mais c'est par voie topique, il faut en mettre pas mal quand même avant d'obtenir une dose.
7: Ça peut dans la circulation quand même. C'est une précaution quand même qu'il faut avoir pour certains patients. Mais il y a le niveau d'exposition qui est bien sûr à prendre en compte. Et ça, c'est le professionnel qui peut donner un avis.
0: Aline Mercant.
6: Oui, les plantes à salicyler, en fait, en général. Sabrina cite la Golterie, mais on a un certain nombre de plantes qui contiennent une aspirine naturelle, en quelque sorte. Et donc, ça va être la reine des prés, le saule blanc, la Golterie, l'huile essentielle de bouleau jaune, qui, effectivement, même en local, on a des cas d'intoxication à l'aspirine sur des enfants ou des animaux, qui sont bien connus dans les centres antipoisons. Et donc, ça va interagir avec les médicaments anticoagulants et antiagrégants. Donc, toutes ces plantes-là, il faut les éviter.
0: Daniel Rouge, vous appelez Dominique, et je m'en excuse.
8: C'est pas un prénom que j'ai choisi. Hein.
0: Daniel Roux, revenons quand même au millepertuis. C'est très intéressant parce que c'est une plante qui est souvent prescrite comme antidépresseur naturel. Attention parce qu'il peut accélérer le métabolisme de nombreux médicaments et en diminuer l'efficacité, notamment des contraceptifs oraux, des immunosuppresseurs, des antirétroviraux, de certains anticancéreux, de certains antiépileptiques, de certains psychotropes. Donc il faut faire vraiment attention quand on s'automédique, entre guillemets, quand on prend de la phytothérapie sans en informer.
8: C'est là notre médecins. Gros problème, c'est avoir affaire. Et puis alors surtout, on trouve maintenant ce produit qui était quand même un produit médicament AMM, on le retrouve dans certains mélanges qui sont...
0: AMM, c'est autorisation de mise sur le marché.
8: Voilà. Eh bien, on le retrouve dans des formules invraisemblables, des doses faibles, ce qui est complètement aberrant parce qu'il n'a pas l'efficacité. Et en plus, si on en prend beaucoup, on va avoir la toxicité. Donc, il vaudrait mieux qu'un certain nombre de plantes à problème soient réservées à de la prescription ou au conseil de professionnels.
0: Et donc,
8: voilà mon avis.
0: Vous avez raison, il est absolument
8: nécessaire. Pour éviter ce genre de problème.
0: Effectivement, il est absolument nécessaire que les patients déclarent prendre des plantes à son médecin ou à son pharmacien, Sabrina Boutef-Nouchette. Hein.
7: Oui, tout à fait. C'est extrêmement important de demander l'avis alors à des professionnels formés.
8: Voilà,
7: alors le problème, c'est qui sont les professionnels formés. En fait, c'est difficile. Il n'y a pas d'annuaire de phytothérapeute n'étant pas une spécialité officiellement.
0: Les pharmaciens ne sont pas formés à la phytothérapie.
7: Les pharmaciens sont les seuls formés dans leur cursus officiel à la phytothérapie. Il existe beaucoup de formations autour de la phytothérapie, de l'herboristerie. On a évoqué un peu l'herboristerie, mais il y a de la formation en herboristerie à travers des réseaux d'écoles et des formations universitaires, dont une qu'on a chez nous à la fac. Donc, il y a de la formation. Il est nécessaire de former les professionnels, mais également les personnes qui vont vendre dans des boutiques. Et c'est le problème, c'est quand vous allez dans des boutiques qui ne sont pas des pharmacies, vous avez n'importe qui va vous vendre un produit, et ces personnes-là, il faut les former. Et elles ne sont pas formées.
8: Et ne parlons pas d'Internet.
0: Exactement. Oula.
8: Ils sont loin d'être formés.
0: Vaste sujet. Dominique, bonjour.
9: Bonjour.
0: D'où appelez-vous, Dominique ?
9: J'appelle de Nancy.
0: Alors, quel est votre problème que vous aimeriez résoudre grâce à la phytothérapie ?
9: Eh bien, écoutez, j'aimerais que ce soit quasiment un miracle. j'ai une tendinite de la glande depuis plus de 7 mois. J'ai essayé beaucoup de choses, des anti-inflammatoires, des semelles orthopédiques, des tapes, des massages, et malgré tout, c'est très résistant. Donc, je voulais savoir si la phytothérapie pouvait me proposer une alternative et une solution.
0: Daniel Roux.
8: Oui, moi, je propose des traitements dans les tendinites, bien sûr, locaux. Golterie, s'il n'y a pas d'interaction avec des salicylés, bien sûr, mais aussi, on a des plantes anti-inflammatoires. Alors, des plantes comme l'arpagophytum et qui agissent lentement ont fait leur preuve, parce qu'à l'époque, il y avait des AMM allégés.
0: Arpagophytum.
8: Oui, ça, c'est la plante de base qui est utilisée. Mais
0: il y a des contre-indications.
8: Il y a quelques contre-indications, bien sûr. Mmh. Et c'est dose-dépendant, les contre-indications. Mmh. Ça dépend de la dose. Le seul problème de l'arpagophytum, pour moi, c'est qu'on voit dans les essais cliniques, l'efficacité se fait vraiment sentir au bout de 2 mois. Mmh. Donc, il faut être patient. Et quand on a des problèmes de douleur, on n'a pas toujours envie d'attendre.
0: Sabrina Boutet-Fnouchette.
7: Moi, je voulais effectivement intervenir sur le fait que madame a parlé d'alternative et qu'elle cherchait une alternative. Mmh. Et c'est assez dommage parce que finalement, il ne faut pas qu'elle prenne une alternative à ses traitements, il faut qu'elle continue à être prise en charge par son médecin, qui pourrait être formé, notamment en phytothérapie, et lui proposer une approche complémentaire. Et donc, Daniel évoquait certaines plantes intéressantes. Mais effectivement, c'est difficile là de dire oui, allez-y, prenez une alternative. Voilà, mais c'est effectivement, je pense que c'est la position de très nombreux patients qui se retrouvent démunis et qui vont aller chercher autre chose ailleurs parce que leur médecin n'est pas formé.
0: Mais est-ce qu'il existe des plantes qui réduisent l'inflammation de bas grade? Est-ce qu'il y a des plantes connues pour cette action-là?
8: Oui, on a travaillé à un congrès, donc j'avais co-organisé. Le thème du congrès, il y a quelques mois, était l'inflammation de bas grade en médecine intégrative. On était complètement dedans. Les deux plantes phares étaient curcuma et boswellia, en particulier ce curcuma, qui est une plante extraordinaire, qui passe pas la barrière intestinale, mais qu'on utilise dans l'alimentation. Et ça, c'est un autre sujet. Quoi penser des plantes-aliments? Quand vous prenez une tisane de thym, ça vous paraît alimentaire. Si vous prenez 10 tasses par jour, ça devient un médicament. C'est quoi? Le curcuma, c'est pareil. Je le mets dans mon tagine ou mon ragoût, ce que vous voulez. C'est extraordinaire. Il a un effet probablement sur le tube digestif. Qu'est-ce qu'on fait pour aller plus loin? Et les patients, est-ce qu'ils savent tout ça, quoi? C'est compliqué.
7: Oui, donc sur l'inflammation de bas grade, alors effectivement, il va y avoir des plantes anti-inflammatoires. Il faut être vigilant à ne pas prendre des plantes anti-inflammatoires sur des trop longues périodes. On n'a pas de raison de se sentir inflammé avec, trop massivement. Par contre, effectivement, il va y avoir toutes les plantes alimentaires très riches en polyphénols qui sont intéressantes sur le stress oxydant qui est impliqué dans l'inflammation chronique. Donc voilà, il faut choisir son bon anti-inflammatoire chronique sur longue durée.
0: Un mot, docteur Aline Mercant?
6: Oui, je suis tout à fait d'accord avec Sabrina. On n'est pas obligé d'être en alternative, mais on comprend bien que peut-être n'ayant pas de résultat, c'est la demande. Je voulais citer la scrofulaire noueuse, qui est une alternative à l'arpagophytum, parce que même si l'arpagophytum est une très bonne plante en théorie, elle est très souvent contrefaite ou il y a beaucoup de malfaçons avec des circuits peu traçables. C'est aussi une plante qui est en train de disparaître. Elle est ramassée en Afrique du Sud et malheureusement, elle est en grand danger. La scrofulaire noueuse, ça pousse chez nous, c'est facile à cultiver. C'est une bonne alternative. Elle contient des arpagosides comme l'arpagophytum. Je voulais citer aussi localement des plantes toutes bêtes comme la consoude et la pommade de consoude qui peuvent être extrêmement intéressantes et dans laquelle on peut rajouter des huiles essentielles. Et puis juste rappeler aussi que le curcuma est effectivement une super plante anti-inflammatoire, mais qu'on a maintenant des formes de compléments alimentaires qui sont tellement dosées,
0: oui, faut faire
6: avec
0: attention.
6: Des formes particulières qui forcent le passage hépatique, où on arrive à avoir des hépatotoxicités.
0: Ouais.
6: Donc il faut vraiment être très nuancé et utiliser la bonne dose sur la bonne période. Voilà, c'est pas, on peut pas dire dans l'absolu la plante X c'est formidable pour ci ou c'est formidable pour ça. C'est vraiment la manière dont on l'utilise.
0: Merci beaucoup Dominique de nous avoir appelé. Il est 10h44, il est temps de retrouver la chronique mensuelle de Thierry Lhermitte, ambassadeur très très investi de la Fondation pour la Recherche Médicale, AFRM. Alors Thierry, vous vous êtes rendu à Lille pour y rencontrer Jean-Charles Lambert et son équipe. L'équipe, c'est le déterminant moléculaire de la maladie d'Alzheimer et des troubles apparentés. Jean-Charles Lambert est directeur de recherche à l'INSERM et connu internationalement pour ses travaux sur la génétique de la maladie d'Alzheimer. La Fondation pour la Recherche Médicale a apporté un soutien régulier et très conséquent à l'équipe depuis 2010. Hein.
10: Oui, effectivement, c'est un financement total de près d'1 million d'euros.
0: Quand même.
10: Et, ouais, et vous verrez qu'aujourd'hui, l'équipe travaille aussi à des applications thérapeutiques.
0: Alors, pouvez-vous d'abord nous rappeler brièvement ce qu'est la maladie d'Alzheimer.
10: Encore, mais on le fait à chaque fois.
0: Alors, oui, okay.
10: Alors la maladie d'Alzheimer et les maladies qu'on dit apparentées sont des maladies neurodégénératives, c'est-à-dire qu'elles sont la conséquence de la mort progressive des neurones dans le cerveau. Ça entraîne une démence, c'est-à-dire une diminution des facultés cognitives, perte de mémoire, de parole, désorientation dans l'espace et le temps, mais aussi des atteintes motrices musculaires, par exemple dans la maladie de Parkinson, et encore des changements d'humeur et de comportement, etc., en fonction des régions du cerveau qui sont peu à peu touchées. C'est une maladie qui ce sont des maladies qui sont liées à l'âge, parce qu'elles apparaissent généralement après 65 ans. Et en France, c'est 1,3 million de personnes qui souffrent de démence, et la maladie d'Alzheimer est responsable de la grande majorité des cas, entre 50 et 70%.
0: Est-ce qu'on connaît mieux maintenant ce qui provoque cette maladie ?
10: C'est encore débattu, même si la recherche sur les mécanismes avance. Oui, le cerveau est une machinerie extrêmement complexe. La maladie, elle se caractérise par deux lésions dans le cerveau qui sont dues à une accumulation anormale de protéines, les plaques amyloïdes qui sont des dépôts entre les neurones et la protéine tau à l'intérieur des neurones. Et on ne sait toujours pas aujourd'hui ce qui est à l'origine de ces lésions qui conduisent à la mort des neurones. Les facteurs en cause sont en tout cas multiples. Il y a une composante génétique importante qui intervient pour 60 à 80%, mais aussi l'environnement et la biologie probablement, puisque les femmes sont deux fois plus touchées que les hommes, et ça n'est pas qu'une question d'espérance de vie supérieure. L'OMS prévoit une explosion du nombre de personnes atteintes d'ici 2050, donc en l'absence de traitement efficace, la recherche est plus que jamais indispensable.
0: Et c'est l'objectif de l'équipe de Jean-Charles Lambert.
10: Oui, alors ces scientifiques tentent de comprendre la composante génétique de la maladie d'Alzheimer. Plus précisément, ils cherchent les variations génétiques qui pourraient être impliquées. Et il ne s'agit pas des gènes responsables des formes familiales, qui sont rares, et à ce jour, seulement 3 gènes ont été identifiés. Dans ce qu'ils étudient est beaucoup plus subtil. Il s'agit de centaines de millions de petites variations dans notre patrimoine génétique, qui font de chacun de nous un individu unique. Et ces variations peuvent impacter, plus ou moins fortement, le risque de développer la maladie.
0: Et comment procède-t-il ?
10: Alors l'idée, c'est de séquencer les génomes de malades et de personnes témoins et de voir quelles différences peuvent être liées à la maladie. Concrètement, étant donné la rareté des événements génétiques recherchés, il faut étudier un très grand nombre de génomes, c'est-à-dire avoir une puissance de calcul et un espace de stockage considérable. Pour ça, l'équipe coordonne de grands consortiums internationaux, notamment européens, et ils ont ainsi pu étudier le génome de 16 000 patients et de 16 000 témoins. Conclusion. Les variations génétiques trouvées montrent d'une part que l'inflammation joue un rôle important dans le cerveau et d'autre part confirment que la protéine à l'origine des plaques amyloïdes est en cause.
0: Ont-ils fait ensuite ?
10: Eh bien, une fois que ces variants génétiques ont été mis à jour, encore fallait-il en découvrir la fonction pour comprendre leur rôle dans la maladie. C'est ce que l'équipe s'est attachée à faire, notamment grâce à des études chez la mouche et à des cultures de neurones humains. Et elle est parvenue à une hypothèse nouvelle. La maladie serait le résultat d'une altération de la synapse, qui est le lieu où les neurones communiquent entre eux. Et on le sait, sans synapse, les neurones meurent.
0: Et quelles sont donc les pistes thérapeutiques ?
10: Eh bien, l'équipe est soutenue pour la FRM pour ce projet. L'objectif, c'est de tenter de cibler un gène en particulier, découvert lors des études que je vous ai résumées. Ce gène s'appelle PCL-gamma-2. Et certaines mutations de ce gène sont associées à un risque 10 fois plus élevé de développer la maladie. Et l'équipe a montré, sur des neurones en culture, que ces mutations diminuent la communication électrique entre les cellules et favorisent l'apparition de lésions caractéristiques. Donc l'équipe va tester l'effet de 2600 médicaments déjà sur le marché pour voir si certains peuvent contrer cet effet toxique du variant PCL-gamma-2. Alors ça demande des expertises multiples, à la fois des cultures de cellules miniaturisées, de la robotique, de l'intelligence artificielle, etc.
0: Et si c'est positif, c'est un gain de temps vers le développement potentiel d'une thérapie.
10: Ben oui, parce qu'on a déjà les médicaments. Donc c'est une belle histoire qui part de la recherche fondamentale pour aller jusqu'à des solutions pour le patient, espérons-le.
0: Mon cher Thierry, comment aider la FRM, la Fondation pour la Recherche Médicale ? Rappelez-nous comment on procède.
10: Eh bien sur Internet, en allant sur frm.org ou en envoyant le SMS DON, D-O-N, au 92 300, auquel cas 10 euros seront prélevés sur votre facture téléphonique et ils iront à la FRM.
0: DON au 92 300, peut aussi également envoyer un chèque à la FRM.
10: Un chèque également, absolument.
0: C'est pas vous qui les encaissez. Hein.
10: Non, pas du tout. Et le 92 300, c'est le code postal de Levallois, mais ça ne va pas dans la poche des
0: Balkany. Voilà, c'est un bon moyen mnémotechnique de se souvenir du numéro de la FRM 92 300. Allez, il est 10h49 et dans quelques instants nous attendons toutes vos questions sur les plantes qui font du bien, qu'il s'agisse de troubles digestifs, de problèmes de peau, de ménopause, de stress. Ça sera juste après avoir écouté Gilda, Tout pour plaire. 10h49 à l'écoute de France Inter.
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0: Et ce matin, on se demande quelles sont les plantes qui font du bien avec la médecin Aline Mercant et les docteurs en pharmacie Sabrina Boutef-Nouchette et Daniel Roux. Et nous accueillons Patricia. Bonjour Patricia.
4: Oui, bonjour.
0: Bonjour.
4: Merci d'avoir tenu compte de ma demande.
0: Alors, quelle est votre question ?
4: Eh bien, en fait, je voulais savoir si une ou des plantes pouvaient avoir un effet sur mon excès de cholestérol. S'il vous plaît.
0: Très bonne question qui concernera, à mon avis, beaucoup d'auditrices et d'auditeurs. Sabrina Boutef-Nouchette.
5: Alors, sur les dyslipidémies, donc les excès de lipides qui vont augmenter le risque cardiovasculaire, et notamment le LDL cholestérol, eh bien, il y a des plantes qui sont assez intéressantes en phytothérapie traditionnelle, et notamment les plantes amères. Des principes amers. Et il y a quelques données, des études qui appuient l'émission du LDL et cholestérol par des extraits d'artichaut, par exemple, d'aubier de tilleul, la fumeterre. Et c'est des plantes qui vont en fait stimuler toutes les enzymes digestives et améliorer en fait ces paramètres lipidiques.
6: Mais donc, est-ce qu'il faut arrêter la charcuterie?
0: En fait, c'est intéressant votre remarque, Daniel Roux, parce que vous nous disiez hors antenne que effectivement, quand on veut prendre des plantes pour telle ou telle affection ou trouble fonctionnel, il est bon aussi de réfléchir de façon globale sur son alimentation.
7: Alors d'ailleurs, à ce propos, moi, je suis une grosse adepte de la chrononutrition, c'est-à-dire manger les aliments au bon moment. Et dans les hypercholestérolémies, il y a eu vraiment des preuves faites sur cette chrononutrition où on va tenir compte des pics de cortisol. Il est sécrété, on le retrouve aussi dans la salive. Et donc, on va suivre les pics de cortisol. Et précisément, on va manger mais au bon moment. Et c'est vraiment très efficace.
0: Ça, c'est une autre émission.
7: Oui, mais c'est toujours le végétal est dans l'alimentation.
0: Merci beaucoup, Patricia, pour votre question. Docteur Aline Mercant, quelles sont les plantes les mieux adaptées pour accompagner la ménopause ou la périménopause, et notamment les fameuses bouffées de chaleur? Qu'est-ce que vous conseillez, docteur Aline Mercant?
8: Il y a une plante de choix qui est le houblon, en fait, pour les bouffées de chaleur de la ménopause qui surviennent souvent la nuit et qui troublent pas mal le sommeil.
0: On précise, c'est pas de boire
8: pas de boire une petite bière avant de se coucher, c'est pas l'option. C'est plutôt d'utiliser. Alors, on utilise le cône femelle de houblon, en fait.
0: Le cône femelle, on l'utilise comment, ce cône femelle de...
8: Ça peut s'utiliser en tisane ou en extrait, type extrait alcoolique, par exemple, à petite dose, je précise. Et on peut en prendre dans la journée si on a beaucoup de bouffées de chaleur. On peut en prendre un peu plus le soir. Et la seule contre-indication, par contre, ce sont les cancers hormonodépendants où on va éviter les plantes dites estrogéniques. D'autres plantes, comme la sauge aussi, pourraient être intéressantes et sont utilisées traditionnellement dans tout ce qui est troubles qu'on appelle climatériques, enfin tout ce qui est lié à la diminution des estrogènes. Mais le houblon est vraiment intéressant.
0: Beaucoup, beaucoup de questions sur les plantes qui peuvent aider à gérer son stress et son anxiété. Daniel Roux, qu'est-ce que vous conseillez ?
7: Oui, non, moi je pense qu'en effet, on a beaucoup de plantes qui agissent. Moi j'aime beaucoup la passiflore parce qu'on peut la prendre dans la journée. Alors, en tisane peut-être, mais il faut savoir qu'il y a quand même une différence entre une tisane qui est un extrait hydrique avec de l'eau, alors que les gélules d'extrait sec sont préparées. On a fait une extraction par l'alcool, et puis on a un liquide qu'on sèche. Donc on n'a pas tout à fait les mêmes actes.
0: Qu'est-ce que vous conseillez justement ?
7: Ça dépend. D'accord. Parfois, certaines plantes sont très efficaces.
0: La passiflore, par exemple, vous la conseillez ?
7: La passiflore, moi je la conseille en extrait sec. Il y a quand même eu pas mal d'essais faits.
0: Mais pendant combien de temps on prend ça si on se sent un peu anxieux, un peu stressé ?
7: Oui, alors bon, il faut voir s'il n'y a pas d'autres traitements associés, mais elle est plutôt bien tolérée, et on peut la prendre dans la journée. Et l'avantage de ces plantes qui relaxent, lorsqu'on prend après, mettons, des gélules de houblon pour dormir ou de valériane, on a préparé le sommeil, et on a ce qu'on appelle une prémédication hypnotique. Donc on arrive à traiter comme ça l'anxiété petit à petit.
0: Sabrina Boutef-Nouchette.
5: Il y a une catégorie de plantes qui est assez intéressante, qui s'appelle les adaptogènes, et qui permet, en fait, quand on sait qu'on va devoir traverser une période un peu stressante, un excès de travail ou d'activité physique importante, donc ces plantes adaptogènes permettent d'améliorer la résistance au stress, avec une approche un peu plus préventive. Alors, il y a le ginseng, qui est l'adaptogène le plus connu, l'éleutérocoque aussi, assez intéressant.
0: C'est le ginseng de Sibérie,
5: alors, on l'appelle comme ça. Voilà, l'hétérocoque, ginseng de Sibérie, tout à fait. Et puis, alors la rhodiole, mais ça, il ne faut pas trop en faire la promotion.
0: Pourquoi ?
5: Parce que c'est une plante qui est menacée. Il y a une très forte pression, il y a une forte demande. Et donc, les rhodioles sauvages collectées dans la nature directement sont menacées. Il existe un petit peu de mise en culture, mais ça reste quand même pas suffisant.
0: Docteur Aline Mercant.
8: D'ailleurs, sur la rhodiole, il y a aussi beaucoup de rhodiole. Normalement, c'est rhodiola rosea, et on sait qu'il y a beaucoup de rhodiole asiatique qui est vendue sous ce nom-là, et qui, en fait, ce sont d'autres espèces qui n'ont pas le même spectre d'activité. Donc, c'est encore une autre raison d'être relativement prudent et d'essayer de trouver, effectivement. On commence à avoir des producteurs en France qui font un peu de rhodiole. Je voulais citer l'aubépine, qui est une plante très intéressante quand on a du stress avec aussi des palpitations. Et pour

0: Allez, à tout à l'heure, Maggie et Leïla Kadour-Boudet.
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0: 11h50 à l'écoute de France Inter. Les toutes dernières informations avec Philippine Thibaudot.
6: À peine annoncé, déjà contesté, Israël ne retirera pas ses troupes du Liban, de Syrie et de Gaza. Malgré cet accord de paix, semble-t-il, entre les États-Unis et l'Iran, qui comprend le Liban et dont la signature est prévue vendredi en Suisse, le ministre israélien de la Défense a également mis en garde Téhéran, affirmant qu'Israël riposterait avec toute sa force si la République islamique l'attaquait en réponse à ses opérations militaires sur le territoire libanais. L'annonce, en tout cas, de l'accord qui comprend la réouverture du détroit d'Ormuz et un cessez-le-feu immédiat mérite de soulager les bourses mondiales. Tokyo et Séoul clôturent en hausse d'environ 5%. Les bourses européennes, Paris, Francfort et Londres, ont ouvert ce matin en hausse et ramènent les cours du pétrole à leur niveau le plus bas depuis mars. Voilà une autre contestation d'un événement de la nuit. L'armée russe qui affirme que la cathédrale de Kiev a été touchée non pas par un missile russe, mais par un missile américain Patriot de la défense antiaérienne ukrainienne. Rien ne justifie une attaque contre un patrimoine universel, a réagi Emmanuel Macron. La cathédrale ukrainienne est inscrite au patrimoine mondial de l'UNESCO. En revanche, la Russie ne dément pas l'attaque de grande ampleur sur l'Ukraine qui a tué au moins 11 personnes. C'est dans ce contexte que s'ouvre en fin d'après-midi le G7 à Évian et que Volodymyr Zelensky amène dans sa valise une bonne nouvelle. Les 27 s'apprêtent à ouvrir le premier chapitre de négociations avec Kiev aujourd'hui lors d'une conférence de presse au Luxembourg pour l'adhésion de l'Ukraine à l'Union européenne. Au Soudan, une guerre sans fin et dont le bilan s'alourdit. Les frappes de drones ont tué plus de 1000 civils entre janvier et mai, selon l'ONU. Depuis 3 ans, l'armée régulière soudanaise et les paramilitaires des forces de soutien rapide se livrent sur le terrain à des combats sanglants. Coupable, la sentence de la justice norvégienne est tombée. Le fils de la princesse héritière de Norvège, condamné à une peine de 4 ans, Marius Borg Høiby, reconnu coupable donc de 2 des 4 viols dont il était accusé dans ce procès hors norme qui a écorné l'image de la monarchie norvégienne. En France, dans la suite de l'affaire Liana, Sébastien Lecornu reçoit cet après-midi une délégation de députés. Il porte une proposition de loi transpartisane contre les violences sexistes et sexuelles faites aux femmes et aux enfants. Le garde des Sceaux, lui, reçoit ce midi la Civise. La commission créée après le MeToo inceste doit rendre son rapport. Il le rend aujourd'hui. Une évaluation très attendue sur la façon dont le gouvernement a mis en œuvre depuis 2 ans ces dizaines de recommandations. Plus qu'une heure pour répondre à la question, avons-nous la maîtrise de nos paroles ou encore la technique peut-elle être mauvaise? Plus de 530 000 élèves de terminale planchent depuis ce matin 8h sur l'épreuve de philo du bac, une session marquée par un durcissement de ton du ministre de l'Éducation sur l'orthographe. Et puis il est tentant d'aller sur le littoral avec ce beau temps et se baigner ou pêcher, mais dans la Manche et la mer du Nord, le préfet maritime appelle à la plus grande prudence. Des coefficients de marée supérieurs à 4

0: 90 sont attendus sur la façade maritime. Attention donc, et ce jusqu'à ce jeudi.
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0: France Inter, il est 11h05, la bande originale avec vous, Nagui et Leïla Kadour.
7: Merci Amélie Perrier, c'est Philippine Thibaudot, c'est incroyable. C'est incroyable, elles ont le même parfum, c'est pour ça. Philippine Thibaudot, pardon, vous serez là à midi pour d'autres infos, à tout à l'heure Philippine.
0: Avec plaisir.
7: Avec Emma, aux gens, Camille Lavabre, Bruno Pecky, Oldela, Tanguy Pastureau, Daniel Morin,
8: Coco Camille,
7: et nos invités Élodie Bouchet et Stanislas Perra.
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7: Avec un très beau film qui s'appelle Ulysse, et dont nous suivons le voyage. Nouveau film de Laetitia Masson. Bonjour Élodie, comment allez-vous ?
10: Très bien, bonjour à tous.
7: Ravi de vous accueillir. Stanislas, pianiste.
11: Bonjour.
7: Bonjour. Très bon pianiste, on le découvre dans le film sans aucun trucage dans ce film. Un petit tour de table, Leïla ?
12: Ouais, moi le film m'a beaucoup émue et quand j'ai vu cette odyssée justement de ce jeune Ulysse, je me suis demandé quelle était l'épreuve la plus dure que vous avez rencontrée dans votre vie, justement.
7: Allez, un peu d'humour.
12: Bah ouais.
7: Allez. Non, c'est vrai. Non, mais c'est vrai. Tu as raison.
12: Emma,
13: moi direct. Ouais. Attends, je sais pas.
7: Épreuve personnelle, tu veux dire?
12: Ouais, une épreuve personnelle ou qu'on a vécue à côté d'un ami, d'un proche.
13: Je peux laisser passer un petit tour.
12: Ouais, d'accord. Brittany, Camille.
14: Alors, ambiance. je pense que c'est peut-être le cancer du sein de ma mère quand j'y réfléchis.
12: Ouais,
14: ouais, ouais. Voilà. Je pense à ça tout de suite, quoi. Mais elle va bien.
7: Alors moi, le truc auquel je pense, pardon de couper, mais ça permet aux autres peut-être de chercher, de réfléchir, ça a été quand je me suis retrouvé à aider mon père qui était sur un fauteuil roulant, à lui faire sa toilette, et quand les rapports entre guillemets s'inversent, comme ça, quand c'est plus le papa ou la maman qui s'occupe de l'enfant, mais que c'est l'enfant même... un grand adolescent qui doit s'occuper de son père, c'est des situations très particulières, mais c'est le cycle de la vie. On leur doit aussi cette aide-là au moment où ça arrive, mais c'est dur à vivre.
12: C'est une épreuve, ouais. Bruno, t'as...
11: Aussi maladie de proche, sans rentrer trop dans les détails, mais aussi cancer ou ce genre de maladie, d'accompagner tout ça et surtout d'être impuissant. Et de voir les gens qu'on aime souffrir. Et...
7: Ouais, c'est ça. Même un sentiment d'injustice, quoi.
11: Évidemment.
7: Disant, qu'est-ce qui se passe? Il est où le karma? Il y a tellement de salauds qui passent à travers les filles, tu dis, mais.
11: Ouais.
12: Pas juste.
11: Ouais.
7: Tanguy? Ah, je sais pas.
12: Ah, oui, non, mais c'était. Ah, oui, malheureux. Okay. Bon, Tanguy.
15: Voilà, bonne ambiance. On refait un autre tour de table. Non, moi c'est la fois où vous étiez en train de me nettoyer, Nagui, et parce que j'avais pris la place de votre papa et vous êtes rendu compte du truc. Et voilà,
7: merci Tanguy.
15: Et en même temps excité parce que
7: bon, je suis. C'était ça qui était gênant. Oui, bien sûr.
15: J'adore être nettoyé.
12: Oldelaf.
16: Moi c'est lié à la santé de mon fils, qui avait des troubles, donc il y avait un IRM du cerveau à passer et on l'a momifié sur une planche de bois pour le
7: le maintenir.
16: Le maintenir dans le IRM, il avait 6 mois, 1 an, il pleurait et donc passer l'IRM et donc on attendait de savoir ce qu'il avait finalement, donc on attend de voir, et la neurologue en fait était partie en vacances, donc on n'a pas eu de nouvelles pendant un mois et demi.
7: C'est vrai que l'IRM c'est très impressionnant, c'est impressionnant de rentrer dans cette espèce de tunnel où c'est quand même relativement très proche du visage et c'est flippant.
12: Toi Daniel ?
8: Ouais, c'est la naissance de mon frère. Ça m'a traumatisé parce que j'étais plus unique. Donc je me suis dit, la vie.
7: Oh, tu l'es encore un peu quand même là.
8: Oui, par certes.
15: Certains. En tout cas, c'est l'émission qui ressemble le plus à un film des frères Dardenne. Hein. Ça fait 10 ans, 12 ans.
7: Et toi, Leïla ?
12: Non, mais on se sent moins seul, en tout cas, d'entendre les autres aussi se retrouver dans des situations d'accompagnement. Ben, moi, c'est aussi ça, un accompagnement vers la mort.
7: Et alors, au-delà du film, on va en parler, Stanislas, est-ce que vous aussi, il y a eu dans votre vie comme ça des expériences particulières, qu'elles soient douloureuses ou surprenantes, parce qu'on peut aussi sortir de ce qu'il y a de plus grave dans la vie, comme de perdre un être proche, et d'avoir une épreuve à surmonter, et ce sentiment d'injustice face à cette épreuve.
17: J'ai été, on peut dire, un aidant, celui de ma maman, pendant 3 ans, en pneumologie. Voilà, donc
7: c'est ça, quand les rôles
17: s'inversent. C'est un parcours, c'est la pneumologie, c'est très difficile parce que c'est des gens qui étouffent. Et les gens qui ne peuvent plus respirer, c'est terrible, quoi. C'est le truc de comme on met les gens sous l'eau là, pour leur faire peur. Et c'est des gens qui sont non seulement face à leur maladie, mais qui sont aussi dans une peur panique de ne plus pouvoir respirer. Et donc, s'il n'y a pas un aidant, quelqu'un qui est là tous les jours.
7: Et il faut les saluer, ceux qui nous écoutent, parce que on se le disait hors antenne avant le début de cette émission, ils ne sont pas vraiment reconnus, il n'y a pas de statut ni même de défraiement.
8: Il y a un statut, mais très maltraité.
17: Non, mais les infirmières.
7: Il y en a qui mettent en l'air leur vie entière pour accompagner.
8: Il y a un statut, mais.
17: Les infirmières dans ces services-là, elles sont habituelles. Elles me disaient, vous inquiétez pas, il y a toujours un aidant. Souvent, les frères et sœurs ne sont pas toujours là, il y en a un qui est là et c'est comme ça.
7: Ouais, mais qui peut cramer sa carrière.
17: Mais heureusement,
7: parce
17: que la personne qui est malade, là, c'était ma maman. Ouais. Si j'étais pas là, elle serait un peu larguée, quoi.
7: Bien sûr. Élodie Bouchèze.
18: Oui, ben, pour conclure, hein, puisque c'est la dernière, je crois que oui, c'est comme tu le disais, Nagui, à la fois tout ce qui touche aux parents et tout ce qui touche aux enfants, en fait. C'est comment on se retrouve à un moment dans la vie à être confronté à la vieillesse et à être confronté aussi aux surprises, quelles qu'elles soient, que nous réservent ces petits individus qu'on met au monde et qui deviennent des êtres à part entière avec tout ce qui les constitue et voilà quoi.
7: C'est le sujet du film et ce qui est bouleversant, c'est que comme son titre l'indique, on va vraiment voyager avec Ulysse à travers les années de la découverte de sa différence jusqu'à la lutte, le combat pour avoir la vie la plus normale possible dans une société qui n'est pas toujours prête à accueillir, à s'ouvrir et à respecter surtout ces êtres humain. Le film est signé Laetitia Masson, on en parle jusqu'à 12h30, mais d'abord, fan de vous, Élodie et Stanislas, voici Hold de l'art.
19: Mais oui,

0: n'a jamais fait ce jeu de mots-là. Ça vous étonne, moi je sais pourquoi.
1: Ah oui, je t'aime.
2: Maman,
1: oui,
2: non, c'est pas, t'aime. Non, c'est pas cette chanson-là. Là.
1: Ah, pardon.
0: Oh, mon Élodie. Bye.
1: Mélodie Mason.
0: Bah oui. Même la guidée mission. Il avait mis une condition. Plus de blagues trop connes. J'ai pas tenu bon. Ouais, je suis fan de vous, deux humains célestes. En tout cas, Stan Carmerare, Humanum Est. Ouais, il est là, c'est une blague en latin. Vous êtes nos invités, on vous fera pas de mal. Bienvenue à vous avec la bande originale.
3: Andolas
4: et Camille.
5: Ouais, mais c'est trompé de chanson.
6: Ah, oh, ça arrive. Andolas en tournée toute la saison prochaine, il sera seul. Son piano.
5: Ah, enfin. dans ce film, vous incarnez donc un couple très uni et ravi d'avoir
6: d'accueillir, ouais.
5: D'accueillir un bébé. Mais là, on se pose des questions. Et l'une des questions, d'ailleurs, c'est le daron totalement perdu quand il y a une promenade en poussette. Normalement, ça marche à quel âge un enfant? Le gars, il n'a aucun repère. Il ne sait absolument pas comment ça fonctionne.
7: Oh, les parents en général. Hein. Moi, je savais pas à quel âge ça marchait un enfant. Hein. Pardon.
5: Okay.
7: J'ai pas l'impression d'avoir une science.
1: C'est comme si on croit savoir.
5: On croit savoir, ouais, c'est autour d'un an. Ouais.
1: Oui. Bah, et puis, en fait, on sait pas forcément.
7: Bah, non.
8: Okay. Moi, j'ai jamais su. Donc.
7: D'accord. Je crois que ça dépend des enfants, en plus.
5: Non, c'est pour ça qu'on dit autour d'un an. Ouais. Après, il y en a qui peuvent mettre plus de temps ou surprendre.
7: Ouais, je crois.
5: Mais là, en l'occurrence...
9: Marcher, ou l'inverse, en fait.
5: C'est ça. Mais ça fait quand même beaucoup d'informations à ingurgiter pour un petit bonhomme ou une petite fille. Très rapidement, parler, manger, ne pas s'étouffer, courir, marcher.
6: Réagir. Enfin,
5: voilà, réagir. Oui. Tout ça est très particulier. Et c'est justement tout ce travail-là que vont faire les parents, parce que d'un coup, en rencontrant différents pédiatres, les informations ne sont pas celles auxquelles ils s'attendent. Et,
6: celles qu'ils veulent entendre.
5: Voilà, et comme on n'est pas d'accord avec le pédiatre, on va changer de pédiatre. Puisqu'on n'est pas d'accord avec ce qu'il dit.
1: Oui, je crois que quand on est confronté comme ça à une situation où on constate que son enfant a priori ne se développe pas, ne marche pas,
5: a du retard,
1: ne marche pas autour de l'âge auquel il devrait marcher, ne parle pas forcément, et ces syndromes là se révèlent comme ça pas dès la naissance, mais c'est quand l'enfant se développe qu'on s'aperçoit qu'il a du retard. Et effectivement, je crois qu'on a tous été confrontés à des diagnostics qu'on n'a pas envie d'entendre et où on a envie d'aller voir ailleurs quel autre diagnostic on peut poser pour à la fois se rassurer ou prendre...
5: ou détecter pour prendre des mesures qui vont avec.
1: Ce qui nous attend, oui.
5: Qu'est-ce qu'on peut faire?
7: Et puis, il y a une forme d'errance en plus qui est... Enfin, quand nous, on voit le film, on se dit, on ne sait pas où ils vont aller, en fait, ces parents. On ne sait pas à quelle porte ils vont aller frapper. Ils sont seuls, en fait, seuls face à des diagnostics et à la science.
1: Oui, et à la prise en charge aussi de ces enfants-là, socialement, quoi. Oui. D'abord dans le milieu scolaire, et puis par la suite dans la société, tout simplement.
5: La réaction n'est pas la même entre le père et la mère, ce qui est souvent malheureusement le cas dans les maladies graves. Certains pères, et on va pas tous les jeter évidemment dans les flammes d'un bûcher, certains pères sont présents, mais beaucoup démissionnent aussi parce que c'est la faute de la mère, hein. S'il y a eu une transmission, une maladie génétique ou n'importe quoi, c'est ton problème, c'est pas le mien. Pas mal de pères sont démissionnaires, et on passe votre rôle, Stanislas, le père passe par tous les états. Dans un premier temps, il est présent, et puis à un moment donné, il est pris par sa carrière et ça lui permet d'avoir un alibi pour fuir.
8: Oui, alors les premiers diagnostics, parce que les diagnostics arrivent très tôt dans la vie de ce couple, il est tout petit.
5: C'est entre 1 et 2 ans qu'on se rend compte de ce qui ne va pas.
8: Et c'est vrai que ma réaction...
5: Qui est une maladie génétique en l'occurrence.
8: Ouais, le syndrome de Noonan. Et la réaction qu'il a, elle est... elle est, enfin, il est ultra sensible, donc il le vit très très mal dans sa chair. Et il est d'ailleurs très affecté pendant l'annonce, alors qu'Élodie, elle a garde plus de dignité. Mmh. Et ensuite, c'est jusqu'à ce qu'il ait l'âge de 7 ans qu'il décide de partir, donc il est quand même là un certain nombre.
5: Il est très sensible jusqu'à une certaine limite. Hein. C'est qu'il se casse. Je suis tellement sensible que je veux pas voir ça et je me casse, je te laisse toute seule avec le problème.
8: Ouais, je suis d'accord, mais j'étais. Il fallait que j'ai cette corde là pour qu'on le déteste totalement, quoi.
1: Ouais.
8: Parce que sinon,
1: c'est un peu.
5: Non, mais j'ai beaucoup de respect pour vous.
8: Je
5: parlais de.
8: Il fallait que je tire mon épée.
5: Voilà,
6: ouais, mais quand même.
1: C'est délicat dans le film, je trouve, c'est que Laetitia, elle a pas voulu faire de ce père et de ce mari qu'un personnage démissionnaire. Certes, il ne peut pas. En fait, je crois que dans la vie, soit on peut, soit on ne peut pas affronter et gérer des situations comme celles dont on parlait en début d'émission. Et dans un couple, quand il y en a un qui ne peut pas, bah, l'autre, il doit pouvoir.
7: Oui.
1: Et je trouve assez délicat aussi, de la part de Laetitia, comme tu disais, de ne pas lancer ce père dans les flammes du bûcher, et d'en faire quelqu'un qui ne peut pas, qui a une sensibilité telle, c'est un artiste, un grand pianiste virtuose, et il ne peut pas affronter cette nouvelle qui va chambouler le reste de leur vie.
6: Mais on le déteste pas, de toute façon.
5: Non,
6: on le déteste
5: déjà, il joue trop bien du piano, ça m'énerve. Les mecs qui jouent au piano comme ça, les beaux gosses qui jouent bien au piano, c'est insupportable. Non, on le déteste pas.
6: On partait d'hyper loin. Merci. Avec Nagui. Hein,
8: je suis assez d'accord.
5: Ouais, non, faites pas trop, parce que c'est vraiment vous qui jouez dans le film, vous jouez méchamment bien. Non, arrêtez. Ce qui est impressionnant, encore une fois, le film est formidable, bouleversant, et bravo pour ce film. Il faut quand même partir à l'essentiel, c'est un très bon et un très beau film, une véritable prouesse d'actrice et d'acteur, parce que vous vous êtes adapté à la situation pour jouer avec Alphonse Roberts, qui est le fils de Laetitia Masson et qui lui-même porte cette différence, qui avait d'abord beaucoup d'enfants qui venaient jouer son rôle, notamment à 1 an ou à 3 ans, Mandrice Jude ou Rossano Parvez Arthur, et il y a également Thibaut Mailleux, qui le joue jusqu'à ses 10 ans. Donc il y a pratiquement 4 enfants avec lesquels vous avez joué, puisque c'est une véritable odyssée, évidemment, d'où le titre du film, avec laquelle on vous accompagne, de la naissance à l'âge adulte, et sans spoiler la fin, mais la bande-annonce est là pour l'expliquer aussi, de la manière dont on découvre cette maladie génétique jusqu'à l'intégration dans la société.
6: La vie active.
5: À quel prix, avec quel combat, avec quelle rencontre totalement dingue de l'administration, avec des formulaires de 25 pages à remplir pour être handicapé, et puis il faut le prouver, puis il faut le renouveler
7: chaque année,
5: voilà, pour avoir droit à des aides. Et puis les intervenants extérieurs, c'est-à-dire pour éveiller les mouvements, apprendre à marcher, apprendre à parler, apprendre à avoir une peau. Cette scène est incroyable.
1: Apprendre à manger parfois,
5: ouais,
1: aussi.
5: C'est ça. Ouais. Sans se faire mal, sans se blesser. Parce que le premier danger pour cet enfant, c'est lui-même, dans ses actes et dans sa manière de faire. Et on vous suit comme ça dans ce périple, avec en effet un amour qui reste quand même très présent. Parce que quand je dis qu'il fuit, il est pris par sa carrière et il choisit sa carrière plutôt que de la sacrifier et de ne pas aller aux États-Unis pour faire une série de concerts et de rester en France. Elle est sociologue, elle a l'excuse, ou en tout cas lui se repose là-dessus en disant toi tu peux rester et tu peux t'en occuper, et puis c'est un peu ton métier de comprendre les autres et de t'intéresser aux autres, donc elle est peut-être plus à l'écoute du problème de l'enfant. Mais il continue, lui, d'aimer à distance, en FaceTime, avec des cadeaux et des dinettes, en l'occurrence à distance, puisqu'il rêve d'être chef. Et il veut aller au bout de cette histoire. Il rêve d'être chef et il va aller au bout de l'histoire. C'est une histoire vraie, c'est celle de Laetitia Masson, en tout cas, c'est le point de départ. Alors, je ne sais pas si tous les détails sont vrais dans cette histoire.
1: Elle a romancé quelques parties, mais notamment la partie qui concerne le couple. Mais c'est vrai que c'est l'histoire de Laetitia et d'un de ses deux fils, d'Alphonse. Et c'est tout son parcours. Moi, je connais Laetitia depuis plus de 10 ans maintenant, parce qu'on a, c'est le 5e film qu'on fait ensemble. Donc je connais Alphonse aussi depuis 10 ans. Donc je l'ai vu grandir aussi, devenir cet adolescent et ce beau jeune homme qu'il est maintenant. Et c'est vrai que grâce au film, j'ai compris leur histoire, à laquelle je n'avais pas tout à fait accès, parce que elle et lui sont des êtres extrêmement délicats et pudiques, et aussi très pop. Et je trouve que le film a ça aussi, ouais, dans ses couleurs, dans son rythme, il a un souffle, le film.
5: Dans ses sourires, dans ses silences, dans les regards, il y a des moments...
6: Il y a le rôle de Romane Borragé qui vient apporter ça.
1: Il y a l'ami prodigieuse Romane, ouais. et c'est vrai que je trouve que, évidemment, le film leur ressemble à tous les deux, parce que c'est leur histoire, mais il a aussi leur fantaisie.
5: En tout cas, c'est une réussite qui sortira ce mercredi au cinéma. Ulysse, ça a été présenté à Cannes dans une sélection qui porte tellement bien son nom. Un certain regard, ça va tellement bien avec justement cet autre regard qu'il faut porter sur cette différence, parce que là aussi, même quand on n'est pas directement concerné, on ne sait pas comment agir, comment parler, comment se comporter, et qu'on a reçu ici, je pense à Hélène Médig, je pense à Hélène de Fougerolles, je pense à toutes ces mères qui ont des enfants justement regardés différemment et qui ont du mal à être pris par l'école, par le système, par les jobs, et qui ont cette différence, ou même certains parents peuvent avoir peur que leurs enfants jouent avec, d'ailleurs, en disant ne va pas jouer, ou ne lui parle pas, il n'est pas pareil. Enfin,
7: c'est un boulot à temps plein, parce que votre personnage, c'est le personnage d'une combattante, en fait, qui est persuadée qu'elle lui trouvera à son fils une place dans la société qui la mérite, et elle fera tout pour ça. En fait, elle est sans cesse au combat.
1: Oui, c'est comment dire, Elle y croit vraiment. Elle croit, et au fil des années qui passent et au fil de ses interlocuteurs, elle se rend bien compte, et ça a été le cas pour Laetitia, que les gens en face, qui travaillent dans ce domaine-là du handicap, se concentrent et focus absolument, entièrement sur ce que ces jeunes enfants, ados, jeunes adultes ne sont pas en capacité de faire, ne peuvent pas faire, ne savent pas faire, ne sauront jamais faire. Et Laetitia le dit, en fait, si nous, la société, on ouvrait un peu plus l'écoute et le regard, et si on se demandait qu'est-ce que ces gens-là peuvent apporter à la société, et ils peuvent apporter beaucoup, parce qu'ils sont différents, justement, et qu'on aime les propositions différentes, et qu'elles sont là pour enrichir le monde, qu'est-ce qu'ils peuvent nous apporter? Et voilà, heureusement, notre Ulysse revient en héros à la fin du film, ce n'est pas spoilé que de le dire, parce que un jour, quelqu'un, une organisation, quelque chose, va poser un regard différent sur lui et va lui donner une chance dans la vie.
7: Et la scène est merveilleuse. Je pense à une scène avec une DRH où elle lui dit tout ce qu'il sait faire et qu'il fait bien. Et c'est d'une émotion folle, parce qu'on se dit que c'est tout ce chemin-là pour entendre enfin quelqu'un le reconnaître à part entière.
1: Oui, et c'est ça qui est extrêmement émouvant. Et on s'est tous fait attraper... par l'émotion de cette scène.
7: Cette scène, elle est folle.
5: Nous aussi. Ouais. Ah, elle est dingue, cette scène.
1: À la fois Alphonse, qui tout au long du film rejouait des scènes de sa vie, plus ou moins heureuses, plus ou moins douloureuses, mais il l'a fait avec beaucoup de chic et d'élégance.
5: C'est vrai qu'il a accepté le rôle en disant si ça peut t'aider, j'accepte
1: de
5: faire le rôle.
1: Oui, voilà, il est toujours enthousiaste et sa maman lui a proposé de jouer dans le film, et il lui a dit « si ça peut vous rendre service, moi, je suis là
5: ». Et il assure, mais de trouver sa place, c'est aussi...
6: c'est tout l'enjeu du film, en plus c'est comme un suspense.
5: Absolument. On en parle jusqu'à 12h30, le nouveau film de Laetitia Masson au cinéma, avec nos invités Stanislas Mérin et Elodie Bouchèze. Ça sortira donc ce mercredi. Voici Bruno Peck.
3: Au revoir. Ah oui. Encore. À Bruno.
5: Vous n'auriez pas fait un film comme ça, vous?
3: Eh ben non.
5: Et
3: j'aurais pas fait un film comme ça parce qu'évidemment, je suis contre toute forme d'inclusion. Genre, voilà, voilà, vous êtes content, Nagui? Mais ça fait plus d'une centaine de chroniques et autant de tentatives de votre part de me mettre dans la sauce. Et là, ça y est, je craque. Vous vois bien, Naguinho, quand on reçoit des invités pour des films sur des sujets sensibles et délicats, vous êtes tout de suite différent. Sourire en coin, légèreté dans les mouvements. Vous me dites même bonjour à la machine à café. Vous attendez avec une hâte non dissimulée le moment de l'émission dans lequel vous m'envoyez au charbon en disant « Et vous, Bruno, vous n'auriez pas fait comme ça un film sur ce médecin congolais qui réparait les organes génitaux de femmes violées pendant la guerre ?» C'est même pas une vanne, c'est un vrai sujet que j'ai eu à traiter. Tout comme les féminicides, les cancers, les handicaps. Bref, j'ai même fait un classement des sujets les plus durs à aborder de manière humoristique. Allez. Et je dois dire qu'un film sur un enfant atteint d'un syndrome génétique qui ralentit son développement physique et intellectuel, je le mets dans mon top 3 et il n'est pas troisième. Voilà, mais allons-y, je vais faire mon job et faire des blagues sur le sujet. Même si je suis en sueur en ce moment, on se demandait comment Nagui a tenu 12 ans d'émissions quotidiennes. C'est grâce aux larmes des chroniqueurs qu'il s'injecte par intraveineuse.
5: Exactement.
3: Bref, j'arrête d'essayer de gagner du temps et je vais traiter le sujet. Mais juste avant, je vais continuer à gagner du temps et pas traiter le sujet. Vous savez comment je déduis qu'un sujet est touchy? Daniel Morin. Voilà, c'est mon thermomètre à moi.
5: Oula.
3: Non, c'est une image. C'est une image. Ouais, vous pouvez venir, je me le mets nulle part. On va dire baromètre. Non, parce que je l'ai déjà vu en avoir rien à cirer et même avoir le smile alors qu'on parle d'un film sur le suicide assisté. Ouais. Mais quand il se met à être sérieux, qu'il ouvre pas trop sa bouche durant l'émission et que je vois ses petits yeux s'humidifier d'empathie derrière ses lunettes mal mises, ouh, c'est que le sujet est touchy. Mais évidemment, cela ne m'empêche pas de faire mon travail d'humoriste. Alors allons-y d'ailleurs, votre film parle de différence. Et je sais ce qu'est être différent. Je suis suisse. Ah merde, je peux pas utiliser ma nationalité suisse comme sortie facile. Bon,
5: non.
3: Votre film parle de différence et je sais ce que c'est qu'être différent. Je suis jeune.
5: Non, pas plus.
3: Ok, votre film parle de différence. Je sais ce que c'est qu'être différent. Je suis beau. Même pas.
5: Salaud.
3: Non, blague à part, blague à part. Comme Ulysse, même si c'était évidemment pour des difficultés incomparables, moi aussi j'ai dû aller chez l'orthophoniste quand j'étais petit. Moi j'y suis allé parce que j'arrivais pas à prononcer le son R. Et en Suisse, c'est inquiétant parce que j'arrivais pas à prononcer les mots argent et franc suisse. En vérité, je suis allé chez l'orthophoniste parce que je zozotais. Et ce qui est beau, c'est que ma grande sœur m'amenait à mes consultations et ça réveillait une passion en elle. Et aujourd'hui, ma sœur, elle zozote. Bon, allez, votre film. Il parle, on l'a dit, d'un petit garçon qui a un syndrome génétique et on voit comment sa famille, en particulier sa mère, va galérer pour l'accompagner de spécialiste en spécialiste, de structure en structure et qu'il apprenne à parler, marcher, comprendre, s'intégrer. Bref, toute une odyssée pour ce petit garçon qui s'appelle donc Ulysse. D'ailleurs, comme Oldolaf, hein, quand on m'a dit qu'on allait recevoir l'équipe du film d'Ulysse, je pensais que c'était le prochain film épique de Christopher Nolan et qu'on allait recevoir Matt Damon et Zendaya. Quelle ne fut pas ma surprise en voyant arriver dans les studios Stanislas Mérard et Elodie Bouchez. Mais bon, on a dit qu'on acceptait la différence, donc il n'y a aucun souci, on vous accueille avec plaisir.
5: Classe.
3: Bon, quel est le bilan de cette chronique pour l'instant? Est-ce que j'ai fait une blague
5: désagréable
3: sur le fait que le sujet est difficile? Oui, une blague sur Daniel Morin, oui. Réciter le synopsis du film alors qu'on l'a déjà fait 14 fois dans l'émission, oui. Bon, bah, il me reste pas grand chose sous le coude, hein. Ah oui, non, je peux pas partir sans penser à André, qui est le fils de Daisy, une amie d'enfance de ma mère qui était restée au Brésil. Alors je sais, on dirait encore une fois que j'esquive le sujet, mais pas du tout. Parce qu'il y a 27 ans, ma mère et Daisy étaient enceintes au même moment. Elle d'André, ma mère de moi, et malgré la distance qui les séparait, elles se soutenaient mutuellement pendant leur grossesse. Je suis né en bonne santé quelques semaines avant André, puis André est arrivé atteint du syndrome de Down. On a aujourd'hui le même âge avec André, et nos deux seuls points communs, c'est avoir un prénom de vieux, et avoir la chance d'être entouré d'une famille aimante. Et quand on grandit en voyant des gens comme votre personnage, Elodie, ou comme Daisy, car oui, c'est très souvent des femmes, qui se battent et qui avancent en unissant la famille dans l'amour pour donner la meilleure vie possible à des enfants, certes différents, mais qui ont le même droit au bonheur, et bah, t'as pas trop envie de faire des blagues dessus. T'as envie de sourire et de les applaudir. Et c'est exactement ce qu'on fait en voyant votre film.
5: Merci, bravo!
6: Bruno Pekis sur scène à Paris, au Point Virgule. Ce sera en juillet, le 11 juillet précisément.
5: Le piano est l'un des acteurs principaux de ce film, extrêmement présent dans différentes ambiances. Et tout ça joué par vous, Stanislas Mérard. Et est-ce que c'est vrai qu'initialement, ce n'était pas l'une des qualités, ou le métier en tout cas du papa, et de savoir que vous étiez pianiste ou que vous vouliez l'être concertiste, Laetitia Masson a transformé le rôle pour qu'il vous aille comme un gant, son mauvais jeu de mots?
8: Oui, parce que au départ, je crois que c'était elle trouvait pas tellement le père, le destin du père aux États-Unis. Il fallait qu'il parte.
5: Et elle trouvait pas le prétexte pour qu'il parte.
8: Le prétexte. Et puis quand on a discuté, on s'est rencontrés, on se connaissait pas. Donc elle a découvert. Je lui ai dit que j'avais un passé de pianiste un peu
5: houleux, quoi un peu, alors.
8: Un peu, un peu, voilà.
5: voilà. Un peu quoi non, mais un peu quoi, parce que c'est une gymnastique qu'il faut jamais perdre. Donc
8: non, qu'il faut jamais perdre, mais que
5: vous jouez tous les...
8: Jamais, mais... Enfin, pas souvent. Non, je joue très peu de piano, parce que mon chat supporte pas, il a 19 ans, donc... Pas beaucoup de piano.
7: Le chat fait la loi.
6: Il va falloir aller consulter.
8: En revanche, pour quand Laetitia m'a demandé, j'ai mis la sourdine et j'ai quand même essayé un peu de délier.
7: Mais ça vous a pas donné envie de continuer ?
8: Non, mais le piano, c'est invité comme ça dans le film, mais sans que je m'en rende compte en fait, parce qu'on a discuté comme ça se fait dans un café pendant 3 heures.
7: C'est quand même du gâchis, pardon. Moi, je sais pas faire 2 choses différentes avec mes 2 mains sur un piano. Et vous savez jouer, vous jouez plus. Enfin, c'est rageant.
5: Non, c'est dommage. Changer de chat.
8: Donc le piano s'est invité comme ça, okay, et elle a réécrit très rapidement ce personnage de pianiste comme ça.
5: Non, mais ce qui rajoute encore une fois peut-être à la compréhension de la maman, c'est-à-dire que c'est une telle passion, un tel don et un tel génie qu'on ne peut pas refuser une tournée de concertiste aux États-Unis. Elle le comprend, elle le prend pas dans un premier temps comme étant une fuite, elle le dit même à son enfant, tu sais qu'il aime la musique et tu sais qu'il a et qu'il adore ça, et que c'est son travail, et qu'il faut qu'il y aille, tu le comprends.
6: C'est aussi pour rassurer l'enfant, quand elle peut pas dire le contraire.
7: C'est déjà la fin du couple.
6: Ouais. Oui.
1: Je ne sais pas, mais en fait, c'est vrai que le problème n'est pas là. Le problème n'est pas le piano ou la fuite. Je pense que le problème qu'ils ont, c'est que elle a de grandes espérances, et le bouquin est cité dans le film, pour son enfant, et elle regrette que lui réduise les possibles. Et comme elle, ça va être son combat sur toutes ces années, et puis sur le reste de sa vie aussi, parce que nous, le film s'arrête à ce moment-là, mais...
5: Un autre film commence après.
1: Voilà. Ouais. Et je pense que c'est ça le principal désaccord. C'est que, et à un moment, je lui dis, mais toi, tu devrais comprendre, puisque toi, tu as une passion, et lui, il a une passion aussi. Et il faut que quelqu'un, quelque part, lui donne sa chance. Tout comme toi, tu as la chance de pouvoir t'exprimer à travers ta passion.
5: Le jeu avec ses 4 enfants doit être particulier, parce que alors déjà jouer avec un enfant, on le sait, et chaque fois les acteurs nous disent c'est spécial, parce qu'ils ont une espèce de naturel, de fraîcheur dans leur jeu, et il faut qu'on se mette, comme la caméra d'ailleurs dans le film, au niveau des enfants, à leur regard en tout cas, pour être le plus juste possible. Mais là, vous étiez dans l'improvisation, il y a des scènes sur la plage, il y a des scènes justement avec la DRH, il y a des scènes de silence où vous devez presque composer sans exagérer avec la situation, non ?
8: Et ce qui était très étonnant, c'est que le tout petit était vraiment dans la situation. C'était très très déstabilisant parce qu'il ne parlait pas, il n'ouvrait pas la bouche exactement au bon moment.
5: Bandrice Jaude, c'est-à-dire quand vous tendez le gâteau d'anniversaire, malgré la fraise, la sucrerie et autres, il ne bouge pas, il ne réagit pas.
8: Voilà, et ce qui était assez troublant. Quoi.
7: Et puis le rapport au corps, j'imagine, c'est aussi y a dans les contacts que vous devez nouer avec.
1: Oui, tout à fait, c'est vrai que.
5: Il y a des câlins, oui.
1: C'était très surprenant, mais j'avais déjà vécu ça aussi sur Pupille, le film de Jeanne Herry, avec certains enfants. En fait, il y a des enfants. Alors là, c'était pas le cas pour ce film, mais pour Pupille, par exemple, on avait, comme c'était des encore plus petits bébés, on avait plusieurs bébés à disposition, si j'ose dire.
5: De rechange. Mais ça, c'est de la loi. Faut le préciser
1: tout
5: aussi.
1: À fait.
5: C'est la loi.
1: Et en fait, comme là pour Ulysse, il y a à un moment toujours un enfant qui, on ne sait pas pourquoi, se prête totalement à aux situations qu'il a à jouer. Et là, c'était le cas avec ce tout petit enfant de 1 an, qui, lui, n'a pas de syndrome, pour de vrai, disons. Et après, c'est vrai que jouer avec chacun d'eux nous demandait à tous, y compris l'équipe, une écoute totale et absolue. Et il fallait
5: c'est qu'on... plus que de l'improvisation.
1: Oui, alors c'est étonnant parce que effectivement, ce sont des enfants qui ne peuvent pas apprendre de texte, qui ne j'ai pas d'autres mots, mais j'aime pas trop le mot que je vais employer, qui ne comprennent pas, mais c'est pas tout à fait juste forcément ce qu'on leur demande de faire. qui n'arrivent pas à retenir les informations.
5: Les intentions et voilà. Et finalement, quand et tu malgré leur dis, tout, on va faire cette scène, et il faut que tu fasses ce geste-là, ils ne le font pas forcément.
1: Ils ne le font pas forcément. Et malgré tout, parfois, il y a des... Ils improvisent, ils interviennent dans la scène de manière absolument adéquate. Et c'est ces moments-là où on est, cueilli, ouais. Ça sublime. Ouais. Et ils vont au-delà de nos espérances, au-delà de ce qu'on avait pu écrire ou imaginer.
5: Ce voyage d'Ulysse est de trouver sa place. L'un trouve sa place dans un concert, l'autre va avoir une place imposée, celle d'Aidante. Et le but est l'amour fait que il faut trouver aussi sa place dans la société pour cet enfant. On va parler de l'inclusion, de savoir où on en est avec Elisabeth Lamers, qui est vice-présidente de l'Union nationale des associations de parents d'enfants inadaptés. Avec elle, elle sera notre invitée tout à l'heure. La musique est très présente, puisque concertiste dans ce film, mais présente dans vos vies aussi. Élodie Bouchet, vous écoutiez en 95, 80... Ah oui, mon Dieu,
4: c'est fou.
5: Mais c'est vrai. Mais non, mais c'est ma faute. C'est parce qu'on a pris tellement de temps à parler du film que j'ai pas vu l'heure passer. Eh ben, il y aura pas de BO. Tant pis. C'est beaucoup plus intéressant d'avoir Camille là-bas maintenant. Mais oui, évidemment. Pardon, Camille.
7: J'ai une invitée particulière.
5: C'est même pas Camille en plus.
7: La Coupe du Monde de football vient de commencer aux États-Unis et l'événement est déjà très controversé. Pays stigmatisé, billets hors de prix, stade à moitié vide. Affrontement aussi entre la police et des groupes de supporters. La compétition semble avoir pris du plomb dans l'aile. Pour en parler, nous recevons l'attaché diplomatique à l'ambassade des États-Unis en France, Brittany McMurphy. Brittany, bonjour.
9: Bonjour Leïla, allez les bleus.
7: Oh, vous soutenez l'équipe de France?
9: Oh non, je parlais de la police.
7: Ok. Alors comme je le disais, plusieurs scandales entachent cette Coupe du Monde, notamment le cas de cet arbitre somalien qui a été refoulé à la frontière alors qu'il avait préalablement obtenu un visa en bonne et due forme. Pouvez-vous nous expliquer ce qui s'est passé?
9: Un arbitre somalien, vous voulez dire qu'il vient de Somalie?
7: Oui, oui.
9: Oh wait, c'est le pays où il fait très très chaud et quand on était à l'école, on envoyait le riz.
7: Pardon Brittany, mais c'est-à-dire que c'est...
9: Où les gens, ils font la guerre avec les mitraillettes et les tongs.
7: Mais enfin, mais quel est le rapport?
9: Oh no, just, je n'étais pas sûre que c'était un vrai pays, mais sorry, c'est où par rapport à Wakanda?
7: Oh wow, bon alors, attendez, on va revenir au sujet, s'il vous plaît. Donc vous avez refoulé l'un des meilleurs arbitres africains en prétendant qu'il avait des liens avec des organisations terroristes islamistes et ce sans aucune preuve.
9: Oh, really? Sorry, je suis désolée, je vais aller me renseigner. Comment il s'appelle?
7: Il s'appelle Omar Abdulkader Artan.
9: Sans aucune preuve.
7: Et puis il y a aussi, pardon, le cas de l'équipe iranienne qui a été obligée de déménager tout son camp d'entraînement au Mexique.
9: Oh oui, ça j'ai vu, mais ça c'est normal.
7: Normal?
9: Oui. Le Mexique, c'est là qu'on met tous les gens qu'on n'en veut pas. Un peu comme vous avec le Belgique ou Énergie douce.
7: Mais pardon, vous êtes toujours heureux d'organiser cette compétition? Je vous avoue que parfois on se pose la question.
9: Of course! Maintenant, nous les Américains, on adore le football. C'est juste qu'il y a quelques différences culturelles. You know, par exemple, vous avez des matchs, ils finissent avec le score 0-0.
7: Oui, alors?
9: Et alors, regardez une heure et demie quelque chose et il ne se passe rien. Pour nous, ce n'est pas un sport, c'est un film d'auteur français.
7: D'accord, mais ça ne vous a pas empêché d'afficher des tarifs extrêmement élevés qui empêchent de nombreux supporters français, notamment, de venir assister au match. Je rappelle que le prix moyen d'une place est d'environ 1 500 $.
9: Et vous trouvez trop cher?
7: Oui, quand même.
9: Damn, je suis désolée, on ne s'est pas rendu compte. You know, nous, on ne connaît pas bien le pays du tiers-monde.
7: Mais enfin, je vous parle de la France, là.
9: Mm-hmm. Oui, je comprends. Vous voulez que je vous envoie du riz?
7: Voilà, bah, écoutez, merci Brittany d'avoir été avec nous aujourd'hui.
9: Thank you, merci Leïla, and ramenez la coupe à la maison.
6: Ok.
5: Camille, là-bas.
6: Pas sur scène, malheureusement.
7: Bientôt. Non.
5: C'est sympa de te retrouver.
7: Même
5: si je t'ai un peu oublié.
6: Le mec, il t'a complètement oublié.
5: La musique en 98, Élodie Bouchet, vous écoutiez Eagle Eye Cherry. Save Tonight. Qu'est-ce qu'elle évoque pour vous cette musique quand vous la réentendez, Eagle Eye Cherry? C'est juste le plaisir de l'entendre ou il y a un petit truc en plus?
1: Oui, c'est. ma jeunesse. Okay. Déjà, c'est pas mal.
7: Et La vie rêvée des anges, on est en 98, prix d'interprétation à Cannes. Vous partagez l'affiche avec Natacha Régnier pour ce film d'Éric Zonka qui a marqué beaucoup de personnes, une génération entière. Donc j'imagine, on vous parle encore de La vie rêvée des anges.
1: Oui, tout le temps.
7: Tout le temps. C'est étonnant à quel point des films comme ça vont s'imprimer durablement dans l'esprit des gens. Ça tient à quoi, vous croyez ?
1: Ça tient au fait que ce soit un très bon film et que ces films-là restent et sont transmis de génération en génération, en fait.
7: Et un César aussi pour ce film, pour vous, Élodie.
5: Et une amitié, pardon, vous êtes restée amie avec Natacha, parce que j'imagine que vivre cette aventure, ça marque une vie, non ?
1: Oui, on n'est pas, elle habite pas forcément à Paris, ouais. Elle est en Belgique, mais il y a des liens comme ça qui sont à vie, et on n'a pas forcément besoin de se voir.
5: Bien sûr, pour s'aimer.
1: Oui.
5: La phrase est dite à un moment, oui. Vous écoutiez, quant à vous, Stanislas Mérard dans ces années 98. Trouver tout le temps du courage. Sublime chanson de Véronique Sanson.
8: Je suis fan, j'adore.
5: C'est d'ailleurs vous qui l'accompagnez là au piano.
8: Non, j'aimerais. C'est une grande pianiste. Premier prix de conservatoire.
5: Absolument. Qu'est-ce qu'elle évoque, cette révérence, justement ?
8: Moi, je me l'approprie, moi, la chanson. J'ai l'impression que c'est moi, cette amoureuse.
7: Et un César aussi pour vous, César du meilleur jeune espoir masculin pour Nettoyage à sac. Vous dites que le soir où vous êtes allé chercher votre César, vous l'avez dédié à votre père.
8: Oui.
7: Et que c'est un beau cadeau, mais un cadeau aussi d'une certaine façon un peu empoisonné, quelque part.
8: Oui, j'ai pas dit ça, mais...
7: Si.
8: Si, mais enfin, pas...
7: En tout cas, je crois...
3: Pas le même soir.
7: Non, pas au micro. Pas
6: non, vous l'avez dit le lendemain chez McDo.
8: D'accord, okay. Ça va alors, le lendemain, c'est pas grave. Quand on n'a jamais fait ça de sa vie et qu'on a ça, il faut transformer l'essai, donc c'est pas facile, quoi.
5: Elle a été transformée, heureusement. En 2000, Élodie, vous écoutiez...

0: Eminem.
1: Ouais,
2: c'est fou.
0: C'est vrai, ça a 26 ans et c'est parfait. The Real Slim Shady. Et que se passait-il pour Elodie Bouchez?
1: Un très bon film d'Abdel Latif Kechiche, c'est peut-être celui dont on parle le moins, mais c'est La Faute à Voltaire, qui est un super film qui ne jouit pas de la même notoriété que L'Esquive ou La Graine et le Mulet, qui sont aussi de très beaux films, ou La Vie d'Adèle. On parlait de deux comédiennes sacrées à Cannes. On a eu un autre couple avec Adèle Exarchopoulos et Léa Seydoux. Mais La Faute à Voltaire, c'est un très beau film.
2: Oui, c'est un film que ça fait vraiment partie des films que j'ai fait que j'adore complètement. C'est un très très grand film. Et il a été moins vu, moins mis en lumière. C'était son premier film, mais moi je trouve que c'est vraiment un grand grand film.
0: Et
2: quand les gens le voient, quand j'incite les gens à le voir parfois, là par exemple je répète au théâtre et mon metteur en scène et certains des comédiens de la troupe ont vu le film parce qu'il y a des liens avec la pièce qu'on est en train de préparer. Et c'est une génération plus jeune que moi. Ils adorent complètement le film. Mais parce que ça nous... Encore une fois, ça nous ouvre le cœur sur la différence, sur ce que c'est que d'avoir des difficultés et ça c'est précieux.
1: Et puis à Samy Boisgila, donc forcément.
0: C'est la mort du môme, la pièce dont vous parlez, on en reparlera tout à l'heure. À ce moment-là, Stanislas, vous écoutiez.

0: et il se trouve devant la caméra d'une réalisatrice à ce moment-là.
1: Chantal Akerman pour La Captive, adaptée de La Prisonnière de Marcel Proust. Un livre... un beau livre, sans doute difficile aussi à adapter. Il y a aussi un travail de prouesse du côté de Chantal Akerman.
2: Pour adapter La Captive, ouais. Ouais. Il faut beaucoup d'inconscience presque.
1: Oui, c'est ça.
2: Et elle en avait beaucoup. Mais elle, je crois qu'elle a fait, je pense, la seule adaptation possible de Proust.
1: J'ai un souvenir.
2: Je pense que c'était la seule à être capable de le faire. Et on aurait dû, si la vie était autrement, adapter L'Idiot de Dostoïevski. Mais elle est partie.
1: J'ai un souvenir de vous avec Chantal Akerman dans des interviews, proches, collés.
2: Très, ouais, on était très amis. Dans
1: oui,
2: la vie,
1: mais quelque chose de presque de familial, maternel, filial.
2: C'était ma maman de cinéma. Les deux femmes de ma vie, c'était ma maman à moi. C'est pour ça qu'il y a cette chanson.
1: Et pourquoi?
2: Parce que ma maman, elle était marocaine et que voilà. Quoi.
1: Et Chantal Akerman.
2: Et Chantal Akerman, les deux grandes femmes de ma vie.
0: Il y a deux femmes qui viennent se rajouter sur votre parcours, Élodie Bouchèze et Laetitia Masson, maintenant avec...
2: C'est les nouvelles.
0: Avec
2: je parlais des anciennes.
0: Elisabeth Lamers nous a rejoint. Bonjour madame, merci.
3: Bonjour.
0: L'acronyme a changé maintenant, c'est UNAPI, c'est ça, l'Union Nationale des Associations de Parents et Amis de Personnes en Situation de Handicap Intellectuel et Troubles du Neurodéveloppement.
3: Oui, parce que les INAPT, c'était dans les années 1950.
0: On ne dit plus ça comme ça.
3: Non, je ne pense
0: bien.
3: Pas, non.
0: Parfait, non, mais très bien, pardon.
3: Voilà, ils ne sont pas INAPT.
0: J'étais resté à l'ancien nom. Autant évoquer en effet le nouveau, cette UNAPI, ce sont 550 associations affiliées, dont 300 associations gestionnaires, 55 000 familles adhérentes, 95 000 professionnels employés. C'est un parcours du combattant, on le dit, on le voit avec le film, et l'administration n'est pas toujours compréhensible, c'est extrêmement compliqué pour
3: les parents. Je vais répondre par... déjà, je vous félicite les parents, parce que vous êtes vraiment super, je me suis retrouvée, j'ai regardé donc le film, merci beaucoup, j'ai eu les liens, et donc je me suis retrouvée, marcher à 17 mois, Robert Debré, l'annonce du handicap, les décalages père-mère, c'était super, très émouvant, très bien, très...
0: Juste.
3: Juste. Ouais. Jusqu'à la minute 58. Et là, je trouve qu'il y a eu une espèce de bascule, parce qu'on a que eu... On a eu que... tout allait bien, c'est vrai que ça correspond aussi à quitter l'espace enfance et rentrer dans le monde d'adulte, ce qui était une étape énorme. Et pour nous aussi, parce que je suis maman d'un jeune homme de 33 ans qui a vécu exactement la même chose. Et donc après, je trouvais que c'était quand même dommage de faire du noir et blanc. Donc il n'y avait que des gens tristes dans les accueils de jour. Alors, qu'est-ce qu'ils étaient tristes, en gros plan, avec des images. Je trouve que c'était vraiment stigmatisé. Or, quand vous allez, si vous évitez la semaine dernière, il y avait les portes ouvertes des ESAT partout en France. Aller un jour dans un ESAT, c'est rigolo comme tout.
0: Mais ça, c'est le choix de Laetitia Masson de dire ce qu'elle a vécu et de raconter comme elle l'a vécu.
3: Oui, mais c'est un peu dommage, vous savez, les parents qui n'ont pas du tout...
4: C'est son expérience,
0: à elle.
3: Oui. Je respecte tout à fait. Je ne dis pas que ça n'existe pas, hein. J'en ai rencontré aussi. Hein.
0: Voilà, c'est ça qui est
3: dommage. Mais c'est un peu dommage, si par exemple les parents qui regardent ce film et qui n'ont jamais fait une visite ou qui n'ont pas du tout eu contact avec les médico-sociaux, où il y a quand même beaucoup de professionnels qui sont extraordinaires, je les remercie.
0: Alors,
3: j'aurais un peu peur. Hein,
0: est-ce qu'il y a justement un business privé de certaines personnes qui montent des écoles ou des endroits d'accueil qui coûtent extrêmement cher?
3: Elle a très très bien montré dans le film que c'est difficile.
0: Ah, quand même, il y a un truc qui vous a plu.
3: Ouais. Ça m'a beaucoup plu parce que c'est authentique.
0: Mais blague à part.
3: Mais c'est clair.
0: On va continuer de parler du film. Je voudrais juste savoir, et c'est votre point de vue, non pas de critique cinéma, mais plutôt de ce qui se passe dans la situation. Est-ce qu'il y a un business privé? motivée pour gérer les enfants en situation de handicap, qu'ils soient intellectuels ou...
3: Forcément, je le connais pas parce que nous sommes une association de parents. Nous gérons donc les subventions de l'État et nous essayons de trouver un accompagnement adapté à chacun. Chaque handicap est différent, donc on peut pas dire voilà, un groupe va là, on fait ça comme ça. Non, chaque personne est différente d'ailleurs.
0: Et comment faire pour sortir de la situation où on est enfant, on est aidé, soutenu par des associations, par notre famille, et de rentrer dans la vie active, trouver un métier. On en est où en fait dans l'inclusion en France?
3: Ça c'est une question piège, parce que nous sommes en train de transformer toute cette offre des services. Alors ça s'appelle, c'est un peu un gros mot parce que tout le monde ne sait pas ce que ça veut dire, c'est la transformation de l'offre. C'est-à-dire on sort un peu du silo et on essaye de trouver des passerelles. On fait par exemple aujourd'hui dans les ISAT que vous avez vu la cuisine quelque part, là, il y a des gens qui travaillent dans les restaurants adaptés pour pouvoir apprendre le métier et pouvoir aller travailler dans les restaurants en ville.
0: Sans se blesser, sans...
3: Tout le monde n'est pas fait pour la cuisine non plus.
0: Il y a surtout des couteaux, des flammes.
3: Les autres, enfin, qu'est-ce qu'ils font? Ceux qui ne vont pas servir, qui ne vont pas pouvoir et qui sont peut-être avec des...
0: Parce que là, Café Joyeux qui fait ça très très bien d'ailleurs.
3: Oui, très très bien. Mais je trouve que c'est une très très bonne idée.
0: Est-ce qu'il y en a d'autres dans d'autres domaines?
3: Mais il y en a combien dans les Cafés Joyeux qui peuvent travailler?
0: Justement, est-ce qu'il y en a d'autres dans d'autres domaines?
3: Oui. Oui, oui. Il y a par exemple, il y a des services de jardinage. Vous avez d'ailleurs dans les plateaux télévision parfois des équipes qui viennent arroser des fleurs, discuter avec tout le monde. Il y a la blanchisserie. Il y a des gens qui n'aiment pas aller dehors. Ils aiment bien leur petit cocon. Ils aiment bien aller travailler avec les mêmes collègues. Ils aiment bien venir. Il y a aussi ceux qui sont pas capables de faire la blanchisserie ou du jardinage. Il faut un peu de ce qu'on appelle...
0: Et c'est ce que fait votre association. C'est-à-dire que les parents qui...
3: Toutes nos associations. Nous sommes beaucoup sur le territoire français.
0: Alors, comment faire pour se documenter, pour se renseigner? Il y a un site internet.
3: On va sur le site UNAPI et on trouve une association près de chez soi, parce que chaque association est indépendante, et on peut avoir un contact direct avec les professionnels.
0: Et on peut saluer les 71 000 bénévoles aussi qui travaillent autour de vous et qui accueillent 200 000 personnes handicapées.
3: Dont moi.
0: Et des majeurs aussi, parce que voilà, on parle des enfants, il y a aussi des majeurs
3: présents.
0: C'est
3: là que ça se complique, parce que notre action maintenant, c'est 18 ans, on voit 18 ans, le mien il a 33 ans. Notre fils a déjà fait une expérience comme ça dans le milieu ordinaire, ça n'a pas marché. Et heureusement, j'ai pu me retourner vers une équipe de professionnels qui l'a supporté, nous a supporté, et trouver une autre voie.
0: Supporter au sens soutenir.
3: Peu le support, comme on dit en anglais. Support somebody.
0: Il y a et la première partie et il y a le soutien.
3: Voilà, et ça, parce que c'est quand même un équilibre familial, on a bien vu, ça s'est éclaté.
0: Ça chamboule beaucoup de gens.
3: Ouais. Voilà.
0: Merci Elisabeth Lamers d'être venue à l'UNAPI, donc vous retrouvez l'adresse sur Internet. Voici l'hommage d'Emma Beaujean.
4: Hey Bonjour tout le monde. Alors tous les jours, moi, dans cette émission, je rends un hommage. Et aujourd'hui, j'ai décidé de rendre hommage aux cagoles. Alors, c'est très simple. C'est parce que moi, je rêve d'être une cagole. Une cagole, c'est quoi? C'est qui une cagole? Elle est comment la cagole? Dans l'imaginaire collectif, elle a trop de maquillage, elle s'habille trop court, elle parle trop fort. Ce qui veut dire qu'en fait, on est tous la cagole de quelqu'un. Hein. Nagui, bon, tu te fais trop le teint, tu mets des baskets à strass, tu mets des pantalons taille basse, tu parles fort, tu viens du sud, la vie de ma mère, t'es une cagole. Nagui. C'est ok, c'est fantastique d'être une cagole. C'est la liberté, c'est l'authenticité, c'est le fait de ne pas se faufiler discrètement dans la société. C'est le sud, le soleil, la lumière. C'est l'inverse exact de la discrétion. C'est Julien Santini, quoi. Moi, par exemple, tu sais qu'on m'a traité de cagole. Alors pendant le concert de notre chorale au collège, ça venait de Kelly. Alors déjà, MDR Kelly, c'est toi. Enfin, pardon, hein, mais je veux dire. Allez. C'était au collège. Kelly, c'était une harceleuse. Mais bon, le karma existe puisqu'elle s'appelle Kelly. No offense, mais la vie est bien faite. Après, à l'époque, on vannait pas le prénom Kelly. Hein, j'avoue, il y avait plein de trucs comme ça qui avaient l'air bien parce qu'on était enfant. Puis après, la mot de passe, c'était genre, non, en fait. Par exemple, le sweet baby Milo, c'est juste affreux, en fait. Voilà. Alors, on est très peu à avoir la ref autour de cette table. Vous êtes un petit peu plus vieux que moi, apparemment. Non, disons que. L'équivalent pour votre génération de s'acheter un Sweet Baby Milo, ça serait voilà, de ne pas retrouver ton carré de chocolat dans ta tranchée à Verdun pendant une offensive allemande en 1917. Ça, vous avez grave la
5: rêve.
4: La harceleuse était venue me voir avec sa sœur jumelle et elle m'ont reparlé de la chorale où effectivement je m'étais un peu lâchée. Voilà, j'avais dansé un peu pendant qu'on chantait. Bah, frère, en fait, c'est du spectacle vivant entre deux chanteurs morts. Laisse-moi taper un pas. En fait, j'essaie juste de ramener quelque chose dans ce show, d'accord. Elles m'ont dit, tu sais, Emma, en fait, ça se voyait grave parce qu'en fait, on voyait que toi. Et du coup, ça veut vraiment dire que t'es une cagole, en fait. Alors, encore une fois, Kelly, excuse-moi, si c'est moi la cagole, pourquoi c'est toi qui a des créoles de 9 cm qui prend la pilule du lendemain chaque petit-déj comme si c'était plein de vitamines, en fait. C'est dingue de faire ça. Puis après, c'est affreux parce qu'elle pensait m'insulter en me disant, t'as pris trop de place, on voyait que toi. Mais c'est littéralement mon métier de rêve, en fait, d'accord. On voit que moi que je prenne trop de place. C'est la liberté absolue d'être une cagole. Mais c'est juste trop facile, en fait, de se moquer d'une cagole. C'est trop facile de se moquer de ce qui déborde, mais c'est beaucoup plus dur de déborder. C'est pas une citation de moi, c'est une citation de Daniel Morin. Mais puis c'est vrai, non mais c'est facile en fait de faire une cagole.
3: Attends, tu as dit quoi là, Magaté? Oh, d'où ça parle des cagoles alors qu'on n'est même pas là? Oh, tu es une fatiguée, c'est une dinguerie, tu ouvres ta boca pour dire nanana. Au pire, c'est quoi, mange-moi le poireau.
4: Ok, ouais, alors. Pardon, désolé, c'est pas vrai. Non, juste Camille, en fait, j'étais en train de vous défendre là, justement, je prenais la parole en vous rendant hommage. Enfin, c'est le titre de ma chronique.
3: Attends, non, mais il n'y a pas d'hommage là, c'est juste dommage en fait, mort de rire. Non, il n'y a personne qui me défend, moi. Oh, tu as perdu la raison ou quoi là, Miss?
4: Camille, je trouve c'est dommage d'en venir à ça.
3: Non, arrête avec tes phrases pleines de virgules là. Oh, il n'y a pas la place pour deux Miss ici. Donc tu remballes ton barda et tu rentres chez ta mère, la prof de yoga, je sais pas quoi. Déjà, tout à l'heure tu as mal parlé de Nagui, on a tous rien dit. Oh, d'où tu parles de Nagui? Tu as trop d'argent, tu veux plus travailler?

0: sont fortes les deux.
1: Emma Beaujean, Emma Beaujean à Avignon, théâtre du Chêne Noir, ce sera les lundis 6 juillet, lundi 20 juillet, lundi 27 juillet.
0: Oh là, les lundis quoi. Bah, voilà. C'est ça. Tanguy Passereau, de quoi vas-tu nous parler ?
2: De Donald Trump, Michel Drucker, Alain Duhamel, mais aussi de gens qui ont un âge normal.
0: Oui, ce que j'ai dit. Stanislas Mérard et Élodie Bouchet sont nos invités pour ce très joli film qui s'appelle Ulysse, le nouveau film de Laetitia Masson, dont on parle jusqu'à midi et demi.
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0: Vous êtes bien sur Inter, la preuve, il est 12h01. Philippine Thibaudeau pour vous informer.
6: Des semaines que le G7 est en préparation, mais encore une fois, la guerre au Moyen-Orient vient tout bousculer, ou plutôt la paix au Moyen-Orient. Un accord dans ce sens entre les États-Unis et l'Iran doit être signé vendredi en Suisse, annonce cette nuit des deux pays. Pour l'instant, ce que l'on sait, c'est qu'il comprend le cessez-le-feu immédiat, cela inclut le Liban, et le déblocage du détroit d'Ormuz. Cela sera donc au centre des discussions des sept plus grandes puissances mondiales au bord du lac Léman. Louise Baudet, bonjour.
7: Bonjour, bonjour à tous.
6: Vous êtes sur place pour France Inter, les dirigeants commencent à arriver.
7: Oui, le Brésilien Lula, il y a quelques minutes, les Européens Ursula von der Leyen et Antonio Costa dans une demi-heure. Et bien sûr, Donald Trump, invité premium en fin d'après-midi. Ça y est, le ballet diplomatique est lancé ici à Évian, avec déploiement policier impressionnant, route bloquée et accréditation passée au scanner. G7 percuté par l'annonce d'un accord avec l'Iran que Donald Trump va immanquablement présenter comme le deal du siècle. Mais va-t-il convaincre le président américain ? Emmanuel Macron, l'hôte du sommet, est pour le moins prudent. Le protocole d'accord est fragile, notamment au Liban, où un cessez-le-feu robuste et durable est indispensable, dit le président français. Entre le deal à minima annoncé la nuit dernière et un accord pérenne, la route sera semée d'embûches et Emmanuel Macron entend peser dans le processus. Ainsi, la mission maritime internationale qu'il a initiée avec le Britannique Keir Starmer est prête à accompagner la réouverture d'Ormuz. Pas question pour le G7 de jouer les utilités ou de n'être qu'une simple scène du petit théâtre trumpien, même si, comme d'habitude, le président américain jouera le rôle principal et que tout a été fait pour ménager sa susceptibilité de l'accueil officiel qui lui sera réservé avant tout le monde à 17h au dîner au château de Versailles après la clôture mercredi soir.
6: Merci Louise Baudet à Évian pour France Inter. Vous en parliez du Liban. Le pays est censé être inclus dans l'accord de cessez-le-feu. Le président libanais réagit ce midi et dit espérer que cela mettra un terme définitif à la guerre avec Israël. Israël qui, de son côté, refuse de retirer ses troupes du territoire libanais. Le G7 sera aussi l'occasion de parler de l'Ukraine, alors que le pays a subi une attaque de grande ampleur la nuit dernière. Au moins 11 personnes sont mortes. Une cathédrale emblématique de Kiev a également été incendiée. L'UNESCO dit craindre des dégâts significatifs sur l'édifice classé au patrimoine, cette organisation des Nations Unies. Moscou a délibérément visé avec deux drones le quartier de la cathédrale endommagée, dit à l'instant Volodymyr Zelensky, le président ukrainien. Ce que la Russie dément, ce n'est pas un de ses missiles qui a frappé, mais un missile américain de la défense anti-aérienne ukrainienne. C'est une promesse manifestée chaque lundi soir devant les tribunaux en France. Toujours dans la suite de l'affaire Liana, les associations veulent mettre la pression et réclamer une loi intégrale sur les violences, y compris à Florence, dans le Gers, pas habitué à se mobiliser, mais où la mort de la collégienne de 11 ans a provoqué une vive émotion. Marc Bertrand.
8: Corinne, caissière au supermarché.

0: Le marché de Florence n'a jamais manifesté, à part pour les motards en colère. Cette fois, elle est prête à y aller.
1: Dans le Gers, on n'a jamais été touché par une affaire pareille. Jamais. Donc, quelque part, ça nous passait au-dessus. J'espère que ça va bouger. Il faut que ça bouge, que ça change.
0: Au planning familial du Gers, qui a failli disparaître il y a quelques mois, faute de bénévoles, Romain, un militant, sent une prise de conscience dans son village de 100 habitants.
2: Moi, dans mon conseil municipal, des personnes qui vont au rassemblement et qui ne sont pas habituées justement à aller à de telles manifestations, cette indignation, cette colère est telle qu'on a des écoutilles toutes ouvertes aujourd'hui pour pouvoir parler de ces sujets.
0: Camille, une autre militante du planning, redoute justement cette colère. Lundi dernier, devant le tribunal, il y avait 600 personnes et beaucoup, selon elle, voulaient seulement désigner des coupables.
3: En fait, les gens qui étaient là, il y a eu des discours d'appel à la peine de mort et voilà, la procureure de vie quand même sous protection là aujourd'hui. Pour nous, c'est pas du tout là le combat en fait.
4: Il y a une prise de conscience, mais les gens ne viennent pas vers les militantes et associations féministes.
0: Ce soir, les militantes comptent engager le dialogue pour expliquer leurs revendications. Plus de moyens pour la justice et pour la prévention des violences sexuelles.
5: Alors, ces mobilisations peuvent-elles pousser à des mesures gouvernementales? En tout cas, Sébastien Lecornu reçoit cet après-midi une délégation de députés. Il porte une proposition de loi transpartisane contre les violences sexistes et sexuelles faites aux femmes et aux enfants. Et puis, ça y est, les derniers candidats sortent à l'instant de leur salle d'examen. Les quelques 530 000 élèves de terminale pendant 4 heures, ils ont tenté de répondre à la question « Peut-on être heureux quand les autres ne le sont pas ?» ou encore « Débattre, est-ce chercher la vérité ?» Épreuve mythique de philosophie au baccalauréat, les épreuves de spécialité commencent ce mercredi.
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5: France Inter, il est midi 7, la suite de la bande originale avec vous, Nagui, Leïla Kaddou.
9: Ouais, vous vous avancez un peu là. Hein.
10: Merci, Philippe. Merci Philippine, t'as pas la bouche pleine là-bas?
9: Non, pas du tout.
10: Philippine Thibaudot reviendra tout après-midi pour nous informer. On est d'accord, Philippine?
5: Oui, avec plaisir.
10: Parfait, et à 13h, ce sera la rédaction. À tout à l'heure, Philippine, merci.
9: Au revoir, madame.
10: La bande originale avec Leïla Kaddou-Boudadi, avec Emma Beaujean, Camille Dava, Bruno Péqui, Olde Lave, Tanguy Passureau, Daniel Morin.
11: Bonjour.
10: Et nos invités, Élodie Bouchèze et Stanislas Mera.
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10: Le film a été présenté à Cannes, il s'appelle Ulysse, il est au cinéma et on a été tous bouleversés par ce film qui est touchant, qui est intelligent et qui a été brillamment présenté dans cette sélection à un certain regard, mais c'est vrai, évidemment ce qu'il faudra et ce que vous aurez en sortant, vous aurez un autre regard en fait en sortant de la salle de cinéma pour, après avoir vu ce film. Joué, on l'a dit, par Élodie et Stanislas. Je voulais citer également Romane Bouringer, on en a parlé tout à l'heure pour cette espèce
12: la copine
10: de,
12: tourbillonnante.
10: De folle dingue, ouais, c'est ça. De folle dingue.
9: Une espèce de fée au milieu de tout ça.
12: C'est une fée, oui.
10: Elle donne des conseils extrêmement rapides. Ça prend deux secondes de dire alors, ok, maintenant tu fais ça, maintenant tu t'occupes de toi, maintenant tu y vas. Oh, c'est le soutien, c'est la bonne copine, quoi. Celle que.
13: Oui, je pense qu'il y avait. Il n'y avait que Romane pour rendre ce genre de personnage. C'est des personnages. Pas évident, la bonne copine, le bon copain. Et en fait, elle a insufflé son grande folie, sa vie, son côté radieuse, radiant, et dont le film avait vraiment besoin.
10: Parce que justement, la maman est un tout petit peu perdue. On part du premier test de grossesse avec la bonne nouvelle et le couple qui est en joie, en sourire. On va avoir un enfant, c'est formidable. Et puis au fur et à mesure, la manière dont les informations données par les IRM, par les tests, par les orthophonistes, par les médecins vont faire que le couple va un tout petit peu se déliter comme ça, et que sous prétexte d'être un grand concertiste qui va faire une tournée aux États-Unis, bref, il sera légèrement moins présent. Ouais, moi j'ai pas aimé franchement, j'ai
11: je crois qu'il est pas du tout un grand concertiste dans l'histoire. Il est plutôt un pianiste qui est Capagne a un grand destin, il va jouer un peu aux États-Unis comme ça.
10: Il prévient même pas qu'il y a eu des auditions, il est pris aux auditions.
11: Oui, il est pris aux auditions, mais on sent, enfin, c'est pas du tout le sujet du film, mais on sent qu'il est quand même, est quand même là pour soutenir un groupe beaucoup plus important que lui et qui va être dans le fond, et que finalement sa vie à lui n'est pas.
10: Donc c'est un faux prétexte, c'est une véritable fuite.
11: Non, parce que c'est son vrai rêve aussi à lui, et il le suit, mais il est quand même dans une médiocrité.
10: Et il est déchiré.
4: Oui, parce que la question de l'argent se pose.
11: Son fils, son fils, il est, enfin, en tout cas, il l'aime plus que tout. C'est la chose la plus importante pour lui.
4: Et la question de l'argent se pose, parce que c'est aussi ça qu'il faut soulever, c'est-à-dire que tout cet accompagnement, tous ces soins, cette prise en charge qui ne vient pas forcément tout de suite, ou qui vient de façon partielle, c'est qu'il faut la financer quand même. Il faut pouvoir l'emmener chez l'orthophoniste. D'ailleurs, on l'a pas salué, mais Gringe, il est absolument génial dans ce film. C'est l'amoureux absolu.
13: Oui, c'est un peu la petite bulle d'apaisement, de douceur, d'encouragement à laquelle elle succombe, oui.
10: Et puis il y a des couleurs aussi, le fait qu'il n'arrive pas à déterminer les couleurs, la manière dont les vitres dans l'école font résonner justement tout ce prisme-là, la manière dont tout est découpé, les toiles de Picasso où l'important n'est pas de ressembler à quelque chose mais de passer par l'émotion. Et ce café joyeux que je voudrais quand même saluer parce que c'est une formidable entreprise au sens noble du terme, parce que c'est un véritable boulot qui propose justement à tous ces adultes qui cherchent à trouver leur place dans la société à être utiles. Et y a toujours des clients qui vont peut-être venir râler parce que le plat n'est pas arrivé au bon moment, mais ça n'a rien à voir avec la différence de celui qui va le servir ou de celui qui va le préparer.
14: Il faut rappeler que c'est le personnel qui appartient à cette structure va aider les gens, et ce sont des gens qui ont quelques différences.
10: Ouais, mais c'est un formidable endroit où j'espère, je sais pas s'il y en a de plus en plus qui s'ouvrent,
14: Ils ont des difficultés apparemment. Ouais, parce qu'on le savait, puisque on avait Paul Mirabel dont le frère était travaillait là-bas.
10: Exact. Bah, il faut les soutenir en allant consommer là-bas. Ça fait du bien à tous les niveaux. Ulysse, un film utile, intelligent et réussi, signé Laetitia Masson et porté par Élodie Bouchaz et Stanislas Mérard. Jusqu'à 12h30, ils sont avec nous. Voici Tanguy Pastureau. Bravo.
15: Bien plus que 10 jours avant l'anniversaire de Leïla Kaddour.
4: Oui.
15: Je vous préviens pour que surtout vous ne l'oubliez pas. Ouais. Je sais trop ce que ça fait d'avoir toute une équipe qui zappe le jour de l'année le plus important de la vie d'une personne. On commence par déprimer, ensuite le réalisme vous rattrape, vous dites ils s'en foutent. Puis un jour une autre radio vous approche et là cette humiliation vous revient en tête et vous signez. Et hier j'étais sur le site du magazine Pleine Vie, je lisais des articles sur les varices et les cicaves. Quand soudain j'en ai vu passer un sur Donald Trump. Lui aussi a fêté son anniv. Hier il a eu 80 ans. 71 de plus que Bruno Pecky. Et là où n'importe quel président aurait soufflé 3 bougies en pleurant de joie parce qu'un copain lui a offert une reproduction de la Constitution américaine, lui s'est dit la vie de ma mère, on n'a qu'une vie, YOLO, je m'éclate. Et il a organisé devant la Maison Blanche des combats de MMA. C'est-à-dire qu'il a mis un octogone sur la pelouse où Bill Clinton avait signé les accords d'Oslo, où George W. Bush avait lancé 3 fois le bâton à son chien, où Barack Obama avait approché son visage de l'eau de la fontaine dans l'espoir qu'un reflet lui permette de se contempler. Il s'agit de la pelouse sud de la Maison Blanche. Là-bas, il y a tellement de pelouses que pour les distinguer, on donne leur orientation. À titre de comparaison, chez moi, mon balcon, bon, je l'appelle juste balcon. C'est parce qu'il n'y en a qu'un, il est tout petit. L'avantage, c'est pour la vie de famille. Si je dis je suis dehors, il y a peu de doute quant à l'endroit possible, à moins que je sois en rappel sous la fenêtre du salon. Trump, c'est un concept quand même. Le prochain, même s'il sort de l'HP avec son slip sur la tête et qui crie « Je suis le chef des reptiliens », mais les Américains vont le trouver mais tellement normal. Et j'ai suivi le tournoi de MMA, pour ça j'ai tapé MMA sur Google. C'est-à-dire qu'avant de me rendre compte que je faisais fausse route, j'avais déjà souscrit 3 contrats d'assurance en ligne. Et je pense que chez MMA, les 3/4 des nouveaux adhérents, c'est ça. Et parfois, c'est le contraire. J'ai un cousin qui voulait un devis pour son assurance habitation. Oui. Ça lui affichait des vidéos de combat dans une cage, depuis il vit dans un donjon avec les fesses cambrées. Moi, vous savez, je ne suis que douceur, alors le MMA, c'est pas pour moi. Je veux dire, les mecs se tapent tellement la tête qu'ils sont complètement contre Trump. Pour eux, c'est un prix Nobel. Hein. Donc, la nif de Donald, j'ai arrêté. Et hier, j'ai mis France 3. Le 3 de la télécommande, c'est un bouton jusqu'à l'âge de 45 ans sur lequel je n'appuyais jamais. Et là, je le fais de plus en plus. Il y avait vivement dimanche. On en était privé depuis 3 semaines à cause de Roland Garros. Michel Drucker, 82 ans, recevait Alain Duhamel, 86. Avec sa femme France, ils en sont à 59 années de mariage. Ce sont les noces de compost. Non, mais quand je pense qu'ici, on a perdu chacun plusieurs mois de notre vie à roster Daniel Morin en disant qu'il était âgé, mais en fait, à 71 ans, c'est quasiment le plus jeune de la profession. Et je sais pourquoi M6 a embauché Michou pour la Coupe du Monde. C'est parce qu'ils savent que les 3/4 des gens vont penser que c'est l'autre, l'ancien, qu'on a reconstitué en injectant son ADN à un fourmilier, que du coup, il a une trompe, ce qui va lui permettre de faire des vannes là-dessus. Ah bah dis donc, Michette, hein, avec ça, j'arrive à déplacer des bon, quand ils vont réaliser que le type est né en 2001, mais ça va leur faire tout drôle. Au senior qui regarde la télé, ils vont retourner voir Drucker, que j'aime bien d'ailleurs, je trouve ça chouette à plus de 80 ans d'être encore à fond. Ce week-end, Drucker était au festival télé de Monte Carlo, 65e du nom. Le festival est plus jeune que lui. En fait, à être plus ancien que lui, il y a juste la blénorragie et les meules à grains. Et là, Drucker a rencontré les abonnés du journal Nice Matin, donc d'autres seniors, qui lui ont dit « Voilà Michel, donne-nous ton secret pour durer ». Et Drucker a répondu « Pour durer, il faut aimer les gens ». Donc Oldelaf va vivre jusqu'à 130 ans, puisque c'est Miss Picardie dans le corps de Chewbacca, mais nous tous les autres là, on va crever extrêmement vite, puisqu'on peut le dire, on a horreur du public. Bref, j'ai éteint la télé, je me suis remis sur internet, ça parlait de Raphaël Glucksmann, 46 ans, un kid hein, par rapport aux autres. Vous avez suivi, il a fait un meeting, même si à cause de son physique on avait l'impression d'assister à la présentation des résultats trimestriels du Crédit Mutuel, hein, parce que je peux me moquer, on a le même charisme. Si je me présente avec lui devant une boîte de nuit pour danser, avant qu'on se mette à parler, il y a le type de la sécurité qui dit on laisse passer, c'est la commission d'hygiène pour le contrôle. Mais à un moment quand même, Glucksmann s'est enflammé. Il a dit « Notre ennemi a un visage et même un nom ». Il s'appelle Elon Musk. Donc une pensée pour Musk, qui a vu son nom remonter sur Google Actu, associé à celui de Marisol Touraine, qui était la plus grosse star politique du meeting de Glucksmann. Et vous savez quoi ? Il a raison, Glucksmann. Ras-le-bol de ses réseaux à la con, qu'on débranche tout à la Kim Jong-un. On regardera Drucker à l'EHPAD avec Daniel, sans Oldelaf, qui lui va durer dans le métier, parce qu'il est trop trop gentil.
10: Merci, Tanguy Pastureau.
14: Tanguy Pastureau, la tournée devient internationale. Le 26 septembre, il sera en Belgique, à Oderheim.
10: Ça fait combien d'années que vous connaissez Laetitia Masson, Lydie Bouchet ? Vous avez tourné avec elle 5 films, c'est ça ?
13: Oui, ça fait 10 ans qu'on travaille ensemble. Et on s'est rencontrés dans les années 90, quand on a commencé, elle et moi, au même moment. Au moment où émergeait comme ça cette nouvelle vague de jeunes acteurs et jeunes réalisateurs.
10: Et vous avez suivi sa vie personnelle, sa vie familiale, où vous avez découvert encore des choses en tournant ce film, puisque c'est l'histoire de son fils. Et je rappelle que son fils joue son, entre guillemets, son propre rôle ou le rôle d'Ulysse, mais Alphonse Robert étant l'un des personnages, l'un des acteurs principaux à vos côtés.
13: En fait, non, on s'était croisés dans les années 90, on faisait chacune nos films de nos côtés. Ouais. Et puis, ceci dit, il y a une anecdote qui, moi, me touche beaucoup, c'est qu'on s'est retrouvés, elle et moi, dans la salle d'attente d'une pédiatre avec nos tout jeunes nouveau-nés. Et puis, on était tous les quatre, elle et moi, avec nos bébés, dans cette salle vide. Ça devait être sans doute pour elle et pour moi, la première consultation de pédiatre après la sortie de la clinique. Et on s'est salués comme ça. Et bien des années après, on s'est rencontrés pour travailler ensemble. Mais quand on tournait ce film, je me suis vraiment beaucoup souvenue de ce moment-là, parce que c'est ce que raconte le film aussi, c'est que quand tu deviens parent, si tu as la chance que ton enfant soit en bonne santé et évolue bien dans le monde, Alors, tout va bien, mais ça peut être aussi la perte de l'innocence quand ton enfant rencontre des problèmes de santé, des difficultés. Et c'est ça, ça raconte la perte de l'innocence. Et ça m'a accompagnée jusqu'à présent et tout au long du film. Ce que c'est que d'être jeune, d'avoir un enfant et que le destin de ton enfant s'avère autre chose que ce que tu aurais pu imaginer.
10: Le parcours du combattant, l'odyssée d'Ulysse et trouver sa place. Chacun cherche sa place, hein, d'ailleurs, que ce soit dans un groupe pour jouer de la musique. La place de cette maman qui va devenir aidante et qui va peut-être un jour retrouver sa place et une vie, entre guillemets, normale, sans être H24 à s'occuper de son enfant et cet enfant. On s'en occupe quand il est enfant. Il a une assistante de vie scolaire, il a une auxiliaire, pardon, qui est AVS. C'est ça qui vient l'accompagner. Mais une fois adulte, comment faire pour accompagner ces personnes? Comment faire pour leur tenir la main? Et comment la société va les accueillir? Le film est une réussite d'émotion et de cinéma et d'improvisation. Je tiens à le préciser encore une fois, parce que j'ai lu dans beaucoup d'interviews que Laetitia Masson était impressionnée par votre jeu de tous les deux avec ses enfants et que vous avez vraiment des rapports extrêmement naturels à suivre le jeu, le regard, les sourires, les réactions des enfants qui étaient face à vous. C'est ce mercredi au cinéma. À d'autres événements culturels, Leïla.
4: Oui, on cherche une personnalité qui entame une nouvelle carrière. Cet homme a bientôt 80 ans.
14: Nagui.
10: Bonne réponse.
4: Il a occupé les plus hautes fonctions.
14: Ah bah.
4: Française.
10: Mauvaise réponse.
16: Et dans la politique ?
4: Ouais, c'est un ancien homme politique.
11: Il était
14: François Hollande.
4: Il a été Premier ministre.
10: Mais non, 80.
13: Il est devenu peintre ?
4: Absolument. À vous.
15: C'est Laurent Fabius.
4: Exactement, oui. Laurent Fabius.
10: Il a 80 ans.
4: Ouais, cette année, il va fêter ses 80 ans. Il le peint depuis un certain nombre d'années et il expose aussi. Il a fait une petite tournée en Chine par le passé. Il a très très bien vendu vraisemblablement ses tableaux, entre 4 000 et 20 000 euros pièce. Là, il est exposé à la Galerie Joseph jusqu'au 21 juin et il confie dans un certain nombre d'interviews à quel point c'est si simple d'être peintre, parce que quand on rate, ça n'a aucune implication à un niveau national et c'est simplement une toile qu'on rate. Et ça, c'est assez réconfortant après un certain nombre d'années aux plus hautes fonctions, avec des responsabilités un petit peu lourdes. Cet amateur de Pierre Soulages donc se réalise à 80 ans. C'est aussi une façon de dire que la vie s'arrête pas après une première carrière. L'un et l'autre, s'il fallait faire une nouvelle carrière, faire autre chose. J'ai lu par exemple Stanislas que vous avez été d'Horreur sur bois, vous êtes un temps dans votre vie donc pianiste à haut niveau aussi.
10: M'énerve ce
4: mot. Oui, c'est ça.
11: Pourquoi la d'Horreur sur bois, c'est pas énervant?
10: C'est la classe, attends,
11: excuse-moi, c'est la classe.
14: Tout peut l'énerver.
4: Est-ce que vous avez d'autres cordes à votre arc? Est-ce que vous avez envisagé à travers ces années parfois de faire autre chose?
11: Non, jamais.
4: Jamais.
11: Non, non, non.
4: C'est impensable.
11: Ouais, c'est difficilement.
4: Même dans les moments difficiles, parce que j'imagine qu'il y en a forcément.
11: Ils sont tout le temps, moi, mais difficiles, ah oui. Mes moments. Mais non, c'est je vois pas trop vers quoi aller, non.
4: Non. Et quand vous ne tournez pas, qu'est-ce que vous faites?
11: Du sport.
4: Oui.
11: Et je lis beaucoup. J'essaie de me nourrir pour que quand je lis, passe-moi le sel, ça ait du sens. Quoi.
10: Le geste que vous avez fait en la lecture, c'était manger.
4: Je nourris.
11: Voilà, ouais, j'essaie de rattraper le temps perdu. Je suis pas allé trop à l'école, donc j'essaie d'un peu de me corriger.
4: Ouais. Et vous, Élodie, est-ce que vous envisagez un jour autre chose, peut-être, comme Laurent Fabius?
13: On décide de jamais vraiment, ouais. Nous, les interprètes. On est un peu à la disposition de nos metteurs en scène, nos réalisateurs. Mais je sais pas, j'ai pas vraiment d'autres, enfin je n'ai pas du tout d'autres talents que celui d'interprète. Et
10: que vous en savez?
13: Je sais.
10: Vous avez déjà écrit? Vous avez dirigé d'autres acteurs ou réalisé?
4: Elle avait l'air d'être assez sûre. Hein.
10: Non, je sais pas. Il faut essayer avant de.
13: Oui, mais c'est pas. Déjà, j'ai pas. Moi, j'ai l'impression que tous ces tous ces jobs, ils doivent venir d'une vraie impulsion d'un.
10: Ah, vous le sentez pas, ça c'est autre chose à ce moment-là.
13: Voilà, okay. je pense qu'il faut pas faire les choses à moitié et que voilà, mais moi je me trouve très bien à cet endroit d'interprète, mais c'est vrai que s'il fallait faire autre chose, j'aimerais, je crois, travailler dans la nature, avec les plantes, avec les fleurs, avec la terre. Voilà, je trouve que... Enfin, en tout cas, moi, aujourd'hui, dans le monde dans lequel on vit, j'ai besoin de me retrouver avec des choses fragiles et organiques, en fait.
17: Autre question, on va parler d'un film, 5h48, Place des Martyrs, c'est le titre. Le pitch, c'est l'histoire d'un chauffeur de bus qui prend des personnes en otage, mais en les prévenant d'abord. Voilà, ça c'est le pitch d'une comédie. Le casting est un peu fou, je vais vous demander de trouver qui est le réalisateur.
10: Le conducteur
17: de bus. Et qui est le réalisateur et qui est le premier rôle aussi, c'est la même personne. Sachant qu'au casting, on a Benoît Poulvorde, Denis Podalydès, François Berléand, Catherine Fraud, Vincent Macaigne ou encore Emmanuel Béart. Et encore, c'est qu'une toute petite partie du casting.
18: Le réal joue le premier rôle.
17: Oui, le réal est aussi acteur et en fait il rêvait depuis très très longtemps d'un César, il a fini par l'avoir.
10: Ah, Franck Dubosc.
17: Absolument. Franck Dubosc et son nouveau projet 5h48 Place des Martyrs. Après son César du meilleur scénario pour Un ours dans le Jura, il réunit large avec ce casting pour cette comédie qui est en train d'être préparée. Un film choral donc, sur une tonalité plus comique. Stanislas, est-ce que la comédie, c'est un genre qui vous chauffe?
11: Oui, j'adorerais, mais vous voyez quoi.
10: Quoi?
17: Qu'est-ce que ça veut dire?
11: C'est Sœur Sourire, moi. J'inspire pas ça, malheureusement, mais j'adorerais, c'est un grand.
10: Vous savez, Droupi peut faire rire.
11: On
10: n'est pas obligé d'être souriant.
11: Je sais bien, mais
17: qu'est-ce qu'on fait pour pouvoir inspirer ça?
11: Il y a très très longtemps une comédie avec Jane Birkin, mais c'était pas drôle.
10: Ça, c'est un problème.
17: Parce qu'elle était ratée ou parce que.
11: Ouais, c'était pas.
17: Ah oui, ça marchait pas. Oui, ça marchait pas. Parce que Elodie, vous êtes passée à la comédie, on vous a vu dans de plus en plus de rôles comiques, mais c'est pas nécessairement votre premier emploi non plus.
13: Oui, moi j'aime bien la comédie quand elle dépasse un peu la limite autorisée. J'aime bien les choses plutôt irrévérentes, donc effectivement, ouais. Dupieux, Eric Ramsey, James Hutt avec Brice Denis, ça a été des univers de comédie qui m'ont beaucoup inspirée, où j'ai eu envie d'aller. Mais moi, ce que j'aime beaucoup, c'est la tragicomédie, en fait. Et on a ça un peu dans le film, avec cette mère et son enfant, un peu comme Charlot et le kid, en fait. Ce qui me fait à la fois beaucoup rire et pleurer, c'est toutes les situations absurdes. Et c'est vrai que j'aime bien, au sein de films plus dramatiques, c'était le cas dans La vie rêvée des anges aussi, avoir des personnages qui sont un peu décalés.
10: Il y aura, dans votre actualité, évidemment Ulysse qui sort ce mercredi, le théâtre, on l'a dit, mais pour les deux d'ailleurs, en novembre prochain, vous serez au Théâtre de la Colline pour La mort du môme, comme on l'a dit tout à l'heure, la pièce de Sébastien Kérouffi, qu'il met en scène d'ailleurs, avec entre autres Reda Keteb, et vous serez à nouveau au Théâtre de la Ville, vous reprenez le Cercle de Cré caucasien de Brest, ça sera du 17 mars au 4 avril 27, et vous aussi au Théâtre Stanislas Mérard, au Théâtre de la Ténée pour un spectacle autour de Chantal Akerman, dont on a évoqué la mémoire tout à l'heure. Des excuses à présenter, Daniel Morin.
19: Déjà désolé pour nos auditeurs gastronomes qui, curieux, aimeraient savoir comment Emma Bougeant et Camille Lavabre se mangent le poireau. Alors, c'est un peu compliqué à expliquer comme ça. Pour faire plus simple, on a mis des tutos sur le réseau social de l'émission. Attention, spoiler, il faut être très très souple. Désolé pour Stanislas Mérard, le comédien qui a vainement tenté de justifier, de défendre son personnage et qui a eu la difficulté de sa vie tout au long de l'émission de ne pas se faire passer à tabac par Nagui, qui est tout sauf quelqu'un d'ouvert. Ah, il s'est radicalisé, notre Fennec. C'est pour ça qu'Inter a décidé de l'exfiltrer. Désolé pour Stanislas Mérard, mais attention, le pianiste, cette fois, qui a vainement tenté de justifier, de défendre sa non-pratique du piano et qui, tout au long de l'émission, s'est fait insulter par Léila. Plus ça va, plus on se lâche dans cette émission. Non. Ces deux dernières semaines, ça va finir sale, très sale. J'aurais bien rajouté un désolé pour Stanislas Mérard, le doreur sur bois, que Nagui doit probablement détester, mais malheureusement, on n'a pas le temps.
10: On n'a pas le temps. Élodie Bouchard. Bouchet, Stanislas Mérard, Alphonse Roberts, Romane Boringer, Gringe, on n'a pas assez parlé de ce formidable artiste, musicien aussi et interprète dans ce film de Laetitia Masson. Ulysse est au cinéma ce mercredi. Daniel, j'ai oublié de préciser que le public peut éviter d'aller à Château-Renard le 9 octobre te voir sur scène, et éviter également à Bourg-les-Valences le 10 octobre. Voilà, demain, c'est Leïla et toute la bande qui accueilleront Manu Payet et Marie-Julie Beau. Merci mille fois. Et bravo Élodie et Stanislas pour ce très beau film Ulysse, mercredi au cinéma. Des excuses à présenter. Pas du tout, elles sont faites, des excuses.
9: Dorothée Dardin.
10: Des carnets de campagne.
17: Il y a Dorothée présente.
10: Moi, je vais en présenter des excuses.
9: Excusez-vous, Dorothée.
20: Vous êtes tout pardonné. Bonjour, Nagui.
10: Que se passe-t-il aujourd'hui, Dorothée, dans les carnets de campagne?
20: Vous savez que les abandons d'animaux de compagnie explosent chaque année à l'approche de l'été. Je vous parle aujourd'hui d'un site internet qui propose de la garde d'animaux gratuite entre particuliers. Ça s'appelle Pabette.
10: Ah ouais,
9: bah tu vois, voilà, Nagui, on va trouver une solution pour
20: ça,
9: toi.
20: Tout va bien se passer.
10: Et ils prennent les Égyptiens. Bonne émission.
20: En déshérence. Salut, à demain.
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20: Il est midi et demi. Voici les titres du 13-14 aujourd'hui avec Céline Asselot. Bonjour Céline.
27: Bonjour Dorothée. Dans le 13-14, on va revenir très largement sur cet accord entre les États-Unis et l'Iran. On en connaît les grandes lignes, on en devine aussi les ambiguïtés que l'on va détailler ensemble avec la rédaction internationale et puis avec nos invités. À 13h30, deux spécialistes du Moyen-Orient qui seront avec nous pour répondre à vos questions. Je vous rappelle le numéro 01 45 24 7000 et puis on parlera aussi des conséquences économiques. Faut-il espérer une baisse des prix à la pompe? Tout cela alors que Donald Trump est attendu ce soir à Evian au sommet du G7 et nous serons sur place tout à l'heure. L'actualité de ce lundi, c'est aussi le bac de philo. Peut-on être heureux quand les autres ne le sont pas?
20: Voilà,
27: vaste
20: sujet.
27: Question posée au candidat ce matin. Le rédacteur en chef de Philosophie Magazine sera avec nous pour nous décrypter ce sujet et puis les autres sujets sur lesquels les candidats ont planché lors de cette épreuve. Voilà pour le programme.
20: Merci Céline, à tout à l'heure.
27: À tout à l'heure.
20: 13h.
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20: Bonjour à toutes, bonjour à tous. De la solidarité entre propriétaires d'animaux de compagnie au programme aujourd'hui. Je vous parle d'une plateforme baptisée Pabette qui fonctionne partout en France. Et ensuite, vous le savez, à chaque nouvelle semaine, un nouveau département prend la lumière. Le jeu des 1000 euros à partir d'aujourd'hui est à Nogent-le-Rotrou. Et c'est donc l'Eure-et-Loire du côté de Chartres qui est à l'honneur dans les carnets. Aujourd'hui, je donne la parole à une entreprise basée à Châteaudun qui fabrique des cocons de naissance en laine. Idéal pour le sommeil des bébés et donc celui des parents. Soyez les bienvenus.
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20: Voici une idée pas bête qui devrait séduire les propriétaires de chiens et de chats. D'ailleurs, c'est son nom, Pabette, P-A-B-E-T-E, en un seul mot. Une plateforme en ligne qui permet de trouver près de chez soi quelqu'un pour garder son chien ou son chat ou tout autre animal de compagnie pendant les vacances ou pendant un séjour à l'hôpital notamment, mais sans se ruiner, voire même gratuitement. Le secret, c'est la solidarité. Bonjour Salim Boulech.
30: Bonjour Dorothée.
20: Bienvenue dans les carnets, vous êtes informaticien. Et créateur de Pabette. Alors comment ça marche? Expliquez-moi. Est-ce qu'il faut d'abord garder le chien de quelqu'un d'autre avant de faire garder son chien gratuitement?
0: Alors, tout dépend. Effectivement, juste pour rappeler, PABET est une plateforme solidaire de garde d'animaux entre particuliers. Et l'objectif, effectivement, comme vous l'avez bien souligné, c'est de démocratiser les services de garde et les rendre accessibles à tout le monde, tout en réservant, bien entendu, un environnement bienveillant aux animaux accueillis. Et donc, effectivement, la plateforme, elle est ouverte. On peut faire ce qu'on souhaite, soit garder en premier, rendre service, ou faire garder. Tout dépend des besoins. Et ce qu'il faut savoir sur PABET, c'est qu'il y a trois types de profil. Mmh. Il y a un profil qu'on appelle le propriétaire, c'est-à-dire une personne qui souhaite faire garder seulement son animal sans rendre l'appareil. Il y a un deuxième profil, l'échangeur. Donc, il échange des gardes avec d'autres passionnés d'animaux. Et puis, le dernier qu'on a créé, c'est l'ami des animaux, c'est-à-dire une personne qui n'a pas d'animaux, mais qui a vécu une certaine expérience et qui reste nostalgique à cette relation. Mmh. Et donc, elle peut rendre service à cette communauté tout en gardant ce lien avec l'animal. Et assez souvent, c'est pour des parents, pour garder ce lien avec les enfants, etc.
1: L'ami des animaux, comme vous dites, est-ce qu'il est bénévole, du coup ?
0: Toutes les gardes sont bénévoles, effectivement. Mais il y a un petit détail qu'il faut souligner, c'est que la plateforme, elle fonctionne avec des bébêtes.
1: Mmh. Donc, c'est une monnaie interne, hein, la bébête.
0: Exactement. Mmh. Et donc, on a augmenté un petit peu son coût, mais après, on peut échanger là-dessus. Aujourd'hui, elle coûte 3,90 €. Et donc, elle permet de financer une journée de garde par animal.
1: Donc, ça défie toute concurrence. Hein. Faire garder son animal pour 3,90 € toute la journée.
0: Toute la journée, oui. Même la nuit, enfin, tout dépend des besoins. Ça peut être effectivement une garde chez le gardien. Et parfois, pour certains animaux, notamment les chats, ben, on préfère qu'ils soient visités. Oui. Une ou deux fois par jour, justement, pour rester son environnement, c'est bien sécurisé, etc. Et donc, la bébête, comment on peut l'obtenir ? Soit en l'achetant directement via la plateforme, soit en rendant service. Parce que, en fait, les adhérents, ils se payent avec la bébête.
1: Oui. Donc, je garde le chat de quelqu'un, je gagne une bébête que je peux ensuite dépenser en faisant garder mon chien.
0: Exactement. Mmh. Et on veut sortir, en fait, de cette bilatéralité, en fait, des échanges, que ce soit au niveau de la communauté et pas seulement entre deux personnes. Et donc, cette bébête, elle permet à la fois d'apporter un certain équilibre, une certaine sécurité, et pour nous, avoir un petit peu d'argent, justement, pour faire tourner la plateforme.
1: Mmh. Chaque année, à l'approche de l'été, la SPA alerte hein, sur les abandons massifs d'animaux de compagnie. Est-ce que c'est notamment pour lutter contre ce phénomène que vous avez créé PABET ?
0: Oui, tout à fait. En fait, PABET, c'est vraiment centré sur le bien-être animal. On sait maintenant que enfin, l'animal, pour beaucoup de familles, il occupe une place très très importante. Il est d'ailleurs considéré comme un membre de la famille. Et donc, il y a plusieurs types d'abandon par rapport à mon point de vue. Il y a des abandons souhaités. Enfin, quand on souhaite abandonner son animal, malheureusement, même si on apporte toutes les solutions du monde, la personne, elle va abandonner. Et donc, nous, on répond à un autre type d'abandon, c'est le non désiré. C'est-à-dire qu'une personne vivant seule, coupée de tout lien, qui est un animal, elle se fait hospitaliser, bah, s'il n'y a pas PABET, malheureusement, l'animal il va être accueilli par une association. Ou d'autres problèmes de la vie, enfin, perte de logement, perte d'emploi, etc. Et c'est là, effectivement, on a une vraie valeur ajoutée pour répondre et lutter contre ce type d'abandon.
1: D'ailleurs, vous êtes en lien avec les CCAS, hein, les Centres Communaux d'Action Sociale, parce qu'il y a vraiment une fonction sociale, finalement, à votre application.
0: Et exactement. Et d'ailleurs, pour l'anecdote, on a eu justement, c'est celle de Boulogne, si ma mémoire est bonne, ça concernait une dame d'un certain âge qui refusait de se faire hospitaliser, justement, parce qu'elle voulait garder ce lien. Et heureusement, on a pris le relais avec un membre de la communauté habitant près de chez elle, pour au moins sortir son chien deux fois par jour, voilà. C'est un sujet très important.
1: Combien d'inscrits et d'inscrites aujourd'hui sur PABET ?
0: Alors, on a dépassé les 40 000 adhérents. Mmh. C'est vrai, vu nos budgets en termes de communication, on ne peut pas se permettre des grosses campagnes, parce que justement, ça fait partie de l'entrepreneuriat social. Et donc, forcément, ça ne rapporte pas beaucoup d'argent. Et donc, voilà, on essaie de progresser petitement aussi, parce que aussi la qualité de la communauté, elle est très importante pour nous. On préfère être peu, mais que ça fonctionne, que d'être des milliers et des milliers, et qu'au final, il ne se passe rien.
1: Et d'ailleurs, PABET existe depuis 5 ans, et vous avez gardé à côté votre emploi d'informaticien. Vous ne dégagez pas de salaire avec PABET.
0: Exactement. En fait, tout ce que je dégage en termes financiers, c'est réinjecté. Parce qu'en fait, l'objectif, c'est vraiment de retravailler enfin, sans cesse la qualité en fait, de la plateforme, la sécuriser au maximum, justement, pour que les échanges soient en totale confiance entre les adhérents, et puis assurer une certaine expérience qui est agréable. Là, par exemple, on a sorti une nouvelle version où on gère tout plein d'aspects, notamment la génération des contrats pour savoir la responsabilité de chacun, faire un suivi lors d'une garde, expliquer chaque détail, parce que c'est vrai que ça reste... Enfin, l'idée, elle est simple, mais l'environnement, il est assez complexe, à la fois la bébête, etc., les échanges, les interactions.
1: La bébête, donc la monnaie, hein, je rappelle.
0: Oui, exactement.
1: On parlait d'aller rendre visite à un chat chez lui, parce que c'est vrai que les chats n'aiment pas beaucoup sortir de chez eux. Mm-hmm. Ça implique de confier ses clés à un inconnu.
0: Tout à fait.
1: C'est pas rien. Comment on sécurise ça?
0: En fait, ça faisait partie de l'ADN de Pabette, c'est-à-dire gérer aussi la confiance. Mm. Effectivement, démocratiser les services de garde, mais aussi la confiance. Alors, l'idée qui m'est venue au départ, au tout début, c'est de demander des pièces justificatives pour valider l'identité de nos adhérents. C'est-à-dire, après l'inscription, tout de suite, si on ne montre pas une patte blanche, on peut pas forcément utiliser la plateforme. Donc au moins c'est un pas vers la confiance et après les adhérents ils peuvent échanger entre eux et se rencontrer avant de confier quoi que ce soit.
1: Même chose que sur une plateforme de location de véhicules entre particuliers par exemple.
0: Oui tout à fait, exactement.
1: Comment être sûr que l'animal sera bien traité, Salim ?
0: Alors, ça c'est une bonne question. C'est vrai que malheureusement, quand on rentre dans des relations humaines, il y a aussi l'animal avec son caractère, etc. Le risque zéro, il faut l'admettre, ça n'existe nulle part. Ni avec Pabette, ni avec même des professionnels, parce que moi-même, en fait, l'idée, elle est venue d'une mésaventure dans une pension où la garde de ma chienne c'est mal passé. Et donc, ce qu'il faut savoir, c'est qu'on utilise justement la bébête pour s'éloigner en fait, de l'aspect financier. Oui. Et du coup, tous nos adhérents, ils sont motivés par l'amour des animaux et leur contact, parce qu'ils ne sont pas payés, les gardes sont bénévoles. Donc il y a un air de bienveillance et d'entraide au sein de la plateforme.
1: Pabette, je le rappelle, s'écrit en un seul mot, hein, P-A-B-E-T-E. Merci beaucoup Salim Boulesh.
0: Merci à vous.
1: Et bonne journée.
0: À vous aussi, merci.
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1: Les bébés, après la naissance, ont besoin de retrouver les sensations qu'ils avaient dans l'utérus. Aussi dorment-ils mieux souvent quand ils sont emmaillotés. Eh bien, voici une entreprise basée à Châteaudun qui propose un cocon de naissance en laine, dont la promesse est d'offrir des heures de sommeil en plus aux nourrissons et donc aussi aux jeunes parents. Bonjour Agathe Verrier.
2: Bonjour.
1: Vous êtes kinésithérapeute, Agathe, et cofondatrice de Ma Petite Laine, entreprise basée à Châteaudun. Qu'est-ce qu'un cocon de naissance d'abord ? Quelle différence avec une gigoteuse ou une turbulette, selon le nom qu'on donne à cet objet dans lequel dorment les bébés ?
2: Alors, un cocon de naissance, ça ressemble à une grosse chaussette en laine dans laquelle on glisse le bébé. Voilà, il est d'une taille adaptée pour que le bébé ne puisse pas s'enfouir dedans, mais qu'il soit à la taille pile-poil parfaite pour que le bébé se sente en sécurité. Et donc, c'est vraiment entre la gigoteuse et l'emmaillotage. C'est-à-dire que ça va couvrir le bébé et lui permettre de se sentir en confiance, apaisé, mais tout en le laissant libre de ses mouvements.
1: Est-ce qu'il est en position fœtale dans le cocon ?
2: Exactement. En fait, le bébé va être libre de ses mouvements, donc il va pouvoir se remettre en position fœtale, mais ça va suivre aussi son développement moteur. Donc, quand le bébé va se déplier, plus il va grandir, plus il va aimer se tendre, et bien là, le cocon va accompagner tous les développements moteurs du bébé, toutes les phases de développement motrice.
1: Voilà, votre cocon de naissance peut être utilisé jusqu'aux 18 mois de l'enfant, hein, c'est ça ?
2: Exactement. Donc, un cocon s'utilise à peu près 6 mois, et on a des tailles jusqu'à 18 mois actuellement, oui.
1: Vous êtes kiné, je le disais Agathe. Comment est né ce projet ? Est-ce que c'est en travaillant avec des nouveau-nés que vous avez eu l'idée ?
2: Eh ben non, pas du tout. C'est ma posture de maman qui m'a fait amener cette idée. C'était vraiment à l'instinct, après mes deux premiers enfants que je voyais sursauter la nuit, la dépose au lit que je trouvais compliquée, le bébé se réveillait, il était toujours mieux dans les bras. Et donc, à la naissance de mon troisième enfant, je me suis dit, il faut faire quelque chose de plus efficace pour que le bébé soit mieux et qu'on puisse le déposer sereinement, parce que c'était vraiment l'angoisse de poser les bébés dans le lit. On passe une demi-heure à essayer de le coucher, puis quand on le pose au lit, il se réveille au bout de cinq minutes, et je trouvais ça terrible en tant que maman. Et c'est vraiment mon œil de kiné qui ensuite a fait le lien. Voilà, c'est le regard croisé de la maman épuisée et de la kiné pédiatrique qui a eu une idée, et hop, est né le cocon de naissance qui fait des émules auprès des parents et des bébés.
1: L'argument marketing est assez puissant, hein, des heures de sommeil en plus pour les parents. Est-ce que vous avez des retours en la matière ?
2: Bah, chaque jour, on reçoit des photos et des remerciements des parents qui nous disent que vraiment, ça, ils voient la différence par rapport à leurs premiers enfants qui n'avaient pas le cocon, ou, voilà, où ils voient la différence entre quand la naissance, pendant un mois, des fois, ils essayent sans, et puis après, ils essayent le cocon pour essayer d'améliorer leur nuit, et donc ça fait vraiment la différence. Donc, on a vraiment des jolis messages au quotidien.
1: Vos cocons coûtent entre 50 et 100 euros environ et vous les vendez aussi en kit, c'est assez particulier. Pourquoi ce choix ?
2: Alors parce que moi je suis tricoteuse, j'ai créé le cocon parce que je l'ai tricoté en fait pour mon troisième enfant. Et une tricoteuse ne voudra pas acheter un produit qu'elle est capable de faire. Donc on s'est dit plutôt que de les laisser copier à peu près un objet qui est quand même fondamental au niveau sécurité pour le sommeil des bébés, on s'est dit vaut mieux proposer un patron correct avec la laine adéquate et une marche à suivre qui va faire que les parents vont pouvoir l'utiliser en sécurité.
1: Et d'où vient la laine que vous utilisez ?
2: La laine qu'on utilise, on a des gammes différentes, mais on a une gamme qui est filée éteinte en Italie, ce qui est le classique, c'est les gros producteurs de fil en Europe, mais on a aussi réussi à développer une gamme entièrement française, avec des troupeaux français, et tout le circuit est français, donc on en est très fiers, avec du mérinos français.
1: L'enjeu, c'est qu'il ne faut pas que ça gratte.
2: Exactement, c'est la fausse idée qu'ont beaucoup de gens, c'est que la laine gratte, et en fait non, bien sûr, quand on propose de la laine pour les bébés, c'est souvent du mérinos parce que c'est la laine la plus douce, et donc on l'utilise même dans les hôpitaux pour les grands prématurés, et donc c'est vraiment une laine extrêmement douce, même plus douce que le coton.
1: Et c'est une matière qui est adaptée hein, en termes de thermorégulation.
2: Ah ouais, ça c'est fantastique, on peut l'utiliser, c'est incroyable, mais on peut l'utiliser même en canicule, parce que la laine va permettre de mieux supporter l'excédent de chaleur. Donc on connaît bien les bienfaits pour l'hiver, mais pour l'été, c'est magique. C'est même utilisé dans les dom-tom.
1: Question que j'aime bien poser à mes invités. Qu'est-ce qui vous rend fière, Agathe ?
2: Ah, ce qui me rend fière, c'est de recréer des liens générationnels. Parce qu'en fait, celles qui ont été mamans, souvent, elles ont envie d'offrir le cocon parce qu'elles savent ce que va vivre la future maman. Et puis, la future maman qui voit l'objet, elle a envie de faire quelque chose à quelqu'un de sa famille. Donc, le kit à tricoter a vraiment cet enjeu-là. Et puis, voilà, même offrir un cocon, c'est vraiment une espérance d'une belle maternité pour quelqu'un. Donc, c'est vraiment un super cadeau de naissance qui se fait beaucoup et qui est vraiment hyper apprécié.
1: Donc, pour les grands-mères et les grands-pères, pourquoi pas ?
2: Exactement, il y a quelques grands-pères qui nous en achètent. Effectivement, c'est trop mignon.
1: Ma petite laine, c'est à Châteaudun, en Eure-et-Loire. Merci beaucoup, Agathe Verrier.
2: Et merci beaucoup.
1: Et bonne journée, au revoir.
2: Merci.
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1: Midi 46, place au jeu des 1000 euros sur France Inter. Nicolas Stoufflet.
3: Chers amis, bonjour.
4: Bonjour.
3: Nogent le retrouve à 50 km à l'ouest de Chartres, se trouve en Eure-et-Loire et la commune fait partie du Perche. On dit même que c'est la capitale du Perche. Une ville qui compte un peu moins de 10 000 habitants. Nogent, c'est un nom qui vient d'un mot latin de l'époque gallo-romaine signifiant « nouveau peuple » et « retrouve ». C'est celui d'une famille, des seigneurs de la ville et comtes du Perche, la famille de Rotrou, d'où la présence d'ailleurs d'un magnifique château médiéval, monument historique qui domine la ville. Le Perche, région naturelle et historique, est associé dans l'esprit commun à l'agriculture et aux chevaux, c'est vrai, mais ici, il faut ajouter la dimension industrielle, compte tenu de la position de la ville dans la vallée de l'Huisne, c'est le nom du cours d'eau, Huisne, H-U-I-S-N-E. À Nogent, une usine de fabrication de produits médicaux, perfusion et accessoires d'urologie, un équipementier automobile, une entreprise dans l'agroalimentaire, notamment, et puis un régiment d'intervention de la sécurité civile. Certains connaissent le nom de Nogent-le-Rotrou pour ses embouteillages. Alors là, c'est de l'histoire ancienne, enfin de l'histoire, en tout cas du passé. Oui, parce que il est vrai qu'à Nogent-le-Rotrou, dans les années 60-70, notamment, il y a eu des embouteillages monstres pour les départs en vacances, parce qu'autrefois, c'était le passage obligé pour aller en Bretagne, pour ceux qui, notamment, venaient de Paris. Ça bouchonnait sec. Et on s'en amuse maintenant en organisant, tenez, par exemple, le 28 juin, le dimanche 28 juin, le bouchon de Nogent, on va reconstituer un bouchon de voiture, hein, donc un embouteillage, mais ce sera très détendu, avec des véhicules anciens pour se replonger dans l'ambiance des années 60 et 70. Bienvenue pour une semaine dans le Perche, dans cette ville de Nogent-le-Rotrou. Début de semaine avec Cécile Goron et José Pérez. Bonjour Cécile.
5: Bonjour Nicolas.
3: On est dans une très belle salle qui s'appelle la salle Simone Signoret ici à Nogent-le-Rotrou. Vous connaissez bien puisque vous êtes nogentaise.
5: Mais oui, c'est une salle où il y a beaucoup de spectacles. L'école de musique qui fait souvent ses spectacles de fin d'année. Les écoles aussi. Donc c'est vraiment un lieu, un haut lieu de la culture nogentaise.
3: Quel est votre métier, Cécile ?
5: Je suis enseignante.
3: Quel est votre domaine, votre discipline ?
5: Alors, les sciences économiques et sociales au lycée.
3: Au lycée. Voilà. À la Ferté-Bernard.
5: Oui, c'est ça, exactement.
3: Donc vous habitez Nogent-le-Rotrou et vous voilà. Travaillez à la Ferté-Bernard. Voilà. Vos loisirs, vos occupations personnelles, elles sont très culturelles, j'imagine ?
5: Oh, un peu. Alors, comme tout bon enseignant, j'aime bien lire, j'aime bien marcher, j'aime bien le cinéma, mais rien d'extraordinaire.
3: Est-ce que vous avez une activité très, très originale ou inédite ?
5: Oh non.
3: Non. Voilà, ce que vous avez cité.
5: J'aime mon métier, voilà.
3: C'est bien, ça, c'est parfait.
5: Je suis une enseignante heureuse, voilà, je le dis.
3: Avec une vraie vocation, mais c'est bien de le dire, oui. Cécile, vous êtes avec José Pérez. Bonjour José.
6: Bonjour Nicolas.
3: Vous venez de Saint-Pré.
6: Saint-Pré, oui.
3: C'est près de Chartres, Saint-Pré.
6: Oui, dans la vallée de l'Eure, entre Maintenon et Chartres.
3: En Eure-et-Loire également, Saint-Pré, vous avez été consultant. Et maintenant alors José, beaucoup, beaucoup, beaucoup de vélos.
6: Oui.
3: Mais vraiment beaucoup.
6: Bah, 11 000 km par an à peu près, oui.
3: Et pour moi c'est énorme, oui. Ça fait presque 1000 km par mois. Oui, je suis très fort en calcul mental. Oui, oui. Et alors, c'est de la route, hein,
6: c'est... Oui, oui, oui, c'est de la route en petit groupe.
3: Oui. Des sorties
6: De 100 km, 105, enfin, 110, 120 à peu près. Un peu moins en hiver et puis un peu plus en été.
3: Voilà, c'est bien, voilà. Mais ça entretient visiblement. Vous avez la forme.
6: Ça va.
3: La minceur, vous êtes filiforme, José. Et un peu de lecture aussi, quand même.
6: Oui, oui, beaucoup de lecture, même.
3: Les œuvres de Raymond Poulidor ou... Non, pas seulement.
6: Non, non, non, j'aime bien Jean-Christophe Ruffin, Vargas, Michel Bussy, Ken Follett, beaucoup.
3: José, Cécile, bravo pour ces sélections et bonne chance avec les questions. Voici la première question bleue d'aujourd'hui de Martine Gaudry de La Canourgue, en Lozère. Il faut trouver le nom d'un mammifère d'Amérique tropicale, emblème du Texas. Ce mammifère est couvert de plaques cornées articulées. Et il peut se rouler en boule. De quel mammifère s'agit-il ?

0: Moi, je pense au.
1: Oh là là.
0: Je pense au tatou.
2: C'est le tatou, oui, les plaques cornées qui recouvrent le tatou. Emblème de l'État du Texas, le tatou. Autre question bleue au nom de Gérard Souillard de BD en Ille-et-Vilaine. Quelle partie de l'œil lui donne sa couleur?

0: L'iris.
1: C'est l'iris qui donne sa couleur à l'œil. Membrane de l'œil, partie colorée visible, percée en son centre par la pupille, c'est l'iris. Question bleue de Patrick François, à moins que ce ne soit l'inverse, François-Patrick de Nice. Quel est le nom de ce parc naturel régional situé en Loire-Atlantique, entre la Vilaine et la Loire, et à quelques kilomètres de Nantes? Il abrite un des plus grands marais de France. Parc naturel régional.
2: La Brenne ?
1: Ce n'est pas la Brenne.

0: La Brière.
1: En Loire-Atlantique, c'est bien la Brière. Parc naturel régional de Brière. Question blanche. Au nom d'Adèle Tessier, de Bécon-les-Granites, dans le Maine-et-Loire, comment s'appelle le faisceau de plumes effilées et droites qui orne la tête de certains oiseaux, comme le hibou? On a l'impression que ce sont des oreilles, mais en fait, ce sont des plumes. Comment cela s'appelle-t-il?
2: Une houppette?
1: Ce n'est pas une houppette.
2: Une houppe
1: Non. Il y en a deux, donc, hein, ces plumes effilées et droites. Des deux côtés, disons, de la tête des hiboux, par exemple.
3: Non, je vois pas du tout, moi.
0: Moi non plus.
1: Vous ne l'avez pas?
0: Des oreilles.
1: Ah oui, on pense que ce sont des oreilles, d'ailleurs, à tort, parce que c'est vrai que c'est pratiquement à l'emplacement des oreilles sur la tête de certains animaux. Ce ne sont pas des oreilles, ce sont des plumes, ça porte un nom particulier. Autre question blanche, qui a été envoyée par Annette Martin de Rouffignac en Charente-Maritime, question envoyée sur franceinter.fr. Quel végétal est l'emblème de la Polynésie française, mis à part le tiaré? Donc un végétal. Ces fleurs sont utilisées pour les colliers.
0: L'orchidée?
1: Non, ce n'est pas le monoï, ce n'est pas l'orchidée, non. Plante à grandes fleurs parfumées.
0: C'est la fleur de vanille de... Non, c'est l'orchidée.
2: C'est une orchidée.
1: Ce n'est pas la vanille, non, ce n'est pas l'orchidée. Quel est le nom de cet arbre? Question reposée dans la deuxième partie de l'émission. Et nous arrivons à la question rouge pour aujourd'hui. Question de Geneviève Bonnard de Saint-Égrève en Isère. Ah, on aura eu un certain nombre de questions sur les animaux aujourd'hui, c'est encore le cas. Et il se trouve que Geneviève vous demande le nom de l'animal qui claquette ou qui craquette ou qui glotore. Quel est cet animal qui craquette, qui claquette ou qui glotore? Vous voulez qu'on l'écoute? Écoutez ce que ça donne. Écoutez bien.
0: Une grue? Non.
1: Ce n'est pas la grue.
2: Cigogne?
1: C'est la cigogne qui craquette, oui. On dit qu'elle craquette, qu'elle claquette ou qu'elle glotore avec son bec. Cécile Goron, José Pérez, deux questions à vous reposer, deux questions blanches d'ailleurs. Nous revenons à un autre animal avec cette question blanche d'Adèle Tessier de Bécon-les-Granites. Comment s'appelle le faisceau de plumes effilées et droites qui orne la tête de certains oiseaux, comme par exemple la tête des hiboux? Ça porte un nom particulier.
2: Là. Ça sera notre jeu, je dirais carré.
1: Ah oui, mais ce n'est pas le jeu en question. On est au jeu des 1000 euros sur France Inter.
0: Je crois qu'on a déjà dit la houppelande.
1: Mais... vous avez dit la houppette, quelque chose d'équivalent. Je vais peut-être tendre le micro à monsieur qui va nous rejoindre, s'il vous plaît. Merci de vous approcher. Bonjour monsieur.
4: Bonjour, les aigrettes.
1: Et quel est votre prénom?
4: Romain.
1: Oui, Romain, ce sont les aigrettes. On vous offre un t-shirt France Inter, Romain. Ça s'appelle des aigrettes. Romain, t-shirt. Adèle Tessier, à Bécon-les-Granites, 30 euros pour cette question blanche. Autre question blanche posée à Cécile et à José, au nom d'Annette Martin de Rouffignac en Charente-Maritime. Quel est l'emblème de la Polynésie française, mis à part le tiaré? Plante à grandes fleurs parfumées, disons.
2: C'est pas un EVA, un palétuvier
1: Alors, une seule réponse, pardon. Attention, on est dans la deuxième partie du jeu. Vous avez dit EVA. C'était votre première réponse. Et la bonne réponse n'était ni l'EVA ni le palétuvier. Encore une fois, je vais tendre le micro peut-être à un spectateur qui va avoir la gentillesse de s'approcher de cette scène, de cette belle salle. Simone Signoret à Nogent-le-Rotrou en Eure-et-Loire. Bonjour monsieur.
5: Bonjour.
1: Où habitez-vous?
5: À Nogent.
1: Quel est votre prénom?
5: Bruno.
1: Bruno de Nogent-le-Rotrou. Quelle est votre réponse, Bruno?
5: Alors je pense que c'est le frangipanier.
0: Ah mais oui.
1: Oui, c'est le frangipanier. Encore un t-shirt France Inter donné aujourd'hui. Quelle générosité, Bruno, t-shirt. Et Annette Martin de Rofignac en Charente-Maritime, 30 euros, car il s'agissait d'une question blanche. C'était bien le frangipanier. Cécile Goran, José Pérez, vous repartez avec 90 euros, mais aussi avec le cahier de vacances du jeu des 1000 euros qui est en vente en librairie, coédition France Inter Marabout, avec au total 200 jeux pour continuer à jouer à votre rythme quand vous le voulez. Est-ce que vous voulez justement qu'on continue à jouer avec l'une des questions de ce cahier de vacances, juste pour le plaisir, hein. Ça compte, pardon pour l'expression, mais ça compte pour du beurre, hein, mais oui, c'est vraiment ça. Alors, quel est le nom de commune le plus court en France?
6: Non,
1: il y a plus court.
0: O.
1: Non, non plus. Alors, bah, vous pouvez trouver. Hein.
0: I-O.
2: Y.
1: Alors, donc, le nom de la commune, c'est...
2: Y.
1: Mais on dit que c'est I. Oui, c'est ça. Et ça s'écrit avec un Y. Et c'est une commune de la Somme. Voilà, c'est la commune qui porte le nom le plus court en France. Ça s'écrit Y et on dit I dans la Somme. Voilà pour l'une des questions posées dans ce cahier de vacances. Très bonne journée. Merci d'avoir joué avec nous. 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
7: Merci Nicolas. 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

0: Le cours du pétrole a chuté, les prix à la pompe vont-ils prendre le même chemin? Et puis à 13h30, deux spécialistes du Moyen-Orient pour vous répondre. N'hésitez pas à intervenir, 01 45 24 7000. Ce 13-14 nous emmènera aussi tout à l'heure au Yémen. Notre envoyé spécial Étienne Monin a pu recueillir des témoignages très rares sur la guerre civile qui déchire le pays. On entendra tout à l'heure son reportage. L'actualité de ce lundi, c'est aussi la philo pour 530 000 candidats au bac. Bonjour Aurélie Carive.
1: Bonjour Céline.
0: Vous êtes à la sortie d'un lycée, alors sur quel sujet a-t-on planché ce matin ?
1: Avons-nous la maîtrise de nos paroles ? Peut-on être heureux quand les autres ne le sont pas ? Ça c'est pour le bac général, vous avez 4 heures.
0: On va y réfléchir, on en reparlera tout à l'heure avec vous Aurélie. Et puis le rédacteur en chef de Philosophie Magazine sera avec nous pour corriger cette épreuve, sans doute la plus redoutée par les candidats, mais aussi souvent par leurs parents. On ira à Atlanta dans ce 13-14, avant le match entre l'Espagne et le Cap-Vert, à Toulouse, où l'on se prépare aux fortes chaleurs de cette semaine. Et puis en Bretagne, à la rencontre d'un rémouleur qui parcourt les marchés. Et oui, ça existe encore, ce septuagénaire le fait, dit-il, pour le plaisir de rencontrer des clients.
2: Quand j'ai commencé à faire le rémouleur, je me suis rendu compte que j'avais un contact avec plein de gens que j'avais envie de retrouver. Et ça s'est fait comme ça.
0: Voilà, premier épisode tout à l'heure de notre feuilleton sur le rémouleur de Lorient. Et puis Pascal Obispo sera l'invité de Frédéric Pommier dans C'est une chanson. Voilà pour le programme, c'est parti pour le 13-14.
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0: Si c'est confirmé, c'est une bonne nouvelle. Voilà ce que dit aujourd'hui la présidente de la Banque Centrale Européenne, Christine Lagarde, à propos de cet accord entre l'Iran et les États-Unis. Et cette réaction montre bien l'état d'esprit global de la communauté internationale. La prudence est presque plus forte que le soulagement. Il faut dire qu'il y a eu bien des rebondissements depuis le début de la guerre, il y a près de 4 mois. Alors toujours est-il qu'il y a un accord sur la table qui pourrait être signé vendredi à Genève. On va voir dans un instant ce qu'on en dit au Proche-Orient et aux États-Unis, mais d'abord penchons-nous sur ce texte. Bonjour Christian Chenoux.
4: Bonjour.
0: Alors on n'a pas encore tous les détails, mais on connaît quand même, Christian, les grandes lignes.
4: Oui, alors pour l'heure Céline, il faut rappeler que le texte n'a pas encore été officiellement publié. Ce protocole d'accord contiendrait 14 points selon une agence de presse iranienne. D'abord, la cessation immédiate des hostilités sur tous les fronts, y compris au Liban. Le texte prévoit la levée complète du blocus naval et la réouverture du détroit d'Ormuz dans les 30 jours, ainsi que la libération de fonds iraniens bloqués à l'étranger, dont une partie immédiatement. Sur l'épineux dossier du nucléaire, l'Iran s'engage à ne pas fabriquer la bombe atomique et réaffirme son engagement à respecter le TNP, le traité de non-prolifération nucléaire. Ce protocole est en fait la clé pour ouvrir des négociations d'un accord définitif qui sera approuvé à la fin par une résolution du Conseil de sécurité des Nations Unies.
0: Et puis il y a aussi tout ce que l'accord ne dit pas, parce que c'est finalement un texte qui comporte beaucoup d'ambiguïté.
4: Oui, d'abord sur l'arrêt des opérations militaires qui concernent aussi le Liban, Israël ne se dit pas concerné. On ne sait pas si l'Iran aura son mot à dire sur la gestion future du détroit d'Ormuz et touchera des frais maritimes, péage qui ne dit pas son nom. Quant au dossier du nucléaire le plus difficile, la référence au TNP laisserait entendre que l'Iran aurait obtenu le droit à l'enrichissement civil, mais quid des 441 kilos d'uranium hautement enrichi et du retour des inspecteurs de l'AIEA en Iran? Ce sera l'objet des négociations finales. Et puis enfin, il semblerait que le programme balistique iranien soit exclu des sujets de discussion.
0: Beaucoup de flou donc encore dans cet accord, on l'a compris grâce à vous. Merci Christian Chenoux. Ce qui n'empêche pas Donald Trump de se féliciter de ce texte. Tombé pile le jour de ses 80 ans, le président américain promet la paix et la sécurité au Moyen-Orient, rien que ça. Bonjour Franck Madvon.
5: Bonjour, bonjour à tous.
0: Vous êtes à Washington, alors comment on réagit chez vous ?
5: Alors, sans surprise, des démocrates estiment déjà que Donald Trump attaque les négociations à venir dans une situation délicate. Comme le souligne l'ex-ambassadeur américain en Israël, Dan Shapiro, il est très difficile désormais de faire pression sur les Iraniens en les menaçant d'une attaque militaire. Personne ne croit vraiment que Donald Trump puisse reprendre des opérations militaires coûteuses et très impopulaires compte tenu des effets sur les prix du pétrole. Même des républicains craignent que l'Iran sorte de cette guerre en position de force, c'est ce qu'écrit sur X le sénateur Lindsey Graham, l'un des faucons du Congrès proche de Trump. Il se dit préoccupé par le fait que la perception iranienne de l'accord soit différente de celle du gouvernement américain. Il attend qu'un éventuel compromis puisse être soumis à un vote au Congrès pour vérifier qu'il offre suffisamment de garanties.
0: Franck Madvon, correspondant de France Inter à Washington. Allons maintenant voir comment on réagit côté iranien. Bonjour Marie-Pierre Véraud.
6: Bonjour à vous.
0: Vous êtes notre correspondante dans la région, l'Iran qui estime être le grand vainqueur de cette guerre contre les États-Unis.
6: Ah oui, le régime iranien estimait déjà que sa simple survie serait une victoire. Et bien

0: là, les gardiens de la révolution se présentent comme dictant les conditions de sortie du conflit. Ils exigeaient de lier les deux fronts, Iran et Liban, c'est acté, du moins sur le papier. Ils refusaient de négocier sur leur arsenal balistique ou leur soutien aux groupes armés dans la région. Ce sera bien le cas, selon Téhéran. L'Iran qui entend remplir ses caisses avec le dégel d'une partie de ses avoirs, 24 milliards de dollars selon l'agence MER, dont la moitié avant le début des négociations, avec le maintien aussi d'un droit de passage à Hormuz, avec enfin la suspension des sanctions et la reconstruction que Téhéran estime à 300 milliards de dollars au moins, payable bien sûr par les États-Unis et leurs alliés, autant d'éléments qui restent bien sûr à vérifier, mais qui permettent au régime de se targuer d'avoir imposé, je cite, « sa volonté divine et d'acier à des ennemis américains et sionistes humiliés ». Un grand perdant en Iran, la population exsangue et sous la coupe d'un régime encore plus féroce qui n'a cessé de multiplier les exécutions et qui ne devrait pas desserrer sa main de fer pour contenir toute velléité de révolte.
1: Marie-Pierre Véraud, merci, en direct d'Istanbul. Quant au Liban, il dit espérer par la voix de son président que cet accord mettra un terme définitif à la guerre avec Israël et pourra ouvrir une phase de stabilité pour le pays, même si la situation est encore bien incertaine aujourd'hui. Le gouvernement israélien dit vouloir maintenir ses troupes au Liban pour une durée indéterminée afin de protéger, je cite, les communautés israéliennes contre des éléments djihadistes. L'armée israélienne a d'ailleurs demandé aux populations déplacées de retarder leur retour dans les villages situés à la frontière. Tout cela, en tout cas, a fait souffler un vent d'optimisme sur les marchés. En Europe, les bourses sont ouvertes en hausse ce matin, plus 5,58% la bourse de Paris. Les cours du pétrole, eux, sont en baisse. Le Brent de la mer du Nord, qui fait office de référence, perdait 5% en début de matinée. Alors Alexis Morel, vous nous avez rejoint, service économique France Inter. Est-ce qu'il faut en comprendre que les prix vont rapidement redescendre dans les stations-service?
2: Alors, c'est vrai que la chute des cours est vertigineuse ces dernières heures. À l'heure où l'on se parle, autour des 80-82 dollars le baril, on n'était pas redescendu aussi bas depuis le 5 mars dernier. Les marchés avaient d'ailleurs un peu anticipé. La baisse a commencé doucement la semaine dernière. Et elle se double aussi, c'est le plus important en Europe, d'une décrue de l'indice Platts de Rotterdam, qui dicte lui la tendance pour les produits raffinés, donc vraiment les carburants qu'on met dans nos voitures. Tout cela fait dire à Francis Pousse du syndicat Mobilience que les prix à la pompe vont bien descendre dans les jours à venir, sauf nouveau coup de théâtre géopolitique évidemment. Il représente 6000 stations-service hors grande surface.
3: La semaine dernière, on a fini à 87 dollars. On a déjà eu des baisses intéressantes sur le prix des carburants. On voit, nous, dans nos stations, encore ce matin, les tarifs qui baissent. Ça et là, certaines stations à 1,90, 1,95, en dessous de 2 euros. On y est. Après, pour que ce soit visible pour le consommateur, il faut que la station ait reçu du produit au nouveau prix.
2: Et ça, bien, ça dépend de la taille de la station et du rythme de renouvellement de ses stocks. En clair, les tarifs vont baisser plus vite dans les grosses stations très fréquentées plutôt qu'en zone rurale.
1: Alors, on sait, Alexis, le gros point noir, c'est la fermeture du détroit d'Hormuz. Donald Trump promet sa réouverture dès vendredi, lors de la signature de l'accord de paix. Est-ce que ça veut dire qu'on se dirige vers un retour à la normale?
2: Pas tout de suite, pas à court terme. D'une part, car la réouverture va prendre du temps. Il faut s'assurer que le passage n'est pas miné, organiser la sortie coordonnée de centaines de navires. Et puis surtout, car les infrastructures pétrolières et gazières du Moyen-Orient ont subi d'importants dommages. Des dizaines de frappes contre des sites d'extraction, de transport, de raffinage. Il va donc falloir faire le bilan des dégâts pour savoir si la production est durablement affectée ou pas. Un exemple par le gaz du Qatar. Le Qatar affirme que 20% de sa capacité productive est impactée et qu'il faudra des années pour la rétablir entièrement.
1: Que le pétrole coule à flot, c'est ainsi que Donald Trump avait annoncé cette nuit cet accord sur son réseau social. Merci Alexis Morel. Le président américain qui s'apprête donc à arriver en France, auréolé de ce succès, pour participer au sommet du G7 qui se tient à Évian. Il doit s'entretenir avec Emmanuel Macron qui propose l'aide de la France et du Royaume-Uni pour sécuriser le détroit d'Hormuz. D'ailleurs, on sent bien, Julien Nenny, vous êtes sur place pour France Inter, que le président français mise beaucoup sur ce sommet du G7. C'est peut-être, Julien, la dernière occasion pour lui de réussir un coup diplomatique avant de quitter le pouvoir.
4: Oui, ça passe bien sûr par des avancées espérées sur Hormuz et l'Ukraine, mais ça passe aussi par une communication réussie. Le président s'y est essayé dès hier soir sur ses réseaux sociaux.
5: Bonjour à toutes, voilà, je suis à Évian, dans cette veille de G7. Alors à partir de demain, nous recevrons ici les États-Unis d'Amérique, le Royaume-Uni, le Canada.
4: Vous l'aurez noté, le président cite en premier les États-Unis d'Amérique, car en coulisses, l'Élysée s'est arraché les cheveux, hein, on peut le dire, pour s'assurer de la présence de Donald Trump ici à Évian. S'il vient, ça sera une belle performance. S'il reste jusqu'au bout, encore plus soufflé l'entourage du chef de l'État il y a encore quelques jours. Emmanuel Macron a encore en mémoire le précédent G7 l'an passé au Canada, quand, en pleine conférence de presse, il avait appris que son homologue américain claquait la porte pour aller déjà attaquer l'Iran une première fois. Alors cette année, autant mettre toutes les chances de son côté. Le début de ce G7 a été décalé de 24 heures pour laisser Donald Trump fêter ses 80 ans hier soir à la Maison Blanche, combat de MMA sous les yeux. La France a aussi retiré des discussions les sujets qui agacent le milliardaire, comme le climat. Donald Trump sera même l'un des très rares dirigeants à Évian à avoir droit à un accueil en personne par Emmanuel Macron tout à l'heure à 17h, sans compter bien sûr le dîner en grande pompe de mercredi soir au château de Versailles en l'honneur des États-Unis. C'est dire si aux yeux d'Emmanuel Macron, le succès hypothétique de ce G7 dépend quasi exclusivement du bon vouloir de Donald Trump.
1: Julien Nenny depuis Évian pour France Inter. Emmanuel Macron qui a aussi invité Volodymyr Zelensky à participer à ce sommet du G7. Le président ukrainien qui espère y obtenir plus de soutien militaire et diplomatique alors que les bombardements se poursuivent sur son pays. La Russie a lancé la nuit dernière 70 missiles, plus de 600 drones en direction du territoire ukrainien. 11 personnes ont été tuées. Et puis une célèbre cathédrale orthodoxe a pris feu. L'UNESCO dit craindre des dégâts significatifs sur cet édifice situé au cœur de la capitale ukrainienne. Kiev accuse la Russie d'avoir délibérément visé la zone de la cathédrale avec ses drones. L'actualité nous emmène aussi ce lundi au Yémen, où depuis plusieurs années s'affrontent les troupes gouvernementales et les Houthis soutenus par les Iraniens. Une guerre qui fait des ravages au sein de la population civile. Radio France a pu y entrer, ce qui est extrêmement rare. On vous propose depuis ce matin une série de reportages pour mieux comprendre ce que vit ce pays. Étienne Monin s'est notamment rendu avec Alexandre Abergel dans la ville d'Aden pour constater que le système de santé est aujourd'hui à bout de souffle.
6: Derrière son bureau, dans un bâtiment totalement décrépit, Riyad Hamoud a l'air écrasé par le poids de sa tâche. Il travaille pour le ministère de la Santé. Il est le dernier espoir des patients atteints des maladies les plus graves.
7: Des fois, pour les hôpitaux, c'est difficile et compliqué de soigner ces maladies. Surtout pour les enfants, parce que ça demande plus d'expérience, de personnel et des équipements sophistiqués.
6: Riyad Hamoud cherche donc de la place dans les hôpitaux à l'étranger. Le Yémen a passé un accord avec 4 pays qui accueillent chacun 100 patients chaque année.
7: On ne prend que les cas urgents et critiques. Ce que l'on ne peut pas traiter ici au Yémen.
6: Pour organiser cette sous-traitance ou solidarité médicale, des listes sont établies et d'après le médecin, les personnes malades se bousculent pour en faire partie.
7: Spécialement pour la leucémie. La transplantation, c'est impossible de la pratiquer au Yémen. Il faut le faire à l'étranger.
6: Au Yémen, le système de santé repose sur l'engagement personnel des médecins. Le docteur Hamoud, comme beaucoup d'autres, gagne l'équivalent de 60 euros par mois.
1: Étienne Monin, Alexandre Abergel, envoyé spécial de France Inter au Yémen. Et on reviendra donc sur la situation géopolitique avec nos invités. Ce sera tout à l'heure à partir de 13h30.
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1: C'est l'épreuve la plus commentée, la plus redoutée aussi sans doute de toutes les épreuves du baccalauréat. Les 530 000 élèves de terminale planchaient ce matin sur la philo. Avons-nous la maîtrise de nos paroles? C'était l'une des questions qui leur ont été posées ce matin. Aurélie Carrive, on vous retrouve devant le lycée de Lessouriau aux Ulysses dans l'Essonne. Est-ce que les candidats ont été inspirés par les sujets du jour?
9: Plutôt oui, en ce qui concerne Ayoub qui passe le bac technologique. Il a choisi le sujet, débattre, est-ce chercher la vérité?
10: J'ai pu citer des phrases dignes de grands noms philosophiques.
9: Comme
10: tel Descartes, ou plutôt Descartes.
11: Descartes.
10: Ouais, Descartes, ou alors Thomas Hobbes, souvent surcoté, mais il lâche des vraies citations, il m'a vraiment aidé. Franchement, non, ça s'est bien passé.
9: De l'optimisme aussi du côté d'Awad en terminale générale.
12: Vous avez pris quoi comme sujet?
13: Le deuxième sujet, donc, c'est « Avons-nous la maîtrise de nos paroles ?» J'ai parlé du langage et après j'ai peut-être fait n'importe quoi, peut-être faire hors sujet. Et j'ai parlé de l'inconscience, de la conscience et de la liberté.
9: Troisième de partie de dissertation toujours ô combien délicate, se lamente Chloé, qui après ses 4 heures d'épreuve ne sait plus trop quoi penser.
14: C'est un peu mitigé. En fait, je suis un peu contente parce que j'ai écrit beaucoup, j'ai fait 10 pages, mais en même temps, ça vaut pas forcément la qualité, quoi.
12: Vous avez pris quoi comme sujet?
14: Celui sur le bonheur. Peut-on être heureux quand les autres ne le sont pas? Du coup, on fait oui, non. Et quelque chose d'autre, mais je sais pas quoi. C'est un peu foireux, je pense, mais c'est pas grave.
9: Mais voilà, en tout cas, libéré d'un poids, place maintenant aux épreuves de spécialité à partir de demain.
1: Ben on leur souhaite plein de réussite, en tout cas, et plein de bonnes notes à tous ces candidats. Merci beaucoup, Laurélie Carive, avec Clément Vuillet, pour les moyens techniques. Et bonjour, Martin Legros.
11: Bonjour.
1: Merci d'être avec nous. Vous êtes le rédacteur en chef de Philosophie Magazine. Alors, d'abord, d'un mot, de manière globale, qu'est-ce que vous pensez de ces sujets? Est-ce que vous les avez trouvés intéressants? Est-ce que vous les avez trouvés pertinents par rapport au programme ou par rapport aux grands questionnements du monde?
11: Alors, ils sont en effet passionnants et ils sont sur des thèmes qui reviennent régulièrement sur la question du langage et de la vérité, qui sont le langage en particulier n'est pas souvent traité, donc c'est un peu l'originalité de cette année, et ça touche au climat contemporain. Il y avait des questions sur le fanatisme, sur les biais qu'on peut avoir quand on mobilise des hypothèses scientifiques dans le débat public, sur la nature exacte de ce débat public, mais aussi des questions plus existentielles sur la confrontation de mon existence, de mon bonheur par rapport au malheur du monde. On est ici, vous en faites la liste régulièrement. Est-ce qu'on
1: souvent.
11: Peut... Moi, je suis heureux d'être face à vous, et pourtant, vous annoncez des guerres et des malheurs. Donc, est-ce que c'est compatible? C'est une très belle question.
1: Plein de choses donc à dire pour les candidats de ce matin. Alors, allons-y dans le détail. Premier sujet, avons-nous la maîtrise de nos paroles? De quoi on parle justement? C'est quoi la problématique?
11: Alors, la problématique, c'est la parole et le langage. C'est-à-dire, en effet, si on définit le langage comme un outil de communication, on est censé maîtriser la grammaire, le vocabulaire. Donc, le langage, c'est un outil, mais on est censé en avoir la maîtrise. Et d'ailleurs, on en est responsable. Je suis en train de vous parler, je suis responsable de ce que je dis, comptable de ce que je dis. Et pourtant, on se rend compte, deuxième moment, que le langage, l'expression, quand on se penche sur l'expression, il y a, un des élèves l'a dit, il y a des lapsus, il y a des gaffes, il y a des mots qu'on dit qui ne reflètent pas notre pensée. Donc, nous sommes confrontés à l'immaîtrisable. Les poètes disent que quand ils écrivent, ils sont sous la dictée du langage, et donc ils ne maîtrisent rien du tout. Donc, premier thème, le langage est une maîtrise d'un outil. Deuxième thème, on fait l'expérience de l'immaîtrisable. Et donc, en conclusion, j'aurais développé une réflexion sur la nature du langage. Valérie disait, le langage, c'est le corps de notre pensée. Ce n'est pas un outil à disposition. Nous n'avons pas des pensées que nous traduisons ensuite en mots. Le langage est comme, pour le sportif, le ballon. Il est attiré par lui, il le met dans le goal, mais il ne le maîtrise pas vraiment.
1: La métaphore footballistique cette saison. Peut-on être heureux quand les autres ne le sont pas? Moi, je l'aime bien ce sujet-là.
11: Magnifique.
1: Ça parle de quoi? De l'égoïsme?
11: Magnifique sujet. Alors, moi, j'aurais fait un développement assez classique, c'est-à-dire, en revenant un peu chez les Grecs ont développé toute une éthique en disant qu'on ne peut pas être responsable du bonheur des autres et que c'est nous qui avons à tâche là, on ne doit pas prendre en charge le bonheur des autres. Et donc, ils développent l'idée qu'il faut se concentrer sur ce qui dépend de nous. Et pourtant, on sait tous qu'un bonheur qui serait construit sur l'insensibilité totale aux autres ne serait pas viable. D'où les réflexions sur l'idée qu'il faut des institutions justes, il faut une sécurité sociale, qu'il y a un bonheur collectif partagé, que le bonheur individuel est articulé à ce bonheur partagé. Et ça permettait de développer une réflexion sur le fait que oui, nous avons en charge, notre bonheur est un peu notre citadelle intérieure, et cependant, il peut être étendu, la définition même du bonheur, c'est qu'il peut être étendu, il est plus large, il est plus ample lorsqu'il s'articule au bonheur de mes proches et des autres plus éloignés.
1: Alors on en vient au sujet de la filière technologique, débattre, chercher la vérité.
11: Ah, énorme question contemporaine. Alors, on pourrait partir d'un paradoxe, nous ne débattons pas pour établir la vérité. Un de vos élèves interrogés a dit, j'ai cité Hobbes, il a bien fait, Hobbes disait « autoritas non veritas facit legem ». Ce n'est pas l'autorité, ce n'est pas la vérité, c'est l'autorité qui fait les lois. Quand nous délibérons, nous ne sommes pas dans une expertise entre scientifiques, nous avons des convictions, des passions, nous confrontons. Et donc il y a quelque chose d'un pugilat dans le débat. Et donc le but, c'est de ne pas d'arriver à une vérité scientifique, c'est d'arriver à des accords fondés sur la justice. Et cependant, si les acteurs du débat ne sont pas animés par la volonté de faire valoir leur vérité, de penser que ce qu'ils disent est vrai, le débat s'effondrerait, on serait dans un théâtre d'ombre où chacun ne défend que des opinions. Et donc, il faut quand même, le mot important c'était chercher, il faut que le débat soit polarisé par la quête de la vérité.
1: Allez, d'un mot, rapidement, la technique peut-elle être mauvaise? Ça, c'est le quatrième sujet.
11: Magnifique sujet. La question, c'est pas est-ce que la technique a des effets éventuellement négatifs. La question, c'est est-ce qu'elle est mauvaise, c'est-à-dire qu'elle a une intention mauvaise. Dans sa définition, la technique, c'est un outil destiné à développer notre bien-être, à développer notre ingénierie et notre virtuosité. La question est-ce que la technique, dans son développement ample et total, ne produit pas non seulement des effets secondaires, mais quelque chose comme une civilisation technicienne où nous sommes comme absorbés par la technique, et elle deviendrait maligne. Un tout simple exemple, c'est Jacques Ellul disait « la technique n'est ni morale ni immorale, elle est amorale. Elle dépend des usages qu'on en fait. Mais le grand problème aujourd'hui, c'est de considérer que la technique est la solution au problème qu'elle pose. Juste un exemple, si vous dites à vos enfants, vous confiez à une appli le soin de décider combien de temps ils doivent passer sur vos portables, vous déléguez à la technique une question éthique qui est celui du traitement de la technique.
1: Ça résonne beaucoup avec le monde qui nous entoure. En tout cas, j'espère que ça va rassurer les candidats ou leurs parents qui nous écoutent. Merci beaucoup, Martin Lebrou, d'être venu nous éclairer un peu sur cette épreuve de philo 2026. Vous êtes le rédacteur en chef de Philosophie Magazine. J'imagine qu'on va en reparler voilà, dans le numéro, nouveau numéro de Philo Mag. Merci mille fois d'être passé dans le studio de France Inter. Et pendant que les élèves de première et terminale occupent les salles et occupent les professeurs aussi avec les épreuves du bac, et bien les élèves de seconde, eux, sont en stage obligatoire de 2 semaines en entreprise. Ça concerne plus de 500 000 lycéens. Ça commence ce lundi. On en a d'ailleurs quelques-uns dans les couloirs de France Inter. Et ça pose parfois des questions de sécurité. Plusieurs accidents ont été recensés ces dernières années. Et un père de famille endeuillé se bat justement pour la suppression de ce dispositif. Damien Mestre.
15: C'est au deuxième jour de son stage dans un magasin de la Manche que le fils d'Arnaud Dartenay a perdu la vie, écrasé par des marchandises tombées d'une palette.
16: L'éducation nationale se désengage totalement des enfants quand ils vont en stage en entreprise.
15: C'était en juin 2025. Depuis, il se bat pour réclamer la fin de ces stages obligatoires.
16: Il y a plein de dangers dans les entreprises. Et je le rabâche, mais les entreprises ne sont pas des garderies. Il y a des risques partout. Et sans une réelle préparation, sans un réel suivi, sans une formation de l'entreprise, obligatoirement, il y aura d'autres drames.
15: Un combat repris dans une proposition de loi portée par les députés de la France Insoumise la semaine dernière. Du côté des entreprises, celles de petite taille notamment, on reconnaît que la sécurité est un enjeu très délicat, en particulier dans le secteur du BTP, explique Marc Sanchez du syndicat des indépendants et des TPE.
17: Ça peut être effectivement pour le chef d'entreprise une raison de se dire bon, est-ce que je vais prendre le risque, quoi? Parce que, au final, c'est moi qui serai responsable civilement et pénalement.
15: Ce qui pose la question de l'utilité réelle de ces stages, conclut-il, intéressant sur le papier, mais difficile à mettre en œuvre sur le terrain.
1: Arnaud Dartenay, que nous avions reçu ici dans Stress 14 il y a quelques semaines pour évoquer la question de la sécurité de ces stages, les précisions de Damien Mestre. Faut-il une loi intégrale pour lutter contre les violences faites aux femmes et aux enfants? C'est le souhait d'une centaine de députés qui soutiennent une proposition de loi socialiste qui va dans ce sens. Une délégation sera reçue cet après-midi à Matignon par le Premier ministre qui prévient déjà une loi aussi utile soit-elle ne suffira pas. Ce drame n'est pas un fait divers mais un fait de société, disait Sébastien Lecornu ce week-end aux Parisiens évoquant bien sûr la mort de Liana. Ce débat est un débat au long cours et c'est dans ce contexte que la CIVIS, la commission indépendante sur l'inceste et la violence faite aux mineurs, rend son rapport. Elle estime notamment que la justice est le point faible de la politique publique contre les violences sexuelles. Capital, Géo, Femme Actuelle, voici. Ces différents titres n'ont pas grand-chose à voir. Les lignes éditoriales, les lecteurs ne sont pas les mêmes, mais ils appartiennent tous au même propriétaire, le groupe Prisma, numéro 1 de la presse magazine en France, dont l'actionnaire de référence n'est autre que Vincent Bolloré. Et les voilà tous unis dans la même bataille, puisque les salariés ont voté la grève aujourd'hui pour protester contre le plan social qui prévoit la suppression de 40% des effectifs, car il s'agit là d'une entreprise de démolition. Assure Emmanuel Vire, c'est le délégué SNJ-CGT.
18: Ce groupe avait encore 950 salariés quand M. Bolloré l'a racheté en juin 2021. 5 ans après, on n'est plus que 650 et là, l'objectif, c'est de passer à 400. Et c'est ça que les gens ne veulent plus. Ce qu'ils font, c'est qu'ils suppriment ce qu'on appelait les déclinaisons des titres mères. À Géo, par exemple, vous n'aviez pas que Géo, vous aviez Géo Histoire, Géo Hors Série. Ces deux titres sont supprimés. Idem à Ça m'intéresse. Et après, ils suppriment un certain nombre de titres, comme Dr Good, un magazine sur la santé, Dora et Minilou, deux magazines jeunesse. Ils suppriment les suppléments de Femmes Actuelles Jeux. Normalement, pour se recentrer sur les titres mères, mais ces titres mères sont eux-mêmes dépecés, puisque par exemple Géo va passer de 120 à 100 pages. Donc, c'est juste une entreprise de démolition de Prisma Media. Et ce qui est dingue, c'est que tous les salariés se posent qu'une question, mais pourquoi Bolloré a-t-il racheté Prisma Media ?
1: Emmanuel Vire, délégué SNJ, CGT au micro d'Alexandra Hakoun. 29 à Paris, 30 degrés à Lyon, 32 à Bordeaux, 33 à Perpignan. Voilà les températures de cet après-midi que l'on va détailler dans quelques minutes. C'est le début d'un nouvel épisode de chaleur qui s'annonce aussi fort que celui qui a touché la France à la fin du mois de mai sur fond de dérèglement climatique. Alors il faut s'adapter, trouver des manières de se rafraîchir et certains ont trouvé la solution, louer une piscine chez des particuliers, on réserve sur une appli, on paye en fonction du nombre d'heures passées, exemple à Toulouse où Marie accueille des baigneurs chez elle tout au long de la belle saison. Clotilde Jupon.
19: Le bassin est immense, 11 mètres par 5, avec une eau turquoise.
20: Ah ouais, c'était trop de bien.
21: Ah là là, quel bonheur.
19: Avec les 35 degrés annoncés, Émilie a décidé de louer cette piscine à Toulouse, chez l'habitant, pour quelques heures.
22: Bon, j'ai la chance d'avoir la clim à la maison, mais on a toujours envie de profiter des extérieurs quand il fait un temps magnifique.
19: Elle est venue avec sa maman et des amis. À 4, elles ont déboursé 115 euros pour se détendre.
23: Je préfère mettre 30 euros chacune à peu près et passer une bonne après-midi entre nous qu'à la piscine municipale.
19: Le prix de la tranquillité pour Leïla.
23: Pas de complexe, pouvoir se mettre en maillot tranquillement, pas être embêté par les gens également.
19: Véronique est bien d'accord.
24: C'est féerique ici, c'est magnifique.
19: À la manœuvre, Marie, la propriétaire des lieux, qui enchaîne les réservations.
25: Ça demande un investissement en temps. Par exemple, j'ai eu des locataires hier déjà, et depuis, j'ai renettoyé la terrasse et repassé le robot.
19: Elle a aussi aménagé le reste de son jardin, des transats sous les arbres, le parasol près de la piscine, et puis elle a instauré des règles.
25: J'ai interdit la musique vis-à-vis du voisinage. Je demande aux enfants d'éviter de crier, ne pas rentrer dans la maison en dégoulinant.
19: Et rebelote, tout l'été, les propriétaires peuvent ainsi gagner plusieurs centaines d'euros par mois.
1: Clotilde Jupon, ici Occitanie. La France face au Sénégal. Tous les supporters ont noté la date du mardi 16 juin dans leur agenda. Les Bleus entrent demain en lice au Mondial de football. En attendant, d'autres équipes sont à suivre. Et notamment ce soir à 18h, Espagne-Cap-Vert. Ça se passe à Atlanta, où la communauté capverdienne est à fond derrière son équipe qui participe pour la première fois à une Coupe du Monde. C'est un reportage de notre correspondant Nicolas Théard.
26: C'est l'histoire d'un petit pays qui se fait une place parmi les grands, d'un confetti posé dans l'océan à qui l'équipe nationale offre un moment de fierté. 51 ans seulement après son indépendance, le Cap-Vert s'invite en Coupe du Monde. Et pour vivre ce match dans les tribunes d'Atlanta, Walter a roulé près de 2000 km, maillot sur le dos,
27: I just put the flag on my car.
26: Et drapeau du pays accroché à son rétro.
27: For us, this is a very huge thing.
28: Pour nous, c'est quelque chose d'immense, parce qu'on est un tout petit pays, rendez-vous compte, 500 000 habitants, c'est moins qu'Atlanta, donc c'est énorme. Bien sûr qu'on a envie de gagner, mais juste d'être là, c'est grand, donc on est très fiers de nos requins bleus. Et si les requins bleus, surnom de l'équipe, se frottent aujourd'hui à un orque du foot mondial, lancé à la quête du titre, pas de quoi effrayer Walter. On a toujours l'espoir. Sans complexe et plein d'espoir, les supporters du Cap-Vert vivent surtout la joie des retrouvailles à des milliers de kilomètres du pays. Carmen en a les yeux qui brillent.
29: Des gens sont venus du Cap-Vert, d'Europe, de partout en fait, juste pour voir ça. Alors s'ils gagnent, ça va être complètement fou.
26: Et pour ce moment unique, Carmen sera dans le stade en portant fièrement maillot, chapeau et drapeau capverdien.
1: On se met nous aussi dans l'ambiance. Espagne-Cap-Vert, ce sera à 18h. Et puis on note également Belgique-Égypte. Ça sera à 21h. 13h28, restez avec nous sur France Inter. Dans les prochaines minutes, on va retrouver les prévisions météo de Stéphanie Fromentin pour évoquer notamment cette vague de chaleur qui déferle sur le pays. Et puis on accueillera nos invités pour tenter de mieux comprendre ce que signifie cet accord entre les États-Unis et l'Iran. Deux spécialistes du Moyen-Orient sont avec nous. Et j'attends vos questions. N'hésitez pas, 01 45 24 7000. Notre feuilleton, une semaine dans leur vie, dans le quotidien d'un rémouleur. Il n'y en a plus beaucoup, mais il en reste encore quelques-uns en activité. Ces artisans chargés d'affûter les couteaux. Ajra Mohamed a rencontré un rémouleur qui parcourt les marchés de Bretagne. À 13h50, c'est la France. Et le lundi, c'est avec vous. Bonjour Cécilia Arbonin.
30: Bonjour Céline.
1: Une personnalité, un territoire dans l'actualité. Aujourd'hui, un conducteur de bus de Valence, dans la Drôme.
30: Il s'appelle Lionel Combaco, il a 40 ans, lauréat 2026 du Bus d'Or, un concours national qui récompense les qualités requises pour manier un véhicule de 12 tonnes.
1: Et bonjour Frédéric Pommier.
31: Bonjour Céline.
1: C'est une chanson qui est à votre micro aujourd'hui.
31: Eh bien nous irons à la rencontre de Pascal Obispo qui vient de sortir un nouvel album et avec lui nous écouterons le groupe Marquis de Sade, souvenir de son adolescence à Rennes.
1: Merci à tous les deux, à tout de suite.
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1: 13h30, la météo.
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1: Et c'est avec vous Stéphanie Fromentin, bonjour.
3: Bonjour Céline.
1: Voilà donc la chaleur qui revient, qui s'installe.
3: Oui, car c'est un flux de sud qui remonte du Maghreb et qui va nous faire grimper les températures dès cet après-midi au nord. Il fera en moyenne 22 à 32 degrés du nord au sud. 20-22 sur les côtes de Manche, le long des frontières du nord-est. 28 à 30 en région parisienne, 32 à 34 degrés en Touraine. 35 à 36 sur le Poitou, sur l'arrière-pays languedocien aussi. Météo France alerte sur les feux de forêt.
1: Alors il y a beaucoup de soleil, mais il y a aussi quelques poches de nuages qui subsistent.
3: De la Bretagne en direction de la Normandie, sur les Hauts de France, l'île de France, la Champagne. Les nuages sont fréquents tout au long de la journée, occasionnant même quelques ondées, possiblement orageuses par moments à proximité des côtes de Manche. Ces nuages vont gagner le Grand Est, les berges de la Loire en cours de journée. Les nuages bas qui étaient ce matin bien présents en région PACA vont parfois avoir du mal à se dissiper, malgré le mistral qui souffle à 40-50 km par heure. Partout ailleurs, le soleil domine largement, exception faite tout de même des régions montagneuses sud des Alpes et Pyrénées, où des cumuls bourgeonnent, pouvant apporter même quelques averses parfois orageuses.
1: Merci Stéphanie.
2: 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Céline Aslo.
1: 28 février 2026, les premiers bombardements américains contre l'Iran, la mort du guide suprême, les premières frappes iraniennes contre des bases militaires dans les pays du Golfe. L'histoire retiendra-t-elle que cette guerre qui a bouleversé l'économie mondiale s'est achevée le 15 juin 2026 ? Donald Trump veut y croire, parlant d'un accord qui va apporter paix et stabilité dans toute la région. On va voir ce qu'en pensent nos invités. Karim Émile Bitard, bonjour.
4: Bonjour.
1: Merci d'être avec nous. Vous êtes chercheur associé à l'IRIS, spécialiste du Moyen-Orient et de la politique étrangère des États-Unis. Et bonjour Dorothée Schmitt.
5: Bonjour.
1: Vous êtes directrice du programme Moyen-Orient à l'IFRI. Alors, est-ce qu'on peut parler d'un retour de la paix ? Tiens, Dorothée Schmitt, je vous pose la question. La première, où est-ce qu'il est trop tôt pour savoir ce que va vraiment donner cet accord ?
5: Bon, le médiateur pakistanais a l'air assez confiant dans le fait qu'un accord peut être signé en fin de semaine, mais on a eu énormément d'allers-retours. Comme vous le savez, il y a un premier cessez-le-feu le 7 avril dernier. Donc depuis, en réalité, il y a eu des frappes des deux côtés. Et on voit que les deux parties ont énormément de mal à se mettre d'accord. C'est un peu un dialogue de sourds. On n'a pas tellement de détails sur le contenu de l'accord. Mmh. On ne l'a pas vu pour le moment. Donc c'est un peu tôt. Mais on est quand même avancé vers une forme d'accord. La question, c'est... est-ce que cet accord change fondamentalement les fondamentaux sécuritaires pour la région ? Est-ce que c'est quelque chose qui est viable à moyen terme ?
1: Est-ce que vous diriez, Karim Émile Bitard, que le verre est à moitié plein ou à moitié vide ? Comment vous voyez les choses ?
4: Pour les États-Unis, il est à moitié vide, en tout cas, et même trois quarts vide. Les Iraniens semblent avoir obtenu un certain nombre de concessions, alors même qu'ils ont véritablement besoin d'une reprise économique, du dégel des avoirs en raison de l'inflation, du chômage, du stress hydrique. Donc, ils ont gagné un répit. Les États-Unis souhaitaient passer à autre chose. Donald Trump s'est rendu compte des limites de la force brute, des limites de la puissance militaire américaine. Et c'est donc un accord cadre pour le moment très général. Les négociations prendront probablement plusieurs mois, car à ce stade, rien n'est véritablement réglé, ni sur la question nucléaire, ni sur le balistique, ni sur les proxys. La seule réussite, entre guillemets, de Donald Trump, c'est d'avoir réouvert le détroit d'Ormuz, qui était grand ouvert il y a quatre mois avant qu'il ne déclenche cette guerre.
1: Dorothée Schmitt parlait du 7 avril, du cessez-le-feu. Karim Bitard, vous diriez qu'on est au même endroit, qu'on est un peu plus avancé, parce que c'est vrai qu'il y a eu beaucoup d'aller-retour, c'est difficile de s'y retrouver. On en est où par rapport à ce qui s'est passé ces dernières semaines ?
4: Le drame, c'est que le régime iranien semble s'être encore plus radicalisé au cours de ces dernières semaines. Et c'est également le cas des alliés régionaux du régime iranien, de ses proxys, qui ont le sentiment aujourd'hui qu'ils sont victorieux parce que l'Iran a résisté à un déluge de fer et de feu. Donc le simple fait que ce régime soit encore en place est considéré par eux comme une victoire. Mmh. Aujourd'hui, l'Iran est devenu une dictature militaire. Ce sont les gardiens de la révolution qui sont aux commandes. Et Trump a abandonné toute idée de venir en aide à la population iranienne. C'est plutôt le régime qui va toucher le cash du dégel des avoirs.
1: Mmh. Marie-Pierre Véraud, tout à l'heure, notre correspondante au Proche-Orient, nous disait que la population iranienne serait sans doute la grande perdante finalement de tout cela. Dorothée Schmidt, est-ce que vous êtes en accord avec ça, même s'il y a un accord, même si l'Iran avance ses pions, finalement ce sont les civils, la population qui auront beaucoup perdu?
5: Oui, effectivement, comme le disait Karim El-Bitar, cette séquence de conflits, elle a simplement renforcé ce régime actuel en le caricaturant et effectivement en remettant dans les mains des forces de sécurité l'avenir du pays. Et par ailleurs, le pays est quand même très abîmé par les frappes américaines et israéliennes, donc il y aura un très gros travail de reconstruction. Or, on avait déjà un pays qui était au bord de l'asphyxie économique avant la guerre, bon, du fait des sanctions, du réchauffement climatique. C'est une économie qui dysfonctionne totalement. C'est un très grand pays, l'Iran. Et on avait ce curieux plan américano-israélien de pousser à une révolte, une révolution de la population pour sortir le régime. Je pense qu'aujourd'hui, en réalité, cette population iranienne qui est terrée depuis les bombardements américains, la situation se normalise un petit peu au quotidien, la première préoccupation, ça pourrait être de sortir du pays. En réalité, ça pourrait être de quitter le pays. Mmh. Mais cet Iran, ce régime iranien qui est conforté, il est, encore une fois, pas dans une situation viable aujourd'hui. Comme l'a très bien dit Karim El-Bitar, leur premier problème, c'est la survie économique. Et c'est pour ça que ce qui semble se dessiner dans l'accord, c'est quand même, sous condition, un desserrement des sanctions et la libération d'avoirs gelés, qui sont des avoirs des Pasdaran, donc des avoirs des gardiens de la Révolution. Et ça, c'est quelque chose qui est assez fou, parce que c'est un retournement historique complet. Finalement, le deal que Trump est en train de dessiner, c'est quelque chose qui est moins bien que ce qu'Obama avait fait. Cet accord signé par Obama en 2015, dont Trump passait son temps à dire que c'est le pire accord dont toute l'histoire est accouchée. Et là, en réalité, on est en train d'obtenir plutôt moins et d'avoir une consolidation paradoxale de ce régime, parce que la question de sécurité, elle s'est déplacée sur le détroit d'Hormuz et sur la capacité de l'Iran à menacer ses voisins, ces monarchies arabes du Golfe qui sont ses voisines. Et tout ça, c'est quelque chose qu'on subodorait évidemment avant le déclenchement de ces opérations, mais en réalité, on n'avait jamais fait vraiment de plan de catastrophe sur un blocage du détroit d'Hormuz. Or là, l'Iran a clairement dit que sur le détroit d'Hormuz, il allait falloir réfléchir à la part qu'on allait lui donner dans la gestion de ce lieu.
1: Est-ce que vous diriez, Karim Bitar, pour rebondir sur ce que dit Dorothée Schmidt, que Donald Trump est conscient, finalement, de ne pas avoir gagné grand-chose, d'avoir moins que ce qu'avait obtenu Barack Obama par la négociation? Alors, c'est difficile de savoir ce que pense le président américain, bien sûr, mais est-ce qu'il a conscience, mais il le fait quand même parce qu'il faut arrêter la guerre, ou est-ce qu'il y a une forme d'aveuglement de la Maison-Blanche?
4: Je pense qu'il a fini par se rendre compte de l'impasse dans laquelle il était. C'est pour cela qu'il a tellement cédé, ce qui ne va pas l'empêcher de poursuivre ses fanfaronnades. Mais comme ça a été bien dit, l'enjeu principal est psychologique. Il est animé depuis des décennies par une jalousie, une obsession maladive de Barack Obama. Son principal problème avec le deal de 2015, c'était la signature d'Obama. Ce n'était pas tant le contenu, car les Iraniens en 2015 avaient fait un certain nombre de concessions significatives sur l'uranium enrichi, sur le nombre de centrales. Ce qu'on reprochait à l'accord nucléaire à juste titre, c'est qu'il n'avait pas traité des proxys et du balistique. Mais là, on n'a traité ni du nucléaire, ni des balistiques, ni des proxys. On a tout repoussé au calendrier grec.
1: Est-ce que vous diriez, Dorothée Schmidt, que le calendrier a joué aussi? On est quasiment 4 mois après le début de la guerre, qu'on voit bien qu'il n'y a pas tout dans cet accord. Il y a même beaucoup de choses qui manquent et beaucoup de choses qui sont floues, mais qu'il fallait en sortir absolument.
5: Mais oui, bien sûr. De toute façon, Donald Trump avait besoin d'une sortie de crise à tout prix. Et c'est pour ça qu'on a eu tellement d'annonces un peu délirantes avec des hauts et des bas. Et je vous rappelle que ce samedi, Trump a encore dit que si on ne se mettait pas d'accord sur le nucléaire, il enverrait des Américains pour détruire les stocks de nucléaire iranien. Il a dit ça la veille du jour où on nous annonce un accord. Par ailleurs, il avait annoncé que cet accord serait signé en Europe. Apparemment, ça va se passer en Suisse. Je pense qu'il y avait un gros enjeu à démontrer aux Européens avant de venir
6: à Évian au G7, et particulièrement aux Français qui ont été un peu en tête d'une sorte de front par rapport aux États-Unis, en disant que c'était pas leur guerre, qu'il fallait reprendre la négociation et que c'était que comme ça qu'on allait obtenir des résultats. Je pense qu'il y avait quand même aussi un gros défi qui était leur démontrer que c'est les États-Unis qui restent le patron, en fait.
1: Oui, il y a l'arrivée, il y a la volonté d'arriver auréolée d'un succès à sommet du G7. Alors, on voit que du côté des Européens dont vous parlez, Dorothée Schmidt, il y a beaucoup de prudence. Hein. Emmanuel Macron, à l'instant, dit on va tout faire pour qu'il n'y ait pas de péage dans le détroit d'Ormuz. Ça veut dire, Karim Bitar, que les Européens se préparent à ce qu'il y ait des conséquences économiques quand même à long terme.
4: Certainement, parce que Trump voulait les impliquer, les mouiller dans la sortie de crise, alors même qu'il ne les avait même pas consultés avant le déclenchement de cette guerre. Il n'avait même pas informé la France, qui a des bases militaires importantes aux Émirats Arabes Unis, qu'il allait déclencher cette guerre. Et dès qu'il se retrouve dans le pétrin, il appelle soudainement l'Europe et il appelle aussi les Nations Unies. L'Amérique se souvient que les Nations Unies existent. Donc pour aujourd'hui, la priorité pour l'Europe doit être de ne pas plonger tête baissée dans ce qui reste un bourbier, de tenter de calmer les ardeurs bellicistes de Donald Trump et de s'assurer que le Liban ne soit pas la victime expiatoire de cet accord américano-iranien, car rien n'est résolu sur la scène libanaise.
1: On va y revenir, sur le Liban. Je voudrais d'abord rebondir, Dorothée Schmidt, sur la question des Européens, parce qu'Emmanuel Macron va justement essayer de profiter du sommet du G7 à Évian pour reparler à Donald Trump de cette idée de mission internationale franco-britannique pour sécuriser le détroit d'Ormuz. Ça veut dire que les Européens, ils ont vraiment envie de s'impliquer dans l'après-guerre, on peut dire ça comme ça, Dorothée Schmidt ?
6: Bon, d'abord, les Européens, ils ont joué un rôle aussi très important dans la négociation du premier accord en 2015. Et à partir du moment où Trump a tué cet accord en s'en retirant en 2018, les Européens ont continué de le défendre. Ce qui ne les a pas rendus plus respectables aux yeux des Iraniens, puisqu'ils sont devenus au contraire une cible, prise d'otage, etc. Bon, langage de la force a prévalu, mais les Européens considéraient que l'accord de 2015 était un bon accord. Maintenant, à Évian, il se passe quelque chose pour Emmanuel Macron, c'est qu'il a plusieurs priorités qui concernent le Moyen-Orient qui sont sur la table et qui sont en réalité liées. Parce que là, il faut quand même insister sur le fait que ce Memorandum of Understanding, donc ce début de pré-accord préliminaire avec de nouvelles discussions qui vont se tenir cette semaine pour peut-être signer un accord vendredi et ensuite, comme l'a dit Karim-Émile Bitar, des mois de négociations sur les détails. Eh bien, en réalité, cet accord, on a Benjamin Netanyahou qui a dit qu'il n'était pas parti à ce Memorandum of Understanding. Le ministre de la Défense israélien qui a redit que Israël ne céderait rien ni sur la Syrie, ni sur le Liban, ni sur Gaza. Et ça, ce sont des dossiers que les Européens ont également à l'agenda, très clairement. Là, les Iraniens ont dit qu'il y ait très clairement ce cessez-le-feu, ce début d'accord à la question libanaise et qu'on arrêtait le combat au Liban. Donc, en fait, là-dessus, Les Iraniens ont gain de cause. Ils ont vraiment lié les deux dossiers, alors que les Israéliens veulent complètement les séparer. Donc on a une fragilité qui tient à la fois à la position du gouvernement américain, au fait que les Israéliens ne sont pas partis à ce début d'accord. Les Européens, en réalité, sont impuissants du point de vue militaire sur toutes ces questions. Donc la marge de négociation pour eux, elle est très très faible. Ils doivent attendre le retour à la paix. Ils ont d'ailleurs réclamé un cessez-le-feu tout le temps. Le problème, c'est que les cessez-le-feu ne tiennent pas complètement dans la région. C'est des cessez-le-feu avec des opérations qui se poursuivent de part et d'autre en permanence. Donc ça va être la première chose à suivre cette semaine. C'est est-ce que le cessez-le-feu est vraiment respecté ?
1: Je vous soumets justement cette question d'un auditeur, Jean-Louis, sur l'appli Radio France. N'est-on pas en train de négocier une désescalade sans régler aucune des causes profondes du conflit ? Cet accord peut-il calmer la région ou au contraire déplacer les tensions ailleurs ? Karim Bitar, c'est vrai qu'on peut se dire que là, c'est un peu ce que vous disiez, Dorothée Schmidt. Il faudra voir dans les prochains jours si vraiment il y a des conséquences concrète de cet accord ou si finalement ça va ressurgir ailleurs.
4: Karim Bitar. Je pense que l'auditeur a visé parfaitement juste. Aucune des questions de fond n'est réglée. Israël est en période électorale, ce qui ne va certainement pas l'inciter à faire des concessions, à se retirer du territoire libanais. Si Israël ne se retire pas et si l'Iran poursuit son financement du Hezbollah, il est à craindre que le Liban ne reste déstabilisé dans la durée. C'est là que l'Europe peut jouer un rôle et particulièrement la France, qui historiquement est la garante de la souveraineté, de l'intégrité territoriale, de l'unité du Liban. Le grand défi sera de maintenir l'unité et la cohésion nationale, car le Liban est extrêmement polarisé entre deux camps antagonistes.
1: C'est aussi votre avis, Dorothée Schmidt. C'est peut-être sur la question libanaise que l'Europe peut essayer de jouer un rôle.
6: Oui, alors l'Europe, elle jouera pas un rôle seul. On a très peu parlé des puissances régionales. Bon, cette médiation qui a été faite par le Pakistan, le Pakistan qu'on est allé chercher parce qu'il est quand même un petit peu extérieur à la région. Il y a un acteur très important qui est l'Arabie Saoudite qui veut aussi se réimpliquer dans les négociations de paix entre Israël et le Liban qui sont en cours, alors que finalement les Israéliens voudraient avoir vraiment un gouvernement libanais qui est assez faible, tout seul en face de lui pour négocier des conditions plutôt léonines. Mais là, on arrive à des équilibres régionaux qui ne concernent pas seulement le Levant, donc pas seulement Israël et ses frontières, mais on a très peu parlé du sort des monarchies arabes du Golfe. Mmh. Un des résultats les plus fous de ces opérations en Iran, c'est la remise en cause complète du modèle économique, du modèle de développement, et donc aussi d'une forme de mondialisation, à partir du moment où les États du Golfe sont pris en otage entre Israël et l'Iran.
1: On sent en tout cas que ça a bouleversé beaucoup d'équilibres et qu'il y a encore beaucoup de questions qui se posent après cette annonce fracassante de cet accord entre l'Iran et les États-Unis. Merci beaucoup d'avoir participé à cette discussion, d'avoir éclairé de votre expertise toutes ces questions géopolitiques. Dorothée Schmidt, je rappelle que vous êtes directrice du programme Moyen-Orient à l'IFRI, et Karim Émile Bitin, vous êtes chercheur associé à l'IRIS. Merci à tous les deux d'avoir participé à 13-14. Tout de suite, le feuilleton. Emmène cette semaine dans la vie d'un rémouleur, métier très ancien, quasiment en voie de disparition, qui consiste à aiguiser, à affûter les couteaux, les ciseaux, voire les tronçonneuses. C'est le quotidien de Jean-Claude Farrugia, il a 76 ans. Il a tout plaqué il y a 10 ans pour devenir rémouleur. Depuis l'an dernier, il parcourt les marchés en Bretagne pour proposer ses services. Et Ajra Mohamed l'a rencontré sur le marché de Lorient, à bord de son camion atelier.
7: Alors, tu vois, là tu as une machine pour faire les chaînes de tronçonneuses. Je fais tout le matériel de jardin, sécateur, tailleur, chaîne de tronçonneuse, lame de scie circulaire, tout ça.
8: Ça fait du bruit ?
7: Non, tiens, regarde. Là, c'est bon ? Alors là, tiens, backstand. Les couteaux de hachoir pour faire le pâté, tout ça. Et là, mais là, je me suis fait plaisir, là, parce que c'est une meule à eau diamant pour faire les ciseaux de coiffure et les coupe-choux. Voilà. Ça fait longtemps que je lui tourne autour, mais je n'avais pas trop les moyens de l'acheter, quoi.
8: Ça coûte combien ?
7: 1400 balles. Je me suis fait plaisir.
8: Il est tout petit, ce camion, et vous arrivez à tout caler là-dedans. Même un peu de déco. Là, je vois qu'il y a photo de New York, c'est ça ?
7: Ouais. Là, il y a Marseille. Là, il y a mon père. Là, il y a moi.
8: Un article de West France qui a fait votre portrait aussi.
7: On m'en a fait 6 ou 7.
8: Vous l'avez encadré, celui-ci ?
7: Ben, c'est le premier. C'est le premier, je l'ai encadré. Ça m'a fait plaisir.
8: Et ce métier de rémouleur, vous l'avez découvert comment ? Et comment vous êtes lancé là-dedans, il y a combien d'années ?
7: Belle histoire. Je venais en Bretagne avec mon chien pour la pêche. Et bon, il est 11h du matin, je rentre à la maison. Je m'arrête sur l'aire de Marzan, la 4 voies, là. Je vois arriver un gars en face de moi avec une bonne tête. C'est Jean-Luc Ducornet, je le dis avec plaisir son nom. Il avait un t-shirt, il avait écrit « Je suis con mais je me soigne ». Évidemment, j'ai éclaté de rire. Il a relevé la tête à ce moment-là, il s'est mis à rire. On s'est quitté aux heures du soir. C'était un rémouleur et j'ai dit « Moi, je m'ennuie et tout ». Il m'a dit « Mais fais comme moi ». Et c'est lui qui m'a appris. Bon, je sortais aussi de mes grosses maladies et je foutais rien, je m'ennuyais. Et quand j'ai commencé à faire le rémouleur, je me suis rendu compte que j'avais un contact avec plein de gens que j'avais envie de retrouver. Et ça s'est fait comme ça. Moi, quand le réveil sonne à 6 heures, eh bien, je suis content. Je suis content. J'ai beaucoup voyagé, surtout en Europe. J'ai un peu été au Brésil, j'ai un peu été dans 2-3 endroits, surtout des endroits latinos. Mais la Bretagne, c'est à part. Oh putain! La Bretagne, c'est fantastique. Mais fantastique! C'est facile. J'étais à la maison à Mayenne, ma compagne, elle était là. Et ça fait 5 ans que je l'attends. J'ai dit, je vais aller habiter en Bretagne à la mer. Ah non, non, non, ah non, non, non, ma maison, ma famille, parce qu'elle a de la famille, quoi. Et l'année dernière, je suis là en train de préparer mes trucs pour la pêche, pour venir à Etel. Et ça m'a fait comme un Big Bang dans la tête. Je ne croyais pas que ça pouvait exister, ça. J'ai dit, mais dis-moi, il y a combien de temps qu'on n'a pas un fou rire tous les deux ? Et tu veux que je reste à vivre à Mayenne ? Je ne suis pas bien. Dans la nuit, j'ai préparé mes affaires et je suis parti.
8: Vous avez quitté votre femme pour la Bretagne ?
7: Pour venir vivre ici. Et puis c'est un endroit fabuleux. Voilà. Mais là, je ne le dis pas trop parce que sinon, ils vont venir les autres.
8: Chut, ça reste entre nous.
7: Ça reste entre nous, il ne faut rien dire à personne.
1: Oui, c'est vrai, la Bretagne, c'est fantastique. Suite demain de notre feuilleton, signé Ajra Mohamed.
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1: 13h50, c'est la France. Et chaque lundi, Cécilia Arbona vient nous parler d'un lieu qui fait l'actualité. Aujourd'hui, Cécilia, nous sommes au volant d'un bus de la Drôme.
30: Alors, presque au volant, Céline, car ni vous ni moi n'avons le permis D, je ne crois pas.
1: Je confirme.
30: On va laisser le fauteuil et les commandes à un professionnel. Il s'appelle Lionel Combaco, conducteur entre Valence et Romans-sur-Isère. Il est le lauréat 2026 du bus d'or. Sa persévérance a payé après 3 tentatives à ce concours national organisé sur un parcours à Saint-Denis, au nord de Paris. Eh bien, il a gagné.
1: Alors, il y a 60 participants. Ils sont jugés par une quarantaine de juges, c'est ça ?
30: Exactement, des arbitres répartis sur un plateau composé de couloirs étroits, de plots, de pneus, de trottoirs et de ronds-points. Les candidats sont évalués sur leur capacité à manier un bus de 12 tonnes. À bord du véhicule, un ordinateur permet d'enregistrer et d'analyser plusieurs paramètres. Et puis, à l'extérieur, il y a des policiers équipés de radars jumelles. Ils alertent non pas en cas d'excès de vitesse, mais au contraire, de roulage trop lent. Il faut impérativement dépasser les 30 km/h pour réaliser un freinage en urgence.
1: Alors, Cécilia, parlez-nous du vainqueur.
30: Lionel Combaco, donc, 40 ans, père de famille. Depuis tout petit, il est fasciné par ce qui roule, par la mécanique, par la propulsion. J'ai longtemps, dit-il, joué aux petites voitures miniatures, des autocars, des camions en plastique ou en métal. Eh bien, une fois adulte, j'ai piloté avec bonheur des autos et des motos sur route et sur piste. Et pour des raisons économiques, eh bien, j'ai dû revendre mes bolides. Mais j'ai toujours dans mon garage ma vieille Honda Hornet 600, le frelon rouge de ma jeunesse. En fait, la vitesse, me raconte-t-il, ne m'intéresse pas du tout. N'importe quel abruti peut appuyer sur une pédale. Moi, ce qui est mon moteur, c'est la bonne trajectoire. Je veille toujours à déplacer mon engin en douceur, sans à-coups.
1: Alors, est-ce que ce bus d'or est une belle carte de visite pour son employeur ?
30: Oui, c'est une fierté pour la régie Citéa, se réjouit Jean-Louis Lehuger, directeur territorial Drôme-Ardèche chez Transdev. Nous avons 215 conducteurs sur le territoire et le prix de Lionel, eh bien, c'est la reconnaissance d'un savoir-être et d'un savoir-faire. Nous rendons service, nous sommes utiles, complète Lionel. Et cette profession, poursuit son patron, elle a besoin d'être valorisée, renouvelée, comme notre flotte. On a encore des véhicules au gasoil, mais nous sommes dotés de plus en plus de bus électriques. Le verdissement est en route, mais il faut travailler aussi sur la relève. La moyenne d'âge des conducteurs est de 50 ans. Alors on va s'appuyer sur la victoire de Lionel pour aller dans les collèges et les lycées de la région, tenter de faire naître des vocations.
1: Parce que c'est une problématique nationale, le manque de conducteurs de bus ?
30: Oui, c'est ce que me confirme Mickaël Royer. Il est chargé de mission à l'Union des transports publics et ferroviaires, organisateur de ce concours du bus d'or. Selon lui, la filière doit embaucher 100 000 personnes d'ici 2030, dont 60 000 conducteurs de bus, métro et tramway. C'est un secteur très masculin, trop masculin. Nous le regrettons, concède-t-il. Les femmes ne représentent que 20% des effectifs. Alors, on va peut-être y aller, Céline. En tout cas, à plus dans le bus.
1: Alors, à l'arrière du bus, hein, pas au volant. Merci beaucoup, Cécilia Arbona. De C'est la France, c'est une chanson et c'est le chanteur Pascal Obispo que l'on retrouve aujourd'hui à votre micro, Frédéric Pommier.
31: Pascal Obispo qui vient de sortir un nouvel album, Héritage volume 2, 13 nouveaux morceaux et autant de duos avec Francis Cabrel, Axel Bauer, Zazie, Benabar, Gaëtan Roussel ou encore Renaud. Et c'est une chanson du groupe Marquis de Sade qu'il a souhaité que l'on écoute, groupe qu'il a découvert il y a près de 50 ans.
10: On est à Rennes en 78. Je viens de déménager de Bordeaux et j'arrive dans une ville rock et je ne connais pas le rock. Donc j'ai 13 ans et dans la cour du collège, qui est mélangée avec le lycée, je vois des mômes qui s'échangent des disques et on est dans une période post-punk. Et dans toutes les villes de France, il y a plein de groupes rock qui se sont formés. Et à Rennes, il y avait Marquis de Sade, Franck Darsen et Philippe Pascal.
31: Et quand vous découvrez ce groupe, ça provoque quoi ?
10: Le début de l'adolescence, donc le rejet de tout ce qu'on a aimé quand j'étais à Bordeaux, c'est-à-dire que la variété de Mariti, Gilbert Carpentier, mais évidemment j'y reviendrai plus tard, Et ça s'est transformé en paire de substitution, et j'en avais besoin.
11: Là, vous parlez de Philippe Pascal ?
10: Oui. Enfin, on divorçait, ouais, on a besoin de s'accrocher à quelque chose, et ça m'a beaucoup aidé. Donc la musique m'a aidé quand j'étais petit, et puis encore plus le rock quand j'étais adolescent, et je me suis construit comme ça, avec la musique de Marquis de Sade.
11: Figure paternelle, vraiment ?
10: Ben oui, bien sûr. On s'accroche à ce qu'on peut, on se construit comme on peut. Et j'ai toujours eu besoin d'idoles, en fait, à partir du moment où mes parents ont divorcé. Donc, ils couvraient les murs de ma chambre.

0: Cette chanson, Frédéric, elle s'appelle Vandas Loving Boy.
1: Elle est tirée de Rue de Siam, le deuxième disque de Marquis de Sade, année de sortie 1981. Cette fois, Pascal Obispo avait 16 ans.
2: Je crois que c'est celle que j'ai écoutée le plus quand l'album est sorti. Elle m'a brillé la tête, je sais pas, j'aime tout. Les sax, la voix de Philippe, le refrain, c'est trop beau quoi. Je crois qu'à l'époque je comprenais même pas, mais juste voir Philippe et d'entendre cette musique, ça me faisait du bien quoi. J'avais l'impression de me sentir exister. On allait rue Vasselou, on passait, ils étaient dans un bar qui s'appelait l'Épée, et puis on passait devant, on les regardait, on s'arrêtait pas avec nos cartables. Et ils nous impressionnaient, on était fiers d'habiter dans cette ville avec ce groupe qui était le meilleur groupe français de loin.
1: Et on les croisait dans la ville.
2: Et on les croisait dans la ville, ouais, on savait où ils étaient, où ils traînaient aux Beaux-Arts, ils traînaient à l'Épée. On lisait Baudelaire, on écoutait Marquis de Sade, et puis on buvait des coups le soir, et puis on foutait pas grand-chose à l'école, quoi.
1: Qu'est-ce qu'il avait d'admirable, à vos yeux, Philippe Pascal ?
2: C'était intéressant de le voir sur scène, parce qu'il avait vraiment une élégance incroyable. Puis il avait peur quoi, quand il montait sur scène, et en fait cette timidité et cette angoisse profonde qu'il avait et ce manque d'assurance faisait naître un espèce de personnage incroyable, une espèce de Rimbaud rock quoi. C'était assez particulier. C'est plus que des souvenirs, parce qu'en fait un souvenir c'est quelque chose qui revient de temps en temps. Moi c'est ancré en moi, et c'est en ce sens là je dis ouais, Philippe était le seul chanteur de rock pour moi.
1: Vous avez employé le mot élégance.
2: Ouais.
1: C'était ça beaucoup, ce groupe aussi.
2: C'était élégant parce que c'était intelligent. On appelait ça un peu un rock intellectuel en fait. C'est-à-dire que nous, on courait derrière, on voulait savoir comment ça marchait, mais il y avait une grosse influence des arts, quoi. C'est aussi bien la peinture, la littérature, la poésie. C'était pas les enfants des Pistols ou des Rolling Stones, quoi. Il y avait une posture, quoi, à Rennes. On était en noir. Quand il y avait des photos, on se mordait les joues comme eux. Bon, je crois que le rock, c'est aussi ça.
3: Exactement.
2: Ouais. En fait, moi, j'étais ami avec Philippe. À la fin, enfin, au début, c'était mon idole. Ça s'est transformé en amitié. Et c'est parfait comme ça.
1: Sans ce groupe, vous seriez devenu quoi ?
2: Je sais pas. Pas grand-chose.
0: Loving Boy de Marquis de Sade. C'était donc Frédéric, le choix de Pascal Obispo.
1: Pascal Obispo, dont vient de sortir le nouvel album Héritage volume 2. Héritage volume 1 sortira dans quelques mois.
0: Ben voilà, on sait tout. Merci beaucoup Frédéric Pommier. Et bonjour Mathieu Vidard.
4: Bonjour Céline Asselot.
0: Quel est le programme de la Terre au Carré ?
4: On commence la semaine en parlant de souveraineté alimentaire.
0: Et bien à tout de suite Mathieu.
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0: 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L'actualité de ce lundi, Philippine Thibaudot.
13: Il faut tout faire pour le mettre en œuvre. Emmanuel Macron reprend la parole une deuxième fois à propos de l'annonce d'accord de paix entre les États-Unis et l'Iran. Il prévoit un cessez-le-feu immédiat.

0: certaines sanctions contre l'Iran, prêt aussi à assurer des opérations de déminage pour la reprise de la circulation dans le détroit d'Ormuz. Prudence et patience du côté du Liban. L'armée libanaise demande aux populations déplacées de ne pas retourner pour l'instant dans leur village situé à la frontière avec Israël. Les risques de frappes israéliennes ne sont pas écartés. Berlin condamne les frappes russes sur une cathédrale emblématique de Kiev. Elle a subi des dégâts importants selon l'UNESCO. L'édifice est classé au patrimoine de l'organisation. Moscou nie en être l'auteur. L'attaque nocturne a également tué au moins 11 personnes en Ukraine. Cet événement et l'annonce d'un accord entre les États-Unis et l'Iran, on en parlait un peu plus tôt, s'invite au G7. Ça se passe à Évian, en France, donc. Donald Trump y est très attendu. Alors que quelques heures auparavant, il a menacé d'assommer le vin français de nouveaux droits de douane si Paris ne supprime pas sa taxe sur les services numériques. En réponse, Emmanuel Macron dit vouloir une discussion respectueuse mais ferme avec le président américain. C'est un rapport scruté, celui de la CIVISE, la commission indépendante sur l'inceste et les violences sexuelles faites aux enfants. Il vient d'être rendu public. Et ce qu'il en ressort, c'est que plus de 2/3 des recommandations formulées il y a 3 ans ne sont toujours pas pleinement effectives et que la justice est le point faible de la politique publique contre les violences sexuelles sur les enfants. Voilà qui résonne tout particulièrement en ce moment, alors que des dysfonctionnements dans l'appareil judiciaire sont pointés du doigt dans l'affaire Liana. Et depuis cette histoire dramatique qui a conduit à la mort de la collégienne de 11 ans dans le Gers, les associations veulent mettre la pression et réclament une loi intégrale sur les violences. Elles appellent à se rassembler ce soir et tous les lundis soirs devant les tribunaux de France. Et puis c'est un mastodonte qui entre à son tour dans le mondial de foot. L'Espagne espère ne faire qu'une bouchée du Cap-Vert. Ça se passe à Atlanta à 18h. La Belgique affronte l'Égypte à Seattle à 21h. Et l'Iran sera face à la Nouvelle-Zélande à Los Angeles. C'est à 3h du matin la nuit prochaine. Il faudra donc soit se coucher très tard, soit se lever très tôt.
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0: 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À suivre donc la Terre au carré avec vous, Mathieu Vidard. Bonjour.
4: Bonjour Philippine Thibaudot et on vous retrouve dans une heure pour les infos. À tout à l'heure.

0: Aujourd'hui, souveraineté alimentaire, la bataille des mots dans nos assiettes, racontée par...
1: Ève Fouilleux, directrice de recherche au CNRS et chercheur associé au CIRAD.
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0: C'est un terme et un cri paysan qui naît en 1996 à Rome lors du sommet mondial de l'alimentation dans la bouche de la Via Campesina, ce grand mouvement international qui défend les petits producteurs. Et ce terme, c'est la souveraineté alimentaire. Et sa première définition est claire, il s'agit du droit de chaque pays à maintenir et à développer sa propre capacité de produire son alimentation de base dans le respect de la diversité culturelle et agricole. 11 ans plus tard, en 2007, au forum de Niéléni au Mali, la notion s'élargit. On ne parle plus seulement d'État, mais de peuple. Le droit à une alimentation saine, culturellement appropriée, produite par des méthodes écologiquement durables, et le droit pour chacun de définir ses propres systèmes alimentaires. Le centre de gravité se déplace, des gouvernements vers les communautés, les producteurs eux-mêmes. Et puis le mot voyage, en France, il finit par entrer au Parlement, jusque dans la loi d'orientation pour la souveraineté alimentaire et le renouvellement des générations en agriculture, promulguée l'année dernière. En février, le concept revient sur le devant de la scène quand on apprend que le taux d'autosuffisance du pays décline. La France est-elle en train de perdre justement sa souveraineté alimentaire ? Reste

0: Une question de fond, née comme une critique de la mondialisation agricole, le terme sert aujourd'hui aussi des discours d'État. Pour les uns, il protège l'agriculture paysanne, pour les autres, il peut habiller des politiques plus protectionnistes et plus ambiguës. C'est tout l'enjeu du débat, et c'est cette histoire que nous allons vous raconter.
1: Avec Via Campesina, dont j'étais membre à l'époque, pour moi ce qui était important, c'était qu'on montre à l'ensemble des gens que la souveraineté alimentaire, ça doit être un droit fondamental des peuples.
0: La voix de José Bové, c'était en 2011 au Forum Social Mondial. Bonjour F. Fouilleux.
2: Bonjour.
0: On vient de voir le parcours de cette expression, hein, souveraineté alimentaire, de sa naissance donc dans les rangs paysans, 1996, jusqu'à la loi française de l'année dernière. Vous qui suivez donc ce concept de près, est-ce qu'on parle bien de la même chose finalement d'une époque à l'autre, ou est-ce que le terme a fini par changer complètement de camp ?
2: Alors oui, le terme a changé de définition du fait des acteurs qui s'en sont saisis et qui l'ont mobilisé. Aujourd'hui, on parle de ces souverainetés alimentaires, elle est même au fronton du ministère de l'Agriculture. On est maintenant avec le ministère de l'Agriculture et de la souveraineté alimentaire. Ce terme, il est arrivé dans le débat français au moment du Covid, déjà, porté par la FNSEA, la Fédération Nationale des Syndicats d'Exploitants Agricoles.
0: Donc là, on n'est pas chez les petits paysans. Hein.
2: Non, alors il y a aussi des petits paysans, mais enfin, c'était porté par la représentation nationale, Christiane Lambert à l'époque. En tout cas, dans l'optique de promouvoir, au contraire de la définition originale, de promouvoir la capacité à produire plus et à exporter plus. Donc, et c'est cette définition mise au point plutôt par la FNSEA, qui est aujourd'hui dans la bouche du ministre de l'Agriculture, comme on l'a vu dans l'actualité récente. Ouais. Produire plus et exporter plus.
0: Alors, avant même d'en parler, de cette souveraineté, il y a un mot voisin aussi, qu'on confond souvent avec elle, c'est la sécurité alimentaire. Qu'est-ce qui les distingue, finalement ?
2: Alors, la sécurité alimentaire, c'est un concept qui date de beaucoup plus longtemps dans l'histoire agricole, qui était utilisé dans le débat international, principalement à la FAO, pour décrire effectivement le fait que des populations étaient en état d'insécurité alimentaire, c'est-à-dire qu'elles n'avaient pas accès à une nourriture saine et suffisante à tout moment. Ouais. Avoir un accès physique, économique, satisfaisant à tout moment pour être en bonne santé. Cette sécurité alimentaire, elle permettait de souligner le nombre de personnes en état d'insécurité alimentaire dans le monde. Ouais. Et on s'en servait surtout pour décrire les pays, disons, du Sud ou du tiers-monde, comme on disait à l'époque.
0: Et on se basait sur quoi, finalement ? Sur les volumes de production disponibles.
2: Principalement sur une approche quantitative, ouais. En effet. Aujourd'hui, la définition de la sécurité alimentaire a évolué pour prendre en compte non seulement des aspects qualitatifs, plus qualitatifs, d'expérience, de ressenti, et aussi le fait qu'on a non pas seulement un problème de pas avoir assez à manger, mais aussi parfois trop à manger ou mal manger, ce qui fait qu'on a un phénomène lié qu'on appelle les maladies liées à l'alimentation qui explosent dans le monde entier, que ce soit l'obésité, le diabète de type 2, les maladies cardiovasculaires qui explosent partout dans le monde au fur et à mesure que l'agriculture s'industrialise, et donc on a eu besoin donc d'amender un peu ces définitions.
0: C'est ça. Mais même quand on a beaucoup de nourriture à disposition, on a cet aspect santé qui peut entrer en jeu.
2: On peut être en état d'insécurité alimentaire.
0: C'est l'économiste Amartya Sen qui a fait un peu basculer cette histoire, justement.
2: Alors, l'économiste Amartya Sen, il a eu un rôle très important pour souligner que la sécurité alimentaire n'est pas qu'une question de quantité, mais surtout une question de pauvreté. En effet, on pense souvent qu'il faut produire plus pour nourrir le monde, et que c'est en produisant plus qu'on va sortir de ce problème d'insécurité alimentaire.
0: Ça, c'est l'idée très répandue. Hein. C'est le réflexe qu'on a. Hein.
2: Voilà. Ouais. Et qui peut sembler logique, intuitif. En fait, les gens qui souffrent de la faim dans le monde, ce sont principalement des gens qui sont pauvres, trop pauvres. Et c'est ça, les grandes avancées du prix Nobel d'économie Amartya Sen, qui a souligné que l'insécurité alimentaire était liée à une incapacité de pouvoir s'acheter une nourriture qui était disponible. Et c'est vraiment la principale cause de l'insécurité alimentaire dans le monde, c'est la pauvreté. Et la deuxième, et c'est très important de le souligner aussi, ce sont les conflits ou les guerres ou des régimes autoritaires qui utilisent la faim comme une arme politique.
0: Mais... Fouillot, on va l'écouter, si vous voulez bien, Amartya Sen, justement, parce que c'est ce qui nous explique dans cette archive de Médecins sans frontières, et c'était en 1999.
3: Bien sûr, la principale raison pour laquelle les gens meurent de faim, c'est qu'ils n'ont pas les moyens d'acheter de la nourriture ou qu'ils ne peuvent pas disposer d'assez de nourriture. Il faut alors examiner la nature politique du gouvernement et dans quelle mesure celui-ci est prêt à venir en aide aux plus démunis. Les famines sont invariablement un phénomène associé aux régimes autoritaires. Aucune démocratie n'a jamais connu de famine dans toute l'histoire du monde.
0: L'économiste Amartya Sen, traduit par Jérôme Boulet, avec ce qu'il nous dit à la fin de cette intervention, c'est que les famines sont toujours corrélées au régime autoritaire, FOUIEU.
2: Corrélé au régime autoritaire, aux guerres et simplement à la pauvreté aussi.
0: Ouais. Alors il y a un chiffre qui frappe, je crois que c'est en 2021. Combien de personnes étaient en insécurité alimentaire dans le monde et surtout pour quelles raisons? Donc il y a quelques années à peine.
2: On est toujours autour de 800 millions de personnes qui sont en état d'insécurité alimentaire sévère et on a plus d'un million, 1 300 000 je crois, 1 300 000 personnes qui sont en état de, je ne sais plus comment ils appellent ça maintenant, mais d'insécurité alimentaire relative.
0: Ouais. Et alors c'est dû à quoi principalement? Toujours cette question précisément de la pauvreté, voilà. Des conflits armés, des régimes autoritaires, on est toujours dans les mêmes facteurs?
2: Oui, c'est ça. C'est ça pour l'insécurité alimentaire, c'est deux causes principales. C'est pas ce qui est vraiment ce qu'il faut retenir, c'est pas le fait
0: de manquer de production,
2: de production, mais c'est vraiment le fait de ne pas pouvoir s'acheter ou de ne pas avoir accès aux facteurs de production, par exemple la terre pour certains paysans, et les guerres.
0: La définition retenue en 1996 ajoute aussi des mots importants, hein, vous le disiez, une alimentation accessible à tout moment, saine, nutritive et qui respecte les préférences alimentaires. Pourquoi cette dernière définition, elle compte aussi, est fouilleux?
2: Parce que, bien sûr, que, enfin, tous ces débats, ils sont venus dans un moment de libéralisation générale des politiques agricoles au niveau international. Mmh. Et on s'inquiétait de voir arriver des excédents européens ou américains, arriver sur les marchés des pays pauvres et puis déstabiliser les économies agricoles et donc ruiner l'agriculture de ces pays-là. Donc, arriver, d'une part, ruiner l'agriculture de ces pays-là et en plus, dénaturer les habitudes alimentaires des gens sur place.
0: Donc ça veut dire qu'il y a une dimension sociale et culturelle qui est extrêmement importante aussi, hein.
2: Voilà, il y a une dimension sociale et culturelle qui est essentielle. Qui est essentielle, pourquoi? Parce que, quand on pose ces questions de production agricole, il faut les ramener tout le temps aux questions alimentaires qui sont en fait, on dit souvent que l'alimentation c'est notre premier médicament. Et donc, il faut s'intéresser aux conditions dans lesquelles on produit, comment on produit et qu'est-ce qu'on produit. Si on prend l'exemple de la France, on nous dit toujours que la France est là pour produire plus pour nourrir le monde. En fait, qu'est-ce que produit la France? La France, elle produit et elle exporte massivement, essentiellement des céréales, donc des orges, du blé, du maïs, du sucre. En volume, c'est principalement ces productions végétales qui sont aussi les productions qui sont le plus mobilisatrices, utilisatrices de pesticides, par exemple. On exporte aussi en valeur, c'est notre principal poste d'exportation du vin. C'est faible en volume, mais c'est beaucoup en valeur. Si on a ajoute les pesticides et les céréales, les grandes cultures, céréales oléoprotéagineux et la viticulture, on est à 85% des dépenses de pesticides en France. Donc c'est un choix politique de vouloir continuer à produire plus pour exporter plus, en pensant nourrir le monde, alors qu'en fait, ces céréales servent à quoi? Elles servent à nourrir des animaux, c'est de l'alimentation animale principalement. Oui. Et donc, en tant que politiste, je souhaiterais souligner cet enjeu-là, qui n'est pas qu'un enjeu économique de mettre en marché des produits, mais c'est quels produits on produit, qu'est-ce qu'on exporte, qu'est-ce qu'on produit, pour qui?
0: Parce que souveraineté alimentaire, on entend évidemment produire pour soi, pour le pays, pour la France. Or, effectivement,
2: dans la définition actuelle, c'est vraiment produire pour exporter. C'est là le paradoxe. C'est complètement paradoxal, cette définition de la souveraineté alimentaire. Mais on a aussi ce discours autour de la production nourricière, alors qu'en fait, on produit principalement, si on regarde les céréales, principalement, donc on produit pour fabriquer et exporter de l'alimentation animale. On a aussi une grande partie d'usage industriel de ces céréales. Mais la quantité qui est consommée par les êtres humains, elle reste relativement faible. Hein. C'est une toute petite partie, finalement, de toutes ces céréales qu'on produit et qu'on a produites de plus en plus depuis la Deuxième Guerre mondiale.
0: Et Fouilleux, on le disait tout à l'heure, hein, ce sont des mouvements paysans qui ont forgé ce terme. Contre quoi, finalement, ils ont construit cette définition, en tout cas cette expression à l'origine ?
2: Contre cette libéralisation à tout va des marchés internationaux à l'époque. 96, c'est juste après les accords de Marrakech au GATT, puis l'OMC, les accords de l'Uruguay Round, puis l'accord de Marrakech qui permet ensuite de fonder l'OMC en 2001. Vraiment, on est dans une phase de libéralisation complète des politiques agricoles, d'accroissement des échanges, de concentration très fort des différents opérateurs internationaux des échanges de céréales, c'est aujourd'hui quatre opérateurs qui ont, en fonction des années, entre 70 et 90% du marché des céréales mondiales. Ouais. Donc c'est vraiment une concentration très forte. Et donc on avait le besoin de revendiquer la possibilité
0: de décider soi-même.
2: De décider soi-même et de manger autre chose que des produits produits en masse, de façon standardisée et surtout avec une utilisation très forte de la chimie.
0: Les mots sont donc posés. Reste à comprendre ce qui produit vraiment notre agriculture aujourd'hui et pourquoi finalement le système actuel a si peu à voir avec l'idée de nourrir les Français. On va en parler dans un instant avec vous, F. Fouilleux. Et puis vous répondrez également aux messages, aux questions, voire aux témoignages qui arrivent sur la page de La Terre au Carré, nos réseaux sociaux et pour vous entendre directement sur l'application Radio France.

0: Attraction Sébastien Tellier et Juliette Armanet.
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2: Il est temps d'agir. Reconquérir notre souveraineté alimentaire, c'est-à-dire la capacité de produire, de transformer et de distribuer les denrées nécessaires à une alimentation saine et durable pour tous. Dans cette bataille, vous l'aurez compris, chacun a son rôle. Et les conférences de la souveraineté alimentaire que nous lançons officiellement aujourd'hui doivent porter une réflexion collective qui aboutira à redessiner nos paysages et notre carte de production à l'horizon de 10 ans. Pour que vive l'agriculture et pour que vive la France. Je vous remercie.
0: Voilà, c'était la ministre de l'Agriculture, Annie Genevard. C'était le 8 décembre dernier. FOUIE, vous qui êtes agroéconomiste, directrice de recherche au CNRS et chercheuse associée au CIRAD, qui travaille de longue date sur la fabrique des politiques agricoles et alimentaires. Quand l'État dit vouloir défendre notre souveraineté alimentaire, comme on vient de l'entendre dans cet extrait, sur quel modèle agricole repose en réalité l'agriculture française aujourd'hui ?
3: Alors, il repose sur un modèle qui s'est développé après la Seconde Guerre mondiale, qui est basé sur l'idée de produire plus, d'augmenter les rendements, et on augmente les rendements grâce à une hyperspécialisation de l'agriculture, qui est possible, cette hyperspécialisation, grâce aux produits chimiques. Deux catégories principales, les engrais chimiques et les pesticides. Les engrais, ils ont permis, dans un premier stade de spécialisation, de séparer les productions animales et les productions végétales. On n'a plus besoin des déjections animales pour fertiliser les cultures. Donc on peut séparer ça, ce qui ne serait pas possible sans les engrais chimiques. Et puis ensuite, les pesticides permettent de sur-spécialiser en production végétale, en faisant par exemple de la monoculture, c'est-à-dire on peut installer une culture et en refaire et faire fi de la prolifération par exemple des insectes ou des maladies, puisqu'on a les produits chimiques pour s'en débarrasser. Autrefois, ou si on veut changer de modèle, on va remplacer les pesticides par une diversification des productions. Donc c'est un modèle qui est vraiment complètement piégé dans la dépendance aux produits chimiques.
0: Donc quand l'État nous dit vouloir défendre la souveraineté alimentaire, c'est sur ce modèle-là qu'est basée en réalité sa définition ?
3: Alors implicitement oui, c'est le modèle tel qu'il existe actuellement, et produire toujours plus, ça veut dire ne pas sortir de cette dépendance aux pesticides.
0: Ces conférences de la souveraineté alimentaire, là, elles ont fait avancer le schmilblick ou pas ? Quel regard vous portez là-dessus ?
3: Je n'ai pas étudié les conférences en tant que telles, mais elles ont en tout cas assis...
0: Non mais quand l'État s'en empare, en tout cas, quand l'État propose des conférences comme ça, c'est pour in fine
3: c'est pour mettre en scène le fait qu'il s'occupe de ces questions de production agricole. Mais à l'époque, on était très inquiets du fait que... Enfin, c'est en tout cas comme ça que s'était construit politiquement le débat, du fait qu'on risquait d'avoir une balance du commerce extérieur négative à cause des guerres, à cause d'évolution, à cause de conditions climatiques. Et donc, c'était une façon de redorer le blason de l'agriculture exportatrice. Et c'est pas nouveau avec Annie Genevard, c'est un leitmotiv depuis des années. Ouais. Et depuis, en fait, qu'on a à la fois une profession agricole et surtout les industriels derrière qui ont pris de plus en plus de pouvoir sur la profession agricole elle-même et vis-à-vis du politique. Et donc, on continue de défendre un modèle qui est nécessaire à la fois aux vendeurs de produits chimiques en amont et à l'aval, qui est nécessaire aussi à l'ensemble de l'industrie agroalimentaire, parce que ces acteurs-là, ils ont besoin d'une matière première très abondante, standardisée, substituée, c'est-à-dire qu'on doit pouvoir et à très bas prix. Et c'est ce productivisme qui permet en fait d'avoir des produits agricoles à bas prix, en quantité, et qui permet des process industriels.
0: C'est ça. Et donc l'exportation aussi. Hein, c'est cette vocation exportatrice de la France.
3: Alors longtemps, en fait, si vous voulez, dans un sens, la souveraineté alimentaire, c'est le nouveau... la nouvelle façon de parler de ce qu'on appelait avant la vocation exportatrice de la France, qui est en fait une construction politique. C'est le produit des politiques agricoles, de la politique agricole commune en particulier, qui a mené à des excédents, qu'on a réformé en passant d'un système de soutien par les prix à un soutien par des aides directes, et on a fait des excédents qui étaient un problème dans les années 80-90, des exportations qui sont vues comme, enfin qui sont présentées comme une opportunité économique. Mais c'est une opportunité économique pour un tout petit nombre d'acteurs.
0: Fouilleux, du côté de notre propre consommation, est-ce que nous sommes vraiment autonomes et, ou est-ce qu'il y a des produits pour lesquels nous dépendons très largement de l'extérieur ?
3: Alors, évidemment, on dépend de l'extérieur sur les produits d'origine tropicale, huile de palme, soja qu'on utilise dans les systèmes de production animale intensif pour apporter une ration protéique aux animaux. Donc on importe massivement du soja pour ensuite, par exemple, réexporter de la poudre de lait. Donc ça aussi, c'est un choix politique. On peut trouver que c'est pas très utile. Et principalement, les produits, le riz, on produit pas de riz, principalement ces produits-là. Mais c'est en termes de volume, c'est vraiment très petit par rapport à ce qu'on exporte.
0: Ouais. Face à ce modèle-là que vous venez de nous décrire, un autre chemin, d'autres chemins sont possibles, ceux par exemple de l'agroécologie. On entend pourtant très souvent qu'on ne pourrait pas généraliser le bio. Alors vous, qu'est-ce que vous répondez à cela à la lumière de vos travaux ?
3: Alors, à la lumière de mes travaux, mais à la lumière de très nombreux travaux scientifiques depuis 10-15 ans, les travaux se sont accumulés qui montrent qu'on peut tout à fait produire sans produits chimiques, sans engrais ni pesticides de synthèse. Ça a été montré au quotidien depuis des décennies par les agriculteurs biologiques qui refusent par choix de les utiliser. Ça a été montré par des travaux scientifiques à l'échelle de l'exploitation, d'une part. À l'échelle de l'exploitation, eh bien, ça veut dire reconnecter production animale, production végétale, ça veut dire intégrer des infrastructures, ce qu'on appelle les infrastructures agroécologiques pour avoir des auxiliaires des cultures, pour, par exemple, mettre en place des nichoirs pour avoir des oiseaux qui vont manger.
0: Ça, c'est un auxiliaire de culture, par exemple ?
3: Oui, absolument. Mmh. Des insectes qui vont manger les insectes nuisibles, etc. etc. Mais aussi la mise en place d'engrais verts, de rotation culturelle. En fait, la transition agroécologique, c'est essentiellement basé sur la diversification. Donc ça, on le sait, à l'échelle de l'exploitation, c'est possible. Et ce n'est pas seulement une affaire de petite exploitation. Je renvoie les auditeurs ils trouveront sur Internet très facilement des films qui représentent la Estancia Laguna Blanca, en Argentine, qui c'est de l'agriculture biologique, enfin de l'agroécologie comme ils disent.
0: Sur des très grandes parcelles.
3: Sur 3000 hectares d'exploitation agricole. Et c'est magnifique, vous avez des parcelles qui suivent les landes, les courbes de niveau, ça fait du land art, c'est magnifique. Et c'est économiquement tout à fait efficace. Et on produit des grandes cultures, toutes sortes de produits comme ça. Donc c'est possible à l'échelle d'exploitation, sans problème de taille d'exploitation, c'est possible partout. Et il y a eu des travaux de prospective, et ils sont très nombreux, qui montrent qu'à la fois en France, mais aussi au niveau européen, on peut, avec la surface agricole disponible, se passer des produits. Les produits chimiques, ils génèrent forcément des baisses de rendement. Mais on a assez de surface agricole disponible pour nourrir les Français en France et les Européens à la condition...
0: Alors voilà, à quelle condition ?
3: Qu'on mange un peu moins de produits animaux. C'est-à-dire viande et produits laitiers. C'est une trentaine de pourcents dans la plupart des estimations à manger en moins. Mais ce qui tombe bien, puisque les nutritionnistes montrent que je l'évoquais tout à l'heure, les maladies liées à l'alimentation, c'est diabète de type 2, maladie cardiovasculaire, on mange trop gras, trop sucré, trop salé, trop carné. Et donc c'est aussi une opportunité du côté du consommateur. Ça, c'est vraiment important toujours de tenir les deux bouts à travers ces questions d'alimentation entre l'agriculture, les conditions de la production agricole et le régime alimentaire. C'est très important.
0: Est fouilleux, si effectivement cette transition est possible, parce que des travaux très sérieux le montrent. Qu'est-ce qui empêche concrètement aujourd'hui de l'engager, alors, cette transition ? C'est juste une volonté politique ?
3: Alors, en tout cas, je voudrais souligner d'abord que les freins, c'est pas des freins individuels. Au niveau des agriculteurs eux-mêmes, il y a plein de sondages qui montrent qu'ils sont, dans leur écrasante majorité, favorables à la transition agroécologique. C'est 85% des agriculteurs qui sont favorables, 23% ils voient une vraie opportunité. Oui. Donc ça, c'est très important à souligner. Et si on veut quantifier le nombre d'agriculteurs qui, en fait, sont très favorables à l'utilisation de plus de pesticides, ça a été évalué, notamment par par le basique, c'est une ferme sur 10 en France, une exploitation agricole sur 10 qui est dans un modèle d'augmentation de production très intensive, etc. Donc l'écrasante majorité des agriculteurs, ils sont plutôt sur une tendance à la baisse de l'utilisation des pesticides et favorable individuellement à la transition agroécologique.
0: Donc ça ne vient pas de là.
3: Ça vient du côté des agriculteurs et du côté des consommateurs non plus, puisque les consommateurs, on a vu que quand ils ont dans des conditions économiques satisfaisantes, ils avaient tendance à acheter beaucoup plus d'agriculture biologique, de nourriture biologique, etc. Les consommateurs, ils sont aussi... Et donc là, en conditions économiques plus difficiles, la conjoncture actuelle est difficile, les achats de bio sont moins importants, mais parce que en fait, il n'y a pas de soutien. Parce que le prix du bio est plus cher,
0: parce que c'est plus
3: de travail.
0: C'est ça.
3: Quand on se passe de la chimie, on doit plus travailler. C'est montré aussi par tous les travaux scientifiques. Donc plus de travail, ça se paye. Et donc ça fait des produits plus chers. Donc des deux côtés, en fait, c'est un non-choix. Les agriculteurs sont coincés dans des systèmes où c'est très difficile de prendre des risques parce qu'ils sont hyper endettés. Ils n'ont pas d'aide pour les aider à passer à des systèmes différents. Et les consommateurs, de la même façon, ils sont aussi victimes dans un sens
0: à la fois de questions de pouvoir
3: d'achat et de ce qu'on leur propose. Absolument, ça c'est très important. Ça renvoie à un terme que les nutritionnistes et les sociologues appellent l'environnement alimentaire. C'est ce qu'on leur propose dans les rayons, au prix où c'est, et avec, c'est important de le souligner, un poids de la publicité et du marketing très fort. En fait, si vous voulez, dans ces produits industriels, vous voyez un rayon de chips dans un supermarché, c'est 50 paquets de chips différents, mais la matière première est la même, c'est des pommes de terre, une matière grasse et sans doute quelques texturants colorants, et etc. Mais ce qui fait la différence et ce qui fait éventuellement la valeur ajoutée pour l'industriel ou pour le supermarché, c'est le packaging, la marque, etc.
0: Donc le problème, il est où ? Il est au niveau de la gouvernance.
3: Absolument. Après, c'est une déformation, c'est ma façon de regarder les choses, mais c'est un enjeu majeur de politique publique. Et je l'ai dit tout à l'heure, la définition qu'on donne à la souveraineté alimentaire, ça renvoie à des choix politiques, de quelle vision, quelle agriculture on veut. Et
0: à qui on confie les clés, finalement, des politiques agricoles.
3: À qui on confie les clés et quels instruments de politique publique on met en œuvre. Quel budget, comment on les répartit, etc.
0: C'est ça, comment on finance, comment on engage aussi cette transition concrètement, en encourageant d'autres pratiques.
3: Absolument, et il se trouve qu'en France, on dépense beaucoup d'argent pour le système alimentaire. On est, alors je renvoie aux travaux du BASIC et de I4CE, qui suivent au jour le jour les dépenses de l'État pour le système alimentaire, et chaque année, l'État dépense autour de 50 milliards d'euros pour le système alimentaire. Là-dessus, il y a une quinzaine de milliards d'euros qui vont à l'agriculture, alors qu'ils sont distribués à travers des instruments de politique économique qu'on a commencé à évoquer tout à l'heure, par exemple la politique agricole commune. On sait que les aides aux agriculteurs, elles sont très importantes, parce qu'elles forment en moyenne entre 70 et 90% de leurs revenus. Donc ça pourrait être un levier important pour orienter leurs pratiques. Elles sont en fait versées principalement à l'hectare, donc plus on est gros, plus on a de soutien. On pourrait imaginer des systèmes où plus on a par exemple de main d'œuvre sur la ferme, plus on aurait d'aide.
0: Mais ce sont les petits paysans qui n'ont pas ces financements.
3: Oui, les petits paysans, ou même des plus gros qui, comme on l'évoquait avec Laguna Blanca, qui auraient une importante main-d'œuvre, ils pourraient avoir plus d'argent. Ça faciliterait la transition agroécologique, puisqu'elle demande encore une fois plus de travail.
0: Fouilleux, on va voir comment on pourrait faire bouger les lignes, peut-être avec vous aussi dans un instant. Vous êtes notre invité. On parle donc de souveraineté alimentaire et vous répondrez aux messages qui arrivent sur franceinter.fr.

0: Husbands, c'était la voix de Guise sur France Inter.
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2: La souveraineté alimentaire implique un niveau d'autosuffisance, mais elle n'exclut pas les échanges et le commerce des denrées alimentaires qui peuvent faire partie d'un ensemble de moyens permettant d'atteindre cette souveraineté. La souveraineté alimentaire est fortement critiquée parce qu'elle remet en question la forte dépendance aux longues chaînes d'approvisionnement et au commerce mondial. Cependant, la crise du Covid-19 nous a montré ce qui se produit lorsque l'approvisionnement alimentaire dépend de vastes chaînes logistiques.
0: Elle s'appelle Sophia Monsalve, elle est secrétaire générale du FIAN International qui défend le droit à l'alimentation et la nutrition. On parle donc de souveraineté alimentaire avec vous, F. Fouilleux, vous êtes directrice de recherche au CNRS, chercheuse associée au CIRAD. Quand elle parle justement dans cet extrait de la longue chaîne d'approvisionnement, elle parle de quoi exactement ?
3: Elle parle de ce qui constitue les chaînes, les filières de production de notre alimentation, c'est-à-dire qu'on n'a pas seulement, on a très peu de relations directes avec des producteurs agricoles. Quand on achète de l'alimentation, il y a tout un tas d'acteurs intermédiaires. Alors c'est en premier lieu, les traders qui se chargent d'échanger les matières premières agricoles, ce sont les industriels, ce sont les metteurs en marché, les supermarchés, et puis la restauration commerciale. Pour vous donner, c'est des acteurs économiques qui sont extrêmement concentrés et qui ont un pouvoir économique très important par rapport d'un côté aux agriculteurs, avec un petit nombre d'acheteurs à un très grand nombre d'agriculteurs proportionnellement, et puis aussi du côté des consommateurs, puisque, par exemple, en France, on a 8 supermarchés qui représentent 75% de la vente en supermarché, sachant que 76% de nos achats sont faits dans des supermarchés. Donc on a des acteurs économiques qui sont incontournables pour comprendre les enjeux du système alimentaire.
0: Et c'est pas prêt de changer, a priori, non ?
3: Non, pour l'instant, c'est pas prêt de changer, parce que ces acteurs-là sont pas seulement des acteurs économiques, ce sont aussi des acteurs politiques qui font en sorte que les choses ne changent pas, puisque comme je l'évoquais tout à l'heure, leur modèle d'affaires, leur business model, c'est par exemple pour les industriels de travailler sur des produits pas chers, avec une très faible marge, une très faible valeur ajoutée pour l'agriculteur, sur lesquels ils vont pousser les prix vers le bas, et de manière à pouvoir transformer leur matière première, faire des produits alimentaires qui sont surtout de la vente de marketing et de packaging. Et pour les supermarchés, pareil, ils tirent les prix vers le bas, ils mettent en avant le bas prix comme un enjeu important, et donc mettre encore plus de pression sur le revenu de l'agriculteur en amont. Et ce qui est important de comprendre, c'est que ces acteurs qui sont très concentrés, ils ont des ressources économiques très importantes, qu'ils investissent notamment dans la construction du débat public. Et ça, alors on connaît l'activité de lobbying, par exemple, des entreprises phytosanitaires qui viennent souffler à l'oreille des parlementaires des textes d'amendement, etc. Ça, c'est ce qu'on appelle le lobbying classique, c'est-à-dire essayer d'influencer la décision au moment où elle se prend. Mais bien plus important, ces entreprises, elles vont avoir des activités, par exemple, pour orienter la recherche scientifique. Ça a été beaucoup travaillé par des sociologues des sciences.
0: Pour
3: qui
0: diriger
3: montrent,
0: la recherche
3: pour
0: vers telle
3: orienter,
0: ou telle direction.
3: Voilà, en mettant des financements massifs
0: sur
3: des causes alternatives à la mortalité des abeilles ou des insectes pollinisateurs, et bien on a mis beaucoup de projets de recherche sur le varroa, par exemple, ou sur le changement de paysage agricole. De manière à... on a mis en avant des causes alternatives à la mortalité des abeilles, et ça a permis de retarder la prise de conscience du monde scientifique du rôle très important des scientifiques dans la perte des pollinisateurs. Mais c'est aussi, ils investissent aussi pas seulement le monde scientifique, le monde des ONG aussi, avec ce qu'on appelle en sociologie des astroturfs, c'est-à-dire des fausses ONG qui officiellement défendent par exemple l'agriculture durable et officieusement sont financées par Syngenta, Monsanto, etc.
0: Ouais.
3: Mais aussi Alors le plus gros jackpot politique, entre guillemets, c'est le monde agricole. C'est-à-dire que les industriels ont coopté complètement la représentation de l'agriculture en France. Si on regarde...
0: L'agro-business, vous faites allusion à l'agro-business.
3: L'agro-business, enfin les industriels. Les industriels, si on prend le président de la FNSEA, c'est en fait surtout le PDG du groupe Avril, 8 milliards de chiffre d'affaires, 18 pays d'implantation. C'était une entreprise complètement globalisée, qui se veut leader sur le marché des matières grasses, c'est un industriel à la tête de l'organisation qui est censée représenter les agriculteurs. Mais on peut prendre aussi, à une échelle différente, le trésorier de la FNSEA, il est PDG du groupe Unigrain, qui est un groupe qui investit dans l'ensemble des filières, plusieurs pays du monde, etc., etc.
0: Donc c'est un travail de lobby, d'influence aussi, évidemment, auprès de nos dirigeants politiques.
3: Et puis, bien sûr, par exemple, je peux donner l'exemple du Forum for the Future of Agriculture, qui est une émanation de Syngenta, producteur de pesticides, et des grands propriétaires terriens européens, qui proposent des scènes dans lesquelles on invite les grands ministres, les commissaires aux affaires environnementales européennes, pour parler du futur de l'agriculture. Et on fait ça dans l'enceinte, sur un agenda qui est mis au point par les acteurs qui sont vendeurs de pesticides.
0: Donc conflit d'intérêts quand même.
3: On peut parler majeur de conflit d'intérêts, en effet.
0: Alors, comment on sort de ce système fouilleux, franchement, concrètement, si on veut effectivement réellement engager une transition autre que ce modèle d'agriculture qu'on décrit depuis le début de l'émission? Comment on fait? Comment on procède face à ces puissances économiques, financières, ces puissances d'influence?
3: Moi, j'ai pas la solution, c'est compliqué. Je travaille depuis des années sur ces phénomènes de verrouillage. Ils sont très forts au niveau national, très forts au niveau européen. Alors, beaucoup d'espoir s'est levé après la mise en place de quelques tout petits instruments comme les projets alimentaires territoriaux qui redonnent aux territoires la possibilité aux citoyens sur les territoires, aux associations, mais c'est surtout les collectivités territoriales qui le font, de se saisir de questions alimentaires et de proposer une approche différente, plus transversale, en prenant en compte les enjeux de santé publique, les enjeux environnementaux. Mais ça reste des instruments très faiblement dotés, et tout récemment, on a encore amputé leur budget, mais qui montrent qu'il y a une volonté sur le terrain de se saisir de ces choses-là. Ça montre aussi la limite de ces acteurs-là, parce que c'est des acteurs qui peuvent jouer sur la restauration scolaire, sur éventuellement dégager dans des communes rurales un peu de foncier pour installer un agriculteur. C'est pas des leviers qui peuvent faire le poids face aux 50 milliards dépensés au niveau national.
0: En tout cas, il y a de vrais enjeux, on le comprend bien, de démocratie alimentaire aussi, quand même, dans toute cette histoire-là.
3: Alors, cette démocratie alimentaire, pour la faire vivre, alors, il peut y avoir cette idée de renforcer les collectivités territoriales à la fois en termes de budget et dans les compétences qu'elles peuvent avoir sur ces questions alimentaires, mais c'est aussi ouvrir la gouvernance, c'est-à-dire ouvrir ce qu'on appelle la co-gestion, qui est actuellement les politiques agricoles alimentaires, elles sont définies, en gros, dans un face-à-face entre la profession agricole et le ministère de l'Agriculture. Il faut ouvrir du côté de l'État à de l'interministériel et du côté de la société civile. Il y a de très nombreuses associations qui ont développé une expertise sur les questions agricoles.
0: Donc ce serait ça, une vraie souveraineté alimentaire? Ce serait une affaire de citoyenneté, finalement?
3: Alors ce serait...
0: Dans le meilleur des mondes?
3: Dans le meilleur des mondes, la souveraineté alimentaire telle que définie dans des procédures beaucoup plus ouvertes, avec un beaucoup plus grand nombre d'acteurs, avec des visions différentes, oui, ça serait sans doute ça.
0: Allez, FOU, on va passer aux questions et aux messages pour vous. Eh bien, on va commencer par écouter nos auditeurs avec un premier message vocal.
4: Bonjour, je suis Jean Ballier, je suis un ancien collègue de Fouilleux. Je voudrais la saluer, lui poser la question par rapport à l'importance de la co-gestion, surtout au niveau français et au rôle prépondérant de la FNSEA. Quelle opinion a-t-elle sur les orientations que la FNSEA promeut, et comment est-ce qu'on peut essayer de retrouver un nouveau modèle de gouvernance en faisant plus de part à la diversité? Merci.
0: Eh bien voilà, on salue votre ancien collègue Fouilleux. Oui. Alors, vous êtes déjà un petit peu exprimé sur cette question-là, vous pouvez compléter peut-être en quelques
3: mots. Il avait sans doute pas encore entendu la réponse. Oui, il faut ouvrir cette co-gestion, qui est donc ce face-à-face entre la profession agricole telle que représentée par la FNSEA, qui, je le rappelle, il faut quand même, elle est renforcée. Enfin, on la présente comme le syndicat majoritaire. Aux dernières chambres d'agriculture, elle a remporté les élections du fait des règles du jeu. Mmh. Elle contrôle maintenant 80% des chambres d'agriculture, avec, en fait, en termes de nombre de suffrages exprimés, seulement 23% des chefs d'exploitation agricole qui ont voté pour. Donc on a un vrai problème de construction des règles du jeu qui font cette co-gestion et qui demande à être remise en cause.
0: Gilbert demande, qu'est-ce que vous pensez de l'agrandissement gigantesque des poulaillers industriels pour soi-disant autosuffire notre alimentation en poulet français ?
3: Ben, c'est vraiment le prolongement de ce qu'on expliquait tout à l'heure sur cette définition de manger. J'en pense que c'est fait pour produire plus alors qu'on devrait manger moins de viande et que ça pose des problèmes en termes de bien-être animal, en termes de... Voilà, là, après...
0: Christophe nous dit qu'il faudrait remplacer le ministère de l'Agriculture par un ministère des Agricultures.
3: Absolument, c'était le sens de ce que je disais tout à l'heure. Il faudrait remplacer le ministre de l'Agriculture par le ministre des Agricultures et puis associer à l'action du ministre des Agricultures le ministère de la Santé, le ministère de l'Environnement, le ministère des Affaires Sociales. On a énormément de gens en précarité alimentaire en France.
0: Ouais. Et on termine avec ce message. C'est terminé, ce message de Vincent qui nous dit merci pour les agriculteurs pour une fois qu'ils ne sont pas au centre des problèmes.
3: Absolument. Très important de le souligner. Merci Vincent.
0: Merci beaucoup Fouilleux d'être venu à ce micro. Merci également à Lucie Sarfati qui a préparé ce dossier, Vincent Miglio à la technique et Jérôme Boulet qui réalisait l'émission. On se quitte avec le fil de l'histoire, Stéphanie Duncan.
5: Je n'y peux rien. Je dois aller en France et voir le dauphin. Le royaume est en péril. Et c'est moi, personne d'autre qui peut le sauver.
6: Bonjour, bienvenue dans le fil de l'histoire. Aujourd'hui, une nouvelle série consacrée à une héroïne de l'histoire de France qui, au-delà des idéologies, continue de passionner le grand public et les historiens. Jeanne d'Arc, fut-elle une prophétesse, une guerrière ou une sorcière? C'est la question à laquelle nous allons essayer de répondre cette semaine, du lundi au vendredi à 14h50, à podcaster soit chronique après chronique, soit dans la totalité de la série, qui est aussi diffusée le dimanche à 21h sur France Inter. De Jeanne d'Arc, nous avons tous appris à l'école son histoire comme un album d'images d'Épinal. Depuis ce jour de 1429, où à Don Rémy, elle dit avoir entendu des voix l'appeler à aller bouter les Anglois hors de France, jusqu'à la date fatidique du 30 mai 1431, où elle est brûlée vive à Rouen. Une épopée de 2 ans seulement, mais quelle épopée ! Qui était donc cette jeune fille, fille de noble ou des paysans, qui n'hésita pas à quitter sa Lorraine natale pour inciter le roi de France à reprendre les armes et aller se faire sacrer à Reims? Et qui elle-même, vêtue d'habits d'homme et d'une armure, est partie au milieu d'hommes de guerre à l'assaut des Anglais? Une jeune fille qui s'est mêlée de ce qui ne regardait pas les femmes et qui, jusqu'à la mort, a tenu tête aux hommes d'église. On en parle cette semaine avec vous, Valérie Toureille. Bonjour.
7: Bonjour.
6: Vous êtes historienne, spécialiste du Moyen-Âge, professeure à Cergy-Paris Université et autrice de plusieurs ouvrages sur Jeanne d'Arc, dont le dernier, Les Compagnons de Jeanne d'Arc, édité chez Talendier.
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9: Jeanne, n'hésite plus, mon enfant. Il te faut aller au secours du roi. Dieu le veut ainsi. Si tu te mets en route vers lui, tout son royaume lui sera rendu.
10: Mais sire, je ne suis qu'une pauvre fille des champs. Je ne saurais monter à cheval ni conduire les hommes d'armes.
6: L'extrait d'une vieille fiction radio bien kitsch. Si Jeanne d'Arc, on le sait, mourra brûlée comme une sorcière, le début de sa vie tient du conte de fées. L'histoire d'une jeune fille de la campagne qui aime s'asseoir près d'une fontaine, à l'ombre d'un bel arbre, un être, semble-t-il, appelé à Don Rémy l'arbre aux fées, connu parce que ceux qui avaient fièvre y allaient pour recouvrer guérison, dit la chronique. L'arbre aux fées, un nom aux allusions païennes, dont les futurs juges de Jeanne d'Arc se délecteront pour mettre en cause sa foi catholique. C'est vers 1425, sous le bruissement de cet arbre, que Jeanne entend pour la première fois des voix. Voilà ce qu'elle racontera à ses juges. « Quand j'eus l'âge de 13 ans, j'eus une voix de Dieu. Vint cette voix environ l'heure de midi, au temps de l'été. La première fois, j'eus grand peur. Comment était cette voix ?» lui demande le juge. Lorsque j'eus oui par trois fois cette voix, je connus que c'était la voix d'un ange. Quel enseignement vous donnait cette voix ? Cette voix me disait qu'il fallait que je partisse et que je vinsse en France. Elle me disait encore que je lèverais le siège mis devant la cité d'Orléans. « Je ne suis qu'une pauvre fille, rétorque Jeanne à la voix, qui ne sait pas monter à cheval ni mener à la guerre. » Mais, finalement, comme la voix lui a ordonné, Jeanne se rend dans la ville de Vaucouleurs pour demander à un certain Robert de Baudricourt qu'il lui donne des hommes pour l'accompagner. Par deux fois, Baudricourt refuse, la gronde et la renvoie à son père. Jeanne s'impatiente. Le temps lui durait comme à une femme enceinte, racontera une voisine. La troisième fois enfin, preuve du charisme de Jeanne, Baudricourt accepte. 4 ans se sont écoulés depuis la première voix. À Jeanne, qui a coupé ses cheveux et troqué sa robe contre une tenue d'homme, Baudricourt fournit ce qu'elle demande. Un cheval, un armement et une escorte.
7: Tu connais Jean ? Lui, c'est Bertrand de Poulangy, un bon écuyer. Lui, il est messager du roi, Collet de Vienne, il vous guidera. Et puis voilà Richard, l'archer. Jurez, devant elle, que vous la conduirez bien et sûrement à Chinon vers notre roi.
11: J'en fais le serment.
6: Valérie Toureille, pouvez-vous nous rappeler de manière synthétique, si possible, le contexte ô combien compliqué, je sais, dans lequel va apparaître le personnage de Jeanne d'Arc ?
12: En 1420, le roi fou, Charles VI, a signé un traité, le traité de Troyes, par lequel il reconnaît le roi d'Angleterre, Henri V, le fameux vainqueur d'Azincourt, comme son fils naturel. Il chasse donc de la cour son fils naturel, le dauphin Charles. C'est dans cette situation d'extrême morcellement qu'intervient Jeanne, puisque on a une France coupée en deux. Il y a les Anglais qui occupent la Normandie, qui contrôlent Paris, et le Dauphin qui s'est replié sur ses terres en deçà de la Loire, où il a redéployé ses propres institutions. Comme dans la Deuxième Guerre mondiale, on va avoir un double gouvernement.
6: Ligne de démarcation.
12: Et la ligne de démarcation sera la Loire.
6: Donc c'est la guerre de 100 ans. Donc la situation du Dauphin, Charles d'Orléans, est très difficile. Il n'est même pas encore sacré roi.
12: Non. Alors, il va aussi se passer quelque chose de particulier, c'est que Henri V, qui devait succéder à Charles VI, va mourir avant lui. Donc, au fond, celui qui devait relever la couronne est absent, et dès que Charles VI meurt, le dauphin Charles, le futur Charles VII, est reconnu quand même la cathédrale de Bourges comme étant le roi. Mais il n'est pas sacré, puisqu'en fait, Reims est sous le contrôle des Anglais.
6: Alors pourquoi Don Rémy ? Pourquoi Jeanne d'Arc apparaît-elle à Don Rémy ? Est-ce que c'est un village qui est situé dans une zone stratégique, sur la rive gauche du fleuve de la Meuse, côté français ?
12: Alors on est dans une région frontalière, à l'intersection de la France, avec la Champagne, de la Lorraine, de la Bourgogne. Ce territoire est une terre de passage, où les dévastations des bandes armées sont nombreuses, on n'a pas le temps de les évoquer, mais au fond, elles ont aussi marqué l'enfance de Jeanne. Cette situation de frontière donc explique les difficultés pour les populations civiles de vivre en sauvegarde, et d'ailleurs, ils ont négocié la protection du village, les habitants de Don Rémy. Don Rémy appartient pour partie aussi au territoire de Vaucouleurs. Vaucouleurs est une enclave française dans le Barrois, où le roi nomme ses officiers, et en l'espèce, son officier, c'est Robert de Baudricourt.
6: Et qui est cette Jeanne d'Arc ? Donc, d'Arc, c'est son nom de famille, le nom de son père. Et socialement, elle vient quoi ? C'est une fille de la campagne, c'est une fille de la noblesse, on a dit beaucoup de choses sur elle.
12: Son père appartient aux notables avec lesquels il a négocié, justement, avec l'un des seigneurs de la région, la protection de la communauté. Jeanne vient d'une bonne famille, au sens où son père possède un train de labour, des chevaux, une charrue. Donc c'est un paysan, mais un paysan aisé.
6: Est-ce qu'elle sait lire ?
12: Elle sait lire. Elle est illettrée au sens où elle ne connaît pas le latin, mais elle sait lire. Il y a non loin de Dorémy, une école paroissiale où on sait que Jeanne se rend régulièrement. Et alors, c'est une vue de l'esprit que de croire que à la fin du Moyen-Âge, la population est analphabète. Bien sûr qu'il y a beaucoup de gens analphabètes. Il n'empêche que les petites filles peuvent aussi aller à l'école dans un temps limité, comme les petits garçons contraints par les travaux des champs. Mais Jeanne n'accorderait pas autant d'importance à l'écrit si elle était analphabète. Sa signature prouve d'ailleurs une maîtrise du geste qui n'est pas celui de quelqu'un d'analphabète. Par ailleurs, lorsqu'on lit précisément les actes du procès, à un moment donné, enfermée dans sa cellule, elle va demander à lire une des pièces du procès. Ça n'est pas le geste ni la demande de quelqu'un d'analphabète.
11: Oui. Cette demande qu'elle a de vouloir partir, comme ça, elle va voir Baudricourt, elle va demander à partir, d'avoir un équipage, une escorte, une armure. Qu'est-ce qui la motive? Elle est vraiment... Bon, elle a ses voix, je pense qu'elle a une conviction religieuse qui correspond à l'époque, mais elle doit aussi avoir une connaissance relativement géopolitique de ce qui se passe.
12: Ce territoire de Vaucouleurs, mais... un peu plus largement dans cet espace-là, on trouve aussi des partisans du roi de France. Donc il y a une, je dirais, une ambiance très particulière, mais à laquelle elle appartient. Elle va trouver refuge à Neuchâteau, qui aussi est une ville pro-française. Donc il y a cette dimension politique. L'impact du siège d'Orléans est grand. Se répand à l'échelle du royaume.
11: Oui, Orléans est assiégé par les Anglais, et la ville est occupée.
12: Depuis octobre 1428. C'est assez naturellement qu'elle va trouver le représentant du roi dans la région, dans son espace le plus proche.
11: Et elle va réussir à le convaincre. C'est assez extraordinaire.
12: Ce sera compliqué. Elle y parvient, vraisemblablement parce qu'on a évoqué que les deux Vienne, c'est un personnage qui est souvent passé au second plan, mais je pense qu'il joue un rôle très important, que les deux Vienne, justement, est l'un de ces messagers qui permet au roi, en exil, on pourrait dire, bien de continuer à communiquer avec ses officiers. Et il a relayé, effectivement, cette histoire de mission que porte Jeanne et qui se répand en toute la Lorraine. Le duc de Lorraine ne comprend pas très bien quelle est son ambition, d'ailleurs, l'a fait mander en espérant qu'elle a des pouvoirs magiques pour la guérir. Mais bon, ça veut dire que, très vite, sa réputation grandit.
11: Merci Valérie Toureille. Dans le prochain épisode, nous parlerons de la rencontre justement de Jeanne d'Arc avec le dauphin, comment elle va le convaincre de lever le siège d'Orléans et de se faire sacrer roi à Reims. À demain, 14h50.
0: À demain Stéphanie Duncan. Fabrice Drouel, bonjour.
13: Bonjour Mathieu Vidard.
0: Au programme d'Affaires Sensibles.
13: Alors dans Affaires Sensibles, il y a parfois des affaires très sensibles, comme celle de Robert Orsiac.
0: À tout à l'heure.
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0: 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Les infos avec vous, Philippine Thibaudeau.
18: Et la méfiance est de mise. Le gouvernement iranien se montre prudent malgré l'accord annoncé avec les États-Unis pour un cessez-le-feu. Le chef de la diplomatie iranienne estime que la signature prévue vendredi n'est qu'une étape pour réduire les tensions et mettre fin à la guerre. En clair, le chemin va être long avant une résolution du conflit. En tout cas,

0: a envoyé des avions, une frégate et le porte-avions Charles de Gaulle pour sécuriser le détroit d'Ormuz, avance le président qui a salué l'annonce de l'accord. Sur le front de la guerre, cette fois en Ukraine, le chef de l'État souhaite que les Américains mettent plus la pression sur la Russie. C'est la demande aussi de Volodymyr Zelensky. Le président ukrainien demande une réponse décisive, surtout après les nouvelles frappes russes de la nuit dernière. Au moins 11 personnes sont mortes. Une église emblématique de Kiev et classée au patrimoine mondial de l'UNESCO a été incendiée. De son côté, le Conseil des affaires étrangères a acté 81 nouvelles sanctions contre la Russie. 34 personnes physiques et 47 entités liées à la guerre en Ukraine, décision du Conseil des affaires étrangères européen. Le fils de la princesse héritière de Norvège fait appel. Il a été condamné ce matin à 4 ans de prison. Marius Borg Høiby, reconnu coupable de 2 des 4 viols dont il était accusé dans ce procès hors normes long de plusieurs mois en Norvège. La mise en garde face au manque de mise en œuvre. Dans un rapport, la Civise alerte le gouvernement. Plus de 2/3 de ses recommandations formulées il y a 3 ans pour lutter contre les violences faites aux enfants ne sont toujours pas pleinement effectives. Il faut passer à la vitesse supérieure, surtout que selon l'organisation, la justice est le point faible des politiques publiques. Et ça n'est pas anodin, alors que l'affaire Liana provoque une vive émotion en France. Des dysfonctionnements de l'appareil judiciaire sont pointés du doigt. Les résultats de l'enquête administrative seront d'ailleurs dévoilés lundi prochain. Des manifestations d'associations sont prévues ce soir devant les tribunaux français, mais avant ça, le Premier ministre Sébastien Lecornu reçoit cet après-midi une délégation de députés. Il porte une proposition de loi transpartisane contre les violences sexistes et sexuelles faites aux femmes et aux enfants. Et puis dans ce contexte international particulier, on en parlait un peu plus tôt, l'Iran a à son tour aujourd'hui dans la Coupe du Monde pour le foot. Pas pour la politique, a bien précisé l'équipe iranienne. Elle va affronter la Nouvelle-Zélande à Los Angeles la nuit prochaine. Arabie Saoudite face à l'Uruguay à minuit. Pour les programmes du soir, l'Espagne fait ses premiers pas face au Cap-Vert. Ça se passe à Atlanta à 18h. Et puis la Belgique affrontera l'Égypte à Seattle. Coup d'envoi 21h.
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0: 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Bonjour Fabrice Drouel.
5: Bonjour Philippine Thibaudeau et à tout à l'heure à 16h pour un prochain flash. Aujourd'hui dans Affaires Sensibles, Robert Brasillach, le poids d'une plume. Le 19 janvier 1945, Brasillach, ce grand espoir avant-guerre de la littérature de droite, est condamné puis exécuté à la libération pour trahison, ce qui en langage judiciaire se dit intelligence avec l'ennemi. Rédacteur en chef du journal Je suis partout, publication vichiste et pousse au crime, Robert Brasillach est l'une des vedettes de la collaboration intellectuelle. Ce qui le place aux côtés de Louis-Ferdinand Céline, Pierre Drieux-La Rochelle ou Lucien Rebatté, parmi les écrivains qui se sont épanouis et qui ont prospéré sous l'aile de Vichy et des nazis. Autant de noms autour desquels l'extrême droite française s'est reconstruite après-guerre, tissant à travers eux une contre-mémoire victimaire de la libération, se servant de leur littérature pour maquiller la haine raciste et antisémite. Alors, quelle responsabilité doit-on accorder aux écrivains ? Et à quoi le talent engage-t-il, finalement ? Notre invité aujourd'hui, Pascal Horry, historien, auteur de nombreux ouvrages sur l'histoire de l'occupation et de la collaboration, notamment les collaborations.

0: collaborateur 1940-1945, livre paru au Seuil en 1976, mais plus récemment. Citons le livre « Qu'est-ce qu'une nation ? Une histoire mondiale » paru, lui, chez Gallimard en 2020. Affaires sensibles, une émission de France Inter, récit documentaire Romain Weber, rédaction en chef Franck Cognard, chargé de programme Rebecca Donnante, réalisation Stéphane Combe.
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0: C'est avec la voix d'un journaliste collaborationniste que nous commençons ce récit. Il s'appelle Lucien Combel. Et il connaît bien Robert Braziac. Ils ont emprunté les mêmes chemins, de l'Action française avant-guerre jusqu'à la presse fasciste sous l'occupation. Cette activité leur voit tous deux d'être arrêtés. Nous sommes à la prison de Fresnes, le 6 février 1945, au petit matin. Combel a 32 ans, Braziac 35. Et ce jour-là est le dernier de son existence. Combel raconte, au micro de Pierre Assouline pour France Culture en 1988.
2: Dans ce grand silence du jour qui se lève dans la prison, dans la première division, le moindre bruit, les moindres bruits étaient répercutés. On était venu chercher Braziac pour le fusiller. On entendait donc le bruit des pas. J'ai entendu en effet partir le cortège et la voix de Braziac dire « Au revoir Henri Béraud, au revoir Lucien Combel ». Je dois dire que quand on sait ce que ça veut dire, on sait que quelques instants plus tard, cette voix qu'on entend sera celle d'un homme fusillé. C'est très impressionnant.
0: Pour ces écrivains fascistes, le 6 février est une date qui compte. 11 ans plus tôt, en effet, le 6 février 1934, la manifestation des ligues d'extrême droite contre la République tournait au bain de sang sur la place de la Concorde. 5 ans avant la guerre, cette journée, ses 15 morts et ses 1000 blessés constituaient un avant-goût de la violence fasciste. Mais elle donnait aussi des martyrs à l'extrême droite. Alors, chaque 6 février depuis celui de 1934, Braziac déposait des fleurs, des violettes. Et 11 ans plus tard, jour pour jour, dans sa cellule, il se vit comme un nouveau martyr. Il se fait couper les cheveux une ultime fois par le coiffeur de la prison. Un prêtre recueille sa dernière confession. Des policiers et le procureur viennent le chercher. Son avocat, Jacques Isorni, est là, lui aussi. Et Braziac lui dit « C'est aujourd'hui le 6 février. Alors vous penserez à moi et vous penserez aussi aux autres qui sont morts le même jour, il y a 11 ans. » Avec l'exécution de Robert Braziac, cette date du 6 février gagne en épaisseur pour l'extrême droite française. Et ses jours de deuil.
3: Au nom du Père et du Fils et du Saint-Esprit. Amen. Le Seigneur soit avec vous. Mes frères, cette messe anniversaire que je vais célébrer à la mémoire de Robert Braziac, je suis sûr que vous célébrerez la prière de l'Église dans la fidélité au souvenir notre.
0: Cette messe est donnée le 6 février 71. À cette époque, les admirateurs de Braziac se comptent chez les nostalgiques de Vichy et de l'Algérie française, avec l'Église catholique comme caution volontaire. Ce milieu en marge a bientôt son parti politique, le Front National. L'un de ses fondateurs, François Brignot, était à Fresnes aussi en 1945. Il était milicien et il a partagé sa cellule avec Braziac. Jean-Marie Le Pen, lui, ne cache pas son admiration pour cet écrivain. Ces gens ont leurs journaux, Minute et Rivarol, mais aussi la revue Défense de l'Occident, dans laquelle commence à se répandre le poison de la négation de la Shoah. Cette revue est dirigée par le beau-frère de Braziac, Maurice Bardèche, un fasciste assumé et certainement présent à cette messe ce 6 février 71. Ici, il répond à Bernard Pivot en 1974.
4: Maurice Bardèche, est-ce que, alors pourquoi y a-t-il eu tant d'écrivains, selon vous, qui ont été attirés par le fascisme dans les années 30 et 40?
5: Je vais vous dire une chose qui choquera peut-être vos auditeurs. Nous étions dans un tel état. Nous avions un tel dégoût de ce qu'était devenu la Troisième République. Cette brave Troisième République qui croulait sous les scandales, qui était habitée par une série de margoulins, où les fortunes les plus scandaleuses se faisaient, que nous pensions que ça ne pouvait pas durer comme ça. Et à la question que vous me posez, je vous dirai plutôt, moi, comment, à ce moment-là, pouvions-nous ne pas être fascistes ?
0: À chaque époque, ces mots. En 1974, Bardèche parle de Margoulin de la République. En 1940, il ne se serait pas caché. Il aurait dit « juif ». Parce que c'est le fond de sa pensée et celle de Brasillac. Les deux étaient amis. Et quand la sœur de Brasillac, Suzanne, a épousé Maurice Bardèche, ils sont presque devenus frères. C'est au lycée Louis le Grand qu'ils se sont rencontrés, en 1925. Brasillac avait quitté la ville de Sens, dans l'Yonne, où il vivait avec sa mère et sa sœur. Pour comprendre qui est Robert Brasillac, il faut l'imaginer dans ce Paris de l'entre-deux-guerres, à l'endroit qu'il préfère, dans un cinéma du quartier latin. Un visage rond, des lunettes rondes, elles aussi, et des yeux qui tombent. Des yeux tristes, mais illuminés par le film. Ça peut être Chaplin, John Ford, Jean Renoir, Fritz Lang. Brasillac est saisi par les images, par l'esthétique. Tout ce qu'il demande, c'est d'être transporté par cette magie. Si nous le suivons ensuite à la fin de la séance, nous traversons Paris jusqu'à la gare Saint-Lazare. Et nous montons au 12 rue de Rome, à la rédaction du grand quotidien de droite de l'époque, l'Action française. Brasillac n'a que 21 ans, mais il est élève à l'école normale supérieure et il dirige la page littéraire de ce journal. En passant la porte, on verrait Charles Maurras et son acolyte Léon Daudet, les deux directeurs, nationalistes, monarchistes, antisémites, bien sûr. Brasillac absorbe leurs idées, mais aussi leur style. L'Action française, c'est la politique traduite en littérature. Ce sont les belles lettres au service de la détestation de la République. C'est l'art de l'insulte, une violence qui se veut raffinée. Le cinéma et l'Action française, voilà donc le portrait de Brasillac, jeune écrivain talentueux, qui cherche dans les romans, au cinéma et chez ses aînés des personnages à imiter, et qui suit le courant de la presse nationaliste, voguant au fil de ses années 30 vers le fascisme. L'insurrection du 6 février 1934 fige ses convictions. À 29 ans, Brasillac est nommé rédacteur en chef d'un journal à la droite de l'Action française, Je suis partout. Son prédécesseur, Pierre Gaxot, en parle à Jacques Chancel en 70.
6: C'est vous qui avez mis comme rédacteur en chef en 36 Robert Brasillac?
7: Non, c'était une espèce de coopérative, vous savez, alors ça a été désigné comme un accord, enfin. Et je vous dis, je regrette de ne pas avoir tué précisément Je suis partout à ce moment-là. Et ça aurait évité bien des malheurs. Peut-être aurait-il fait un autre journal, c'est possible. Enfin, ça n'aurait pas été Je suis partout.
8: Wir wollen eins, ein Reich sehen, was dieses Volk eins friedliebend und aber auch tapfer ist. Und ihr müsst friedfertig sein.
0: Septembre 1937, Nuremberg. Le parti nazi tient son 9e congrès. Dans la foule, il y a un homme au visage rond et aux yeux tristes, Brasillac. À quoi assiste-t-il ? À un gigantesque film, au plus grand qu'il ait vu. Et cette fois, il est dedans. Toute la ville n'est plus qu'un décor pour les marées de drapeaux, les torches dans la nuit, les défilés au cordeau. Alors il voit l'ordre, la puissance, la virilité, l'unanimité aussi derrière Hitler. L'archange de la mort, écrit Brasillac. Il est ébloui par l'Allemagne nazie qu'il décrit comme une enceinte magique. Oui, pour lui, le nazisme est magique. C'est même à ses yeux un poème. Je me demandais, dit-il, obsédé par cette puissance d'illusion, si tout était possible. C'est donc un écrivain exalté par Hitler qui entre 2 ans plus tard dans la Deuxième Guerre mondiale. Un écrivain qui, depuis 10 ans, aiguise sa plume contre les juifs, les républicains, les communistes, et en temps de guerre, les anglais.
9: Français, c'est moi, Churchill, qui vous parle. Pendant plus de 30 ans, dans la paix comme dans la guerre, j'ai marché avec vous, et je marche encore avec vous aujourd'hui sur la vieille route.
0: 21 octobre 1940. La voix de Winston Churchill se propage sur les ondes interdites. L'armée française a été défaite. La France est occupée ou sous contrôle du gouvernement de Vichy. Brasillac n'écoute sûrement pas ce jour-là la voix de Churchill, qu'il appelle le crétin sanglant. parce qu'il est dans un camp de prisonniers en Allemagne. Il a été immobilisé par un régime qu'il déteste. Il est maintenant prisonnier d'un pouvoir qu'il adore. De toute façon, les ondes de la BBC ne parviennent sûrement pas jusqu'à son camp. Dommage, parce que ce que dit Churchill, ce qu'il a à dire aux Français, le concerne.
9: Ce ne sont pas les conséquences de la défaite que la France va aujourd'hui avoir à subir. Elle va parcourir toutes les étapes d'un anéantissement complet. Armée, marine, aviation, religion, loi, langage, culture, littérature, histoire, tradition, tout va être effacé par la force brutale d'une armée triomphante. Français, armez vos cœurs à neuf avant qu'il ne soit trop tard.
0: La littérature, quand Brasiliac est libéré quelques mois plus tard, grâce à Vichy, c'est effectivement une littérature sous contrôle qu'il retrouve à Paris. Les Allemands ont annexé des journaux, des maisons d'édition, des librairies. Ils ont produit des listes d'auteurs et de livres proscrits. Ils contrôlent la distribution de papier et la production des films. L'esprit français, lui aussi, est occupé. Et Brasiliac entre dans ce réseau de propagande aussi naturellement qu'une pièce dans un puzzle.
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1: 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Aujourd'hui, Robert Barzillac, le poids de la plume.
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1: Où habite-t-il, Barzillac, dans le Paris occupé? Eh bien, tout près de sa chère école normale supérieure, derrière le Panthéon, rue Rateau. Il habite avec sa sœur et son ami Bardèche. Tous les jours, il se rend à Je suis partout, dans le 14e arrondissement, métro Alésia. Le journal a été interdit pour trahison au moment de l'invasion allemande. Mais le voilà qui reparaît. Là, il retrouve ses amis, Lucien Rebatté, Abel Bonnard ou Ralph Soupeau, trombinoscope de futurs condamnés à mort ou aux travaux forcés. Et voici un extrait de son premier article, à son retour. D'un côté, nous avons l'Angleterre, l'or anglais, les émigrés ignobles, les juifs, les fous. De l'autre, nous avons le maréchal, ce qui nous indique ce que nous voulons. Nous savons bien qu'il n'y a pas à hésiter. Brasillac militait pour les lois anti-juives, pour la fin de la République et pour un fascisme français. Voilà son idéal en ordre de marche. Entre deux bouclages, Brasillac passe à la librairie Rive Gauche, boulevard Saint-Michel, au niveau de la Sorbonne, l'épicentre de la collaboration intellectuelle. Une librairie contrôlée par les Allemands, dirigée par des Français, et où siège l'Institut allemand, organe principal de la propagande nazie. C'est là que Brasillac dîne avec le gratin de la collaboration, comme Céline, qui descend de Montmartre, Drieux-La Rochelle, venu à pied depuis les bureaux des Gallimard à Saint-Germain-des-Prés, l'ambassadeur Otto Abetz, installé à 100 mètres du célèbre éditeur, rue de Lille, dans les bureaux que fréquente son ami Jean Luchère, grand patron de la presse parisienne. Voici la géographie de cette société que la poétesse Elsa Triolet appelle les profiteurs du désastre, et qui s'exporte ensemble en octobre 1941 en Allemagne, à Weimar, du nom de la République qu'Hitler a assassinée.
3: À l'occasion de la semaine du livre allemand, de nombreux poètes et écrivains représentant 14 nations se sont réunis à Weimar. À la tête de la délégation française, citons messieurs Abel Bonnard, Robert Brasillac, Ramon Fernandez, Jacques Chardonne et Drieux-La Rochelle. Le docteur Goebbels, ministre de la propagande du Reich, vient inaugurer l'exposition annuelle du livre allemand, une des plus importantes manifestations bibliophiliques d'Europe.
1: Brasillac s'épanouit au plus proche de l'ennemi. Et en cette année 1941, Je suis partout, qui porte bien son nom, est tiré à 150 000 exemplaires. Eh bien, ce sera 300 000 en 44. C'est l'un des journaux les plus lus. Et on découvre à la une, chaque semaine, ses bons mots sur l'événement du moment. La plume de Brasillac, autrefois connue pour sa sensibilité, se charge désormais de venin. Février 1942, Vichy juge les anciens dirigeants de la Troisième République à Arion, dans le Puy-de-Dôme. Et Brasillac écrit, et on sent sa délectation. En finira-t-on avec le relent de pourriture parfumée qu'exhale encore la vieille putain agonisante, la garce vérolée, fleurant le patchouli et la perte blanche, la République toujours debout sur son trottoir. Elle est toujours là, la mal blanchie. Elle est toujours là, la craquelée, la lézardée, sur le pas de sa porte, entourée de ses michets et de ses petits genoux aussi acharnés que les vieux. Elle les a tant servis. Elle leur a tant rapporté de billets dans ses jartelles. Comment aurait-il le cœur de l'abandonner, malgré les blénorragies et les chancres? Ils en sont pourris jusqu'à l'os. 25 septembre 1942. Deux mois après la rafle d'Iveldiv, alors que Vichy joint ses forces à la solution finale, autre propos de Brasillac, il faut se séparer des Juifs en bloc et ne pas garder de petits. Deux citations parmi des dizaines. À côté, dans les pages suivantes, de petits encarts de dénonciation. Tel médecin juif continue à exercer, tel journaliste juif écrit sous un prête-nom, avec leur adresse et un trait d'humour sordide, toujours. Une écriture grinçante qui cherche à tirer un rire méchant. Mais ces dénonciations ont semé la mort. La guerre avançant, Brasillac devient rien de moins qu'un porte-voix d'Hitler. D'ailleurs, sa voix, les Français ne l'ont pas encore entendue. La première et la dernière fois qu'elle arrive à leurs oreilles, c'est en juillet 1943. Et elle leur vient de loin. Brasillac, pour une fois, a quitté le quartier latin. Il est sur le front russe. La guerre s'accélère. Des milliers de Français s'engagent sous l'uniforme allemand. Et là-bas, certains participent à la Shoah par balles. Et les officiels leur rendent visite pour la propagande. Parmi eux, Braziak, interviewé par un autre collabo. Il se trouve dans la forêt de Katyn, devant une fosse commune contenant des milliers de Polonais tués par les Russes.
4: Monsieur Braziak,
5: mes chers auditeurs, j'ai à côté de moi Robert Braziak, rédacteur en chef de Je suis partout, et je vais lui demander ce qu'il pense de ce qu'il vient de voir, de l'horreur du charnier de Katyn.
6: Je n'ai pas grand-chose à ajouter à ce qu'a dit avant moi bien son excellence l'ambassadeur de Brinon. Il faudrait que les incrédules viennent voir.
1: Interview coupé net. Peut-être parce que le journaliste n'a plus de bande, peut-être parce qu'elle a été coupée plus tard, qui sait. La seule trace connue de la voix de Braziak, ce sont ces quelques secondes qui se terminent donc par « il faudrait que les incrédules viennent voir ». Mais qu'a-t-il sous les yeux ? Des corps qui pourrissent depuis 2 ans, plus de 20 000, que l'Allemagne exhume pour les caméras. Et sur les images, on voit Braziak et les autres se couvrir le nez avec des mouchoirs. Là, devant cette vision d'enfer et dans cette puanteur, Braziak fait pour la première fois l'expérience de l'horreur meurtrière. Loin du 5e arrondissement, il a sous les yeux et dans les narines le spectacle de la barbarie. Se dit-il alors que les Juifs raflés au Veldiv et partout en Europe subissent le même sort ? Que produit ce spectacle sur cet individu qui par ailleurs aime tellement la poésie ? On ne sait pas. Tout ce qu'il en dit relève de la propagande. Mais ce qu'il dit surtout, en rentrant, c'est qu'il quitte Je suis partout. Mussolini tombe, l'Allemagne perd du terrain, le débarquement allié devient une évidence. Devant la défaite qui pointe, Braziak veut donner au journal un ton plus pétainiste, qu'hitlérien. Mais il perd face aux ultras, et il quitte la rédaction. Oh, ça ne l'empêche pas de continuer à espérer la victoire de l'Allemagne. Mais il le fait maintenant dans une autre revue collabo, appelée Révolution Nationale, et dirigée par Lucien Combel, qu'on a entendu au début d'émission. Nous sommes le 19 février 1944 et il écrit.
7: J'ai contracté, me semble-t-il, une liaison avec le génie allemand. Je ne l'oublierai jamais. Qu'on le veuille ou non, nous aurons cohabité ensemble. Les Français, de quelques réflexions, durant ces années, auront plus ou moins couché avec l'Allemagne. Et le souvenir leur en restera doux. Les malheurs allemands ne sont pas précisément nos malheurs. Et la patrie française a les siens. Mais je ne sais d'où vient que ce sont des malheurs plus fraternels que ceux d'un autre pays. Le sentiment est là, maintenant, et si l'on veut savoir ce que je suis, il faut bien lui faire sa part.
1: Le sentiment dont parle Braziak, c'est l'amour. Quelques mois plus tard, Paris se libère, et quid de Je suis partout. C'est maintenant Je fuis partout.
8: Dès que la fusillade a commencé dans le boulevard Saint-Michel, les FFI ont pris leur position de combat à l'entrée de la préfecture de police, boulevard du Palais. Nous apercevons des canons allemands brûlés même sur la place Saint-Michel, devant la fontaine. Et tandis que dans le boulevard du Palais, des FFI construisent un fortin en sac de sable sur la place Saint-Michel et le long du boulevard, les canons sonnent violemment.
1: Août 44, Braziak entend les clameurs de la libération depuis la chambre de bonne dans laquelle il se cache, rue de Tournon, à côté du Sénat. Parce que c'est à son tour maintenant de figurer sur les listes établies par les écrivains qui ont œuvré dans la clandestinité, pourchassés par lui-même et les autres. Quelques jours plus tôt, juste avant l'insurrection, il a dîné une dernière fois à l'Institut allemand. Il y avait là Jean Lucher et Kerpting, le maître des lieux. Les deux ont tenté de le convaincre de fuir, comme presque tous les autres. Mais Braziak veut rester. Des Juifs avaient vécu enfermés dans des placards pendant près de 4 ans, écrit-il. Pourquoi ne pas les imiter ? Le 19 août, jour où il entre dans sa chambre de bonne, à quelques kilomètres de là, on monte des barricades à côté du jardin des plantes. Parmi ceux qui s'affairent, il y a 2 hommes, des voisins de palier. Un avocat, Jacques Izorni, un tangoliste, il a défendu des communistes devant les sections spéciales de Vichy. Un anticonformiste dans l'âme, convaincu que le pouvoir, quel qu'il soit, est hypocrite. À côté de lui, Marcel Reboul, procureur, plutôt gaulliste, lui, mais qui est resté en poste sous Vichy et qui a fait condamner des petits criminels au droit commun. 2 hommes très reconnus, érudits, amis également. Et amenés à se faire face quelques mois plus tard, et pour cause, ils sont l'avocat et le procureur de l'affaire Braziak. Parce que celui-ci se rend le 1er septembre en apprenant que sa mère a été arrêtée. 19 janvier 1945, l'un des procès les plus attendus de l'épuration s'ouvre. Izorni, l'avocat, sera aussi le défenseur de Pétain quelques mois plus tard. Et il sera jusqu'à sa mort un grand partisan de l'amnistie des collabos et de la réhabilitation du maréchal.
9: Son attitude, je me rappelle très bien son arrivée, et je me rappelle, si je puis dire, surtout le cache-col rouge qu'il avait autour du cou. Ça m'avait frappé en même temps, je ne sais pas pourquoi, mais enfin, ça m'avait frappé. Et puis, il avait l'air triste, mais je savais et je sentais qu'il n'était pas malheureux, qu'il lui appartenait de se justifier et qu'il se justifierait.
1: Izorni se souvient du cache-col de Brasillach. C'était plutôt une cravate, rouge, effectivement. Brasillach a préparé ce moment en pensant à Julien Sorel dans Le Rouge et le Noir. Il dit aussi qu'il s'est entraîné en prison comme pour l'oral d'un concours. Encore et toujours, il est à côté du réel. L'épuration, elle, bat son plein. L'article 75 du Code pénal prévoit la peine de mort pour tout Français qui, en temps de guerre, entretient des intelligences avec une puissance étrangère en vue de favoriser les entreprises de cette puissance contre la France. Je cite, bien sûr. Maurras est jugé la semaine d'après. Suarez, un autre journaliste, a déjà été fusillé. D'octobre 44 à janvier 51, l'épuration condamne 6753 personnes à mort. 1500 sont exécutées. Et en ce mois de janvier 45, la guerre n'est pas terminée, on se bat encore en Alsace. Les tombes d'Oradour-sur-Glane sont encore fraîches. Russes et Américains découvrent à peine les camps de la mort. On juge Brasillach alors que les plaies sont grandes ouvertes. En tout cas, il y a du monde dans le tribunal. Beaucoup de journalistes, parmi lesquels Simone de Beauvoir, qui vient assister à ce débat moral autour de cette idée, les mots méritent-ils la mort? Le procès dure 6 heures. Il commence avec le président de la cour qui dit « Vous vous appelez Brasillach Robert. Vous êtes né le 31 mars 1909 à Perpignan. Vous êtes homme de lettres et journaliste. Vous habitez à Paris. » L'accusé répond patiemment, fait valoir son patriotisme et son départ de « Je suis partout ». 15h45, réquisitoire de Marcel Reboul. Le hasard fait qu'il a habité au-dessus de la librairie Rive Gauche. Et il l'a vu, Brasillach, dans son élément, avec des Allemands. Alors il brandit les articles du dossier, ses phrases terribles. Il faut se séparer des Juifs en bloc et ne pas garder de petits. Et cet article de la fin de la guerre, où il écrit « Les Français auront plus ou moins couché avec l'Allemagne ». À l'heure où l'on tond des femmes qui ont eu de relations intimes avec des Allemands, Reboul attaque Brasillach de la même façon. « J'ai compris que vous étiez seul, seul avec votre talent magnifique, qui était inutile parce qu'il n'était pas miséricordieux. J'ai compris qu'il fallait que je me lève pour accomplir mon devoir. Car si je ne l'avais pas fait, trop de voix mortes d'outre-tombe auraient pu chuchoter à mon oreille ce mot terrible que vous avez préparé pour d'autres. Qu'attend-on ?» À 17h20, la parole est à la défense, celle d'un partisan de Vichy plutôt que d'un nazi. D'un homme pur, d'une promesse de la littérature, dit son avocat Jacques Izorni, qui termine sa plaidoirie en plongeant son regard dans les yeux des 4 jurés. 4 hommes, 4 habitants de la banlieue parisienne, ayant tous éprouvé à différents degrés les douleurs et les horreurs de l'occupation. La justice n'a pas le droit de fusiller des âmes, leur dit-il. Il n'est pas possible que ce grand esprit dont parlent les plus illustres s'éteigne à jamais et de vos propres mains. 19h, les jurés se retirent. À leur retour, le président annonce le verdict. La cour condamne Brasillach Robert à la peine de mort. François Mauriac, grand écrivain de la Résistance, s'exprime sur la peine capitale appliquée aux écrivains.
10: Sur ce problème-là, je crois que ma position n'a pas été du tout idéologique, enfin... Une réaction d'abord sensible, mais je trouvais affreux que des hommes soient exécutés parce qu'ils s'étaient trompés. Et alors que les circonstances atténuantes crevaient les yeux, je ne suis probablement pas d'accord avec le général de Gaulle sur ce sujet.
1: Cette réaction, beaucoup d'écrivains résistants la partagent. C'est le cas de Vercors, fondateur des éditions de Minuit, les éditions de la Résistance. Mais aussi de Jean Anouilh, de Paul Claudel, de Paul Valéry, de Colette. Des noms qu'on retrouve au bas d'une pétition. signé aussi au dernier moment par Albert Camus, qui a longtemps hésité parce qu'il est opposé à la peine de mort, mais qui a fini par paraffer le document. Sartre et Beauvoir, en revanche, n'ont pas posé leur signature. Picasso non plus. La pétition est portée au général de Gaulle, car c'est lui maintenant, chef du gouvernement provisoire, qui a la vie de Brasillac entre les mains. Car il n'y a pas d'appel possible. La grâce est donc le dernier recours. Dans la nuit du 3 février 1945, Jacques Isorni est appelé auprès du général dans un pavillon du Bois de Boulogne. Il raconte dans Radioscopie en 1971.
9: Le général de Gaulle était assis dans un fauteuil lointain, distant, fumant un gros cigare. J'ai parlé avec toute l'émotion qu'on peut avoir. Vous êtes seul. Il est la France et vous êtes un individu. Alors j'ai demandé au général de Gaulle la grâce de Brasillac. Elle a été refusée. 48 heures après, je me rappelle ce qu'il y a de plus pathétique pour moi dans ce dernier souvenir, c'est que j'ai dit au général de Gaulle, je vous en supplie, mon général, posez-moi une question, si je peux vous éclairer sur un point du dossier. Le général de Gaulle m'a dit non, je n'ai aucune question à vous poser.
1: Dans ses mémoires, de Gaulle écrira, s'ils n'avaient pas servi directement et passionnément l'ennemi, je commuais leur peine par principe. Dans un cas contraire, le seul, je ne me sentis pas le droit de gracier. Car dans les lettres, comme en tout, le talent est un titre de responsabilité. L'exécution a lieu le 6 février 1945, au fort de Montrouge. Brasillac refuse de placer un bandeau sur ses yeux. Avant que le peloton ne tire, il dit un dernier mot. « Vive la France quand même !» L'ultime bon mot de son œuvre, qui en compte de bien moins fréquentables. Simone de Beauvoir était donc à son procès, et elle écrit, en pensant à lui, « Il y a des mots aussi meurtriers qu'une chambre à gaz ».

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1: Aujourd'hui, Robert Brasillac. Bonjour Pascal Horry.
2: Bonjour Fabrice Drouel.
1: Historien et membre de l'Académie française, vous êtes l'auteur de nombreux ouvrages sur l'histoire de l'occupation et de la collaboration, notamment Les Collaborateurs, ça c'est un livre paru au Seuil en 1976, citons aussi le livre plus récent, Qu'est-ce qu'une nation ? Une histoire mondiale, paru chez Gallimard en 2020. Il se trouve que vous avez écrit une tribune il y a un peu plus de 50 ans. Vous étiez jeune agrégé d'histoire et cette tribune a été publiée dans le journal Le Monde le 6 février 1975, jour du 30e anniversaire de la mort de Brasillac. Elle s'intitule « Apologie pour un meurtre ». Et elle se termine de cette façon. Voulez-vous nous lire les quelques phrases que vous avez écrites ?
2: Conscient de ce qu'il y a 30 ans, j'aurais peut-être figuré, comme d'autres jeunes intellectuels, sans doute dévoyés, mais à coup sûr courageux, dans les rangs de la division Charlemagne, je me permets de dire ceci. À la date du 6 février 1975, je suis prêt à signer un appel en faveur de l'abolition de la peine de mort. Mais à celle du 6 février 1945, au nom d'une certaine idée de l'intellectuel et du militant, j'accepte de figurer parmi les 12 hommes qui exécutèrent au petit matin le condamné Robert Brasillac dans la cour du fort de Montrouge.
1: Écririez-vous la même chose aujourd'hui ?
2: Oui, parce que, on le voit, c'est un texte certes signé d'un historien, donc documenté, mais c'est un texte qui parle de morale, d'éthique, de principe. Et c'est comme ça que je l'ai conçu, ce qui fait qu'il a déclenché de très violentes protestations. C'était bien ainsi que je l'attendais. Mais, en cadeau, c'est vrai que j'ai reçu, à ma surprise, parce que je pensais être, non pas seul, mais enfin vraiment très minoritaire. Enfin, je n'étais pas minoritaire parce qu'une personne comptait autant que ceux qui étaient en violent désaccord avec moi, et qui s'appelle Vladimir Jankélévitch,
1: eh oui,
2: que je connaissais.
1: Philosophe juif résistant, il faut le dire.
2: Voilà,
1: on
2: et
1: le rappelle.
2: Que je connaissais par ses textes, par sa voix extraordinaire, Radio Sorbonne, etc., mais que je ne connaissais pas personnellement. Et cette lettre qu'il m'a envoyée a ouvert entre nous une amitié qui n'a pris fin qu'avec sa mort 10 ans plus tard.
1: Et sur le fond, pourquoi avez-vous ressenti le besoin d'écrire cette tribune ?
2: Parce que j'appartenais, j'appartiens toujours, j'appartiens définitivement à une génération de l'après-guerre qui avait un rapport évidemment médiatisé avec ces événements au niveau des parents, des grands-parents, etc. Et je sentais bien remonter, alors on parlait entre guillemets de mode rétro à l'époque, etc. Une préoccupation, mais parfois très ambiguë, de cette époque. Et si je peux me permettre de lire un extrait de la lettre de Vladimir Jankélévitch.
1: Mais je vous en prie, au contraire.
2: Je crois qu'il le dit beaucoup mieux que moi. Cher monsieur, d'importantes personnalités voient en vous un obscur universitaire. Pour nous, vous êtes un jeune Français courageux et lucide. Il est particulièrement important que certaines choses soient dites aujourd'hui, non par les résistants eux-mêmes, mais par un homme jeune qui n'a pas été contemporain de la tragédie. Les années, l'ancienneté des événements, la lassitude n'ont que trop favorisé l'ambiguïté propice grâce à laquelle l'incivisme prend le visage du patriotisme et la résistance, celui du crime. Il continue ainsi, et c'est extrêmement impressionnant, et je dois avouer que je ne m'en suis toujours pas remis. Vladimir est devenu un ami, mais cette lettre disait tellement mieux que je n'avais dit ce que je pensais.
1: Sur les valeurs inversées.
2: Et oui, et sur le fait que, bien entendu, Brasillac a été courageux, il n'a pas fui, comme d'autres. J'ai travaillé aussi sur Rebattet plus tard, qui fait partie, la grande majorité de ceux qui ont fui, qui du coup ont échappé au verdict émotionnel des premiers temps, et qui donc ont pu être graciés, etc. Rebattet n'a pas été un modèle de courage au tribunal, Brasillac, oui. Mais tout ceci ne change rien au problème fondamental. Qu'est-ce que c'est que la responsabilité d'un intellectuel ? Elle tombe à l'état de poussière si on considère que tout ça, ce sont des mots avec la bouche.
1: Oui, justement.
2: Les écrits restent, effectivement, et tuent. Bien entendu, après, on peut toujours pétitionner contre la peine de mort. Mais enfin, on ne l'a pas fait pour des lecteurs de Brasillac. Il y a eu des lecteurs qui sont devenus miliciens parce qu'ils lisaient les éloquents articles de Brasillac ou de Rebatté.
1: Les mots tuent, c'est clair. Est-ce qu'on peut tuer ? Pour des mots sur ce thème, je vous propose d'écouter Marguerite Duras, qui est interrogée sur ce point, hein, en 1984, par France Culture.
3: On n'a pas le droit de tuer quelqu'un de 25 ans. Je ne sais pas s'il a 25 ou 30. On n'a jamais le droit de tuer, mais là, même à ce moment-là, on n'avait pas le droit de tuer.
4: Et s'il avait eu 65 ans ?
3: On n'avait pas le droit non plus, mais ça aurait été quand même moins douloureux. Il avait écrit des choses impossibles. Qu'il fallait chasser les Juifs et leurs enfants. Qui n'a pas dit une parole de trop ? Qui ne s'est pas trompé ? Enfin, bon, on revient. La sottise inhérente à chacun de nous, quoi. Dans l'emballement de la colère ou même du bonheur, on dit des âneries. Enfin, je vais pas défendre le cas Brasillac, je défends la symbolique de Brasillac, quoi.
1: Qu'est-ce que ça vous inspire ? Elle fait de la jeunesse une circonstance atténuante.
2: Oui, à mon avis, c'est tout à fait discutable. Mais je me permets, sans acrimonie, de signaler que Marguerite Duras parlait quelque part un tout petit peu d'elle-même, parce qu'elle était l'épouse de Robert Antelme, qui a été un grand écrivain de l'univers concentrationnaire, membre d'un groupe de résistance dans lequel figurait un ami qui m'a raconté ça. Il acceptait d'en parler depuis peu de temps, qui est Edgar Morin, un certain François Mitterrand, alias Morlan, etc. Et ce que me disait Edgar, c'est que le compagnon de Marguerite Duras, enfin Donadieu futur Duras, était accablé par le souvenir de sa propre responsabilité, et je l'ignorais jusqu'à ce qu'Edgar me le dise, à savoir que Robert Antelme avait été pendant plus de 2 ans membre du cabinet du ministre de l'Intérieur de Vichy. Donc le compagnon de Marguerite, qui par ailleurs joue un rôle dans la censure aussi, Marguerite, future Duras. Donc voilà, ça me paraît tout à fait normal qu'elle ait vibré de ce côté-là, mais pour des raisons qui peuvent tenir compte aussi à sa propre biographie.
1: Donc là, on est dans le thème central de la responsabilité ou de l'irresponsabilité des intellectuels dans cette période. Est-ce que c'est un trait typiquement français, ça ?
2: La France a inventé la figure de l'intellectuel avec ce nom, même si on peut dire que les philosophes du XVIIIe siècle annonçaient ces fameux intellectuels. Mmh. Le mot a été baptisé au cœur de l'affaire Dreyfus. Et d'une certaine façon, autant par les adversaires, Maurice Barrès, qui avait déjà utilisé le mot intellectuel, mais positivement, et qui voyait brutalement qu'on le retournait contre les anti-Dreyfusards. Et puis, plus généralement, il faut dire que nous sommes devant une situation qui est fondamentale de ce que j'appellerais la religion culturelle. La religion culturelle, dans laquelle la France a beaucoup donné, mais pas seulement, consiste à dire que, parce que vous êtes un savant, un artiste, un intellectuel, vous êtes d'une certaine façon au-dessus ou à côté des lois. Peut-être pas au-dessus, mais quand même à côté. Et moi, je suis un athée de la religion culturelle. Je considère qu'on peut être un très grand artiste, Richard Wagner est un très grand compositeur, et une infâme crapule. Sur le plan éthique, Louis Aragon fait partie pour moi de cette catégorie. Donc, je ne suis pas ému parce qu'il n'est pas pour moi une contradiction. C'est pas du tout une contradiction. Mais la morale, Vladimir Jankélévitch était professeur de philosophie morale.
1: Ouais. On se retrouve dans 2 minutes. On écoute Gorillaz, Delirium.

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1: Pascal Horry, on a parlé tout à l'heure de Lucien Robatet qui, contrairement à Brasillac, lui, a fui en Allemagne. Et il parle pour Radioscopie sur France Inter en 1969.
2: Quand un écrivain prend la plume, ses responsabilités sont considérables. À la base de presque tous les grands mouvements révolutionnaires du monde, il y a eu des hommes de plume. Regardez Saint-Paul. Saint-Paul, c'était un écrivain. Regardez la Révolution française. Regardez le protestantisme. Donc, l'écrivain, à mon sens, a une très grande responsabilité. Mais encore une fois, c'était un drame effroyable. Parce que Brasillac était resté en France. Il n'était pas parti avec nous parce qu'il y avait eu des dissentiments. Et Brasillac a été fusillé. C'est lui qui nous a sauvé la vie. En grande partie.
3: Comment ?
2: En mourant le premier.
1: Ça aussi, qu'est-ce que ça vous inspire, ce genre de paroles ?
4: Ça va plutôt dans mon sens, c'est-à-dire que la première partie du discours de Lucien Robatet, que je connais assez bien par ses écrits, va dans ce sens-là. Et il bifurque presque dans l'anecdote, quoi. Les dissentiments, etc. Non, fondamentalement, l'histoire est dans un flux permanent et peut être donc d'une, entre guillemets, injustice noire. Mais les principes, pour moi, demeurent.
1: La justice d'épuration, ce qu'on appelait la justice d'épuration, a-t-elle connu un tournant après l'exécution de Brasillac ? Ou pas ?
4: On peut dire que ça attendra encore quelques mois, mais bien entendu, à partir du moment où on va voir qu'on pouvait condamner, par exemple, le maréchal Pétain, qui est quand même le responsable suprême,
1: ah oui,
4: après tout.
1: Bien sûr.
4: Et qui est loin d'être pro-allemand, hein, mais c'est pour ça que tout est dans l'ambiguïté. Le maréchal Pétain est condamné à mort, mais il est gracié. Donc il est évident qu'à partir de ce moment-là, il y a une logique de la condamnation suivie de grâce, qui ne concerne pas tout le monde, mais qui va concerner, à la fin, à peu près tout le monde.
1: Alors, on va s'inscrire dans l'actualité. Vous avez été consulté comme historien pour le film « Les rayons et les ombres » de Xavier Giannoli. Ce film est sorti en mars dernier. Il a raconté, pour ceux qui ne l'ont pas vu, la collaboration d'un autre intellectuel qu'on a évoqué dans le récit, d'ailleurs Jean Luchaire. Journaliste, patron de presse, vous étudiez la collaboration depuis 50 ans. Que dire de lui et de son traitement dans la culture populaire, notamment dans le cinéma ?
4: Le premier collabo, entre guillemets, que j'ai rencontré, par hasard d'ailleurs, sans savoir que j'allais un jour écrire là-dessus, quelques années avant ce texte qu'on a lu de 75, était un collabo venu de la gauche pacifiste. Donc je sais très bien quel est le cheminement qui peut conduire un Luchaire. On peut ajouter dans le cas de Luchaire des formes de corruption, etc. Mais ce qui a visiblement gêné, peut-être dans des perspectives liées à l'actualité politique prochains mois, c'est de rappeler qu'il y avait des chemins de droite, et en particulier d'extrême droite vers la collaboration, mais il y avait trois grands chemins de gauche, pas du tout négligeables statistiquement, mais on ne va pas entrer dans le détail des chiffres. Vous pouviez devenir collabo en tant qu'ancien communiste, en quelque sorte retourné, c'est le cas de Doriot, parce que pour faire un bon fasciste, rien de tel que d'être un leader, Mussolini, d'extrême gauche, en quelque sorte retourné. On pouvait trouver des socialistes. Le RNP, Rassemblement National Populaire, est un parti tout à fait sociologiquement de gauche, avec des instituteurs, des fonctionnaires, et Marcel Déa au sommet.
1: Et Laval est passé par la gauche, non ?
4: Oui, il avait évolué il y a déjà longtemps.
1: Oui, Déa,
4: c'est beaucoup plus récent. Et puis, je ne gloserai pas sur le fait que Doriot, c'est le numéro 2. Doriot a proposé, je vous signale, le Front Populaire avant Thorez. Évidemment, il n'a pas été suivi. Et enfin, le pacifisme. Le pacifisme.
1: Ah oui.
4: Et il n'y a pas que Jean Luchaire, effectivement, Claude Jamais, des personnalités comme ça, souvent brillantes, qui sont des disciples d'Alain, par exemple. Donc, il y a bien des manières de devenir collaborationniste. À la limite, c'est fascinant, c'est tragique. Mais vous savez, je pense qu'un bon historien doit être quand même nourri de tragique.
1: Parce que l'histoire est tragique.
4: On peut le penser. Vous savez, il y avait une phrase terrible de Raymond Queneau, on peut la discuter. L'histoire, c'est la science du malheur des hommes.
1: Alors, ce film, Les rayons et les ombres, a suscité des controverses parmi les historiens. Certaines et certains reprochaient un traitement trop tolérant, compatissant à l'égard de Jean Luchaire. Qu'est-ce que vous répondez ? Est-ce que ça a été effectivement ça ou...
4: Il ne me semble pas. Il était important de donner sa chance. Ça, c'est la moindre des exigences qu'on peut avoir pour quelqu'un qui reste un cinéaste, donc un artiste. Mmh. Je vous signale qu'actuellement vient de sortir dans Antonin Baudry un De Gaulle que je trouve très intéressant. Il y a dans le générique final quatre phrases qui disent « Attention, nous avons pu prendre des libertés, des dialogues reconstitués, etc. » Dans le cas du film de Xavier Giannoli, c'est la même proportion, même à mon avis une proportion inférieure à celle du film d'Antonin Baudry. Mmh. Ça me paraît assez logique. En revanche, je pense que ça nous annonce l'état du débat public en 2027.
1: On va y revenir, mais ça, c'est oui, clair. Bien sûr, ce qui est important, c'est la dernière phrase du film. Quand on lui dit à la fille de Luchère, mais elle dit je savais pas. On lui répond, le cinéaste russe lui répond, avez-vous cherché à comprendre ?
4: Alors c'est un cinéaste russe en partie, mais français. Et je trouve ça d'ailleurs assez remarquable parce que Léonid Mogy, puisqu'il s'agit de lui, n'était pas connu plus que ça jusqu'à ce film. Et on voit à quel point le regard de Giannoli est pertinent. Parce qu'aller au cimetière de Passy, vous avez la pierre tombale de ce cinéaste, juif ukrainien,
1: c'est ça,
4: joué par un comédien moldave. Et vous voyez sur cette pierre tombale, vous pouvez y aller, réalisateur de films au pluriel, humaniste, mondialiste. Donc c'est exactement ce que dit le film sans être allé sur la pierre tombale. Donc c'est assez pertinent. Mmh. Et pour le reste, vous avez la plaidoirie du grand-père de Vincent Lindon.
1: Ah oui,
4: Raymond Lindon. Absolument. Je me suis demandé pourquoi Giannoli n'avait pas osé proposer à Vincent Lindon de jouer le rôle de son grand-père. Et entre les deux, vous avez le grand éditeur Jérôme Lindon. Mais le texte de Lindon, du Lindon de l'époque, répond à toutes les questions.
1: Parfait, merci d'avoir répondu à nos questions, Pascal Horry. Au revoir.
4: Au revoir.
1: C'était Affaires Sensibles aujourd'hui, Robert Brasillac, le poids de la plume, une émission que vous pouvez réécouter en podcast, bien sûr. À la technique, il y avait Nicolas Delmas. Et dans le studio d'à côté, il y a toujours Mathieu Noël, bien sûr, toujours, avec toute son équipe. Heureusement d'ailleurs. Bonjour tout le monde.
3: Bonjour Fabrice.
5: Aujourd'hui, on va zoomer sur ces gens qui réussissent à rompre un schéma familial malsain, à ne pas reproduire les mêmes erreurs que leurs parents. Ils ont un nom, les cycle breakers, les briseurs de cycles. Et la bonne nouvelle, c'est que tout le monde peut en devenir un.
1: Bien, on découvrira ça après le flash de 16h.
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1: Et France Inter, en radio, c'est là. Il est 16h. Le flash, Philippine Thibaudeau.
10: Et quelle modalité pour mettre en œuvre l'accord de paix ? Américains et Iraniens l'ont annoncé cette nuit, signature prévue vendredi en Suisse. Washington s'attend à ce que le détroit d'Ormuz rouvre sans péage, dit le vice-président américain J.D. Vance, tandis que la diplomatie iranienne évoque des frais de service maritime. À l'instant, Donald Trump affirme que des navires commencent à sortir du détroit. L'espoir au Liban, puisque le pays est censé être inclus dans l'accord de cessez-le-feu, L'Iran affirme que les États-Unis doivent garantir l'arrêt de la guerre sur le territoire libanais, alors qu'Israël a dit refuser d'y retirer ses troupes. La prudence est donc de mise. L'armée libanaise demande aux populations déplacées de ne pas retourner pour l'instant dans leur village situé à la frontière israélienne. Après l'attaque meurtrière russe sur l'Ukraine, la réaction du Quai d'Orsay, il considère que cela démontre le refus de la Russie de s'engager dans des négociations pour la fin de la guerre. La nuit dernière, au moins 11 personnes sont mortes. une cathédrale emblématique de Kiev. Inscrite au patrimoine mondial de l'UNESCO, a été incendiée. La Russie nie en être l'auteur. C'est dans ce contexte que s'ouvre en fin d'après-midi le G7 à Évian.

0: ministère des Armées. Dans une note, il prévient les industriels français d'un risque d'espionnage, crainte récurrente dans ce genre d'événement avec des vols de matériel, intrusions à distance dans les ordinateurs ou captations de conversations téléphoniques. C'est une promesse manifestée chaque lundi soir devant les tribunaux en France, toujours dans la suite de l'affaire Liana. Les associations veulent mettre la pression et réclamer une loi intégrale sur les violences. C'est ce que demande aussi un groupe de députés. Ils sont reçus cet après-midi par le Premier ministre Sébastien Lecornu pour présenter un projet de loi transpartisane dans ce sens. Et puis du back-to-back au comeback, le pilier gauche Jefferson Poirot fait son grand retour en équipe de France de rugby. Il a été rappelé en bleu pour affronter vendredi l'Angleterre A, l'équipe bis du 15 de la Rose. Sorte de préparation avant le championnat des nations le mois prochain. À ses côtés, convoqué par Fabien Galthié, 8 autres Bordelais champions d'Europe comme Nicolas Deporter.
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0: France Inter, il est 16h04, Zoom Zoom Zen donc, avec Mathieu Noël.
6: C'est nous, merci beaucoup Philippine Thibaudot. On vous retrouve à 17h pour un nouveau point complet sur l'actu.
7: 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Un cycle breaker ou breaker de cycle est une personne qui décide consciemment de mettre fin à des schémas familiaux transmis de génération en génération. Violence, silence émotionnel, rapport toxique, sexisme, dépendance, absence d'affection, etc.

0: Bonjour à toutes et à tous, ravi de vous retrouver pour un nouvel épisode de Zoom Zoom Zen afin d'examiner un concept psychologique dans l'air du temps, mais également, car il n'y a pas que Télérama qui nous kiffe, il y a aussi Automoto, revenir sur les résultats de notre sortie karting de jeudi dernier. Sortie qui, je vous rassure, chers contribuables, n'a pas été financée par vos infos, mais par vos impôts, mais par Quentin, a.k.a. le magouilleur sans gêne, qui a trouvé un accord donnant-donnant avec les gens délicieux du Paris Kart Indoor de Villebon-sur-Yvette, qui, à part être situé en réalité plus près de Paris, Texas, que de Paris, la capitale de la France, était parfait sur toute la ligne, une piste toute neuve, très amusante, même si selon Pierre Courade, elle contenait, je cite, un peu trop de virages.
1: Oui, bah.
0: Un accueil chaleureux de réjouissantes pizzas, au terme d'une course âprement disputée et d'une phase de qualification confuse. Où Courade a demandé au responsable de vérifier les chronos qui, selon lui, étaient forcément truqués, sachant qu'une femme, en l'occurrence Manon, ne pouvait pas techniquement avoir été plus rapide que lui, la course fut lancée. Cyril, toujours pondéré dans ses analyses, à l'instar de tous les fans de l'OM, déclara que le départ fut aussi beau que celui du Grand Prix de Catalogne en 2012, quand Alonso gagna 4 places dès le premier virage. Et pour cause, Papy Cinglé, comme le surnomma le patron du karting, n'ayant rien écouté des consignes, écrasa Anatole notre stagiaire, certainement même pas couvert par l'assurance, dès le premier virage. À moins que je sois moi-même l'auteur de cette manœuvre un peu dangereuse, je ne sais plus, mon esprit se trouble en repensant à cette course. Une chose compte, le podium. Et là, au terme d'une course très disputée, sauf en queue de peloton, où Pierre Courade et Lisa Perriot s'étaient presque endormis au volant de leur bolide, il nous faut citer le trio de tête, mes trois champions qui sont là cet après-midi. Cyril, beau troisième, même si sa conduite virile contraindra le propriétaire du karting à un certain nombre de travaux avant réouverture. Sur la deuxième marche du podium, la surprise Manon Mariani de cette sortie Team League. On pensait qu'elle n'arriverait même pas à sortir des stands, elle qui a bugné tous les véhicules de location qu'elle a eu entre les mains. Eh bien, la Marianoche, la fusée de l'Essonne, a pris conscience des miracles qu'elle pouvait réaliser quand elle ne buvait pas d'alcool.
1: Oh,
0: enfin,
1: là,
0: le grand vainqueur, c'est évidemment l'instigateur de cette sortie d'équipe, le prince de l'asphalte, qui non seulement nous a tous battus, mais nous a battus en partant dernier sur la grille. Ladies and gentlemen, Quentin, lui, ah si seulement il pouvait être aussi brillant dans le quiz que sur une piste de karting. Zoom, zoom, zen, c'est parti.

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1: Et avec ce débrief qui était malgré tout attendu de nos auditeurs, j'ai oublié de vous présenter notre sujet du jour. Sujet passionnant,
2: parlons
1: Cyril.
2: Cartes,
1: sujet passionnant, puisqu'on va zoomer sur les cycle breakers, les briseurs de cycle, à ne pas confondre avec les briseurs de couple, Manon. Les cycle breakers, ce sont ces hommes et ces femmes qui arrivent à rompre avec un schéma familial toxique, à ne pas reproduire les erreurs de leurs parents. Bonjour Hélène Fresnel.
3: Bonjour.
1: Merci d'être avec nous sur Inter cet après-midi. Vous êtes psychologue clinicienne, psychothérapeute, on peut vous lire aussi dans Philosophie Magazine.
3: Dans Psychologie Magazine.
1: Et dans Psychologie, et non pas dans Philosophie Magazine, parce que ça n'aurait aucun sens, c'est vrai finalement. Vous avez consacré plusieurs articles aux questions de transmission familiale et de traumatisme transgénérationnel, et vous allez donc nous expliquer les cycle breakers, ces personnes qui arrivent à briser des comportements qui se transmettaient avant de génération en génération dans leur famille. Juste le temps de vous présenter mes petits fous du volant. Manon Mariani, deuxième du Grand Prix de Villebon-sur-Yvette, et quant à lui, premier roi incontesté de la catégorie 250 cm3. Bonjour.
4: Bonjour.
5: Bonjour à tous.
4: On est en forme. Hein.
5: Ah ouais, on est fiers. Hein.
4: Ça nous a remonté. Ça,
1: vous êtes très très fiers, Manon. Comment, vous avez des bleus?
5: Alors oui, j'ai vraiment un très gros bleu sur le dos là. Mais... Et j'ai très très mal aussi au bras, voilà. Allez. Et aux mains. Oui, bon, partout quoi.
4: Vous avez dit qu'elle n'avait pas bu? Je suspecte d'avoir bu un peu d'essence, moi, quand même.
1: Oh,
4: je vous
1: le
4: dis.
5: Non, mais on peut quand même dire que j'ai du talent, c'est fou, ça.
4: Alors,
1: un talent inné.
5: Voilà, ouais, merci.
6: Et 40 kilos de moins.
5: Oh, c'est fou, c'est dingue, c'est ça, votre argument.
1: Hein.
5: Je vous ai pas vu du circuit, Cyril. Non, mais Cyril, je l'ai pas vu.
1: Maintenant, dans votre pièce jointe.
5: Oui, un livre aujourd'hui. Il parle de la place des mères dans nos vies, en particulier de celles qui n'ont pas excellé dans leur rôle et qui ont donné du fil à retordre à leurs enfants.
1: Face à vous, Hélène, il se remet doucement de ce qui restera longtemps le plus beau jour de sa vie. Car au-delà d'avoir été à la hauteur des attentes, d'avoir effectué une brillante remontada, Quentin est surtout heureux d'avoir fait fermer sa grande bouche à Pierre Courade, son éternel rival de l'open space. Et Pierre étant plus globalement une source d'agacement pour tout le monde dans l'open space, on lui dit collectivement merci. Mais voilà, fini les activités récréatives. Au turbin, mon vieux, ce matin, vous êtes allé faire réagir les passants à ce concept de cycle breaker.
4: Et quelle merveille de remuer le passé des inconnus en pleine rue, hein. Je me suis à la fois transformé en confident, en psy, en éponge à émotions aussi, pour vous retranscrire ce que je sais faire de mieux, peut-être, la vraie vie des gens. Je vous embarque.
5: C'est pas possible,
1: il a pris complètement le melon depuis cette victoire.
5: Non, mais vraiment.
4: Je vous embarque dans un micro-trottoir complètement la rue avant 16h30.
1: Évidemment. Vers l'admi, nous jouerons avec les concepts psy les plus étonnants. Le Zoom Zoom Test sera l'occasion de voir si vous connaissez aussi bien Sigmund Freud qu'Ayrton Senna, mon petit Quentin, ce dont je doute. Hélas, un peu. Après 17h, restez avec nous, on passera en mode Zoom Zoom Club. Bien sûr, une heure pour tout savoir de ce qui se passe à la Coupe du Monde avec aujourd'hui, puisque la Belgique entre en jeu. Celui qui est, à mon avis, et de celui des bookmakers aussi, il va encore au-devant de grandes désillusions, c'est bien sûr le naïf mais néanmoins sympathique Alex Vizorek, qui croit en son équipe nationale, mais nous, on y croit un peu moins. D'abord, Hélène Fresnel avec vous, on va donc comprendre ce qu'est un cycle breaker. Déjà, quand on brise comme ça un cycle familial, est-ce qu'on le fait sciemment ou c'est a posteriori qu'on se rend compte qu'on est un cycle breaker?
3: Les deux sont possibles en fait. C'est pas, on peut s'apercevoir après coup, dans l'après coup, qu'on est un briseur de cycle quand on rompt avec sa famille ou quand on est considéré un peu comme la personne différente ou un peu le mouton noir. Voilà, là à ce moment-là, on peut essayer de détricoter qu'est-ce qui fait que je me sens pas à ma place dans ma famille, qu'est-ce qui fait que je ne fais rien comme les autres. Voilà, là à ce moment-là, on peut aussi s'en rendre compte dans l'après-coup, et justement d'une forme de souffrance de ne pas être capable d'être bien dans sa famille.
1: Voilà. Et parce que c'est un peu à double sens, les cycle breakers. Moi, je le voyais quand j'ai préparé l'émission comme quelque chose d'extrêmement positif. On arrive à sortir d'un schéma, et donc c'est très positif, et on est peut-être valorisé par ses frères et sœurs. En fait, ça peut être aussi, on est le mouton noir de la famille. On a réussi, nous, à briser quelque chose qui nous paraissait malsain, mais pour les autres, ça paraît extrêmement bizarre.
3: Oui, parce que souvent, en fait, personne ne veut voir dans la famille ce qui ne va pas.
1: Et oui.
3: Et on veut... pouvoir continuer à garder un peu souder la famille. Et c'est compliqué de rompre avec sa famille ou de rompre avec des comportements familiaux. Souvent, on est dans l'identification, on essaye de répéter un petit peu, et c'est parfois ce qui conduit à des souffrances, et ce qui fait aussi que parfois, on va consciemment rompre avec sa famille. Quand on souffre trop. Le critère, je dirais, c'est la souffrance, en fait.
1: C'est le degré de souffrance.
3: Ouais, quand on vraiment, on n'en peut plus, quoi.
1: Il y a les cycle breakers et puis il y a les bicycle breakers. Des individus qui roulent sans gêne sur les marquages zébrés au sol, au volant de leur Ford Raptor immatriculé 2A pour effrayer les autres usagers de la route, reconnaissables également à leur autocollant « Fuck Anne Hidalgo » sur la lunette arrière et leur manière effectivement de contester la priorité à tout vélo cargo qui aurait le malheur de croiser sa route. Allez hop, un LFiste en moins, s'exclame Cyril à chaque fois qu'il tape un cycliste avec son pare-buffle.
2: J'en ai un maintenant.
1: Comment ça vous
2: J'ai un vélo cargo depuis quelques...
1: Vous roulez en vélo cargo, c'est
2: Mais pour emmener les enfants le matin, ça peut être utile, oui.
1: Vous êtes devenu le vrai bobo de l'Esparville.
4: Vous avez basculé
2: Mais non, mais j'en ai un. J'ai un vélo cargo en ce moment.
1: Il manque plus que de passer au steak de soja et vous y serez.
2: Alors là, c'est une balle dans la nuque.
1: J'ai vu votre visage se fermer. J'ai vu votre visage. J'ai senti que j'étais allé trop loin.
5: Mais c'est très sympa les vélos cargo, moi, je trouve.
4: Les steaks de soja.
2: Steak de soja, non.
1: Après, ça coûte une petite fortune et on voit que monsieur est rédacteur en chef sur le service public. Cyril, comme chaque après-midi, vous allez nous planter le décor. Alors, d'où ça sort les cycle breakers ?
2: Imaginez, vous venez de vous engueuler avec votre partenaire de vie et dans un flash, vous réalisez que vous reproduisez exactement les mêmes disputes que vos parents, les mêmes mots, parfois le même ton de voix. Comme si quelque chose s'était transmis de génération en génération sans que personne ne l'ait vraiment choisi. Eh bien, sur les réseaux sociaux, il y a désormais un mot pour désigner la personne qui décide de couper le fil. On l'appelle, on l'a dit, le cycle breaker. Mais notre histoire du jour commence bien avant Instagram et TikTok, direction les années 50, dans les couloirs du National Institute of Mental Health à Washington. C'est là qu'un psychiatre américain, Murray Bowen, observe quelque chose que Freud n'avait pas vu. Les troubles psychologiques se transmettent de parents en enfants et sur plusieurs générations. Bowen appelle ça le processus de transmission multigénérationnelle et il publie sa théorie en 1966.
1: Mais le concept, il va rester cantonné au cabinet de médecin.
2: Oui, jusqu'à ce que TikTok s'en empare. Au début des années 2020, des psys, des coachs, puis des millions d'utilisateurs commencent à se filmer en revendiquant d'être des cycle breakers. C'est comme ça que le terme explose jusqu'à devenir une fierté et peut-être aussi un objet marketing. Mmh. Alors, d'où ça sort le cycle breaker ? Eh bien, d'un psychiatre des années 50 qui a su regarder le véritable héritage familial et ce n'est que le début de notre histoire.
1: Merci Cyril. Hélène Fresnel, avant toute chose, est-ce que ce terme cycle breaker qui nous fait le thème de notre émission aujourd'hui, est-ce qu'il figure, si j'ose dire, dans la nomenclature scientifique ou c'est un terme purement imaginé par les réseaux sociaux ?
3: C'est un terme imaginé par les réseaux sociaux, mais c'est un terme qui a le mérite de résumer et de permettre aux gens d'identifier un petit peu leur mouvement et ce qu'ils ont fait, leurs actions. Donc, ça a quand même un intérêt. Après, nous, en psychologie, on ne travaille pas avec ça, mais en fait, on travaille tout le temps avec ça, parce que la famille, c'est vraiment le nœud de tout. Et Freud, le premier, a commencé par travailler là-dessus. Donc, ensuite, il y a eu un peu ce qu'on appelle les thérapies systémiques et les thérapies familiales, où là on travaille effectivement. Un individu, c'est toujours, Freud disait, il est à lui-même sa propre fin, c'est-à-dire qu'on essaye d'exister par soi-même, mais on est aussi inscrit dans une chaîne. Et c'est ces deux aspects-là qui font que la famille, c'est vraiment le terreau de tout et de toutes les névroses en particulier.
1: Est-ce que c'est souhaitable de se différencier de ses proches, enfin en tout cas de briser effectivement un mode opératoire qu'on peut trouver au sein d'une famille, ce qu'on a vu, ce qu'on a expérimenté en tant qu'enfant, est-ce qu'il faut forcément le briser ?
3: Alors, il ne faut pas forcément le briser, mais le propre du passage à l'âge adulte, c'est quand même de pouvoir se séparer. Et il y a un processus dont on parle en psychologie, qui est le processus de séparation, individuation. C'est à l'adolescence, on doit pouvoir progressivement s'émanciper de sa famille pour pouvoir devenir un adulte et on pourra ensuite constituer sa propre famille et devenir soi-même. Et on s'intéresse, on sort de sa famille. Normalement, c'est comme ça que les choses devraient pouvoir se passer tranquillement.
1: Mais ça ne se passe pas toujours comme ça, puisque les schémas se répètent au fil des générations.
3: Voilà.
1: Comment rompre avec un schéma familial toxique ? En tout cas, c'est possible, suffit de devenir un cycle breaker. Comment ? On continue d'en parler avec notre invitée Hélène Fresnel. Juste avant 17h, Marine Leonardi viendra nous dire si elle pense que ses filles auront un jour envie d'engueuler leur mec s'il range mal son linge sale. Mais pour l'heure, voici un duo absolument légendaire, NTM. Pose ton gun sur France Inter.

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1: Je t'ai cassé, aurait dit Brice Denis. Incontournable du cinéma français, qu'il est bon de mentionner de temps en temps. Zoom aujourd'hui sur les cycle breakers, ces personnes qui réussissent à briser un cycle familial malsain. On est avec la psychologue clinicienne Hélène Fresnel pour essayer de comprendre comment ça se passe. À quel moment une personne déjà peut se rendre compte qu'elle reproduit un schéma familial malsain? C'est pas simple. Quel peut être l'élément déclencheur?
2: Une souffrance, une rupture. Une rupture amoureuse ou des symptômes, des gens qui se mettent à développer des phobies, des angoisses, des troubles de l'anxiété. Voilà, il se passe quelque chose tout à coup qui vient nous indiquer que ça ne va pas.
1: Mais ce qu'on a vécu dans la famille et les schémas qu'on a vus auxquels on assistait étant jeune, c'est un peu notre socle. Alors pour s'attaquer à ça, il faut comment on comprend que c'est là qu'est le problème, grâce au psy?
2: Bah souvent, ouais, en thérapie. Mmh. Parce que c'est quand même compliqué de faire ça tout seul. Donc, on a besoin d'être accompagné. Parce que c'est. Souvent, les gens viennent en thérapie pour ça, en fait. Parce qu'ils n'y arrivent pas tout seuls, ils n'en peuvent plus et ils ne savent pas comment faire. Et l'avantage de la thérapie et du psy, c'est qu'il est en dehors du truc, quoi. Il est totalement neutre. Et donc. Parce que ce qui se passe, c'est qu'il y a aussi beaucoup de conflits de loyauté. C'est-à-dire, on souffre, on sait pourquoi on souffre, mais en même temps, on ne veut pas faire de mal. Vous voyez, il y a à ses parents. Donc, c'est des nœuds de souffrance, souvent.
3: Oui, parce que vous dites qu'il y a deux options pour un adolescent face à un parent défaillant. Soit il va s'autodétruire, on en parlait, soit aller complètement dans le même modèle, dans le même schéma. Alors, est-ce que c'est comme ça qu'on en vient à avoir des parents violents parce que leurs propres parents étaient aussi violents, ou c'est trop schématisé de dire ça?
2: C'est un petit peu rapide. Ouais. On va dire que ce qui peut se passer, c'est ce qu'on va observer, on peut observer à l'adolescence, c'est il y a des identifications qui se font et qui se sont faites. Et quand on s'aperçoit, par exemple, un adolescent qui va s'apercevoir ou une adolescente qui va s'apercevoir que son père ou sa mère... Ça dépend, hein, parce qu'en fait, les identifications, en général, ça va être sur le parent du même sexe, mais pas forcément, en fait. Parfois, une fille peut s'identifier à son père ou... Et réciproquement. Et donc, enfin, je veux dire, un fils peut s'identifier à sa mère. Et donc, en fait, ce qui se passe, c'est que... mais l'enfant s'aperçoit bien que le parent a un comportement pathogène ou a un comportement toxique, et donc il va refuser ce comportement, il va pas avoir forcément envie de reproduire ce comportement, ou alors il va se dire, il va faire, s'il est traumatisé, c'est ce que décrit un psychologue remarquable qui s'appelle Sandor Ferenczi, il va faire une identification à l'agresseur, c'est-à-dire que il va reproduire le comportement du parent, voilà.
1: Même s'il il trouve que ce comportement est malsain.
2: Il n'en a pas forcément conscience, c'est-à-dire que c'est tellement de souffrance qu'il va reproduire pour reprendre la main sur la situation. Par exemple, ce qui se passe avec des enfants battus, ce qui peut se passer avec des enfants battus, c'est que... Ils ont été battus, ils ont subi la situation. Et donc, ils peuvent se retrouver, il peut y avoir plusieurs cas de figure. On peut se retrouver avec des partenaires plus tard qui vont être violents avec soi, mais non pas pour souffrir à nouveau dans une démarche forcément masochiste, etc., mais pour essayer de reprendre la main en disant « c'est moi qui vais décider cette fois de ce qui va se passer ». Vous voyez, donc ça peut être un cas de figure, ça peut être aussi par exemple des comportements alimentaires, avec des interdictions alimentaires qui vont être poussées jusqu'au bout par des enfants qui vont cesser de manger.
4: Et donc ils vont développer des TCA, quoi,
2: par exemple, troubles. Par exemple, oui.
4: Est-ce que ça peut sauter une génération? Est-ce que si on schématise, un enfant qui aurait brisé le cycle infernal de sa famille peut avoir lui-même un enfant, plus tard, qui va reproduire quand même les comportements malsains de ses grands-parents, sans les avoir forcément vus à l'adolescence?
2: Alors, il faudrait qu'il ait été mis au contact de ses comportements, de manière inconsciente, parce qu'en fait, à partir du moment où on est conscient, on identifie ce qui se passe, c'est quand même beaucoup plus facile de faire un pas de côté. Et ce qui est bien, c'est que les parents puissent parler de ce qui s'est passé. Et si, par exemple, les parents ne parlent pas de ce qui s'est passé, que l'enfant est élevé par les grands-parents, avec des comportements, on dit, pathogènes ou toxiques, ou voilà. Ça arrive, hein, que dans les familles, les parents ne puissent pas s'occuper des enfants et que les enfants soient confiés aux grands-parents. Là, effectivement, on peut se retrouver avec une espèce de... de saut générationnel et la chose peut se reproduire, l'enfant peut reproduire. Mais sinon, c'est quand même, si vous voulez, ça passe d'une génération à l'autre, quoi, en fait. Mais c'est des messages inconscients qui peuvent passer. C'est quand c'est tu, quand rien n'est révélé, quand il y a ce qu'on appelle des objets fantômes, ou des par exemple des transgressions, des gens dans la famille qui ont transgressé, qui ont été hors la loi, qui ont voilà, là on va avoir des comportements familiaux qui peuvent être soit des comportements très narcissiques, soit des comportements un peu pervers. Voyez, donc c'est l'idée, c'est de mettre à jour tout ça et d'apprendre un petit peu à
1: déconstruire
2: à déconstruire tout ça, à se le représenter.
1: Vous battre aura été gratifiant, bien sûr, nous a dit Quentin, mais voir Courage chouiner auprès du patron du karting pour qu'il vérifie les chronos, ça c'était le meilleur moment de la soirée. Pierre qui était pourtant si confiant.
5: Je vais l'épiler, bah. J'ai fait 45-8 hier à l'entraînement.
1: Quentin, c'est donc le sourire aux lèvres que vous avez attaqué votre micro-trottoir ce matin.
4: Ah, ça.
1: Alors, les gens connaissaient ou se sont-ils reconnus dans cette expression « cycle breaker » ?
4: Je suis assis sur un banc vert, un de ceux qu'on trouve dans les parcs parisiens depuis toujours. Un ballon qui rebondit un peu plus loin, des enfants qui crient, des parents qui négocient aussi l'heure du goûter. Dans cette parenthèse de verdure au milieu de la ville, je tends mon micro à cette dame qui s'est assise à côté de moi. On partage ce banc. Ma première rencontre, c'est...
6: Catherine.
7: Je peux vous demander votre âge ?
6: 62.
4: Elle a les cheveux grisonnants qui lui tombent sur les épaules, des baskets de sport déjà bien vécues, un jean légèrement en pâte d'eff et une veste nouée autour de la taille. Elle découvre le sujet du jour de Zoom Zoom Zen.
6: Cycle breaker, ouais.
4: Je lui explique, briser le cycle du schéma familial qui se transmet de génération en génération.
6: Ça me parle complètement. J'ai deux enfants qui ont entre 29 et 32. Moi, j'ai une éducation assez stricte, très catholique. Ça m'a beaucoup pesé. En plus, je suis de province et la région dans laquelle j'étais est une région qui a été extrêmement... il y a eu des guerres de 14, guerres de 40, donc tout a été détruit. Donc ça a été vraiment des populations qui ont beaucoup souffert parce que tout a été détruit.
7: Vous êtes d'où ?
6: Je suis de Champagne.
4: Et alors, cet héritage ?
6: Je l'ai cassé. Ça a été difficile, mais je n'ai pas réussi à le casser complètement. Bah ouais, j'ai quand même souhaité donner à mes enfants une éducation, je dis pas bourgeoise, mais dans le fond un peu bourgeoise quand même. Enfin, ils sont allés dans des écoles privées malgré tout, comme moi. Moi, je travaillais beaucoup. J'ai pas pu être là quand ils avaient vraiment besoin de moi, parce que enfin, c'était cool.
7: Ce qui est intéressant.
6: Mais j'ai fait une psychanalyse, etc. Enfin,
4: Et ça s'entend, car elle met des mots dessus. Elle revient sur ses parents, sévère donc.
6: Puis une autorité, puis des tabous, des silences. Mes parents ne pouvaient pas entendre ce que je leur disais, des choses comme ça. Alors,
7: du coup, les vôtres, parfois non plus ? Non,
6: moi, je suis très disponible pour mes enfants maintenant que je ne travaille plus. Et pourtant, ils sont adultes et ils ont quand même des soucis. Et... je fais pas mieux que mes parents, en fin de compte.
4: Deuxième rencontre. Un papa en mission. Il avance dans les allées du parc avec deux enfants qui gravitent autour de lui comme des satellites. Les deux portent des maillots de foot prêts à transformer la moindre pelouse en terrain de foot de finale de Coupe du Monde. Lui, il essaie de tenir une conversation tout en gardant un œil sur chacun de leurs mouvements. Bonjour.
8: Bonjour, bonjour.
7: Bonjour.
9: Bonjour.
10: Bonjour.
7: Quels sont vos prénoms à tous les deux, là ?
9: Clara.
10: Arthur.
7: Et votre papa, il s'appelle comment ?
9: Sylvain.
7: Sylvain. Sylvain, vous avez quel âge ?
11: 42.
4: Je lui demande s'il a brisé le cycle du schéma familial, lui, depuis qu'il a des enfants.
11: Sur certains aspects, oui. Le partage des émotions et l'envie de connaître ce qui se passe dans leur tête. C'est quelque chose que vous ne faisiez pas trop chez moi.
7: Vous ne disiez pas trop « je t'aime » ?
11: Pas trop, non. Ouais. Pas du tout.
7: Vous le dites à vos enfants ?
11: Oui, oui.
10: Moi aussi, je le dis beaucoup. Oh.
7: De quoi ?
10: Je t'aime.
7: À papa ?
10: Oui, et à maman.
7: Pourquoi c'est important ?
10: Bah parce que c'est nos parents et on les aime bien.
4: Bah ouais, on les aime bien, on les aime bien. Je poursuis avec le papa.
11: Il y a clairement des choses qu'on comprenait pas quand on était petit et qui à l'heure d'aujourd'hui, on se dit tiens, mon père faisait ça et je le fais aussi avec mes enfants.
7: Mais quoi ?
11: Parfois d'être assez strict. Peut-être un peu différemment parce que les approches sont différentes, mais c'est quelque chose que j'essaye de maintenir parce que finalement ça m'a aidé finalement.
10: Le plus sévère, c'est notre papy.
7: Ah ouais ?
10: Parce que il nous tire les oreilles.
7: Ouais, oui, si tu tires les oreilles, parce que tu fais des bêtises, quoi.
10: Alors que notre mamie, elle fait pas ça.
4: Allez, dernière rencontre. Une femme d'une trentaine d'années, grande silhouette, robe à fleurs. Elle ralentit le pas lorsque je lui tends le micro. Elle incline légèrement la tête et découvre le mot du jour.
8: Psycho breaker.
7: Quel accent ? Qu'est-ce que c'est ?
8: Je n'en ai aucune idée.
4: Elle découvre la définition et réagit.
8: Moi, personnellement, je viens d'une famille où le patriarcat est bien ancré, avec une mère au foyer, un père qui travaille de 5h à 20h, etc. Et je crois qu'à 15 ans, j'ai dit « je ne serai pas comme ma mère, je vais faire des études et puis je vais faire ma vie indépendante ».
4: En l'entendant, je pense forcément à un thème central du sujet, la matrophobie.
8: C'est-à-dire la peur de devenir comme sa mère. Oui, c'est exactement ça, moi.
7: Vraiment ?
8: Oui, oui. Et mes sœurs, d'ailleurs, sont pile poil dans ce schéma, et quand je les vois, je suis désespérée pour elles.
4: Allez, bam, dans les sœurs. Je lui demande si, quand même, parfois, on ne se fait pas quand même rattraper un peu.
8: Forcément. Donc, quand on se met dans une relation, on a ce schéma familial qui est ancré.
7: Et je qui sais, revient, quoi.
8: On se rend compte au bout d'un moment que non, je ne vais pas lui repasser ses chemises. Bah, si, je le fais inconsciemment. Et après, je me reprends et je me dis non, non, non, attends, c'est à lui de le faire. C'est ses chemises, en fait. C'est des trucs bêtes. Mais c'est vrai qu'on retombe facilement dans ces travers-là.
4: Ouais, les schémas familiaux ne sont pas des chaînes qu'on casse une bonne fois pour toutes. Ce sont plutôt des élastiques. On s'en éloigne, ils reviennent. Et tout au long de la vie, il faut apprendre à distinguer ce qui nous appartient vraiment de ce qu'on a simplement reçu.
1: Il est fort en karting, mais aussi en psychologie. Il a tous les talents, c'est Quentin, lui. Merci. Hélène Fresnel, comment on lutte contre ces petits retours de bâton qu'on ne contrôle pas toujours ? Même si on a parfaitement conscience des schémas familiaux, qu'on les a partiellement en tout cas déconstruits, on sent, notamment le dernier témoignage, que ça peut toujours revenir, cette envie de repasser des chemises.
3: C'est bien dit.
4: Oui, c'est bien, c'est très moderne.
2: Alors, elle donne elle-même la solution, la jeune femme. C'est en fait, en faisant le pas de côté, de se voir faire la chose.
1: Visualiser.
2: Voilà. Je suis en train de faire ça, bon, je vais peut-être remettre le curseur de l'autre côté. Donc, en fait, ça soulage énormément de se voir venir. C'est très soulageant.
3: Mais est-ce qu'il faut aussi compter sur son ou sa partenaire de vie ? Parce qu'elle, forcément, a un autre schéma familial qu'il ou elle nous partage.
2: Bien sûr, c'est très intéressant. Et ce qui est très intéressant aussi dans les relations amoureuses, dans les relations de couple, c'est tous ces points aveugles que l'autre va voir en nous.
3: Oui.
2: Et donc ça, c'est vraiment intéressant.
3: Parce que l'autre peut nous faire réaliser, en fait, des schémas qu'on n'avait pas vus.
2: Oui, pas seulement des schémas, mais des choses en nous, des choses belles aussi qu'on n'a pas vues et qu'on n'avait pas vues, et qui vont, en quelque sorte, ce qu'on appelle narcissiser, et donner confiance en soi, et faire découvrir des choses belles en soi.
1: T'entends ?
4: Ma première rencontre qui a fait une psychanalyste parle des traumas de guerre en fonction des régions. Est-ce qu'il y a un aspect régional à ne pas négliger dans les histoires familiales ?
2: C'est pas juste un aspect régional, en fait, c'est que chaque histoire est singulière. Et les traumas de guerre, en fait, c'est vraiment... Souvent, on a passé ça sous silence, mais les retours des camps de concentration, toute la violence qui a été vécue, qui a été tue, par exemple, ceux qui sont rentrés, ça a eu un impact ensuite sur les générations suivantes, voyez. Ça, on n'en parle pas. Dans les familles, ils n'ont pas voulu en parler, mais il y a pu y avoir des conséquences, voyez, avec de la violence qui a pu circuler, etc. Mais c'est vrai que c'est compliqué d'en parler. Mais ça peut se répéter sur plusieurs générations.
1: Pardon, mais ça me fait penser, on a fait une émission sur l'épigénétique, ça n'a rien à voir avec ça.
2: L'idée, c'est que, si vous voulez, on est sensible à notre environnement, on est poreux à notre environnement. Et c'est en ça qu'on peut dire que la psychologie et l'épigénétique ont des points communs. C'est-à-dire que l'idée, c'est qu'on est modifié par son environnement. On est imprégné par son environnement.
1: Même par des choses tacites, inconscientes qui arrivent.
2: Voilà, et quand on est dépendant. On est dépendant de l'adulte qui va prendre soin de nous.
1: Puisqu'on parle d'un phénomène psychologique cet après-midi dans Zoom Zoom, ça a été très vite dans ma tête, comme souvent. Pourquoi ne pas faire un quiz sur Freud ? Pourquoi le père de la psychanalyse exigeait que ses patients payent en liquide ? Pourquoi l'idée de les faire allonger sur un divan ? Enfin, quel a été le point commun entre Freud et Pierre Palmade ? Toutes les réponses seront données aujourd'hui dans le Zoom Zoom test qui arrive juste après Pipatel sur France Inter.

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1: Ce sont deux cycle breakers qui vont à présent se défier. D'un côté, Quentin, qui a renié ses origines alençonnaises pour devenir une figure de la jet-set parisienne. De l'autre, Manon, qui avec son psy travaille depuis longtemps maintenant pour rompre avec les idées de son oncle, Thierry Mariani. Mais c'est pas facile, parfois elle replonge.
2: Tu nous manques, Hitler.
1: Eh oui, c'est un long travail. Nul doute que ce quiz...
2: Ça n'est pas mon oncle, je tiens à le redire.
1: On ne sait pas, Wikipédia n'est toujours pas formel sur le sujet.
2: Il dit que c'est mon père.
3: Et Wikipédia dit que vous êtes journaliste.
1: C'est vous dire s'ils disent n'importe quoi. Nul doute que ce quiz spécial psychanalyse et autres thérapies plus alternatives va vous régaler. Jouons au Zoom Zoom Test. Et on commence, je vous l'ai dit, par le GOAT Sigmund Freud, qui a démarré dans le game de la thérapie avec une méthode qui aurait super bien marché sur qui ? Sur Frédéric Becbédé, puisqu'il proposait tout bonnement de traiter la dépression par la cocaïne ? Sur Manon Mariani, puisqu'il soignait la bipolarité au schnapps ? Ou sur Pierre Courade, puisqu'il proposait de traiter la mauvaise foi par la prière ?
2: A.
4: B.
2: La coke.
1: Vous êtes pour la coke, Manon. Hein. Schnapps, le plus fort.
2: Je suis pas pour, mais...
1: Oui.
2: Je
1: pensais que c'est la bonne réponse. Vous, c'est le schnapps.
4: Schnapps, oui.
1: Mais évidemment, c'est plus logique et c'est une bonne réponse de Manon Mariani. Ah. Réponse A. Et oui, on nous bassine souvent avec le ça et le surmoi, mais à la base, le socle de la méthode freudienne, c'est la schnouf, das schnouf. Et c'est même écrit dans le livre que Freud publie en 1884, Hubert Coca, dans lequel il vante tranquillement les mérites de la coco pour lutter contre la dépression et les troubles gastriques, méthode qu'il avoue même avoir testée sur lui-même. Alors, on sait aujourd'hui avec le recul de l'histoire et les multiples overdoses de la marinoche que non, la drogue, c'est pas ok, et que, surtout pour l'estomac, la cocaïne, c'est très mauvais. Donc Quentin, on est en soirée showbiz, on voit soudain un saladier de coke, comment on réagit ?
3: On tape dedans.
1: Eh ben non, justement, non, on décline poliment, Quentin. C'est ça qu'on doit faire. D'autant qu'après la montée, il y a la descente, le bad trip. C'est certainement d'ailleurs pour ça que Freud, toujours pragmatique, a décidé que le patient serait allongé sur un divan plutôt qu'assis sur une chaise. Car oui, vous l'apprenez peut-être, c'est bien Freud lui-même qui a instauré la pratique du patient allongé sur le divan, dos à son thérapeute. Mais il ne l'a pas fait par rapport au bad trip. Il l'a fait pour une autre raison bien particulière. Il ne voulait pas être incommodé par l'haleine, parfois douteuse, de ses patients. Il voulait éviter que l'expression de son visage n'influence les propos du patient. Ou il trouvait que la posture couchée facilitait la concentration.
3: C.
2: Je vais dire B, du coup.
1: Couché, on se concentre mieux, Quentin, ouais. Évidemment.
4: Ce que Marc-Olivier Fogel disait sur son émission.
1: Ah, il disait ça ?
4: Oui.
1: Il n'a pas dit que des trucs très intelligents, ouais,
4: Marco. Ça faisait pas beaucoup de
1: bonne réponse. C'était une très bonne émission. Bonne réponse de Manon Mariani. Une fois de plus, la B.
3: C'est fou, ça.
1: Dans son livre, La technique psychanalytique, que je parcours quotidiennement entre deux stations de métro, Freud n'y va pas par quatre chemins. Je ne supporte pas qu'on me regarde pendant 8 heures par jour, écrit-il. Soit l'exact inverse de Courade, qui porte des t-shirts de plus en plus moulants pour que tout le monde regarde ses muscles. Surtout, Freud, qui était quand même un peu plus sérieux que Courade, ne voulait pas que les expressions de son visage influencent les libres associations de son patient. Manon, Quentin, restez sur le divan du plaisir informatif. J'entends que vous y êtes si bien.
2: Oui,
1: vous êtes très bien. Là, vous êtes très bien. La séance continue avec William Reich. Qui ronfle comme ça ? Est-ce Manon, Quentin ? Je ne sais
2: Cyril,
1: pas.
2: C'est Cyril, je pense.
1: Que William Reich,
3: c'est gratuit.
1: Reich, disciple de Freud, qui a mis au point dans les années 40 une cabane qu'il appelait accumulateur d'orgone. Une cabane qui était destinée à quoi, selon vous ? Concentrer une énergie cosmique pour libérer les blocages nerveux et mener vers l'orgasme guérisseur ? Émettre des vibrations à basse fréquence censées supprimer les tensions des muscles profonds,
3: oh là là.
1: Ou reproduire les conditions du sommeil paradoxal pour accéder au traumatisme enfoui.
2: Ah, c'est.
1: Ah oui, ça c'est intéressant.
2: Moi je vais dire A alors, vu que Quentin dit.
4: Moi je dis C, ouais.
1: Oui. Alors que la A est la plus foutraque et la moins intéressante, c'est pourtant une bonne réponse,
2: oh, wow.
1: Une fois de plus, de Manon Mariani.
2: L'orgasme, quoi, c'est l'orgasme
1: Qu'il fait soudain chaud sur le divan du Gai Savoir. Manon ruisselle de sueur, comme à l'issue de notre course de karting l'autre jour. Quentin a sa grosse veine qui gonfle, comme à l'issue de prêt. Oui, pour William Reich, les névroses étant causées par le blocage de l'énergie sexuelle dans le corps, il faut absolument libérer tout ça pour atteindre un orgasme complet, un orgasme cathartique, comme celui qu'avait eu le gentil libraire en rencontrant Quentin l'autre jour. D'où l'invention d'une véritable boîte à orgasme, sachant que les parois de bois et de métal de cette cabane...
2: Ce son est horrible.
1: Ouais. Les parois, c'est intéressant, les parois de cette
2: cabane
1: en bois et métal étaient censées concentrer l'énergie orgone et favoriser cette libération. Concept foireux, mais qui a quand même eu son petit succès, puisqu'une légende d'Hollywood était un fervent adepte de l'accumulateur d'orgone. D'après vous, de qui s'agit-il ? De Marlon Brando ? De James Dean ? Ou de Sean Connery ?
2: B. James Dean.
1: Ah. Sans hésitation, vous avez lu un article certainement.
4: Ouais, c'est fou. Ah.
1: Et c'était la réponse C, Quentin.
2: Ah, comme
4: c'est Sean Connery.
1: Vous n'en mettrez pas une dedans. Oui, Sean Connery, le plus iconique des James Bond, celui à qui j'aurais pu offrir mon intimité, dira Cyril, oubliant un peu vite Pascal Elbé, beaucoup plus accessible, ne jurait que par l'accumulateur d'orgone de William Reich. Il en avait même installé un chez lui, figurez-vous. Sean Connery, il y croyait vraiment. Mais terminons ce quiz en France avec Mesmer. Vous connaissez Mesmer ? Alors, pas l'hypnotiseur qui a formé Quentin à ses techniques pour convaincre les Parisiens de répondre à ses questions piquinantes, mais son mentor, Franz Anton Mesmer. En 1780, Franz soignait ses patients à Paris d'une étrange manière. Il les faisait tremper dans un baquet rempli d'eau et de limaille de fer, reliés entre eux par des cordes, pendant qu'ils circulaient en habit de soie en les touchant avec une baguette métallique. Grosse zinzinade, et pourtant, ça marchait quand même. Grâce au micro-courant électrique produit par le mélange eau-métal du baquet, grâce à l'imagination et la suggestion des patients, ou grâce à la musique jouée pendant les séances qui induisait un état de relaxation profonde.
2: Ah, c'est, ah. c'est.
1: Eh bien, figurez-vous qu'il s'agissait de la réponse B. C'était juste de l'imagination. Le fluide magnétique animal vanté par Mesmer n'existait pas. Désolé les enfants. Mais les guérisons, elles, étaient bien réelles. Une commission d'évaluation menée par Lavoisier a décrit ce que nous appelons aujourd'hui l'effet placebo et la suggestion, faisant de Mesmer un précurseur involontaire de toute la psychothérapie moderne. Défaite de la science, mais victoire de Manon Mariani. Assez large victoire.
5: Hein,
1: pas du tout, pas du tout comme dans la course de karting l'autre jour, Quentin.
5: Là, je m'incline.
1: Et si vous trouviez la force de rompre avec les cycles familiaux néfaste. Et si vous deveniez vous aussi un cycle breaker? On est toujours avec la psychothérapeute Hélène Fresnel pour comprendre ce qu'est justement un cycle breaker. J'aimerais qu'on s'arrête sur une phrase que j'ai trouvée de vous qui dit beaucoup. Vous dites que pour pouvoir devenir mère, il faut se séparer de sa mère. Qu'est-ce que ça veut dire? Est-ce que ça veut dire aussi que pour devenir père, il faut se séparer de son père, ou ça fonctionne pas comme ça?
6: Ça fonctionne un peu comme ça. L'idée, c'est qu'il faut cesser d'être une fille pour devenir mère. Il faut cesser d'être un fils pour devenir père. Il faut pouvoir...
1: Mais ça se fait pas naturellement. Il y a des sortes de résistance.
6: Bah, c'est ce qui se passe progressivement à partir de l'adolescence. C'est le processus de séparation-individuation. C'est ce qui fait qu'un enfant va devenir un adulte et va pouvoir ensuite avoir des enfants. Et c'est aussi pour ça que parfois, pendant les vacances, quand on a les trois générations...
1: Ça se passe mal.
6: Il peut y avoir des frictions. Parce
1: oui, il y a toujours des frictions,
6: il y a des places qui reviennent, vous voyez. Et donc, une mère va avoir tendance à voir sa fille comme sa fille et pas comme la mère de son petit-fils ou de sa petite-fille ou de ses petits-enfants. Donc, il peut y avoir comme ça des petits conflits pendant les vacances.
1: Et ça, on en parle quoi? On en parle à un psy de son côté ou on en parle entre nous? Entre générations.
6: Ça peut être des petites frictions de rien du tout. Et on peut en discuter en couple avec, avec son conjoint ou avec sa conjointe. Voilà, c'est des choses qui peuvent être discutées ou dédramatisées. On peut en rire un peu aussi en famille.
1: Ça
6: peut être dédramatisé. Oui, ça peut être une manière de traiter la chose, l'humour.
2: Est-ce qu'il y a une différence quand on est une femme ou un homme? Est-ce que quand on est une femme, on a plus tendance à répéter des schémas? Ou pareil, c'est un cliché? Ou est-ce que les hommes le font aussi?
6: Mais les hommes le font aussi. Ouais. Il n'y a pas de... Ah oui, les hommes répètent aussi. Tout le monde répète.
1: Là où c'est dur d'être un cycle breaker, d'après ce que je comprends, c'est que vous dites on va toujours vers le familier, même quand il a été toxique. C'est-à-dire on va vers ce qu'on connaît, ce qui est...
6: C'est ça.
1: C'est pas gravé en nous, quelque part. Donc, pour se désacclimater, c'est compliqué.
6: C'est compliqué. En fait, l'inconnu, ça fait peur. La liberté, ça peut faire peur. Parce qu'on ne connaît pas. On a été habitué, on a grandi dans un milieu et il nous a imprégnés. Et c'est ce qui fait que parfois que les gens vont répéter les relations, choisir des individus qui ne correspondent pas forcément, vont pas forcément faire leur bonheur. Vous voyez, on répète pour ça aussi souvent.
4: Comment vous, professionnel de la psychologie, vous pouvez détecter un comportement qui se transmet de génération en génération sans forcément que les membres de la famille ne s'en soient rendus compte eux-mêmes?
1: Oui.
6: En fait, c'est tout un travail qu'on fait avec le patient. Nous, on est là pour accompagner le patient. L'idée de la psychothérapie, c'est que le patient, il sait au fond de lui. C'est lui qui sait, c'est pas nous qui sommes les sachants, vous voyez. Il nous suppose un savoir, mais c'est lui qui sait ce qui lui arrive, ce qui lui est arrivé, etc. Et nous, on va l'accompagner dans un espace où il va se sentir en sécurité, dans un espace confidentiel, où il va pouvoir explorer tout ce qui le fait souffrir, tout ce qui s'est passé dans son enfance, retrouver des souvenirs parfois qui sont oubliés, des traumatismes aussi. Vous voyez, c'est une espèce d'espace comme ça où on peut déposer des choses qu'on n'a pas pu encore déposer. Et on va pouvoir retisser des fils, reconstruire un récit. Reconstruire le récit de son enfance, de sa vie, et se construire une histoire, parfois. Et ensuite, et aussi éprouver, parce que c'est pas parce qu'on comprend ce qui s'est passé qu'on peut agir, en fait. Il faut aussi revenir à ce qu'on a éprouvé, aux sensations qu'on a douloureuses, parfois, qu'on a mis sous le tapis, et pour pouvoir ensuite transformer les choses.
1: Mais il faut de la lucidité, mais il faut aussi du courage, ensuite, pour agir et transformer
6: oui,
1: les choses.
6: Oui, c'est, enfin, du courage, oui, ça demande du courage, et c'est dur aussi, quoi.
1: Devenez un cycle breaker. 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La pièce jointe de Manon Mariani.
2: Un livre aujourd'hui, il s'appelle « Pardonner à nos mères » et il est signé de la journaliste et autrice Claire Richard. Pendant longtemps, la figure de la mère a été présentée comme intouchable dans les films, dans les livres. Une mère est censée aimer son enfant de manière inconditionnelle, le protéger contre tous les dangers. Pourtant, pour certaines personnes, la relation avec leur mère est beaucoup plus compliquée, voire conflictuelle, car non, tout le monde ne veut pas ressembler à sa maman. Dans ce livre, Claire Richard s'intéresse justement à celles qui ont grandi avec une mère absente, une mère froide, violente, tout simplement incapable de leur apporter l'amour dont elles avaient besoin. Elle recueille des témoignages de 150 femmes qui racontent comment ces blessures continuent parfois à peser sur leur vie d'adulte, leur confiance en elles ou leur relation amoureuse. Mais le livre ne cherche pas à régler des comptes. La vraie question, c'est celle du pardon. Est-ce qu'on doit forcément pardonner à sa mère parce que c'est sa mère ? Est-ce que le pardon est une étape nécessaire pour se reconstruire ou est-ce qu'on peut avancer sans jamais l'accorder ? Claire Richard s'intéresse aussi à un phénomène dont on a parlé tout à l'heure, la matrophobie. Malgré son nom, ce n'est pas la peur des mères, mais la peur de devenir sa mère. Cette angoisse, popularisée dans les années 70 par la poétesse et féministe américaine Adrienne Rich, touche certaines femmes qui ont souffert justement de leur relation maternelle. Elles craignent de reproduire les mêmes comportements, les mêmes erreurs ou les mêmes schémas familiaux. Une peur qui peut parfois influencer leur rapport à la maternité, voire leur désir d'avoir des enfants. En fait, c'est un sujet qui touche à un véritable tabou, car on parle souvent des mauvais pères, mais beaucoup plus rarement des mères qui font souffrir leurs enfants. Et depuis la semaine dernière, le livre de Claire Richard, aussi son podcast Ciné Binge Audio, intitulé « Faut-il pardonner à nos mères ?». Dans cette série, en deux épisodes, elle échange avec la psychanalyste et historienne Laurie Loffer pour explorer cette question. Les deux interrogent notre rapport à la maternité, aux héritages familiaux et à cette injonction très forte qui voudrait qu'on aime et qu'on pardonne à sa mère. Une discussion qui montre qu'au fond, ce sujet dépasse largement les histoires individuelles et raconte aussi notre vision de la famille.
1: Merci Manon. Hélène Fresnel, est-ce que le sujet des mères, de la matrophobie, c'est en train de devenir moins tabou ? On s'attaquait peu à la figure de la mère il y a encore peu de temps.
6: Alors là, je ne suis pas d'accord. On s'est beaucoup attaqué à la figure de la mère.
1: Ah, dites-moi comment.
6: Vous voyez, on a beaucoup dit que, par exemple, tout le discours qu'il y a eu autour de l'autisme, on a dit que c'était les mères, la faute des mères. Vous voyez, on s'en prend aussi beaucoup aux mères. Donc après, la question de la perversion, elle traverse tous les genres. Il n'y a pas de problème de ce côté-là. Moi, je dirais aussi pitié pour les mères, quoi.
1: Donc, plutôt, c'est oui. C'est pas que de leur faute, quoi.
6: Il faut aussi regarder ça. Alors, c'est vrai qu'il y a des mères qui sont terribles, mais il y a aussi des mères qui font comme elles peuvent, voyez. Et on a beaucoup de dépression postpartum, il y a beaucoup de mères qui sont isolées. Vous voyez, il ne faut pas non plus... Ne jetons pas la pierre aux mamans. C'est quand même difficile.
1: À suivre, vous avez pris l'émission en cours de route, vous avez un train de retard comme ce pauvre Courade au karting jeudi soir. Pas d'inquiétude, Pierre va venir lui-même vous résumer tout ce qu'on s'est dit sur les Cycle Breakers en une minute chrono. Le temps de saluer justement une mère de famille qui fait tout pour donner le meilleur exemple. Bonjour Marine Leonardi.
7: Ça va, non, tu viens de me dire comment ça va ?
1: Mais comment allez-vous ?
7: Merci de poser la question, Mathieu Noël. ça va mal, sinon mon lancement il ne marchait pas. J'arrive pas à briser le cycle du lundi après.
1: Voilà. Ah oui, bah là, pour savourer la blague, il fallait un lancement de qualité, effectivement.
8: C'est pas trop court, c'est bien.
1: Non, et on frôle la perfection sur ce teasing là.
7: La chronique est mieux.
1: La chronique de Marine Leonardi, ça sera peut-être mieux, c'est juste après Aldo Sarding, Venus in the Zinnia sur France Inter.

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1: La chose la plus mignonne qu'on ait entendue après cette soirée carte de jeudi, c'est cette phrase d'Anatole, notre naïf, quoique un peu bourrin, stagiaire. « Oh, dis donc, je pensais pas qu'il était aussi mauvais perdant, Pierre Courade. »
2: Ah ben ça.
1: Où a donc vécu Anatole ces 6 derniers mois pour ne pas savoir que Courade est non seulement mauvais perdant, mais aussi teigneux, comme une hyène. Comme le patron du karting a pu le constater à l'annonce des résultats.
3: 67-22.
4: Quoi ? Combien il a dit là ?
5: 67-22, il a dit.
4: C'est pas possible, il y a une erreur. C'est 20 secondes de plus qu'il y a sur le même parcours. C'est bien le même parcours, là. J'ai bourré comme un âne, en plus.
1: Il avait bourré comme un âne.
6: Pierre,
1: si vous êtes encore remonté comme un coucou, résumez-nous, s'il vous plaît, tout ce qu'on s'est dit sur les Cycle Breakers en une minute chrono.
7: Et une minute, c'est beaucoup plus que mon temps aux essais libres. 43 secondes, 172, meilleur temps, juste derrière Quentin, lui. C'est d'ailleurs pour cette raison que le patron du circuit de karting a bridé ma machine à l'aide d'une télécommande et que je me suis retrouvé face à la chicane sur la grille de départ, perdant mécaniquement de place.
8: Il ne doit pas résumer l'émission normalement.
7: Par cette introduction, je brise le cycle infernal des propos répétés à mon égard au cours de cette émission. Je suis une sorte de cycle breaker, celui qui brise le cycle malsain d'habitude, prise de génération en génération dans sa famille. La psychothérapeute Hélène Fresnel nous a expliqué que ce terme a été inventé sur les réseaux sociaux, mais qu'il désigne bien un processus compliqué. C'est le degré de souffrance en fait qui nous pousse consciemment ou pas à briser ce cycle familial. C'est un choc généralement qui provoque une prise de conscience. L'adolescence est l'âge critique durant lequel l'enfant peut s'identifier à un parent défaillant. Soit il reproduit le schéma violent pour s'émanciper, pour reprendre sa vie en main, soit il réussit à s'en extraire, souvent aidé par un professionnel. S'émanciper est essentiel afin de pouvoir se construire en tant qu'individu et pourquoi pas construire sa propre famille. Ce qui induit également le fait que pour devenir mère, il faut se séparer de sa mère. Idem pour les garçons pour devenir père. Voilà ce qu'est un ou une cycle breaker. En moins d'une minute, record battu.
1: Oh. Record battu, c'est faux. On me signale en régie 1:15. Mais peut-être quelqu'un vous a bridé avec une télécommande, une fois de plus. En régie, qui sait. Merci Pierre Courade. Et Marine Léonardi, alors vous aviez déjà, je crois, cassé le cycle avec votre mère.
9: Ah, mais complètement, vraiment. La matrophobie, donc c'est la peur de ressembler à sa mère. Alors rien à voir, attention, avec la peur de ressembler à sa belle-mère, qui s'appelle la mégérophobie. Après, si comme moi, vous avez une mère franco-italienne, alors il faut rompre le cycle rapidement. Ma mère, elle m'a transmis 132 névroses, des poils aux pattes et la recette des lasagnes. Elle est là, Alix, voyons, pas de béchamel dans les pattes. T'inquiète, maman, tu lui as déjà bien coupé l'envie de sortir sa béchamel. Oh. Oh, bah, toujours en finesse, toujours en finesse à l'heure du goûter. En même temps, mon mari, le seul cycle qu'il ait jamais cassé, c'est celui de la machine à laver. Ah bah, vu qu'il s'est jamais occupé du linge, il est là. C'est quoi le gros truc carré là qui est toujours allumé là dans la salle de bain? C'est chiant, je l'ai éteint, ça fait du bruit. Oui, on dirait Mathieu Noël, ce sont les mêmes. Le même moule a été utilisé. Non, lui, sa daronne à mon mari, donc Brigitte, qui commande tout comme Nelson Montfort, lui, mon mari, trouve ça normal. Oh, on la changera pas. Si, si, moi, je peux changer de belle-mère. Hein. Je le fais pas. J'ai la flemme de payer une pension à mon mec. Hors de question que je finance les pattes de la belle doche. Hein, c'est déjà ce que je fais avec Cyril. Ah bah, vu combien il nous paye une chronique, hein, on va le retrouver dans un Pierre et Vacances pour les 30 prochaines années, c'est évident. T'as vu, je t'ai donné 30 ans à vivre, mon Cyril. Je suis sympa. En tout cas, peur de ressembler à la mère. Alors, moi, vu mon évolution physique, je commence à avoir peur de ressembler à mon père. La moustache et les seins qui tombent, je vous jure, c'est à s'y méprendre. Ah bah à Noël, on se met plus l'un à côté de l'autre, sinon mon mari lui roule une pelle. Mais c'est gênant. La dernière fois, mon père a aimé ça, c'était gênant. Apparemment, la matrophobie explose quand on devient maman, car on a peur de reproduire les schémas toxiques comme le slut shaming, donc traiter sa fille de péripatéticienne. Après moi, ma mère, elle ne m'a jamais fait de remarque sur la taille de mes jupes ou la profondeur de mon décolleté. Avec mon physique, elle me disait plus c'est court, plus ça fait fuir les ravisseurs. Vraiment une éducation dans la bienveillance. La dernière fois, c'est une histoire vraie, elle a vu mes oreilles, elle m'a dit t'es belle, mais cache tes ailes d'avion. Merci. Après, le seul qui a jamais voyagé en moi, c'est mon mari. Et il peut certifier que c'est plutôt Emirates qui s'y jette. Avec deux accouchements, je peux vous dire que les couloirs sont larges. Il y a de la place. C'est horrible, rire de Cyril sur cette vanne. Critiquer sa famille, c'est vu comme un truc de meuf mal dans ses pompes. Alors, je vais visiblement très, très, très, très mal, hein, parce que moi, j'ai critiqué ma mère très tôt, vers l'âge de 5 ans et demi à peu près. Elle m'a dit « Ouais, Pimp My Ride, c'est pas un programme pour les enfants. » Et j'ai su que je ne pourrais plus jamais lui faire confiance. Adrienne Rich vous explique que la matrophobie est nourrie aussi par le fait de voir ce que le patriarcat propose aux femmes. Première nouvelle, qu'on nous propose des choses. Moi, j'aurais plutôt dit « impose ». Punaise, appelez-moi Olympe de Gouges. bouche. Moi aussi, je vais faire des veilles sanitaires, ma Marianoche, attention. Parce que oui, hein, beaucoup de Brigitte transmettent le patriarcat. Non, mais moi, je le dis et je le redis parce que vraiment, moi, j'ai souffert de ça. Alors, ma mère, attention, elle ne l'a pas transmis, elle l'a créé. Parfois, elle croise des hommes plus machistes qu'elle et elle est vexée. Je te jure, elle a un petit centre de formation à Metz, la Colo Marché Noël. Elle dispense des formations en ligne. Son meilleur client, c'est un certain Cyril tiré du bas Bono YouTube du 91. 1200 heures au compteur, quand même. Hein. Ça a payé une nouvelle tondeuse à mon père, on est content. Alors, maman, je sais que tu écoutes toutes mes chroniques. Sache que je t'aime. T'es le seul bonhomme que j'aime, d'ailleurs, avec peut-être ceux de l'équipe Zoom Zoom. Sacré Manon avec sa moustache. La famille qu'on choisit, finalement.
1: Merci, Olympe de Gouges. On vous retrouve la semaine prochaine dans Zoom Zoom. Et évidemment, sur la scène de l'Adidas Arena, je le rappelle, les 5 et 6 mars 2027.
9: Deux
1: dates
9: de l'Adidas Arena. Tu as une voix dans Toy Story. Ça sort mercredi.
1: Et la voix dans Toy Story ?
9: Oui,
1: la voix
9: Snappy, de qui ? Snappy. Ouais. Ah ouais. Bah quoi ?
2: J'ai dit qu'on en parlerait vendredi.
9: Elle ferme jamais sa gueule, la Léonardie, c'est un peu le problème,
1: effectivement. Merci en tout cas, Hélène Fresnel, de nous avoir expliqué le principe des Cycle Breakers. Et je rappelle qu'on peut vous lire dans Psychologie Magazine et non pas Philosophie Magazine, évidemment. Un magazine.
6: Oui, bien sûr. C'est un très bon magazine.
1: Une erreur de Pierre Courade. Vous surtout, vous ne bougez pas car toute l'équipe revient juste après le journal de 17h. Crampons au pied pour attaquer nos débriefs des matchs de la Coupe du Monde. Zoom Zoom Club, notre nouveau rendez-vous du lundi au jeudi. Et avec l'entrée en lice de la Belgique ce soir, on reçoit évidemment un fan emblématique des Diables Rouges, l'humoriste Alex Vizorek. On parlera cyberharcèlement des joueurs de foot sur les réseaux, de la folie des cartes Panini. Marie De Breuer, quant à elle, nous racontera sa soirée au Stade de France pour le concert de David Guetta où il n'y avait ni J-Lo, ni Black Eyed Peas. Mais c'était bien quand même.
9: J'étais là.
6: J-Lo ?
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1: Il est pile 17h sur Inter. Le point sur l'info avec vous, Philippine Thibaudeau.
17: C'est un Donald Trump triomphant qui a atterri il y a une petite heure à Genève. Il a rejoint Évian, où s'ouvre en fin de journée le G7. Lui qui a annoncé fièrement l'accord de cessez-le-feu entre les États-Unis et l'Iran. La signature est prévue pour vendredi en Suisse et prévoit la réouverture du détroit d'Ormuz. Égypte, Chine, France, Arabie Saoudite saluent l'annonce. Mais aux États-Unis, c'est loin de faire l'unanimité. James Walkinshaw, élu démocrate de Virginie à la Chambre des représentants sur CNN.
18: Le détroit d'Ormuz était grand ouvert avant le lancement de cette guerre, donc ce n'est pas une avancée, c'est un retour au statu quo, et nous sommes même en plus mauvaise position, car l'Iran sait maintenant qu'il peut actionner ce levier quand il le souhaite. Quant au nucléaire, le défi n'a jamais été d'amener les Iraniens à déclarer, au moins en parole, qu'ils veulent ou non développer une arme nucléaire. Le défi consiste à mettre en place un système d'inspection et des mesures de contrôle suffisamment efficaces pour s'assurer qu'ils n'opèrent pas dans la clandestinité. Ça devrait être la clé dans ce texte d'accord.
17: Et d'ores et déjà, ça bouge dans le Détroit. Le président américain affirme que des navires remplis de pétrole commencent à sortir sans que cela soit confirmé par l'Iran pour l'instant. Le ministère iranien des Affaires étrangères soutient de son côté que l'Iran facturerait des frais de service maritime aux navires transitant par Hormuz plutôt que d'imposer les très redoutés péages. Le Liban, censé faire partie de l'accord de cessez-le-feu, et selon un média d'État libanais, une frappe israélienne contre une voiture dans le sud du pays a fait au moins un mort. Que le pétrole coule à flot, disait cette nuit le président américain après l'annonce de l'accord. Mais les prix vont-ils baisser ? À la pompe, ça se voit déjà. Gasoil et essence sont passés en dessous des 2 euros le litre. C'est ce que confirme le gouvernement. Quant aux aides aux carburants, elles seront bien versées aux bénéficiaires, assure Sébastien Lecornu, comme cela a été prévu. Le dossier épineux de l'A69, le rapporteur public demande au Conseil d'État aujourd'hui le rejet des pourvois en cassation des opposants au projet de chantier. La plus haute juridiction

0: d'hériter. Pendant 4 heures ce matin, les quelques 530 000 élèves de terminale ont tenté de répondre à la question. Épreuve mythique de philo du bac, les épreuves de spécialité commencent demain. Mais ce qui préoccupe les lycéens plus que le bac, ce sont peut-être les réponses sur Parcoursup. Elles se font attendre pour certains. Bonsoir Fabienne Synthèse.
1: Bonsoir.
0: Au téléphone sonne ce soir, vous vous posez la question, mais qui veut la peau de Parcoursup ?
1: Eh ouais, les parents qui nous écoutent sont en plein dedans, hein, soulagés si ça s'est bien passé, terriblement inquiets s'il faut trouver un plan B d'urgence. Parcoursup est vécu comme une épreuve par les familles, un immense stress au moment de l'ouverture parce que les choix sont immenses, au moment où il faut envoyer ses vœux parce que mais quelles sont mes chances réelles, au moment où les résultats tombent parce que au secours, j'ai pas mes choix préférés. Tous les ans, on y revient, la transparence, l'incompréhension des refus parfois, les algorithmes, les inégalités sociales, tout le monde n'a pas des parents derrière pour aider les jeunes à se décider, d'accord, mais alors qu'est-ce qu'on fait ? Souvenons-nous quand même que les admissions post-bac, c'était du tirage au sort dans les formations en tension. Est-ce qu'on peut améliorer le système ? Qui veut la peau de Parcoursup ? Et qui surtout a un plan B ? À vos téléphones, vos idées, vos témoignages au 01 45 24 7000.
0: Merci Fabienne, le téléphone sonne, c'est après le journal de 19h. Et ces bacheliers, on en parlait, qui doivent se préparer à bientôt composer pour de nouvelles épreuves sous une nouvelle vague de chaleur prévue en milieu de semaine. Mais d'ores et déjà, elle inquiète les ouvriers obligés par exemple ce matin de démonter les installations des festivités de ce week-end des 24 heures du Mans. Julien Jean.
2: Sur la place des Jacobins, les agents techniques de la métropole s'activent sous le soleil pour retirer toutes les barrières et barnums de la parade.
3: Et puis là, il n'y a pas d'ombre aussi.
2: D'ailleurs, lorsque Franck et Sébastien ont vu les prévisions météo pour la semaine, ils ont tout de suite pensé au travail.
4: Eh ben, on a dit qu'on allait souffrir.
3: Ça va chauffer encore. Déjà, il y a 15 jours, ça chauffait bien.
5: Il y a 15 jours, vous étiez sur les installations ?
3: Oui, à la place de la REP. Donc après, on est passé en horaire temps chaud, donc... Déjà, ça aide.
2: Les équipes commencent à 6h30 pour finir à 14h, mais même avec ces horaires décalés, la chaleur se ressent sur le chantier.
3: On met la casquette déjà. Hein, Christophe ? Puis on a de l'eau, on a ce qu'il faut.
4: On s'hydrate beaucoup avec de l'eau froide, l'eau fraîche. Et puis quand on a vraiment trop chaud, on essaie de se mettre à l'ombre, quand on peut.
2: Et malgré ces précautions, les organismes souffrent.
4: Bah, on a un collègue ce matin qui a fait un malaise. Quand j'ai appris ça, oui, ça m'a mis une claque.
5: Ça vous incite à lever le pied ?
4: Ah oui, bien sûr. Ah bah oui, on court pas partout.
3: Ils nous disent de faire attention à nous, puisque... D'aller vite,
4: on va à notre rythme.
2: Surtout que cette vague de chaleur va s'intensifier ces prochains jours.
0: Julien Jean ici mène pour France Inter. Et puis là aussi, il va faire chaud sur le terrain aux États-Unis. Le champion d'Europe en titre rentre à son tour dans le mondial de foot. L'Espagne espère ne faire qu'une bouchée du Cap-Vert. Ça se passe à Atlanta à 18h. La Belgique affrontera l'Égypte à Seattle à 21h. Arabie Saoudite face à l'Uruguay à minuit. Et l'Iran face à la Nouvelle-Zélande à Los Angeles à 3h du matin. Il faudra donc soit se coucher très tard, soit se lever très tôt.
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0: 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Zoom Zoom Zen, la suite avec Mathieu Noël.
16: Merci beaucoup Philippine Thibaudeau. Et retour de l'info sur Inter à 18h. D'ici là, souvenez-vous, c'était un 10 juillet 2018.
17: Il en suffira d'une. Il en suffira d'une avec Samuel Umtiti qui vient couper ce corner au premier poteau. Les Bleus mènent 0 dès le début de la seconde période. 51e minute. Umtiti de la tête.
18: La France mène 0.
0: Thank you.
14: J'ai les poils.
16: Ah, ils l'avaient mauvaise, les Belges, en quittant le terrain ce soir-là. Et quelques jours plus tard, nous, on allait devenir à nouveau champion du monde. Mais on n'est pas là pour ressasser ce passé glorieux pour nous et si cruel pour la Belgique. La Belgique qui entre

0: en lice aujourd'hui à Seattle contre l'Égypte. Bonjour Alex Vizorek.
1: Bonjour Mathieu Noël.
0: Très heureux d'être là pour vous porter chance à nouveau.
1: Est-ce que si je vous accueillais chez moi, je vous passerais des morceaux de l'enterrement de vos parents?
2: Je ne crois pas, non.
0: Mon père a été incinéré.
1: Voilà.
0: Il n'y a pas d'enterrement. Vous voyez, c'est là que vous passerez la chanson. Vous êtes mal renseigné.
1: Bon, je trouve que c'est dur.
0: Oui.
1: Je trouve
0: que c'est dur. Bah, vous allez voir, c'est que le début. Préparez-vous.
2: Ok, d'accord, je ne suis pas venu pour rien.
0: Okay. À vos côtés, on accueille également Pia Clément. Bonjour Pia.
3: Bonsoir tout le monde.
0: Merci d'être avec nous, consoeur d'ici Paris, pas le magazine, hein, la radio évidemment, journaliste sportive, présentatrice du podcast 100% PSG, le mag qui sort chaque jeudi. Vous intervenez aussi dans l'équipe du soir sur la chaîne L'Équipe et vous allez commenter tous les matchs des Bleus pendant cette Coupe du Monde sur ici en compagnie de l'ancienne joueuse Charlotte Lorgeret. Premier match demain donc évidemment face au Sénégal, vous prendrez l'antenne à 20h30. On est d'accord qu'on ne peut pas perdre et qu'un scénario du type 2002 ne peut pas se reproduire, Pia.
3: Si, ça peut. Ça peut complètement.
0: Ouais.
3: Et plus on approche du match,
0: Sénégal,
3: plus
0: cette année.
3: Bah, ils sont forts, ils ont gagné la CAN hein, quand même.
0: C'est vrai.
3: Sur le terrain, quoi, ils ont gagné la CAN.
0: Sur le terrain, oui,
2: voilà. Ils ont toujours la coupe. Hein.
0: Ils ont la coupe.
3: Ils ont encore la coupe. Mais en tout cas, voilà, ils avaient fait une super finale contre le Maroc et c'est une équipe hyper costaud. Donc,
0: ça peut être vraiment un match piège pour nous.
3: Mais évidemment, bien sûr.
0: À vos côtés, Pia, un spécimen rarissime. Un individu qui pense encore, malgré le fait que Romelu Lukaku, Kevin De Bruyne et Thibaut Courtois aient 430 ans à E3 et que le règlement de la FIFA interdit l'usage de déambulateurs sur la pelouse, que la Belgique peut remporter la Coupe du Monde. Enfin, c'est normal, c'est un fantaisiste, il se doit d'avoir de l'imagination. Alex Vizorek, vous êtes comédien, animateur et avant tout, on l'aura compris, belge. Vous êtes actuellement en tournée pour deux spectacles dont vous étiez venu nous parler, deux et demi, jusqu'en avril 2017, avec une étape
4: 27,
0: en septembre 2027, parce que 2017, ça serait un peu dommage.
4: C'est passé.
0: Avec une étape en septembre au Théâtre des Mathurins à Paris.
4: C'est
0: et
4: vrai.
0: Je n'aime pas le classique, mais avec Alex Vizorek, j'aime bien. Une date exceptionnelle, le 12 novembre, au Casino de Paris, si
1: et
0: je n'abuse.
1: Pas mal de dates dans toute la France
0: un peu
1: aussi.
0: Partout.
1: Car voilà, j'aime bien sillonner votre pays, même si pendant les périodes de Coupe du Monde,
0: c'est plus difficile.
1: C'est plus tendu pour moi parce que je suis souvent accueilli comme vous venez de le faire.
0: Mais la date qu'il faut retenir, c'est bien sûr aujourd'hui, premier match de la Belgique dans cette Coupe du Monde. C'est ce soir face à l'Égypte. Est-ce que vous y croyez ou vous êtes résigné?
1: Ah, mais alors.
2: C'est ça qui est très beau.
1: J'ai l'impression que les supporters, c'est comme les vers de terre. C'est-à-dire que vous les coupez en deux à la fin d'un mondial et puis ça repousse, ça se refait. Et on est de nouveau à bloc. Et cette fois-ci, je pense qu'elle est pour nous. On est à 35 contre 1 sur les sites de Paris.
0: Oui.
1: J'ai mis beaucoup d'argent.
0: Vous avez mis beaucoup d'argent. Vous pouvez devenir potentiellement très riche dès ce soir.
1: Voilà.
0: En plus, aujourd'hui.
1: Parce que j'ai mis gagnant jusqu'au bout, bien sûr.
0: Mais bien sûr. Pour vous, Pia Clément, est-ce que l'affiche du jour, c'est pas plutôt l'Espagne contre le Cap-Vert, qui est une énorme équipe?
3: Bien sûr, évidemment. Alors non, c'est celle que tous les spécialistes vont regarder parce que tout le monde veut savoir comment va se comporter l'Espagne et comment vont se comporter les attaquants. Mais la plus intéressante, c'est Belgique-Égypte.
0: Ah, évidemment, c'est pour ça qu'on en parlera plus. Mais est-ce que vous pensez que c'est un match qui peut être un match référence contre le Cap-Vert? On peut pas. Est-ce que si les attaquants marquent 10 buts, est-ce que ça veut dire qu'ils sont forcément très forts?
3: Non, ce sera pas du tout un match référence. Mais par contre, ça va être un match pour voir s'ils sont en forme physiquement. On va les observer, on va voir à la loupe, qui est en forme, qui ne l'est pas. Il y a beaucoup de joueurs qui reviennent de blessures, qui n'ont pas fait des saisons pleines avec l'Espagne. Donc ça va être une bonne façon d'entrer en compétition. Comme l'Allemagne contre Curaçao.
5: Oui, mais ce genre de match, ça représente bien cette nouvelle Coupe du Monde contre des toutes petites équipes qui vont en prendre 5, 6, 7.
3: Oui, mais contre Curaçao, par exemple, quand ils arrivent à égaliser contre l'Allemagne, on vit un moment de foot pur. On saute tous du canapé, on est tous heureux pour eux. Et quelque part, il y a aussi une forme de magie là-dedans. Donc ça se défend aussi.
4: Ils étaient tellement heureux.
3: Bien sûr,
4: mais vraiment,
3: même nous, alors qu'on s'en fout à la base de Courage.
0: Je voulais dire,
4: on les embrasse.
1: C'est pas la majorité de l'auditoire.
3: On a tous plus rigolé sur le fait qu'ils ont un joueur qui s'appelle quand même Margarita, alors qu'il s'appelle Courage, que sur leur football. Mais voilà, c'est quand même une belle soirée.
0: Je ne voulais pas qu'Alex soit seul le soir où son équipe allait se faire corriger par Mohamed Salah et ses coéquipiers. D'autant qu'en ce moment, la loi des séries est sans pitié pour nos voisins belges qui se préparent donc à perdre contre l'Égypte ce soir, alors même qu'ils ont déjà perdu. Ils ont déjà perdu Franck Michael vendredi, emporté dans la fleur de l'âge à 79 ans, car oui, 79 ans correspond à la fleur de l'âge pour les footballeurs belges, à en croire en tout cas leur 11 de départ ce soir. Franck Michael, qui aura juste eu le temps de dire ce qu'il pensait de cette équipe des Diables Rouges version EHPAD, il avait livré jeudi cet ultime pronostic concernant une éventuelle victoire de la Belgique en Coupe du Monde.
6: C'est impossible.
0: Pas mieux, Francky, pas mieux. Zoom Zoom Club, c'est parti.

0: Bonjour à toutes et à tous, vous le savez, en cette fin de saison et alors que la Coupe du Monde a démarré, le Gai Savoir a eu le bon goût de se mettre sur la touche pour laisser place à la passion du foot. Tous les jours, le lundi, du lundi au jeudi à 17h, c'est désormais Zoom Zoom Club, une heure pour débriefer les matchs de la veille et se projeter surtout sur ceux du soir en compagnie soit de spécialistes, soit de patriotes. À chaque fois qu'il entend cet hymne glorieux, ses poils se dressent et peut-être pas seulement. Oui, Alex Vizorek est au garde à vous pour la Brabançonne, l'hymne national belge, grissé par l'entrée en lice des Diables Rouges ce soir et peut-être aussi, faut-il l'avouer, par la place laissée vacante par son compatriote Franck Michael sur les créneaux des BG qui plaisent aux vieilles. Créneau que connaît bien notre cher Quentin qui nous parlera tout à l'heure de la folie des cartes Panini, que j'associe à la musique d'Olivier Tom pour des raisons purement générationnelles. Manon Mariani, elle, nous racontera comment la FIFA tente de lutter contre le cyberharcèlement des joueurs. Cyril, lui, nous parlera de ces stars de la musique qui aiment tellement le foot qu'elles sont prêtes à annuler des concerts officiellement pour raisons médicales, en vrai pour assister à des matchs du mondial. Coucou Rod Stewart, on te voit. Enfin, Marie Debreuer nous racontera sa demi-déception au concert de David Guetta au Stade de France, le seul soir où le guest n'était ni J-Lo, ni les Black Eyed Peas, mais une illustre inconnue. Un moment gênant, mais rien, rappelons-le, comparé au double vent infligé par Quentin à Cyril sur le podium du Paris Karting Indoor jeudi dernier, quand celui que le proprio du karting avait surnommé Papy Cinglé à cause de sa conduite dangereuse avait voulu taper dans la main de Quentin là sur le podium et que par deux fois, ce dernier avait fait comme s'il n'existait pas, ce qui, en pleine période de renouvellement ou pas des contrats, relève d'une audace soit monumentale, soit suicidaire.
1: Zoom Zoom Club, Mathieu Noël sur France Inter.
2: Je m'excuse auprès de Cyril.
3: Non,
2: c'est pas fait publiquement.
4: Non, on dit je présente mes excuses.
3: À monsieur la carrière.
2: À monsieur mon rédacteur en chef.
0: Qui reste votre supérieur hiérarchique, même quand il est en dessous de vous sur le podium.
2: J'étais pas habitué à le voir en dessous.
0: Mais ça fait très drôle. Alex Vizorek et Pierre Clément, bien connus des auditeurs d'ici Paris, sont avec nous dans ce deuxième Zoom Zoom Club. Alors, Belgique-Égypte, c'est donc ce soir à 21h. Et contrairement à toutes les conneries que j'ai proférées en amont, on ne vous souhaite pas du tout de perdre, mon cher Alex. Mais est-ce que l'Égypte, ça ne va pas être compliqué? Ils sont à quel niveau, l'Égypte, en ce moment?
5: Alors, je parle évidemment sous le regard de Pia, mais vous disiez qu'on avait une équipe vieillissante. C'est aussi vrai pour l'Égypte. Salah est plus dans la fleur de l'âge.
0: Il est plus dans son prime.
5: Trezeguet, parce qu'ils ont un Trezeguet aussi. Ouais. Et plus dans la fleur de l'âge non plus. Ils n'ont pas fait des grands résultats sur leur continent non plus. Donc, moi, je suis.
0: Vous êtes confiant.
5: Pas le dire. Oui, je suis confiant, oui. Mais on a un groupe pas très compliqué.
0: C'est normal. Vous êtes bien tombé. Vous avez fait un pronostic sur ce match ou pas?
5: J'ai dit 3-1.
0: 3-1 pour la Belgique.
5: Et j'ai quelques Belges qui m'ont écrit, dont un journaliste sportif qui va sans doute commenter le match ce soir, qui m'a écrit, dis donc, t'es positif. Et ça m'a inquiété.
0: Parce qu'en Belgique, quel est les Belges, ils y croient comme vous ou ils sont plus dubitatifs?
5: Il y a un truc fou, c'est que Rudy Garcia, qui quand même. Français, a réussi à redonner le plaisir des Belges, des Diables Rouges aux Belges. Et dû au fait qu'apparemment il a ouvert les entraînements, les gens ont pu venir voir les joueurs, il a appris à prononcer assez vite le nom des joueurs en flamand, en néerlandais. Et ça, Martinez ne l'avait jamais fait. Et Tedesco, comme il ne parlait pas, on ne sait pas vraiment si il le faisait ou pas. On est assez contents. Et là, il a été malin sur ce coup-là. Et en plus, les deux matchs de préparation ont été bons. On a battu les Croates 2-0, on a battu les Tunisiens 5-0. Donc, il y a eu des buts. Ça nous a fait rêver. Donc, à nouveau, l'élastique est tendu. On va être champion du monde et puis poum, ça va lâcher.
0: Très bien, ça c'est l'avis d'un Belge. Voilà. Maintenant, Pierre Clément, l'avis d'une experte, s'il vous plaît, sur la Belgique.
6: Alors déjà, la Belgique est plus si vieillissante que ça en fait.
5: Rudy Garcia. Merci madame.
6: Il a quand même vachement renouvelé l'effectif. Ah, oui. Il y a maintenant des jeunes joueurs qui sont un peu dans la fleur de l'âge. Je pense à De Ketelaere, c'est bien prononcé
5: par... De Ketelaere.
6: Voilà, merci. Wow.
4: Excusez-nous.
6: Voilà. Jérémy Doku, etc. Et puis il y a autre chose qui est intéressant, c'est que Rudy Garcia, il a entraîné Mohamed Salah à l'AS Roma, donc il le connaît parfaitement. C'est même lui qui lui a fait vraiment démarrer sa vraie carrière de superstar et qui l'a mis en confiance. C'est un truc qui fait bien de mettre en confiance les joueurs et même avec la Belgique, c'est ce qu'il a fait avec De Bruyne. Il lui a redonné le plaisir de jouer en sélection. Donc, il y a quand même des trucs intéressants sur ce match et Rudy Garcia, c'est un peu lui qui tire les ficelles.
0: Donc 3-1, c'est pas déconnant comme pronostic.
6: Pas du tout. Je mets la Belgique gagnante. Par contre, c'est un bloc bas l'Égypte. Il joue vraiment en bloc bas, c'est du béton
0: armé.
6: Donc ça va
0: être un match assez
6: chiant.
0: Donc
6: mettre beaucoup de buts, voilà. Enfin, on verra.
5: Mais le bloc bas ne fait pas la pyramide pour les Égyptiens.
0: C'est pas ouf. Là-dessus, restez avec nous parce qu'il n'y a pas que la Belgique dans la ville, il y a aussi l'Espagne, la Jora qui va entamer sa Coupe du Monde face à la redoutable équipe du Cap-Vert. On va en parler avec nos invités, Alex Vizorek et Pierre Clément. Marie Debreuer nous racontera David Guetta au Stade de France et Quentin nous révélera où on peut se procurer des cartes Panini. Spoiler alerte, pas à Paris. Zoom Zoom Club revient juste après George et Ben. Cadet au penalty sur France Inter. Mais non.

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1: Une heure pour se plonger dans la folie de la Coupe du Monde de foot. Vous écoutez Zoom Zoom Club, nos invités cet après-midi, la journaliste Pia Clément et le comédien Alex Vizorek, qui ont un point commun, au-delà de leur amour du foot, l'amour du classique. Notez que moi aussi, surtout quand j'entends un violon jouer. Cette hymne qui nous rappelle que nous, Alex, on a été champion du monde. Pas une fois, deux fois. Mais donc oui, avant de devenir
2: vous
1: journaliste...
2: Vous n'êtes pas suisse, vous ?
1: Non.
3: C'est quand ça l'arrange.
4: Ah bah ouais, il me semble un petit peu.
1: Suisse à géométrie variable.
4: Que pour les Jeux Olympiques d'hiver, quoi.
1: C'est pas faux, ça. Pierre Clément, j'ai vu que vous étiez chanteuse lyrique, carrément.
5: Ouais, c'était mon premier métier, ouais.
1: Mais comment vous avez bifurqué ?
5: Bah, dans un bar, interviewé par France Inter. Non mais c'est vrai, en plus, quelqu'un de France Inter est venu avec un micro. Il nous a interviewé avec des copains supporters sur ce qu'on pensait du PSG. Et en fait, c'est comme ça que j'ai été repérée. Voilà.
3: Ah oui, Radio France vous a appelé
1: casting,
3: après ça.
1: Casting sauvage.
5: Sauvage total.
4: C'était ouais. Pas moi, je tiens à le préciser.
5: Non, c'était bien avant que je connaisse Quentin. Et ça c'est complètement fou. J'avais été assez précise sur le à quel point j'étais contente que le Qatar vienne au PSG. Donc à l'époque, j'étais pas très très fan de l'idée. Et en fait, ça avait plu, voilà.
1: Et c'est comme ça que vous êtes devenu journaliste sportif.
5: Ouais.
1: Alex, vous, vous êtes passionné de classique, parce que je sais que vous avez un problème, vous ne sentez pas les odeurs, c'est ça ?
6: Oui.
1: Mais vous avez l'oreille absolue.
6: Alors, j'ai pas du tout l'oreille absolue, mais j'entends quand même correctement, ce qui m'a aidé dans ce métier un petit peu. Mais je suis assez vite... un peu par hasard tombé dans le classique parce qu'il cherchait un nouveau récitant pour Pierre et le Loup en Belgique il y a une quinzaine d'années et j'ai trouvé ça super. Moi j'ai pas eu une éducation classique et donc je trouvais ça assez chouette de faire ça et depuis je suis devenu, les chefs d'orchestre se sont passés mon numéro, je suis devenu le comique
1: de référence,
6: oui.
1: Ouais, de référence.
6: Donc j'ai travaillé avec l'orchestre de Toulouse, avec l'orchestre de Lille, avec l'orchestre des Pays de Savoie et j'adore ça, je trouve que ça me donne une bonne place au concert.
1: Mais
6: du coup je suis sur scène à côté de l'orchestre, j'entends bien.
1: Et vous jouez d'un instrument vous-même ou pas du
6: Pas du tout, non, pas du j'ai 6 notes de guitare pour en fin de soirée, c'est
1: les fameuses fins de soirée. Vous appelez Laurence Bloch pour lui proposer des projets. Fous.
6: On a parlé en antenne. C'est vrai, on en reparlera. Si
1: est-ce que vous allez faire attention, vous deux, à ne pas avoir de spectacle durant les matchs, enfin, surtout vous, Alex.
6: C'est une catastrophe.
1: Comment faire ? Là, c'est une catastrophe.
6: Non, parce que si vous voulez, vous pouvez organiser. Et ça, dès que les calendriers sont sortis, j'ai mis la France et la Belgique dans mon agenda en disant fais gaffe, tu peux pas prendre de trucs, fais attention, machin. Même le lendemain matin, on sait jamais comment ça peut tourner, voyez-vous. Mais le problème, c'est qu'à partir des 16e, 8e, et surtout, j'organise un festival cet été dans les Alpes, 10-11 juillet, et il y a une des demi-finales qui tombe là. Ça ne va pas m'arranger si c'est la France, parce que personne ne va vouloir venir. Ou alors, je crois qu'on va trouver une solution, c'est-à-dire diffuser le match et faire le festival en décalé.
1: Ah, en décalé,
6: ah bah
1: ça.
6: Ouais.
4: Mais je vous sens presque un peu fébrile, ou en tout cas, vous n'avez pas trop envie de vous avancer, Alex Vizorek, sur l'équipe de Belgique, parce que la preuve, vous avez votre t-shirt, mais caché, hein, sous une veste en jean.
6: Je trouve
4: on l'assume
6: quoi.
4: Moyen.
6: C'est-à-dire que quand je vous vois, je me dis que j'ai raison, parce que... C'est assez inélégant, le maillot de foot, si vous n'ajoutez pas un petit quelque chose. Donc moi, je l'ai mis en dessous de ma veste pour faire un peu discret. Et je vais vous donner 2-3 conseils mode la prochaine fois.
4: Quand vous voulez.
1: Il y a un match qui va être compliqué en termes d'horreur pour vous, Alex.
6: Nouvelle-Zélande.
1: Nouvelle-Zélande-Belgique à 5h du matin. Et celui-là, franchement, vous allez vous mettre le réveil ?
6: Alors, je ne sais pas comment vous l'avez anticipé ici, mais moi, c'est le 3h du matin qui le plus difficile.
1: Il est inanticipable. Il faut demander à Pia qui, elle, de regarder tous les matchs.
5: J'ai déjà commenté un PSG Botafogo à la radio ici à 3h du mat.
6: Vous étiez
5: l'été dernier. On était deux dans le studio.
1: Beaucoup de réactions au standard.
5: Non, c'était mort de chez mort. Mais par contre, c'était génial parce qu'en pleine nuit, il y a une ambiance complètement différente. On s'était mis plein de musique brésilienne du coup à l'antenne vu que c'était Botafogo. C'était un peu inoubliable.
3: Où vous regardez les matchs habituellement tous les deux ?
6: Moi, ce soir, j'ai organisé un truc. J'ai écrit à tous les Belges connus de Paris. J'ai dit, si vous êtes seul, on va y aller ensemble. Donc, on a une grande tablée, je dirais pas, dans un pub.
3: Okay.
6: Et ça va de tout. Il y a François Gémen, le climatologue, qui va débarquer.
3: Mais non.
6: Mais oui, Stéphane De Groot vient de me dire qu'il venait que pour la finale. Bon, Stéphane, je te souhaite... je te souhaite d'être encore plus optimiste que moi. Et donc, on va être pas mal et ça va être rigolo. Voilà. J'ai envie que ce soit entre Belges et dans un lieu où on peut boire des coups et s'amuser. C'est comme ça que j'aime vivre le foot.
1: Donc, retrouvez-vous ce soir au O'Sullivan. Boulevard Bonne Nouvelle, je donne l'adresse. Vous
6: bien
1: écoutez
6: joué,
1: France
6: c'est
1: Inter.
6: Une fausse piste.
1: Évidemment, c'est une fausse piste. 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L'humiliation qu'il a ressentie lorsque Quentin l'a snobé sur le podium du Paris Car Tinder jeudi dernier, l'a travaillé tout le week-end. Je l'ai sorti du ruisseau alors qu'il n'était rien, le sextoy de Willy Revelli sur France Bleu. Et là, et là, et là, et là, et là, et là, et là, sur le podium, le gars refuse de me serrer la main. Vous trouvez pas ça dingue, écrivait-il, écumant de rage dans le chat du site u2desire.com. Message qui fut hélas censuré par le modérateur du blog, l'autre gars qui a monté le site avec lui, sous prétexte que ses propos violaient les règles de bonne conduite qu'ils avaient tous les deux fixées. Bref, un week-end à oublier pour Cyril Lacarrière, qui va néanmoins nous présenter son Lacarnews spécial foot.
2: Peut-être qu'on peut se permettre d'embrasser Willy Revelli, peut-être.
1: On l'embrasse, Willy.
7: Faites comme vous voulez.
1: Les trois infos qu'il ne fallait pas manquer en ce 15 juin. On commence, Cyril, par le malade imaginaire du jour.
8: Et il s'appelle Rod Stewart, rattrapé par la patrouille. Le chanteur de 81 ans devait monter sur scène vendredi soir. Les fans étaient dans la salle, probablement en transe, le même public que celui d'Alex Vizorek. Mais ça, c'était avant le drame. 40 minutes avant que le chanteur ne monte sur scène, il se sent mal et déclare forfait. Alors ça peut arriver à tout le monde. Problème, moins de 24 heures plus tard, on le voit sur les réseaux sociaux prendre un jet en direction de Boston et le soir même dans les tribunes du stade pour assister au premier match de l'Écosse, son pays d'origine, avec des verres de pinard devant lui. Tollé sur les réseaux sociaux, dommage. Évidemment. Du coup, réaction de son management, Rod Stewart avait été soigné avec des stéroïdes, mais ça n'avait pas suffi.
1: Il fallait du vin.
8: Il était même contraint de communiquer avec son chanteur par SMS, car le chanteur n'avait plus de voix. Les fans ont quand même eu l'impression d'être pris pour des jambons. On verra comment il est accueilli ce soir dans le Colorado, où il doit jouer pour sa tournée One Last Time Farewell Tour.
1: Mais bien sûr que je pense que vous êtes sexy, Cyril, si vous essayez de m'envoyer un message. Le changement de règle du jour.
8: Figurez-vous que la FIFA, toujours elle, a interdit aux journalistes de poser des questions en langue espagnole aux joueurs lors des conférences de presse. Ils ne peuvent utiliser que l'anglais et les deux langues des équipes qui s'affrontent. Alors ça a énervé quelques joueurs, ça a énervé des journalistes et finalement, la FIFA a accepté de changer sa règle, ce qui semble cohérent pour deux raisons. La première, c'est que l'espagnol est la deuxième langue la plus parlée aux États-Unis et il se trouve que cette Coupe du Monde se déroule aussi, oui, au Mexique, où on parle espagnol, ce que la FIFA avait visiblement oublié.
1: Oui, ils ont beaucoup oublié ça. Sponsor malin du jour pour terminer.
8: Eh bien, la FIFA aime les sponsors, mais pas tous, en tout cas pas ceux qui lui remplissent directement les caisses. Elle interdit donc que les stades portent le nom d'une marque, ce qu'on appelle le naming, une pratique affreuse. C'est comme ça que le stade Vélodrome s'est appelé Orange Vélodrome. Donc, le Gillette Stadium, le Hard Rock Stadium et notamment le Levi's Stadium doivent changer de nom le temps de la Coupe du Monde. Mais chez Levi's, ce sont des petits malins. Alors, ils ont bâché leur nom sur le stade, mais en suivant les contours exacts de leur logo, connu dans le monde entier. Ils ont même fait la même chose sur l'image de leur profil sur les réseaux sociaux. Et voilà comment on réussit un coup de com.
1: Un beau coup de com. Merci Cyril. Alex Vizorek, entre l'espagnol interdit, les sponsors pas aux normes, la FIFA nous régale. Vous qui bossez pour le groupe M6, diffuseur officiel, vous êtes contractuellement obligé de cirer les pompes de Gianni Infantino ou vous pouvez critiquer un petit peu ce que fait la FIFA?
6: Ah non, moi je pense que vraiment je peux. En tout cas, je l'ai déjà fait. Et ils me sont pas revenus. Non, bah évidemment, c'est tellement gros Infantino ce qu'il fait que si on pouvait pas critiquer. Alors je pense que les Coupes du Monde, elles sont achetées un petit peu à l'avance. Donc, je crois qu'ils ont acheté les deux prochaines. Peut-être la renégociation, si Infantino écoute mes chroniques, va être plus difficile. Mais je pense que le risque est limité.
1: Il n'en loupe pas une, me dit-on dans l'oreillette.
6: Il aime ça.
1: Pia et Alex, pour vous deux, une question. Tout simplement, est-ce que cette nouvelle formule de Coupe du Monde, avec beaucoup plus d'équipes qu'auparavant, c'est une bonne chose pour le football ? Ou c'est juste pour le spectacle? Est-ce que c'est bien d'ailleurs aussi pour le spectacle? Je ne sais pas.
5: La première chose pour laquelle c'est bien, c'est l'argent de la FIFA.
1: Voilà.
5: Moi, j'ai comme principe de ne jamais trouver bien quelque chose que fait Gianni Infantino, que je hais de toute mon âme. Je déteste cette personne, je déteste ce qu'il fait, surtout professionnellement. À chaque fois qu'il touche au foot, il l'abîme un peu plus. Par exemple, les fameuses pauses fraîcheurs qui nous assomment de publicité et qui coupent les mi-temps en plein milieu, c'est catastrophique. Et en fait, à chaque fois qu'il bouge un orteil, c'est... Voilà.
1: Mais c'est catastrophique pour le jeu, ça coupe
5: pour
1: le jeu.
5: Pour le jeu, évidemment, pour la dramaturgie d'un match.
2: Stratégiquement, vraiment.
5: Justement.
2: On va voir, mais...
5: Mais justement, comme ça peut relancer, ça casse la dynamique d'une mi-temps. Si tu veux, le foot, il est construit sur deux mi-temps. La question, par exemple, qu'on peut se poser, c'est, imaginons la remontada entre le PSG et le Barça en 2017. Est-ce qu'il y aurait eu remontada? Est-ce que la chute, le fait de couler comme ça pour le Paris Saint-Germain, c'est possible quand on a un cooling break au milieu? Je ne pense pas. Donc ça change complètement, ça, voilà. Ça change la dynamique.
1: Jenny, si tu nous écoutes,
5: c'est
1: à présent la séquence qui va non seulement vous faire rire, mais également vous rendre riche. Les pronostics de Benjamin Tranier.
7: Pronochikos.
1: Certains disent de lui qu'il est mi-homme, mi-molle. Nous, on ne lui demande pas tant. On a juste besoin de lui pour nous donner ses pronostics sur les matchs de la Coupe du Monde. Comment va notre beauf national ?
7: Salut les beaufs ! Ça a été votre week-end ?
1: Ouais.
7: Avec mes pronos, vous avez pu amener madame faire un tour à l'éléphant bleu, là, à l'abri des regards pendant 4 bonnes minutes, là, le temps de lui montrer qui ? Oh, le lac arrière, le kiwi au vent, là, dans le scénic, là. Oh, sublime.
8: Oui, oui, bon, alors, le pronos du prochain match, Espagne-Cap-Vert.
7: Alors, ça, c'est l'un des pays favoris contre une équipe dont on ne connaît pas un seul joueur de foot. Alors, pour les coquins qui aiment bien les regarder des boulards en pleine journée, ce match aura lieu à 18h. On se prépare sa pizza, sa bière, son sopal tripe épaisseur et 8-0 pour l'Espagne.
8: Si je vous dis Belgique, Égypte.
7: Excuse-moi, là, on est dans une émission présentée par Patrice Lafou, quoi. Non, mais faut répondre quoi, là, Tintin et le cigare au bord des lèvres du pharaon. Faut leur dire la vérité aux Belges, hein. Le foot, vous aviez vos chances en 2018, là. Concentrez-vous sur vos forces, le rap, les tueurs en série et la bière. Moi, je dis 3-1 pour le 11 de Hamon Pubis.
8: Un gros duel, Arabie Saoudite-Uruguay.
7: Ah ouais, des longues phrases en sganarelle, la carrière, là, j'adore. S'il y a un journaliste uruguayen qui s'est glissé dans l'équipe, on peut voir un démembrement en direct. Beau spectacle en prévision, ça peut finir sur un 3-1 pour l'Uruguay, direct.
8: Et attention, le match le plus politique de cette journée, Iran-Nouvelle-Zélande.
7: Les mots là contre Gandalf. Oh là. Dans le Seigneur des Anneaux, à la fin, c'est les manifestants qui gagnent. On verra bien. Après, moi, j'aime pas trop parler de politique. C'est pour ça que je suis revenu sur France Inter, d'ailleurs.
1: C'était les pronostics de Benjamin Tranier.
7: Merci.
1: Merci beaucoup, Benjamin Tranier, qu'on retrouve dès demain. Alors, on verra si ses pronostics sont les bons ou pas. Il y a d'autres matchs hein, ce soir que le match de la Belgique dont on parlait et celui de l'Espagne. Il y a aussi Arabie Saoudite, Uruguay. Pia, là-dessus que disent
5: les
1: pronostiqueurs?
5: Uruguay, c'est quand même très costaud, mais l'Arabie Saoudite aussi, c'est des joueurs qui se connaissent. Qui se connaissent très bien. Ils jouent quasiment tous dans le championnat saoudien.
1: Qui est et beaucoup
5: c'est
1: pas... plus relevé qu'avant.
5: Voilà, bien sûr, de plus en plus relevé. Mm-hmm. Donc ça va être aussi un match quand même assez intéressant, mais j'ai vu les cotes et c'est surtout l'Uruguay qui est devant.
6: Et c'est pour ça que j'ai joué l'Arabie Saoudite. Il y a du pognon à prendre.
7: Oui, vous jouez toujours.
1: Là où il y a du pognon à prendre.
6: Et mais la dernière fois, ils ont tapé l'Argentine au premier match. C'est l'Argentine qui a été championne du monde après.
5: Ouais,
6: donc c'est des gens qui sont capables de faire des surprises.
5: Ah ouais.
1: Donc là, vous avez vraiment parié ?
6: J'avais fait un petit combo Uruguay, je sais pas quoi. Je vais regarder, mais oui.
1: Vous avez misé sur l'Arabie Saoudite.
6: Oui. L'Arabie Saoudite.
1: Oui, l'Arabie Saoudite. Oui. Dans sa France à lui, à présent, direction le Nord, mon cher Quentin, aujourd'hui.
2: Avec la une de la Voix du Nord ce week-end, la folie Panini. Est-ce que vous la voyez bien, Alex ? Parce que je suis peut-être trop serré dans mon maillot, mais j'ai une bonne vue.
1: Excellent.
7: Il a mal pris.
2: Alors, la folie Panini, 8,9 cm sur 6,3 cm. Voilà les dimensions de la vignette autocollante qui n'a rien de ringard ni de daté dans cette Coupe du Monde. Bien au contraire, et le journal des Hauts-de-France s'est donc rendu ce week-end à une bourse d'échange où les collectionneurs ont partagé leur univers. Le rendez-vous était donné dans l'allée centrale de l'hypermarché Auchan Fache-Tuménil, il faut l'avoir, au sud de Lille. C'est juste après Ronchin. Vous vous souvenez de Ronchin quand on était en déloc à Lille ? Non, personne ne s'en souvient.
1: Et pourquoi je m'en souviendrai ?
2: Parce que c'était une de vos questions, Mathieu, mais c'est pas très très grave.
1: Très bien.
2: Bref, dans l'allée centrale du Auchan, il y avait le jeune Léandre et sa famille, âgés de 16 ans, agités et entourés d'une dizaine d'autres personnes, enfants comme adultes, affairés comme des revendeurs de pierres précieuses, à échanger leurs vignettes Panini qu'ils ont en double. Le neuf du Panama, tu as ? Non, je veux bien. Le Brésil ? Non, je les ai toutes. Il y a des fans du LOSC, mais aussi du RC Lens, on le sait, hein, le foot a une place particulière dans la région, et des experts aussi comme Johnny, 43 ans, qui a même l'appli sur son téléphone pour avoir une bonne vision de sa collection. Johnny
1: c'est bon ça, je vais échanger tout de suite.
2: Johnny le dit, c'est une collection mythique cette année, car Panini va bientôt se retirer après la Coupe du Monde de 2030. Et puis, pour cette Coupe, 48 sélections, il n'y a jamais eu autant d'équipes, donc elle est spéciale, celle-ci. Bon, si on vient s'échanger des vignettes, c'est parce qu'on tombe vite sur les doublons. Tu vas chez ton marchand de journaux, tu prends ton paquet de vignettes Panini, mais toute la magie du truc, c'est de ne pas savoir sur quel joueur tu vas tomber. Johnny s'est fixé la limite de 250€ quand même, d'où sa présence à la bourse pour compléter sa collection, Mathieu.
1: Et ces vignettes qui sont devenues, il faut le dire, des incontournables de toutes les Coupes du Monde.
2: Ouais, et ce qui m'intéresse surtout, c'est que cette petite vignette en papier résiste à toutes les révolutions numériques. Aujourd'hui, on regarde les matchs sur son téléphone, on commente sur les réseaux sociaux, on parie sur l'appli, Alex vient de regarder à l'instant.
1: Ouais.
2: Et pourtant, pour compléter un album Panini, il faut encore sortir de chez soi. Et j'aime bien le fait que ça reste vraiment un truc tangible. Mehdi, 25 ans, qui s'est lancé dans l'aventure Panini, avec sa conjointe, le dit, je fais des bourses, mais aussi des échanges via les réseaux sociaux. En revanche, on donne rendez-vous en vrai. Je ne fonctionne pas par envoi postal, je lis trop d'arnaques des gens qui payent et qui ne voient jamais arriver les stickers.
9: Lakers. Parce qu'au fond, ce qu'on échange dans ces bourses, ce ne sont pas seulement les autocollants. Ce sont des discussions, des négociations et des souvenirs de Coupe du Monde du passé. Un enfant de 10 ans peut discuter avec un collectionneur de 50 ans parce que simplement, ils cherchent tous les deux le défenseur du Costa Rica ou le gardien du Japon. Alors oui, il y a toujours une folie Panini. Et si on vous dit qu'il y a une pénurie du côté d'Argentan, écoutez, j'ai le fautif juste en face de moi. Je crois qu'il s'appelle Mathieu Noël.
1: J'ai effectivement ma part de responsabilité dans la rupture des stocks de cartes Panini, non pas du côté d'Argentan, mais de Livaro, où c'est vrai, les clients de l'Intermarché ont été quelque peu surpris que je verse directement la totalité du présentoir Panini dans mon caddie. Il faut dire qu'à Paris, il n'y en a pas. Donc quand je suis arrivé et que j'ai vu un présentoir, j'ai tout mis dedans. Et la caissière a eu une seule question. Elle a dit : mais pourquoi ? C'était trop long à expliquer. Merci Quentin. Vous collectionnez les cartes ?
6: Alors oui, je l'ai fait. Pas cette fois-ci parce qu'il y en a eu trop et ça, je suis parti trop tard. Ouais. Mais sinon, je l'ai souvent fait. Et alors, il y a quelqu'un qui a fait le calcul, un scientifique qui a fait le calcul, c'est-à-dire que ça coûterait 3000 euros si vous le faites seul.
5: Ouais, en entier.
6: Même vous, ça vous semble cher. Et ça, ça me fait plaisir.
1: Touché.
5: Chez moi, à la maison, mon compagnon a acheté un album Panini cette année et j'ai eu mes filles au téléphone pendant qu'ils collaient les vignettes. Elles me disaient, maman, papa, c'est vraiment un gamin. Il est en train de coller les vignettes tout seul.
1: C'est trop chou.
5: Et elles s'en foutent complètement, elles.
1: Un peu le même scénario chez moi. À suivre dans Zoom Zoom Club, les amis. Il n'y a pas que le foot dans la ville, il y a aussi le Stade de France.
10: Vous le croyez ça, l'équipe de France est championne du monde en battant le Brésil. 3-0.
1: Et oui, je vous rappelle, Alex Vidorek, qu'on a gagné la Coupe du Monde en 98 ainsi qu'en 2018.
2: C'était moins grave, celle-là.
1: Même Marie Debreur adore le Stade de France, pas vrai, Marie ?
11: Je suis allée au concert de David Guetta. Love, don't let me go, you got me dancing.
1: Très bien.
11: Pas
1: très bien.
11: À faire, mais c'était super.
1: La chronique de Marie, c'est juste après Dali. Parlez fort sur Inter.
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1: Zoom Zoom Club, votre rendez-vous 100% foot, ou plutôt 99% foot, puisque chaque après-midi, Marie De Breuer nous raconte sa Coupe du Monde, qui n'a rien à voir avec celle que la Belgique ne décrochera jamais. Ce n'est donc pas une chronique sportive.
2: Bah, pas une chronique sportive. Moi, j'étais au stade quand même, pour le concert de David Guetta, certes, mais au stade. Hein. Je l'adore, David Guetta. Il parle franglais, ça c'est super. Moi aussi, j'utilise grave des anglicismes. Genre, je dis tout le temps, tutti frutti, par exemple. Je mangeais un burger, j'ai bu du Coca-Cola et tutti frutti. Tutti quanti, je sais plus. David Guetta, c'est les belles années, hein. Les années slim. Enfin, en ce qui me concerne, c'est pas idéal pour ma morphologie. C'était toujours trop serré au niveau des cuisses, un peu lâche au niveau des genoux, puis trop serré à nouveau au niveau du mollet. J'ai passé mon année de 5e à aller dans les chiottes pour déboutonner parce que bah, le slim, ça fait garrot, quoi. J'ai failli terminer en cotillard dans verrouillé d'os. Terrible, hein. Et on portait tous un t-shirt Fuck Me, I'm Famous. Oh, t'as 14 ans, Marie. Donc t'es famous surtout pour t'être pissé dessus en cours de badminton. Et le seul truc que t'as fuck, c'est une peluche Lidl. Avec les gros pieds, là. Bref, calmos. Au concert, j'y suis allée avec Manon. Manon Mariani, elle, là-bas. Manon qui, on peut le dire, hein, le rythme dans la peau. Hein, elle a dansé comme une dingue avec son petit index. Comme ça, pointé vers le DJ. Hein. On aurait dit une des participantes de l'émission 4 mariages pour une lune de miel. C'est celles qui font semblant de s'amuser et qui disent des trucs du genre « J'ai bien aimé la piémontaise, mais je trouve que c'est pas dans son thème chic et élégant. » Honnêtement, vous virez Manon, l'année prochaine, je suis quasi sûre qu'on la verra à la télé. Hein. Et on croisera tous les doigts pour qu'elle le gagne, ce voyage de noces à Majorque. Vendredi soir, Manon portait son t-shirt « Drinking of you ». Un t-shirt, un message, oh là là, donc, vraiment. Avec un jeu de mots. Mais pourquoi je traîne avec elle, en fait ? Je suis sous emprise, putain, aidez-moi. À un moment, pendant le concert, il y a des circassiennes qui ont débarqué, accrochées à des ballons baudruches. Voilà, elles ont fait des espèces de pirouettes en l'air. Et ben, c'est là que j'ai vraiment regretté de ne pas avoir pris ma sarbacane. Alors que normalement, je l'ai toujours sur moi. Tu et paf, direct dans l'œil de Mathieu. Je vais galérer à lire tes petites fiches maintenant.
1: Tu as failli te blesser, toi.
2: C'est dingue. Ces chorés, là, dans le ciel, ça m'a grave inspiré pour mon propre spectacle. Mais ma productrice a dit que c'était pas possible. Apparemment, on doit utiliser des ballons spéciaux. Et elle m'a juré, hein, qu'avec des capotes, ça fonctionne pas, Marie. Ben, hier, j'ai essayé dans mon jardin avec mon chat. Ben, ça fonctionne. D'ailleurs, si vous résidez dans le 93 et que vous voyez passer un matou blanc et gris suspendu à 3 préservatifs, c'est le mien. Hein, y a les coordonnées sur le collier en strass. N'hésitez pas à me le rendre, il me manque. Miaou. David Guetta a fait 3 fois le Stade de France. Moi, je suis allée à la 2e. La veille, en guest, il y avait eu Gilo qui était sorti de son flacon de formol pour l'occasion. Et ben nous, on a eu droit à Bébé Rexha. Personnellement, je ne savais pas qui c'était Bébé Rexha. Je croyais que c'était une crème hydratante. Mais quand j'ai vu monter sur scène une meuf ultra vulgaire en léopard, les cheveux attachés, en pleine cure de sébum et qui chante faux, ben, j'ai eu trop la haine, en fait. Je me suis dit, mais je peux le faire, moi aussi. Ni une ni deux, je me suis mis en boule. Et j'ai demandé à Manon, allez, fous-moi un gros coup de pied là pour m'envoyer sur la scène, là, go. Bon, elle m'a pas projeté assez loin. J'ai atterri dans la fosse. Mais en plein vol, je me suis pris un feu d'artifice dans le cul. Les gens, ils ont cru que c'était un effet de sphérotechnie. Et ils ont dit que c'était le plus beau moment du concert. Ouais. Donc j'ai passé une très très belle soirée. Hein. Même si j'avoue qu'il faut vraiment que je me lève là parce que je peux pas rester assise plus longtemps.
1: On vous comprend. Merci beaucoup, Marie Debois. C'est vrai, le t-shirt Drinking of
3: Beer. Ah, oui. J'ai vraiment dit à Marie, je le mets jamais au travail. Sinon, ils vont me charrier tout le temps.
1: N'hésite pas, voilà. C'est pas le genre de la maison, hein, vraiment.
4: Venez avec demain.
1: Merci Marie. À suivre dans Zoom Zoom, comment la FIFA aide les joueurs face au fléau du cyberharcèlement. Manon va nous expliquer ça dans sa veille sanitaire. Mais pour le moment, j'en reviens à ce qui est quand même plus important dans ce mondial que la Belgique ou l'Espagne, la France. La journaliste d'ICI Paris, Pia Clémence et Alex Vizorek sont toujours avec nous dans Zoom Zoom Club. J'imagine que vous allez regarder les matchs de l'équipe de France quand même, Alex.
5: Mais bien sûr, on espère toujours que vous allez perdre.
1: Ah, vraiment, vous le regardez avec toujours le désir que l'adversaire...
5: Ah mais nous, on est les Belges, on est nés, je ne sais pas comment c'est les Suisses, c'est-à-dire que dès qu'on voit un maillot bleu sur le terrain, on
6: a le seum.
5: Mais oui, non mais on l'avait avant, c'est de naissance. Mais je crois que c'est parce que c'est le petit pays à côté du grand. Donc en fait, 98, bien sûr qu'on était content que vous gagniez. On avait aimé cette équipe-là, parce que du coup on n'était même pas trop là cette année-là. Mais oui, on va regarder, et oui, si vous êtes bon, on va devoir dire que vous êtes bon, ça va nous faire un peu mal à la gorge, mais on va le dire quand même.
3: Non mais si la Belgique va pas loin dans la compétition, ce qui a l'air d'être le cas, j'y connais rien.
1: Ah oui, est-ce qu'un Belge supporte la France?
3: Du coup, vous allez supporter la France?
1: Ah non, pas du tout, d'accord.
5: C'est quoi cette question? On a été croate, on a été... Ah mais on est tout
4: Argentin.
5: Argentin. J'avais acheté le maillot de l'Argentine. Non mais vraiment. Mais c'est purement une haine amicale. Ah, oui, vous voyez comment il faut le prendre.
1: Pia, vous suivez en particulier les matchs du PSG. Est-ce que Dembélé et Mbappé vont réussir à s'entendre sur le terrain? Déjà, c'est cette histoire de positionnement. Moi, j'arrive pas à comprendre pourquoi ils jouent Dembélé derrière et Mbappé devant.
4: Alors, pourquoi Mbappé joue en pointe? Déjà, ça, c'est une vraie question, parce qu'il joue en pointe depuis longtemps maintenant, et aussi au Real, et alors que c'est pas le poste dans lequel il est le meilleur.
1: Et Dembélé est meilleur en pointe.
4: Non, Dembélé, oui et non, au Paris Saint-Germain, il joue faux neuf. C'est-à-dire que c'est... Mais il y a des permutations. En fait, le problème, c'est les permutations. Vous voyez qu'on a des attaquants qui sont incroyables. Ils sont tous capables d'être ailiers dans des deux côtés quasiment et dans l'axe. Et pendant les matchs, ils permutent. Le problème de Mbappé, c'est que lui, il n'a pas compris que pour permuter, il fallait observer ce que faisaient les autres et aller dans les espaces. Lui, ce qu'il fait, c'est qu'il permute d'office. C'est-à-dire qu'il va là où il veut aller et après, il attend que les autres bougent.
1: Et les autres s'adaptent.
4: Exactement. Okay. Et le problème, c'est que ce n'est pas du tout comme ça que Dembélé, il a développé son jeu au Paris Saint-Germain avec Luis Enrique à la baguette. Et lui, justement, il est dans l'observation totale de ce qui se passe autour de lui, arriver à trouver les espaces pour être au bon endroit au bon moment. C'est là-dessus qu'il va falloir que ça suile un petit peu.
6: Vous ne pensez pas que Mbappé va faire l'effort, justement, là, il a pas trop le choix avec
1: l'équipe de Real?
4: C'est ce qu'il dit, mais en
6: fait... Les égos, là, il va les mettre de côté, je pense, pour
4: ouais,
6: eux.
4: C'est peut-être bien parti dans le sens où il y a beaucoup de très grands joueurs qui arrivent maintenant, avec Olise, Doué, Cherki, ils sont fantastiques et eux, ils doivent rien à Mbappé. Donc en fait, eux, ils sont juste là pour jouer leur football. Ça va peut-être aussi aider Mbappé à se mettre au diapason des autres. Après, moi, j'attends surtout des actes plus que des paroles, parce qu'il parle très bien. Mais on ne l'a pas encore vu beaucoup faire de repli défensif, par exemple, dans sa carrière. Donc j'attends de le voir sur le terrain.
1: Mais il a dit qu'il allait défendre.
4: Oui,
1: que ça allait commencer des actes. Là,
4: j'attends demain. Voilà, demain, 21h, on saura.
1: Alex, vous avez failli être footballeur professionnel, quasiment, on peut le dire.
5: J'ai joué
1: en tout cas, c'est la légende que vous laissez traîner.
5: J'ai joué 4 ans au KV Lembeek, qui se trouve un petit peu du côté flamand, proche de Bruxelles. J'ai un ailier droit. Ailier droit, j'ai un correct pied droit, je peux donner des centres et des coups francs. Mais à aucun moment, il a été question d'une grande carrière.
1: À aucun moment, non, il n'y avait jamais cru plus
5: et
1: que
5: Dieu
1: ça.
5: Je sais si ça m'a déçu quand j'ai dû me faire à l'idée.
1: On dit souvent que Camus aurait préféré être un grand joueur de foot qu'un grand écrivain. Est-ce que vous faites votre cette analyse? Si on dit vos idées aujourd'hui, Alex, tu pourrais être
4: Camus,
1: Mbappé.
4: Là, ouais. J'ai bien compris.
1: Je comprends.
5: Ça, c'est bon.
1: Hein, c'est, bon. C'est pour compenser
4: c'est
1: un peu toutes les vacheries.
5: Premier truc
1: voilà,
5: qu'il dit.
1: Il est 17h45.
5: Je crois que marquer un but. Mais vous avez déjà joué avec vos amis au foot. Quand vous marquez un but, il y a une émotion qui, je crois, est incomparable à celle qu'on a sur scène. Et pourtant, elle est déjà énorme. Se faire applaudir après 2 heures de spectacle, c'est énorme. Mais marquer un but en Coupe du Monde, tout le monde qui hurle, ça doit être fou. Donc oui, j'aurais aimé un jour pouvoir ressentir ça. Mais...
6: Vous jouez plus du tout? Pas de five?
5: Allez, pour vous, je peux m'y remettre.
6: Un five?
5: J'ai recommencé il y a 3 semaines pour un festival où c'était les humoristes contre les bénévoles. J'ai fait une très belle montée de terrain après 2 minutes. Et puis j'ai dit, je vais jouer libéro parce que
1: c'est fatigant.
5: J'étais très fatigué. Et vraiment, j'ai assuré derrière, voyez-vous. Très sûr, Mathias Zammer des grandes années. On prend la balle, on la passe sur le côté et on crie sur les autres. Voilà comment j'ai fait.
4: Il est quand même pas payé, il choisit son poste. Au bout de 2 minutes de jeu, il dit finalement, je vais jouer en défense, c'est mieux.
5: C'est exactement ça qui s'est passé.
1: Il choisit son poste comme Mbappé finalement. Ouais. Vous écoutez France Inter, il est 17h46. L'heure de la veille sanitaire. Maintenant, aujourd'hui, vous nous parlez d'une IA qui va s'avérer très utile pendant le mondial.
7: Elle s'appelle Respondology. Elle se vend comme une IA de protection des réseaux sociaux et la FIFA a fait appel à elle pour cette Coupe du Monde dans le but d'éviter le cyberharcèlement. Son rôle, analyser les commentaires publiés sous les comptes des joueurs et des équipes. Elle s'appuie sur une base d'environ 30 000 mots, expressions et formulations considérées comme offensantes. Ça peut être donc des messages racistes, des insultes ou des attaques beaucoup plus personnelles. Quand un message est identifié comme abusif, il est masqué en moins de 2 secondes. Particularité importante, la personne qui a envoyé ou posté le message continue à le voir comme si de rien n'était. Elle ignore qu'il a été caché aux autres utilisateurs et signalé pour un éventuel examen complémentaire. Comme ça, impossible de faire machine arrière, impossible de supprimer son compte ou le message. Les auteurs de ces messages haineux peuvent ensuite faire l'objet de sanctions allant jusqu'à une interdiction d'acheter des billets pour des compétitions de la FIFA.
1: Et cette IA va être présente sur toutes les plateformes?
7: Alors, du moins sur Facebook, Instagram, YouTube, TikTok et Threads. Seule plateforme qui passe au travers des mailles du filet, c'est X, car Elon Musk permet aux utilisateurs d'accéder aux commentaires masqués. Respondology a été créée en 2019 après une vague de messages racistes et sexistes reçus par la joueuse de tennis Serena Williams lorsqu'elle avait publié une photo avec son bébé sur Facebook. Puis, elle a fait ses débuts dans le football en 2021 après les insultes racistes visant les joueurs anglais Bukayo Saka, Marcus Rashford Rashford et Jadon Sancho à la suite de leur pénalty manqué lors de la finale de l'Euro 2021. Une enquête avait été ouverte à la suite de cette affaire et un supporter anglais avait été condamné à 10 mois de prison pour avoir proféré des insultes racistes à leur égard. L'entreprise dit au Guardian avoir déjà retiré plus de 15 millions de commentaires racistes et homophobes, principalement en première ligue depuis sa création.
1: Bon, vous le savez, mais ce chiffre confirme donc l'importance du cyberharcèlement dans le monde du sport.
7: Et bah oui, hein, le milieu du sport est très impacté par la haine en ligne. Une étude commandée par la FIFA en 2022 disait que plus d'un joueur sur deux ayant participé à l'Euro ou à la CAN avait déjà été la cible d'abus en ligne. Et l'une des causes principales, souvent oubliée et pourtant pas du tout négligeable, c'est l'impact des paris sportifs. C'est ce que m'avait par exemple expliqué la joueuse de tennis Alizée Cornet dans mon podcast mentionné. Elle racontait qu'elle pouvait recevoir des centaines d'insultes en ligne quand elle perdait un match, car des personnes disaient avoir perdu de l'argent à cause d'elle. Génial, un cyberharcèlement qui avait sérieusement atteint sa santé mentale. La FIFA s'inquiète d'autant plus pour cette Coupe du Monde, car le tournoi se déroule en grande partie, on le sait, aux États-Unis, où les paris sportifs sont désormais légaux dans la majorité des États, ce qui peut donc conduire à des situations de harcèlement en ligne à grande échelle. Le dispositif de respondologie existe depuis le Mondial 2022 et selon la FIFA, il a permis d'identifier plus de 300 auteurs de messages abusifs transmis aux autorités. En 2025, plus de 65 000 contenus problématiques avaient déjà été signalés via ce système. Certains auteurs ont même été interdits d'accès à des compétitions FIFA.
1: Merci beaucoup Manon Mariani. Jeudi dernier, il avait pu faire illusion dans ses analyses, sachant qu'il n'avait pas encore eu de match à analyser. Mais aujourd'hui, notre pseudo-spécialiste, qui s'est en tout cas vendu comme ça, est au pied du mur. Bonjour Marwan Menlazar.
8: Bonjour, avec mes 7 auteurs, on a pondu un truc.
1: Il y en a au moins, dans l'eau, il y en a au moins un qui s'y connaît avant vous.
8: Bon, pas tant.
1: Le débrief tactico-tactique de Marwan Menlazar, c'est juste après Fatou Mata Diawara sur France Inter.

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1: Être drôle, déjà pas une mince affaire, mais quand en plus il faut parler tactique, débriefer des matchs, tout ça en moins de 4 minutes, c'est la mission impossible que j'ai confiée à Merwan Ben Lazar. Je me suis dit, c'est là qu'on verra le talent pur du gars, ou pas. Alors voyons ça.
2: Mission acceptée, j'allais dire avec la musique là, cette radio va s'autodétruire dans 30 secondes, mais avec ce physique, évitons de parler d'exploser quoi que ce soit. Commençons plutôt par saluer nos invités. Pia, on se connaît déjà tous les deux hein, par rapport à notre passion commune qui est l'immense Paris Saint-Germain. Oh, comment elle va la gagnante? Ça va la gagnante?
3: Elle est bien.
2: Et Alex Vizorek, excellent choix d'invité également. Un Belge autour du plateau, c'est important d'avoir un regard extérieur sur la victoire et d'avoir, si, le point de vue d'une nation qui n'a pas la pression du résultat. La gagnante et le loser, il est beau le tableau. Ying Yang, bravo à la programmation, super ça. La honte, ils ont eu De Bruyne, Lukaku, Hazard pour avoir le même palmarès que Merwan Ben Lazar. Un scandale. Je regarde actuellement sur mes fiches le palmarès de la Suisse et je trouve ça culotté de rire, Mathieu Noël.
1: Je ne suis pas sûr.
2: Mais si, même si on le sait que ta nation de cœur reste l'Allemagne, pour son histoire, d'après lui. On ne reviendra pas, malgré ton insistance, sur Allemagne, ciao kombucha, là, oui, 7-1, on peut-être arrêter de crier Blitzkrieg dans les couloirs maintenant, monsieur. Allez. Chers auditeurs, j'ai été choisi par la radio, donc voilà, pour couvrir humoristiquement et tactiquement la Coupe du Monde. Vous le savez, j'ai déjà le planning d'une superstar de l'humour, des chroniques à écrire, un nourrisson à la maison. Quel plaisir d'avoir fait pour vous cette nuit blanche à regarder Suède-Tunisie, les auditeurs. Allez.
1: Oh, qu'est-ce qui ? Oula, qu'est-ce qui ? Tout va bien, Merwan ? C'est...
2: Oui, j'ai décidé d'instaurer moi aussi des pauses fraîcheur pendant les chroniques. On n'a pas le droit, il faut demander ici. Libre, voilà, aussi à la radio de mettre des pubs pour des parfums, etc. Mais pause fraîcheur, c'est important. Pause fraîcheur qui, disons-le, pendant Maroc-Brésil, a changé le match. Dégoûté, j'étais pour le Maroc, moi. Et les Marocains, ils étaient en train de mettre un bouillon aux Brésiliens. Hein. Ils menaient 1-0 au premier quart-temps. Et au retour de la première pause, Vinicius, il a envoyé un missile un partout. Et ça s'est fini comme ça. Enfin, ça s'est fini comme ça. On attend la possible réclamation de la fédération marocaine. Parce que Vinicius aurait, il semblerait, quitté le stade. On leur a expliqué que c'était pour rentrer à l'hôtel, mais ben on verra, ils veulent rien savoir. Et le Maroc, c'est intéressant. En vrai, c'est le cas de plein d'équipes qui ont défendu avec deux lignes de 4, 4-4-2. Tout le monde défendait comme ça depuis pendant le week-end. Et sur les côtés, les défenseurs marocains, c'est intéressant, ils collaient la ligne. Ça forçait les attaquants brésiliens à aller dans l'axe. Donc t'avais dans l'axe Paqueta, Guimarães, Vinicius, Rafinha dans un entonnoir. Pour les auditeurs qui n'y connaissent rien au foot, ça fait un bouchon. Ils ont transformé le terrain en sortie du périph à Porte de la Chapelle. Sauf qu'en face, t'as 11 arabes costauds qui t'empêchent d'avancer. Toujours Porte de la Chapelle, en fait. Mais ouais, quand même, c'est difficile. Tactique, blague, obligé d'être, ben voilà, raciste. Mais les problèmes, en vrai, que le Brésil il va avoir, si on est un peu sérieux, c'est de trouver un rôle à Casemiro, parce que j'ai pas compris. Il était tout seul au milieu du terrain. À part lancer le TGV à gauche, il y avait pas d'option offensive. Il leur manquait, en fait, quelqu'un de dangereux à droite. C'est ça qui leur manquait au Brésil. Il y a Hakimi en plus qui a dit qu'en Afrique, on appelait les Marocains les Brésiliens d'Afrique. Alors, en tant qu'Africain, aucun commentaire, ni même sur le message de Cyril Lacarrière, je cite, il fait sûrement référence aux favelas. Mais c'est scandaleux ça aussi. Mais dommage en vrai que le Maroc ce soit pas vraiment le Brésil, parce qu'ils auraient bien besoin d'un Hakimi à droite.
1: Bien joué, bah, écoutez, je crois que le pari est rempli, hein. On est à la fois technique et humour, bravo Merwan Ben Lazar.
2: J'en ferai pas 5 comme ça.
1: Et racisme aussi, toutes les cases.
4: Quand ça vient,
1: oui, est-ce que nous on peut plus. Footy walking. Merci Merwan, on vous retrouve dès demain évidemment dans Zoom Zoom Club. Merci Pia Clément et Alex Vizorek d'être passés nous voir. Pia, on vous retrouve dès demain donc à 20h30 sur le réseau ici pour commenter France-Sénégal et en podcast évidemment pour votre émission 100% PSG, le mag Alex sur scène avec deux spectacles dont on a déjà parlé. Puis il y a aussi ce festival On rira tous au Paradou.
5: Et oui, c'est moi qui ai trouvé le titre.
1: Me doutais aussi un petit peu. Et le problème, c'est que c'est le 10 et 11 juillet.
5: 10 et 11 juillet, dans les Alpilles, il y aura Mathieu Madénian, Caroline Vigneault, Adèle Fougazi, plein de chouettes talents.
1: Et on oublie la demi-finale de la Coupe du Monde.
5: Il y a un jour, il y aura une demi-finale.
1: Voilà, petit problème. Merci à tous les amis, Manon, Quentin, Cyril, toute l'équipe de Zoom Zoom. Demain, on se retrouve dès 16h pour un numéro importantissime de Zoom Zoom Zen et pas du tout putaclic, puisqu'on vous révélera comment vivre jusqu'à 150 ans en super forme. Un chercheur en gériatrie a publié un ouvrage sur le sujet. Il viendra nous expliquer comment Cyril, vétéran de la guerre franco-prussienne, peut encore porter si beau en 2026.
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1: Il est 18h sur France Inter. Et c'est parti pour le 18-20. Bonsoir Fabienne Sintès.
12: Merci beaucoup Mathieu, bonsoir à vous et bonsoir à tous. Le 18-20 de France Inter est ouvert. Merci de partager votre soirée avec la nôtre. On est ensemble pour 2 heures. Soyez les bienvenus sur la planète et sa banlieue. Bonsoir Amélie Perrier.
13: Bonsoir Fabienne, bonsoir à tous.
12: À la une ce soir, un G7 à Évian pour célébrer la fin de la guerre contre l'Iran.
13: En tout cas, Donald Trump arrive avec cet accord conclu avec Téhéran dans ses bagages. Mais des points de friction demeurent. Tension notamment avec la France qui l'accueille aujourd'hui.
12: Et les autres titres ce soir?
13: Les cours du pétrole en chute, conséquence de cet accord. Alors reviendra-t-on au niveau d'avant la guerre? Pas si sûr. Le président Macron garde ses distances avec l'affaire Liana au moment où des manifestations se tiennent encore partout en France ce soir et où une proposition de loi transpartisane intégrale contre les violences sexuelles est présentée à Matignon. Un espoir pour les patients atteints de Parkinson. Une nouvelle thérapie mise au point par des chercheurs suisses. Une stimulation cérébrale profonde assistée par l'intelligence artificielle pour par exemple faire remarcher des malades. L'un des scientifiques sera avec nous pour en parler. Et au Mondial de foot, l'équipe de France n'oublie pas Christophe Glaise. Le sélectionneur Didier Deschamps a répondu en conférence de presse à une question du journaliste emprisonné en Algérie.
12: Dans le 18-20 ce soir, il y a bien sûr Donald Trump qui arrive au G7 triomphant avec son accord avec l'Iran, donc en bandoulière. Est-ce qu'il a vraiment de quoi triompher, Donald Trump? À la fin, qu'est-ce qu'on doit retenir de ces 108 jours de guerre et de ce qui doit aussi sortir de ce G7? Et puis dans le téléphone sonne, faut-il brûler Parcoursup? À ce stade, soit vous êtes soulagé parce que vous avez eu ce que vous vouliez, soit c'est l'enfer. Est-ce que Parcoursup accentue les inégalités sociales? Est-ce que son manque de transparence vous inquiète? Est-ce que c'est le pire des systèmes? À l'exception de tous les autres, qu'est-ce qui serait mieux? Est-ce qu'on a vraiment un plan B? On attend vos témoignages, vos questions et vos idées.
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12: Il arrive donc en vainqueur.
13: Après avoir fêté ses 80 ans, en grande pompe, hier à la Maison Blanche, après avoir enfin conclu un accord avec l'Iran, Donald Trump vient d'arriver en France, à Évian, pour le sommet du G7, où l'on vous retrouve. Louise Baudet, bonsoir.
14: Bonsoir, bonsoir à tous.
13: Une réunion des 7 plus grandes puissances mondiales, dont l'agenda est bouleversé par cet accord avec Téhéran. Donald Trump devait être accueilli avec les honneurs par Emmanuel Macron. Mais coup de théâtre, Louise, le Français n'est pas sur la photo.
14: Ah oui, l'hélicoptère que l'on entend au loin, puis le cortège présidentiel qui arrive, Donald Trump qui sort de sa Cadillac. Jusqu'ici, tout se passe comme prévu et puis tout dérape, car ce n'est pas Emmanuel Macron qui sort de l'hôtel royal et s'avance vers le président américain, mais le chef du protocole de l'Élysée. Comme pour les autres dirigeants arrivés un peu plus tôt, pas de traitement de faveur pour Donald Trump, donc stupeur, vous l'imaginez, des journalistes habitués à ces scènes de poignées de main et de tapes dans le dos qui ont valeur de thermomètre politique à l'ouverture des sommets. Alors serait-ce que l'atmosphère s'est singulièrement refroidie entre les deux hommes, malgré la chaleur sous le soleil éclatant de cette fin d'après-midi?

0: plein d'imprévus.
1: Effectivement, plein d'imprévus. Merci Louise Baudet en direct du G7 à Évian, où à l'instant, on le voit, Donald Trump et Emmanuel Macron viennent de se serrer la main. Vous suivrez la suite de ce G7 à Évian. L'un des nœuds gordiens du conflit avec l'Iran dont on parlait, c'est le détroit d'Ormuz, bloqué par les gardiens de la Révolution depuis le début du conflit. Sa réouverture est l'une des conditions de l'accord avec ou sans péage prélevé par l'Iran. C'est la question et les belligérants ne semblent pas d'accord. Donald Trump affirme que des navires commencent à sortir du détroit avant même la signature de l'accord prévu vendredi. Bonsoir Alexis Morel.
2: Bonsoir Amélie.
1: Le trafic des pétroliers dans le détroit d'Ormuz a-t-il vraiment repris ?
2: Alors le président américain va un peu vite en besogne, on peut le dire comme ça, puisque les armateurs français qui ont encore une cinquantaine de navires dans la zone n'observent de leur côté aucune reprise massive du trafic à ce stade. Quelques mouvements, oui, mais très limités au compte-gouttes. Un peu comme ce qu'on constatait déjà ces dernières semaines. Pas de changement pour l'instant, c'est trop tôt pour dire qu'il y a une reprise effective du trafic.
1: En tout cas, les places boursières n'ont pas attendu pour réagir. Les cours du pétrole chutent depuis ce matin. Le baril de brut avait largement dépassé les 100 dollars pendant le conflit. On est redescendu aujourd'hui autour des 80 dollars, c'est ça ? Mais combien de temps va-t-il falloir avant de revenir au niveau d'avant-guerre, Alexis ?
2: Des mois, au minimum, même si Ormuz rouvre bien comme prévu. Alors, le pétrole peut se remettre à couler rapidement et massivement. Ce n'est pas tellement le souci majeur, selon les analystes. Ça ne devrait prendre que quelques semaines. En revanche, plusieurs facteurs vont venir freiner la baisse des cours. D'abord, vous en parliez, si les Iraniens imposent un péage, comme ils le sous-entendent de nouveau ces dernières heures. Et même sans péage, il y aura des frais en plus pour les navires qui passent Ormuz, comme nous l'explique Patrice Geoffron, directeur du Centre de géopolitique de l'énergie à Paris Dauphine.
3: Va continuer à planer sur la zone un risque spécifique et ce risque, il va se traduire notamment en prime de risque du côté des assureurs. Donc, sur le pétrole extrait de la zone, il y aura une prime de risque peut-être de quelques dollars et ça fait partie des facteurs qui vont réduire la capacité du pétrole à descendre sensiblement sous le niveau auquel il est à l'heure actuelle.
2: Ajouter à cela un potentiel rebond de la demande chinoise qui s'était effondrée ces derniers mois. Tout cela pourrait donc limiter la chute des cours. Alors à quel niveau ? Si on considère qu'un retour à la normale, c'est 60 dollars le baril, c'est-à-dire le niveau de janvier dernier, eh bien on n'y sera sans doute pas revenu à la fin de l'année. Les experts que j'ai interrogés tablent au mieux sur 70-75 dollars, même avec une accalmie durable.
1: Merci Alexis Morel du service économie de France Inter. Et même si les cours du pétrole baissent, le gouvernement n'entend pas se dédire sur les aides au carburant promises ces dernières semaines. Le Premier ministre Sébastien Lecornu assure qu'elles seront versées, comme convenu, aux grands rouleurs et aux professionnels les plus exposés. Il promet aussi que le gouvernement sera très vigilant à la baisse des prix à la pompe. Des stands israéliens fermés au salon de la défense Eurosatory à Villepinte, au nord de Paris. 12 exposants sommés de plier boutique pour non-respect des conditions. Les entreprises privées israéliennes n'étaient autorisées qu'à montrer des armes défensives. Déjà l'an dernier, Eurosatory avait fermé des stands de constructeurs israéliens en pleine offensive meurtrière sur la bande de Gaza. Et en plein G7, une autre guerre aimerait ne pas être oubliée. L'Ukrainien Volodymyr Zelensky demande aux grandes puissances une réponse décisive à Moscou. Les attaques sont quotidiennes. Plus personne, plus aucun bâtiment ne sont épargnés. Pas même la cathédrale de la Dormition de Kiev, l'un des plus importants sites de la chrétienté orthodoxe. Ses dômes dorés ont été ravagés par les flammes après une attaque russe la nuit dernière. C'est le reportage à Kiev de Maureen Mercier.
4: Les cloches de celle que les Ukrainiens surnomment la Lavra retentissent alors que la fumée s'échappe encore du site, comme pour dire « nous tiendrons ».
5: C'est comme le signe que nous tiendrons malgré toutes ces attaques de missiles et de drones. Le signe qu'on aura la force nécessaire pour surmonter cela.
4: Je l'espère, dit-elle, Katharina, 31 ans, jeune maman. On n'a pas dormi, mais on est encore en vie. Patrimoine de l'UNESCO, ce lieu sacré est aussi le symbole de la résistance ukrainienne. Katharina travaille ici au musée, mais elle n'arrive même plus à être surprise de voir de tels lieux attaqués par la Russie.
5: La Russie a bombardé mon école, puis mon université, ensuite un autre musée dans lequel je travaillais, et maintenant ce musée dans lequel j'ai commencé à travailler il y a quelques mois. Tous les lieux qui me sont chers ont été bombardés.
4: Elle ne veut pas accorder plus d'importance à ce lieu-ci, parce qu'elle rappelle que cette nuit,
5: beaucoup de gens ont perdu la vie. Des gens aussi sont morts à Kharkiv. Alors oui, ce ne serait pas juste.
4: À ses côtés, son collègue souffre. Je suis choqué. Il conclut, s'ils s'en prennent ainsi aux lieux religieux, cela signifie qu'ils n'ont vraiment plus aucune limite.
1: Et les dernières frappes aujourd'hui ont fait 11 morts en Ukraine.
0: Un nouveau lundi de colère.
1: Les rassemblements sont prévus en ce début de soirée devant le ministère de la Justice à Paris et devant des tribunaux partout en France pour demander une loi intégrale sur les violences faites aux mineurs. Réaction après la mort de

0: de Liana, la collégienne de 11 ans, enlevée et tuée dans le Gers. Bonsoir Julien Nenny.
1: Bonsoir.
0: Service politique de France Inter, le président Macron a évoqué l'affaire à la mi-journée dans le journal de TF1 tout en restant assez en retrait, Julien.
1: Oui, si les défenseurs de cette loi intégrale reçue cet après-midi par Sébastien Lecornu espéraient aussi un soutien sans ambiguïté de la part d'Emmanuel Macron, ils ont dû être un peu déçus en écoutant le président sur TF1 à 13h.
2: Vous savez, on a fait de multiples lois depuis 2017. Depuis que je suis président, on a augmenté comme on l'avait jamais augmenté le budget de la justice.
1: Pas forcément besoin donc d'une nouvelle loi aux yeux du chef de l'État qui en tout cas ne s'engage à rien et qui pour défendre son bilan cite aussi les milliers de policiers et de gendarmes embauchés depuis 2017 ou encore le triplement du nombre de personnes emprisonnées pour violences sexuelles. Faut-il aller plus loin ? Oui, dit-il.
2: Où est-ce qu'on doit développer des unités d'écoute dans nos hôpitaux pour que ça marche encore mieux ? Des salles, Mélanie, dans nos commissariats, nos gendarmeries ? Où est-ce qu'il manque peut-être des moyens là ou là ? Mais il faut le faire avec méthode.
1: Mais avec méthode, dit-il, autrement dit, sans précipitation, sans empiler les textes de loi. Dans l'esprit d'Emmanuel Macron, sa préférence va d'abord au projet de loi sur la protection de l'enfance prévu à l'Assemblée le 15 juillet et que Sébastien Lecornu a musclé cette semaine. Le président ne comprend rien aux violences sexuelles, déplore pourtant hors micro un ténor du Bloc central.
0: Julien Nenny avec les moyens techniques de Benjamin Ries. Merci à tous les deux. En tout cas, la CIVIS, la Commission sur l'inceste et les violences sexuelles faites aux enfants, a remis aujourd'hui au gouvernement un rapport cinglant. Elle lui demande de passer à la vitesse supérieure sur les plus de 80 recommandations émises fin 2023. Moins d'un tiers sont pleinement effectives aujourd'hui. La CIVIS pointe un retard majeur de la justice, le point faible de la politique publique dans ces affaires concernant les enfants. Plus de 6 plaintes sur 10 sont classées sans suite. Seuls 3% des auteurs sont condamnés, 1% seulement dans les affaires d'inceste. Les bacheliers seront-ils inspirés par ces questions au bac philo ? La technique peut-elle être mauvaise ? C'était le sujet justement pour les séries techno ou encore débattre, est-ce chercher la vérité ? Antoine Ballandra est allé sonder les candidats à la sortie de l'épreuve au lycée d'Oiselay de Bourgoin-Jallieu.
3: Ah, la philo, c'est compliqué. Hein. Non, soit j'ai réussi, soit c'est hors sujet.
4: Moi, j'ai pas trop révisé cette matière. J'ai eu 15 au bac blanc, mais là, j'avoue, je pense que je me suis un peu loupée.
5: Franchement, je m'attendais à pire. Moi, j'attendais comme notion la vérité. On est tombé sur la justice, donc bon. Voilà, mais ça s'est bien passé en soi.
6: Donc, j'ai pris le sujet 3, c'est l'explication de texte. C'est la justice. J'ai fait 5 pages. Et je suis plutôt content de ce que j'ai mis, donc on verra maintenant les résultats.
7: Ça s'est bien passé, hein. Le sujet, il était facile, ça va. Moi, j'ai pris la justice.
8: Et t'avais beaucoup bachoté, t'avais beaucoup révisé ?
7: Non, pas du tout, je vous mens pas, je suis venue sans réviser, mais c'est la philo, quoi.
8: C'est au talent ?
7: Au talent.
9: J'avais regardé les notions, la définition un peu, mais j'ai révisé hier, quoi.
10: On n'a pas eu un super prof. Je pense que bah, ça devrait passer quand même, je vise quand même un 12-13 sans trop de problèmes.
0: Et pour la filière générale des sujets inspirants aussi, avons-nous la maîtrise de nos paroles ? Et peut-on être heureux quand les autres ne le sont pas ?
11: Ça, c'est bien.
0: Vous avez 4 heures.
11: Ouais, moi, je choisis ça, moi.
0: D'accord. Un espoir maintenant pour les malades de Parkinson. Grâce à l'IA, près de 12 millions de personnes atteintes dans le monde, 150 000 patients concernés en France. Une étude a été publiée ce matin dans Nature Medicine. Des scientifiques suisses de l'École Polytechnique Fédérale de Lausanne et du CHUV, c'est le centre hospitalier de Lausanne, ont mis au point une thérapie de stimulation cérébrale profonde assistée par l'intelligence artificielle.
11: Et on en parle avec votre invitée Amélie ce soir.
0: Bonsoir Eduardo Moreau.
12: Bonsoir.
0: Vous êtes le co-auteur de cette étude, professeur à l'EPFL. Expliquez-nous d'abord, la stimulation cérébrale profonde, ça existait déjà. On installait des électrodes dans le cerveau des patients, c'est ça ? Pour leur permettre de faire des gestes qui étaient devenus difficiles pour eux ?
12: Effectivement, oui. Alors la stimulation cérébrale profonde, c'est quelque chose qui existe maintenant depuis longtemps. C'est une procédure chirurgicale qui implique de mettre des petites électrodes dans une région très spécifique du cerveau, très profonde. Et de lancer des pulses électriques autour de 130 pulses par seconde afin de moduler l'activité des neurones de cette région et de réduire les symptômes moteurs des patients.
0: Et la nouveauté aujourd'hui, c'est que cette stimulation, vous l'assistez avec l'intelligence artificielle.
12: Effectivement, en fait, c'est une stimulation qui marche très bien pour ce qu'on appelle les problèmes cardinaux, c'est-à-dire la rigidité, la lenteur des mouvements, etc. des patients. Il faut savoir qu'elle marche moins bien pour d'autres problèmes moteurs que les patients peuvent développer, notamment les troubles de la marche, c'est-à-dire la difficulté à marcher, à maintenir l'équilibre, parfois les asymétries, les problèmes posturaux. Et en fait, c'est des troubles qui sont très problématiques parce que les patients peuvent très facilement avoir des chutes assez fréquentes et donc d'avoir des accidents. Et donc, actuellement, il n'y a pas vraiment de thérapie bien établie pour ces troubles de la marche. Et là, ce qu'on a fait, c'est essayer d'optimiser la stimulation cérébrale profonde avec une intelligence artificielle notamment, pour, en temps réel, aller changer les paramètres et donner mieux réponse à ces troubles de la marche.
0: Ça veut dire qu'il y a des décodeurs neuronaux dans le cerveau qui prédisent les gestes avant même qu'on les fasse pour aider à marcher, par exemple.
12: Exactement. Donc, en fait, les systèmes implantables qui existent actuellement permettent donc d'un côté de stimuler, c'est-à-dire de lancer de l'électricité dans le cerveau, mais en même temps de faire des petits enregistrements de l'activité cérébrale. Et donc, nous, on a utilisé ces enregistrements pour déjà trouver des biomarqueurs, donc des modulations dans l'activité du cerveau en fonction de ce que fait la personne. Donc, est-ce que la personne est assise? Est-ce qu'elle marche? Est-ce qu'elle est debout? Est-ce qu'elle évite un obstacle? Est-ce qu'elle monte des escaliers? On a développé des algorithmes d'intelligence artificielle qui vont prédire ce que fait la personne. Et en fonction de ça, on va aller changer la stimulation pour aider la personne à marcher ou à faire d'autres activités.
0: Ça s'adresse à toutes les personnes atteintes de Parkinson?
12: En principe, donc déjà aux personnes qui auraient des troubles de la marche, il faut commencer par ça, vu que nous, on cible notamment les troubles de la marche. Et puis après, des personnes qui auraient un implant de stimulation cérébrale profonde, comme celui dont on parlait, notamment, qui permet de faire des enregistrements cérébraux. Je pense que quand même, dans le futur, c'est des technologies qui vont s'implanter de plus en plus, donc il y aura de plus en plus de personnes qui pourraient en bénéficier.
0: L'homme augmenté. Merci beaucoup, Eduardo Moreau, professeur à l'EPFL, École Polytechnique de Lausanne.
11: Allez, on termine avec le mondial de foot.
0: Où l'équipe de France s'apprête à entrer en lice. Premier match des Bleus demain à 21h face au Sénégal. Et lors de la traditionnelle conférence de presse d'avant-match cet après-midi, le sélectionneur de l'équipe de France a eu des mots pour Christophe Glaise, le journaliste sportif emprisonné en Algérie. Nicolas Perronnet, vous êtes l'un de nos envoyés spéciaux à la Coupe du Monde à New York. La famille de Christophe Glaise veut profiter de la caisse de résonance du mondial pour accentuer la pression sur le pouvoir algérien et le faire libérer.
13: Des écharpes rouges et blanches brandies devant le MetLife Stadium. L'inscription Free Glaise, entourée de barbelés. Sylvie et Francis, la mère et le beau-père de Christophe Glaise, sont là dans le New Jersey pour marteler leur message au monde entier.
14: Si nous sommes ici, c'est pour prendre la place de Christophe, pour le représenter et pour dire que c'est ici que Christophe doit être à notre place.
13: Avant le mondial, la FIFA a délivré une accréditation symbolique aux journalistes français.
15: C'est quand même un signal extrêmement fort, extrêmement puissant et qui est lancé.
13: Et Christophe Glaise a pu tout aussi symboliquement faire son métier depuis sa prison, poser une question au sélectionneur Didier Deschamps en conférence de presse sur les pauses fraîcheurs, relayée par Vincent Duluc, le président de l'Union des journalistes de sport en France.
16: J'ai eu l'occasion, lors de la finale de la Coupe de France, de rencontrer ses parents. J'espère pour lui et pour sa famille qu'il puisse être le plus tôt possible là et poser lui-même ses questions. Je vais répondre à sa question.
13: Et pour une fois, la réponse importe moins que la question.
0: Nicolas Perronnet à New York pour France Inter et l'on reviendra sur les enjeux sportifs avant France-Sénégal demain dans le journal de 19h. Et une grande figure du jazz s'est éteinte. C'est le pianiste et compositeur sud-africain Abdullah Ibrahim, immense figure du jazz. Il avait 91 ans, il s'est éteint en Allemagne. Il était né en 1934, il avait fait ses débuts à 15 ans avant d'être repéré dans un club à Zurich par le pianiste Duke Ellington. Il a enregistré plus de 70 albums dans sa carrière. Il est également une immense figure du mouvement apartheid. D'ailleurs, il avait quitté l'Afrique du Sud pour s'opposer à l'apartheid avant d'y revenir une dizaine d'années plus tard.
11: Merci beaucoup Amélie Perrier. Dans un tour petit instant, nous allons au G7 où Trump vient d'arriver, s'est déjà entretenu avec Emmanuel Macron et puis dans le téléphone sonne, c'est pour la deuxième heure, c'est pas pour manger tout de suite. Les parents qui nous écoutent sont en plein dedans, soulagés si ça s'est bien passé, terriblement inquiets s'il faut trouver un plan B d'urgence. Parcoursup est vécu comme une épreuve par les familles, un immense stress au moment de l'ouverture parce que les choix sont immenses, au moment d'envoyer ses vœux parce que mais quelles sont mes chances réelles, au moment où les résultats tombent parce que au secours j'ai pas mes choix préférés. Tous les ans on y revient, la transparence, l'incompréhension parfois des refus, les algorithmes, les inégalités sociales. Tout le monde n'a pas des parents derrière soi pour aider les jeunes à décider. Mais alors, qu'est-ce qu'on fait ? Souvenons-nous, quand même que les admissions post-bac, c'était un tirage au sort sur les formations en tension. Est-ce qu'on peut améliorer le système ? Qui veut la peau de Parcoursup et qui, surtout, a un plan B ? À vos téléphones, les amis, et vos témoignages au 01 45 24 7000. Un œil sur le ciel.
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11: Et Stéphanie Fromentin, bonsoir.
0: Bonsoir Fabienne.
11: La fin de journée est calme.
0: Oui, si le ciel reste bien nuageux au nord de la Loire et notamment près des côtes de la Manche ou le long de la façade atlantique, la soirée est plutôt estivale ailleurs. Les nuages vont se décaler cette nuit vers le Grand Est, mais restez tout de même résister au réveil sur un bon tiers nord. En revanche, au sud de la Loire, le soleil s'installe durablement dès le matin. Il est très généreux sur le sud-est, plus gris dans le golfe de Gascogne. Les nuages pourraient lâcher aussi quelques averses, parfois orageuses, sur la chaîne pyrénéenne, le sud des Alpes et la Corse.
11: Et soirée estivale.
0: Alors, à part sur le quart nord-ouest qui échappe aux fortes chaleurs, c'est plutôt pas mal, Météo France prévoit encore 29 à 35 degrés en général, une chaleur qui poursuit sa progression demain sur l'ensemble de l'Hexagone. Si le nord de la Seine et les bords de Manche conserveront des températures agréables et supportables, le thermomètre va s'envoler dans le sud et le centre-est. La journée de mardi marque surtout la transition avant un épisode de chaleur beaucoup plus intense, attendu dans la deuxième moitié de la semaine. Les niveaux les plus élevés seront atteints dans la vallée du Rhône, le sud-est. On attend jusqu'à 35 à 36 à Montélimar, autour des 30 degrés du sud-ouest à la vallée du Rhône.
11: Stéphanie Fromentin, merci beaucoup, à tout à l'heure.
0: À tout à l'heure.
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11: Il est 18h20.
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11: Donald Trump est donc arrivé à Évian pour le G7, un accord avec l'Iran sous le bras. Il va parler succès, le président américain. Mais où en sommes-nous réellement par rapport à la situation d'il y a 108 jours? Que va faire Israël avec le Liban notamment? Beaucoup à dire sur ce G7. Nous le ferons avec Dominique Moïsi dans moins d'une minute. Et justement, et si c'était l'Europe, la valeur refuge dans ce monde de brut? C'est la question de Frédéric Seyss qui remet le monde à l'endroit. Le reportage est au Yémen. C'est exceptionnel, c'est très rare d'entrer au Yémen. Étienne Monin a pu circuler 10 jours dans ce pays en guerre chaude ou froide depuis 10 ans. Et 10 ans, ça veut dire que des centaines d'arrestations arbitraires, d'enlèvements par des groupes armés ont eu lieu. Il y a donc des femmes qui cherchent leur mari, leur fils ou leur père.
26: Moi et mes frères, on était tellement liés à lui. Il s'occupait tellement de nous. Quand il a disparu, on est devenus comme aveugles.
11: Un reportage important à écouter autour de 18h40. Sous le radar, Guillaume Audet a trouvé la Chine qui dénonce l'usage dans ses eaux de poissons et de tortues espions. Et puis juste avant 19h, la BO du Monde de Cyril Sauvageau avec les chansons officielles du Mondial et moins officielles aussi. Le monde est vaste et on n'a pas une heure. Allons-y.
27: It is going to fundamentally transform the Middle East for the next 50 years. It's going to make the Middle East more investable.
11: Cet accord va transformer le Moyen-Orient pour les 50 prochaines années. Il sera un terrain d'investissement, de prospérité et d'énergie pas chère pour les Américains. C'est Jed Evans qui parle, le vice-président. C'était cette nuit sur Fox News. Bonsoir Dominique Moïsi.
28: Bonsoir.
11: Vous êtes géopolitologue, conseiller spécial de l'Institut Montaigne. Votre dernier livre s'appelle Le triangle des passions du monde, comprendre le chaos qui vient. Chez Robert Laffont, on va prendre les chaos l'un après l'autre, si vous le voulez bien. D'abord, est-ce que, les Anglais appellent ça du wishful thinking, est-ce qu'il prend ses désirs pour des réalités, Jed Evans, ou pas?
28: Ben, je crois qu'il fait preuve de beaucoup de modestie. Mm-hmm. Il parle d'un Moyen-Orient transformé pour les 50 ans qui viennent. Le président Donald Trump parlait, il n'y a pas si longtemps, du plus grand événement depuis 3000 ans. Donc c'est vrai que l'Amérique de Donald Trump nous a habitués à l'emphase. On pourrait utiliser un autre mot et dire au grand n'importe quoi. Mmh. Et c'est vrai que si on fait l'analyse de ces 108 derniers jours, on peut vraiment se demander à quoi a servi cette guerre. On va rouvrir un détroit
11: qui était
28: ouvert avant le 28 février et on va commencer à négocier, à entrer dans les détails d'un accord sur le nucléaire.
11: Ce qu'on était déjà en train de faire il y a 108 jours.
28: Et certains vont jusqu'à dire qu'en fait, l'accord, s'il avait été signé avant le 28 février, aurait été beaucoup plus favorable aux intérêts américains et israéliens que celui vers lequel on s'achemine aujourd'hui.
11: C'était ma question. Est-ce que, parce qu'évidemment chacun réclame la victoire, l'un qui dit effectivement que le Moyen-Orient va changer jusqu'à la nuit des temps, et l'Iran de son côté qui dit que les États-Unis et Israël ont été humiliés, est-ce que vous diriez, côté américain, que c'est pire en fait qu'il y a 108 jours? Est-ce qu'on peut vraiment dire que c'est encore pire qu'il y a 108 jours?
28: Je pense que oui. Je pense que oui, parce que l'Amérique a mis en avant des objectifs comme le changement de régime, comme la fin des ambitions nucléaires de l'Iran, qui n'ont pas été atteints, c'est le moins qu'on puisse dire. Et il y a une décrédibilisation de l'image de l'Amérique dans le monde, et en particulier dans au Moyen-Orient, et en particulier chez les pays du Golfe. Donc il y a l'Amérique qui a promis des grandes choses, Israël se sent abandonné, lâché par son grand allié, et les pays du Golfe se sentent quand même remis en question.
11: On va y aller en Israël, évidemment, Dominique Moïsi, mais effectivement aussi dans les pays du Golfe. Un mot quand même sur l'Iran. L'Iran a perdu effectivement son guide suprême au début, ça a été le moment le plus visible, on va dire, de cette guerre. Mais est-ce que là aussi, vous dites, les gardiens de la révolution sont toujours très valides, il y a même un pouvoir aujourd'hui qui est plus militaire qu'il ne l'était même à l'époque du guide suprême. Si les États-Unis ont perdu, est-ce que vous diriez que malgré tout, l'Iran a même gagné ou pas?
28: Alors je ne dirais pas l'Iran a
11: Alors,
28: gagné.
11: Alors pas gagné la guerre, mais en tout cas gagné par rapport à ce qu'ils étaient il y a 108 jours.
28: Alors je crois qu'il faut distinguer le régime et le peuple.
11: Bien sûr.
28: Le peuple iranien
11: a tout perdu.
28: Est le grand perdant de cette guerre. Il a été massacré par son régime, puis bombardé par ceux qui étaient censés le libérer et qui l'ont laissé seul face à un régime durci et qui se sent plus fort, plus confiant en lui-même.
11: Deux choses, M. Moïsi. Devant l'empressement de signer Donald Trump, parce qu'il y avait effectivement un empressement, à la fois les 80 ans et puis les élections qui sont en train d'arriver, et beaucoup de choses, est-ce qu'on peut dire sans se tromper que ce sont les Iraniens, dans les négociations qui viennent, qui désormais ont la main? Et est-ce que, contrairement à ce qu'il dit, Trump a même grillé la cartouche de futurs bombardements en Iran, ou en tout cas cette cartouche de la peur? Parce que maintenant on sait qu'il y a le détroit d'Ormuz et que les Iraniens peuvent jouer à ouvert fermé quand ils le veulent. Donc est-ce que là aussi il s'est grillé beaucoup de cartouches et c'est l'Iran qui a la main?
28: Oui. Je crois que les historiens jugeront que le plus grand échec en matière diplomatique, stratégique, de Donald Trump vient d'avoir lieu, sous nos yeux. Alors, il y en aura peut-être d'autres plus considérables demain, mais celui-là est tout à fait exceptionnel. Et il se situe dans le cadre, même si la situation est complètement différente, des grands échecs stratégiques de l'Amérique. On ne peut que le comparer avec la guerre en Irak, en 2003.
11: Israël en face, est-ce que c'est l'autre grand perdant, et même peut-être encore plus perdant d'ailleurs? Ce sont des gens qui ont vendu une guerre rapide aux États-Unis. Et puis Trump a dû tordre le bras de Netanyahou pour qu'il arrête de bombarder l'Iran, parce que sinon les choses allaient capoter. Israël n'a pas été intégré non plus dans les négociations. Il en sort comment, Benjamin Netanyahou?
28: Affaibli considérablement. Mais il y a des élections en septembre-octobre et tout dépendra du statut de l'opposition. Est-ce que l'opposition en Israël arrivera à s'unir, comme ça a été le cas il n'y a pas longtemps en Hongrie? Est-ce que les Israéliens trouveront l'équivalent d'un Peter Magyar Pour le moment, on ne le voit pas.
1: Viktor Maguire qui a...
28: battu après 16 ans,
1: Viktor Orban en Hongrie. Est-ce que ça veut dire que... D'abord, est-ce que vous pensez vraiment que Benjamin Netanyahou n'osera pas désormais, vu la soufflante qui s'est prise précédemment par Trump, n'osera pas poursuivre au sud du Liban, ce qui n'empêche pas qu'il ne va pas forcément retirer ses soldats? Ça, j'en sais rien, mais est-ce que, à votre avis, il n'osera plus aujourd'hui bombarder ou est-ce qu'il peut aussi décider qu'il se lave les mains de ce que dit Trump de toute façon?
28: Non, je ne crois pas qu'il puisse laver les mains de ce que dit Trump. Il va essayer de maintenir les troupes israéliennes là où elles se trouvent. Peut-être sera-t-il tenté de répliquer de manière disproportionnée à des attaques du Hezbollah. Mais on peut penser que l'Iran tient le Hezbollah et le tiendra plus fortement dans les jours et les semaines qui viennent, puisque l'accord favorise l'Iran.
1: Mais est-ce que ça veut dire que la relation entre les États-Unis et Israël est durablement entamée par cette histoire? Ou là, pour le coup, très vite, ce sera business as usual?
28: Non, je crois que les Israéliens ont fait une confiance exagérée à l'Amérique de Trump, à la personne même de Trump. Trump a trop écouté Netanyahou. Il y a un doute qui s'est instauré dans les relations entre les deux gouvernements, entre les deux pays, je dirais même entre les deux peuples, avec les conséquences de la guerre de Gaza prolongée par la guerre en Iran et le retour assez ouvert d'un antisémitisme aux États-Unis. Donc, est-ce que Israël peut retrouver l'Amérique en qui elle avait confiance? Est-ce que l'Amérique peut faire confiance en l'Israël de Netanyahou? Non, il y a les prémices, non pas d'un divorce, mais d'une crise profonde entre ces deux pays. Israël me semble bien seul au lendemain de ces 108 jours, encore plus isolé diplomatiquement qu'il ne pouvait l'être avant le 28 février.
1: Avec en plus, en termes de renseignements par exemple, enfin je veux dire, Israël pensait que l'Iran les pliait plus vite, que le Hezbollah ne répondrait pas, qu'il n'y avait aucune chance pour que l'étroit d'Hormuz ferme, donc il y a eu de la précipitation, il y a eu de l'aveuglement, mais est-ce qu'il y a aussi eu de l'incompétence en termes de renseignements? Et je vous pose la question parce que depuis le 7 octobre, cette question elle se pose quand même dans un pays comme Israël.
28: Oui. C'est-à-dire, je crois qu'il y a eu une erreur majeure, incompréhensible, sur la nature du pouvoir iranien.
1: Et du régime.
28: Les Israéliens qui semblent connaître ce pays mieux que leur poche, qui disaient « mais nous connaissons le Hamas mieux qu'il ne se connaît lui-même », nous ont surpris en jugeant que la structure du pouvoir était strictement verticale, pyramidale en Iran, alors que on a bien vu qu'elle était au moins autant horizontale, fonctionnait en réseau. Je crois que dans...
1: Mais qu'est-ce que ça nous raconte, ça, Moïse, en fait?
28: Ça nous raconte une chose importante. Il y a un mot qui m'obsède, c'est le mot « hubris ». L'hubris à la veille du 7 octobre, l'hubris à la veille du 28 février. La tendance à considérer l'autre avec un sentiment de supériorité injustifié et dangereux. Ils n'oseront pas. C'était le calcul des Israéliens à la veille de la guerre du Kippour en 73. C'était le calcul de Netanyahou à la veille du 7 octobre. C'est le calcul de Netanyahou et Trump à la veille du 28 février. Ils ne résisteront pas.
1: Vous l'avez dit au début de cet entretien, Dominique Moïsi, effectivement, là, on voit relations abîmées entre Israël et les États-Unis. Qu'est-ce qu'on dit donc des relations entre les États-Unis et les pays du Golfe? Est-ce que là aussi, il y a quelque chose de durable et de perte de confiance qui s'est installé? Et quand on dit durable, ça veut dire que tout le travail qui avait pu être fait avant sera désormais à refaire. Ou peut-être qu'on ne les y prendra plus, d'ailleurs.
28: Je pense. Enfin, il y a une expression qui me paraît essentielle. MAGA, rappelez-vous. Mm-hmm. Make America Great Again. En fait, après ces 108 jours, on a l'impression que la véritable expression, c'est Make China Greater More Rapidly. Mm-hmm. C'est les Chinois.
1: C'est plus long à écrire sur une casquette.
28: C'est plus long à écrire. Mais il me semble que les historiens diront que Trump a été l'accélérateur du retour de la Chine comme le très grand de la scène internationale.
1: Et est-ce que nous, ça nous aide? Là, il y a un G7 qui va commencer, donc les six autres, si j'ose dire, effectivement, ne sont pas dupes, et on sait très bien ce qu'on va entendre de Donald Trump. Est-ce que cette situation nous aide, par exemple, à reparler d'Ukraine avec Trump? Est-ce qu'au contraire, c'est vraiment pas le moment de lui reparler parce que lui non plus n'est pas dupe? Là, est-ce qu'il peut se passer quelque chose ou pas du tout, à votre avis?
28: Alors, là encore, je dirais que le drame, c'est que la guerre en Iran a pris en otage ce sommet du G7. On devait parler de l'Ukraine, d'un cessez-le-feu qui aurait été réalisé dans des conditions infiniment plus favorables à Kiev que ça n'aurait été le cas il y a quelques mois. On devait parler du commerce international, d'une relation nouvelle, plus équilibrée avec la Chine. Est-ce qu'on aura le temps de le faire? Ça aurait pu être le moment de l'Europe qui aurait dit, bon ben maintenant, c'est à moi de jouer un rôle crucial. Regardez, j'ai soutenu l'Ukraine jusqu'au bout, vous l'avez trahi. Mm-hmm. Moi, j'ai plutôt gagné. Je réclame mon siège à la table de négociation et pas simplement un strapontin. Mais est-ce qu'on pourra le faire? Trump a fait commencer le sommet un jour plus tard pour célébrer son anniversaire et les jeux du cirque auxquels on a pu assister. Il va rester, grâce au truc inventé par Macron, un grand dîner à Versailles. Mais est-ce qu'on aura le temps? Est-ce que ce sera le moment? Je ne sais pas. Ce n'est pas la première fois que les événements prennent le sommet du G7 en otage, mais cette fois-ci, c'est particulièrement inapproprié.
1: Et la dernière fois, souvenez-vous, il était parti avant parce qu'il s'ennuyait. Il s'ennuyait ferme, oui, Donald Trump. Oui. Donc, allez savoir s'il reste jusqu'au bout.
28: Là, oui, quand même.
1: Malgré Versailles.
28: Un dîner à Versailles,
1: ça ne se refuse pas. Il y a plein de Dorian. Merci beaucoup, Dominique Moisy. Merci de votre éclairage et de votre passage dans Un jour dans le monde. La suite, c'est vous, Frédéric Seille. C'est vous, remettez le monde à l'endroit.
2: Et Dominique Moisy parlait à l'instant de l'Europe. Pourquoi l'Union européenne est plus attractive qu'elle ne le croit?
1: Allez, juste après ça.

0: C'est Marco Benevento qui signe le morceau, mais la voix qu'on entend, c'est celle de Marianne Mirage. Le morceau s'appelle Turandot, c'est dans la playlist d'Inter, Le Monde à l'endroit. 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
0: Et Frédéric Seyss, la question que vous posez ce soir est la suivante. L'Union européenne serait-elle plus sexy qu'on ne le croit ?
2: Oui, Fabienne, c'est une question, c'est vrai, alors qui peut surprendre. Les mots Union européenne et sexy dans la même phrase, a priori, ça n'a rien d'évident. Et pourtant, ces dernières semaines, plusieurs signaux nous disent que l'Europe est sans doute plus attractive qu'elle ne le croit, surtout en cette période chaotique. Premier signal, hier soir, le vote des électeurs suisses. Ils ont rejeté une proposition qui visait à limiter drastiquement l'immigration avec un argument qui a pesé. Est lourd et c'est en lien direct avec notre sujet. En Suisse, la majorité des immigrés viennent d'autres pays européens. Limiter leur présence, ça voudrait dire remettre en cause les accords signés avec l'Union européenne, notamment la libre circulation des personnes.
0: Autrement dit, se fâcher avec Bruxelles et rompre les liens.
2: Et comme l'a relevé la presse suisse ce matin, au moment où les incertitudes géopolitiques sont à leur comble, ce n'est pas le moment de s'isoler. C'est en tout cas l'un des raisonnements qui ont convaincu les électeurs. Ce n'était pas le cas il y a encore 10 ans, où la Suisse avait ouvert une crise avec l'Union européenne, c'est en 2014 précisément, un peu plus de 10 ans, après le vote d'un texte déjà sur l'immigration. À l'époque, plusieurs programmes européens de coopération avaient alors été suspendus. Autre signal, les pays qui veulent rejoindre l'Union européenne. L'Islande va organiser un référendum cet été, fin août, oui ou non, à la réouverture de négociations avec l'UE. Là aussi, c'est un tournant. Il y a 10 ans, cette île de 400 000 habitants avait abandonné les négociations, retiré sa candidature. Mais désormais, l'Islande, isolée dans l'Atlantique Nord, a très peur de subir le sort du Groenland, le grand voisin menacé d'invasion par Donald Trump en raison de sa position stratégique dans les flux commerciaux et militaires des années à venir.
0: Et puis Frédéric, sans attendre les années à venir, il y a la guerre de maintenant.
2: Et sous le feu russe, l'Ukraine est plus que jamais candidate à l'Union européenne. Aujourd'hui même, Kiev et les 27 ont officiellement ouvert les premiers chapitres de négociations. La Moldavie, cible de menaces hybrides russes, prend le même chemin. Et puis il y a d'autres candidats de longue date, les pays des Balkans, Monténégro, Macédoine, Albanie, entre autres. Alors bien sûr, dans cette envie d'Europe, ne surestimons pas l'aspect sentimental, il y a aussi l'aspect matériel. L'adhésion au marché commun, ses promesses de croissance, c'était déjà le cas lors du grand élargissement de 2004. Mais désormais, cet appétit économique se double d'une soif de protection géopolitique. Et il y a de quoi ? Incertitude sur les droits de douane, conflictualité militaire, interrogation sur la solidité de l'OTAN face à ce monde imprévisible, plus imprévisible que jamais d'ailleurs d'après le baromètre créé par le Fonds monétaire international. Malheur à ceux qui sont seuls, aux pays isolés. Alors l'Union européenne est sans doute trop bureaucratique, trop de règles, trop de normes, mais précisément, ces normes, ces règles, ce sont autant de garanties contre la loi du plus fort, contre l'imprévisible. Et oui, après avoir été vilipendé pendant des décennies, voici donc que les normes européennes deviennent sexy. Oui, sexy.
0: Eh bien, dites donc, merci beaucoup Frédéric Seyss, vous reviendrez demain, le reportage. Le reportage d'un jour dans le monde ce soir, c'est un jour au Yémen et c'est exceptionnel parce que l'accès à ce pays est très difficile. Radio France a pu s'y rendre pendant presque 10 jours. Ce matin, vous l'avez entendu dans la matinale, nous étions à Taez, dans les zones de montagne où les troupes gouvernementales et les rebelles houthis soutenus par les Iraniens se livrent une guerre de position. Les civils, évidemment, sont les premières victimes. Ce soir, nous allons à Aden et c'est le combat des femmes qui nous intéresse. La guerre a commencé depuis plus de 10 ans. Imaginez le nombre de personnes enlevées par les groupes armés. On parle de centaines de civils arrêtés arbitrairement. Les femmes se battent donc sans relâche pour retrouver des fils, des maris, des pères. Depuis 2016, elles sont soutenues par une association. Et la suite, c'est Étienne Monin avec Alexandre Abergel qui raconte.
3: On est dans un quartier populaire d'Aden, les maisons sont en parpaing cru et les femmes qui s'installent sur les vieux canapés sont intégralement voilées, comme la plupart des femmes dans le pays. Elles sont 4, elles ont toute une histoire de disparition forcée. Tani raconte qu'elle a perdu son père au début de la guerre. Il a été arrêté dans la rue. Elle pense qu'il est détenu par les Saoudiens. À l'époque, son monde s'est écroulé.
4: Ça a été tellement difficile. La vie a été tellement dure après son absence. Moi et mes frères, on était tellement liés à lui. Il s'occupait tellement de nous. Quand il a disparu, on est devenu comme aveugle. Mais heureusement, on s'est adapté et on est allé de l'avant.
3: Ces femmes remuent ciel et terre pour tenter d'avoir des nouvelles, mais elles disent qu'elles sont abandonnées par les institutions. Fatma cherche toujours son frère. Il a été raflé par la police antiterroriste il y a 10 ans. Il n'y a jamais eu d'acte officiel, aucune reconnaissance des autorités.
5: On n'a eu aucun soutien. Le gouvernement nous a juste donné un accord pour une visite, mais il ne s'est rien passé. Nous sommes allés voir le comité officiel pour les prisonniers et le procureur général, mais ils se sont renvoyés la balle.
3: Ces femmes sont soutenues par l'association des mères des personnes kidnappées. Cette organisation est devenue très influente au Yémen. Elle participe à certains échanges de prisonniers. Arwa Fadal est l'une des responsables à Aden. Elle explique que seules les femmes au Yémen peuvent revendiquer aussi ouvertement.
6: Au début des arrestations, un peu après le début de la guerre, les hommes qui manifestaient dans la rue pour obtenir la libération des prisonniers se faisaient enlever et disparaissaient. Les femmes avec la culture yéménite sont plus respectées et elles ne se font pas arrêter. C'est plus facile de manifester pour les femmes.
3: L'association aide aussi celles qui perdent pied socialement. Les hommes sont souvent l'unique source de revenus au Yémen. Quand ils sont arrêtés, la situation des femmes se dégrade. Mouna a vécu cette violence après l'arrestation de son mari il y a 4 ans. Au Yémen, une disparition même arbitraire est quasi synonyme de culpabilité.
5: Je n'ai aucun soutien. J'ai tout tenté, je suis allée partout. Je suis allée voir la police, je suis allée au bureau du procureur. Mais la seule réponse que j'ai eue, c'est des insultes. Ils m'ont dit, va-t'en, va te marier à nouveau, remplace ton mari est un traître.
3: Ici, la guerre implique les Houthis, les forces gouvernementales, les sécessionnistes, les Saoudiens et les Émiratis. D'après l'association, tous les camps sont impliqués dans les disparitions forcées. Arwa, la responsable, dit que sa liste comporte encore autour de 900 noms.
0: Étienne Monin avec Alexandra Bergel pour le reportage. Merci beaucoup. On y retourne au Yémen, figurez-vous, demain à Shibam, classé au patrimoine mondial de l'UNESCO. Et je vous conseille vraiment ce reportage d'Étienne Monin. La suite, ça se passe sous les radars. Et c'est vous, Guillaume Audin.
7: Le prix de la bière est en baisse en Équateur pendant la Coupe du Monde. Question, s'agit-il de populisme en mousse?
0: Oui. Et le lundi, c'est la BO du Monde. Ça m'a laissé sèche. La BO du Monde et vous, Cyril Sauvage.
8: Le succès viral des chansons non officielles du mondial. On ira notamment en Bosnie et en Écosse.
0: Allez, restez avec nous les amis, le tour de la planète n'est pas fini, il passe par les ghettos américains des années 70 avec l'une des mères du rap. Vous savez qui c'est Cyril ? La mère du rap ?
8: Queen Latifah ?
0: Pas du tout, Camille Yarbrough. Moi je savais pas qui c'était Camille Yarbrough. Et ben la voilà. Take Your Praise, c'est sorti en 75.
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0: Bro, qui n'est pas la mère du rap, comme dirait Cyril Sauvageau qui est ici même, mais la grand-mère du rap, et c'est pas très charitable de votre part, Cyril. Allez, l'actualité internationale passée sous les radars, c'est Guillaume Audin.
1: Renewable energy is very important, obviously, because it creates opportunity and jobs.
0: Et on commence avec les États-Unis, où la plus grande ferme éolienne du pays entre en service ce lundi.
2: Oui, et pour se figurer les choses, au moins visuellement, il faut imaginer au Nouveau-Mexique une forêt de plus de 900 éoliennes géantes, hautes comme la tour Montparnasse, 230 mètres au sol jusqu'au sommet des pales, tout cela sur plusieurs milliers de kilomètres carrés. C'est gigantesque, et c'est cela l'échelle du projet SunZia, le plus grand parc éolien du pays, bon pour la planète et bon pour les emplois, comme on l'a entendu dans l'extrait, même si son lancement ne suscite pas un grand enthousiasme outre-Atlantique. Alors, il faut dire que le climat politique aux États-Unis est de plus en plus hostile aux énergies renouvelables. L'administration Trump a supprimé plusieurs crédits d'impôts, gelé des chantiers, bloqué des milliards de dollars d'investissement. En attendant, SunZia alimentera près d'un million de foyers entre l'Arizona et la Californie. Il y a au moins une chose que ne peut pas faire le président américain, c'est d'empêcher le vent de souffler.
0: Des tortues et des poissons sont espions dans les eaux territoriales chinoises. Pékin dénonce les manœuvres de puissances étrangères.
2: C'est le ministère de la Sécurité d'État qui détaille le mode opératoire des animaux marins équipés de capteurs pour collecter des données sensibles dans les eaux chinoises. Ces animaux marins étant dressés, pilotés par des agences de renseignement hostiles au régime. Vous n'êtes pas dans le prochain James Bond, mais au cœur, et là je cite, d'une guerre secrète, invisible, sous la mer, où en effet, dixit les autorités chinoises, des tortues et des poissons espions mesurent en temps réel la température de l'eau, sa salinité ou encore les courants marins avant de transmettre ces informations par satellite. À quelle fin, me direz-vous ? Eh bien, cela permettrait aux adversaires de la Chine de repérer les mouvements de ces sous-marins. Aucun pays n'a été désigné, mais ces accusations font office d'avertissement. Elles s'inscrivent dans un contexte de forte tension dans le détroit de Taïwan et en mer de Chine méridionale. Aux yeux de Pékin, la collecte de données océanographiques est aujourd'hui considérée en effet comme un enjeu stratégique de premier plan.
3: Vamos a quitarle hélice durant durante el mundial hasta el 19 de julio. De esa manera va a bajar el precio de la cerveza más de 20%.
0: Voilà, la cerveza más de 20%. Enfin, une pinte pour tous.
2: Voilà, ça
0: en
2: donne
0: quête
2: envie d'aller.
0: De popularité, le président équatorien fait
2: absolument
0: baisser le prix.
2: Pardonnez-moi, je vous ai coupé parce que j'avais envie d'aller trinquer avec vous juste après. Alors, peu importe. En tout cas, c'est seulement pendant la Coupe du Monde, hein, cette ristourne sur les bières. Faut quand même pas exagérer. Du coup, les bars et les cafés accueillent tout cela de manière un peu mitigée. C'est vrai à la tireuse que le prix de la blonde en Équateur graisse grâce à la baisse des taxes pourrait théoriquement être revu d'une vingtaine de pourcents. Certains consommateurs saluent l'opération, d'autant que le président Noboa, fin communicant, a fait cette annonce vêtue d'un maillot jaune de l'équipe nationale. Mais la réalité, c'est que personne n'est tout à fait dupe de cette manœuvre. D'abord, il a souvent tendance à faire des cadeaux hein, quand les sondages font grise mine le chef de l'État, ici un jour férié, ou cette fois-ci une mesure assez peu coûteuse politiquement. Ensuite, eh bien, les commerçants préviennent, ils ont acheté leur stock de bière avant la compétition, au prix fort, ils ne pourront pas faire baisser les prix immédiatement. C'est un peu d'ailleurs comme les prix de l'essence. Et ça, c'est justement le dernier point, cette annonce bière Coupe du Monde en Équateur, elle intervient au moment où s'envole, comme par hasard, le prix des carburants.
0: Merci beaucoup, Guillaume Auda. La BO du monde, c'est le rythme de la planète quand elle tourne.
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0: Et on y reste, Cyril Sauvageau, puisque vous nous emmenez ce soir dans les stades de foot du Mondial. Quelle sera la bande-son de cette édition 2026 ? À chaque pays, sa musique pour galvaniser les supporters. Et une première leçon, les titres les plus marquants ne sont pas ceux qu'on attendait.
5: Et pourtant, la FIFA a mis le paquet pour vendre, comme toujours, sa musique officielle à longueur de retransmission télé. En tête de gondole, une star habituée des terrains de foot, Shakira.

Alice en Afrique du Sud, la chanteuse colombienne, s'est poumonnée avec le fameux Waka Waka, rebelote cette année, donc avec Dai Dai, en duo avec le Nigérian Burna Boy. Vous n'y échapperez pas, Shakira se produira d'ailleurs à la mi-temps de la finale. Et pourtant, c'est un autre tube moins attendu qui est en train de lui damer le pion. Il est l'œuvre d'un YouTuber américain, iShowSpeed, un fan de foot et de gaming, extrêmement suivi sur les réseaux sociaux. Sorti le 1er juin, son titre Champions rivalise déjà avec Shakira en nombre d'écoutes.

0: Et parmi les hymnes officieux de ce début de Coupe du Monde, Cyril, il y a un pays qui a pris une longueur d'avance.
1: Et ce pays, c'est la Bosnie, qualifiée à la dernière minute en battant l'Italie en barrage. Les Bosniens qui font sensation hors du terrain avec cette chanson intitulée « Emmenez-moi en Amérique ». Drôle d'histoire que celle de ce groupe bosnien Dubioza Collective, un groupe très célèbre chez lui mais inconnu ailleurs jusqu'ici et qui est en train de devenir un phénomène mondial. Dans un clip à petit budget, les musiciens s'agitent au pied de leur immeuble en faisant griller des saucisses au barbecue. Ça ne va pas chercher bien loin, mais ça fonctionne.

0: Avec 48 équipes en compétition, on imagine bien qu'un certain nombre de chansons quand même circulent déjà.
1: Oui, on va pas se mentir, il y a du bon et du moins bon. Certaines seront vite oubliées. Ça dépendra aussi du parcours des équipes en question. Mais prenez par exemple le Maroc, qui fait plutôt bien les choses. Le producteur à succès, Redouane, a réuni toutes sortes de grandes voix marocaines, chanteurs, rappeurs, pour un projet paru au moment de la dernière Coupe d'Afrique des Nations 2025. Le titre Hachkid a déjà rythmé le parcours du Maroc à la CAN. Désormais, objectif Coupe du Monde.

0: Et certains pays, Cyril, accordent un soin tout particulier à leur bande-son.
1: Le meilleur exemple, c'est l'Écosse, de retour en Coupe du Monde après 28 ans d'absence. La très riche scène musicale écossaise est mise à contribution pour accompagner l'épopée américaine de la Tartan Army, comme on surnomme l'équipe d'Écosse. Le groupe Belle and Sebastian déclare sa flamme sur ce titre inédit, où il ressort les vignettes Panini de son enfance.

Une équipe d'Écosse qui décidément inspire les musiciens. Mention spéciale à ce titre bricolé. Sa vidéo amateur devenue virale. Le chanteur JJ Bull, maillot de foot, lunettes de soleil, seul avec son synthé dans son salon, énumère les joueurs écossais et fantasme sur leurs futurs exploits sur le terrain. Succès immédiat auprès des supporters.

0: Donc ça, c'est les noms des joueurs.
1: Allez, l'Écosse.
0: Voilà. Ça, c'est les noms des joueurs qu'on entend.
1: C'est les noms des joueurs.
0: Pareil,
1: c'est les noms des
0: joueurs. Ce serait super. Christelle.
2: Bah oui.
0: Philippe, eh ben justement, le oui, voilà, Philippe. Puisque c'est le téléphone sonne dans un, juste après le journal de 19h. Qui veut la peau de Parcoursup, Philippe?
3: Et ça part très fort au standard. Pierre, on doit arrêter Parcoursup, qui est une machine à broyer les élèves. Christophe, ma fille, brillante élève en terminale, 15,6 de moyenne générale. Tous ses vœux pour les facs de droit ont été refusés ou elle est en file d'attente. Pourtant, deux de ses amis qui avaient 12-13 de moyenne ont été acceptés. C'est une injustice, Simon semble lui répondre. Je suis très inquiet de la façon dont la défiance envers Parcoursup alimente un début de complotisme chez les ados.
0: 01 45 24 7000 pour discuter avec nous. Même chemin pour vos pouces par WhatsApp. À tout de suite.
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0: Vous êtes au milieu du 18-20, il est 19h. Et voici le journal avec vous, Christelle Robillard. Bonsoir Christelle.
10: Bonsoir Fabienne, bonsoir à tous. Justice pour les enfants, de nouvelles manifestations devant les tribunaux ce soir après la mort de Liana. Quant aux députés qui défendent une loi intégrale, ils ont été reçus à Matignon. Un Macron souriant, côte à côte avec un Trump crispé. L'ouverture du sommet du G7 à Evian ne s'est pas passée tout à fait comme prévu. Nous serons sur place. Vendredi, le détroit d'Ormuz sera ouvert. Donald Trump affiche son optimisme, mais ensuite, eh bien, il pourrait y avoir un péage. Dans ce journal aussi, Renault tout-terrain avec un véhicule terrestre fait pour l'armée. L'A69 d'intérêt public majeur. Le rapporteur public demande au Conseil d'État de poursuivre le chantier de l'autoroute. Chaud devant, nous irons en Dordogne où un agriculteur tente de se protéger des risques de départ d'incendie. Et puis l'injonction presque contradictoire de Didier Deschamps à ses joueurs à la veille de France-Sénégal. Soyez concentrés mais décontractés.
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10: La mort de Liana reste décidément le symbole d'une défaillance sociétale et l'exécutif est encore en train de gérer cette crise. Emmanuel Macron, occupé à Évian par le sommet du G7, s'est contenté de dire que s'il le fallait, des moyens supplémentaires seraient déployés là ou là. Il délègue à Sébastien Lecornu le soin de concevoir la suite. Le Premier ministre a reçu les députés auteurs d'une loi intégrale sur les violences sexuelles et sexistes. Bonsoir Laurence Perron.
11: Bonsoir.
10: En direct de Matignon, est-ce que cette loi intégrale a une chance d'aboutir rapidement ?
11: Rapidement non, aucune annonce, mais un climat d'écoute pour preuve. 7 ministres autour de la table de Sébastien Lecornu, dont Gérald Darmanin, Laurent Nunez ou encore le ministre de la Santé et celui de l'Éducation. Mais contrairement aux réticences d'Emmanuel Macron, la question des moyens, les 2,7 milliards que coûterait cette loi intégrale, n'est pas un tabou. La députée socialiste Céline Thiebaud-Martinez, qui a fédéré autour de sa loi dite intégrale.
12: Il a exprimé un point important, c'est notamment le fait que les moyens pour lui ne seront pas un obstacle.
11: Pour Erwan Balanant, l'avancée c'est aussi que les femmes sont associées à ce texte contre les violences faites aux mineurs.
13: Et ça c'est le sujet que nous on portait depuis le début en ayant fait ce texte. Je rappelle, c'est pas un texte d'émotion, c'est un texte qui a été porté par Céline avec beaucoup de détermination et qu'on avait déposé sur la table de l'Assemblée nationale au mois de novembre dernier.
11: Enfin, même si pour l'heure il n'y a pas de date d'inscription à l'agenda parlementaire, la députée LR Alexandra Martin estime que le gouvernement ne pourra plus reculer.
14: On ne relaissera pas la pression redescendre, même s'il y a le foot, même s'il y a le G7. On sera là pour rappeler qu'il faut aller jusqu'au bout cette fois et qu'il faut ce changement culturel.
11: Prochaine étape désormais, des consultations des parlementaires dans chaque ministère concerné et ce dès cette semaine.
10: Laurence Perron en direct de Matignon avec Maëlle Larfassor. La divise. La commission indépendante sur l'inceste et les violences sexuelles faites aux enfants avait elle aussi fait des préconisations, mais 28% seulement sont vraiment effectives. Elle rappelle que plus de 6 plaintes sur 10 sont classées sans suite, que 3% seulement des auteurs sont condamnés. Ce taux tombe même à 1% en cas d'inceste. La Civise demande au gouvernement de passer à la vitesse supérieure. C'est aussi ce que réclament les Français, rassemblés comme lundi dernier devant les tribunaux et à Paris devant le ministère de la Justice. Bonsoir Mathilde Cariou.
1: Bonsoir Christelle, bonsoir à tous.
10: Voilà, vous vous trouvez place Vendôme, on entend

0: le sujet sur les réseaux sociaux, de maintenir le sujet au niveau de la société civile et surtout d'envoyer un message fort au gouvernement qu'on ne lâchera pas.
1: Parmi les manifestantes, beaucoup de femmes et de jeunes femmes. Adèle et ses amis étaient déjà là la semaine dernière.
2: Moi, je compte vraiment beaucoup mobiliser parce que c'est un sujet qui m'importe particulièrement. Je trouve que... Enfin, il y a vraiment un gros problème avec la justice en France qui ne prend pas en compte une souffrance qu'on est tellement nombreuses à partager.
1: On sera là tous les lundis, Martel, les manifestantes, et ce, jusqu'à ce que la loi intégrale soit non seulement inscrite, mais en surtout votée par l'Assemblée nationale.
3: Mathilde Cariou avec Olivia Branger, l'occupant de la place Vendôme, justement, Gérald Darmanin, lui a écrit ce matin à la main aux 10 000 magistrats de notre pays. Il a rappelé son attachement à l'indépendance de la magistrature, tout en expliquant qu'elle va de pair avec les responsabilités. Les rapports des inspections générales de la gendarmerie et de la justice doivent être remis au gouvernement vendredi.
4: Avons-nous la maîtrise de nos paroles ?
3: L'un des sujets du bac philo de ce matin aurait de quoi faire méditer les représentants des pays du G7 réunis dès ce soir à Évian. Chaque mot prononcé ces prochains jours aura du poids tant l'équilibre géopolitique est instable. Et les premières images disent déjà beaucoup. Emmanuel Macron n'avait négligé aucun détail pour accueillir Donald Trump à Évian. Bonsoir Julien Nenni.
5: Bonsoir Christelle.
3: Vous êtes sur place pour France Inter, mais finalement, le sommet a commencé par un bras de fer.
5: Oui, le programme officiel de ce G7 était pourtant très clair. 16h45, accueil par le président de la République de Monsieur Donald Trump. Sur le papier, le président américain était d'ailleurs le seul à recevoir cette marque d'attention, mais finalement... pas du tout. En sortant de son impressionnante Cadillac noir, Donald Trump n'a été accueilli que par le chef du protocole de l'Elysée. Faut-il y voir une fâcherie entre les deux hommes? Par exemple, après les menaces américaines de nouveaux droits de douane sur les vins français? Pas du tout, assure sans convaincre l'entourage d'Emmanuel Macron. Il était en train de finir un rendez-vous avec le président brésilien Lula, nous dit-on. Finalement, la poignée de main franco-américaine, pas vraiment chaleureuse, a eu lieu de longues minutes plus tard, au début de leur entretien.
6: Bienvenue au président, et merci d'être là. C'est important qu'on puisse d'abord avoir ce G7 au lendemain d'un accord essentiel qui a été scellé avec l'Iran.
5: Et le président français de réitérer son offre construite avec les Britanniques, une coalition défensive pour sécuriser la réouverture du détroit d'Ormuz. Merci, mais non merci, lui répond Donald Trump.
7: I don't think we're going to need much help because we have an agreement where it's going to be open. But I don't think it's a bad idea to have a ship or two up here from a few countries. You'd be a great country to do it, because you never know what happens. But I think it's going to be open, and I think it's going to be free sailing.
5: Oui, vous avez entendu Donald Trump, donc en anglais, annoncer que ce n'était pas forcément une idée très utile, hein, puisque le détroit allait être ouvert ce vendredi, complètement ouvert même, a annoncé le président américain, avec ou sans l'aide d'Emmanuel Macron, donc vous l'avez compris.
3: Nenni, Julien Nenni, merci en direct d'Évian. Vous le disiez à l'instant, Donald Trump affirme ce soir que le détroit d'Ormuz sera complètement rouvert vendredi. Il reste quand même le problème du péage, une condition que l'Iran a ajoutée au dernier moment hier, ce qu'il appelle pudiquement des frais de service maritime. Bonsoir Marie Mollet.
8: Bonsoir.
3: Est-ce que ça veut dire que le détroit va devenir payant?
8: En tout cas, c'est tout l'objectif de Téhéran, qui depuis le mois de mars fait déjà payer certains bateaux pour traverser le détroit, un péage instauré en temps de guerre. L'Iran veut désormais pérenniser le mécanisme aussi en temps de paix, exploiter financièrement le contrôle du passage maritime. Ce sera l'un des points durs de la négociation qui s'ouvre. D'ici là, bataille de communication entre Téhéran et Washington. Chacun donne son interprétation, sa version de l'accord qui a été conclu hier soir. Tout à l'heure, le porte-parole de la diplomatie iranienne a fait mine de tendre la main en assurant qu'aucun péage ne serait mis en place, mais qu'en revanche, des frais de service seraient applicables. Subtilité sémantique. Mais quels frais? Contre quels services? La protection de l'environnement dans le détroit ou l'assurance des navires, précise l'agence d'État iranienne Fars. De son côté, Washington dit non et martèle que le détroit sera rouvert, sans limite de temps, sans péage, gratuit, complètement dès vendredi, a dit Donald Trump à son arrivée au G7, lui qui a promis que le pétrole allait couler à flot. L'accord conclu hier peut-il survivre aux 60 jours de négociations qui s'ouvrent et aux différends qui sont intacts, alors que l'Iran est bien décidé à faire du détroit d'Ormuz l'autre arme de sa dissuasion.
3: Merci Marie Mollet. Les cours du pétrole sont redescendus au plus bas depuis le mois de mars. En France, le gazole, le carburant le plus consommé, est repassé dès vendredi sous la barre des 2 euros le litre. Sébastien Lecornu assure que malgré cette détente, les aides promises seront versées comme convenu pour les grands rouleurs et les secteurs les plus exposés. Et pour en revenir à cet accord qui doit mettre fin à la guerre, la méfiance reste de

0: mise, on l'a entendu, entre l'Iran et les États-Unis, entre le Liban aussi et Israël, puisqu'il prévoit la fin des attaques contre le Hezbollah. Pas de réaction de Benjamin Netanyahou. En Israël, la population s'est endormie en s'attendant à descendre une nouvelle fois aux abris pour se protéger d'une éventuelle riposte iranienne. Et elle s'est réveillée avec ce projet d'accord, donc très fragile. Reportage dans les rues de Jérusalem, Thibault Lefèvre.
1: Il y a ce soir du soulagement dans les rues de Jérusalem.
2: People need a break.
3: Les gens ont besoin d'une pause.
1: Mais pour Sarah, maman de deux jeunes enfants, il est encore beaucoup trop tôt pour imaginer un retour à la normale.
2: I think there's still a lot of back and
3: il y a encore beaucoup d'aller-retour. L'Iran dit une chose et puis les États-Unis parlent d'autre chose. Et puis la relation entre Trump et Netanyahou est tumultueuse. Je n'y croirai que quand je le verrai de mes propres yeux.
2: I'll believe it when I see it.
1: L'attitude de Benjamin Netanyahou est au cœur des discussions. Le premier ministre n'a pas encore réagi et son mutisme en dit long pour Ariel sur son incapacité à diriger un pays en guerre permanente.
4: Je m'attends à ce qu'il démissionne. Il déstabilise le Moyen-Orient. Il n'est pas le seul, bien sûr, mais il n'est particulièrement pas fiable. Toute cette guerre est un échec. La seule motivation, c'était la revanche. Il n'y a jamais eu de stratégie et la majorité des Israéliens n'a désormais plus confiance.
1: Une confiance qui sera éprouvée dans environ 4 mois. Dans les urnes, Netanyahou sera jugé sur son bilan. Il a promis aux Israéliens qu'il éradiquerait les menaces. 3 ans après, le Hamas à Gaza, le Hezbollah au Liban et donc l'Iran sont toujours actifs.
0: Reportage signé Thibault Lefèvre. Et ce soir, le Liban affirme de son côté qu'un drone israélien a visé une voiture dans le sud du pays, faisant un mort. Quant à l'autre grand conflit du moment en Ukraine, Donald Trump pense, je cite, « pouvoir faire quelque chose pour la paix ». Le président américain affirme que Volodymyr Zelensky et Vladimir Poutine sont ouverts à l'idée de se parler. Les frappes russes, en tout cas, en attendant, ont fait 11 morts aujourd'hui et endommagé à Kiev le toit de la cathédrale de la Dormition, un édifice orthodoxe emblématique classé à l'UNESCO. À Eurosatory, le salon mondial de l'armement qui vient de s'ouvrir à Villepinte en Seine-Saint-Denis, 80 exposants sont ukrainiens. Ils ont acquis un savoir-faire incomparable en 4 ans de guerre et on y trouve aussi le français Renault, le constructeur automobile associé au groupe Thales pour la technologie, présente notamment un poste de commandement mobile. Bonsoir Maxime Deps.
5: Bonsoir.
0: Baptisé Fort Troop, il peut réaliser tout un tas de missions et c'est un virage pour Renault.
5: Oui, virage confirmé après ce premier partenariat officialisé il y a quelques mois avec la start-up Turgis Gaillard, la fabrique de drones qui doit débuter sur la chaîne de production dans l'usine du Mans d'ici la fin de l'année. C'est donc cette fois-ci sur un véhicule militaire que travaille Renault avec Thales. La première fois que les deux fleurons industriels s'associent à deux sur un projet de la sorte. Projet dont l'objectif est de fournir à l'armée des véhicules tout-terrain au tableau de bord adapté qui permettront demain de piloter des drones au plus près des besoins militaires sur les zones de combat. Des postes de commande, vous le disiez, mobiles, discrets, commandés expressément par la Direction Générale de l'Armement et qui pourraient cacher d'autres collaborations du même style mais sur lesquelles Renault se refuse pour l'heure à communiquer officiellement alors que son directeur général, François Provost, doit s'exprimer demain en marge de ce salon Eurosatory dédié à la défense et qui se tient toute cette semaine au nord de Paris.
0: À Maxime Deps.
6: C'est en théorie la dernière étape juridique pour le chantier de la 69.
0: Cette autoroute si contestée dans le Tarn qui doit permettre de relier Castres à Toulouse. Dans les épisodes précédents, le tribunal administratif de Toulouse avait annulé son autorisation et fait stopper le chantier en février 2025. Il avait été relancé en mai, puis validé à nouveau par la Cour administrative d'appel de Toulouse. Les opposants avaient donc saisi le Conseil d'État. Une audience qui s'est déroulée cet après-midi et le rapporteur public chargé d'éclairer la décision des juges estime, Rémi Brancato, que l'autoroute peut être validée.
7: Sous les ordres du Conseil d'État, le rapporteur public rejette cet après-midi un à un les arguments des opposants. Pour lui, le projet est fondé, il compensera les pertes en matière d'environnement. Démonstration désastreuse, répond à la sortie de l'audience Gilles Garrigue du collectif d'opposants La Voie est libre.
8: Ils ne font que donner une impression qu'on a du déjà-vu, que l'autoroute A69 doit être accordée par nature et par principe, sans même regarder tous les impacts négatifs, ce qui est grave.
7: Au cœur des débats très techniques, cette dérogation dérogation qui autorise le chantier à dégrader l'habitat de plus de 150 espèces protégées pour raison impérative d'intérêt public majeur. Cette raison, rappelle le rapporteur, c'est le désenclavement de l'agglomération de Castres. Insuffisant, estime l'avocate de La Voie est libre, Alice Terrasse.
9: L'autoroute de la 69 ne requiert pas cette raison impérative. Il ne démontre pas en face l'absolue nécessité de faire une autoroute entre Toulouse et Castres-Mazamé. Il n'y a pas de situation de décrochage économique. Tout ça nous a même été rapporté encore aujourd'hui. Nous sommes confiants parce que nous savons que le Conseil d'État n'interprète pas la notion de la même manière que le rapporteur.
7: L'avocat des opposants a demandé au Conseil d'État de se tourner vers la Cour de justice de l'Union européenne pour mieux définir cette raison impérative. La décision devrait être rendue d'ici début juillet.
0: Et le concessionnaire de l'autoroute prévoit une mise en service en octobre. Du côté d'Airbus, une seconde ligne d'assemblage pour la 320. Sa famille d'appareils la plus vendue vient d'être inaugurée à Toulouse. Un jalon décisif, dit l'avionneur, pour tendre vers son objectif d'atteindre la production de 75 avions par mois fin 2027. L'ARCOM ordonne à CNews de respecter davantage la diversité des opinions sur son antenne. 5 mois après avoir été saisi par Reporters sans frontières qui dénonçait un manque de pluralisme sur la chaîne d'info dans le giron de Vincent Bolloré, l'autorité de régulation de l'audiovisuel a donc procédé à ses propres analyses sur divers sujets tels que la guerre en Ukraine, la sécurité, l'immigration. L'ARCOM a relevé la prédominance d'un même courant de pensée ou d'opinion. Elle appelle donc CNews à plus d'équilibre sous peine de sanctions financières. CNews conteste ce soir les griefs de l'ARCOM et entend saisir le Conseil d'État. Vous reprendrez bien une deuxième vague, vague de chaleur bien sûr, plus de 30 degrés dans plusieurs régions dès demain sur des sols parfois très secs. 2 départements sont en vigilance orange au feu de forêt, l'Aude et les Pyrénées-Orientales. Dans le Périgord, un agriculteur prévoyant près de Saint-Astier a posé des extincteurs à peu près partout. Il a transformé son exploitation en caserne de pompiers, Alexandre Alves.
10: Jules rentre avec son petit tracteur jaune, sa benne est remplie de foin. Il est en plein fauchage et coupe d'herbe. Dans ses 5 tracteurs, il a mis un extincteur.
11: Et on les met sur les côtés, là, oui.
10: Juste à côté du siège, quoi.
11: Voilà, c'est vital. S'il y a un départ de feu, on intervient très vite avec l'extincteur. C'est dans les 3 premières minutes qu'il faut intervenir, donc après, c'est trop tard.
10: Ça fait 4 ans qu'il fait ça, depuis que le tracteur de son voisin a pris feu sous ses yeux.
11: Et lui, il avait rien, et le temps qu'il rentre du champ chez lui, le tracteur était en feu, quoi, c'était trop tard.
10: L'année dernière, 2 feux ont commencé à prendre dans ses 300 hectares de parcelles.
11: Et heureusement qu'on avait l'extincteur, sinon ça brûlait tout, clairement.
10: Après chaque utilisation de ses tracteurs, il fait un grand nettoyage des lames et surtout de l'arrière. C'est là où il accroche ses équipements avec de l'huile de transmission.
11: Vous voyez toutes ces zones-là, là ? Celui-là, on l'a pas nettoyé. Vous voyez les petits écoulements d'huile, là ?
10: Il gratte un petit peu, le bout de son doigt est tout noir.
11: Ça peut prendre feu très facilement si vous avez une étincelle qui arrive dessus. Même si vous avez un collecteur, il y en a toujours un petit peu qui tombe à côté. Des gouttes d'huile avec une étincelle, ça suffit. Quand elle est bien chaude, ça prend très très vite.
10: Dans son local de rangement, il a aussi installé plusieurs extincteurs. On se croirait dans une caserne.
11: On en a combien ? On en a... Merde. Ici, il y en a 3. Là, il y en a 1. On a une quinzaine sur la ferme en tout. Faut faire gaffe, hein.
10: Et pour éviter les risques jusqu'au bout, il a aussi demandé à ses 4 employés qui fument de ne plus fumer du tout.
0: Un reportage Alexandre Alves d'ici Périgord. Et puis à Paris, le vent avait déchiré début juin une partie de la toile de la caverne de l'artiste JR sur le Pont-Neuf. Et bien après 13 jours de couture, la toile a été remise en place. Elle est maintenue désormais par des cordages et la caverne a enfin ouvert aux visiteurs. Il y a une heure, Espagne-Cap-Vert, c'est l'affiche du moment à Atlanta. Le champion d'Europe de football entre en lice. On est à 0-0, il reste à peu près 35 minutes de jeu. Les Bleus, eux, feront leur entrée dans cette Coupe du Monde demain face au Sénégal, comme en 2002, où ils avaient été battus. Le Sénégal, vice-champion d'Afrique sur tapis vert, un redoutable adversaire. Bonsoir Julien Froment.
12: Bonjour Christelle, bonjour à toutes et à tous.
0: Oui, c'est vrai, toujours le décalage horaire, vous dites bonjour. En direct d'East Rutherford aux États-Unis dans le New Jersey, et le sélectionneur, donc Didier Deschamps, demande à ses joueurs d'être concentrés mais décontractés, pas si simple.
12: Oui, en effet, c'est tout un art que semble maîtriser d'ailleurs le milieu de terrain N'Golo Kanté. En l'absence du capitaine Kylian Mbappé, c'est le vétéran, le joueur le plus expérimenté de l'équipe, 35 ans, qui s'est présenté devant la presse nationale et internationale. Il en est à sa 5e compétition avec les Bleus. Il sait ô combien ce premier match est important.
13: On sait tous qu'on a un groupe très relevé, avec des adversaires qui donneront le maximum contre nous avec beaucoup de qualité. Et je pense que pour pas se faire surprendre, c'est important de bien commencer la compétition par une victoire. Et c'est ce qu'on veut depuis qu'on se prépare pour la Coupe du Monde, depuis qu'on sait que c'est le Sénégal qu'on va jouer en premier et qu'on connaît les adversaires. on veut très bien commencer pour se lancer bien dans la compétition.
12: Et Kanté qui a rappelé que le principal adversaire finalement de l'équipe de France, eh bien c'était l'équipe de France. Même tonalité du côté de Didier Deschamps qui sait que d'un point de vue physique et psychologique, ce genre de rencontre peut décontenancer même les joueurs les plus aguerris. Alors Dédé a tenté de faire diversion à la question de savoir si la France était favorite. Il a répondu avec insistance que c'était l'Espagne, sans contestation aucune. Voilà, tous les moyens sont bons pour enlever un peu de pression à cette équipe de France qui se sait très attendue à 24 heures du coup d'envoi de leur premier match dans cette compétition.
0: Voilà, ça s'appelle beauté en touche.
6: Évidemment, sinon ça porte malheur. Évidemment. Merci beaucoup,
0: merci
6: Christelle.
0: Julien.
6: Allez, à demain. On sera 2 heures avant le match, d'ailleurs, demain, à la même heure, 1 heure même. Merci beaucoup. Le téléphone sonne, c'est dans un instant. On jette d'abord un œil sur le ciel.
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6: Stéphanie Fromentin, la journée promet d'être chaude.
15: Caliente. Les températures continuent de grimper, Fabienne, pour atteindre des valeurs qui vont souvent flirter avec les 30 degrés. Météo France annonce 29-34 en général, voire 35-36 sur le Languedoc. C'est un petit peu plus respirable sur les côtes de la Manche, la Bretagne et le littoral atlantique avec 20-27 degrés. C'est aussi plus respirable en matinée. Le thermomètre affiche au lever du jour entre 13 et 16 degrés dans l'intérieur du pays. 16 à 18 sur la façade atlantique, 18 et 21 sur le rivage méditerranéen.
6: Et le ciel reste chargé sur une bonne moitié nord.
15: En matinée, le ciel est bas, gris sur les départements bordant la Manche. Des averses possiblement orageuses se décaleront vers le Grand Est, n'impactant plus à la mi-journée que la plaine d'Alsace et les Vosges. Des poches de grisailles pourront résister aussi sur le domaine côtier des Charentes, du Finistère ou de la Normandie. Des nuages bas concerneront également les régions situées du sud de la Garonne au Piémont pyrénéen, tandis que le soleil va dominer sur un large quart sud-est ainsi qu'en Corse. Des orages tout de même se déclenchent sur le relief des Alpes du Sud, des Pyrénées et la Montagne Corse.
6: Stéphanie Fromentin, merci beaucoup.
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6: Il est 19h22.
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6: Si vous avez des enfants qui passent le bac ou si vous sortez de votre bac philo, jeunes gens, vous êtes concernés ce soir et pour tout dire, même vous êtes cernés. Si on vous avait donné 2 euros à chaque fois que vous avez prononcé le mot Parcoursup ces dernières semaines, vous seriez probablement riche. Le stress, c'est ce qui revient tout le temps quand on parle de ce moment où il faut faire ses vœux, le stress de l'attente, ensuite le stress quand on n'a pas ses choix préférés, ce sentiment d'échec, ce qui n'est évidemment pas l'idée de départ. Et puis cette période en ce moment, la phase complémentaire, alors que la phase principale n'est pas fini. Et en plus, il faut attendre la fin des épreuves du bac. Il y a donc les soulagés, ceux qui sont déjà casés, ouf. Il y a les semi-soulagés, semi-ouf, qui ont autre chose, mais qui attendent quand même de voir si quelque chose se débloque dans leur choix préféré. Il y a les méga-stressés qui n'ont rien. Les spécialistes de Parcoursup vous répondront que rares sont les jeunes qui restent intégralement sur le carreau. Mais quand on est dans une filière non choisie, quelles sont réellement les chances de réussite ? Quand on n'a pas ce qu'on voulait, est-ce que c'est parce qu'on a mal fait ses choix ? Tous les élèves, après tout, n'ont pas des parents derrière eux pour les aider, ou des lycées avec des conseillers d'orientation qui peuvent prendre en charge des élèves. Quand on n'a pas ce qu'on voulait, est-ce que c'est parce qu'on n'a pas les spécialités que demande le supérieur ? Mais ça veut dire que le système interdit de se tromper à 15 ans, à l'entrée du lycée. Face à ça, qu'est-ce qu'on fait ? Y a-t-il quelque chose dans le système qu'on peut améliorer ? Souvenons-nous quand même d'APB, les admissions post-bac. Dans les filières en tension, on départageait les candidats en les tirant au sort. C'était pas mieux, Parcoursup à 8 ans. Peut-on imaginer donc un système plus juste ? À moins que Parcoursup soit à l'orientation ce que la démocratie est à Winston Churchill, c'est-à-dire le pire des systèmes, à l'exception de tous les autres. C'est le téléphone sonne, les amis, soyez les bienvenus.
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6: Voici Victor. Bienvenue, Victor, et bonsoir à vous.
18: Bonsoir.
6: On vous écoute, Victor.
18: Je vous appelle parce que aujourd'hui, donc, j'ai 19 ans. Je suis passé deux fois par Parcoursup au total, donc cette année et l'année dernière. Et aujourd'hui, je considère que j'ai un beau dossier. J'ai un diplôme binational en poche. Et je me suis orienté vers les sciences politiques. Mais c'est une filière qui est très bouchée, c'est très sélectif, parce que c'est beaucoup de concours. Donc, évidemment, j'ai dû prendre des choix de secours. Et j'ai eu tout faux, on va dire. Et aujourd'hui, je me retrouve avec aucune formation qui a été validée.
6: Ça veut dire que les choix de secours, Victor, étaient plus simples selon vous. C'était l'idée, en tout cas plus accessible. Et ces choix de secours, là, ont été refusés aussi.
18: C'est ça. Il y a beaucoup de problèmes à ça. Moi, je trouve que Parcoursup, aujourd'hui, a une manière d'analyser les dossiers qui est très aléatoire et qui n'est pas du tout transparente. Sur beaucoup de formations que j'ai demandées, j'ai eu absolument aucun retour, alors que des fois, il faut sortir la carte bleue pour payer. Ça monte facilement au-delà de 100 euros pour certaines formations. Il faut remplir des lettres de motivation au mot près, il faut envoyer des fichiers, des choses comme ça. Donc, c'est quelque chose qui, pour les étudiants, est très, très, très stressant et qui demande beaucoup. Et on n'a, aucun retour, quoi.
6: Qu'est-ce que vous avez fait, Victor, entre l'année dernière et cette année? Est-ce que la première année de fac, vous l'avez abandonnée, en fait, puisque ça ne vous convenait pas? Ou est-ce que votre plan B, c'est de faire une deuxième année, même si ce n'est pas votre filière favorite? C'est quoi votre situation?
18: Ah, mais totalement. Moi, j'étais parti en fac d'histoire là, pour un an, mais ce n'est pas fait pour moi. Moi, je suis quelqu'un qui demande à travailler plus. Et c'est... aujourd'hui, je me retrouve un peu... le cul entre deux chaises, si je peux parler comme ça, à ne pas savoir du tout ce que je peux faire. Mm-hmm. Et sur les formations du coup moins sélectives que j'avais demandé une formation sur Lyon, et là, j'ai pas été accepté parce que même sur ce type de formation, il y a des barrières académiques. Mm-hmm. Et moi qui viens de Nîmes, je suis pas de la région, donc Auvergne-Rhône-Alpes, et du coup je me retrouve à ne pas être choisi. Donc aujourd'hui, j'ai absolument aucune formation qui veut de moi, entre guillemets, sur cette filière, sur ce genre de filière.
6: Ouais, je comprends. Et histoire, du coup, vous avez abandonné ou parce que l'autre option, c'est de finir la licence d'histoire et vous réorienter en sciences politiques en deuxième cycle, quoi, en master.
18: Mais moi, je peux pas continuer en histoire. Hein. On ne peut pas forcer un élève qui veut faire quelque chose à lui dire tu vas faire ça parce que le reste ne veut pas de toi. Ah ouais. Surtout quand on ne sait pas. Déjà, on a l'impression de partir avec un sentiment d'injustice que moi, je traîne depuis 2 ans maintenant. Mmh. Et surtout, ça ne donne pas des citoyens qui sont productifs dans leur travail, si c'est ce que l'État cherche, ou qui sont heureux dans leur vie. Quoi. Mmh. Là, aujourd'hui, je ne sais pas du tout ce que je vais faire demain. En plus, je regarde, du coup, parce que je dois passer par la phase complémentaire, je pars de zéro. Mmh. Et c'est quand même dingue qu'aujourd'hui, on a des gens comme moi avec des dossiers qui sont quand même un diplôme binational. J'ai l'équivalent du bac allemand, et je me retrouve à ne pas savoir ce que je veux faire, alors que j'ai demandé énormément de formation, quoi. C'est dingue.
6: Et on comprend ce stress, Victor, et ça doit être effectivement un sacré stress. On vous souhaite bon courage, une grosse déception aussi. On vous souhaite bon courage, on croise les doigts pour vous, pour que quelque chose qui vous convienne puisse se développer, pour discuter ensemble jusqu'à 20h dans le téléphone sonne. Avec nous, il y a Julie Mlieschko, bonsoir.
19: Bonsoir.
6: Directrice de la rédaction de Studirama. Vous êtes spécialiste des questions d'orientation. Vous avez écrit notamment Parcoursup, je n'ai rien obtenu. Et après, vous allez peut-être pouvoir donner un petit conseil à Victor. Aux éditions Studirama, c'était l'année dernière. Il y a Alban Mizi qui est là aussi, bonsoir.
20: Bonsoir.
6: Vous êtes sociologue, docteur de l'Université de Bordeaux, spécialiste des inégalités scolaires et des politiques d'orientation. Vous avez écrit, vous, Parcoursup, la grande épreuve aux éditions du Bordelot, ça vient juste de sortir. Et vous avez suivi pendant un an 27 lycéens avant et après la procédure. Vous avez aussi suivi des enseignants, des universitaires chargés de classer les candidatures. Jérôme Teillard, qui est le chef de projet de la plateforme Parcoursup, nous rejoindra dans un petit instant dans ce téléphone sonne. Je commence avec vous, Julie Mlieschko. Qu'est-ce qu'on lui dit à notre ami Victor ? Bah, je comprends la déception de Victor, en effet, et il n'est pas le seul. Hein. Tous les ans, je veux dire, des étudiants se retrouvent le bec dans l'eau, en effet, comme lui. Et lui, bon, c'est la deuxième année, donc c'est des choses qui arrivent. Je ne vais pas vous dire que le système Parcoursup est forcément juste. Il y a de l'injustice, c'est certain. Maintenant, je pense que Victor, s'il a un bon dossier, comme il le dit, doit rebondir, peut-être en faisant, en maturant son projet d'orientation. Peut-être passer une année à l'étranger ou trouver un job, un stage. Si vraiment il veut retenter l'année prochaine parce qu'il a le droit, son dossier Parcoursup, je serai lui. Alors maintenant, je ne sais pas si les formations vont toutes répondre, mais je demanderai pourquoi je n'ai pas été pris. Qu'est-ce qui pêche dans mon dossier et qu'est-ce que je peux finalement travailler?
19: Est-ce qu'on peut le demander à chaque formation qui vous répond non? Est-ce qu'on peut demander pourquoi on a répondu non? Et surtout, pardon, mais ça arrive à quel délai?
6: C'est ça le problème. Alors, vous avez entièrement le droit.
19: S'il apprend au mois d'avril la raison pour laquelle il a échoué, ça va lui faire une belle jambe, pardon.
6: Je pense en effet que les formations ne répondront pas immédiatement puisqu'elles sont complètement dans le jus, les établissements. Donc, est-ce qu'ils ont un peu plus d'été, est-ce qu'ils ont un peu plus de temps cet été? Bon, je suis pas sûre, je pense plutôt à la rentrée. Donc ne pas hésiter, j'ai envie de dire, à les harceler hein, pour vraiment avoir ce motif qui est très important pour pouvoir rebondir et retravailler. En fait.
19: Après, je me mets à la place de Victor. Donc une année déjà perdue, une deuxième année s'il va faire un stage, un service civique ou à l'étranger. Donc ça veut dire une première année, à la fin, il arrive sur le marché du travail, il a 30 ans et c'est compliqué pour un garçon comme Victor.
6: Oui, alors là, on va dire que pour l'instant, je pense qu'il a une vingtaine d'années. On ne lui a pas demandé. J'espère que Victor peut-être a bénéficié de la CAES, qui sont les commissions d'accès à l'enseignement supérieur, et qui sont censées proposer une aide, finalement, un accompagnement, pour trouver la formation qui, finalement, ressemblerait à ce que vous voulez, à ce que voulait Victor, qui ne serait pas complètement la même, mais qui pourrait le rapprocher de son objectif, qui a l'air assez bien dessiné, en effet. Donc ça, c'est une aide dont il ne faut pas se passer, je pense.
19: Alban Mizi, moi j'ai l'impression, là, on en a beaucoup des Victors autour de nous. Il y a une dame qui nous écrit aussi, c'est pour ça que citer les services civiques sur WhatsApp et qui nous dit moi ma fille s'est plantée effectivement la première année, elle a fait une licence de LEA, elle en est partie parce que ça l'intéressait pas, donc elle fait un service civique, donc elle trouve sa voie dans le service civique, sauf que la voie qu'elle a trouvée et qu'elle veut faire correspond plus aux options qu'elle a pris en rentrant au lycée seconde, première, terminale, et résultat, si elle se représente à Parcoursup, de toute façon elle correspondra pas aux bons critères. Qu'est-ce qu'on fait pour ces élèves là et qu'est-ce qu'on fait pour ces cas particuliers-là? Moi, j'ai l'impression qu'il y en a plein, ça n'est qu'une foule de cas particuliers, cette histoire, Alban Mizi.
20: Bien sûr, c'est une foule de cas particuliers. Et vu que c'est une foule de cas particuliers qui passent sur une plateforme nationale, codifiée, stratégique, etc., c'est le capital culturel qui va faire la différence. Donc, déjà, moi aussi, je souhaite bon courage à Victor, qui est seul face à la grande épreuve Parcoursup. Victor a surtout l'air d'avoir besoin d'accompagnement. Déjà qu'il n'est plus dans un environnement lycéen, donc moi je conseillerais à Victor quand même de chercher au mieux un accompagnement. Vous parliez des CAES et vous avez raison, mais la CAES, il faut déjà savoir que ça existe, il faut savoir comment la saisir, etc. Parcoursup, c'est des codes.
19: Vous pouvez nous décrypter CAES, Alban Mizi, qu'est-ce que ça veut dire d'abord si on déplie le sigle? Alors, et comment ça marche?
20: Les CAES, ce sont des commissions d'accès à l'enseignement supérieur, qui sont des commissions de recours lorsque les élèves sont sans solution. Et quand on entend sans solution au sens de Parcoursup, c'est uniquement des refus. Il y aura un bouton directement sur Parcoursup, je crois que c'est le 1er juillet, mais je ne veux pas dire de bêtises. Je crois que c'est à partir du 1er juillet que les élèves pourront le saisir directement sur les fiches de formation Parcoursup. Mais encore une fois, il faut être accompagné pour tout ça.
19: La question que je me pose moi, c'est parce qu'on va parler des critères tout à l'heure dans un instant, et encore une fois, on n'en dira pas que du mal parce qu'il faut aussi imaginer comment pourrait fonctionner un autre système. La question que je me pose, par exemple, pour un cas comme celui de Victor, pour celui de cette jeune femme qui a fait un service civique au milieu, qu'est-ce qui se passe, Alban Mizi, vous l'avez vu de vos yeux, qu'est-ce qui se passe avec la lettre de motivation? C'est-à-dire, si j'ai pas exactement les bons critères, mais que je suis tellement motivée que je l'écris, est-ce que j'ai une chance de monter sur la pile ou ma chance de monter sur la pile est extrêmement mince?
20: Les lettres de motivation, c'est très subjectif aux formations. Par contre, tendanciellement, les formations, elles ont tendance à mobiliser ce qu'on appelle des outils d'aide à la décision, qui sont des algorithmes, qui leur permettent de faire le gros du travail de tri des candidatures. Elles le font avec donc des algorithmes et les formations n'ont pas vraiment le choix. Parce que quand on a 3 semaines pour regarder parfois plus de 15 000 dossiers et qu'on est 1, 2 ou 3 pour le faire, on a besoin de ces algorithmes pour le faire. Et un algorithme, bah, ça ne lit pas les lettres de motivation. Donc souvent, elles passent en second plan ou elles sont lues à la marge. Ça dépend des formations, ça dépend du temps qu'on y met, ça dépend de la bonne volonté et du dévouement. Et d'ailleurs, c'est grâce au dévouement de ces agents que l'université et l'enseignement supérieur tient en France. Donc il y a bien des algorithmes sur Parcoursup, mais ils contraignent lourdement le travail des professeurs, sans même parler du fait qu'ils ne soient pas publics. Ils contraignent lourdement le travail des professeurs et ça va les inciter à mobiliser certains critères plutôt que d'autres. Donc la lettre de motivation, on n'est jamais trop sûr qu'elle soit lue, si bien que chaque année, dans la presse, on voit beaucoup de cas de recettes de cuisine, de pâtisserie ou de listes de ballons d'or qui ont permis une affectation.
19: On va revenir à un cas particulier, c'est celui d'Ariane, et puis on élargira évidemment juste après. Bonsoir Ariane.
3: Bonsoir.
19: On vous écoute Ariane.
3: Alors, je dois déjà dire que j'ai téléphoné plus par rapport au cas général que par rapport à ma petite fille.
19: Parfait.
3: Parce qu'elle elle a été prise dans une licence, une double licence très demandée.
19: Ok.
3: Mais ce qui m'a posé problème, et ce qui a posé problème à ses professeurs, c'est que elle a postulé pour faire une licence d'économie à la fac de Valence. Et un élève qui est dans sa classe, avec le même professeur, qui habite Valence, donc tous les critères sont identiques, a été pris en économie.
19: Avec une moins bonne moyenne, j'imagine.
3: Avec 8 de moyenne en économie, avec pas de maths, avec des appréciations négatives. Et ma petite fille avait 17,5 de moyenne, 19 en SES et des maths complémentaires. Elle a été classée 721e. Mmh. Donc il y a quand même un problème. Je ne sais pas ce que les algorithmes regardent. Parce que là, sur tous les niveaux, la prof principale le disait, il y a vraiment quelque chose qui n'a pas fonctionné.
19: Merci.
3: Donc c'est très inquiétant pour les élèves qui ont des dossiers moins brillants et qui risquent d'être mal traités. Quoi.
19: Merci, voilà. Merci Ariane pour ce témoignage. Et c'est vrai, Julie Mlechko, qu'il peut y avoir des trous dans la raquette, qu'il peut y avoir des choses incompréhensibles, mais c'est précisément ça qui est compliqué, en fait, pour les gens. Ça s'explique ce que nous dit Ariane, ou c'est juste un trou dans la raquette ?
21: Non, mais alors, c'est un trou dans la raquette, mais je trouve que c'est quelque chose qui se produit de plus en plus, c'est-à-dire qu'en fait, de très bons étudiants, elle disait 17 de moyenne, je crois, sa petite fille, n'ont pas les vœux de leur choix. Donc, doucement, je suis en train de me demander si, en effet, on ne se dit pas que... Alors là, je pense qu'elle parlait d'une licence, elle voulait entrer en licence. Est-ce qu'on ne laisserait pas la licence à d'autres profils d'étudiants en estimant que cette jeune fille peut aller faire autre chose? Donc là, on ne tient plus compte des choix. Hein. Bon, là, je...
19: Vous extrapolez, mais ce que ça voudrait dire,
21: mais c'est
19: de toute façon, celle qui est très bonne,
21: aux yeux, finalement.
19: Elle aura un autre choix. Celui-là n'en aura forcément pas un autre, avec une moyenne de 8. Donc, du coup, on lui dit oui.
21: J'aimerais bien savoir, c'est vrai que c'est pas la première fois qu'on entend parler de ça, souvent de très bons étudiants, donc je pense que là il faudrait se pencher, bah, peut-être l'autre invité qui lui fait partie des jurys pourrait nous en dire plus finalement sur, est-ce que c'est quelque chose qu'il a observé aussi ?
19: Alors, pas partie des jurys Alban Missy, mais vous les avez observés et vous les voyez, est-ce que ça existe quand on est jury de se dire, celui-là je ne l'aurais pas pris, mais je sais que contre un autre qui a une très bonne moyenne, l'autre de toute façon aura forcément un autre choix, donc je prends celui-ci.
20: Oui, déjà, Dieu merci, je ne fais pas partie de ces jurys parce que ça a l'air d'être un travail vraiment long et fastidieux et pénible à faire et encore une fois qui se repose vraiment sur du dévouement. Maintenant, vous me demandez, est-ce que j'aurais préféré ce dossier par rapport à un autre, etc. Mais on est tellement dans des considérations massives. On parle de dizaines de milliers de dossiers. On n'a pas le temps de les comparer au dossier prêt, à la lettre de motivation prêt, etc. On laisse les algorithmes faire le pré-tri. C'est ça le problème, c'est qu'on en dépend des algorithmes, encore une fois. Donc le problème, c'est pas qu'il y ait des algorithmes, ça facilite le travail, des algorithmes, etc. Le problème, c'est qu'ils ne sont pas publics. Et Ariane, hein, dont je partage le désarroi, nous demandait qu'est-ce que les algorithmes regardent. Bah, c'est bien le problème, on ne sait pas. On ne sait pas ce que les algorithmes regardent. La Cour des comptes a demandé, il y a maintenant plusieurs années au gouvernement, de rendre ces algorithmes locaux publics. Ça a été refusé par le gouvernement.
19: Cela dit, ça pose une autre question, hein, ce que nous dit Ariane Albanmizi. Le collègue de sa fille ou de sa petite fille qui a une mauvaise moyenne, enfin une mauvaise moyenne, mais qui a son bac, enfin qui a le droit d'aller postuler et de faire des demandes sur Parcoursup, celui-là, de toute façon, a toutes les chances quoi, de se retrouver sur le carreau et de faire partie de ceux qui n'ont pas de formation. Qu'est-ce qu'on fait en fait avec de toute façon ces élèves-là qui, encore une fois, ont le bac, donc ont le droit aux études supérieures?
20: Ben on les laisse aller aux études supérieures puisqu'ils ont le bac, donc ils ont le niveau institutionnel pour accéder aux études supérieures. Hein. Vous savez, si je prends mon cas personnel, si j'avais connu Parcoursup quand j'étais au lycée, j'aurais pas été pris à la fac. J'étais pas très très bon au lycée. Pourtant, à la fac, j'ai aimé ça et je me suis mis au travail et j'ai beaucoup aimé, j'ai été très bon, je suis allé jusqu'au doctorat. Donc, bon, moi j'aurais plutôt tendance à dire laissez-les étudier, laissez-les tenter leur chance. S'ils y arrivent pas, ils y arrivent pas. On leur aura prévenu que c'est compliqué. Mais leur refuser de tenter leur chance, sachant que c'est un droit qui est censé être garanti dans la loi, je ne sais pas vraiment quel message ça envoie à la jeunesse.
19: Sauf si ça fabrique des gens qui, à la fin, abandonneront dès la première année, Julie Mlechko. Et ça, on a l'impression que c'est le serpent de mer depuis toujours et depuis très longtemps. Et c'est bien la raison, d'ailleurs, pour laquelle on a inventé Parcoursup au départ. Le taux d'échec qui était très haut en première année de fac. Le problème, c'est que le taux d'échec très haut en première année de fac a-t-il vraiment bougé avec Parcoursup ?
21: Non. Il a très peu évolué. Le travail vient de la part des universités qui, elles, mettent en place des choses, des accompagnements pour les étudiants, pour que chacun réussisse. Mais il faut savoir qu'en effet, à l'université, comme dit M. Mizzi, on peut leur laisser leur chance. Mais du coup, les profils... Alors, moi, je rencontre beaucoup de présidentes et de présidents d'université et ils nous disent tous que, OK, ils sont d'accord pour accueillir et même pousser les murs. Hein. Parfois, même en septembre, on leur demande encore de pousser les murs pour accueillir des gens. Mais les profils sont tellement hétéroclites, en fait. On a des gens qui ont, comme vous parlez, des spécialités... Des spécialités complètement différentes, qui viennent de milieux différents, c'est difficile pour l'université de réussir à gérer et les accompagner. Ils font tout ce qu'ils peuvent, mais c'est vrai qu'on a du mal à enrayer ce taux d'échec.
19: Je vous entends, j'ai l'impression que ça parle de problèmes non réglés qui finissent par arriver jusqu'à Parcoursup, qui auraient peut-être dû être réglés bien avant dans la scolarité des enfants. On va y venir, je voudrais d'abord qu'on écoute Karine qui est avec nous. Bonsoir Karine.
2: Oui, bonsoir.
19: On vous écoute.
2: En fait, moi, pour dire que je trouve que Parcoursup, c'est vrai que c'est vraiment une usine à gaz qui a des problèmes dans Parcoursup. Mais moi, je me souviens, quand j'ai passé le bac, c'était l'horreur pour trouver une filière. Il y avait des gros classeurs énormes dans les CDI, on passait des heures entières, on avait une CPE qui promouvait que la filière maths ou la filière physique, ceux qui étaient en scientifique, ils avaient droit au reste. Souvent, on ne connaissait même pas les filières qui venaient de sortir ou les nouvelles écoles, même dans notre propre quartier, qui existaient. Et c'était vraiment un petit bonheur la chance. Si on avait de la chance d'avoir une bonne CPE ou quelqu'un de bien au CDI, on avait plus de chances d'avoir une filière. Maintenant, moi, j'ai fait 3 fois Parcoursup pour mes enfants et j'ai trouvé que c'était cet avantage-là d'avoir au moins un visuel sur toutes les filières et surtout, c'était les mêmes contraintes avant. On faisait un dossier par papier, il fallait faire une lettre de motivation, il fallait envoyer 10 enveloppes timbrées et il fallait attendre après le bon vouloir du facteur pour envoyer la réponse. Et c'est vrai qu'on ne savait toujours pas non plus là-bas, avant, comment c'était, pourquoi on était refusé, pourquoi on était admis. Il y a toujours la voisine qui avait une meilleure note que nous et qui n'était pas pris là où...
19: Et on ne savait pas plus pourquoi
2: à ce moment-là. Et c'était impossible de le savoir.
19: Et
2: ce que je trouve surtout bien dans Parcoursup, c'est vraiment ce visuel-là qu'on a des filières. Malgré l'inconvénient énorme, c'est que si on est en réorientation, on sait qu'on a au moins 40% de chances en moins d'obtenir une réponse favorable. Alors que, on a fait une année en plus et que on pourrait, même si c'est une réorientation parce que ça nous a pas plu ou quoi, on pourrait quand même avoir les mêmes chances que les autres. Donc ça, c'est vraiment un inconvénient. Moi, je trouve qu'il y a des avantages quand même, par contre.
19: Merci beaucoup. Merci pour votre question, Karine. Et alors, en même temps que vous l'avez posée au standard, vous avez donné votre date de naissance, vous êtes un peu plus jeune que moi. Pas beaucoup plus. Moi, je me souviens de cette période où on courait à la fac avec notre collante à la main pour pouvoir s'y inscrire. Donc, on arrive quand même de très loin. Je disais tout à l'heure que dans le système d'APB, juste avant Parcoursup, dans les filières en tension, il y avait un tirage au sort. Donc, je reviens à la question que je posais tout à l'heure en introduction. Alban Mizzi, est-ce que Parcoursup, c'est pas aussi le pire des systèmes à l'exception de tous les autres ? Est-ce qu'il n'y a pas un moyen de le conserver parce que c'est quand même meilleur que ce qu'on faisait avant, tout en corrigeant les choses qui sont parfois incompréhensibles pour les bacheliers, non ?
20: Bah écoutez, bon, déjà, les dossiers papier, moi j'ai pas fait Parcoursup et j'ai pas connu ça. les dossiers papier, quand on a inventé Parcoursup, ça faisait quand même 20 ans que ça existait déjà plus. C'est pas Parcoursup qui nous a sauvé des dossiers papier. Il faut pas ce mythe à la peau dure, mais non, on a inventé les emails et les.
19: Non, mais il y a eu Ravel avant, il y a eu le Minitel, il y a eu la PB, etc. Mais ce que nous dit.
20: Voilà, rendez-vous compte, même sur Minitel, on avait déjà des procédures qui.
19: Mais ce que nous dit Karine, c'est que les critiques qu'on fait aujourd'hui à Parcoursup, il y en a eu d'autres, et qui étaient pires parce que c'était encore plus impossible de savoir pourquoi on était admis ou pourquoi on n'était pas admis ici et là avant Parcoursup. Parcoursup n'a pas inventé l'inégalité avant d'entrer en études supérieures, c'est ce que je voulais dire.
20: Oui, bien sûr que non, mais Parcoursup prétendait régler ces problèmes-là. Donc on a parlé des taux d'échec en première année, et on met des gros guillemets à échec, hein, mais on a vu qu'ils étaient stables, donc Parcoursup n'a pas réglé ce problème-là. Parcoursup n'a pas réglé le problème d'opacité. Parcoursup n'a pas non plus réglé les repères qu'ils donnent aux lycéens. Par contre, on peut donner un bon point à Parcoursup sur l'information, et ça, madame a raison, hein, Parcoursup, c'est une très bonne source d'information. Les jeunes savent aller chercher des informations, hein, de toute façon, à l'ère du numérique, ils savent très bien. Mais ce que Parcoursup ne donne pas quand il donne beaucoup d'informations, c'est des repères, justement. Ces informations, il faut être capable d'en faire quelque chose, de les mettre en perspective, de les ordonner. Et ça, c'est ce que je disais à Victor en début d'émission, c'est l'accompagnement qui est décisif. Les élèves, tout seuls, c'est compliqué.
19: Bonsoir Jérôme Teilhard.
1: Bonsoir.
19: Merci beaucoup d'être avec nous, le chef de projet de la plateforme d'accès à l'enseignement supérieur, donc Parcoursup, et celui qui connaît tous ces méandres, c'est vous. Et en effet, encore une fois, elle a raison, notre amie Karine, les problèmes n'ont pas commencé avec Parcoursup, mais du coup, est-ce qu'on peut prendre le problème dans l'autre sens? Si on veut l'améliorer aujourd'hui, et on a entendu des gens parler d'opacité et aussi de gros stress, est-ce qu'il y a quelque chose à faire dans ces directions-là, et notamment celle de la transparence?
1: Alors oui, il y a toujours quelque chose à faire, mais je ne voudrais pas laisser simplement à penser qu'il n'y a rien déjà aujourd'hui. Je pense qu'il y a eu énormément de progrès, parce que Parcoursup, chaque année, évolue en écoutant les usagers, en écoutant les fédérations de parents d'élèves avec qui on travaille beaucoup, pour améliorer la transparence. Je vais donner deux exemples, par exemple. Nous avons entendu la demande des lycéens qui était « je voudrais pouvoir tester Parcoursup avant que ça commence ». Aujourd'hui, il y a un site d'entraînement sur Parcoursup qui permet précisément de se rendre compte de comment va fonctionner Parcoursup. La deuxième chose, les lycéens nous ont dit « est-ce que l'on peut savoir en avance ?» En fonction du parcours que j'ai au lycée, quelles sont les possibilités d'être admis? Nous avons développé, déjà depuis 2 ans, un outil qui est mis à disposition des lycéens pour les aider à voir l'éventail des possibles. Je vous donne simplement un chiffre. Cette année, cet outil-là, il est utilisé à 20 millions de fois par les lycéens. Donc, vous voyez que
19: ce sont des éléments. Mais ça parle aussi de crainte. Oui, ouais, et je comprends, mais ça parle aussi de crainte. Si on utilise l'outil avant, ça parle de crainte pour l'après. Sur la transparence de l'algorithme et sur ce qu'il regarde, qu'est-ce qu'on peut essayer d'améliorer pour que ce soit extrêmement clair pour tout le monde?
1: Alors, déjà dire, il faut le rappeler, ça n'est jamais Parcoursup qui examine les candidatures. Donc quand on dit Parcoursup m'a tué ou Parcoursup m'a pas classé ou m'a refusé, ça n'est pas exact. Ce sont des enseignants, des formations qui font ce travail-là. Chaque année, nous leur demandons de faire toujours plus en termes de transparence, d'être plus explicite, pas simplement transparent, compréhensible. Parce que je crois que ceux qui nous écoutent, que ce soit Victor, Ariane ou Karine, ce dont ils ont besoin d'entendre, c'est qu'on comprend et qu'eux-mêmes comprennent finalement les raisons qui ont pu expliquer qu'ils ne soient pas retenus ici, qu'ils soient acceptés là. Je crois que c'est ça qu'on doit tous faire collectivement. C'est un travail qui concerne évidemment la plateforme Parcoursup, qui concerne au premier chef les enseignants, ceux qui font cette admission. Et nous leur demandons chaque année de faire mieux, de faire plus pour être plus explicite. Pourquoi ? Parce que c'est à la fois répondre à ceux que nous avons entendus, ces auditeurs, mais c'est aussi permettre que finalement l'accompagnement à l'orientation en amont de Parcoursup se prépare mieux et se fasse mieux dans les lycées.
19: Vous disiez tout à l'heure, et y compris d'ailleurs les jeunes qui vont sur le simulateur, qu'il faut comprendre ce qui correspond le mieux au fond au parcours qui est le leur au lycée avec les spécialités qu'ils ont choisies. Et je comprends ce que vous nous dites, Jérôme Teilhard, mais ces choix-là, ils ont été faits à l'entrée au lycée. Qu'est-ce qui se passe avec un gamin qui, une fois arrivé en terminale, comprend ce qu'il veut faire, ce qui était moins clair pour lui lorsqu'il est en seconde, si bien qu'effectivement, ses choix ne correspondent pas forcément désormais à ce qu'il veut faire, donc il sait qu'en allant sur la plateforme, il ne sera pas pris. Et c'est là qu'on se dit, si tu lis ma lettre de motivation, tu vas me trouver à m'aider. Mais si sa lettre de motivation n'est pas lue, il a aucune chance. Et il aura choisi à 15 ans et demi. Et c'est peut-être là que vient le problème, non ?
1: Alors, en fait, je pense qu'il faut aussi relativiser cela. Quand on fait des études, on s'aperçoit que pour les formations, c'est davantage la question du niveau scolaire que le choix des spécialités qui importe. Ça, c'est une vraie réalité. La deuxième chose, c'est que, précisément, vous avez mis le doigt sur le sujet important, c'est que cet accompagnement-là, on doit le commencer dès la seconde. Non pas pour obliger à faire des vœux, il ne s'agit pas de cela, mais nous travaillons, par exemple, avec l'ONICEP pour faire en sorte que, dans les classes, il y ait des activités pédagogiques qui permettent d'éveiller, en quelque sorte, les chakras, d'ouvrir les chakras, de s'interroger sur les formations, ce qui m'intéresse, ce qui ne m'intéresse pas. Voilà, ce travail doit commencer suffisamment tôt, non pas pour stresser et pour enfermer dans des choix, mais au contraire pour les ouvrir. Et je crois que c'est important. Dernier élément, je crois que c'est important aussi de dire que la réorientation, ça existe. Alors, j'ai bien écouté le témoignage de Victor. Néanmoins, je le dis, sur Parcoursup cette année, c'est 206 000 candidats étudiants en recherche d'une réorientation. Cette réorientation, c'est un droit, et qui est un droit qui est plutôt concrétisé par Parcoursup par rapport à la situation antérieure. Donc on peut changer, il ne faut pas laisser à croire pour les lycéens que un choix fait à 15 ans vous condamne irrémédiablement à un avenir et à en fermer d'autres portes. Je pense qu'il y a beaucoup de possibles. Je vous dis, moi, parce que le témoignage de Victor m'a interpellé. Alors, j'ai fait des études d'histoire, et en études d'histoire, on peut travailler beaucoup. Voilà, c'est un petit message comme ça. Ce qui est important, c'est qu'on peut se réorienter sur Parcoursup, on peut changer de voie de formation, et c'est pas que la lettre de motivation, et même, c'est parfois, il y a certaines formations, parce qu'il faut pas caricaturer et généraliser. Vous voyez, moi, je travaille beaucoup avec les directeurs des écoles d'infirmières, ce qu'on appelle les instituts de formation aux soins infirmiers. C'est la deuxième formation la plus demandée sur Parcoursup. Ils attachent une importance cardinale à la lecture de ces lettres de motivation. Et dans leur formation, il y a souvent beaucoup plus d'étudiants en recherche d'une réorientation parce que ce qu'ils ont besoin pour ces métiers-là, c'est des gens peut-être un peu plus aguerris, peut-être plus mûrs, plus matures que des lycéens qui viennent de sortir avec leur baccalauréat.
19: Vous allez rester avec nous, Jérôme Taillard. On va demander à Alban Misi sur ces inégalités-là ce qu'ils en pensent. Mais pardon, Monsieur Taillard, juste un autre exemple, au-delà de celui de Victor, celui que je posais aussi tout à l'heure, de cette lycéenne qui n'est pas bien dans son LEA, qui fait un service civique, qui trouve sa voie dans le service civique. On a l'impression que ça, c'est exactement ce qu'on leur demande, en plus, aux étudiants, d'aller s'ouvrir l'esprit, d'aller faire un tour ailleurs, si effectivement, dans le cadre de leurs études, c'est compliqué. Sauf que désormais, elle a un dossier scolaire qui ne correspond plus à ce qu'elle a fait et l'expérience qu'elle a. Comment elle existe encore dans Parcoursup au milieu des 600 000 lycéens qui vont arriver en même temps qu'elle, elle se réoriente ?
1: Alors, elle existe parce qu'elle n'est pas toute seule à se réorienter. Je disais, c'est 206 000 personnes qui se réorientent. Et parmi elles, il y a à la fois des gens qui souhaitent changer de parcours et puis il y a des gens qui vont le faire parce que c'est un échec ou un autre parcours. On essaye à travers, c'est la lettre de motivation, mais aussi c'est une rubrique que chacun peut renseigner qui s'appelle « Activité centre d'intérêt », de donner à voir ce qui n'est pas que les résultats scolaires. Parce que je crois que c'est important, et moi je souscris à cette approche-là. On ne peut pas demander à toute la jeunesse d'être complètement formatée avec uniquement des aspects scolaires. Il faut tenir compte aussi d'autres éléments. Ça vaut pour tous les étudiants. Après, un parcours en service civique ne vous garantit pas forcément de pouvoir vous réorienter là où vous le souhaitez, mais néanmoins, ça doit rester un capital que vous avez formé, que vous pouvez évoluer pour aller trouver des formations. Moi, franchement, il y a aussi beaucoup de formations, je pense, dans la phase complémentaire. Je le dis aussi pour Victor, qui a témoigné tout à l'heure. Vraiment, il y a des places de disponibles. Quand j'entends les formations que vous citez, Fabienne Saint-Aise, sur des formations en lettres, je peux vraiment vous garantir, vous pouvez le voir sur la plateforme Parcoursup, il y a dans ce type de formation de vraies possibilités d'accès à un parcours d'enseignement supérieur.
19: Alors, Victor, c'était Sciences Po, pauvrette, j'espère vraiment qu'il va s'en sortir. Alban Misi, là-dessus, sur cette inégalité-là, en fait, et à ce moment-là, vous, qu'est-ce que vous avez vu dans votre enquête ?
20: Moi, ce que j'ai vu dans ce travail, c'est que Parcoursup, en fait, va individualiser la procédure. En fait, ce que Parcoursup produit, fondamentalement, c'est une épreuve individuelle qui fait porter aux lycéens la responsabilité de tout ça en fonction de leur tactique, de leur stratégie, etc. Monsieur Teillard a raison de dire qu'il y a une plateforme d'entraînement sur Parcoursup. Et justement, ça, ça dit des choses. C'est peut-être que c'est suffisamment technique pour qu'il y ait besoin de s'entraîner à déchiffrer un peu tout ça. C'est une compétition qui est explicite, qui est généralisée, qui est organisée par une plateforme. Bon, on a le droit de penser que c'est bien de mettre les jeunes en compétition, mais ça produit quand même des effets. Surtout, ce sont des choix politiques, et des choix politiques qui sont documentés par la recherche. Hein. Je pense à Agnès Van Zanten, Julien Gossa, qui a d'ailleurs travaillé sur le choix des spécialités et qui dit que c'est plus important d'après les résultats de recherche que le niveau scolaire intrinsèque. Et puis, les rapports qui s'accumulent, Défenseur des droits, Cour des comptes, Observatoire de la vie étudiante, Collectif Nos Services Publics, 4 rapports parlementaires d'horizons divers depuis 2021, et puis les rapports aussi du comité éthique sur Parcoursup qui sont internes au ministère.
21: Jim Lechko, ça va ? Parce que vous avez une quinte de tout hein, pour expliquer...
4: Oui, je suis désolée.
21: Non, mais je vous en prie, je voudrais juste que vous étouffiez pas au micro. Vous, avec le Studirama, vous savez que le plan B, pour certains, c'est de s'orienter vers le privé, en fait.
4: Bien sûr.
21: Et on a envie de dire, heureusement que ça existe, et en même temps, on a aussi envie de dire, quel dommage.
4: Oui, il y en a entre certains même qui diraient que du coup Parcoursup pousse les gens ou les jeunes à aller vers ces formations privées parce qu'ils n'ont rien. Alors, moi j'en suis pas certaine parce que ça fait plus de 20 ans maintenant que je suis dans ce domaine et les formations privées, elles ont toujours existé. Moi j'ai passé mon bac, je me suis inscrite sur Ravel, comme vous parliez, le Minitel. J'avais choisi des facs, 35. Mais les écoles de journalisme que je visais, privées, existaient déjà. D'accord. Donc je pense pas que ça pousse, c'est une solution de repli éventuellement, mais qui évidemment a un coût. Maintenant, oui, heureusement en effet qu'elles existent, même si c'est pareil, on n'est pas obligé d'y aller.
21: On va écouter Simon qui nous attend depuis un moment. Pardon Simon, on vous écoute.
5: Pas de problème.
21: Merci. Bonsoir Simon.
5: Bonsoir. Je me retrouve assez dans tout ce qui a été dit et je trouve ça super utile qu'on en parle. En fait, c'est comme beaucoup de choses qui créent de la frustration. Si on n'explique pas, on a les petits débats en interne, en famille, entre nos ados. Et puis, on n'a pas forcément les informations qui permettent de prendre du recul. Et j'en viens à ce qui m'inquiète, c'est que la défiance envers Parcoursup alimente un début de complotisme chez pas mal d'ados, même certains qui ne verseraient pas là-dedans à la base. Et j'aurais voulu savoir, ça rejoint le premier intervenant qui était Victor, je crois, qui dit, voilà, est-ce que c'est ça qu'on veut, faire des gens qui ne sont pas satisfaits de leurs études, qui ne seront pas satisfaits de leur job, qui ne seront pas satisfaits de leur vie. Mais en fait, il y a plein de choses qu'on peut faire dans la vie, il n'y en a pas qu'une. Et voilà, j'aurais voulu savoir ce qu'en pensent vos intervenants sur à la fois la forme de complotisme et puis le côté, voilà, c'est un système qui gère en quelque sorte l'intérêt général, pas le vœu rêvé de chacun.
21: Merci Simon pour cette intervention, j'aimerais bien avoir votre avis Jérôme Teillard là-dessus sur cette espèce de dérive qui pourrait laisser à penser que, alors sans effectivement entrer dans le mot complotisme comme le souligne intelligemment Simon, mais enfin se demander si quand c'est flou il y a un loup et que on finit par en tirer des conclusions qu'on ne devrait pas en tirer, mais c'est la frustration qui crée ce genre de choses.
1: Peut-être, moi je reprends le sujet du baccalauréat ce matin, peut-on être heureux quand les autres ne le sont pas ? Croyez-moi, nous sommes très attachés à améliorer en permanence le système. À la fois pour dire la vérité, comme l'a dit Simon, il faut apporter aussi des données. Peut-être que tout le monde ne peut pas faire la même formation. Il faut trouver des possibilités de parcours variés, de parcours divers. Il faut être à la fois être ambitieux et garder cette ambition. Et puis je le dis aussi pour tous, parce que ça a été évoqué... par notre interlocuteur tout à l'heure et puis relayé par M. Migy, il y a bien une vraie responsabilité de l'État pour accompagner ceux qui n'ont pas de proposition. Ne laissons pas dire que les jeunes sont laissés tout seuls sans accompagnement. À partir du 1er juillet, nous appellerons individuellement chacun des lycéens qui se retrouvent sans proposition d'admission. On les appelle, vraiment, parce que c'est important d'avoir ce dialogue direct, comme vous nous le permettez d'avoir ce soir, pour dialoguer vraiment, peut-être pour... ne pas laisser un jeune s'enfermer dans une situation ou dans des croyances, c'est ce que venait de nous dire Simon, et puis pour ouvrir des perspectives. Parfois, c'est un déclic en ayant une discussion, peut-être qui permet de repositionner son projet, de voilà, d'avoir de nouvelles perspectives. Donc moi, je crois beaucoup à ce dialogue, je crois beaucoup à l'action de proximité dans les lycées, dans les rectorats. Vraiment, on peut présenter Parcoursup comme une machine froide. Ça n'est pas la réalité quotidienne de Parcoursup. Ce sont beaucoup d'hommes et de femmes qui agissent au quotidien avec l'intérêt des élèves et des futurs étudiants comme seul point de visée. Je crois que c'est ça que moi je veux aussi faire passer comme message. On est aussi là pour ces jeunes, on est là pour les accompagner, on est là aussi pour dire que c'est pas leur dernier choix, et donc de se préparer peut-être à un éventail de solutions pour que chacun puisse trouver sa voie, parce que il y a une voie pour chacun.
19: Voilà, accrochez-vous. Tout, je voudrais juste vous donner le message d'Emmanuel pour terminer. Julie Mlechko, ça répond à la question que vous aviez sur qu'est-ce qu'on fait avec les gens qui ont des mauvaises notes et comment ça se fait qu'on les retrouve. Elle nous donne la réponse, elle dit « Je suis enseignante en BTS et je vous confirme que parfois nous ne prenons pas les meilleurs dossiers, car dans 99% des cas, ils seront pris ailleurs et ne viendront pas dans nos formations. Nous faisons donc un premier tri avec un paramétrage fin de l'algorithme, nous dit-elle, et puis nous lisons 1600 dossiers, 200 dossiers par personne. C'est un travail parfois déshumanisant, dit-elle. C'est aussi un travail difficile. On comprend que c'est un travail difficile et surtout, on souhaite bonne chance à tous ceux qui sont toujours en train d'attendre et on croise les doigts pour ceux qui sont en train de passer le bac, les petits bateaux.
8: J'aimerais savoir pourquoi il y a des cratères sur la Lune.
19: Eh bien, la réponse à ta question, Tilio, dans 3 minutes.
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19: Bonne soirée avec nous sur France Inter, il est 20h. Léonie Cornet pour l'info. Bonsoir Léonie.
23: Bonsoir Fabienne, bonsoir à tous. Les États-Unis n'ont pas besoin de beaucoup d'aide pour rouvrir le détroit d'Ormuz. Déclaration de Donald Trump ce soir à l'ouverture du G7 à Évian. Le sommet des pays les plus riches du monde coïncide avec la signature prochaine d'un accord de paix entre l'Iran et les États-Unis. Signature attendue pour vendredi, saluée à l'instant par le président libanais. Le président américain assure que le détroit d'Ormuz sera complètement ouvert vendredi. Reste à savoir si le passage des navires sera libre ou s'il y aura un péage. Conséquence directe de la réouverture prochaine du détroit, les prix à la pompe baissent déjà en France, moins de 2 euros le litre de gazole, Raphaël Ebenstein.
24: C'est un cap symbolique. Le prix moyen du litre de gazole est repassé juste sous les 2 euros en France, une première depuis 3 mois, à 1,99 euros en fin de semaine dernière, selon les données communiquées par le ministère de la Transition écologique. Une conséquence évidemment de la baisse des cours du pétrole et des carburants raffinés entamés ces dernières semaines, alors que les marchés anticipaient un accord entre les États-Unis et l'Iran. Il reste toutefois des niveaux supérieurs à ceux du mois de février et une certaine incertitude demeure quant à la durée de l'accord et à la réouverture complète du détroit d'Ormuz, d'où la relative prudence du gouvernement qui maintient pour l'instant les différents dispositifs d'aide ciblée dont le coût total estimé avoisine 1,2 milliard d'euros pour les finances publiques.
23: Raphaël Ebenstein, pour rappel, l'aide accordée aux grands rouleurs correspond à 20 centimes par litre d'essence. De nouveaux rassemblements en hommage à Liana devant les tribunaux, cette adolescente de 11 ans retrouvée morte dans le Gers. L'objectif cette fois, c'est de demander une loi intégrale sur les violences faites aux mineurs. Les manifestations sont à l'appel d'une coalition féministe qui regroupe environ 150 associations et syndicats. Plusieurs plusieurs centaines de personnes se sont donc donné rendez-vous également devant le ministère de la Justice et une nouvelle mobilisation est prévue ce samedi à Paris. Peut-on être heureux quand les autres ne le sont pas? Vous avez 4 heures. C'était l'un des sujets du bac de philo aujourd'hui, épreuve reine. 530 000 élèves de terminale générale et technologique ont planché ce matin. Demain, place aux épreuves écrites de spécialité. Avec la chaleur qui s'installe en France, le ministre de l'Éducation, Édouard Geffray, a demandé à ce que les examens se tiennent uniquement le matin. La chaleur justement qui s'installe de nouveau en France, plus de 30 degrés attendus demain dans plusieurs régions comme en Bourgogne et dans le Grand Est. Le pic est attendu jeudi avec jusqu'à 38 degrés dans le sud-ouest et le centre de la France. Météo France prévoit des orages en fin de semaine et dans ce contexte, deux départements sont placés en vigilance orange au feu de forêt demain, l'Aude et les Pyrénées-Orientales. La Coupe du monde de football, premier match des Bleus demain à 21h face au Sénégal. Didier Deschamps coach déjà ses joueurs, soyez concentrés mais décontractés, dit-il. Ce soir, l'Espagne affrontait le Cap-Vert, match qui vient de se terminer, score 0 partout. La caverne du Pont-Neuf a pu ouvrir ses portes il y a 2 heures à Paris, conçue par l'artiste JR. Cette œuvre éphémère, monumentale, qui emballe entièrement le pont parisien, devait être inaugurée le 6 juin dernier, mais elle a été déchirée par les averses et les rafales de vent. Et puis on apprend ce soir la disparition de l'acteur français Christian Bugeaud. Il est mort à l'âge de 81 ans, annonce de son agent sur Instagram. Connu pour ses rôles dans la série Kaamelott et les films Les Visiteurs, il était aussi metteur en scène et cascadeur.
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1: France Inter, il est 20h05, à suivre la 20e heure avec Eva Bester. Bonsoir Eva.
2: Bonsoir Léonie, aujourd'hui je reçois le journaliste et écrivain Christophe Onodibio à l'occasion de la parution de son essai L'Odyssée de l'Odyssée chez Grasset.
1: Mais tout de suite, le temps de se brosser les dents, voici Les Petits Bateaux avec Camille Cronier.
3: Et coucou les petites curieuses et les petits curieux, direction l'espace.
4: Bonjour, je m'appelle Tilio, j'ai 8 ans et j'aimerais savoir pourquoi il y a des cratères sur la Lune. Merci, j'espère que tu me répondras bientôt. Au revoir.
3: Eh ben, j'espère qu'on est suffisamment tôt pour toi, Tilio, pour te répondre. Nous voici. Pourquoi il y a des cratères sur la Lune ? Éric Lagadec, vous n'êtes pas allé sur la Lune, mais vous l'avez regardé un sacré paquet de fois avec tout votre matériel à l'Observatoire de la Côte d'Azur à Nice, où vous êtes astrophysicien. Est-ce que vous pouvez nous expliquer ?
5: En fait, pour savoir pourquoi il y a des cratères sur la Lune, je pense qu'on peut se poser la question des cratères qu'on peut voir sur Terre. Donc sur Terre, il y a des cratères qui vont être dus aux volcans, mais il y a aussi des cratères qui sont dus à des météorites qui sont tombées, que ce soit des astéroïdes ou des comètes. Par exemple, les dinosaures, ils ont disparu parce qu'il y a un gros caillou qui est tombé et qui a formé un gros cratère.
3: Donc les météorites tombent sur Terre, ça fait des trous.
5: Exactement. Et ça arrive aussi sur la Lune, mais la différence entre la Lune et la Terre, c'est que sur Terre, il y a de l'atmosphère, il y a de l'air, il pleut, il y a de l'eau, il y a des rivières. Et ça, ça va créer ce qu'on appelle de l'érosion. Donc s'il y a un cratère qui se forme sur Terre avec le vent, avec les rivières, avec la pluie, il va disparaître.
3: Il va se lisser, quoi.
5: Il va se lisser complètement. Ouais. Alors que sur la Lune, il n'y a quasiment pas d'atmosphère. Donc s'il y a un caillou qui tombe sur la Lune, il va former un cratère qui va rester là. Donc si on regarde la Lune qui a plus de 4 milliards d'années, on voit tous les impacts qu'il y a eu depuis 4 milliards d'années. On peut voir 4 milliards d'années d'évolution du système solaire. On voit tous les cailloux qui sont tombés sur la Lune depuis 4 milliards d'années.
3: Donc c'est des bombardements de cailloux sur la Lune, en fait, tous ces cratères. Est-ce que la Lune est plus exposée ? Parce que du coup, effectivement, vous dites, on les voit, on a l'impression qu'il y en a beaucoup parce qu'ils ne bougent pas, contrairement à ceux sur Terre. Mais est-ce que quand même, elle est plus exposée que la Terre à se prendre des météorites dans la figure ?
5: Ben, disons que nous, l'atmosphère nous protège un tout petit peu. C'est-à-dire que les plus petits cailloux, quand ils rentrent dans l'atmosphère, ils vont être brûlés. Donc ils vont être désintégrés avant de tomber sur Terre.
3: Pourquoi ? Parce qu'il y a de l'air, c'est ça ?
5: C'est ça, ça va arriver à quelques dizaines de milliers de kilomètres heure ou 100 000 kilomètres heure. Et quand ça arrive, ça se réchauffe et ça forme une étoile filante. Sur la Lune, il n'y aura pas ça. Mais on voit quand même assez régulièrement des impacts sur la Lune. Il y a beaucoup de gens qui font des vidéos de la Lune pour faire des belles images. Et quand on regarde ces vidéos, on voit de temps en temps un petit flash blanc. C'est qu'il y a eu un impact d'un caillou qui est tombé sur la Lune.
3: Ah là là, c'est qu'il s'en passe hein, des choses tout là-haut et tout le temps. Salut les matelots.
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3: Et on retrouve Eva Bester pour la 20e heure. Bonsoir Eva.
2: Bonsoir Camille. Christophe Onodibio est en studio générique.

0: directeur adjoint de la rédaction du Point et journaliste, Christophe Onodibio est également essayiste et romancier. Il a notamment publié Birman, prix interallié, Plongée, grand prix du roman de l'Académie française et prix Renaudot des lycéens, adapté au cinéma en 2017 par Mélanie Laurent, et Trouver refuge. Il a également signé deux livres avec les artistes Enki Bilal et Adèle Abdessemed et l'essai La Minute Antique. Après Mère intérieure, l'agrégé de lettres passionné par l'œuvre d'Homère publie l'essai L'Odyssée de l'Odyssée chez Grasset, une relecture pop du grand classique de 12 000 vers dont on ne peut toujours pas attester la réelle autorité. Christophe Onodibio se fait passeur et revisite les 24 chants qu'il interprète comme un érudit racontant l'épopée à un ami. À travers son interprétation contemporaine du texte, il montre aussi les leçons que nous pouvons en tirer aujourd'hui. Bonsoir et bienvenue dans la 20e heure.
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0: Bonsoir Christophe Onodibio.
2: Bonsoir Eva Bester.
0: Quelle est la dernière chose qui vous a enthousiasmé?
2: Je dirais, vraiment enthousiasmé, la relecture, l'ultime relecture de l'Odyssée.
0: Oh ben ça, on va en parler pendant tout notre entretien.
2: Alors sinon, le fait de devoir concocter

0: une playlist et de réécouter ce que j'écoutais dans les années 90, c'est-à-dire ressortir les titres de Suède, de Pulp, voilà.
1: À quelle occasion ?
0: L'occasion d'une lecture, voilà, l'occasion d'une lecture que je devais agrémenter de musique.
1: Il est beaucoup question d'amitié dans vos livres, quel genre d'ami êtes-vous ?
0: Fidèle, parfois lointain, mais fidèle quand même.
1: Est-ce que vous pardonnez facilement ou est-ce que vous êtes rancunier ?
0: Je suis rancunier.
1: Et si les gens vous présentent leurs excuses ?
0: Ah oui, là, tout de suite, ça
1: se dissipe. Tout est effacé ?
0: Ah oui, oui, oui.
1: Oui, je suis un peu comme vous.
0: Voilà.

0: Mathias Hainaut, le titre enchanté comme je l'espère que nous serons ce soir.
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0: Christophe Onodibio, je ne comprends pas parce que j'ai lu d'une part que vous aviez été repéré sur internet avec Journal de l'énervé où vous racontiez vos jours et vos nuits, mais que vous aviez aussi publié des textes dans la revue NRV fondée par Frédéric Becbédé. Alors, qui est le père de l'énervement?
2: Ah bah l'énervement, c'était mes études. Je travaillais à la fin du 19e siècle sur la littérature.
0: Non, vous ne faites pas votre âge.
2: Énervé. C'est-à-dire la littérature décadente, fin 19e siècle, Catulle Mendès, Jean Lorrain, Rachilde. Et en fait, les énervés de la belle époque, c'est ces gens arrivés, comme les énervés de Jumièges, d'ailleurs le très beau tableau du musée de Rouen, c'est-à-dire arrivés à un état d'exaspération. Alors les énervés de Jumièges, ils ont carrément les tendons, les nerfs tranchés, mais l'état d'énervement, c'est la fatigue nerveuse extrême, toute cette fin, toute cette belle époque opiacée, éthéré au sens propre, les buveurs d'éther. Donc en fait, j'aimais beaucoup cet adjectif d'énervé. Il se trouve qu'après, la revue NRV, je suis entré en rapport avec eux et j'ai publié la fin de ce journal. Oui, c'était une sorte de blog avant l'heure, on était dans les années 90, et je faisais des études donc sur la... de mon DEA sur la littérature décadente. Et du coup, j'avais eu l'idée de raconter de tenir mon journal et de le publier. Donc c'était le journal de l'énervé, voilà. Et la énervé est venue après. J'ai publié des morceaux de ce journal dans cette revue. Et puis où il y avait Virginie Despentes, Michel Houellebecq, le sous-commandant Marcos, voilà, un premier texte. Enfin voilà, on commençait...
0: Pas mal pour des débuts.
2: C'était une revue, ouais, où il y avait énormément assez schizophrénique et assez énervé. Mais là, voilà.
0: Vous avez, pour votre premier manuscrit, vous avez eu quelques refus. Et parmi tous les refus, vous dites, j'ai reçu des lettres très enthousiastes. Après, quelques lettres d'insultes aussi. Deux filles, par exemple, me conseillaient de me jeter du haut de Notre-Dame.
2: Oui, oui, oui, ça a pu être... oui, tout à fait. Mais je ne l'ai pas fait.
0: Non.
2: Voilà, je ne l'ai pas fait.
0: Sinon, ça voudrait dire que je serais aussi morte.
2: Exactement.
0: Je l'apprendrais en direct.
2: On pourrait être comme dans l'Odyssée, c'est-à-dire qu'on pourrait être vivant ou mort, dialoguer avec les morts tout
0: comme
2: en étant vivant, etc.
0: On va y arriver.
2: Ouais.
0: Votre roman Désagrégé paraît quand vous avez 25 ans. Et vous dites que vous n'infligez à personne des pensées déprimées et nombrilistes, et que l'humour est très important. Ça revient tout le temps chez vous, l'humour.
2: Oui, je trouve que c'est une politesse. Effectivement, je sais pas. Là, en plus, il s'agit de textes très très anciens, mais j'ai toujours aimé. Alors, je sais plus d'ailleurs si j'aime toujours autant ça aujourd'hui, mais je trouvais que, disons oui, l'ironie, le plaisir du texte avec les mots, on peut s'amuser beaucoup. Et je sais pas si le premier roman était. Oui, c'était un premier roman un peu sarcastique, d'ailleurs, qui s'appelait Désagrégé et qui racontait comment quelqu'un de recalé à l'agrégation, première calée, ce qui m'est arrivé, était donc sur la liste d'attente et décidait de non pas d'attendre qu'une place se libère, mais imaginait que son meilleur ami, au terme d'un voyage qu'ils feraient ensemble, quitterait cette terre et donc la place serait libre. Bon, évidemment, dans le roman, il ne se passait pas ça, parce que c'est quand même un texte sur l'amitié, mais c'était l'idée. Donc oui, de l'humour, je trouve qu'on en a besoin, ouais.
0: Vous avez aussi écrit Génération spontanée sur l'arrivisme moderne.
2: Ouais.
0: Êtes-vous plus énervé, plus spontané ou plus désagrégé?
2: Aujourd'hui, je suis réagrégé, je pense.
0: Alors, je l'ai expliqué.
2: Rassemblé.
0: Pas mal,
2: là,
0: ça, déjà.
2: Non, on se rassemble, en fait.
0: Ah,
2: il y a un moment. J'ai l'impression que dans la vie, il y a un moment où on fait tout exploser en plusieurs morceaux et puis qu'on recolle progressivement les morceaux. Et j'aime assez cette dimension de la vie où finalement, on se retourne vers des plaisirs, des émois d'enfance, on jette ce qui était superflu. Par exemple, la littérature décadente, je la lis plus du tout. Je la lis avec beaucoup d'humour. Par exemple, quand je relis Jean Lorrain ou Rachilde, je trouve ça... D'ailleurs, ça ne manque pas d'humour, d'excès et d'humour.
0: Et Huysmans.
2: À rebours, est un livre extrêmement drôle. Je veux dire, la tortue...
0: Très, très drôle. Non, ça, c'est pas drôle, la tortue.
2: Pierrerie,
0: sous le poids des bijoux.
2: Exactement, par la bêtise de Des Esseintes, ou par sa quête effrénée d'esthétisme. Mais il y a énormément d'humour là-dedans. Et d'ailleurs, quand on évoquait Rachild tout à l'heure, les balles fin de siècle de Rachild, où elle arrivait au bras de Jean Lorrain, qu'on sentait avant de voir quand il arrivait dans les balles, parce qu'en fait, comme il buvait de l'éther, il était imprégné d'éther, et donc on sentait sa présence avant de le voir. Et j'ai rencontré des vieux, moi je suis né au Havre, j'ai passé mon enfance et mon adolescence en Normandie, et des vieux pêcheurs de Fécamp, où était enterré Jean Lorrain, m'ont raconté quand il a fallu finalement déménager l'ancien cimetière pour faire place au nouveau, quand on a exhumé le corps de Jean Lorrain, il était intact, embaumé, presque dans l'éther qu'il avait ingéré. Donc tout ça est assez drôle, au fond.
0: C'est vrai. Voilà. Vous nous donnez envie de boire de l'éther.
2: Voilà.
0: On s'y met dès ce soir.
2: Conte d'un buveur d'éther par Jean Lorrain. Non, ce que je veux dire, c'est ça. Il y a des choses que je lis plus du tout. Et puis je me réagrège, c'est-à-dire que je me réassemble avec des morceaux que je choisis, d'autres que je laisse. Et j'aime bien ça, cette idée de, voilà, après avoir été désagrégé, de se réagréger.
3: Il ferma la porte et regagna la plage avec la bouteille d'eau. Sa femme ôta le bouchon à étrier et fit boire leur petite fille, avant de boire à son tour. Il suivit des yeux la ligne que dessinaient son front et son nez, sa bouche, son menton et son cou. Un paysage qu'il ne s'était jamais lassé d'embrasser. Elle essuya ensuite ses lèvres avec son index. Elle faisait cela, c'était son geste, il l'aimait. Il but lui aussi et posa la bouteille, vide, sur le sable, pensant à la chanson de Police, « Message in a Bottle », que fredonnait son père quand lui n'était qu'un enfant. Il ne savait pas alors qu'il penserait à cette chanson, aujourd'hui même, et qu'il la fredonnerait, lancinante peut-être, mais lui rappelant, comme à tant d'autres avant lui, qu'il n'était pas le seul à se sentir seul. Peut-être proposerait-il à sa fille d'écrire un message à glisser dans la bouteille. Un SOS. Mais à envoyer à qui ? Il ne voulait pas être trouvé. Il ne fallait pas être trouvé. Ils étaient seuls, mais seuls à trois. Donc, pas seuls.
0: Christophe Onodibio, on entend un extrait de votre livre « Trouver refuge » lu par Laurence Tocquer. Et dans ce livre, il est question du Mont Athos, comme dans votre livre « Interdit à toute femme et à toute femelle ». Alors, je vous laisse nous raconter ce qu'est le Mont Athos.
2: Le Mont Athos, d'où le titre « Interdit à toute femme et à toute femelle », qui est l'un des interdits du Mont Athos. Le Mont Athos est une presqu'île, donc qui se trouve entre la Grèce et la Turquie, qui appartient à la Grèce, mais qui est parfaitement autonome, qui est une zone qui a échappé au temps, une sorte de particule de Byzance, quoi, un reste de Byzance qui flotterait dans notre réalité du XXIe siècle, 50 km sur 10, avec une vingtaine de monastères construits autour de l'an 1000, des monastères fortifiés, parce qu'il fallait se défendre des pirates, et qui contiennent des trésors, des icônes magnifiques, des peintures murales sublimes, des manuscrits, des livres. Et le Mont Athos est un endroit à la fois une sorte de jardin d'Éden, puisque rien n'a été touché, et donc parsemé par ces châteaux absolument féeriques qui abritent donc des moines. Les moines sont parfois hors des monastères, ils vivent parfois en ermite, y compris tout au sud, là où la montagne, ce mont Athos, c'est une montagne, donc dans des grottes, priant pour la totalité du monde. J'y suis allé les premières années, justement, à l'époque d'interdit à toute femme et à toute femelle, parce que j'étais fasciné à l'époque par les zones grises, ces endroits où on n'allait pas. C'était le cas de la Birmanie, du Triangle d'Or, où on n'allait plus.
0: Vous êtes allé aussi, vous avez écrit.
2: Et j'ai été fasciné, sans aucune raison religieuse, mais uniquement pour aller explorer de près ce que c'était que l'ascétisme, ce que c'était que de faire le choix, en fait, de s'abstraire du monde, d'inventer autre chose, d'être en contact avec l'éternité. Et cet endroit m'a absolument captivé. J'y ai vu des très belles choses, j'y ai vu des choses un peu moins belles. Et j'y suis retourné par le roman, donc 20 ans après, d'en Trouver refuge, parce que je me suis souvent posé la question, alors maintenant c'est trop tard puisque j'ai livré la réponse, malheureusement, mon secret, mais où est-ce qu'on va si à un moment tout va mal, et si on a quelques heures pour faire ses valises et pour aller dans un endroit où on échapperait au monde. Et évidemment, dans le cadre de ce roman Trouver refuge, cet homme devait partir avec sa petite fille, or c'est interdit aux femmes et aux femelles et aux enfants aussi. Et donc, je me suis toujours dit que ce serait le refuge, c'est-à-dire si je devais disparaître, parce que là-bas, quand on va là-bas, et ça a été le cas de nombreux moines, on perd toute identité, un peu comme la Légion étrangère. Vous devenez quelqu'un d'autre. Votre passé n'existe plus. Vous rentrez dans une autre communauté. Donc je me suis dit, voilà, si tout dérape en France, où est-ce que je vais me planquer ? Voilà. Et c'était le Mont Athos.
0: Je ne sais pas si vous êtes toujours agnostique.
2: Toujours.
0: Toujours. Oui. Et vous dites qu'en tant que romancier, la foi vous vous intéressez parce qu'elle est aussi un choix existentiel. Ce qui m'interpelle dans cette affirmation, c'est choix. Donc vous êtes partisan du pari pascalien. On choisit de croire en Dieu.
2: Oui, alors j'évolue hein, toujours sur cette question. Je pense qu'à un moment, on choisit de suspendre son incrédulité, comme disait Coleridge. On fait le choix de la suspension. Il y a trop de raisons de ne pas croire. Et je pense qu'à un moment, on fait le choix de croire. On peut aussi, parfois, je me dis que c'est comme une grâce qui tombe et peut-être que ça vient comme une évidence. Voilà. La question de cette croyance-là, qui est aussi un abandon de plein de choses, quoi, de tout ce qu'on est, de tout ce qui est peut-être superficiel, superfétatoire. C'est aussi un lieu camusien, hein, le Mont Athos. Hein, c'est le soleil, la mer, l'or, les arbres, les parfums de la nature. Donc ça serait aussi une quête d'essentiel. Quoi. Il ne resterait plus que presque le corps nu, les livres, la mer, le sel et le parfum de la myrte et les lentisques. Voilà.
0: Vous avez écrit Birman, qui est un roman d'apprentissage dans lequel il y a, je crois, une sorte d'alter ego, César, puisqu'on le retrouve dans un autre roman. Il est dans ce roman secrétaire de rédaction dans un magazine féminin, il voyage en Birmanie. Mmh. Et alors, on remarque quand même chez vous un goût pour les récits de voyage et les romans d'initiation. Mmh. J'aimerais savoir quelle fut la vôtre d'initiation principale.
2: C'est compliqué de vous répondre.
0: Oui, c'est vrai, je suis d'accord.
2: Je dirais deux choses. Je dirais d'abord la mer, c'est-à-dire que j'ai grandi sur les falaises du Havre, avec vraiment donc à côté du Havre d'ailleurs.
0: Vous en parlez dans
2: Mer
0: Intérieure.
2: Exactement. Donc j'allais tous les jours ou presque avec mon vélo tout terrain regarder la mer, donc sur les falaises vraiment. Et dans ce rebord du monde, je voyais plus que la mer et les cargos qui passaient sur l'horizon. Donc je dirais que l'initiation, c'était d'abord l'envie d'aller voir ce qu'il y avait de l'autre côté de cet horizon. Ensuite, il y a eu un professeur qui a été décisif, qui était le biographe de Maurice Leblanc, donc l'auteur d'Arsène Lupin, Jacques Deroy, qui m'a et quelques-uns initié justement à la fois la littérature dans ce qu'elle avait d'imaginaire, mais aussi de physique. Il avait une collection de lettres, et notamment des lettres de Maupassant, des lettres de ses auteurs aussi locaux, j'allais dire de Barbey d'Aurevilly, avec ses grandes flèches qui barraient la page. Et puis surtout, il nous a fait comprendre, comme on n'était pas très loin de l'aiguille dite creuse, que la littérature, c'était aussi une réalité. C'est-à-dire qu'en fait, que l'imaginaire et la réalité communiquaient, étaient poreux. Et donc ça a été lui, et puis ma professeure de grec aussi, qui a fait entrer Madame Brio, qui a fait entrer tous ces grands mythes, tout le soleil de la Méditerranée aussi. Il faut voir que le ciel en Normandie, il est souvent assez lourd, comme un couvercle. Et en ouvrant ce manuel de grec ancien, il y avait tous ces rayons qui entraient et qui m'ont apporté. D'ailleurs, grâce à elle, je suis allé pour la première fois en Grèce et j'ai pris mon premier verre d'alcool à 12 ans, qui était un verre d'ouzo dans une taverne du Pirée.
0: C'est bien, Éther, ouzo à 12 ans, c'est une émission très saine.
2: Et mon premier bain dans la Méditerranée, à Nauplie, dans le Péloponnèse, pas très loin du théâtre d'Épidaure. Et voilà, quelques-uns de mes mentors.
4: Comment tu te sens ?
5: J'étouffe.
4: T'as pas envie qu'on choisisse un prénom, un autre enfant, je sais pas.
5: Tu me vois pas que je vais plus rien. J'ai plus d'idées. Je devrais être rempli et je suis vide.
4: J'en ai un peu marre, là. Tu sais, tous tes trucs.
5: Fallait pas me mettre enceinte. Je me sens vieille. Parce qu'on est devenu immobile.
4: Bah t'as qu'à bouger, alors. Bouge.
5: T'as pas envie d'autre chose.
4: Tu veux faire quoi?
5: Je ne sais pas. I adopted a shark.
4: Non. Vas-y. Pars pas.
0: On entend entend l'adaptation par Mélanie Laurent de votre ouvrage Plongée, Christophe Onodibio avec Gilles Lellouche et Maria Valverde. Mmh. Et si j'ai voulu si j'ai voulu qu'on en entende un extrait, c'est parce que le héros César, à nouveau, journaliste à nouveau, a un fils qui s'appelle Hector, comme vous, je crois. Mmh. Oui ? Vous dites ça comme si c'était honteux, mais c'est bien d'avoir un nom mythologique.
2: Ah, c'est un merveilleux prénom.
0: Mais oui. Rien d'autre.
2: c'est un merveilleux. Oui, c'est un prénom que j'adore. Hector, c'est le plus beau héros de la guerre de Troie, un merveilleux père, un merveilleux amant, je crois, vu sa complicité avec Pénélope. Quand je dis amant, au sens quelqu'un qui aime, quoi, qui aime sa femme, qui est prêt à se sacrifier. Et il y a cette scène que j'adore dans l'Iliade où il dit au revoir à sa femme et il est casqué, il a un casque, etc. Et sa femme, donc Andromaque, a son fils Astyanax dans les bras et le petit garçon regarde son père et hurle, quoi. Il a peur de cette silhouette qui avance vers lui. Et là, Hector enlève son casque et Andromaque est décrite comme pleurant et riant en même temps, dans ce vers grec absolument magnifique. Et c'est la complicité conjugale, c'est le père qui dit au revoir. Et encore une fois, on parlait de l'humour comme politesse. Voilà, le sourire, la confiance comme politesse au lieu du désespoir. C'est le plus bel adieu dont on puisse rêver.
0: Et pourtant, ce qui vous a inspiré ce livre, c'est quand vous avez eu votre premier enfant, vous avez imaginé votre disparition et vous vous êtes dit « qu'est-ce que je devrais laisser si je devrais écrire un seul texte ?»
2: Je crois beaucoup à la littérature comme... voyez, on parlait des cargos tout à l'heure, comme ces petites boîtes, ces petits containers en fait, qui sont,
0: et vous adorez
2: qui
0: les
2: sont sur les bateaux. J'adore les containers, ce sont comme des boîtes à trésors, des boîtes, on ne sait jamais ce qu'il y a dedans. Et j'imagine chaque livre comme l'un après l'autre, parce qu'on ne sait jamais en fait si on va avoir le temps d'en faire d'autres, ce que la vie nous réserve. Je ne vais pas vous parler du début de l'année de la pensée magique de Joan Didion, quand on parle de cette voiture, voilà, tout va bien, on conduit, et puis on bascule dans le fossé.
0: Ouais,
2: donc on ne sait jamais.
0: De son mari.
2: Et effectivement, j'aime bien cette idée où chaque livre conserve, en fait, comme une brique ou un conteneur, un morceau de notre existence et dit ce qu'on pensait à ce moment-là du monde, ce qui nous rendait triste, ce qui nous rendait enthousiaste. Donc j'aime bien cette idée, la littérature comme... comme conservatoire de ce qui pouvait disparaître à un moment donné.
6: Tu sais que ce qu'il faut faire pour vivre au milieu des sirènes, tu descends au fond de la mer très loin, si loin que le bleu n'existe plus, là où le ciel n'est plus qu'un souvenir. Une fois que tu es là, dans le silence, tu y restes. Et si tu décides que tu veux mourir pour elle, rester avec elle pour l'éternité, alors elles viennent vers toi et jugent l'amour que tu leur portes. S'il est sincère, s'il est pur, et si tu leur plais, alors elles t'emmèneront pour toujours.
0: C'est Jean-Marc Barr qu'on entend dans Le Grand Bleu, qui vous a hypnotisé à l'âge de 13 ans, Christophe Onodibio. Mmh. Vous avez fait d'ailleurs de la plongée, vous dites que vous préférez de loin être en dessous d'ailleurs, plutôt qu'à la surface.
2: Ouais.
0: Vous avez, j'ai cité le titre tout à l'heure, Mère intérieure, fait une déclaration d'amour au Havre et à la mer, ça on va en parler beaucoup. Et j'aimerais savoir, avant de parler de votre découverte qui est aussi liée à la nage et à l'eau, connaître la définition, l'étymologie plutôt, de la nostalgie.
2: La nostalgie n'est pas un mot grec, mais est un mot composé de deux mots grecs. La nostalgie veut dire la douleur du retour, et c'est un concept qui a été forgé au XVIIe siècle, si ma mémoire est bonne, par un médecin qui analysait le chagrin des Suisses, des militaires suisses, quand ils étaient loin de leur montagne, c'est-à-dire qu'ils dépérissaient. Et donc il a inventé ce mot de nostalgie, qui est au fond assez peut-être mal traduit, parce que la douleur du retour, c'est plutôt la douleur née du retour impossible, en fait. On devrait l'appeler la nostalgie. L'anostalgie. Et nostos, c'est un mot magnifique qui est vraiment le fil rouge de l'Odyssée, puisque l'Odyssée ne fait que reprendre, que retisser le motif de qu'est-ce que ça fait quand on est loin de chez soi, qu'est-ce que ça fait quand on combat loin de chez soi et qu'on doit retourner, et combien il est difficile de trouver le chemin du retour.
0: D'ailleurs, vous citez parmi les nombreuses références dans ce texte « Should I stay or should I go ?» des Clash.
2: Oui.
0: Mais je ne le passe pas parce que j'ai déjà trop d'archives de prévues. Mais alors, un petit mot sur votre découverte. « Héros et nageur » de Charles Spronson.
2: Oui. Alors lui, c'est la nage, hein, plus que les plongeurs.
0: Oui, mais comme on est dans l'eau.
2: Exactement. La plongée étant pour moi vraiment une image de l'écriture. C'est-à-dire que quand vous écrivez, quand vous dites « je préfère être sous la surface », c'est-à-dire que j'ai besoin de temps en temps d'aller sous la surface. C'est l'écriture, c'est ça. Quand vous écrivez, vous parliez de la vie de journaliste, la vie d'écrivain, c'est vraiment replonger, retrouver le fil à plomb en fait de votre existence et de ce qui vous fonde
0: descendre en soi, comme
2: le
0: disait Rilke.
2: Exactement. Et Charles Spronson, c'est un auteur britannique, c'est le seul livre qu'il ait jamais écrit, et c'est une sorte de gigantesque encyclopédie des rapports entre les écrivains et la nage, qui soit japonais comme Mishima, qui soit français comme Maupassant, qui va sauver de la noyade l'auteur décadent Charles Swinburne. Si vous avez lu la nouvelle La main d'écorchée de Maupassant, il est question de cette la main d'un homme qu'on a écorché. Eh bien, c'est la récompense qu'il a eue après avoir sauvé de la noyade à Étretat, ce Charles Swinburne, aussi Byron, tous les écrivains et la nage, depuis l'Antiquité jusqu'à pratiquement nos jours, sont racontés, disséqués dans ce Héros et nageur de Charles Spronson. C'est un livre absolument merveilleux. Évidemment aussi John Cheever, hein, dans sa nouvelle Le Nageur.
0: Oui.
2: Pourquoi est-ce que les écrivains sont aussi fascinés par l'eau? Pourquoi l'écriture est liée à l'eau, à ce qui est fluide? Pourquoi on a tant de plaisir à écrire quand on nage? Umberto Eco disait que ses meilleures idées venaient quand il nageait. Et donc, c'est un livre merveilleux, alors que je recommande les yeux fermés pour l'été. Héros et nageurs.
0: Et moi aussi, je veux faire du name dropping, et je crois que Charles Swinburne a inspiré Oscar Wilde.
2: Ah ben, c'était... Oui.
0: Voilà. Bon, je voulais participer.
2: Exactement.

0: Sky Newman, Man of the House.
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2: Le 31e siècle. C'est parce qu'Ulysse avait terrassé le Cyclope et ainsi sauvé Télémaque, Thémis et Noumaïos que les dieux de l'Olympe imaginèrent cette terrible vengeance.
3: Quiconque ose défier la puissance de Zeus doit être puni. Tu erreras désormais dans un monde inconnu. Jusqu'au royaume d'Hadès, vos corps resteront inertes.
4: Ulysse, le chemin de la terre est effacé de ma mémoire.
5: Vivant, vous êtes vivant.
0: On a envie de danser là, Christophe Nodibio.
6: Bah, c'est l'émission des Madeleines, là, entre le Grand Bleu, bah, Ulysse 31, Ulysse Mons, le Mont Athos.
0: Là, vous avez 6 ans. Vous avez 6 ans, exactement. Vous découvrez Ulysse 31.
6: Je rentre du foot, ouais, ce que j'adorais, j'étais gardien de but, j'adorais ça. Et oui, je découvre ce superbe dessin animé, Ulysse 31, donc Ulysse transposé au 31e siècle, c'est-à-dire dans l'espace, et un homme, un capitaine, hein, à bord de son vaisseau, fait une bêtise pour sauver son fils. Télémaque est avec Ulysse dans Ulysse 31 et se retrouve perdu dans une galaxie absolument inconnue. Et chaque épisode était un décalque spatial de l'Odyssée. Et Jean Chalopin, qui avait créé comme les Cités d'Or, hein, c'est le même, hein, créateur que les Cités d'Or, très pédagogue, s'était dit, il faut que je transmette le goût de l'Odyssée aux enfants, en fait, des années 80.
0: Bah, ça a dû vous plaire, puisque déjà, totalement. 6 ans après ce choc esthétique, première leçon de grec ancien, et puis là, on parle enfin de vos livres, L'Odyssée de l'Odyssée, paru chez Grasset, et vous, votre but, c'était de raconter l'Odyssée aux adultes, mais comme à un ami.
6: J'adore ce texte. Ce texte, il est absolument génial. Il contient toutes les expériences qu'un être humain peut faire dans sa vie, hein, le deuil, la guerre, la tristesse, la joie, le désir, la fidélité, la perte, l'oubli, la mémoire. Mais en fait, on ne le lit plus parce que les 12 000 vers de l'Odyssée, c'est vrai que c'est assez compliqué. Le problème, il y a des bonnes traductions, notamment celle de Jacques Otet ou celle de Victor Bérard, mais Homère, il explique rien, parce qu'en fait, on est dans un univers de référence que tout le monde connaît à l'époque. Et donc, j'avais envie de raconter, en fait, plusieurs amis m'avaient dit, mais en dehors des sirènes, des cyclopes, ça raconte quoi l'Odyssée? Et dans l'Odyssée, le début de l'Odyssée, Ulysse, il n'est pas là. Et c'est l'Odyssée, c'est une mini-Odyssée, c'est celle de Télémaque. Toute la conquête d'Ithaque, la reconquête d'Ithaque, c'est un roman d'espionnage. Tous les épisodes qu'on connaît, les sirènes, Circe, etc., c'est un gigantesque flashback raconté par Ulysse.
0: Donc qui il sait... ment peut-être, puisque pour Margaret Atwood que vous citez, c'est un mythomane, Ulysse.
6: Exactement, et qui sait que l'Odyssée parle déjà de l'intelligence artificielle, déjà du transhumanisme, déjà du savoir total avec les sirènes comme Google. Eh bien en fait, on ne le sait pas. Et je me suis dit, bah, imagine que tu es avec des copains par une longue soirée d'été, tu le racontes à la première personne parce que t'aimes ça, ce que c'est que l'Odyssée, en suivant vraiment les épisodes. Mais je m'arrête quand il faut expliquer une référence, quelque chose qui m'amuse, hein, vous parliez d'humour tout à l'heure, quelque chose qui me fascine, comme le personnage de Calypso ou la petite Nausicaa. Et je m'arrête, et puis je reprends. Et tout ça découpé en petits chapitres, parce qu'il faut aussi montrer la dimension de profondeur, mais aussi de légèreté de ce texte. C'est un texte qui est d'abord infiniment romanesque, comme les grands récits. Et c'est pas un hasard si ça s'est transmis jusqu'à nous, c'est que c'est proprement génial. Mais le but, c'est de faire lire les gens, qu'après ils aillent voir l'Odyssée.
0: J'espère, parce que le sous-titre, c'est quand même tout ce que vous avez toujours voulu savoir sur les aventures d'Ulysse sans avoir jamais lu Homère.
6: Oui. Non, quand même. Ça, c'est une idée d'Olivier Nora.
0: Ah oui, Olivier
6: voilà,
0: Nora.
6: Qui m'a proposé ce texte-là. C'est-à-dire de se dire, on a parfois pas le temps, etc. Vous avez prononcé le mot tout à l'heure, il faut se faire, moi j'ai enseigné aussi, hein, après mon agrég, se faire passeur, se faire un peu pédagogue, mais en toute, simplicité. On prend les gens par la main, on les emmène dans notre passion.
0: Avec des références populaires, culturelles, contemporaines, il y a Scorsese, Game of Thrones, le stand-up, Usual Suspect.
6: Mais parce qu'en fait, j'invente rien. Scorsese lui-même était fou de l'Odyssée. Sergio Leone était fou de l'Odyssée. Christopher Nolan, qui va adapter l'Odyssée, est un fou de l'Odyssée. Et Usual Suspects, Kaiser Soze, c'est vrai que pour moi, Ulysse, c'est ça. Cet homme dont l'identité est multiple.
0: Alors justement, dites-nous un mot sur l'étymologie de son nom.
6: Ah, ça, c'est génial.
0: Bah oui.
6: Voilà, Ulysse, pour tout le monde, c'est juste un homme qui, au prix de folles exploits, arrive à retrouver Ithaque et il est heureux. Ben non, en fait, déjà, Ulysse, il doit repartir.
0: Ça, c'est fou, dès son arrivée, à la fin, exactement, il doit repartir.
6: Et c'est dit par un flashback, c'est ça qui est génial. Tirésias, le grand devin de l'Antiquité,
0: qui est aux enfers.
6: Qui est aux enfers, donc qui est mort.
0: Qui boit du sang, quand même.
6: Qui boit du sang.
0: Il y a quand même une scène de vampire.
6: Il y a un côté gore, il y a un côté... thriller, pour le coup, oui, avant l'heure. Mais Tirésias annonce à Ulysse que, avant même, en fait, quand il sera rentré chez lui, il devra repartir. Voilà, je raconte pas plus. Et en fait, c'est raconté à ce moment-là par Tirésias. Voilà, Ulysse, il va t'arriver ça, ça, ça. Et quand Ulysse arrive à Ithaque, il va dire à Pénélope, à peine arrivé, écoute, il faut que je te dise que, malheureusement, je vais devoir repartir. Il me reste... Et c'est un voyage absolument dément, quoi.
0: Elle a simplement attendu 20 ans, Pénélope.
6: Exactement.
0: En tissant non pas une tapisserie, mais...
6: mais un linceul. Ouais. Et Ulysse, et le linceul me ramène à votre question, Ulysse vient d'un mot grec, odusomai, qui veut dire celui qui provoque... un verbe qui veut dire provoquer la colère ou être en colère. En fait, Ulysse, odusseus, ça veut dire l'homme en colère. Ulysse serait peut-être le produit d'un viol.
0: Oui.
6: Il serait le fils de Sisyphe. Vous savez qu'on connaît celui qui roule son rocher,
0: bien
6: etc.
0: Sûr. On revient à Camus.
6: Ulysse, c'est quelqu'un qui est en colère parce qu'il ne peut pas rentrer chez lui. C'est quelqu'un qui provoque la colère, notamment du cyclope, notamment celle de Poséidon. Et quand on sait ça, et quand l'étymologie nous dit ça, mais ça éclaire Ulysse finalement d'une lumière un peu plus sombre que le personnage sympathique. Voilà. Et c'est ça aussi qui rend l'Odyssée intéressante. C'est que c'est un héros complexe. Ce n'est pas juste un gars sympa qui essaie de rentrer chez lui. C'est quelqu'un qui s'est comporté de façon ultra-violente pendant la guerre de Troie.
0: J'aimerais qu'on dise un petit mot du cyclope, parce que vous parlez du cyclope pour illustrer la barbarie, mais vous dites aussi dans le texte, parce que le cyclope est cannibale, il mange les compagnons d'Ulysse. Mais vous dites aussi que vous avez de la tendresse pour le cyclope, puisque finalement c'est Ulysse qui manque de savoir-vivre quand il s'incruste chez le cyclope et qui mange son fromage.
6: Exactement. Il y a un mot qui court dans toute l'Odyssée, c'est le mot philoxénia, qui veut dire l'hospitalité. Parce qu'on est en Grèce, c'est des navigateurs, et quand vous arrivez sur une île, bah, si les gens sont hostiles, etc., que vous avez besoin de réparer votre bateau, bah, ça va aller très mal pour vous. Donc il faut l'hospitalité. Et chez le Cyclope, et Ulysse qui parle d'hospitalité sans arrêt, quand il arrive chez le Cyclope, il s'installe dans la grotte avec ses compagnons, il mange les fromages du Cyclope sans demander la permission, et il va lui arriver justement un certain nombre de problèmes. Comme vous l'avez dit, en fait, le cyclope fracasse les compagnons d'Ulysse, leur fracasse la cervelle et en fait les mange.
0: Ouais.
6: Et Ulysse va l'enivrer avec du vin pur avant de lui crever l'œil. Voilà.
0: Oui, il est assez cruel cet Ulysse. En parlant d'ivresse, pouvez-vous nous parler un peu de drogue?
6: Cyclope, pourquoi juste j'aimais le cyclope? Parce qu'en fait, avant l'arrivée d'Ulysse, c'est quelqu'un qui en fait a besoin de pas grand-chose. Il est avec ses amis les cyclopes, il fait son
0: fromage. C'est un berger.
6: C'est un berger qui aime son troupeau, qui en prend soin et qui va être percuté par cet élément étranger qui est Ulysse, qui se comporte mal. Voilà.
0: Est-ce que vous voulez plutôt parler de drogue ou est-ce que vous voulez plutôt parler
6: ça nous ramène au décadent.
0: De l'intuition, voilà, de l'intelligence artificielle?
6: Alors, peut-être l'intelligence artificielle rapidement.
0: C'est sur l'île
6: des Phéaciens, les plus raffinés,
0: qui ont des chiens en métal.
6: Des robots, qui ont des robots, en fait, avant l'heure, et qui ont des bateaux qui naviguent par la pensée, en fait.
0: C'est
6: formidable. Disent à Ulysse, nous n'avons pas besoin de pilote. Et la drogue, oui, il y a beaucoup de drogue, en fait, via Hélène.
0: Hélène qui drogue tout le monde.
6: Oui, pour leur faire oublier. Ça, c'est un autre, je trouve ça extrêmement émouvant.
0: Le Nepenthès.
6: Le Nepenthès, l'antidouleur.
0: Le Nepenthès.
6: Homer invente l'antidouleur, je ne vais pas donner des marques, là.
0: Non, donnez pas de marques, on les connaît.
6: Qui vous permettent d'oublier. En fait, l'épisode est génial. Télémaque va à la rencontre des combattants qui ont combattu avec son père. Donc il arrive chez Ménélas et Hélène. Et en fait, ils évoquent la guerre de Troie. Ils sont tous en larmes et Hélène en a assez. Et va chercher son pharmacon. Pharmacon en grec, c'est et le remède,
0: bien sûr,
6: et le poison. Et jette ça dans le vin et leur dit, écoutez, avec ça, vous allez boire ça et on va oublier nos douleurs. Et même si on massacrait vos enfants... et aucune larme ne viendrait s'écouler sur vos joues. Et donc, oui, la drogue. Mais la drogue, c'est aussi, chez Homère et l'Odyssée, les lotophages, ce fruit qui donne l'oubli, auquel il faut résister, parce que tout le poème d'Homère est un poème sur la mémoire, sur ce qu'on ne doit jamais oublier si l'on veut rentrer chez soi.
0: Tout à l'heure, vous avez prononcé le mot de mentor, et vous expliquez aussi d'où ça vient, et ça vient de l'Odyssée.
6: Exactement, mentor est un personnage, c'est celui auquel auquel Ulysse, en partant à la guerre, contre son gré, hein, a confié son petit bébé, Télémaque, a confié l'éducation de Télémaque. Et ce nom, Mentor, c'est son nom, est devenu aujourd'hui un nom commun, avoir un mentor, quelqu'un qui veille sur vous. Et ce qui est intéressant dans l'Odyssée, c'est que c'est Athéna qui va se prendre l'apparent entrée dans Mentor pour aller guider Télémaque dans sa petite Odyssée qui ouvre la grande Odyssée d'Homère.
0: Oui, elle est très présente dans l'Odyssée, Athéna. Et qu'est-ce que la métisse ?
6: La métisse, c'est l'intelligence pragmatique, ingénieuse, qui qualifie... Et c'était la mère d'Athéna. Elle a été avalée par Zeus. C'est pour ça que Athéna est sortie de la tête de Zeus, parce qu'il a bien fallu un moment qu'elle sorte. Et la métisse, c'est cette intelligence que donc qu'Athéna a et que Ulysse a, qui lui a permis d'inventer le cheval de Troie. C'est l'intelligence rusée, celle qui caractérise Ulysse, Polymétis, l'homme qui a beaucoup de métisse.

0: Christophe Onodibio, c'est votre choix musical. Ah, qu'est-ce qu'on entend ?
1: On entend Ulysses du groupe Franz Ferdinand, et qui est une évocation du voyage d'Ulysse dans l'immédiatement contemporain, puisqu'il est question de chercher une nouvelle voie. Mais malheureusement, le refrain dit « Tu n'es pas comme Ulysse, jamais tu ne pourras rentrer chez toi ». Et je l'ai mis en ouverture en fait, de l'Odyssée, parce que j'adore cette chanson, j'adore ce groupe. Ils sont écossais.
2: Ulysses, starring Kirk Douglas as the mightiest of warriors, mightiest of lovers. In this mightiest of motion pictures, Ulysses, the greatest of all adventurers, mightiest of all warriors, biggest of all motion pictures, Ulysses.
0: Christophe Onodibio, dans votre ouvrage, vous recommandez notamment le film Ulysse de Mario Camerini.
1: Je m'amuse aussi avec ce péplum.
0: Oui, ouais. C'est assez kitsch, mais c'est rigolo.
1: C'est très rigolo.
0: Bah oui.
1: Ce qui est très marrant, c'est que Pénélope et Circé sont joués par Silvana Mangano.
0: Oui.
1: Et je me demande si c'était pas un truc en fait du réalisateur pour dire qu'au fond, comme Ulysse couche avec Circé, donc est infidèle à Ulysse, avec Calypso aussi, que c'était pour faire passer la pilule. Au fond, c'est la même actrice, donc c'est la même femme, donc il y a pas infidélité.
0: Peut-être.
1: Donc le personnage masculin sort grandit.
0: Évidemment. Mais alors, ce personnage masculin qui se fait appeler Personne, parce que Personne, vous recommandez aussi beaucoup de choses. Il y a Mon nom et Personne, évidemment,
1: ouais.
0: Avec le scénario de
1: qui
0: Sergio Leone.
1: Qui vient directement, hein,
0: Oui, de l'Odyssée. 20 milieux sous les mers de Jules Verne, le capitaine Nemo, ça veut dire Personne en latin. Mm-hmm. Et vous, alors je vous épargne le générique de Star Wars qu'on avait prévu de vous passer.
1: Je suis ton père.
0: Parce que, non, on n'avait pas ce passage, mais on avait la musique.
1: Ouais.
0: Mais on vous a déjà passé Ulysse 31 et on manque de temps. Est-ce que vous pourriez quand même dire un petit mot sur George Lucas, qui adore Joseph Campbell, parce que j'ai adoré que vous citiez Joseph Campbell. Il a fait un livre qui s'appelle Le héros aux mille et un visages, qui est formidable.
1: Mmh. En fait, c'était pour dire, parce qu'après je m'arrête, alors je dis je suis ton père, parce qu'il y a un moment ça, en fait, Ulysse se révèle à Télémaque,
0: plusieurs
1: je suis ton
0: fois,
1: père,
0: c'est...
1: comme
0: oui.
1: Dark Vador à Luke Skywalker. Et Skywalker, celui qui marche sur le ciel, et Télémaque, celui qui combat de loin, il y a un côté épithète homérique aussi. Non, Campbell, qui est un auteur qui a été extrêmement utile pour les scénaristes d'Hollywood et qui raconte en fait, qui s'est penché sur toutes les grandes épopées pour analyser un peu ce que devait être le parcours dans une bonne narration du héros. Donc Campbell a été lu évidemment par George Lucas et George Lucas a évidemment aussi été biberonné par Homer comme Sergio Leone, comme Christopher Nolan, comme Italo Calvino, comme tant de gens, comme Joyce, comme au fond c'est le texte, c'est la matrice de notre imaginaire en fait.
0: Est-ce que on pourrait aborder le seul passage qui vous révolte finalement dans l'Odyssée, Christophe Onodibio, c'est le massacre des servantes que j'avais parfaitement oublié alors que c'était mon texte préféré aussi petite.
1: Oui, c'est très important d'en parler parce que c'est un passage qu'on raconte jamais aux enfants justement. On préfère leur parler de Circé ou des sirènes. À la fin de l'Odyssée. Bon, Ulysse massacre les prétendants, hein, ça, on peut dire qu'il l'avait mérité. Mais Ulysse massacre aussi une douzaine de servantes.
0: Et par le biais de son fils.
1: C'est-à-dire qu'il demande à Télémaque d'aller les passer par le fil de l'épée. Et on sent que Homer désapprouve, en fait, ça. Et c'est important d'en parler parce que ça, encore une fois, ça montre qu'Ulysse n'est pas du tout un personnage sympathique. Il reste intéressant, justement, à cause de ça. Mais ses servantes, Ulysse sait parfaitement qu'elles ont couché avec l'ennemi, mais ce sont des esclaves.
0: Elles ont été forcées.
1: Dans cette société patriarcale, archaïque, quand vous êtes une esclave et que vous avez une centaine de jeunes aristocrates qui veulent vous mettre dans leur lit, vous n'avez absolument pas le choix. Et Ulysse le sait. Ulysse dit aux prétendants, vous couchiez de force avec mes servantes. Et malgré ça, donc, il le sait et il demande à Télémaque de les tuer. Donc il mouille son fils dans ce crime atroce et Télémaque les pend à la corde d'un navire, avec la corde d'un navire. Et Homer décrit, et c'est là qu'on sent justement la pitié qu'Homer a et le fait qu'il désapprouve. Homer les compare à des petites grives, des petites prises dans le filet en fait d'un chasseur et dont les petites pattes tressaillent avant de s'immobiliser. C'est une scène absolument atroce qui me révolte et dont j'ai voulu parler, puisque de toute façon je ne passe sous silence aucun des épisodes de l'Odyssée, parce que ça montre aussi de quoi est capable Ulysse. C'est quelqu'un de très, de terriblement cruel, et il faut le dire. Et Margaret Atwood aussi s'est beaucoup intéressée à cet épisode des servantes, mais curieusement, on n'en parle jamais. Et moi, je voulais en parler.
0: Qu'est-ce qu'une égide, littéralement ?
1: L'égide, c'est une peau de chèvre.
0: Parce qu'on dit toujours placée sous l'égide.
1: Sous l'égide de. C'est une peau de chèvre qui était l'arme suprême de Zeus, qu'il suffisait de la secouer. Non, mais je sais que ça a l'air drôle.
0: Si je sors ça dans le métro quand on m'agresse, ça ne va pas marcher.
1: Vous pourriez peut-être essayer. On dit que c'est la peau de la chèvre Amalthée, qui était une chèvre un peu merveilleuse, qui avait nourri Zeus quand il avait été caché pour échapper à la dinguerie de son père, en fait, qui dévorait ses enfants. C'est toujours plein d'enseignements.
0: Hein. Bien sûr.
1: Et donc, quand vous secouez cette peau de chèvre, les gens sont terrorisés, frappés de stupeur. Et donc, c'est un peu l'arme nucléaire. Quoi.
0: Ah, c'est
1: vraiment
0: formidable.
1: C'est Armageddon, c'est l'arme nucléaire. Et c'est la fin, c'est l'arme qu'Athéna utilise à la fin de l'Odyssée pour que la guerre civile, parce qu'il y a une guerre civile, hein, après ce roman d'espionnage, il y a une guerre civile, et c'est comme ça que ça s'arrête. Voilà, on secoue l'égide, alors je sais, voilà, c'est vrai que mais c'est une peau de chèvre. On est dans un univers de berger, vous l'avez rappelé tout à l'heure. Donc, pourquoi pas une peau de chèvre, quoi. Mais c'est une peau de chèvre magique.
0: Ah oui. Et alors, en parlant de magie, est-ce que vous pouvez nous dire un mot sur ce qu'ont inspiré les sirènes à Rudolf Nureyev, qui lui a vraiment existé?
1: Ah, bah, Nureyev vivait dans une île, l'une des trois îles qui sont au large de Positano, les îles Sirenus, dont parlaient les encyclopédistes d'Alembert et Diderot. Nureyev donc avait acheté l'une de ces îles et s'était fait construire une maison là-dessus. Donc elle devait l'inspirer beaucoup, les sirènes. Mais on raconte, et ça c'est génial, ça, comment les hommes forgent leur mythe. En fait, mais j'ai plus le temps peut-être, non ?
0: Mais si, allez-y, vous avez 1 minute 20.
1: Ah, 1 minute 20 pour parler des sirènes. En fait, les sirènes dans l'Odyssée offre la connaissance totale. Hein, c'est pas juste un chant mélodieux, c'est la promesse de la connaissance totale. Donc Ulysse a eu accès à cette connaissance totale. Mais pour d'Alembert et Diderot, les sirènes étaient au fond des courtisanes qui vivaient sur ces trois îles au large de Positano, donc de Naples. Et en fait, la mort qui est promise à ceux qui vont les fréquenter de trop près dans l'Odyssée s'expliquerait par une légende de marin, des courtisanes qui vous offrent, comme ils disent, la dernière misère. Alors après, libre à chacun de voir quelle est la dernière misère.
0: Oui.
1: Peut-être simplement, elle prenait toute la paye de ces marins. Et donc, c'est intéressant parce que de cette histoire de courtisane, on en a fait finalement des êtres fantastiques.
0: Alors, je voulais dire que grâce à vous, j'ai découvert le plus court poème de la langue française. C'est Chantre d'Apollinaire. Et le voici. Et l'unique.
1: Et l'unique au cordeau des trompettes marines. Ouais, dans Alcool d'Apollinaire.
0: Et
1: c'est
0: tiens
1: magnifique.
0: À citer, avant qu'on se quitte aussi, que vous avez dit sur la chaîne, parce que c'est important, quand on lit des livres, on est beaucoup moins manipulable politiquement. Et
1: exactement.
0: On finira sur ça.
1: Bien
0: Merci
1: sûr.
0: Beaucoup, Christophe Onodibio.
1: Merci à vous, Eva Bester.
0: Vous êtes d'accord avec vous-même ?
1: Je suis parfaitement d'accord. Et je rajouterai une phrase que j'aime beaucoup, d'Italo Calvino, sur les classiques. Il ne faut pas avoir peur des classiques. Un classique étant un livre qui n'a pas fini de dire ce qu'il a à nous dire.
0: Joli, merci beaucoup.
1: Et c'est le cas de l'Odyssée.
0: L'Odyssée de l'Odyssée, votre essai consacré au récit d'Homère, est paru chez Grasset. Et cette émission a été réalisée par Lola Costantini, préparée par Céline Villegas, Fanny Leroy, Anaïs Boucher et Franck Olivar. À la programmation musicale, Juliette L'Orphelin, à la technique, Adèle Caglar. Et dans un instant, retrouvez le tourneboulant, le sémillant Mishka Assayas pour un very good trip.
3: Non, je t'ai plus. Je salue très amicalement votre invité qui me manque. Je pense souvent à lui, vous lui direz.
1: Merci Mishka.
3: Ben voilà.
0: Qu'est-ce qu'il y a ce soir? Ben
3: écoutez, oui, ça, là, les îles au large de Positano, ça m'a fait rêver. Et il y aura des mélodies ensoleillées, très rock et pop, des choses que Christophe pourrait aimer d'ailleurs.
0: D'accord, ben je mets
3: et
0: mon chapeau,
3: aussi,
0: j'arrive.
3: Ben oui. Venez vite.
0: Ben
3: oui.
0: À tout de suite.
3: Tout de suite.
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0: 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Tout de suite, le flash présenté par Léonie Cornet. Bonsoir Léonie.
8: Bonsoir Eva, bonsoir à tous. Donald Trump accueilli à Évian pour le début du G7. Le sommet des grandes puissances se tient en Haute-Savoie jusqu'à mercredi. Et l'accord de paix avec l'Iran est dans toutes les têtes. Le président américain assure que le déblocage du détroit d'Ormuz se fera vendredi, le même jour que la signature de l'accord. Reste à savoir si les bateaux seront soumis au péage ou s'ils pourront passer sans payer. Conséquence directe du détroit qui rouvre pour la première fois depuis le mois de mars, le prix du gasoil repasse sous la barre symbolique des 2 euros le litre. Alors que la guerre se poursuit au Moyen-Orient, le gouvernement avait promis plusieurs aides à certains professionnels, notamment les routiers, les aides à domicile ou les agriculteurs. Certains particuliers grands rouleurs ont aussi pu obtenir 20 centimes par litre d'essence. Sébastien Lecornu promet que les aides seront toujours versées malgré la baisse des prix à la pompe. Les prix qui baissent aussi à la SNCF, 100 000 billets de TGV bradés les 3 prochains jours. Opération séduction avant les vacances d'été. Comptez 19 euros le billet en seconde classe, 29 celui en première. Ça concerne les voyages compris entre le 3 et le 31 août. Objectif, soutenir le pouvoir d'achat des Français, déclare la société ferroviaire. Alors que des manifestations ont encore eu lieu aujourd'hui après la mort de Liana pour demander une loi intégrale sur les violences sexuelles, la Civise remet son rapport au gouvernement et il n'est pas bon. La commission indépendante sur l'inceste et les violences sexuelles faites aux enfants pointe un retard majeur de la justice. Seules 6 plaintes sur 10 sont classées sans suite. 3% des auteurs condamnés, 1% seulement dans les affaires d'inceste. Sur les plus de 80 recommandations émises par la Civise en 2023, seul un tiers sont effectives. En Hongrie, désormais, le mandat du Premier ministre sera de 8 ans maximum. Les parlementaires inscrivent cette mesure dans leur constitution. Un vote à une très large majorité, c'était l'une des promesses de campagne du nouveau Premier ministre Peter Magyar, lui qui a détrôné l'ultra-conservateur Viktor Orban le mois dernier au pouvoir depuis 16 ans. 530 000 élèves penchés sur leur copie, l'épreuve de philosophie du baccalauréat c'était ce matin, avec différents sujets de dissertation proposés. Peut-on être heureux quand les autres ne le sont pas? Avons-nous la maîtrise de nos paroles? Demain, les candidats au bac seront évalués sur leur spécialité respective. Et puis le pianiste et compositeur de jazz sud-africain Abdullah Ibrahim est mort à l'âge de 91 ans. C'est sa famille qui l'annonce ce soir. Il a fait ses débuts quand il avait 15 ans avant d'être repéré à Zurich en Suisse. Il s'est ensuite produit à New York et partout dans le monde. Il a au total enregistré plus de 70 albums tout au long de sa carrière.
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8: 21h04 sur France Inter, tout de suite Very Good Trip avec vous, Mishka Assayas, bonsoir.
3: Bonsoir Léonie Cornet, on aura bien sûr le plaisir de vous entendre à nouveau, ce sera à 22h pour un tout dernier point sur l'information. À tout à l'heure. Ce soir, nous commençons en écoutant une nouveauté qui fait revivre un son, un certain style, un esprit de la fin du siècle dernier, un temps où le rock avait peut-être quelque chose de plus flamboyant.

Snow White, un titre tout à fait nouveau, oui, mais qui exhale néanmoins un certain parfum des années 90, un temps où de nombreux groupes de rock, enfin d'une certaine famille en tout cas, cherchaient encore à s'arracher du quotidien en évoquant par leur musique le désir ou bien le fantasme de mener une vie, je sais pas, plus intense, plus grandiose, en bien ou en mal, à l'horizon plus vaste en tout cas, une musique qui ouvre les portes du monde, de l'imagination en général et de l'image en particulier. Sans doute n'est-ce pas un hasard si les musiciens du groupe qu'on vient d'entendre, le groupe belge Ginzu, G-H-I-N-Z-U, un groupe anglophone, oui, mais constitué de musiciens belges wallons de Bruxelles, ont vu plusieurs de leurs chansons utilisées dans diverses BO de films, notamment dans le film français Taken avec Liam Neeson, aussi dans le film Dick and Nick, auquel faisait allusion Vincent Godard à l'instant, qui réalise cette émission, on en parlait. Alors j'ai choisi d'entamer cette émission par ce titre signé Ginzu, parce que parmi les nouveautés que j'ai entendues hier en préparant l'émission, c'est la chanson qui m'a paru la plus percutante, celle qui présentait le plus de relief et qui m'a fait le plus, façon de parler, décoller, ce qui est important. Alors je vais être honnête, Ginzu est un groupe dont j'ai sans doute vu le nom passer, mais sans m'y être jamais arrêté, à tort. Ce groupe, formé par une bande d'amis à la fin du siècle dernier, existe donc depuis plus de 25 ans et il connaît chez nous une popularité certaine et même qui perdure. Il s'est produit il y a 2 ans au festival Rock en Seine et lui est arrivé, au long de sa longue carrière, de remplir l'Olympia à Paris. Ginzu vient de publier son premier album depuis 16 ans. C'est un événement dans la communauté qui suit les aventures de Ginzu, puisque le précédent album remontait à l'année 2010. Donc, j'ai appris avec intérêt que les musiciens de Ginzu, pendant toutes ces années, avaient amassé de la matière, donc maquettes et ébauches diverses, depuis donc bien longtemps, et que certaines des chansons de leur nouvel album, qui s'appelle W-O-W-A, ce qui signifie, paraît-il, When Other Worlds Await, quand d'autres mondes patientent, que ces chansons ont considérablement évolué au

fur et à mesure que le groupe les interprétait sur scène. Ce qui veut dire que l'album a bénéficié d'un long travail de maturation et de décantation aussi. Peut-être d'ailleurs, c'est toujours un immense bénéfice pour un groupe qui entre dans un studio d'enregistrement que d'avoir pu roder sur scène son nouveau répertoire. Ce qui distingue la musique de Gidzou, enfin à mes oreilles en tout cas, c'est la belle voix grave de John, le chanteur et clavier, un chanteur et pianiste au centre de la scène. C'est plutôt rare dans le rock et c'est une des caractéristiques de Gidzou. Ça me rappelle les débuts très lointains de Brian Ferry avec Roxy Music. Il y a certainement des réminiscences de Roxy Music dans la musique de Gidzou, de diverses manières, de David Bowie aussi, ça c'est absolument indiscutable. On peut aussi entendre un peu de Muse, si on veut, dans certaines ballades au piano, un peu de Pulp aussi, c'est notable dans le titre qu'on vient d'entendre, de Arcade Fire ou encore de Spoon. Enfin, on peut jouer à ce jeu-là à l'infini, mais l'essentiel chez Gidzou, c'est qu'on ressent une unité organique dans le son, dans l'approche, et que c'est vraiment un groupe au sens plein du terme. Et dans ce sens-là, il n'y en a pas tant que ça finalement. J'ai appris avec intérêt que John Decan, le chanteur et pianiste, est parallèlement un publicitaire à Bruxelles, a la réputation bien établie dans son pays. Et je ne sais plus où j'ai lu ça, qu'il avait commencé il y a bien longtemps en reprenant des chansons d'Elvis en enchaînant, je cite, vodka sur vodka. Alors c'est sûrement vrai. En tout cas, ce qui est sûr, c'est qu'il a un très beau timbre de crooner et ça m'étonne pas qu'il ait fait ça. Il devait très bien le faire. En tout cas, Gidzou se produira le 26 juin prochain en France dans le cadre du festival Rétro C'est Trop qui se déroulera dans le parc du château du Tilleulois. C'est à la lisière de la ville de Roye dans l'Oise au nord de Compiègne. Un festival Rétro C'est Trop dans le cadre duquel se produiront des légendes comme les B-52s, toujours vaillants, ou encore Joan Jett and the Blackhearts. Et puis, il y aura aussi des petits jeunes, je vous en ai parlé il n'y a pas longtemps, les londoniens de The Molotovs, le duo frère et sœur londonien qui vraiment a percé cette dernière année. Vraiment à ne pas manquer si vous êtes là-bas. Alors tout ça m'a donné envie de mettre en lumière ce soir la persistance, en 2026, d'un certain rock flamboyant, élégant aussi, né dans les années 90, propre à une génération qui regardait déjà vers un passé glorieux, celui des grandes années de David Bowie. Au cours de ces dernières années, un groupe né dans les années 90, au début des années 90, le groupe anglais Suede, qui aurait pu figurer sur l'affiche du festival Rétro C'est Trop, a montré une grande vitalité. Je n'ai pas diffusé de chansons extraites du dernier album de Suede, Antidepressants, qui est paru l'année dernière. J'aurais dû, sans aucun doute, mais enfin, bon, je me rattrape en vous faisant écouter cet excellent nouveau titre qui s'appelle Emotionally Unavailable, qui vient tout juste de paraître. C'est Suede ce soir dans Very Good Trip sur France Inter.

Un retour qui fera plaisir à beaucoup de celles et ceux qui, dans les années 90, avaient été subjugués par la musique et la voix d'un certain Tricky qu'on vient d'entendre dans un tout nouveau titre qui s'appelle Because I Don't Know, dans lequel on entend la belle voix haute d'un chanteur de la ville dans laquelle Tricky a grandi, Bristol, un relativement nouveau venu du nom de Mitch Sanders. Je vais y revenir brièvement tout à l'heure. Alors d'abord, Tricky, c'est une légende originaire de cette ville portuaire, donc de Bristol, dans le sud-ouest de l'Angleterre. Cet ancien délinquant d'origine antillaise au corps couvert de tatouages, bien avant que ce soit la mode, s'est révélé au sein d'un collectif qui s'appelait The Wild Bunch. The Wild Bunch qui a été à la source du groupe Massive Attack, auquel Tricky a participé comme parolier et rappeur avant de voler de ses propres ailes. C'est encore vraiment une survivance donc, de ces années 90 qui ont été si riches et musicalement si innovantes. Eh bien, il y a le trip-hop, un mouvement musical entre jazz, musique de film à suspense des années 60, reggae dub et hip-hop, et voilà, ça a été le trip-hop, et ça a été vraiment un événement dans le monde de la musique il y a maintenant plus de 35 ans. Et Adrian Thoes, alias Tricky, y a joué un rôle prépondérant en y introduisant, si on veut, hein, je dis ça à peu près assez grossièrement, sa version à lui du gangsta rap. Ce qui distingue Tricky, en tout cas, c'est qu'il a toujours aimé inviter dans ses enregistrements, et sur scène aussi, des chanteuses au timbre assez inattendu vu le type de musique qu'il faisait, des chanteuses aux belles voix pures et diaphanes, et ça a été d'abord Martina Topley-Bird, et puis ça a été ensuite la chanteuse Marta, une polonaise qui travaillait dans un café de Cracovie en Pologne où il était allé jouer et qui a remplacé au pied levé une chanteuse avec qui il s'était embrouillé, et Marta a depuis elle a changé de vie pour suivre Tricky en tournée et dans le studio d'enregistrement aussi bien sûr. Tricky publiera au milieu du mois prochain, du mois de juillet donc, un nouvel album qui s'appelle Different When It's Silent, dans lequel il a invité pour plusieurs titres, donc j'y reviens, un jeune, très jeune chanteur de sa ville de Bristol qui s'appelle Mitch Sanders, une jolie voix haute, hein, vraiment, vraiment touchante, qui fera sûrement parler, il fera sûrement parler de lui, Mitch Sanders, quand il publiera son premier album, ce qui ne saurait tarder, une voix, alors pour celles et ceux à qui ça dira quelque chose, une voix située entre Perfume Genius et Sufjan Stevens. Tricky s'est produit le mois dernier en France avec donc Martha Zlakowska, à Paris et à Lyon. J'ai pas eu d'écho. S'il y en a qui y étaient, qui ont envie de témoigner, ils peuvent toujours m'envoyer un message sur mon compte Instagram. Voilà. Voilà donc voici une résurrection des années 90 extrêmement touchante. Peut-être que le nom d'un groupe de Los Angeles, du nom de Sublime, comme Sublime, dira quelque chose à certains parmi vous, pas les plus jeunes, sans vouloir être vexant, et pas les plus vieux non plus, puisque à moi, franchement, il ne me disait strictement rien. Sublime, eh bien, c'est un groupe qu'un certain Bradley Nowell, un surfeur, guitariste et chanteur, avait créé à Long Beach, donc au sud de Los Angeles, avec des potes à lui. Il avait eu la chance de découvrir ce Bradley, le reggae, lors d'un voyage avec son père aux îles Vierges, et de retour il avait tenté de convertir ses copains, non sans difficulté, parce qu'eux, ils écoutaient plutôt du punk rock. Et j'ai découvert qu'une chanson de Sublime qui s'appelle Two Joints, un hymne, comme son titre peut l'indiquer, à la fumette, avait connu un immense succès en 1992. Alors j'ai eu la curiosité d'écouter ça, c'est un mélange de reggae, de punk rock et de son hip-hop, vraiment, vraiment très chouette. Et bientôt, Bradley Nowell et ses camarades allaient ajouter, à leur musique des rythmes ska, bien plus nerveux. Que dire encore ? Eh bien, Bradley Nowell était un proche de la chanteuse Gwen Stefani, qui suivait un chemin parallèle au sein de son groupe No Doubt. Hélas, en 1996, Bradley Nowell est mort brutalement en pleine tournée d'une surdose d'héroïne. Il venait de se marier et était le père d'un bébé âgé d'à peine un an, du nom de Jacob. Eh bien, en 2026, Jacob, qui est âgé aujourd'hui de 31 ans, s'est associé avec les anciens copains d'enfance de son père pour faire renaître le groupe, le trio Sublime, et ils ont donc réalisé ensemble, le fils Nowell et les deux anciens camarades de son père, un nouvel album de chansons qui s'appelle Until the Sun Explodes, et ce titre que je vous propose s'appelle FTR, je sais pas trop pourquoi, ce que désignent ces lettres FTR, c'est un titre assez grinçant, puisque dans la chanson, le fils Nowell mentionne les mots d'un meurtrier qui a déclaré à la police qu'il avait eu un good feeling, qu'il s'était donc senti bien après avoir abattu un gars avec son flingue.

Magic Spell, une chanson nouvelle signée par un jeune groupe féminin du nom de Dea Matrona, originaire d'une banlieue de Belfast, la capitale d'Irlande du Nord, l'Ulster. Une histoire réconfortante, celle d'une ascension fulgurante et somme toute imprévue. Molly McGinn et Orla Forsyth, deux copines de lycée, se sont lancées, j'allais dire, à l'ancienne, dans les rues de Belfast. C'est vrai que là-bas, la législation est assez souple vis-à-vis des musiciens, enfin, en l'occurrence, des musiciennes de rue, que c'est assez libre. En tout cas, elles faisaient des reprises, chantant et jouant de la guitare toutes les deux. Et à force, elles ont commencé à ramasser un peu de sous et surtout à se faire vraiment remarquer, puisqu'on leur proposait régulièrement des engagements pour des mariages, diverses animations. Et ça s'est mis à vraiment très bien marché pour elle. Un gérant de pub leur a même demandé d'animer régulièrement des soirées chez lui. Ça a attiré du monde, hein, c'est l'Irlande. Elles se sont mises à gagner suffisamment d'argent pour avoir du temps pour elles et composer leurs propres chansons. À présent, Molly et Orla ont un groupe donc du nom de Dea Matrona. Alors les deux chantent, la première plutôt à la guitare, la seconde à la basse. Et il y a aussi pour les accompagner deux garçons, un guitariste et un batteur. Elles se sont inspirées d'un groupe anglais que j'ai parfois diffusé ici, Wolf Alice, avec la flamboyante chanteuse Ellie Russell. Elles ont joué carrément Dea Matrona en première partie de ce groupe. Et maintenant, c'est carrément Sting, et oui, Sting lui-même, qui a demandé à Dea Matrona d'assurer la première partie de sa tournée actuelle des stades. Des rues de Belfast à la première partie de Sting en à peine quelques années, c'est assez hors du commun. Vous pourrez voir et entendre Dea Matrona lors de divers festivals en France cet été. Nous revoici maintenant en Belgique avec le retour d'un groupe qui est né au tout début du siècle, Girls in Hawaii, un bon groupe de rock mélodieux, avec quelque chose de tendu et de mélancolique à la fois. On avait pu les comparer en leur temps à Granddaddy comme à Sparkle Horse. Les Bruxellois Antoine Wilmans et Lionel Van Cowenberg de Girls in Hawaii sont toujours là, et le charme aussi, comme en témoigne ce nouveau titre, Eldorado.

Wu-Tang, une chanson au son délibérément rétro, qui peut faire penser à une certaine facette du groupe californien Weezer. C'est une fausse piste puisqu'il s'agit d'un titre signé par un groupe new-yorkais du nom de They Might Be Giants. Ça pourrait être des géants. Bah oui, si vous êtes en âge d'avoir suivi les aventures du rock indépendant américain à la jonction des années 80 et 90, vous vous rappelez peut-être un duo new-yorkais loufoque qui s'appelait donc They Might Be Giants. C'était à l'origine deux étudiants aux Beaux-Arts de Brooklyn, tous deux prénommés John, qui avaient décidé de bricoler des chansons dans leur coin, au début sans ambition commerciale, des chansons humoristiques et satiriques où tout pouvait cohabiter, variété des années 60, musique de dessin animé, musical, rock funky syncopé à la Talking Heads, enfin tout quoi, c'était franchement indescriptible. Sans doute n'y avait-il que les enfants qui pouvaient pleinement comprendre la musique de ces grands enfants qui étaient restés les deux John de They Might Be Giants, parce que d'ailleurs dans les années 2000, ceux-ci ont principalement enregistré des chansons pour enfants. Mais il y en a aussi qui sont pour petits et grands, hein, comme le dernier, The World is to Dig, qui est, me semble-t-il, le 19e, voire le 20e de They Might Be Giants, d'une carrière qui s'étale désormais sur plus de 40 ans. Voici maintenant quelque chose de délicat et rare à la fois. C'est un groupe parisien du nom de Dorian Pimpernel. Alors il faut que je m'ouvre de quelques scrupules à leur sujet, parce qu'il m'est arrivé de croiser dans la vie un de leurs musiciens, Benjamin Esdrafo, qui a été l'accompagnateur au clavier de Barbara Carlotti. C'est un pianiste et également compositeur, et de l'avoir apprécié à titre personnel, tout comme le bassiste Laurent Talon, l'un et l'autre des personnalités très affirmées, attachées à un certain rêve de musique extrêmement exigeant. Comme je les connais un peu, je me suis parfois interdit de passer leur musique de peur qu'on me reproche de faire du favoritisme, ce qui est idiot au fond, parce que c'est pas parce qu'on a bu un verre avec un musicien que ça le rend meilleur ou moins bon qu'un autre. Bref, on peut juger passéiste le rêve de musique que poursuivent Jérémy Orcel, le chanteur et guitariste de Dorian Pimpernel, ses camarades Laurent et Benjamin, déjà cités, ainsi que Johan Girard et Adrien Grange. Moi, je dirais plutôt que leur approche de la musique est aussi idéaliste qu'exigeante, liée à la rêverie que peut susciter une période qui fait l'objet justement de bien des fantasmes, hein, la fin des années 60, durant laquelle de grands enfants savants, souvent formés au conservatoire, ont pu faire, à la faveur du mouvement psychédélique et de ses prolongements, eh bien, des collages musicaux étranges où des fragments de composition et d'orchestration classique ont pu se mêler à de nouveaux sons électroniques, à des rythmes de jazz parfois, ou simplement de rhythm and blues. En France, ça a pu se greffer en particulier à des réminiscences de certaines musiques de films. Ne me demandez pas lesquelles, tout ça est un peu brumeux dans ma tête. En tout cas, le nouvel album de Dorian Pimpernel, Flowers 2, est très séduisant. Il a un charme capiteux, hein, comme on le dit, du parfum de certaines fleurs, justement. Et cette chanson, qui s'appelle Circular Rites, me fait un peu penser au style d'un groupe de Liverpool qui est né dans les années 90, The Coral, qu'on entendra d'ailleurs demain, mais en plus méticulé, élégant, et raffiné, en plus français, en somme.

La femme à quatre bras, un titre qui figure dans un album récent publié par une musicienne française, bien entendu, qui signe du nom de Lee Spector. C'était le nom d'une femme écrivain brésilienne qu'on a pas mal comparée à Virginia Woolf en son temps. Et Lee Spector, eh bien, c'est le pseudonyme qu'a adopté une originaire de Dordogne, de Sarlat, pas loin de Rocamadour, qui s'appelle Julie Marga. Alors, elle a étudié le piano classique, elle a joué de la guitare, mais dans la musique, ce qui l'a toujours intéressé, c'est la fantaisie et l'autarcie, depuis une bonne vingtaine d'années, liée à un certain amateur tourisme éclairé. Alors certains pourraient dire qu'elle bricole, d'autres bidouillent avec une certaine condescendance. En réalité, Julie Marga travaille très méticuleusement, principalement seule, au moyen d'outils simples, du moins elle était-il à ses débuts, hein, des magnétophones à 4 puis 8 pistes, et puis ça fait longtemps qu'elle est passée par l'ordinateur. Ce qu'il ne faut pas oublier, si j'ai bien compris, qu'elle affectionne les instruments jouets pour enfants, type xylophone ou voire l'omnicorde. Elle est passée par Bordeaux, New York, Brighton, le sud de l'Angleterre. Elle a quelque chose, Lee Spector, qui me fait penser au regretté François de Roubaix, un de mes musiciens français préférés de tous les temps. Je vous rappelle le nom de cette musicienne très brillante, Lee Spector, qui possède ce qui manque à tellement d'autres, le charme. Il nous reste un peu de temps, celui d'entendre une bizarrerie. Je vous dis rien maintenant, et je vous dirai deux mots après.

0: Un avant-goût d'un groupe de la Corée du Sud, de Séoul, qui s'appelle Linalchi, dont je vous donne un avant-goût avant d'y revenir à la rentrée prochaine, parce que là, on n'a plus beaucoup de temps. Il me reste à remercier très chaleureusement Vincent Godard, qui a réalisé et mis en onde l'émission de ce soir, Guillaume Cohener, ainsi que Romain Couturier.
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0: Tout de suite après les informations, vous retrouverez mon camarade Mehdi Maizi et son émission à la régulière. Ce soir, il recevra l'humoriste Laura Felpin. 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Mais sans plus attendre, c'est Léonie Cornet qui nous présente ce soir le tout dernier point sur l'information. Bonsoir Léonie.
6: Bonsoir Mishka, bonsoir à tous. Benyamin Netanyahou, candidat aux prochaines élections législatives. Le Premier ministre israélien fait pourtant face à de nombreuses critiques concernant sa gestion de la guerre au Moyen-Orient. « J'ai l'intention de gagner », a-t-il assuré devant la presse ce soir. C'est sa toute première prise de parole depuis la conclusion d'un accord entre Washington et Téhéran pour mettre fin à la guerre. L'accord de paix au cœur des discussions du G7 à Évian, le détroit d'Ormuz sera complètement ouvert vendredi, déclare Donald Trump. Reste à savoir si le passage des navires sera libre ou s'il y aura un péage. Le sommet des grandes puissances mondiales organisé en France doit durer jusqu'à mercredi. Le président ukrainien est attendu demain au G7, Volodymyr Zelensky, qui dit avoir proposé de rencontrer Vladimir Poutine aux États-Unis dans un appel à Donald Trump. L'Ukraine est toujours sous les bombes, une cathédrale a été ciblée à Kiev. Au G7, Donald Trump déclare vouloir faire quelque chose pour la paix en Ukraine. Le président américain affirme que Zelensky et Poutine sont tous les deux ouverts à l'idée de se parler. Environ 400 personnes rassemblées place Vendôme à Paris en hommage à Liana, cette adolescente de 11 ans retrouvée morte dans le Gers. L'objectif est de demander une loi intégrale sur les violences faites aux mineurs. Plusieurs rassemblements étaient organisés devant les tribunaux partout en France. Une nouvelle mobilisation est prévue samedi à Paris. L'ARCOM ordonne à CNews de plus respecter la diversité des opinions sur son antenne. 5 mois après avoir été saisi par Reporters sans frontières qui dénonçait un manque de pluralisme sur la chaîne de Vincent Bolloré, l'autorité de régulation de l'audiovisuel a procédé à ses propres analyses. Elle appelle CNews à plus d'équilibre sur certains sujets comme l'immigration ou encore la guerre en Ukraine sous peine de sanctions financières. CNews conteste l'avis de l'ARCOM et compte saisir le Conseil d'État. La chaleur fait son retour en France. Plus de 30 degrés attendus demain dans plusieurs régions comme en Bourgogne ou dans le Grand Est. Le pic est attendu jeudi avec jusqu'à 38 degrés dans le sud-ouest et le centre. Météo France prévoit des orages en fin de semaine. Et dans ce contexte, deux départements sont placés en vigilance orange au feu de forêt. Demain, l'Aude et les Pyrénées-Orientales. Match nul entre l'Espagne et le Cap-Vert à la Coupe du Monde de football. Score 0-0 pour ces deux équipes du groupe H. Dans le groupe E, la Côte d'Ivoire s'est imposée 1-0 contre l'Équateur. La Belgique et l'Égypte s'affrontent en ce moment pour le groupe G. Pour l'instant, c'est l'Égypte qui mène 1-0 à la mi-temps. La France joue demain, 21h heure française, contre le Sénégal. Et puis ça y est, les Parisiens peuvent pénétrer dans la caverne du Pont Neuf, cette immense toile de l'artiste JR qui recouvre entièrement le pont. Elle devait ouvrir ses portes le 6 juin, date repoussée à cause des intempéries, du vent, de la pluie qui ont endommagé la toile. L'œuvre a depuis été réparée. Les Parisiens vont pouvoir la visiter jusqu'au 28 juin.
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6: 22h04 sur France Inter, tout de suite à la régulière avec Mehdi Maizi. Bonsoir.
10: Bonsoir Léonie, on vous retrouve dans une heure.

0: À toutes et à tous et bienvenue dans La Régulière, l'émission de Toutes les Cultures. Ce soir, je reçois une personne qui est humoriste, comédienne, chroniqueuse, doubleuse et à l'origine de quelques personnages iconiques sur son compte Instagram. Cette personne, évidemment, c'est Laura Felpin. En quelques années, elle est passée des vidéos sur Internet à un Molière de l'humour, des personnages devenus cultes au César, de quotidien à bref, du flambeau au cinéma. Et aujourd'hui, elle a une double actualité. D'abord avec Une famille de bâtards, la nouvelle réalisation de Mourad Winter qu'on a reçue semaine dernière, qui est disponible sur Prime Video, dans laquelle elle interprète Morgane, et puis avec un monument de la pop culture mondiale, Toy Story, cinquième du nom. Laura Felpin y prête sa voix à Lillipad, une nouvelle venue dans l'univers Pixar. On va parler de tout ça et de bien plus encore jusque 23h. Laura Felpin est avec nous à La Régulière.
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6: Ça m'avait manqué aussi.
7: Bah pendant ce Toy Story 5, donc, Laura Felpin, comment ça va?
8: Ça va et toi, Mehdi?
7: Bah, trop bien, je suis
8: ça content. Ça me fait rire de te voir travailler comme ça.
7: Bon, on dirait que je travaille jamais.
8: Si, si, tu travailles, mais je sais pas, t'es dans une posture professionnelle, j'adore.
7: Bah, écoute, c'est, j'ai un peu changé, j'ai pris de l'âge depuis la dernière fois c'est qu'on grave. S'est vu. Toy Story, bah, c'est quand même un truc de fou.
8: Franchement,
7: d'être une voix Toy Story. Ouais. Évidemment, on va parler de plein de choses, mais déjà, ça, c'est quand même l'actualité chaude, ça sort cette semaine. Quand on t'a proposé ça, t'as réagi comment? Est-ce que c'est quelque chose que t'avais dans un coin de ta tête? Sachant que toi, quand même, on va le dire, t'as commencé aussi avec le doublage. Donc, c'est pas nouveau dans ta vie, le doublage.
8: Bah, en fait, j'ai commencé par le doublage. J'ai une fascination pour le doublage et je l'ai toujours eu. Et j'ai même fait une école de théâtre parce que je me suis aperçue que les comédiens qui faisaient du doublage, en fait, étaient des comédiens, quoi. Donc, je m'étais dit, oui. Ok, il faut vraiment que je me forme un peu comme ça, naïvement. Et donc, j'ai fait une école de théâtre et je pensais vraiment retourner au doublage, ce que j'ai un peu commencé par faire. Et puis, en fait, mon chemin a été un autre chemin, mais je rêvais qu'on m'appelle pour faire un projet de la sorte.
7: Ouais.
8: Et j'avoue que quand on m'a dit que c'était Toy Story, j'y suis allée, tu sais, comme quand tu... C'est trop stylé, donc tu veux pas y croire. Donc je faisais, ouais, non, mais de toute façon, laisse tomber, ça va pas le faire et tout.
7: Ouais.
8: Et plus j'avançais, parce que du coup, le process, c'est que tu passes un essai. Et bon, j'étais en train de passer un essai avec Claire Guyot, qui est genre la directrice de plateau, qui est la voix de Terry Hatcher, donc de Desperate. Enfin bref, tout était...
7: Oui, ça faisait beaucoup de choses.
8: En doublage,
7: chose,
8: ça fait beaucoup, quoi.
7: Ouais.
8: Et d'un coup, je vois le truc et je me dis, ah, ok, bon, je me dis l'iPad quand même et tout. Après, je me dis, elle est quand même bien sur l'affiche et tout. D'accord, ok.
7: C'est et pas puis, un personnage insignifiant, quoi. C'est vraiment,
8: ouais, c'est ouais. Vraiment l'arrivée de la tech, ça pose des enjeux et tout. Et donc, en fait, t'attends que Pixar États-Unis valide et ils font, ok, c'est bon. Mais là, tu fais, waouh. Donc, c'était un peu le stress, tu sais, de savoir si ça allait le faire ou pas, quoi.
7: Ouais, ouais. Alors, juste avant de parler de Toy Story, mais donc, je parlais du doublage, c'est vrai que t'as fait même, j'ai découvert, en fait, t'as doublé notamment dans la série Mentaliste, The Boys The Rain ou les Real Housewives de Beverly Hills, qui est
8: ouais,
7: une télé-réalité.
8: Ça, terrible, ouais.
7: Mais en fait, c'est intéressant parce que t'as fait plein de choses comme
8: ouais,
7: ça,
8: ouais.
7: Et c'était ça que tu voulais faire en fait.
8: Est-ce oui, franchement. Ouais.
7: C'était quoi tes. Est-ce qu'il y a, je sais pas, soit des séries ou des films que tu regardais en VF et qui t'ont particulièrement marqué
8: bah,
7: parce
8: ouais.
7: Que nous, notre génération, moi je suis un peu plus âgé que toi, mais on a découvert quand même
8: ouais.
7: Les films en VF en fait.
8: Quelle année toi?
7: Moi je suis de 86.
8: Ah oui, ça va. Okay,
7: donc,
8: okay.
7: Tu vois,
8: on est de la même génération.
7: Mais en tout cas, des films passés en français, quoi.
8: Ben, je pense que c'est des classiques qui, effectivement, pour moi, sont durs à regarder en VO, alors que je regarde absolument tout en VO maintenant. Mais genre, je sais pas, Mrs. Doubtfire,
7: ouais.
8: Tu vois, Robin Williams à l'ancienne, c'est quand même une dinguerie pour nous. Mike Tara qui fait Whoopi Goldberg dans Sister Act. Évidemment, bah, tous les dessins animés que je continue à regarder en VF, c'est un peu mon kink, j'avoue.
7: Ouais. Il y avait Med Hondo aussi, qui jouait Eddie Murphy.
8: Exactement,
7: qui doublait,
8: bien donc, sûr.
7: Qui était vraiment très, très iconique aussi à cette époque.
8: Ouais, il y avait le mec qui faisait De Niro.
7: Ouais.
8: Richard Darbois, c'est
7: évidemment.
8: Une vie, quoi.
7: C'est Patrick Poivet qui fait Bruce Willis.
8: Patrick Poivet qui faisait Bruce Willis, effectivement. Okay. Franchement,
7: iconique.
8: Donc, moi, j'ai quand même pas mal regardé des trucs en VF, mais il faut aussi dire que je trouve qu'à l'époque, c'était pas encore autant. Enfin, on parlait pas beaucoup de la VO, quoi. J'ai l'impression que ça arrive maintenant, et bon, je sais pas, peut-être que dans les grandes familles d'intellectuels, on regardait tout en VO, mais chez moi, on regardait quand même pas mal en VF.
7: Mais et puis la télévision ne laissait pas choix. Aujourd'hui aussi, mine de rien, on peut critiquer les plateformes, mais c'est un des avantages que ça offre, c'est qu'en fait, tu peux regarder dans la langue originale, mais même dans n'importe quelle langue, en fait. Ça, c'est quand même quelque chose de nouveau, en fait, que nous, on n'avait pas.
8: On n'avait pas du tout,
7: ouais.
8: Mais du coup, j'avoue, grande. Et puis, comment elle s'appelle, la voix de Julia Roberts aussi, ça, c'est pour moi une grande base. Richard Gere, Julia Roberts. Pas trop envie de les entendre en vrai.
7: C'est Pretty Woman en fait.
8: Ouais, c'est ça.
7: sur Toy Story, du coup, ça représente quoi pour toi? Est-ce que tu as des souvenirs de toi en tant que spectatrice avec ces films?
8: Bah moi, mes parents étaient divorcés et chez mon père, j'avais le droit de regarder la télé et c'est là que j'ai eu le droit de regarder la cassette de Toy Story.
7: Le papa était plus cool.
8: Le papa était plus technologie.
7: Okay.
8: Il était plus technologie, il avait plus la flemme peut-être aussi. Non, je rigole. Non, il avait plus technologie et du coup, genre, tu sais, quand on a eu les lecteurs DVD portables qu'on pouvait ramener, il adore acheter les gadgets. Mon père, il collectionne les iPhone par exemple. C'est une personne qui a
7: le
8: premier iPhone.
7: Ouais.
8: Il est trop content. Si tu vas chez lui, il va tout te montrer. D'ailleurs, il va probablement me faire un montage de toi une fois qu'on aura fini cette émission parce que j'aurai été en interaction avec toi et c'est important pour lui de le souligner. Je l'ai vu chez mon papa et je me rappelle qu'après, on avait l'album de Charlie Lee Couture et ça, on l'a poncé. Quoi. Et j'avoue que j'écoute encore un son de Charlie Lee Couture qui s'appelle Étrange.
7: Ouais. Qui est lié à cette
8: qui est la BO de Toy Story 1.
7: Okay. Ouais. Quelle différence il y a, tu sais, entre, dans le métier de comédienne dans le

0: doublage et sur un film classique, est-ce que tu dois accentuer plus ces choses? Est-ce qu'on est un peu plus dans, je sais pas, dans l'exagération parfois parce que ça doit coller à ça? Est-ce qu'il y a des différences un peu notables quand toi tu joues?
1: Bah, c'est sûr que tu utilises, je dirais que c'est plus ton enveloppe corporelle. J'ai l'impression que tu n'utilises pas du tout ton corps de la même manière parce que bah déjà, tu n'es pas vu quand tu doubles. Donc, il y a quelque chose qui est presque plus salvateur dans l'idée de jouer librement, je pense, parce que du coup, tu ne vois rien. En plus, le dessin animé permet, je pense, les excès un peu et un peu plus de liberté peut-être que quand on fait un doublage d'acteur ou d'actrice, tu vois, dans une autre langue. Donc, c'est assez jouissif, en fait, mais c'est très différent. Au cinéma, t'es en permanence retouché, t'es vu en fonction de avec quel angle t'es pris, tu te dis, tu vois, genre tu te vois jamais de dos, quoi. Bon, oui. Bah, quand tu te vois de dos au cinéma, tu fais ah d'accord, MDR, genre je suis comme ça de dos, bah non merci en fait. Donc tu vois, genre t'as pas du tout le même, mais je pense que tu vas quand même chercher des émotions et des choses aux mêmes endroits. Enfin, il y a des mécanismes qui sont les mêmes.
0: C'est des vrais comédiens.
1: Ouais, vraiment, et ils sont hyper menacés par l'intelligence artificielle. C'est vraiment au cœur de leur métier. Et c'est une des professions qui est hyper, hyper en danger. Alors que vraiment, moi, je me rappelle d'avoir assisté à une. Quand j'ai assisté au tout début, c'est comme ça que ça se passe. Quand tu veux faire du doublage, tu assistes beaucoup. Du coup, tu observes beaucoup, ce qui est ultra intéressant. Et moi, j'avais vu une émission. J'avais vu Les Feux de l'amour doublés. Et je m'étais dit. Ah mais d'accord, en fait ils sauvent la série, genre en français, parce que vraiment en américain, les gars ils avaient tous fait des AVC quoi, ils parlaient plus, tu vois, ils articulaient, enfin il se passait rien, et je m'étais dit quand même, putain il faut se battre pour jouer un truc aussi mauvais et tout, et ils sont trop forts en fait, il y a beaucoup beaucoup de comédiens hein, d'ailleurs qui font du doublage. Hein,
0: donc, bien sûr, sur Toy Story 5 donc, toi tu joues Lilypad qui représente aussi ben... la technologie, c'est ce qu'on comprend dans la bande-annonce. Et je crois, je pense, j'ai pas encore eu la chance de voir le film, mais qu'il y a aussi une forme de critique, en tout cas, de mise en relief des écrans, du temps d'écran aussi, notamment que les enfants sont exposés. Je peux me permettre de le dire, hors antenne, tu me disais que tu n'avais plus Instagram.
1: Ouais.
0: En tout cas, que tu l'utilisais pas actuellement. Est-ce que, même toi, il y a une manière de te protéger, parce qu'on parle des enfants, mais en fait, parfois, c'est même compliqué de donner l'exemple. Hein. Moi, j'ai une fille.
1: C'est ça, souvent le problème, d'ailleurs.
0: Ouais. Exactement. Et en fait, même elle me le dit, parfois. Elle dit, ça y est, lâche ce téléphone. Est-ce que toi, tu t'es...
1: Ça fait mal, ça.
0: Ça fait extrêmement mal, vraiment. Ouais. Est-ce que tu t'es mis une discipline par rapport à ça?
1: J'essaye. C'est en cours, c'est pas très... c'est comme... En fait, ce qui me dérange toujours avec cette question de... C'est qu'on nous surresponsabilise en tant qu'individu par rapport à ça, alors qu'en réalité, ça vient bien d'au-dessus. C'est-à-dire qu'en fait, on est face à des gars qui réfléchissent dans des endroits du monde où ils disent comment on rend accro les gens en fait, à leur téléphone, ou comment on fait du rendement. Et voilà, j'explique pas l'histoire du capitalisme, mais en tout cas, c'est quand même ça derrière.
0: Ouais.
1: Du coup, moi, j'ai un peu du mal avec les gens qui disent, en plus, ce qui est extrêmement faux, vous avez un shot de dopamine, et c'est pas aussi simple que ça, c'est pas aussi facile que ça, du coup, et c'est pas aussi facile que ça non plus pour la place qu'on a laissé les réseaux sociaux prendre dans nos carrières, dans ce que ça veut raconter. Donc en fait, c'est toute une réflexion que j'ai autour de ça. Je trouve qu'aujourd'hui, sur Instagram, qui était une plateforme que j'adorais, sur laquelle j'ai fait plein de vidéos, j'avais vraiment beaucoup de plaisir à partager.
0: Et beaucoup de gens t'ont découvert là-bas aussi.
1: Aussi, moi, c'est vraiment un outil de travail, tu vois, qui était génial. Et de plus en plus, je trouve que pour moi, c'est devenu un outil un peu de service après-vente, où ce qui est intéressant, c'est de montrer ma vie, de regarder celle des autres. Et en fait, aussi le monde est violent parce qu'on y a accès de plus en plus tout le temps partout. Je suis pas sûre qu'il soit. Je pense qu'il est plus violent qu'avant, mais je suis pas sûre que. Enfin, je pense que quand il y avait un. On va pas dire que c'était mieux avant, mais du coup, il y a des choses auxquelles on a accès.
0: Exactement.
1: Je pense que c'est important qu'on arrive à se réguler par rapport à ça, mais c'est difficile de se réguler vu le flot d'informations qu'on nous partage. Je dirais quand même que la plus grande chose, moi, qui m'arrive par rapport à ça, c'est que maintenant. Je me dis, en fait, tu vas pas scroller sur Instagram ce matin, tu vas aller boire un café dehors et c'est évident que je vais avoir une interaction avec quelqu'un qui va être 10 fois plus intéressante et 15 fois plus tranquillisante que d'avoir vu Trump, Poutine, des bombes en Palestine, enfin tu vois.
0: Donc, est-ce qu'il n'y a pas aussi toi, parce que tu parlais d'outils de travail, en fait, pour toi qui étais une jeune comédienne aussi qui faisait des sketchs sur Instagram, est-ce qu'aujourd'hui tu n'as pas aussi gagné le luxe de...
1: Bah oui, c'est
0: de
1: une pensée qui...
0: De ne plus être obligé, parce qu'aujourd'hui, et c'est parce que tu as travaillé, bien sûr, mais on t'appelle pour des projets, donc tu as peut-être plus besoin aussi, ce qui est compliqué aussi quand t'es là et qu'on parle beaucoup, même parfois avec des humoristes qu'on reçoit, qui se sentent obligés de poster plusieurs ouais. vidéos par semaine ouais. pour exister, en fait. Toi, t'as gagné peut-être aussi ce luxe-là de ne
1: probablement.
0: Plus avoir à faire ça.
1: Ça fait sûrement partie de mes questions qui s'allègent plus en me disant, ouais. voilà, mais tu sais, c'est quand même un métier où on te répète toute la journée que c'est maintenant, qu'on est content que ça se passe pour toi, et en fait, tu te dis, bah, ça peut tellement switcher et tout. C'est pour ça que c'est une autre question maintenant ouais. qui est encore plus grande, c'est celle du désir de l'autre. À quel point j'ai envie d'être... toujours, comment dire, dépendante du désir de oui. l'autre. Ça, c'est une autre question, quoi. C'est une autre question de comment t'existes et comment tu décides que... est-ce que ce qui est important, c'est le succès, la notoriété? Est-ce que c'est de beaucoup travailler? Est-ce que c'est de travailler bien, mieux?
0: Ouais, ouais.
1: C'est des vraies questions, mais qu'effectivement, ouais. tu te poses quand t'as du travail.
0: Bon.
1: Je pense.
0: Je propose qu'on écoute, on va continuer à parler de tout ça, et notamment de Toy Story 5, mais aussi d'Une famille de bâtards, le film qui est sur ouais. Prime Video. Mais on va écouter un morceau, tout de suite. Je sais que t'aimes bien le rap, Laura.
1: Ouais.
0: Quand même. Je sais pas si t'en écoutes toujours autant aujourd'hui.
1: Ah, je suis en ce moment, je suis à bas, je sais pas pourquoi.
0: Et bah alors,
1: je fais des remontées de Gizmo.
0: Alors, je sais pas si t'écoutais le dernier album de Jean Jass.
1: Non.
0: Qui est dans cette vibe-là. C'est une vibe
1: okay.
0: un peu boom bap. Voilà. Okay, écoute, okay. Je propose, on écoute un morceau, vas-y, tu me dis si ça te plaît. Jean Jass, Le pays de mon père, qui est donc extrait de son tout dernier album qui s'appelle Les chants de sac plastique. On est avec Laura Felpin jusque 23h.
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0: C'était Jean Jass donc avec le morceau Le Pays de mon Père, issu de son dernier album.
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2: Mais mon père, mais tu m'as dit qu'il était mort. Et oh, Larziz.
3: Bonjour, vous êtes qui?
2: Son fils.
3: Ouais, ça nous fait un point commun, alors.
2: Théoriquement, je suis ta sœur, en fait.
3: Mais ça s'arrête quand, tout ça, là?
2: J'ai aussi une sœur.
4: Mais t'es qui, toi, en fait?
3: Ouais, mais il a baisé, papa.
2: Faut se voir chez maman.
3: Chez qui?
2: À le café de papa. Ah, les saveurs de l'Orient.
3: C'est un hôtel de passe, là?
5: Tu remarqueras qu'il y a aussi des machines à sous, poker, bingo. Les gens sont pas venus ici que pour jouer à Pac-Man.
2: Oh, ma bibi.
3: C'est un parapute.
2: Et c'est génial.
5: J'étais mieux, moi, fille unique, en fait.
3: Pareil.
0: Et donc ça, c'est l'autre actualité de Laura Felpin, notre invitée. C'est Une famille de bâtards qui est disponible sur Prime Vidéo. Et c'est intéressant, donc c'est réalisé par Mourad Winter, qui avait réalisé son premier film, L'amour c'est surcoté, que j'avais, je l'ai dit à Mourad, que j'avais adoré. Moi je suis un grand fan des comédies romantiques.
5: Ouais.
0: Et alors c'est pas que ça, L'amour c'est surcoté, mais il y a quand même un côté comédie romantique à la française. On sent qu'il y a des références un peu de certains films américains, mais vraiment avec un truc très français. Et celui-ci, évidemment, c'est un film vraiment français dans les références, etc. Je trouve qu'il y a... J'en parlais avec Mourad, il disait qu'il avait un peu envie aussi d'avoir une bande de comédiens.
5: Ah, il a dit ça, lui?
0: Ouais, il a dit ça, ouais.
5: D'accord.
0: C'est-à-dire qu'on a eu dans le premier film. Je ne sais pas si on vous retrouvera dans le troisième film, mais enfin, même dans les prochains. Mais est-ce qu'il y a ça, en tout cas? Parce qu'on parle beaucoup, notamment, là, on vous voit en promo, de même, tu sais, la chimie que tu peux avoir avec Hakim, Jemili, etc. Mmh. Ça se voit à l'écran, avec Benjamin Tranier aussi. On a l'impression qu'il y a quand même un truc qui se crée. Entre vous.
5: Bah c'est sûr qu'on s'est reniflé là, ça y est, on commence à se connaître quoi. C'est sûr que il y a un truc. Moi j'ai un truc que j'aime bien dans, parce que tu sais on est tous un peu caractériels d'une manière différente, donc il y a un truc vraiment de famille de. Et souvent en tournage c'est ça d'ailleurs, c'est des frottements quoi, de d'ego, de gens, de comment ça va se passer. Et il y a un espèce de truc d'intimité qui se passe aussi, c'est que en fait ta vie pendant 3 mois c'est être avec ces gens, te brosser dans le matin avec eux malgré tout, puer de la gueule, être maquillé, pas maquillé. Et en fait il y a un espèce de truc un peu intime qui se crée malgré toi. Et donc on a effectivement cette intimité, je pense entre nous, entre Benjamin, moi, Mourad, on se connaît maintenant, on connaît les langages les uns des autres. J'avoue que moi j'ai accepté quasiment tout de suite parce que je savais que j'avais envie de le faire de nouveau avec lui dans une autre dynamique, tu vois, qui n'était pas forcément celle de la comédie romantique. Et j'ai pas regretté, ouais, c'est sûr. Après, est-ce que ça... Après, moi je suis assez. J'aime bien remettre à chaque fois des petites pièces. Pour dire, t'es pas attaché à moi, si tu prends une autre actrice, il n'y a pas de problème. Enfin, j'aime pas.
0: Oui, il te doit rien, quelque part.
5: Il me doit rien, je lui dois rien, on travaille ensemble et c'est beau. Et genre, on a plein de. Enfin, voilà, on est amis dans la vie, quoi. Mais, mais c'est mon ami dans la vie, c'est pas parce qu'il va choisir une autre meuf que ce sera pas mon ami dans la vie, quoi. Donc, ça, c'est aussi un peu. J'ai pas l'obsession de la bande, quoi, je veux dire.
0: Ok. Mais je vais te poser une question que je lui ai posée aussi parce que j'ai quand même le sentiment, vous n'êtes pas. Il n'y a pas que lui et que vous, mais qu'il y a aussi quand même une forme de nouvelle génération de réalisateurs et aussi de comédiens. Parce que parfois, on critique certains comédiens, etc., qui parfois, en fait, juste n'ont pas forcément les bons scénarios, les bons dialogues ou les bons films. Et j'ai le sentiment que là, il y a une nouvelle génération de réals, hommes et femmes d'ailleurs, qui ramènent autre chose dans le cinéma français. Est-ce que tu as l'impression de faire partie, c'est peut-être un truc de journaliste, mais de faire partie d'un mouvement un peu, c'est qui vient un peu changer avec des comédies
5: bien,
0: qui ont un autre ton.
5: Ça a l'air stylé, comment tu le racontes.
0: Ouais, moi, j'ai ce sentiment-là. Tu sais, je parlais de, sans tout pour s'en garder, mais tu sais, dans les années 2000, aux États-Unis, il y avait les films estampillés de Judd Apatow, tu vois. Et ça se voit que c'est une rêve, de Mourad Winter, même s'il en a d'autres. Et il y a un peu ça aussi dans vos films. Même quand je vois un film comme Nouveau Riche sur Netflix, avec Zoé Marshall. Et, je trouve qu'il y a autre chose, tu vois.
5: Bah, je pense en tout cas qu'il y a une génération. En fait, moi, je ne sais pas si je me sens faire partie de ce mouvement. En tout cas, j'ai encore une fois le questionnement du travail qui me vient, dans le sens où je me dis qu'est-ce qui compte maintenant dans ce qu'on va raconter, comment on va le faire. Parce que moi, je suis arrivée dans le cinéma un peu en faisant un sprint d'arrivée. J'ai fait 8 films en un an, je me suis épuisée. Puis j'ai gagné de l'argent et j'ai fait genre, ah, ok, bon, ça c'est bien. Mais en fait, du coup, je n'ai pas le temps de rien faire avec. Il faut faire des trucs d'adulte, genre acheter des appareils. apparts et après faire genre faut que je paye mes apparts. Et j'ai vu aussi, non mais tu sais, après c'est un peu un espèce de truc ouais. où tu rentres dans un automatisme de vie où tu payes, enfin tu fais comme tout le monde, tu vas au travail pour gagner ta vie, mais sauf que du coup comme il y a un sens un peu aussi et parfois tes projets, ce que tu choisis, t'as plus de liberté dans ce boulot là je me suis quand même posé la question de ce que je choisissais maintenant, comment je choisissais et tout. C'est Simon Apcarion qui disait que je crois une carrière ça se faisait aussi sur des noms, beaucoup. Mmh. Et c'est vrai, tu vois, mais attends, j'allais quelque part, je sais plus où j'allais, je vais me retrouver en chemin. Mais en tout cas, du coup, j'ai pas l'impression de faire partie d'une. Tu vois, En tout cas, j'ai l'impression de faire partie d'un endroit où peut-être on se pose des questions sur ce qu'on veut faire sans que ce soit un calcul forcément okay. de carrière. Et c'est vrai, t'as raison, il y a en tout cas des gars comme Mourad. On m'a posé plein de questions sur quand il y avait l'amour c'est surcoté, sur la représentation du coup d'un jeune gars un peu de banlieue tu vois, arabe qui allait relationner avec une meuf et tout, et je pense qu'il y a quand même aussi ce truc de bah ça y est en fait, tu vois, les générations sont là depuis quelques temps et il y a des enfants qui se racontent sans être obligés de passer par le prisme de l'immigration et de la souffrance et qui racontent juste leur existence. Ça fait mal aux racistes parce qu'il y a plein de gens pour qui c'est cliché, etc. Mais en vrai, ouais, ça c'est une nouvelle génération qui arrive. Et après moi je bosse là, tu vois, en ce moment je fais un film avec une réalisatrice qui s'appelle Mathilde Élu. On fait un film voilà qui va raconter l'existence d'une femme lesbienne. On fait tu vois, il y a des mecs comme Hubert Charuel qui raconte d'autres vies, d'autres trajectoires. Enfin voilà, je trouve qu'effectivement, t'as raison, c'est un vivier. Mais bon, je pense que ça existait déjà avant, en vrai, tu vois. Ouais, c'est juste que nous, on est dans cette génération-là, parce qu'on a à peu près cet âge-là, on est au cœur du truc, tu vois.
0: Peut-être que je le fantasme un peu.
5: Je sais pas.
0: Mais en tout cas.
5: En tout cas, c'est stylé comment tu l'as raconté.
0: Ouais, non, mais je trouve que même dans votre manière de. Dans les dialogues, enfin, dans votre ouais. manière de parler, il y a quelque chose, effectivement, où, entre guillemets, on n'a plus. Vous n'expliquez plus pourquoi Hakim Jemili parle comme ça, ou pourquoi ton personnage va parler comme ça. C'est juste. Vous qui parlez comme ça, c'est juste une génération qui parle comme ça.
5: Enfin, oui, ça c'est sûr.
0: Il y a plus ce truc de. Alors là, je vais vous prendre par la main,
5: sûr.
0: Je vais vous expliquer que, en fait.
5: Tu vois ce que je veux dire ? Oui, c'est sûr, c'est sûr. Ça, c'est trop cool. Et ça, c'est pour ça que là, on me demandait si c'était un film politique ou. Et je dis, bah, en fait, je pense que l'existence de Mourad, elle est politique, tout simplement.
0: Ouais,
5: c'est un enfant, un fils d'Algérien. Voilà, son papa, il a récupéré un bar quand il était petit. Enfin. Je veux dire, mais moi, mon existence, elle l'est aussi malgré tout, en fait, et c'est pas un gros mot, quoi. Ma grand-mère, elle vient de... Enfin, je vais pas dire le nom de la ville, mais en tout cas, elle vient du Vietnam. Enfin, tu vois, forcément, en fait, on est des parcours, on est des tissus de ça, mais bon, voilà.
0: Laura Felpin est avec nous jusque 23h.
4: Je suis ravie de faire partie de cette aventure qui est avant tout humaine. Et puis voilà, enchantée, moi c'est Annick. Et puis bah, j'ai hâte de faire votre connaissance à tous et à toutes, vraiment.
6: Oh, tais-toi.
7: Oh. On lui a rien demandé.
4: Accueil plus ou moins mitigé.
6: Tais-toi maintenant.
7: Oh là là, dégueulasse.
6: Clochard.
4: Vous voulez pas qu'on fasse un jeu d'éveil pour se remonter le moral ?
7: Ta gueule.
6: Ta gueule, sac à crotte.
7: Parce que je regarde moi les cheveux d'Annick qui sentent le cheval.
4: Peux t'aider ?
6: Non, poubelle.
4: En tout cas, c'est magnifique. Si je peux me permettre, petite photo mentale. Clic. Pardon, je vous ai coupé.
6: Non, c'est rien. C'est juste un manque de respect inoui, Annick.
7: Ah ouais,
6: c'était du jamais vu.
7: T'as pas honte ?
0: Donc ça, c'est un extrait du Flambeau et du personnage que tu interprètes, Annick. Est-ce que... Tu travailles depuis longtemps, on te connaissait depuis longtemps, mais est-ce que beaucoup de choses ont changé à ce moment-là ? Est-ce que la Grande France... On peut dire que la Grande France t'a connue à ce moment-là.
5: Oui, oui, oui.
0: Tu l'as senti ?
5: Oui.
0: Pourquoi bah, malheureusement ?
5: Bah non, parce que moi je raconte toujours l'histoire de c'est une époque où je suis en galère, le flambeau sort, c'est vraiment une période perso pas facile, j'ai pas d'appart, je suis en galère.
0: Alors que depuis t'as acheté des apparts, on le rappelle. Hein. C'est ce que tu viens de nous dire avant.
5: Pas mieux les gars, pas mieux, je teste pour vous tout est nul, demandez-moi. Non mais du coup j'étais dans une espèce d'incertitude, bon comme ça arrive à tout le monde quoi. Et
0: bien
5: en fait, je pars avec mon pote, on est en chagrin d'amour, on va à San Francisco, on fait notre life et tout, le flambeau sort. Je reviens à Paris et là, je comprends que c'est plus la même, quoi.
0: Ouais.
5: Et sauf que j'arrive à Paname, je te prie de me croire que c'est pas « Oh, mademoiselle, mais quelle performance dans cette série sur Canal+. » C'est « Oh, Annick, oh, la clocharde, oh, sac à crotte !» Et moi, je fais « Non, pas maintenant. » Pas maintenant, pas le moment. Donc, trop marrant et en même temps, un peu violent parce que...
0: Tu as un peu mal vécu au final, alors que c'est un...
5: Mais moi, j'aime pas qu'on me reconnaisse, en fait.
0: Okay.
5: En fait, j'aime bien quand les gens sont trop sympathiques, j'aime trop parler aux gens. Mais je trouve que ça fait toujours un truc un peu laid de quand on te reconnaît. Ou après, t'as ceux qui performent, qui te reconnaissent pas. Donc, c'est un peu une histoire sans fin. C'est à moi de m'habituer à ça, c'est pas aux gens, en vrai.
0: Ouais, ouais.
5: Mais du coup, c'est vrai qu'Annick, c'était violent parce que comme en plus, elle se fait insulter toute la série. Puis je vous raconte pas, j'en ai parlé il y a pas très longtemps, j'ai tourné avec Anna Girardot il y a quelques temps. Elle me disait, mais moi, c'était même pas violent. C'était les gens, ils faisaient les connes, Anne. C'est vraiment horrible, quoi, tu vois.
0: Ouais, ouais, ouais.
5: Mais du coup, honnêtement, aujourd'hui, ça me pose aucun problème, ça me fait rire. Et même moi, des fois, je tombe sur des reels d'Annick et ça me fait rire alors que j'ai pas l'impression que c'est moi, tu vois. Oui, mais il y a des trucs qui me font rire, quoi.
0: Mais c'est intéressant ce que tu dis parce que moi, j'ai l'impression que tout ça arrive vraiment à un moment. Alors, nous on n'est pas dans ta vie privée, donc on prend ça de manière extérieure. Mais il y a eu ça à peu près au même moment, je crois. Il y a le succès de ton premier seul en scène, en fait, mm-hmm. de Ça passe, qui est vraiment qu'un succès. Tu remportes un Molière et plus des rôles extérieurs. Donc, on a vraiment le sentiment que tout va bien, en tout cas d'un point de vue extérieur, tu sais, professionnellement. Ouais. Et toi, en fait, ce que je comprends, c'est que j'ai même le sentiment que ça a aussi, installé toute une période de réflexion chez toi, ce que tu racontais un peu sur ce que tu as vraiment envie de faire. Est-ce que tu as vraiment envie d'être omniprésente ou est-ce que tu dois prendre du recul avec tout ça? Et j'ai le sentiment que ce questionnement, il est encore présent, en fait, chez toi.
5: En fait, le regard de l'autre, aussitôt qu'il devient un succès, il est problématique dans la création, je pense. Enfin, il est questionnant dans la création parce qu'on fait les choses peut-être après d'une manière différente. Donc là, moi, je suis hyper vigilante à faire doucement, en tout cas avec ce que je voudrais écrire. Je ne sais pas encore sous quelle forme, mais je me dis oui, j'ai pas forcément envie de tout de suite écrire un deuxième spectacle ou de tout de suite écrire un film ou de tout de suite. J'ai besoin de m'extirper de ce regard-là. Et c'est vrai que bon, bah, plus t'es au cœur de l'actualité, comme tu le dis tout à l'heure, qui d'ailleurs pour nous est plus l'actualité, parce que c'est des trucs que t'as tourné il y a deux ans.
0: En plus,
5: Bah, en fait, je pense qu'on est un peu obligé de se poser cette question. En tout cas, si on a envie d'être heureux, je pense, dans ce métier. Après, je pourrais m'en foutre et. Des fois, je me dis, mais pourquoi je me prends la tête? Je pourrais vraiment gagner beaucoup d'argent en faisant tout ce qu'on me propose. Et du coup, c'est pas grave, gagner ma liberté plus tard, d'écrire ce que je veux et tout. Mais j'essaie d'être un peu en cohérence avec ça. C'est-à-dire à la fois d'accepter des choses qui vont être peut-être parfois une béquille financière pour pouvoir me permettre de la liberté plus tard. Et encore une fois, tout ça, c'est des questions de bourgeois. Enfin, ça, c'est des questions de gens qui ont le choix, tu vois. Mais c'est, ça reste une question fondamentale, je pense, sur l'art de manière générale de... je pense qu'il faut faire attention au succès ou autre comme ça. Et moi, on m'a mis le Molière en main et j'avoue, ça c'est allé trop vite, quoi. Enfin, ça allait vite, quoi. J'ai l'impression qu'on m'a demandé tout de suite un avis sur ce que je ressentais. Je savais même pas ce que je vivais. Et puis après, bah voilà, j'ai tourné et c'était cool. J'ai tourné. Il y a beaucoup de comédiennes et j'ai beaucoup de chance. Il y a beaucoup de gens qui galèrent et la plupart des gens qui sont intermittents du spectacle, ils travaillent pas autant. Donc je peux pas me plaindre de ça. Mais je suis pas sûr que ce soit une méga bonne idée de travailler tout le temps non plus.
0: On peut aussi prendre du temps pour nous.
5: Je pense pas.
0: Le Molière, est-ce qu'il a quand même consacré quelque chose? C'est-à-dire que tu sais, en plus, il peut parfois, tu sais, y avoir un peu ce complexe quand on vient d'Internet. J'ai Internet
5: bien
0: avec
5: sûr.
0: Des grands guillemets, mais c'est
5: bien
0: ton
5: sûr.
0: Cas, tu viens d'Internet.
5: Ouais.
0: Et donc là, t'as une consécration du métier, des gens qui peut-être ne t'ont jamais vu, n'étaient peut-être même pas, n'ont jamais eu connaissance de ton compte Instagram, et qui là se disaient. C'est le meilleur spectacle. Enfin, ça, c'est...
5: Si je suis ultra sincère, ça m'a fait plaisir parce que le spectacle, c'est quelque chose qui vient de moi et que j'avais extrêmement peur d'être décevant, qu'on me comprenne pas. En fait, que ça résonne pas chez les gens, je me dis, oh là là, mais ça se trouve, je vais faire une sexagénaire avec son portable, personne va capter, tu vois. Enfin, tout le monde va se dire, bah ouais, mais pas marrant. Et du coup, ça, j'étais super contente. Mais j'ai pas eu besoin du Molière pour ça parce que ça, c'était les gens. C'était ma première date à Lyon, je m'en rappelle toute ma vie. Je me suis dit, bah en fait, s'ils rigolent pas, je vais crever, en fait.
0: Ouais.
5: Parce que moi, j'avais pas testé tout ça, c'était pas ma forme, le stand-up. Donc, j'avais pas eu l'occasion de déjà tester sur les gens, tu vois. Et en fait, le Molière, en fait, moi, j'ai jamais eu la problématique d'Internet ou du rire parce que je trouve que c'est une bassesse d'esprit que de penser que rire n'est pas. Un rapport au monde, en fait. Enfin, je veux dire, les gens qui pensent que rire, c'est quelque chose qui est pas chic, ça m'intéresse pas. Donc c'est très bien, ça veut dire au moins on n'est pas dans la même team, mais on va pas bosser ensemble et ce sera trop bien du coup. Mais parce que c'est pas vrai pour moi. Enfin, quand moi je vois ce que je traverse dans ma vie, dans mon quotidien tout le temps, bon bah si t'as pas le sens de l'humour quand t'es moi, tu restes pas avec moi quoi. Enfin, c'est pas possible.
0: Ouais.
5: Donc ça, c'est une manière pour moi qui aide d'être au monde qui me. Ça m'intéresse pas de faire ce raccourci d'internet, du rire, de machin et tout. Par contre, ce que ça a validé, et ça c'est franchement vraiment la réalité, c'est que moi, j'ai toujours eu plutôt des difficultés à l'écrit, c'est-à-dire que je sais écrire, mais j'ai fait beaucoup de fautes. Et j'ai toujours eu ce complexe-là, et les gens, tu sais, surtout sur Instagram et tout, ce qui est d'ailleurs ultra... Enfin, c'est du classisme de faire ça, mais genre les gens, tu sais, ils te reprennent parfois sur l'orthographe tout le temps. Et en fait, c'est un truc qui m'a beaucoup complexée, et d'un coup, j'avais un Molière, frérot. Alors, je sais pas si c'est une bonne chose, mais comme j'ai toujours été une bonne oratrice, plus ou moins en tout cas, ça venait conforter ce truc de mes profs à l'école, qui, tu vois, où je me disais, bah quand même, j'ai eu un Molière, c'est une belle distinction, tu vois.
0: Bien sûr.
5: Voilà.
0: Juste une dernière chose sur le spectacle, parce qu'il y a aussi quelque chose qui, on va dire... était une différence par rapport à l'ère du temps. Quelque chose que tu as en commun avec Benjamin Tranier aussi, c'est le fait d'interpréter des personnages sur scène.
5: Ouais.
0: Typiquement, moi, c'est quelque chose avec lequel j'ai grandi.
5: Ouais.
0: Les spectacles inconnus, Élie Dieudonné, enfin, tous les spectacles de l'époque. Puis un moment est arrivé le stand-up, je crois avec Jamel notamment, qui a vraiment popularisé ça en France. Et du coup, il n'y a que ça. Est-ce que toi, c'était important pour toi aussi de... Ou c'était peut-être juste comme ça que tu le sentais, mais d'arriver avec cette forme-là et du coup d'être aussi un peu en... Pas en contradiction, mais en tout cas, oui, d'avoir une différence, en rupture. En rupture, ouais,
5: Bah, en fait, on me l'a beaucoup raconté, ça, après. Mais moi, en fait, je pense que c'est pas du tout inédit ce qui m'est arrivé. Parce que regarde ce que tu viens de décrire. C'est que nous, on a connu Jamel, on a connu Foresti, on a connu Muriel Robin. On avait des parents qui avaient regardé éventuellement De Vos ou Bedos. Donc, en fait, on est le produit de ça. Les gens, ils sont très étonnés de ce qu'a donné mon spectacle à un moment sur la forme. Ils disaient, mais mon Dieu, machin. Parce que oui, il y a eu une petite arrivée du stand-up, donc les gens ne voyaient plus que cette forme. Mais en vrai, cette forme, c'est la forme que j'ai. C'est juste un mélange de tout ça. Moi, j'ai jamais calculé en me disant, ça va être une forme hybride qui va, tu vois. C'est parce qu'en fait, c'est juste, c'est le produit de nous. Et il y a fort à parier que si toi, tu devais faire quelque chose, tu ferais forcément un mélange de plein de choses, en fait, tu vois. Et du coup, c'est pour nous, c'était une époque bénite parce qu'effectivement, on a connu Jamel, on a connu Gad, on a connu Dieudonné, on a connu. La Roque et Palmade, Robin, enfin tu vois, on a connu plein de formes un peu différentes en vrai. Donc c'est pas si étonnant. Mais effectivement, au moment où j'arrivais, je pense que c'est aussi une question de chance et de timing, il y avait un petit
0: ça existait moins.
5: Un petit truc à chercher.
0: Ouais.
5: Et même sur la télé, sur Quotidien, quand j'ai fait les persos, je sentais qu'il y avait un petit truc de on a un petit peu envie de retourner aux perruques. Vas-y, fais-moi un accent, quoi. Tu veux dire, un truc de vas-y, reviens un peu, quoi. Le monde allait trop vite pour les, pour les gens. Il fallait des perruques.
0: Pourquoi il y a des cycles
5: aussi. Fallait des perruques. Mais en fait, je pense, peu importe la forme dans laquelle t'es, tant que ce que tu racontes, c'est quelque chose avec lequel tu peux au moins connecter ou ressentir le besoin, tu vois, intérieur et tout. C'est, je pense, c'est, des fois, c'est juste marrant. Franchement, c'est juste marrant, tu vois. C'est un rapport,
0: une perruque, c'est marrant.
5: Une perruque, c'est marrant.
0: Une perruque, c'est marrant. Voilà, c'est tout. C'est la réalité. Je propose qu'on écoute un morceau. Alors, j'espère que ça va te faire plaisir. On le sait, si les gens ne le savent pas, mais on a entendu ta voix sur quelques freestyles et morceaux de rap. Notamment sur un morceau de quelqu'un qui nous a quittés, qui s'appelle Népal. Un morceau qui s'appelle Niveau 1. On entend ta voix. Au début, je crois que c'est bien toi, tu nous le confirmes. Et donc je propose qu'on s'écoute ça. Népal, avec Laura Felpin qui est avec nous jusque 23h.
8: Module d'entraînement chargé. 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

0: Veuillez redéfinir le niveau de difficulté. 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
1: Et donc ça, c'était niveau 1 de Népal avec toi, Laura,
2: eh ouais.
1: Qui faisait la voix.
2: Voilà, c'était à son âme, on pense à lui.
1: Ouais, exactement.
2: Trop fort.
1: Combien de temps, ça? Tu te souviens à peu près?
2: Plus
1: de 10 ans.
2: Non, plus de 10 ans, bien sûr. Je pense au moins 15 ans.
1: Une quinzaine d'années.
2: Donc c'était
1: Népal, niveau 1.
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1: Laura Felpin est avec nous pour la sortie de Toy Story 5, donc, puisque tu prêtes ta voix à Lilipad dedans. Ouais. Et ça m'a donné envie de lister quelques comédiens, comédiennes francophones qui, elles aussi, ont doublé quelques grands dessins animés.
2: Vas-y.
1: Et le premier exemple qui me vient moi, à l'esprit, c'est qui, à ton avis? Le GOAT.
2: Le GOAT, acteur qu'on connaît, tu veux dire?
1: Notre GOAT à tous. C'est même un peu chiant, tout le monde l'aime. Il y a Zidane et il y a lui. Alain Chabat.
2: Bien sûr.
1: Alain Chabat.
2: Bien sûr. Mais Alain, il me calcule pas, Alain. Mais...
1: Ah bon, pourquoi?
2: Je sais pas, moi je l'aime trop.
1: Mais on l'aime tous trop, c'est ça peut-être qu'on
2: l'aime
1: trop.
2: J'ai juste envie qu'on se dise qu'on s'aime, quoi, tu vois. Mais ouais, non, bah Alain Chabat, évidemment, Alain Chabat, il a fait quoi?
1: Il a fait Shrek en 2001.
2: C'est évidemment, lui qui... bien c'est marrant parce que j'ai vu Shrek il y a pas longtemps et cette recherche, je l'ai fait sur Google parce que j'ai dit. Ça, c'est Alain Chabat, c'est sûr.
1: Et c'est ça qui est drôle, parce que parfois, tu sais, quand on a des comédiens qu'on adore, mais qui font un bon travail, on sent que c'est eux, mais on n'est pas complètement sûr.
2: Mais ça, c'est un bon travail, effectivement.
1: Exactement.
2: Ouais.
1: Et je trouve que Chabat, dans Shrek, c'est vraiment ça.
2: Ouais, j'avoue.
1: Et donc, à l'époque, DreamWorks veut concurrencer Disney avec un film irrévérencieux, rempli de références à la pop culture et de l'humour absurde. Et donc, pour la version française, le studio choisit Alain Chabat.
4: For French-speaking territories, Shrek is voiced by one of the biggest stars in France. Producer, director, actor, Alain Chabat.
5: Moi, je suis très content d'avoir Shrek. Dieu merci, mon physique disgracieux fait qu'on ne me propose pas souvent les princes charmants. Donc ça m'arrange. C'est rigolo à jouer.
6: Bon. Attention, princesse, voilà le nouveau moi.
2: Ouais, quel banger.
1: Ouais, et je crois que le prince, c'était joué par Vincent Cassel. Enfin, je suis sûr, même le prince un peu méchant, c'est Vincent Cassel qui jouait. Alors, et puis bon, à l'époque...
2: Cassel
1: à...
2: qui a fait aussi dans L'Âge de Glace.
1: Alors, j'ai jamais vu l'âge de glace.
2: Dans l'âge de glace, il a fait le pas le tigre, mais le.
1: Ok. J'ai fauve. Aucune je te crois. Je te crois sur parole.
2: Ok, top.
1: Non, vraiment, je te jure. Non, mais j'ai dessin animé, bref. Et donc, Alain Chabat, à l'époque, il est au sommet de sa popularité. Hein. Il y avait Les Nuls avant, il y a eu Didier qui était devenu culte. Et puis, quelques mois plus tard, il fera même Astérix et Obélix, Mission Cléopâtre. Dans un registre différent, il y a Jamel aussi. Milieu des années 2000, il devient l'un des visages incontournables, évidemment, du cinéma. Et il va doubler un lémurien. Dans un film qu'on a un peu oublié qui s'appelle Dinosaur, ça te parle ça?
2: Ah
1: ou
2: non,
1: pas
2: ça me parle pas.
1: Eh ben, il a doublé un lémurien dans Dinosaur.
7: Je vous explique le principe, vous le connaissez déjà. J'ai un texte qui défile avec des images. Et moi, je dois faire la corrélation entre l'image et le son. Maintenant, tu files. Franchement, ça m'a beaucoup éclaté. J'ai jamais rêvé, j'ai jamais pensé, parce que je pensais pas ça imaginable, très franchement. C'était à 100 000 lieues de moi, hein. J'habite à Trappes dans une banlieue, et j'aurais imaginé être dans la peau d'un lémurien, très franchement, sans vouloir te vexer. Mais une fois, après avoir mis le costume, c'est flippant. C'est vachement bien, c'est super intéressant, c'est très drôle. Et ça a beaucoup amusé ma sœur.
1: C'est un film que j'avais vu au cinéma à l'époque. Il joue un personnage qui s'appelle Zini. Ça te parle,
2: non,
1: ou pas,
2: pas?
1: Moi, je l'ai complètement oublié.
2: Et surtout, l'archive que tu viens de mettre, là, c'est incroyable parce que ça y est, on est vieux, en fait.
1: Oui.
2: Parce qu'en fait, là, même le son, c'est plus le même. J'ai l'impression que c'est ma mère qui écoute Michel Bouquet.
1: Tout à
2: non,
1: fait.
2: Non, mais je suis en mode, mais qu'est-ce que c'est? C'est longtemps, c'est Jamel Debbouze,
1: Mais quand on retourne, on voit des vidéos de ses archives des années 2005.
2: Oh là là, mais qu'est-ce qu'on est vieux.
1: Extrêmement vieux, exactement.
2: C'est incroyable.
1: Après, il a refait ça, parce qu'il a doublé notamment 20 ans plus tard dans Toy Story 4 ou dans les nouvelles versions du Roi Lion. Autre cas intéressant, Florence Foresti, qui est évidemment une influence pour beaucoup de personnes. Je crois qu'elle a aussi été importante pour toi.
2: Bien sûr.
1: Alors, elle avait été appelée pour le doublage de Lucas Fourri malgré lui en 2006, mais on l'a beaucoup vu notamment dans les derniers Astérix, les dessins animés, comme Astérix, le domaine des dieux, et le secret de la potion magique, où elle prête sa voix à Bonne Mine.
8: Mais où t'as vu des envahisseurs, toi? C'est une famille perdue, on te dit.
9: Mais Mimine.
8: Une famille, c'est une famille. Le petit doit être mort de faim, c'est tout ce que je vois. Allez, viens manger. Il y a du potage tiède. T'inquiète pas pour ces gros imbéciles. Viens t'asseoir.
1: Je crois que c'est dans les Astérix de Alexandre Astier.
2: Quelle voix.
1: Une vraie voix, et je trouve qu'elle est parfaite aussi pour le personnage. Et il y a aussi Gad Elmaleh, qui, un de ses rôles les plus marquants au cinéma, c'est sûrement Gru dans la franchise des moches et méchants. Bah oui, on l'avait déjà entendu dans B-Movie, et surtout dans le Tintin de Spielberg, où il joue un personnage.
2: Okay.
1: Mais c'est vraiment dans Gru qui s'impose comme son rôle le plus marquant.
10: Ready?
9: Ready to roll? Back to one. Action! Tout va bien, Kevin? Hey, la famille, ça va? Salut Pierre, mon vieux pote. Ça va la vie, Rémi? Salut à vous, mes chers camarades. Bien. On se calme.
1: Là aussi, il y a un vrai travail sur. Enfin, c'est pas Gad Elmaleh. Hein. C'est vraiment un personnage qui joue. Et puis, en dernier composé, mais il y a Omar Sy, qui est devenu une star aux US avec Lupin, qui lui a beaucoup été appelé pour du doublage dès le début de sa carrière. En 2004, dans Frères des ours. Okay. 2006, c'est Les Rois de la Glisse. Il était dans Volt Star malgré lui. Angry Birds, le film. Mais surtout, il y a en 2020 l'excellent et sous-côté Sol, qui est un super film. Tu l'as vu.
2: Ah ouais, je l'adore. Bah, figure-toi qu'hier, je parlais avec son créateur.
1: Quelle vie tu mènes.
2: Ouais. Eh ben. J'ai dit mes tops de Pixar, donc c'est Vice Versa, Soul, Là-haut, etc. Et il m'a dit, ah, je les ai tous écrits.
1: Waouh.
2: Ouais.
1: Écoute-toi un extrait de Soul.
10: J'ai rien à faire ici, moi. C'était parti pour être le plus beau jour de ma vie.
11: Balance ce soir à 19h et premier set à 21h.
10: Yes! Wouhou! Je suis engagé! Dorothy Williams, c'est la
12: fin! Papa, t'as envie de mourir!
10: Oh, pardon, le chien.
1: Donc, j'allais te poser la question et tu as un peu répondu. Pixar préféré, tu dis quoi?
2: Bah franchement, Soul, ça se tape bien quand même. Mais j'avoue, franchement, Toy Story, c'est vraiment ma Madeleine de Proust. Ouais. Le 3, quand il rend les jouets.
1: Le 2, il est génial aussi.
2: Le 2, puis le 3, quand il laisse ses jouets, ça, c'est pas possible.
1: Ouais.
2: C'est tellement générationnel, c'est vraiment fou. Mais je les mettrais presque hors catégorie. Je dirais Là-haut, Vice-versa, Soul... Monstre et compagnie, le premier, je l'aime trop.
1: Exceptionnel, le premier.
2: J'aime trop le premier. Il y a trop de Coco, c'est trop bien. Enfin, il y a trop de trucs. Franchement, comment on peut ne pas... Le court-métrage avec le Bao, là, tu l'as vu, ça?
1: Non.
2: C'est une petite dame, hein. C'est un court-métrage, je ne sais pas comment il s'appelle, mais je voudrais que ce soit un film. C'est une petite dame qui... C'est l'allégorie d'un enfant. Enfin, en gros, c'est un enfant qui va partir de chez sa maman. Et tu vois qu'elle le materne, qu'elle... Et en fait, c'est en faisant des Bao que tu comprends ça. C'est vraiment le truc le plus mignon du monde. Je te le conseille.
1: Je pense que les 10 premières minutes...
2: Je crois que ça s'appelle Bao.
1: Les 10 premières minutes de Là-haut, pour le coup, c'est un des trucs les plus bouleversants que j'ai vu au cinéma. Ouais. Vraiment, c'est impossible de ne pas pleurer.
2: C'est trop beau. Incroyable.
1: Vraiment, je trouve ça un très grand film. On continue à parler de tout ça avec Laura Felpin. Laura, il faut qu'on joue un peu. Moi, j'adore jouer, donc je vais te faire un tu préfères, tout simplement.
2: Ok, vas-y.
1: Tu préfères gagner un deuxième Molière ou un premier César?
2: Oh bah un premier César, comme ça fait 1-1.
1: 1-1. C'est important?
2: Non, franchement.
1: En vrai.
2: Non, je te jure, mais c'est marrant parce que l'autre jour, on en a parlé avec des acteurs et tout. Et il y avait une actrice qui me disait, putain, mais moi, franchement, je l'ai trop mal vécu et tout pendant longtemps. Et je me dis, mais en fait, pour moi, j'aurais jamais de ma vie, j'aurais de César. Hein. Mais je pense que je suis vraiment OK avec ça. Je pense, enfin, je sais pas.
1: Mais c'est un Molière.
2: C'est différent encore. C'est pas la même manière de voter. Je trouve que tu vois, il y a quand même un côté. Je sais pas du tout. Je sais pas quelle trajectoire je vais prendre. En tout cas, c'est pas du tout un objectif. Genre, je serais trop contente d'avoir un César pour dire que j'ai un César parce que j'ai eu un Molière, tu vois. Mais enfin, j'ai déjà eu un Molière en fait. Même j'ai eu un Swan d'Or, ça me va trop bien. Okay. Mais mon père, il dit toujours, toi, tu feras que le Festival de Cabourg. Et c'est déjà très bien en vrai.
1: Très beau festival.
2: Franchement, mais oui.
1: Très bon festival.
2: Mais c'est génial.
1: Est-ce que tu préfères jouer, et ça va un peu faire écho à une discussion qu'on a eue tout à l'heure, jouer un personnage culte et ne pas travailler pendant 10 ans ou jouer dans une série un peu médiocre, type, et je ne veux pas manquer de respect aux gens qui aiment ça, mais type Les Feux de l'amour en tout cas, mais pendant 20 ans?
2: Bah, c'est pas le même parcours de vie en fait.
1: Ah non! C'est un choix.
2: Tu fais chier que tu préfères. Je préfère faire un hit et après je me repose sur mes lauriers, je pars en vacances, je gagne de l'argent avec ça. J'ai fait Friends et tu vois, ça va quoi.
1: Mais j'ai l'impression
2: un
1: que
2: peu triste, mais bon.
1: T'es quand même un peu intéressé par ce que tu vas laisser.
2: Ah ouais, tu crois? Putain,
1: t'as pas envie de faire de la merde. En tout cas, je parle de ta carrière professionnelle. J'ai l'impression que t'as pas envie de faire trop de conneries.
2: Mais en fait, je sais pas si j'ai pas envie de faire trop de conneries, mais j'ai envie de faire des trucs qui ont du sens pour moi, quoi. Et malheureusement, je pense que c'est comme toutes les premières fois. Une fois que t'as fait plein de choses, tu te dis, OK, ça j'ai fait, c'est trop bien, maintenant, qu'est-ce que je vais faire derrière? En fait, c'est j'ai envie d'avoir envie. En fait, Johnny Hallyday.
1: On a fité Johnny, là, c'est
2: merci
1: le...
2: à tous.
1: On va peut-être s'arrêter là.
2: Je vous jure, c'était une très très longue journée de promo. Non, mais en fait, Oui, c'est des questions. Je sais pas si c'est parce que ce que j'ai envie de laisser. parce que j'ai pas l'obsession de moi-même, okay, en fait. Je suis pas toujours en train de me dire ça. Sinon, j'aurais déjà fait 6 enfants, je pense. Il faut que j'en fasse, parce que j'ai envie. Mais ce que je veux dire, c'est... Non, c'est... Enfin, comment durer, en fait, ça qui m'intéresse. Comment... Parce qu'en fait, c'est quoi mon plan B, après? Enfin, tu vois...
1: Ouais, bien sûr.
2: Donc, c'est réfléchir à ça, quoi.
1: En tout cas, il disait pas que des conneries, Johnny. Tu vois, on vient de s'en rendre compte, vraiment,
2: c'est
1: en direct,
2: d'avoir
1: là.
2: Envie, ouais.
1: C'est fou. Est-ce que tu préfères revoir ton tout premier Skyblog ou tes premiers castings?
2: Pouah, je préfère revoir mes premiers castings, honnêtement. Ah ouais. Je vais te donner les deux noms de mon... Enfin, c'est simple, je m'appelais Anarchist Girl. Je veux pas en parler. Voilà.
1: C'était on peut pas en parler.
2: Bah non, parce que c'était vraiment pas du tout. Non, c'était la honte totale.
1: Ouais, mais t'étais engagée, t'étais un
2: je
1: peu comme.
2: Je pense même je peux ne plus avoir de carrière là, si quelqu'un trouve mon Skyblog. Donc il y a vraiment.
1: Tu l'as supprimé. Moi, je l'ai supprimé.
2: Moi, j'ai supprimé. Oui, j'ai supprimé, bien sûr.
1: Ok,
2: oui.
1: Ok. Ouais. Très bien. Je propose qu'on écoute un morceau. Un morceau, à mon avis.
2: Attends juste deux secondes là, parce que tu me poses des questions à moi. Mais toi, c'était quoi ton premier Skyblog?
1: malaimantipathique.skyblog.com.
2: T'es vraiment un crack.
1: C'était une référence à Oxmo Puccino qui disait ça dans un morceau. Voilà.
2: Ah, t'es vraiment un fan de rap.
1: J'étais vraiment un poussier de rap. Ouais, je te jure, je mens pas. Je pense qu'on écoute un morceau de Vince Staples, un morceau que Anarchist Girl aurait pu aimer car c'est issu d'un album assez engagé de Vince Staples. Et on va s'écouter le morceau White Flag tout de suite.

0: Vince Staples avec White Flag et ses présents sur son dernier et excellent album.
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0: Et c'est l'heure des recommandations avec Laura Falpin. Laura, tu m'as envoyé une recommandation. C'est un film qui s'appelle Aimer perdre des frères Harpo et Lenny Git. Et je propose qu'on écoute la bande-annonce.
2: Aimer, aimer, aimer, aimer, emprunter.
3: Oh ! N'oublie pas, tu me dois 30 balles, hein !
4: T'inquiète, je te rends bientôt !
2: Aimer, négocier.
5: Te fais payer seulement 150 euros pour la chambre.
6: 150 euros, regarde, c'est même pas une chambre.
7: Si, c'est une chambre.
8: Tu te rends pas compte de la chance que t'as, hein ?
2: Aimer, l'amour.
9: Tu fais quoi à Bruxelles ?
10: Je sais pas, ça c'est l'amour, comme tout le monde.
11: Tu sais, je ressens encore des trucs pour toi.
12: T'es comédien alors ?
13: Oh, t'as une copine.
2: Aimer, s'embrasser.
14: Attends, attends, attends, tu fais quoi là ?
15: Bah, je sais pas, j'essaie de t'embrasser, t'as pas envie ?
16: Ah ouais, pourquoi pas ?
15: Vas-y, fais un petit bisou. Tu fais quoi ? Petit bisou.
0: Aimer perdre donc de Harpo et Lenny Git. Pourquoi ce film que je ne connaissais pas ? Je vais être honnête avec toi.
17: Alors, je suis en train de prendre un virage indé, les gars.
0: Ouais.
17: Non, pas du tout. C'est que
0: c'est
17: en fait,
0: fini,
17: je dois être tout à fait sincère avec vous. En ce moment, je suis en train de tourner avec Harpo. Okay. Harpo, qui est donc un des deux frères Lenny et Harpo Git, qui ont un papa qui fait du cinéma aussi, qui s'appelle Graham. Et en fait, j'ai découvert ce film. C'est ma dernière, voilà, c'est mon dernier petit visionnage. Mm-hmm. C'est très indé, mais c'est très. Il y a un petit côté frère Safdie. C'est complètement à la fois loufoque et en même temps très poétique et c'est très coloré, on n'a pas l'habitude de voir des choses comme ça à l'image, c'est très smart parce qu'ils avancent beaucoup avec des contraintes, je pense, dans la manière dont ils travaillent, les autorisations qu'ils ont, ceux qu'ils n'ont pas. Là, ils ont quand même fait un film d'une heure et quart sur une femme qui est une galère, on la connaît, cette meuf qui fait des galères à gauche, à droite et tout, qui est exceptionnelle. Le nom de l'actrice m'échappe, j'aimerais vraiment le retrouver, mais c'est une actrice extraordinaire. Et donc, c'est des gars qui mettent une meuf comme ça pendant 1h30 devant une caméra, il filme ça avec vraiment énormément de talent et je leur souhaite une grande carrière et beaucoup de projets. Je sais pas si je leur souhaite de l'argent parce que je suis sûre que ces gars en fait ils sont trop forts dans la résistance, tu vois ce que je veux dire.
0: Je vois très bien.
17: Mais ils ont, enfin c'est une manière encore de une manière du dialogue, tu vois, il y a beaucoup de personnages qui ressemblent à des personnages de théâtre qui interviennent avec des gens qui sont beaucoup plus normaux, lambda, qu'on a l'habitude de voir dans le cinéma. Et pourtant, c'est jamais trop parce qu'en fait, ces gens-là, ils existent dans la vie, quoi, tu vois. Donc, il y a un grand respect du personnage et puis c'est franchement trop marrant, vraiment. Et tu sens aussi les deux garçons geekos, enfin, c'est génial.
0: Ouais. Ouais, tu parlais de Frères Safdie, etc. On avait déjà eu l'occasion, lors d'une autre émission qui n'existe plus, de Paris Cinéma. J'ai l'impression que toi, t'es quand même quelqu'un qui regarde beaucoup de cinéma. Est-ce que tu te considères, sans prétention, mais comme une cinéphile? C'est-à-dire, j'ai le sentiment quand même que tu as beaucoup de références et que tu consommes beaucoup de films. Est-ce que c'est
17: ma passion de regarder d'aller au cinéma. Mais après, moi, j'avoue, j'ai pas trop tout le temps. Là, j'ai appris les Frères Safdie parce que je l'ai appris il y a pas longtemps parce que. En fait, quand j'ai regardé le film d'Harpo et Lenny, j'ai eu un truc dans ma tête de... J'avais peur que ça me fasse un truc que ça m'avait déjà fait en regardant Uncut Gems.
0: Okay.
17: Parce que j'avais vu l'abandonnance et je m'étais dit, oh, non, ça va me fatiguer, moi je me fatigue déjà, c'est tout
0: seul. Uncut Gems, ça va très vite, effectivement.
17: En fait,
0: comme
17: moi,
0: les Frères Safdie, de toute façon.
17: Mais les Frères Safdie, ça va vite. Du coup, j'ai appris que c'était les Frères Safdie qui avaient aussi fait...
0: Good Time et Marty Supreme.
17: Good Time, qui est complètement différent, je trouve, d'ailleurs.
0: Ouais, mais qui est
17: et
0: génial.
17: Que j'adore. Mais Marty Supreme, voilà, pareil, qui je m'en bats les steaks total. Mais ça m'a fatigué. Et c'est ce qui est différent d'ailleurs avec Aimer perdre. Je trouve ils m'ont pas fatigué sur ce coup-là, mais vraiment. Donc je m'intéresse pas tant au nom, ce qui est un peu débile, hein, parce que franchement des fois t'as des trucs de réal et tout, je sais pas trop. Donc là je fais un peu gaffe à ça. C'est plus par manque d'attention que par manque d'intérêt. Mais je vais beaucoup au cinéma, ça c'est sûr. Après je vais du coup moins voir de trucs français. Parce que comme je travaille dans le cinéma, j'ai plus envie de voir...
0: Ah ouais ?
17: Non mais j'ai plus envie de voir mes collègues. Non mais je suis là genre, oui, bon voilà. Tu vois, mais c'est vrai que j'y vais quand même beaucoup, j'adore ça. J'ai toujours adoré ça quoi. Mais toi aussi non ?
0: Moi aussi beaucoup. Ouais. J'y suis un peu moins allé quand j'ai eu un enfant, parce que
17: bah, c'est
0: les
17: plus
0: week-ends,
17: dur,
0: t'as un peu moins le temps.
17: Ouais.
0: Et là, comme elle a...
17: Tu commences à l'emmener ?
0: Je commence à l'emmener.
17: Elle capte ou pas ?
0: Elle capte, mais attention, je vais pas l'emmener voir Marty Supreme. Tu vois, c'est elle qui décide du film.
17: De toute façon, même à 30 ans, elle captera pas Marty Supreme, t'inquiète pas.
0: Moi, j'ai pas aimé.
17: Ouais. Voilà. C'est le premier marketing d'A24. The Drama, Marty Supreme.
0: Ah, The Drama, c'est bien.
17: Bah,
0: ah, moi, j'ai aimé The Drama.
17: Ouais.
0: Ah, moi, j'ai aimé. T'as pas aimé ?
17: Ouais, je peux pas parler avec toi, frérot. The Drama, c'est 4 mois de promo, la purge pour les acteurs, c'est aucune... Je sais pas s'ils se sont protégés l'un de l'autre, mais il n'y a pas d'alchimie parce qu'ils peuvent pas, soit ils vont coucher ensemble apparemment, soit ils se parlent pas, je sais pas. Et c'est tellement intéressant comme sujet, mais ça va pas plus loin, quoi. C'est tellement dommage. Je trouve que c'est tellement dommage à des endroits. Mais c'est mon avis.
0: C'est ton avis,
17: et honnêtement,
0: je le respecte.
17: Je respecte la proposition et chaque geste cinématographique est tellement un truc dur à faire que je pourrais jamais dire que c'est de la merde, parce que c'est pas de la merde.
0: Oui, mais en tout cas, ça t'a été déçu, t'as le droit.
17: Ouais.
0: Mais c'est l'heure
17: Ah.
0: De La question qui tue.
17: Allez.
0: Laura, j'ai pas peur de le dire, tu es une professionnelle de l'humour, une comédienne, tout ça à la fois. Quelle est pour toi, une question que j'ai posée à beaucoup de personnes, notamment à Mourad Winter, quelle est pour toi la plus grande comédie ? Pour toi, celle qui te fait rire à chaque fois, celle que tu peux te revoir en boucle, celle qui ne rate jamais selon toi.
17: Franchement, je sors toujours la même comédie. Bon, j'avoue que l'Astérix oblige Alain Chabat, c'est un classique pour moi.
0: Ouais.
17: Un classique qu'on utilise encore aujourd'hui, enfin tu vois.
0: Oui, voilà. Il est très pertinent encore.
17: Incroyable.
0: Il y a une chaîne YouTube qui s'appelle Calmos qui vient de faire une vidéo brillante d'ailleurs sur Mission Cléopâtre et qui raconte à quel point c'est peut-être la dernière fois que les Français ont rigolé un peu ensemble. Parce que la théorie du film, c'est qu'après, toutes les grandes comédies qui ont marché, elles fonctionnent un peu sur l'opposition. C'est Bienvenue chez les Ch'tis, qu'est-ce qu'on a fait
17: dans
0: au monde
17: Dieu. Dans l'adversité, t'as
0: raison. Exactement. Carrément, alors que ouais. Mission Cléopâtre, il y avait un truc de on est ensemble.
17: On se posait pas cette question. Ouais. Ouais. Et franchement, honnêtement, ça c'est un banger pour moi. Après, je dois dire. Que moi, je suis une très grosse cliente de Dujardin dans les OSS 117. Ça me le fait tout le temps.
0: Ouais.
17: Moi, quand il dit... il dit tellement de choses.
0: Ah oui, plein de choses problématiques.
17: C'est la France du général de Gaulle. Quand il dit « pose ce transistor, lève les mains en l'air à cet enfant dans les favelas », quand il dit...
0: Il s'agirait de grandir.
17: L'écriture à l'envers, la djellaba, etc. C'est tellement incroyable ce qu'il fait. C'est vraiment, j'ai adoré les OSS 117.
0: T'as une préférence entre les deux, tu les prends les deux?
17: Moi, j'avoue que... Ouais, les deux. Le Carlini d'Espion, il y a quoi? C'est au Carlini d'Espion et au Brésil, je sais plus ce que c'est, mais ouais, au Brésil aussi, grosse preuve quand même.
0: Très bien.
17: J'avoue.
0: Laura, c'était un plaisir de t'avoir aujourd'hui.
17: Et moi aussi,
0: vraiment, vraiment, vraiment. On rappelle donc que tu as cette double actualité, Toy Story 5, qui sort là, ce mercredi 17 juin. Et puis, Une famille de bâtards, qui est déjà disponible sur Prime Video. Merci beaucoup.
17: Merci à toi de m'avoir invité.
0: Mais quand
17: ça
0: tu
17: fait
0: veux,
17: trop plaisir de t'avoir
0: tu
17: vu,
0: veux,
17: bah,
0: pareillement. Et merci à toi et à toutes les personnes qui ont participé à la fabrication de cette émission, préparée par Alexia Lacour, Redouane Tella, réalisée par Gaëtan Colli. La programmation musicale est signée Jean-Baptiste Audibert. La technique ce soir, c'était Adèle Caglar et Mathias Aléon. Merci aux équipes web et vidéo. Demain, nous serons. Là, mais plutôt à partir de 20h en direct pour vous faire vivre le match France-Sénégal.
17: Ah
0: avec
17: bon
0: oui,
17: tu avec qui?
0: Avec Nathalie Yaneta, Esprit Noir, Jean-Baptiste Toussaint, Guirin Falk et mon co-animateur. Tout
17: ah,
0: ça,
17: incroyable.
0: Tous ces gens-là. Donc voilà, si tu sais pas quoi faire demain.
17: Je travaille.
0: Ouais, évidemment, je savais que t'allais
17: me
0: mettre.
17: Je suis au cœur de l'actu, mon
0: mec. À demain. Après le journal, vous avez rendez-vous avec Fabrice Drouel pour Affaires Sensibles. À demain, même heure, à la régulière.
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0: 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Les informations avec Léonie Cornet. Bonsoir Léonie.
4: Bonsoir Mehdi, bonsoir à tous. L'espoir d'un accord, Iran, États-Unis au sommet du G7, Emmanuel Macron accueille Donald Trump, tout sourire, à Évian. Mais il y a eu un petit couac, vous l'entendrez. Benjamin Netanyahou, candidat aux législatives en Israël, fait rare pour le souligner. Il a donné une conférence de presse pour l'annoncer ce soir. Encore une forte mobilisation devant les tribunaux en soutien à la jeune Liana cet après-midi. Et puis face à la chaleur qui revient en France, certains anticipent. Direction le Périgord, à la fin de ce journal, un agriculteur place des extincteurs partout autour de sa ferme.
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4: Donald Trump est bien arrivé à Évian, en Haute-Savoie, pour le G7, sommet sous haute tension une fois encore, vu les conflits en Ukraine et au Moyen-Orient, mais avec cette fois l'annonce d'un accord entre l'Iran et les États-Unis. Sa signature est prévue vendredi. Les premières images disent déjà beaucoup de l'ambiance au G7. Emmanuel Macron a fait de son mieux pour accueillir son homologue américain, mais finalement le sommet a commencé par un bras de fer, Julien Nenni.
7: Oui, le programme officiel de ce G7 était pourtant très clair. 16h45, accueil par le président de la République de Monsieur Donald Trump. Sur le papier, le président américain était d'ailleurs le seul à recevoir cette marque d'attention, mais finalement, pas du tout. En sortant de son impressionnante Cadillac noir, Donald Trump n'a été accueilli que par le chef du protocole de l'Élysée. Faut-il y voir une fâcherie entre les deux hommes? Par exemple, après les menaces américaines de nouveaux droits de douane sur les vins français? Pas du tout, assure sans convaincre l'entourage d'Emmanuel Macron. Il était en train de finir un rendez-vous avec le président brésilien Lula, nous dit-on. Finalement, la poignée de main franco-américaine, pas vraiment chaleureuse, a eu lieu de longues minutes plus tard, au début de leur entretien.
8: Bienvenue au président, et merci d'être là. C'est important qu'on puisse d'abord avoir ce G7. au lendemain d'un accord essentiel qui a été scellé avec l'Iran.
7: Et le président français de réitérer son offre, construite avec les Britanniques, une coalition défensive pour sécuriser la réouverture du détroit d'Ormuz. Merci, mais non merci, lui répond Donald Trump.
9: I don't think we're going to need much help because we have an agreement where it's going to be open. But I don't think it's a bad idea to have a ship or two up here from a few countries. It'd be a great country to do it because you never know what happens. But I think it's going to be open and I think it's going to be free sailing.
7: Oui, vous avez entendu Donald Trump, donc en anglais, annoncer que ce n'était pas forcément une idée très utile, hein, puisque le détroit allait être ouvert ce vendredi, complètement ouvert même, a annoncé le président américain, avec ou sans l'aide d'Emmanuel Macron, donc vous l'avez compris.
4: Julien Nenni, envoyé spécial pour France Inter. Autre personnalité attendue au G7, le président ukrainien qui sera là demain, Volodymyr Zelensky, qui dit avoir proposé de rencontrer Vladimir Poutine aux États-Unis dans un appel à Donald Trump, alors que l'Ukraine est toujours sous les bombes, une cathédrale a été ciblée à Kiev. Au G7, Donald Trump déclare vouloir faire quelque chose pour la paix en Ukraine. Une paix bientôt signée, mais un silence remarqué. Benjamin Netanyahou aura mis près de 24 heures avant de s'exprimer sur cet accord entre l'Iran et les États-Unis. Il l'a fait ce soir en conférence de presse et a notamment affirmé que son armée restera à Gaza, au Liban et en Syrie aussi longtemps que nécessaire. Thibault Lefebvre, vous avez suivi cette conférence de presse à Jérusalem pour France Inter.
12: Benjamin Netanyahou préfère en général les vidéos préenregistrées, bien moins risquées, aux conférences de presse plus exposées. Mais cette fois, face à l'unanimité des critiques de son opposition qui l'accuse d'avoir capitulé sous la pression de Donald Trump, il est entré dans l'arène et a voulu, devant des journalistes israéliens, montrer l'image d'un homme fort capable d'affronter l'adversité. Premier message du Premier ministre, la guerre contre l'Iran n'est pas un échec.
14: Nous avons sauvé l'État d'Israël de la menace d'une destruction nucléaire. Si nous n'avions pas agi au moment où nous l'avons fait, dans le cadre d'un partenariat historique avec le président Trump et l'armée américaine, si nous n'avions pas agi de cette façon, l'Iran aurait déjà obtenu des bombes atomiques.
12: Le second message du Premier ministre s'adresse lui à ses concitoyens, à qui il promet la sécurité en conservant des zones tampons que son armée occupe illégalement à Gaza, en Syrie et au Liban. Pas sûr qu'il puisse longtemps tenir parole. Les négociations commencent tout juste entre les États-Unis et l'Iran et Donald Trump pourrait très vite obliger l'armée israélienne à retirer ses troupes du sud Liban.
4: Thibault Lefebvre, correspondant à Jérusalem pour France Inter. En Hongrie, désormais, le mandat du Premier ministre sera de 8 ans maximum. Les parlementaires inscrivent cette mesure dans leur constitution, un vote à une très large majorité. C'était l'une des promesses de campagne du nouveau Premier ministre Peter Magyar, lui qui a détrôné l'ultra-conservateur Viktor Orban le mois dernier au pouvoir depuis 16 ans. Environ 400 personnes réunies cet après-midi place Vendôme à Paris, mobilisées pour défendre la jeune Liana, l'adolescente retrouvée morte dans le Gers. À l'appel d'associations féministes, l'objectif désormais, c'est de demander une loi intégrale pour punir les violences sexuelles faites aux enfants. Pour Laura Slimani, porte-parole de l'association Face à l'inceste, il faut absolument agir.
16: Je pense qu'il y a quelque chose là qui s'est à la fois brisé et vraiment une colère qui n'est pas prête de retomber. Parce que peut-être que ce cas, il est symptomatique, très symbolique, à la fois des violences sexuelles sur les enfants tout court et sur les filles en particulier, et aussi de tout ce qui a mal fonctionné.

0: Loire-Atlantique. Deux départements sont en vigilance orange au feu de forêt. Demain, l'Aude et les Pyrénées-Orientales, près de Saint-Astier, dans le Périgord, un agriculteur anticipe. Il a posé des extincteurs partout dans sa ferme, Alexandre Alves.
1: Jules rentre avec son petit tracteur jaune. Sa benne est remplie de foin. Il est en plein fauchage et coupe d'herbe. Dans ses 5 tracteurs, il a mis un extincteur.
2: Et on les met sur les côtés, là, oui.
1: Juste à côté du siège, quoi.
2: Voilà, c'est vital. S'il y a un départ de feu, on intervient très vite avec l'extincteur. C'est dans les 3 premières minutes qu'il faut intervenir, donc après, c'est trop tard.
1: Ça fait 4 ans qu'il fait ça, depuis que le tracteur de son voisin a pris feu sous ses yeux.
2: Et lui, il avait rien, et le temps qu'il rentre du champ chez lui, le tracteur était en feu, quoi, c'était trop tard.
1: L'année dernière, 2 feux ont commencé à prendre dans ses 300 hectares de parcelles.
2: Et heureusement qu'on avait l'extincteur, sinon ça brûlait tout, clairement.
1: Après chaque utilisation de ses tracteurs, il fait un grand nettoyage des lames et surtout de l'arrière. C'est là où il accroche ses équipements avec de l'huile de transmission.
2: Vous voyez toutes ces zones-là, là ? Celui-là, on l'a pas nettoyé. Vous voyez les petits écoulements d'huile, là ?
1: Il gratte un petit peu. Le bout de son doigt est tout noir.
2: Ça peut prendre feu très facilement si vous avez une étincelle qui arrive dessus. Même si vous avez un collecteur, il y en a toujours un petit peu qui tombe à côté. Des gouttes d'huile avec une étincelle, ça suffit. Quand elle est bien chaude, ça prend très très vite.
1: Dans son local de rangement, il a aussi installé plusieurs extincteurs. On se croirait dans une caserne.
2: On en a combien ? On en a... Merde. Ici, il y en a 3, là il y en a 1, on a une quinzaine sur la ferme en tout, pour faire gaffe. Hein.
1: Et pour éviter les risques jusqu'au bout, il a aussi demandé à ses 4 employés qui fument de ne plus fumer du tout.
0: Le reportage d'Alexandre Alves d'ici Périgord. Météo France prévoit des orages d'ici la fin de la semaine. L'équipe de France dans les starting blocks au Mondial de football. Premier match des Bleus demain, 21h heure française face au Sénégal. Et lors de la traditionnelle conférence de presse d'avant-match, cet après-midi, le sélectionneur Didier Deschamps a eu des mots pour Christophe Glaise, le journaliste sportif emprisonné en Algérie. Aux États-Unis, sa famille veut profiter du Mondial de foot pour accentuer la pression sur le pouvoir algérien, Nicolas Perronnet.
3: Des écharpes rouges et blanches brandies devant le MetLife Stadium. L'inscription « Free Glaze » entourée de barbelés. Sylvie et Francis, la mère et le beau-père de Christophe Glaze, sont là dans le New Jersey pour marteler leur message au monde entier.
4: Si nous sommes ici, c'est pour prendre la place de Christophe, pour le représenter et pour dire que c'est ici que Christophe doit être à notre place.
3: Avant le Mondial, la FIFA a délivré une accréditation symbolique aux journalistes français.
5: C'est quand même un signal extrêmement fort, extrêmement puissant et qui est lancé.
3: Et Christophe Glaise a pu tout aussi symboliquement faire son métier depuis sa prison, poser une question au sélectionneur Didier Deschamps en conférence de presse sur les pauses fraîcheurs relayées par Vincent Duluc, le président de l'Union des journalistes de sport en France.
6: J'ai eu l'occasion lors de la finale de la Coupe de France de rencontrer ses parents. J'espère pour lui et pour sa famille qu'il puisse être le plus tôt possible là et poser lui-même ses questions. Je vais répondre à sa question.
3: Et pour une fois, la réponse importe moins que la question.
0: Nicolas Perronnet, envoyé spécial à New York pour France Inter. Et puis sur le plan sportif au Mondial de football, match nul entre l'Espagne et le Cap-Vert, score 0-0 pour les deux équipes du groupe H. Dans le groupe E, la Côte d'Ivoire s'impose 1-0 contre l'Équateur. Et puis le match vient de se terminer entre l'Égypte et la Belgique, score final 1-1.
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0: La chaleur s'installe, Stéphanie Fromentin.
8: Moins d'un mois après la semaine caniculaire de mai, une nouvelle vague de chaleur s'installe sur la France, sous l'effet d'un flux de sud remontant depuis les pays du Maghreb. Si des incertitudes subsistent sur son étendue, sa durée et son intensité précise, Météo France confirme une hausse généralisée des températures à partir de mercredi. Contrairement à la vague de chaleur de fin mai qui avait davantage concerné l'ouest, le centre et le sud du pays, la chaleur devrait cette fois gagner plus franchement les régions du centre et de l'est. Des températures supérieures à 30 degrés sont envisagés pour une grande partie de l'Hexagone, tandis que les seuils de 35 degrés seront atteints ou dépassés du sud-ouest au nord-est, en passant par le centre-est. Seules les régions proches de la Manche pourraient conserver des températures plus modérées grâce à l'influence océanique.
0: Stéphanie Fromentin.
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2: Aujourd'hui dans Affaires Sensibles, Robert Brasillach, le poids d'une plume. Le 19 janvier 1945, Brasillach, ce grand espoir avant-guerre de la littérature de droite, est condamné puis exécuté à la libération pour trahison, ce qui en langage judiciaire se dit intelligence avec l'ennemi. Rédacteur en chef du journal Je suis partout, publication vichiste et pousse au crime, Robert Brasillach est l'une des vedettes de la collaboration intellectuelle. Ce qui le place aux côtés de Louis-Ferdinand Céline, Pierre Drieux-La Rochelle ou Lucien Rebatté, parmi les écrivains qui se sont épanouis et qui ont prospéré sous l'aile de Vichy et des nazis. Autant de noms autour desquels l'extrême droite française s'est reconstruite après-guerre, tissant à travers eux une contre-mémoire victimaire de la libération, se servant de leur littérature pour maquiller la haine raciste et antisémite. Alors, quelle responsabilité doit-on accorder aux écrivains? Et à quoi le talent engage-t-il, finalement? Notre invité aujourd'hui, Pascal Horry, historien, auteur de nombreux ouvrages sur l'histoire de l'occupation et de la collaboration, notamment « Les collaborateurs 1940-1945 », livre paru au Seuil en 1976, mais plus récemment. Citons le livre « Qu'est-ce qu'une nation ? Une histoire mondiale » paru, lui, chez Gallimard en 2020. Affaires Sensibles, une émission de France Inter, récit documentaire Romain Weber, rédaction en chef Franck Cognard, chargé de programme Rebecca Donnante, réalisation Stéphane Combe.
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2: C'est avec la voix d'un journaliste collaborationniste que nous commençons ce récit. Il s'appelle Lucien Combel. Et il connaît bien Robert Brasillach. Ils ont emprunté les mêmes chemins, de l'Action française avant-guerre jusqu'à la presse fasciste sous l'occupation. Cette activité leur vaut à tous deux d'être arrêtés. Nous sommes à la prison de Fresnes, le 6 février 1945, au petit matin. Combel a 32 ans, Brasillach 35. Et ce jour-là est le dernier de son existence. Combel raconte, au micro de Pierre Assouline pour France Culture en 1988.
4: Dans ce grand silence du jour qui se lève dans la prison, dans la première division, le moindre bruit, les moindres bruits étaient répercutés. On était venu chercher Brasillach pour le fusiller. On entendait donc le bruit des pas. J'ai entendu en effet partir le cortège et la voix de Brasillach dire « Au revoir Henri Béraud, au revoir Lucien Combel ». Je dois dire que quand on sait ce que ça veut dire, on sait que quelques instants plus tard, cette voix qu'on entend sera celle d'un homme fusillé, c'est très impressionnant.
2: Pour ces écrivains fascistes, le 6 février est une date qui compte. 11 ans plus tôt en effet, le 6 février 1934, la manifestation des ligues d'extrême droite contre la République tournait au bain de sang sur la place de la Concorde. 5 ans avant la guerre, cette journée, ses 15 morts et ses 1000 blessés constituaient un avant-goût de la violence fasciste. Mais elle donnait aussi des martyrs à l'extrême droite. Alors, chaque 6 février depuis celui de 1934, Brasillach déposait des fleurs, des violettes. Et 11 ans plus tard, jour pour jour, dans sa cellule, il se vit comme un nouveau martyr. Il se fait couper les cheveux une ultime fois par le coiffeur de la prison. Un prêtre recueille sa dernière confession. Des policiers et le procureur viennent le chercher. Son avocat, Jacques Isorni, est là, lui aussi. Et Brasillach lui dit « C'est aujourd'hui le 6 février. Alors vous penserez à moi et vous penserez aussi aux autres qui sont morts le même jour, il y a 11 ans. » Avec l'exécution de Robert Brasillach, cette date du 6 février gagne en épaisseur pour l'extrême droite française. Et ses jours de deuil.
5: Au nom du Père et du Fils et du Saint-Esprit. Amen. Le Seigneur soit avec vous. Mes frères, cette messe anniversaire que je vais célébrer à la mémoire de Robert Brasillach, je suis sûr que vous célébrerez la prière de l'Église dans la fidélité au souvenir de notre défunt.
2: Cette messe est donnée le 6 février 71. À cette époque, les admirateurs de Brasillach se comptent chez les nostalgiques de Vichy et de l'Algérie française, avec l'Église catholique comme caution volontaire. Ce milieu en marge a bientôt son parti politique, le Front National. L'un de ses fondateurs, François Brignot, était à Fresnes aussi en 1945. Il était milicien et il a partagé sa cellule avec Brasillach. Jean-Marie Le Pen, lui, ne cache pas son admiration pour cet écrivain. Ces gens ont leurs journaux, Minute et Rivarol, mais aussi la revue Défense de l'Occident, dans laquelle commence à se répandre le poison de la négation de la Shoah. Cette revue est dirigée par le beau-frère de Brasillach, Maurice Bardèche, un fasciste assumé et certainement présent à cette messe ce 6 février 71. Ici, il répond à Bernard Pivot en 1974.
6: Maurice Bardèche, alors pourquoi y a-t-il eu tant d'écrivains, selon vous, qui ont été attirés par le fascisme dans les années 30 et 40 ?
7: Je vais vous dire une chose qui choquera peut-être vos auditeurs. Nous étions dans un tel état. Nous avions un tel dégoût de ce qu'était devenu la Troisième République. Cette brave Troisième République qui croulait sous les scandales, qui était habitée par une série de margoulins, où les fortunes les plus scandaleuses se faisaient, que nous pensions que ça ne pouvait pas durer comme ça. Et à la question que vous me posez, je vous dirais plutôt, moi, comment, à ce moment-là, pouvions-nous ne pas être fascistes ?
2: À chaque époque, ces mots. En 74, Bardèche parle de margoulin de la République. En 1940, il ne se serait pas caché. Il aurait dit juif. Parce que c'est le fond de sa pensée et celle de Brasillach. Les deux étaient amis. Et quand la sœur de Brasillach, Suzanne, a épousé Maurice Bardèche, ils sont presque devenus frères. C'est au lycée Louis-le-Grand qu'ils se sont rencontrés, en 1925. Brasillach avait quitté la ville de Sens, dans l'Yonne, où il vivait avec sa mère et sa sœur. Pour comprendre qui est Robert Brasillach, il faut l'imaginer dans ce Paris de l'entre-deux-guerres, à l'endroit qu'il préfère, dans un cinéma du quartier latin. Un visage rond, des lunettes rondes, elles aussi, et des yeux qui tombent. Des yeux tristes, mais illuminés par le film. Ça peut être Chaplin, John Ford, Jean Renoir, Fritz Lang. Brasillach est saisi par les images, par l'esthétique. Tout ce qu'il demande, c'est d'être transporté par cette magie. Si nous le suivons ensuite à la fin de la séance, nous traversons Paris jusqu'à la gare Saint-Lazare. Et nous montons au 12 rue de Rome, à la rédaction du grand quotidien de droite de l'époque, l'Action française. Brasillach n'a que 21 ans. Mais il est élève à l'école normale supérieure et il dirige la page littéraire de ce journal. En passant la porte, on verrait Charles Maurras et son acolyte Léon Daudet, les deux directeurs, nationalistes, monarchistes, antisémites, bien sûr. Brasillach absorbe leurs idées, mais aussi leur style. L'Action française, c'est la politique traduite en littérature. Ce sont les belles lettres au service de la détestation de la République. C'est l'art de l'insulte, une violence qui se veut raffinée. Le cinéma et l'Action française, voilà donc le portrait de Brasillach, jeune écrivain talentueux qui cherche dans les romans, au cinéma et chez ses aînés des personnages à imiter et qui suit le courant de la presse nationaliste, voguant au fil de ses années 30 vers le fascisme. L'insurrection du 6 février 1934 fige ses convictions. À 29 ans, Brasillach est nommé rédacteur en chef d'un journal à la droite de l'Action française, Je suis partout. Son prédécesseur, Pierre Gaxot, en parle à Jacques Chancel en 70.
8: C'est vous qui avez mis comme rédacteur en chef en 36 Robert Brasillach ?
9: Non, c'était une espèce de coopérative, vous savez. Alors, ça a été désigné comme un accord, enfin. Et je vous dis, je regrette de ne pas avoir tué précisément Je suis partout à ce moment-là. Et ça aurait évité bien des malheurs. Peut-être aurait-il fait un autre journal, c'est possible. Enfin, ça n'aurait pas été Je suis partout.
10: Wir wollen einst ein Reich sehen, was dieses Volk einst friedliebend und aber auch tapfer ist. Und ihr müsst friedfertig sein!
2: Septembre 1937, Nuremberg. Le parti nazi tient son 9e congrès. Dans la foule, il y a un homme au visage rond et aux yeux tristes, Brasiliak. À quoi assiste-t-il ? À un gigantesque film, au plus grand qu'il ait vu. Et cette fois, il est dedans. Toute la ville n'est plus qu'un décor pour les marées de drapeaux, les torches dans la nuit, les défilés au cordeau. Alors il voit l'ordre, la puissance, la virilité, l'unanimité aussi derrière Hitler. L'archange de la mort, écrit Brasiliak. Il est ébloui par l'Allemagne nazie qu'il décrit comme une enceinte magique. Oui, pour lui, le nazisme est magique. C'est même à ses yeux un poème. Je me demandais, dit-il, obsédé par cette puissance d'illusion, si tout était possible. C'est donc un écrivain exalté par Hitler qui entre 2 ans plus tard dans la Deuxième Guerre mondiale. Un écrivain qui, depuis 10 ans, aiguise sa plume contre les Juifs, les Républicains, les communistes et, en temps de guerre, les Anglais.
11: Français, c'est moi, Churchill, qui vous parle. Pendant plus de 30 ans, dans la paix comme dans la guerre, j'ai marché avec vous et je marche encore avec vous aujourd'hui sur la vieille route.
2: 21 octobre 1940. La voix de Winston Churchill se propage sur les ondes interdites. L'armée française a été défaite. La France est occupée ou sous contrôle du gouvernement de Vichy. Brasiliak n'écoute sûrement pas ce jour-là la voix de Churchill, qu'il appelle le crétin sanglant, parce qu'il est dans un camp de prisonniers en Allemagne. Il a été immobilisé par un régime qu'il déteste. Il est maintenant prisonnier d'un pouvoir qu'il adore. De toute façon, les ondes de la BBC ne parviennent sûrement pas jusqu'à son camp. Dommage, parce que ce que dit Churchill, ce qu'il a à dire aux Français, le concerne.
11: Ce ne sont pas les conséquences de la défaite que la France va aujourd'hui avoir à subir. Elle va parcourir toutes les étapes d'un anéantissement complet. Armée, marine, aviation, religion, loi, langage, culture, littérature, histoire, tradition. Tout va être effacé par la force brutale d'une armée triomphante. Français, armez vos cœurs à neuf avant qu'il ne soit trop tard.
2: La littérature. Quand Brasiliak est libéré quelques mois plus tard, grâce à Vichy, c'est effectivement une littérature sous contrôle qu'il retrouve à Paris. Les Allemands ont annexé des journaux, des maisons d'édition, des librairies. Ils ont produit des listes d'auteurs et de livres proscrits. Ils contrôlent la distribution de papier et la production des films. L'esprit français, lui aussi, est occupé. Et Brasiliak entre dans ce réseau de propagande aussi naturellement qu'une pièce dans un puzzle.
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1: 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Aujourd'hui, Robert Barzillac, le poids de la plume.
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1: Où habite-t-il, Barzillac, dans le Paris occupé? Eh bien, tout près de sa chère école normale supérieure, derrière le Panthéon, rue Rateau. Il habite avec sa sœur et son ami Bardèche. Tous les jours, il se rend à Je suis partout, dans le 14e arrondissement, métro Alésia. Le journal était interdit pour trahison au moment de l'invasion allemande. Mais le voilà qui reparaît. Là, il retrouve ses amis, Lucien Rebatté, Abel Bonnard ou Ralph Soupeau, trombinoscope de futurs condamnés à mort ou aux travaux forcés. Et voici un extrait de son premier article, à son retour. D'un côté, nous avons l'Angleterre, l'or anglais, les émigrés ignobles, les juifs, les fous. De l'autre, nous avons le maréchal, ce qui nous indique, ce que nous voulons. Nous savons bien qu'il n'y a pas à hésiter. Brasillac militait pour les lois anti-juives, pour la fin de la République et pour un fascisme français. Voilà son idéal en ordre de marche. Entre deux bouclages, Brasillac passe à la librairie Rive Gauche, boulevard Saint-Michel, au niveau de la Sorbonne, l'épicentre de la collaboration intellectuelle. Une librairie contrôlée par les Allemands, dirigée par des Français, et où siège l'Institut allemand, organe principal de la propagande nazie. C'est là que Brasillac dîne avec le gratin de la collaboration, comme Céline, qui descend de Montmartre, Drieu-La Rochelle, venu à pied depuis les bureaux des Gallimard à Saint-Germain-des-Prés, l'ambassadeur Otto Abetz, installé à 100 mètres du célèbre éditeur, rue de Lille, dans les bureaux que fréquente son ami Jean Luchère, grand patron de la presse parisienne. Voici la géographie de cette société que la poétesse Elsa Triolet appelle les profiteurs du désastre et qui s'exporte ensemble en octobre 1941 en Allemagne, à Weimar, du nom de la République qu'Hitler a assassinée.
3: À l'occasion de la semaine du livre allemand, de nombreux poètes et écrivains représentant 14 nations se sont réunis à Weimar. À la tête de la délégation française, citons messieurs Abel Bonnard, Robert Brasillac, Ramon Fernandez, Jacques Chardonne et Drieu-La Rochelle. Le docteur Goebbels, ministre de la propagande du Reich, vient inaugurer l'exposition annuelle du livre allemand, une des plus importantes manifestations bibliophiliques d'Europe.
1: Brasillac s'épanouit au plus proche de l'ennemi. Et en cette année 1941, « Je suis partout », qui porte bien son nom, est tiré à 150 000 exemplaires. Eh bien, ce sera 300 000 en 44. C'est l'un des journaux les plus lus. Et on découvre à la une, chaque semaine, ses bons mots sur l'événement du moment. La plume de Brasillac, autrefois connue pour sa sensibilité, se charge désormais de venin. Février 1942, Vichy juge les anciens dirigeants de la Troisième République à Arion, dans le Puy-de-Dôme. Et Brasillac écrit, et on sent sa délectation. En finira-t-on avec le relent de pourriture parfumée qu'exhale encore la vieille putain agonisante, la garce vérolée, fleurant le patchouli et la perte blanche, la République toujours debout sur son trottoir. Elle est toujours là, la mal blanchie. Elle est toujours là, la craquelée, la lézardée, sur le pas de sa porte, entourée de ses michets et de ses petits genoux aussi acharnés que les vieux. Elle les a tant servis. Elle leur a tant rapporté de billets dans ses jartelles. Comment aurait-il le cœur de l'abandonner malgré les blénorragies et les chancres? Ils en sont pourris jusqu'à l'os. 25 septembre 1942. Deux mois après la rafle du Veldiv, alors que Vichy joint ses forces à la solution finale, autre propos de Brasillac, il faut se séparer des Juifs en bloc et ne pas garder de petits. Deux citations parmi des dizaines. À côté, dans les pages suivantes, de petits encarts de dénonciation. Tel médecin juif continue à exercer, tel journaliste juif écrit sous un prête-nom, avec leur adresse et un trait d'humour sordide, toujours. Une écriture grinçante qui cherche à tirer un rire méchant. Mais ces dénonciations ont semé la mort. La guerre avançant, Brasillac devient rien de moins qu'un porte-voix d'Hitler. D'ailleurs, sa voix, les Français ne l'ont pas encore entendue. La première et la dernière fois qu'elle arrive à leurs oreilles, c'est en juillet 1943. Et elle leur vient de loin. Brasillac, pour une fois, a quitté le quartier latin. Il est sur le front russe. La guerre s'accélère. Des milliers de Français s'engagent sous l'uniforme allemand. Et là-bas, certains participent à la Shoah par balles. et les officiels leur rendent visite pour la propagande. Parmi eux, Brasillac, interviewé par un autre collabo. Il se trouve dans la forêt de Katyn, devant une fosse commune contenant des milliers de Polonais tués par les Russes.
4: Monsieur Brasillac,
5: Mes chers auditeurs, j'ai à côté de moi Robert Brasillac, rédacteur en chef de Je suis partout, et je vais lui demander ce qu'il pense de ce qu'il vient de voir, de l'horreur du charnier de Katyn.
6: Je n'ai pas grand-chose à ajouter à ce qu'a dit avant moi bien son excellence l'ambassadeur de Brinon. Il faudrait que les incrédules viennent voir.
1: Interview coupée net. Peut-être parce que le journaliste n'a plus de bande, peut-être parce qu'elle a été coupée plus tard, qui sait. La seule trace connue de la voix de Brasillac, ce sont ces quelques secondes qui se terminent donc par « il faudrait que les incrédules viennent voir ». Mais qu'a-t-il sous les yeux ? Des corps qui pourrissent depuis 2 ans, plus de 20 000, que l'Allemagne exhume pour les caméras. Et sur les images, on voit Brasillac et les autres se couvrir le nez avec des mouchoirs. Là, devant cette vision d'enfer et dans cette puanteur, Brasillac fait pour la première fois l'expérience de l'horreur meurtrière. Loin du 5e arrondissement, il a sous les yeux et dans les narines le spectacle de la barbarie. Se dit-il alors que les Juifs raflés au Veldiv et partout en Europe subissent le même sort ? Que produit ce spectacle sur cet individu qui par ailleurs aime tellement la poésie ? On ne sait pas. Tout ce qu'il en dit relève de la propagande. Mais ce qu'il dit surtout, en rentrant, c'est qu'il quitte « Je suis partout ». Mussolini tombe, l'Allemagne perd du terrain, le débarquement allié devient une évidence. Devant la défaite qui pointe, Brasillac veut donner au journal un ton plus pétainiste qu'hitlérien. Mais il perd face aux ultras, et il quitte la rédaction. Bon, ça ne l'empêche pas de continuer à espérer la victoire de l'Allemagne. Mais il le fait maintenant dans une autre revue collabo, appelée « Révolution nationale » et dirigée par Lucien Combel, qu'on a entendu au début d'émission. Nous sommes le 29 février 1944 et il écrit.
7: J'ai contracté, me semble-t-il, une liaison avec le génie allemand, je ne l'oublierai jamais. Qu'on le veuille ou non, nous aurons cohabité ensemble. Les Français de quelques réflexions, durant ces années, auront plus ou moins couché avec l'Allemagne. Et le souvenir leur en restera doux. Les malheurs allemands ne sont pas précisément nos malheurs. Et la patrie française a les siens. Mais je ne sais d'où vient que ce sont des malheurs plus fraternels que ceux d'un autre pays. Le sentiment est là, maintenant, et si l'on veut savoir ce que je suis, il faut bien lui faire sa part.
1: Le sentiment dont parle Brasillac, c'est l'amour. Quelques mois plus tard, Paris se libère, et quid de « Je suis partout ». C'est maintenant « Je fuis partout ».
8: Dès que la fusillade a commencé dans le boulevard Saint-Michel, les FFI ont pris leur position de combat à l'entrée de la préfecture de police, boulevard du Palais. Nous apercevons des camions allemands brûlés même sur la place Saint-Michel, devant la fontaine. Et tandis que dans le boulevard du Palais, des FFI construisent un fortin en sac de sable sur la place Saint-Michel et le long du boulevard, les canons sonnent violemment.
1: Août 44, Brasillac entend les clameurs de la libération depuis la chambre de Bonne dans laquelle il se cache, rue de Tournon, à côté du Sénat. Parce que c'est à son tour, maintenant, de figurer sur les listes établies par les écrivains qui ont œuvré dans la clandestinité, pourchassés par lui-même et les autres. Quelques jours plus tôt, juste avant l'insurrection, il a dîné une dernière fois à l'Institut allemand. Il y avait là Jean Lucher et Karl Epting, le maître des lieux. Les deux ont tenté de le convaincre de fuir, comme presque tous les autres. Mais Brasillac veut rester. Des Juifs avaient vécu enfermés dans des placards pendant près de 4 ans, écrit-il, pourquoi ne pas les imiter ? Le 19 août, jour où il entre dans sa chambre de Bonne, à quelques kilomètres de là, on monte des barricades à côté du jardin des plantes. Parmi ceux qui s'affairent, il y a 2 hommes, des voisins de palier. Un avocat, Jacques Isorni, un tangoliste, il a défendu des communistes devant les sections spéciales de Vichy. Un anticonformiste dans l'âme, convaincu que le pouvoir, quel qu'il soit, est hypocrite. À côté de lui, Marcel Reboul, procureur, plutôt gaulliste, lui, mais qui est resté en poste sous Vichy et qui a fait condamner des petits criminels de droit commun. 2 hommes très reconnus, érudits, amis également. Et amenés à se faire face quelques mois plus tard, et pour cause, ils sont l'avocat et le procureur de l'affaire Brasillac. Parce que celui-ci se rend le 1er septembre en apprenant que sa mère a été arrêtée. 19 janvier 1945, l'un des procès les plus attendus de l'épuration s'ouvre. Izorni, l'avocat, sera aussi le défenseur de Pétain quelques mois plus tard. Et il sera jusqu'à sa mort un grand partisan de l'amnistie des collabos et de la réhabilitation du maréchal.
9: Son attitude, je me rappelle très bien son arrivée, et je me rappelle, si je puis dire, surtout le cache-col rouge qu'il avait autour du cou. Ça m'avait frappé en même temps, je ne sais pas pourquoi, mais enfin, ça m'avait frappé. Et puis, il avait l'air triste, mais je savais, je sentais qu'il n'était pas malheureux, qu'il lui appartenait de se justifier et qu'il se justifierait.
1: Izorni se souvient du cache-col de Brasillach. C'était plutôt une cravate. Rouge, effectivement. Brasillach a préparé ce moment en pensant à Julien Sorel dans Le Rouge et le Noir. Il dit aussi qu'il s'est entraîné en prison comme pour l'oral d'un concours. Encore et toujours, il est à côté du réel. L'épuration, elle, bat son plein. L'article 75 du Code pénal prévoit la peine de mort pour tout Français qui, en temps de guerre, entretient des intelligences avec une puissance étrangère en vue de favoriser les entreprises de cette puissance contre la France. Je cite, bien sûr. Maurras est jugé la semaine d'après. Suarez, un autre journaliste, a déjà été fusillé. D'octobre 44 à janvier 51, l'épuration condamne 6753 personnes à mort. 1500 sont exécutés. Et en ce mois de janvier 45, la guerre n'est pas terminée, on se bat encore en Alsace. Les tombes d'Oradour-sur-Glane sont encore fraîches. Russes et Américains découvrent à peine les camps de la mort. On juge Brasillach alors que les plaies sont grandes ouvertes. En tout cas, il y a du monde dans le tribunal. Beaucoup de journalistes, parmi lesquels Simone de Beauvoir, qui vient assister à ce débat moral autour de cette idée, les mots méritent-ils la mort ? Le procès dure 6 heures. Il commence avec le président de la cour qui dit « Vous vous appelez Brasillach Robert. Vous êtes né le 31 mars 1909 à Perpignan. Vous êtes homme de lettres et journaliste. Vous habitez à Paris. » L'accusé répond patiemment, fait valoir son patriotisme et son départ de « Je suis partout ». 15h45, réquisitoire de Marcel Reboul. Le hasard fait qu'il a habité au-dessus de la librairie Rive Gauche. Et il l'a vu, Brasillach, dans son élément, avec des Allemands. Alors il brandit les articles du dossier et ses phrases terribles. « Il faut se séparer des Juifs en bloc et ne pas garder de petits. » Et cet article de la fin de la guerre, où il écrit « Les Français auront plus ou moins couché avec l'Allemagne. » À l'heure où l'on tond des femmes qui ont eu de relations intimes avec des Allemands, Reboul attaque Brasillach de la même façon. « J'ai compris que vous étiez seul, seul avec votre talent magnifique, qui était inutile parce qu'il n'était pas miséricordieux. J'ai compris qu'il fallait que je me lève pour accomplir mon devoir. Car si je ne l'avais pas fait, trop de voix mortes d'outre-tombe auraient pu chuchoter à mon oreille ce mot terrible que vous avez préparé pour d'autres. Qu'attend-on ? » À 17h20, la parole est à la défense, celle d'un partisan de Vichy plutôt que d'un nazi. D'un homme pur, d'une promesse de la littérature, dit son avocat Jacques Izorni, qui termine sa plaidoirie en plongeant son regard dans les yeux des quatre jurés. Quatre hommes, quatre habitants de la banlieue parisienne, ayant tous éprouvé à différents degrés les douleurs et les horreurs de l'occupation. La justice n'a pas le droit de fusiller des âmes, leur dit-il. Il n'est pas possible que ce grand esprit dont parlent les plus illustres s'éteigne à jamais et de vos propres mains. 19h, les jurés se retirent. À leur retour, le président annonce le verdict. La cour condamne Brasillach Robert à la peine de mort. François Mauriac, grand écrivain de la Résistance, s'exprime sur la peine capitale appliquée aux écrivains.
10: Sur ce problème-là, je crois que ma position n'a pas été du tout idéologique, enfin. Une réaction d'abord sensible, mais je trouvais affreux que des hommes soient exécutés parce qu'ils s'étaient trompés. Et alors que les circonstances atténuantes crevaient les yeux, je ne suis probablement pas d'accord avec le général de Gaulle sur ce sujet.
1: Cette réaction, beaucoup d'écrivains résistants la partagent. C'est le cas de Vercors, fondateur des éditions de Minuit, les éditions de la Résistance. Mais aussi de Jean Anouilh, de Paul Claudel, de Paul Valéry, de Colette. Des noms qu'on retrouve au bas d'une pétition. signé aussi au dernier moment par Albert Camus, qui a longtemps hésité parce qu'il est opposé à la peine de mort, mais qui a fini par paraffer le document. Sartre et Beauvoir, en revanche, n'ont pas posé leur signature. Picasso non plus. La pétition est portée au général de Gaulle, car c'est lui maintenant, chef du gouvernement provisoire, qui a la vie de Brasillac entre les mains. Car il n'y a pas d'appel possible. La grâce est donc le dernier recours. Dans la nuit du 3 février 1945, Jacques Isorni est appelé auprès du général dans un pavillon du Bois de Boulogne. Il raconte dans Radioscopie en 1971.
11: Le général de Gaulle était assis dans un fauteuil lointain, distant, fumant un gros cigare. J'ai parlé avec toute l'émotion qu'on peut avoir. Vous êtes seul. Il est la France et vous êtes un individu. Alors j'ai demandé au général de Gaulle la grâce de Brasillac. Elle a été refusée. 48 heures après, je me rappelle ce qu'il y a de plus pathétique pour moi dans ce dernier souvenir, c'est que j'ai dit au général de Gaulle, je vous en supplie, mon général, posez-moi une question si je peux vous éclairer sur un point du dossier. Le général de Gaulle m'a dit non, je n'ai aucune question à vous poser.
1: Dans ses mémoires, de Gaulle écrira « S'ils n'avaient pas servi directement et passionnément l'ennemi, je commuais leur peine par principe. Dans un cas contraire, le seul, je ne me sentis pas le droit de gracier. Car dans les lettres, comme en tout, le talent est un titre de responsabilité. » L'exécution a lieu le 6 février 1945, au fort de Montrouge. Brasillac refuse de placer un bandeau sur ses yeux. Avant que le peloton ne tire, il dit un dernier mot. « Vive la France quand même !» L'ultime bon mot de son œuvre, qui en compte de bien moins fréquentables. Simone de Beauvoir était donc à son procès. Et elle écrit, en pensant à lui, « Il y a des mots aussi meurtriers qu'une chambre à gaz. »
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1: Aujourd'hui, Robert Brasillac. Bonjour Pascal Horry.
12: Bonjour Fabrice Drouel.
1: Historien et membre de l'Académie française, vous êtes l'auteur de nombreux ouvrages sur l'histoire de l'occupation et de la collaboration, notamment Les Collaborateurs, ça c'est un livre paru au Seuil en 1976, citons aussi le livre plus récent Qu'est-ce qu'une nation ? Une histoire mondiale paru chez Gallimard en 2020. Il se trouve que vous avez écrit une tribune il y a un peu plus de 50 ans. Vous étiez jeune agrégé d'histoire et cette tribune a été publiée dans le journal Le Monde le 6 février 1975, jour du 30e anniversaire de la mort de Brasillac. Elle s'intitule « Apologie pour un meurtre ». Et elle se termine de cette façon. Voulez-vous nous lire les quelques phrases que vous avez écrites ?
12: Conscient de ce qu'il y a 30 ans, j'aurais peut-être figuré, comme d'autres jeunes intellectuels, sans doute dévoyés, mais à coup sûr courageux, dans les rangs de la division Charlemagne, je me permets de dire ceci. À la date du 6 février 1975, je suis prêt à signer un appel en faveur de l'abolition de la peine de mort. Mais à celle du 6 février 1945, au nom d'une certaine idée de l'intellectuel et du militant, j'accepte de figurer parmi les 12 hommes qui exécutèrent au petit matin le condamné Robert Brasillac dans la cour du fort de Montrouge.
1: Écririez-vous la même chose aujourd'hui ?
12: Oui, parce que, on le voit, c'est un texte certes signé d'un historien, donc documenté, mais c'est un texte qui parle de morale, d'éthique, de principe. Et c'est comme ça que je l'ai conçu, ce qui fait qu'il a déclenché de très violentes protestations. C'était bien ainsi que je le...
1: Vous l'entendez ?
12: Mais en cadeau, c'est vrai que j'ai reçu, à ma surprise, parce que je pensais être, non pas seul, mais enfin vraiment très minoritaire, ben, je n'étais pas minoritaire parce qu'une personne comptait autant que ceux qui étaient en violent désaccord avec moi, et qui s'appelle Vladimir Jankélévitch,
1: eh oui,
12: que je connaissais...
1: Philosophe par... juif résistant, il faut le dire.
12: Voilà,
1: on
12: et
1: le rappelle.
12: Que je connaissais par ses textes, par sa voix extraordinaire, Radio Sorbonne, etc., mais que je ne connaissais pas personnellement. Et cette lettre qu'il m'a envoyée a ouvert entre nous une amitié qui n'a pris fin qu'avec sa mort 10 ans plus tard.
1: Et sur le fond, pourquoi avez-vous ressenti le besoin d'écrire cette tribune ?
12: Parce que j'appartenais, j'appartiens toujours, j'appartiens définitivement à une génération de l'après-guerre qui avait un rapport évidemment médiatisé avec ces événements au niveau des parents, des grands-parents, etc. Et je sentais bien, remonter, alors on parlait entre guillemets de mode rétro à l'époque, etc., une préoccupation, mais parfois très ambiguë, de cette époque. Et si je peux me permettre de lire un extrait de la lettre de Vladimir Jankélévitch,
1: mais je vous en prie, au contraire,
12: je crois qu'il le dit beaucoup mieux que moi. « Cher monsieur, d'importantes personnalités voient en vous un obscur universitaire. Pour nous, vous êtes un jeune Français courageux et lucide. Il est particulièrement important que certaines choses soient dites aujourd'hui, non par les résistants eux-mêmes, mais par un homme jeune qui n'a pas été contemporain de la tragédie. Les années, l'ancienneté des événements, la lassitude n'ont que trop favorisé l'ambiguïté propice grâce à laquelle l'incivisme prend le visage du patriotisme et la résistance celui du crime. » Il continue ainsi et c'est extrêmement impressionnant. C'est vrai, et je dois avouer que je ne m'en suis toujours pas remis. Vladimir est devenu un ami, mais cette lettre disait tellement mieux que je ne l'avais dit ce que je pensais.
1: Sur les valeurs inversées.
12: Et oui, et sur le fait que, bien entendu, Brasillach a été courageux, il n'a pas fui, comme d'autres. J'ai travaillé aussi sur Rebattet plus tard, qui fait partie, la grande majorité de ceux qui ont fui, qui du coup ont échappé au verdict émotionnel des premiers temps, et qui donc ont pu être graciés, etc. Rebattet n'a pas été un modèle de courage au tribunal, Brasillach, oui. Mais tout ceci ne change rien au problème fondamental. Qu'est-ce que c'est que la responsabilité d'un intellectuel ? Elle tombe à l'état de poussière si on considère que tout ça, ce sont des mots avec la bouche.
1: Et justement.
12: Les écrits restent, effectivement, et tuent. Bien entendu, après, on peut toujours pétitionner contre la peine de mort. Mais enfin, on ne l'a pas fait pour des lecteurs de Brasillach. Il y a eu des lecteurs qui sont devenus miliciens parce qu'ils lisaient les éloquents articles de Brasillach ou de Rebattet.
1: Les mots tuent, c'est clair. Est-ce qu'on peut tuer ? Pour des mots sur ce thème, je vous propose d'écouter Marguerite Duras, qui est interrogée sur ce point, hein, en 1984 par France Culture.
13: On n'a pas le droit de tuer quelqu'un de 25 ans. Je ne sais pas s'il avait 25 ou 30. On n'a jamais le droit de tuer, mais là, même à ce moment-là, on n'avait pas le droit de tuer.
14: Et s'il avait eu 65 ans ?
13: On n'avait pas le droit non plus, mais ça aurait été quand même moins douloureux. Il avait écrit des choses impossibles. Qu'il fallait chasser les Juifs et leurs enfants. Qui n'a pas dit une parole de trop ? Qui ne s'est pas trompé ? Enfin bon, on revient. La sottise inhérente à chacun de nous, quoi. Dans l'emballement de la colère ou même du bonheur, on dit des âneries. Enfin, je ne vais pas défendre le cas Brasillach, je défends la symbolique de Brasillach.
1: Qu'est-ce que ça vous inspire ? Elle fait de la jeunesse une circonstance atténuante.
12: Oui, à mon avis, c'est tout à fait discutable. Mais je me permets, sans acrimonie, de signaler que Marguerite Duras parlait quelque part un tout petit peu d'elle-même, parce qu'elle était l'épouse de Robert Antelme, qui a été un grand écrivain de l'univers concentrationnaire, membre d'un groupe de résistance dans lequel figurait un ami qui m'a raconté ça. Il acceptait d'en parler depuis peu de temps, qui est Edgar Morin, un certain François Mitterrand, alias Morlan, etc. Et ce que me disait Edgar, c'est que le compagnon de Marguerite Duras, enfin Donadieu futur Duras, était accablé par le souvenir de sa propre responsabilité, et je l'ignorais jusqu'à ce qu'Edgar me le dise, à savoir que Robert Antelme avait été pendant plus de 2 ans membre du cabinet du ministre de l'Intérieur de Vichy. Donc le compagnon de Marguerite, qui par ailleurs joue un rôle dans la censure aussi, Marguerite, future Duras. Donc voilà, ça me paraît tout à fait normal qu'elle ait vibré de ce côté-là, mais pour des raisons qui peuvent tenir compte aussi à sa propre biographie.
1: Donc là, on est dans le thème central de la responsabilité ou de l'irresponsabilité des intellectuels dans cette période. Est-ce que c'est un trait typiquement français, ça ?
12: La France a inventé la figure de l'intellectuel avec ce nom, même si on peut dire que les philosophes du XVIIIe siècle annonçaient ces fameux intellectuels. Le mot a été baptisé au cœur de l'affaire Dreyfus. Et d'une certaine façon, autant par les adversaires, Maurice Barrès, qui avait déjà utilisé le mot intellectuel, mais positivement, et qui voyait brutalement qu'on le retournait contre les anti-Dreyfusards. Et puis, plus généralement, il faut dire que nous sommes devant une situation qui est fondamentale de ce que j'appellerais la religion culturelle, dans laquelle la France a beaucoup donné, mais pas seulement, consiste à dire que, parce que vous êtes un savant, un artiste, un intellectuel, vous êtes d'une certaine façon au-dessus ou à côté des lois. peut-être pas au-dessus, mais quand même à côté. Et moi, je suis un athée de la religion culturelle. Je considère qu'on peut être un très grand artiste. Richard Wagner est un très grand compositeur. Et une infâme crapule, sur le plan éthique. Ouais. Louis Aragon fait partie, pour moi, de cette catégorie. Donc, je ne suis pas ému, parce qu'il n'est pas pour moi une contradiction. C'est pas du tout une contradiction. Mais la morale, Vladimir Jankélévitch était professeur de philosophie morale.
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1: Pascal Horry, on a parlé tout à l'heure de Lucien Robatet, qui, contrairement à Brasillac, lui, a fui en Allemagne. Et il parle, pour Radioscopie, sur France Inter, en 1969.
15: Quand un écrivain prend la plume, ses responsabilités sont considérables. À la base de presque tous les grands mouvements révolutionnaires du monde, il y a eu des hommes de plume. Regardez Saint-Paul. Saint-Paul, c'était un écrivain. Regardez la Révolution française. Regardez le protestantisme. Donc, l'écrivain, à mon sens, a une très grande responsabilité. Mais encore une fois, c'était un drame effroyable. Parce que Brasillac était resté en France. Il n'était pas parti avec nous parce qu'il y avait eu des dissentiments. Et Brasillac a été fusillé. C'est lui qui nous a sauvé la vie, en grande partie.
16: Comment ?
15: En mourant le premier.
1: Ça aussi, qu'est-ce que ça vous inspire, ce genre de paroles ?
12: Ça va plutôt dans mon sens, c'est-à-dire que la première partie du discours de Lucien Robatet, que je connais assez bien par ses écrits, va dans ce sens-là. Et il bifurque presque dans l'anecdote, quoi. Les dissentiments, etc. Non, fondamentalement, l'histoire est dans un flux permanent et peut être donc d'une, entre guillemets, injustice noire. Mais les principes, pour moi, demeurent.
1: La justice d'épuration, ce qu'on appelait la justice d'épuration, a-t-elle connu un tournant après l'exécution de Brasillac ? Ou pas ?
12: On peut dire que ça attendra encore quelques mois, mais bien entendu, à partir du moment où on va voir qu'on pouvait condamner, par exemple, le maréchal Pétain, qui est quand même le responsable suprême,
1: ah oui,
12: après tout,
1: bien sûr.
12: Et qui est loin d'être pro-allemand, hein, mais c'est pour ça que tout est dans l'ambiguïté. Le maréchal Pétain est condamné à mort, mais il est gracié. Donc il est évident qu'à partir de ce moment-là, il y a une logique de la condamnation suivie de grâce, qui ne concerne pas tout le monde, mais qui va concerner, à la fin, à peu près tout le monde.
1: Alors, on va s'inscrire dans l'actualité. Vous avez été consulté comme historien pour le film « Les rayons et les ombres » de Xavier Giannoli. Ce film est sorti en mars dernier. Il racontait, pour ceux qui ne l'ont pas vu, la collaboration d'un autre intellectuel qu'on a évoqué dans le récit, d'ailleurs Jean Luchaire. Journaliste, patron de presse, vous étudiez la collaboration depuis 50 ans. Que dire de lui et de son traitement dans la culture populaire, notamment dans le cinéma ?
12: Le premier collabo, entre guillemets, que j'ai rencontré, par hasard d'ailleurs, sans savoir que j'allais un jour écrire là-dessus, quelques années avant ce texte qu'on a lu de 75, était un collabo venu de la gauche pacifiste. Donc je sais très bien quel est le cheminement qui peut conduire à un Luchaire. On peut ajouter dans le cas de Luchaire des formes de corruption, etc. Mais ce qui a visiblement gêné, peut-être dans des perspectives liées à l'actualité politique prochains mois, c'est de rappeler qu'il y avait des chemins de droite, et en particulier d'extrême droite vers la collaboration, mais il y avait trois grands chemins de gauche, pas du tout négligeables statistiquement, mais on ne va pas entrer dans le détail des chiffres. Vous pouviez devenir collabo en tant qu'ancien communiste, en quelque sorte retourné, c'est le cas de Doriot, parce que pour faire un bon fasciste, rien de tel que d'être un leader, Mussolini, d'extrême gauche, en quelque sorte retourné. On pouvait trouver des socialistes. Le RNP, Rassemblement National Populaire, est un parti tout à fait sociologiquement de gauche, avec des instituteurs, des fonctionnaires et Marcel Déa au sommet.
1: Et Laval est passé par la gauche, non ?
12: Oui, il avait évolué il y a déjà longtemps.
1: Oui, c'est
12: Déa,
1: vrai.
12: C'est beaucoup plus récent. Mmh. Et puis, je ne gloserai pas sur le fait que Doriot, c'est le numéro 2. Doriot a proposé, je vous signale, le Front Populaire avant Thorez. Évidemment, il n'a pas été suivi. Et enfin, le pacifisme. Le pacifisme.
1: Oui.
12: Et il n'y a pas que Jean Luchaire, effectivement, Claude Jamais, des personnalités comme ça, souvent brillantes, qui sont des disciples de disciples d'Alain, par exemple. Mmh. Donc, il y a bien des manières de devenir collaborationniste. À la limite, c'est fascinant, c'est tragique. Mais vous savez, je pense qu'un bon historien doit être quand même nourri de tragique.
1: Parce que l'histoire est tragique.
12: On peut le penser. Vous savez, il y avait une phrase terrible de Raymond Queneau, on peut la discuter. L'histoire, c'est la science du malheur des hommes.
1: Mmh. Alors, ce film, Les rayons et les ombres, a suscité des controverses parmi les historiens. Certaines et certains reprochaient un traitement trop tolérant, compatissant à l'égard de Jean Luchaire. Qu'est-ce que vous répondez ? Est-ce que ça a été effectivement ça ou pas ?
12: Il ne me semble pas. Il était important de donner sa chance. Ça, c'est la moindre des exigences qu'on peut avoir pour quelqu'un qui reste un cinéaste, donc un artiste. Je vous signale qu'actuellement vient de sortir d'Antonin Baudry un De Gaulle que je trouve très intéressant. Il y a dans le générique final 4 phrases qui disent « Attention, nous avons pu prendre des libertés, des dialogues reconstitués, etc. » Dans le cas du film de Xavier Giannoli, c'est la même proportion, même à mon avis une proportion inférieure à celle du film d'Antonin Baudry. Ça me paraît assez logique. En revanche, je pense que ça nous annonce l'état du débat public en 2027.
1: On va y revenir, mais
12: ça, c'est
1: oui,
12: clair.
1: Bien sûr, ce qui est important, c'est la dernière phrase du film. Quand on lui dit à la fille de Luchaire, mais elle dit je savais pas. On lui répond, le cinéaste russe lui répond, avez-vous cherché à comprendre ?
12: Alors c'est un cinéaste russe en partie, mais français. Et je trouve ça d'ailleurs assez remarquable parce que Léonide Mogy, puisqu'il s'agit de lui, n'était pas connu plus que ça jusqu'à ce film. Et on voit à quel point le regard de Giannoli est pertinent. Parce qu'aller au cimetière de Passy, vous avez la pierre tombale de ce cinéaste, juif ukrainien.
1: Ukrainien, c'est ça.
12: Joué par un comédien moldave. Et vous voyez sur cette pierre tombale, vous pouvez y aller, réalisateur de films au pluriel, humaniste, mondialiste. Donc c'est exactement ce que dit le film sans être allé sur la pierre tombale. Donc c'est assez pertinent. Et pour le reste, vous avez la plaidoirie du grand-père de Vincent Lindon.
1: Ah oui,
12: Raymond Lindon.
1: Absolument.
12: Je me suis demandé pourquoi Giannoli n'avait pas osé proposer à Vincent Lindon de jouer le rôle de son grand-père. Et entre les deux, vous avez le grand éditeur Jérôme Lindon. Mais le texte de Lindon, du Lindon de l'époque, répond à toutes les questions.
1: Parfait, merci d'avoir répondu à nos questions. Pascal Horry, au revoir.
12: Au revoir.
1: C'était Affaires Sensibles aujourd'hui, Robert Brasillac, le poids de la plume, une émission que vous pouvez réécouter en podcast, bien sûr. À la technique, il y avait Nicolas Delmas.
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16: Le détroit d'Ormuz complètement ouvert vendredi, la promesse de Donald Trump au sommet du G7. Il se tient à Évian, en Haute-Savoie, de lundi à mercredi. Sommet sur lequel plane l'accord de paix entre l'Iran et les États-Unis, qui doit être effectif dès vendredi, jour de réouverture du détroit. Reste à savoir si les bateaux pourront circuler gratuitement ou si un péage sera mis en place. Volodymyr Zelensky est attendu demain au G7, le président ukrainien qui essuie encore des frappes sur son pays. Une cathédrale a été bombardée par les Russes à Kiev. Ce soir, le Premier ministre britannique Keir Starmer annonce fournir de l'uranium enrichi à l'Ukraine. Il renforce également ses sanctions contre la Russie. Volodymyr Zelensky a dit vouloir rencontrer Vladimir Poutine sur un terrain neutre, en l'occurrence aux États-Unis. La mobilisation pour la jeune Liana se poursuit. Encore 400 personnes réunies place Vendôme ce lundi à Paris pour rendre hommage à l'adolescente retrouvée morte dans le Gers. Des rassemblements étaient organisée devant les tribunaux dans toute la France à l'appel d'associations féministes. Elle demande une loi intégrale sur les violences faites aux plus jeunes. Une autre manifestation est prévue ce samedi. La chaleur s'installe encore en France. Plus de 30 degrés attendus ce mardi dans plusieurs régions, comme en Bourgogne et dans le Grand Est. Le pic est attendu jeudi avec jusqu'à 38 degrés dans le sud-ouest et le centre. Dans ce contexte, deux départements sont placés en vigilance orange au feu de forêt ce mardi, l'Aude et les Pyrénées orientales. Météo France prévoit aussi des orages en fin de semaine. Espérons que ces orages n'endommagent pas encore la caverne du Pont Neuf, cette toile monumentale qui recouvre le pont parisien. L'œuvre d'art éphémère de JR a été inaugurée lundi soir avec une grosse semaine de retard à cause des intempéries. Les visiteurs pourront pénétrer à l'intérieur jusqu'au 28 juin. Les Bleus s'élancent dans la Coupe du Monde. L'équipe de France de football fait son entrée dans la compétition aux États-Unis. Premier match face au Sénégal ce mardi soir 21h dans le New Jersey. Décalage horaire oblige, il ne sera que 15h aux États-Unis et c'est loin d'être un détail, Xavier Monferrand.
17: Les artistes du football sont souvent des oiseaux de nuit habitués au feu des projecteurs. Alors là, jouer à l'heure de la sieste, sous le soleil, avec des températures forcément moins clémentes, ça change tout pour le milieu de terrain des Bleus, N'Golo Kanté.
18: C'était un élément important dans notre préparation. Une fois qu'on arrive aux États-Unis, s'entraîner sous la chaleur, sous le soleil, on a vu la fatigue que ça procure, en fait, comment on est éprouvé. Les joueurs sur le banc auront leur importance, pourront apporter un gros impact, et ça fait quelques jours qu'on se prépare à ça.
17: Un tel bouleversement, surtout à ce niveau de performance, ça s'anticipe. Il faut tout repenser, tout décaler, ne rien laisser au hasard. Le staff des Bleus y veille, car la routine du match n'est plus la même, explique Guillaume Vassou, l'un des kinés de l'équipe de France.
19: Nous, ce qu'on va surtout mettre en place, c'est un réveil musculaire plutôt entre 9h et 10h. Puis on va vite arriver au déjeuner qui devrait avoir lieu autour de 11h, puisque un match qui va commencer à 15h, l'équipe va certainement partir autour de 13h. Ça va arriver très très vite, d'où l'intérêt de se coucher quand même assez tôt la veille. Ça change fondamentalement la journée type.
17: En revanche, jouer plus tôt, c'est aussi rentrer plus tôt et gagner en récupération. D'ailleurs, les Bleus regagneront leur camp de base de Boston ce soir même après le match.
16: Les résultats sportifs ce lundi soir à la Coupe du Monde. Match nul entre l'Espagne et le Cap-Vert, score 0 partout. La Côte d'Ivoire s'est imposée 1-0 contre l'Équateur. L'Égypte et la Belgique se sont neutralisés, score final 1 partout. Et coup d'envoi, il y a 4 minutes entre l'Uruguay et l'Arabie Saoudite. Et puis 100 000 billets de TGV bradés les 3 prochains jours. Opération séduction de la SNCF avant les vacances d'été. Comptez 19 euros le billet en seconde classe, 29 celui en première. Ça concerne les voyages compris entre le 3 et le 31 août.
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16: Encore de la chaleur, Stéphanie Fromentin.
21: Les températures continuent de grimper, mais la matinée est tout de même respirable. Au petit matin, on attend entre 12 et 18 degrés en général, jusqu'à 19 à 24 près de la Méditerranée. Cet après-midi, les valeurs ne dépasseront pas les 20-27 des côtes de la Manche à la Bretagne et sur le littoral atlantique. Il fait déjà plus chaud, 29 à 34 degrés sur le reste du pays, jusqu'à 35-36 sur le Languedoc. Côté ciel, c'est toujours mitigé au nord, avec quelques gouttes qui peuvent tomber des Hauts-de-France à l'Alsace ce matin. L'humidité est aussi présente au réveil sur le littoral aquitain et le littoral provençal, mais elle laissera place à un large soleil au fil des heures. En revanche, sur les crêtes pyrénéennes, le sud des Alpes et le relief corse, l'instabilité se développe et engendre quelques averses orageuses.
16: Stéphanie Fromentin, minuit 5 sur France Inter, tout de suite Zoom Zoom Zen avec Mathieu Noël et toute sa bande.
22: Cycle Breaker. Un cycle breaker ou breaker de cycle est une personne qui décide consciemment de mettre fin à des schémas familiaux transmis de génération en génération. Violence, silence émotionnel, rapport toxique, sexisme, dépendance, absence d'affection, etc.

0: Bonjour à toutes et à tous, ravi de vous retrouver pour un nouvel épisode de Zoom Zoom Zen afin d'examiner un concept psychologique dans l'air du temps, mais également, car il n'y a pas que Télérama qui nous kiffe, il y a aussi Automoto, revenir sur les résultats de notre sortie karting de jeudi dernier. Sortie qui, je vous rassure, chers contribuables, n'a pas été financée par vos infos, mais par vos impôts, mais par Quentin, a.k.a. le magouilleur sans gêne, qui a trouvé un accord donnant-donnant avec les gens délicieux du Paris Kart Indoor de Villebon-sur-Yvette, qui, à part être situé en réalité plus près de Paris, Texas, que de Paris, la capitale de la France, était parfait sur toute la ligne, une piste toute neuve, très amusante, même si selon Pierre Courade, elle contenait, je cite, un peu trop de virages.
1: Oui, bah.
0: Un accueil chaleureux de réjouissantes pizzas, au terme d'une course âprement disputée, d'une phase de qualification confuse, où Courade a demandé au responsable de vérifier les chronos qui, selon lui, étaient forcément truqués, sachant qu'une femme, en

0: Ils étaient presque endormis au volant de leur bolide. Il nous faut citer le trio de tête, mes trois champions qui sont là cet après-midi. Cyril, beau troisième, même si sa conduite virile contraindra le propriétaire du karting à un certain nombre de travaux avant réouverture. Sur la deuxième marche du podium, la surprise Manon Mariani de cette sortie Team League. On pensait qu'elle n'arriverait même pas à sortir des stands, elle qui a bugné tous les véhicules de location qu'elle a eu entre les mains. Eh bien, la Marianoche, la fusée de l'Essonne, a pris conscience des miracles qu'elle pouvait réaliser quand elle ne buvait pas d'alcool.
1: Oh,
0: enfin,
1: le grand
0: vainqueur, c'est évidemment l'instigateur de cette sortie d'équipe, le prince de l'asphalte, qui non seulement nous a tous battus, mais nous a battus en partant dernier sur la grille. Ladies and gentlemen, Quentin, lui, ah si seulement il pouvait être aussi brillant dans le quiz que sur une piste de karting. Zoom Zoom Zen, c'est parti.
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0: Et avec ce débrief qui était malgré tout attendu de nos auditeurs, j'ai oublié de vous présenter notre sujet du jour. Sujet passionnant,
3: parlons
0: Cyril.
3: Carte,
0: sujet passionnant, puisqu'on va zoomer sur les cycle breakers, les briseurs de cycle, à ne pas confondre avec les briseurs de couple, Manon. Les cycle breakers, ce sont ces hommes et ces femmes qui arrivent à rompre avec un schéma familial toxique, à ne pas reproduire les erreurs de leurs parents. Bonjour Hélène Fresnel.
4: Bonjour.
0: Merci d'être avec nous sur Inter cet après-midi. Vous êtes psychologue clinicienne, psychothérapeute. On peut vous lire aussi dans Philosophie Magazine.
4: Dans Psychologie Magazine.
0: Et dans Psychologie, et non pas dans Philosophie Magazine, parce que ça n'aurait aucun sens, c'est vrai finalement. Vous avez consacré plusieurs articles aux questions de transmission familiale et de traumatisme transgénérationnel, et vous allez donc nous expliquer les cycle breakers, ces personnes qui arrivent à briser des comportements qui se transmettaient avant de génération en génération dans leur famille. Juste le temps de vous présenter mes petits fous du volant. Manon Mariani, deuxième du Grand Prix de Villebon-sur-Yvette, et quant à lui, premier roi incontesté de la catégorie 250 cm3. Bonjour.
5: Bonjour.
6: Bonjour à tous.
5: On est en forme.
6: Ah ouais, on est fiers. Hein.
5: Ça nous a remonté. Ah bah ça,
0: vous êtes très très fiers maintenant. Comment, vous avez des bleus?
6: Alors oui, j'ai vraiment un très gros bleu sur le dos là. Mais... Et j'ai très très mal aussi au bras. Voilà. Et aux mains. Oui, bon, partout quoi.
5: Vous avez dit qu'elle n'avait pas bu? Je suspecte d'avoir bu un peu d'essence, moi, quand même.
0: Oh,
5: je vous le dis.
6: Non, mais on peut quand même dire que j'ai du talent, c'est fou, ça.
5: Alors,
0: un talent inné.
6: Voilà, ouais, merci.
3: Et 40 kilos de moins.
6: Oh,
0: oh
6: non,
0: là,
6: mais c'est
0: là,
6: fou,
0: là,
6: c'est
0: là,
6: dingue,
0: ça,
6: c'est ça,
0: votre
6: argument.
0: Hein.
6: Je vous ai pas vu. Trouvez du circuit, Cyril. Non, mais Cyril, je l'ai pas vu.
0: Maintenant, dans votre pièce jointe.
6: Oui, un livre aujourd'hui. Il parle de la place des mères dans nos vies, en particulier de celles qui n'ont pas excellé dans leur rôle et qui ont donné du fil à retordre à leurs enfants.
0: Face à vous, Hélène, il se remet doucement de ce qui restera longtemps le plus beau jour de sa vie. Car au-delà d'avoir été à la hauteur des attentes, d'avoir effectué une brillante remontada, Quentin est surtout heureux d'avoir fait fermer sa grande bouche à Pierre Courade, son éternel rival de l'open space. Et Pierre étant plus globalement une source d'agacement pour tout le monde dans l'open space, on lui dit collectivement merci. Mais voilà, fini les activités récréatives. Au turbin, mon vieux, ce matin, vous êtes allé faire réagir les passants à ce concept de cycle breaker.
5: Et quelle merveille de remuer le passé des inconnus en pleine rue. Hein, ouais. Je me suis à la fois transformé en confident, en psy, en éponge à émotion aussi, pour vous retranscrire ce que je sais faire de mieux peut-être, la vraie vie des gens. Je vous embarque.
6: C'est pas possible,
0: il a pris complètement le melon depuis cette victoire.
6: C'est égo, non mais vraiment.
5: Je vous embarque dans un micro-trottoir complètement la rue avant 16h30.
0: Évidemment, vers l'admi, nous jouerons avec les concepts psy les plus étonnants. Le Zoom Zoom Test sera l'occasion de voir si vous connaissez aussi bien Sigmund Freud qu'Ayrton Senna, mon petit Quentin, ce dont je doute. Hélas, un peu. Après 17h, restez avec nous, on passera en mode Zoom Zoom Club. Bien sûr, une heure pour tout savoir de ce qui se passe à la Coupe du Monde avec aujourd'hui, puisque la Belgique entre en jeu. Celui qui est, à mon avis, et de celui des bookmakers aussi, il va encore au-devant de grandes désillusions, c'est bien sûr le naïf mais néanmoins sympathique Alex Vizorek, qui croit en son équipe nationale, mais nous, on y croit un peu moins. D'abord, Hélène Fresnel avec vous, on va donc comprendre ce qu'est un cycle breaker. Déjà, quand on brise comme ça un cycle familial, est-ce qu'on le fait sciemment ou c'est a posteriori qu'on se rend compte qu'on est un cycle breaker?
4: Les deux sont possibles en fait. C'est pas, on peut s'apercevoir après coup, dans l'après coup, qu'on est un briseur de cycle quand on rompt avec sa famille ou quand on est considéré un peu comme la personne différente ou un peu le mouton noir. Voilà, là à ce moment-là, on peut essayer de détricoter qu'est-ce qui fait que je me sens pas à ma place dans ma famille, qu'est-ce qui fait que je ne fais rien comme les autres. Voilà, là à ce moment-là, on peut aussi s'en rendre compte dans l'après-coup, et justement d'une forme de souffrance de pas être capable d'être bien dans sa famille.
0: Voilà. Mais parce que c'est un peu à double sens, les cycle breakers. Moi, je le voyais quand j'ai préparé l'émission comme quelque chose d'extrêmement positif. On arrive à sortir d'un schéma, et donc c'est très positif, et on est peut-être valorisé par ses frères et sœurs. En fait, ça peut être aussi, on est le mouton noir de la famille. On a réussi, nous, à briser quelque chose qui nous paraissait malsain, mais pour les autres, ça paraît extrêmement bizarre.
4: Oui, parce que souvent, en fait, personne ne veut voir dans la famille ce qui ne va pas.
0: Et, oui.
4: Et on veut... pouvoir continuer à garder un peu soudée la famille. Et c'est compliqué de rompre avec sa famille ou de rompre avec des comportements familiaux. Souvent, on est dans l'identification, on essaye de répéter un petit peu, et c'est parfois ce qui conduit

0: à des souffrances, et ce qui fait aussi que parfois on va consciemment rompre avec sa famille quand on souffre trop. Le critère, je dirais, c'est la souffrance, en fait.
1: C'est le degré de souffrance.
0: Ouais, quand on vraiment on n'en peut plus, quoi.
1: Il y a les cycle breakers et puis il y a les bicycle breakers. Des individus qui roulent sans gêne sur les marquages zébrés au sol au volant de leur Ford Raptor immatriculé 2A pour effrayer les autres usagers de la route, reconnaissables également à leur autocollant Fuck Anne Hidalgo sur la lunette arrière et leur manière effectivement de contester la priorité à tout vélo cargo qui aurait le malheur de croiser sa route. Allez hop, un LFiste en moins, s'exclame Cyril à chaque fois qu'il tape un cycliste avec son pare-buffle.
2: J'en ai un maintenant.
1: Comment ça vous
2: J'ai un vélo cargo depuis
1: quelques... Vous roulez en vélo cargo, Cyril?
2: Mais pour emmener les enfants le matin, ça peut être utile, oui.
1: Vous êtes devenu le vrai bobo de l'espace.
3: Vous avez basculé
2: Mais non, mais. Oui, j'en ai un. J'ai un vélo cargo en ce moment.
1: Il manque plus que de passer au steak de soja et vous y serez.
2: Alors là, c'est une balle dans la nuque.
1: J'ai vu votre visage se fermer. J'ai vu votre visage. J'ai senti que j'étais allé trop loin.
4: Mais c'est très sympa les vélos cargo, moi, je trouve.
3: Les steaks de soja.
2: Steak de soja, non.
1: Après, ça coûte une petite fortune et on voit que monsieur est rédacteur en chef sur le service public. Cyril, comme chaque après-midi, vous allez nous planter le décor. Alors, d'où ça sort les cycle breakers?
2: Imaginez, vous venez de vous engueuler avec votre partenaire de vie et dans un flash, vous réalisez que vous reproduisez exactement les mêmes disputes que vos parents, les mêmes mots, parfois le même ton de voix. Comme si quelque chose s'était transmis de génération en génération sans que personne ne l'ait vraiment choisi. Eh bien, sur les réseaux sociaux, il y a désormais un mot pour désigner la personne qui décide de couper le fil. On l'appelle, on l'a dit, le cycle breaker. Mais notre histoire du jour commence bien avant Instagram et TikTok, direction les années 50, dans les couloirs du National Institute of Mental Health à Washington. C'est là qu'un psychiatre américain, Murray Bowen, observe quelque chose que Freud n'avait pas vu. Les troubles psychologiques se transmettent de parents en enfants et sur plusieurs générations. Bowen appelle ça le processus de transmission multigénérationnelle et il publie sa théorie en 1966.
1: Mais le concept, il va rester cantonné au cabinet de médecin.
2: Oui, jusqu'à ce que TikTok s'en empare. Au début des années 2020, des psys, des coachs, puis des millions d'utilisateurs commencent à se filmer en revendiquant d'être des cycle breakers. C'est comme ça que le terme explose jusqu'à devenir une fierté et peut-être aussi un objet marketing. Alors, d'où ça sort le cycle breaker? Eh bien, d'un psychiatre des années 50 qui a su regarder le véritable héritage familial. Et ce n'est que le début de notre histoire.
1: Merci Cyril. Hélène Fresnel, avant toute chose, est-ce que ce terme cycle breaker, qui nous fait le thème de notre émission aujourd'hui, est-ce qu'il figure, si j'ose dire, dans la nomenclature scientifique ou c'est un terme purement imaginé par les réseaux sociaux?
0: C'est un terme imaginé par les réseaux sociaux, mais c'est un terme qui a le mérite de résumer et de permettre aux gens d'identifier un petit peu leur mouvement et ce qu'ils ont fait, leurs actions. Donc, ça a quand même un intérêt. Après, nous, en psychologie, on ne travaille pas avec ça, mais en fait, on travaille tout le temps avec ça, parce que la famille, c'est vraiment le nœud de tout. Et enfin, Freud, le premier, a commencé par travailler là-dessus. Donc, ensuite, il y a eu un peu ce qu'on appelle les thérapies systémiques et les thérapies familiales, où là on travaille effectivement. Un individu, c'est toujours, Freud disait, il est à lui-même sa propre fin, c'est-à-dire qu'on essaye d'exister par soi-même, mais on est aussi inscrit dans une chaîne. Et c'est ces deux aspects-là qui font que la famille, c'est vraiment le terreau de tout et de toutes les névroses en particulier.
1: Est-ce que c'est souhaitable de se différencier de ses proches, enfin en tout cas de briser effectivement un mode opératoire qu'on peut trouver au sein d'une famille, ce qu'on a vu, ce qu'on a expérimenté en tant qu'enfant? Est-ce qu'il faut forcément le briser?
0: Alors, il ne faut pas forcément le briser, mais le propre du passage à l'âge adulte, c'est quand même de pouvoir se séparer. Et il y a un processus dont on parle en psychologie, qui est le processus de séparation, individuation. C'est à l'adolescence, on doit pouvoir progressivement s'émanciper de sa famille pour pouvoir devenir un adulte et on pourra ensuite constituer sa propre famille et devenir soi-même. Et on s'intéresse, on sort de sa famille. Normalement, c'est comme ça que les choses devraient pouvoir se passer tranquillement.
1: Mais ça ne se passe pas toujours comme ça, puisque les schémas se répètent au fil des générations.
0: Voilà.
1: Comment rompre avec un schéma familial toxique? En tout cas, c'est possible, suffit de devenir un cycle breaker. Comment? On continue d'en parler avec notre invitée Hélène Fresnel. Juste avant 17h, Marine Leonardi viendra nous dire si elle pense que ses filles auront un jour envie d'engueuler leur mec s'il range mal son linge sale. Mais pour l'heure, voici un duo absolument légendaire, NTM. Pose ton gun sur France Inter.

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1: Je t'ai cassé, aurait dit Brice de Nice. Incontournable du cinéma français, qu'il est bon de mentionner de temps en temps. Zoom aujourd'hui sur les cycle breakers, ces personnes qui réussissent à briser un cycle familial malsain. On est avec la psychologue clinicienne Hélène Fresnel pour essayer de comprendre comment ça se passe. À quel moment une personne déjà peut se rendre compte qu'elle reproduit un schéma familial malsain? C'est pas simple. Quel peut être l'élément déclencheur?
2: Une souffrance, une rupture. Une rupture amoureuse ou des symptômes, des gens qui se mettent à développer des phobies, des angoisses, des troubles de l'anxiété. Voilà, il se passe quelque chose tout à coup qui vient nous indiquer que ça ne va pas.
1: Mais ce qu'on a vécu dans la famille et les schémas qu'on a vus auxquels on assistait étant jeune, c'est un peu notre socle. Alors pour s'attaquer à ça, il faut comment on comprend que c'est là qu'est le problème, grâce au psy?
2: Bah souvent, ouais, en thérapie. Mmh. Parce que c'est quand même compliqué de faire ça tout seul. Donc, on a besoin d'être accompagné. Parce que c'est. Souvent, les gens viennent en thérapie pour ça, en fait. Parce qu'ils n'y arrivent pas tout seuls, ils n'en peuvent plus et ils ne savent pas comment faire. Et l'avantage de la thérapie du psy, c'est qu'il est en dehors du truc, quoi. Il est totalement neutre. Et donc. Parce que ce qui se passe, c'est qu'il y a aussi beaucoup de conflits de loyauté. C'est-à-dire, on souffre, on sait pourquoi on souffre, mais en même temps, on ne veut pas faire de mal. Vous voyez, à ses parents. Donc, c'est des nœuds de souffrance, souvent.
3: Oui, parce que vous dites qu'il y a deux options pour un adolescent face à un parent défaillant. Soit il va s'autodétruire, on en parlait, soit aller complètement dans le même modèle, dans le même schéma. Alors, est-ce que c'est comme ça qu'on en vient à avoir des parents violents parce que leurs propres parents étaient aussi violents, ou c'est trop schématisé de dire ça?
2: C'est un petit peu rapide. Ouais. On va dire que ce qui peut se passer, c'est ce qu'on va observer, on peut observer à l'adolescence, c'est il y a des identifications qui se font et qui se sont faites. Et quand on s'aperçoit, par exemple, un adolescent qui va s'apercevoir ou une adolescente qui va s'apercevoir que son père ou sa mère... Ça dépend, hein, parce qu'en fait, les identifications, en général, ça va être sur le parent du même sexe, mais pas forcément, en fait. Parfois, une fille peut s'identifier à son père ou... Et réciproquement. Et donc, un fils peut s'identifier à sa mère. Et donc, en fait, ce qui se passe, c'est que... mais l'enfant s'aperçoit bien que le parent a un comportement pathogène ou a un comportement toxique, et donc il va refuser ce comportement, il va pas avoir forcément envie de reproduire ce comportement, ou alors il va se dire, il va faire, s'il est traumatisé, c'est ce que décrit un psychologue remarquable qui s'appelle Sandor Ferenczi, il va faire une identification à l'agresseur, c'est-à-dire que il va reproduire le comportement du parent, voilà.
1: Même s'il il trouve que ce comportement est malsain.
2: Il n'en a pas forcément conscience, c'est-à-dire que c'est tellement de souffrance qu'il va reproduire pour reprendre la main sur la situation. Par exemple, ce qui se passe avec des enfants battus, ce qui peut se passer avec des enfants battus, c'est que... ils ont été battus, ils ont subi la situation. Et donc, ils peuvent se retrouver, il peut y avoir plusieurs cas de figure. On peut se retrouver avec des partenaires plus tard qui vont être violents avec soi, mais non pas pour souffrir à nouveau dans une démarche forcément masochiste, etc., mais pour essayer de reprendre la main en disant « c'est moi qui vais décider cette fois de ce qui va se passer ». Vous voyez, donc ça peut être un cas de figure, ça peut être aussi par exemple des comportements alimentaires avec des interdictions alimentaires qui vont être poussées jusqu'au bout par des enfants qui vont cesser de manger.
4: Et donc ils vont développer des TCA, quoi,
2: troubles
4: par exemple, oui. Est-ce que ça peut sauter une génération? Est-ce que si on schématise, un enfant qui aurait brisé le cycle infernal de sa famille peut avoir lui-même un enfant, plus tard, qui va reproduire quand même les comportements malsains de ses grands-parents, sans les avoir forcément vus à l'adolescence?
2: Alors, il faudrait qu'il ait été mis au contact de ses comportements, de manière inconsciente, parce qu'en fait, à partir du moment où on est conscient, on identifie ce qui se passe, c'est quand même beaucoup plus facile de faire un pas de côté. Et ce qui est bien, c'est que les parents puissent parler de ce qui s'est passé. Et si, par exemple, les parents ne parlent pas de ce qui s'est passé, que l'enfant est élevé par les grands-parents, avec des comportements, on dit, pathogènes ou toxiques, ou voilà. Ça arrive que dans les familles, les parents ne puissent pas s'occuper des enfants et que les enfants soient confiés aux grands-parents. Là, effectivement, on peut se retrouver avec une espèce de... de saut générationnel, et la chose peut se reproduire, l'enfant peut reproduire. Mais sinon, c'est quand même, si vous voulez, ça passe d'une génération à l'autre, quoi, en fait. Mais c'est des messages inconscients qui peuvent passer. C'est quand c'est tu, quand rien n'est révélé, quand il y a ce qu'on appelle des objets fantômes, ou des par exemple des transgressions, des gens dans la famille qui ont transgressé, qui ont été hors la loi, on va avoir des comportements familiaux qui peuvent être soit des comportements très narcissiques, soit des comportements un peu pervers. Voyez, donc c'est l'idée, c'est de mettre à jour tout ça et d'apprendre un petit peu
1: à déconstruire
2: tout ça, à se le représenter.
1: Vous battre aura été gratifiant, bien sûr, nous a dit Quentin, mais voir Courage chouiner auprès du patron du karting pour qu'il vérifie les chronos, ça c'était le meilleur moment de la soirée. Pierre qui était pourtant si confiant.
5: Je vais l'épiler, bah. J'ai fait 45-8 hier à l'entraînement.
1: Quentin, c'est donc le sourire aux lèvres que vous avez attaqué votre micro-trottoir ce matin.
4: Ah, ça.
1: Alors, les gens connaissaient ou se sont-ils reconnus dans cette expression « cycle breaker » ?
4: Je suis assis sur un banc vert, un de ceux qu'on trouve dans les parcs parisiens depuis toujours. Un ballon qui rebondit un peu plus loin, des enfants qui crient, des parents qui négocient aussi l'heure du goûter. Dans cette parenthèse de verdure au milieu de la ville, je tends mon micro à cette dame qui s'est assise à côté de moi. On partage ce banc. Ma première rencontre, c'est...
6: Catherine.
7: Je peux vous demander votre âge ?
6: 62.
4: Elle a les cheveux grisonnants qui lui tombent sur les épaules, des baskets de sport déjà bien vécues, un jean légèrement en pâte d'eff et une veste nouée autour de la taille. Elle découvre le sujet du jour de Zoom Zoom Zen.
6: Cycle breaker. Ah oui, cycle breaker, ouais.
4: Je lui explique, briser le cycle du schéma familial qui se transmet de génération en génération.
6: Ça me parle complètement. J'ai deux enfants qui ont entre 29 et 32. Moi, j'ai une éducation assez stricte, très catholique. Ça m'a beaucoup pesé. En plus, je suis de province et la région dans laquelle j'étais est une région qui a été extrêmement... il y a eu des guerres de 14, guerres de 40, donc tout a été détruit. Donc ça a été vraiment des populations qui ont beaucoup souffert parce que tout a été détruit.
7: C'est d'où ?
6: Je suis de Champagne.
4: Et alors, cet héritage ?
6: Je l'ai cassé. Ça a été difficile, mais je n'ai pas réussi à le casser complètement. Bah ouais, j'ai quand même souhaité donner à mes enfants une éducation, je dis pas bourgeoise, mais dans le fond un peu bourgeoise quand même. Enfin, ils sont allés dans des écoles privées malgré tout, comme moi. Moi, je travaillais beaucoup. J'ai pas pu être là quand ils avaient vraiment besoin de moi, parce qu'enfin c'était
7: ce qui est intéressant.
6: Mais j'ai fait une psychanalyse, etc. Enfin,
4: et ça s'entend, car elle met des mots dessus. Elle revient sur ses parents, sévère donc.
6: Puis une autorité, puis des tabous, des silences. Mes parents ne pouvaient pas entendre ce que je leur disais, des choses comme ça. Alors,
7: du coup, les vôtres, parfois non plus ?
6: Non, moi, je suis très disponible pour mes enfants maintenant que je ne travaille plus. Et pourtant, ils sont adultes et ils ont quand même des soucis. Je fais pas mieux que mes parents, en fin de compte.
4: Deuxième rencontre. Un papa en mission. Il avance dans les allées du parc avec deux enfants qui gravitent autour de lui comme des satellites. Les deux portent des maillots de foot prêts à transformer la moindre pelouse en terrain de foot de finale de Coupe du Monde. Lui, il essaie de tenir une conversation tout en gardant un œil sur chacun de leurs mouvements. Bonjour.
7: Bonjour, bonjour.
8: Bonjour.
9: Bonjour.
10: Bonjour.
7: Quels sont vos prénoms à tous les deux, là ?
10: Clara.
9: Arthur.
7: Et votre papa, il s'appelle comment ?
9: Sylvain.
7: Sylvain. Sylvain, vous avez quel âge ?
8: 42.
4: Je lui demande s'il a brisé le cycle du schéma familial, lui, depuis qu'il a des enfants.
8: Sur certains aspects, oui. Le partage des émotions et l'envie de connaître ce qui se passe dans leur tête. C'est quelque chose que vous ne faisiez pas trop chez moi.
7: Vous ne disiez pas trop « je t'aime » ?
8: Pas trop, non. Ouais. Pas du tout.
7: Vous dites à vos enfants ?
8: Oui, oui.
10: Moi aussi, je le dis beaucoup.
7: Oh. De quoi ?
10: « Je t'aime ».
7: À papa ?
10: Oui, et à maman.
7: Pourquoi c'est important ?
10: Bah parce que c'est nos parents et on les aime bien.
4: Bah ouais, on les aime bien, on les aime bien. Je poursuis avec le papa.
8: Il y a clairement des choses qu'on comprenait pas quand on était petit et qui à l'heure d'aujourd'hui, on s'y tient, mon père faisait ça et je le fais aussi avec mes enfants.
7: Mais quoi ?
8: Parfois d'être assez strict. Peut-être un peu différemment parce que les approches sont différentes, mais c'est quelque chose que j'essaye de maintenir parce que finalement ça m'a aidé finalement.
10: Le plus sévère, c'est notre papy.
7: Ah ouais ?
9: Parce que nous tire les oreilles.
7: Ouais, oui, tu tires les oreilles parce que tu fais des bêtises, quoi.
9: Alors que notre mamie, elle fait pas ça.
4: Allez, dernière rencontre. Une femme d'une trentaine d'années, grande silhouette, robe à fleurs. Elle ralentit le pas lorsque je lui tends le micro. Elle incline légèrement la tête et découvre le mot du jour.
11: Psycho breaker.
7: Quel accent ? Qu'est-ce que c'est ?
11: Je n'en ai aucune idée.
4: Elle découvre la définition et réagit.
11: Moi, personnellement, je viens d'une famille où le patriarcat est bien ancré. Avec une mère au foyer, un père qui travaille de 5h à 20h, etc. Et je crois qu'à 15 ans, j'ai dit « je ne serai pas comme ma mère, je vais faire des études et puis je vais faire ma vie indépendante ».
4: En l'entendant, je pense forcément à un thème central du sujet, la matrophobie.
11: C'est-à-dire la peur de devenir comme sa mère. Oui, c'est exactement ça, moi.
7: Vraiment ?
11: Oui, oui. Et mes sœurs, d'ailleurs, sont pile poil dans ce schéma, et quand je les vois, je suis désespérée pour elles.
4: Allez, bam, dans les sœurs. Je lui demande si, quand même, parfois, on ne se fait pas quand même rattraper un peu.
11: Forcément. Donc, quand on se met dans une relation, on a ce schéma familial qui est ancré.
7: Et je qui sais, revient, quoi.
11: On se rend compte au bout d'un moment que non, je ne vais pas lui repasser ses chemises. Bah, si, je le fais inconsciemment. Et après, je me reprends et je me dis non, attends, c'est à lui de le faire. C'est ses chemises, en fait. C'est des trucs bêtes. Mais c'est vrai qu'on retombe facilement dans ces travers-là.
4: Et les schémas familiaux ne sont pas des chaînes qu'on casse une bonne fois pour toutes. Ce sont plutôt des élastiques. On s'en éloigne, ils reviennent. Et tout au long de la vie, il faut apprendre à distinguer ce qui nous appartient vraiment de ce qu'on a simplement reçu.
1: Il est fort en karting, mais aussi en psychologie. Il a tous les talents, c'est Quentin, lui. Merci. Hélène Fresnel, comment on lutte contre ces petits retours de bâton qu'on ne contrôle pas toujours ? Même si on a parfaitement conscience des schémas familiaux, qu'on les a partiellement, en tout cas, déconstruits, on sent, notamment le dernier témoignage, que ça peut toujours revenir, cette envie de repasser des chemises.
3: C'est bien dit.
7: Oui, c'est bien. C'est très moderne.
2: Alors, elle donne elle-même la solution, la jeune femme. C'est en fait en faisant le pas de côté, de se voir faire la chose.
1: Visualiser.
2: Voilà. Bon, je suis en train de faire ça. Bon, je vais peut-être remettre le curseur de l'autre côté. Donc, ça soulage énormément de se voir venir. C'est très soulageant.
3: Est-ce qu'il faut aussi compter sur son ou sa partenaire de vie ? Parce qu'elle, forcément, il a un autre schéma familial qu'il ou elle nous partage.
2: Bien sûr, c'est très intéressant. Et ce qui est très intéressant aussi dans les relations amoureuses, dans les relations de couple, c'est tous ces points aveugles que l'autre va voir en nous.
3: Oui.
2: Et donc ça, c'est vraiment intéressant.
3: Parce que l'autre peut nous faire réaliser, en fait, des schémas qu'on n'avait pas vus.
2: Oui, pas seulement des schémas, mais des choses en nous, des choses belles aussi qu'on n'a pas vues et qu'on n'avait pas vues, et qui vont, en quelque sorte, ce qu'on appelle narcissiser, et donner confiance en soi, et faire découvrir des choses belles en soi.
1: T'entends ?
4: Ma première rencontre qui a fait une psychanalyse parle des traumas de guerre en fonction des régions. Est-ce qu'il y a un aspect régional à ne pas négliger dans les histoires familiales ?
2: C'est pas juste un aspect régional, en fait, c'est que chaque histoire est singulière. Et les traumas de guerre, en fait, c'est vraiment... Souvent, on a passé ça sous silence, mais les retours des camps de concentration, toute la violence qui a été vécue, qui a été tue, par exemple... ceux qui sont rentrés, ça a eu un impact ensuite sur les générations suivantes. Voyez, ça on n'en parle pas dans les familles, ils ont pas voulu en parler, mais il y a pu y avoir des conséquences. Voyez, avec de la violence qui a pu circuler, etc. Mais c'est vrai que c'est compliqué d'en parler, mais ça peut se répéter sur plusieurs générations.
1: Pardon, mais ça me fait penser, on a fait une émission sur l'épigénétique, ça n'a rien à voir avec ça.
2: Ouais, l'idée, c'est que, si vous voulez, on est sensible à notre environnement, on est poreux à notre environnement. Et c'est en ça qu'on peut dire que la psychologie et l'épigénétique ont des points communs. C'est-à-dire que l'idée, c'est qu'on est modifié par son environnement. On est imprégné par son environnement.
1: Même par des choses tacites, inconscientes qui arrivent.
2: Voilà, et quand on est dépendant. On est dépendant de l'adulte qui va prendre soin de nous.
1: Puisqu'on parle d'un phénomène psychologique cet après-midi dans Zoom Zoom, ça a été très vite dans ma tête, comme souvent. Pourquoi ne pas faire un quiz sur Freud ? Pourquoi le père de la psychanalyse exigeait que ses patients payent en liquide ? Pourquoi l'idée de les faire allonger sur un divan ? Enfin, quel a été le point commun entre Freud et Pierre Palmade ? Toutes les réponses seront données aujourd'hui dans le Zoom Zoom test qui arrive juste après Pipatel sur France Inter.

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1: Ce sont deux cycle breakers qui vont à présent se défier. D'un côté, Quentin, qui a renié ses origines alençonnaises pour devenir une figure de la jet-set parisienne. De l'autre, Manon, qui avec son psy travaille depuis longtemps maintenant pour rompre avec les idées de son oncle, Thierry Mariani. Mais c'est pas facile, parfois elle replonge.
2: Tu nous manques, Hitler.
1: Eh oui, c'est un long travail. Nul doute que ce quiz...
2: Ça n'est pas mon oncle, je tiens à le redire.
1: On ne sait pas, Wikipédia n'est toujours pas formel sur le sujet.
2: Il dit que c'est mon père.
3: Et Wikipédia dit que vous êtes journaliste.
1: C'est vous dire s'ils disent n'importe quoi. Nul doute que ce quiz spécial psychanalyse et autres thérapies plus alternatives va vous régaler. Jouons au Zoom Zoom Test. Et on commence, je vous l'ai dit, par le goat Sigmund Freud qui a démarré dans le game de la thérapie avec une méthode qui aurait super bien marché sur qui ? Sur Frédéric Becbédé, puisqu'il proposait tout bonnement de traiter la dépression par la cocaïne ? Sur Manon Mariani, puisqu'il soignait la bipolarité au schnapps ? Ou sur Pierre Courade, puisqu'il proposait de traiter la mauvaise foi par la prière ?
2: A.
4: B.
2: La coke.
1: Vous êtes pour la coke, Manon. Hein. Schnapps, dites le plus fort.
2: Pas, je suis pas pour, mais...
1: Oui. Pensez que c'est la bonne réponse. Vous, c'est le schnapps.
4: Le schnapps, ouais.
1: Mais évidemment, c'est plus logique et c'est une bonne réponse de Manon Mariani. Ah. Réponse A. Et oui, on nous bassine souvent avec le ça et le surmoi, mais à la base, le socle de la méthode freudienne, c'est la schnouf, das schnouf. Et c'est même écrit dans le livre que Freud publie en 1884, Hubert Coca, dans lequel il vante tranquillement les mérites de la coco pour lutter contre la dépression et les troubles gastriques, méthode qu'il avoue même avoir testée sur lui-même. Alors, on sait aujourd'hui avec le recul de l'histoire et les multiples overdoses de la marinoche que non, la drogue, c'est pas ok, et que, surtout pour l'estomac, la cocaïne, c'est très mauvais. Donc Quentin, on est en soirée showbiz, on voit soudain un saladier de coke, comment on réagit ?
3: On tape dedans ?
1: Eh ben non, non, justement, non, non, on décline poliment, Quentin. C'est ça qu'on doit faire. D'autant qu'après la montée, il y a la descente, le bad trip. C'est certainement d'ailleurs pour ça que Freud, toujours pragmatique, a décidé que le patient serait allongé sur un divan plutôt qu'assis sur une chaise. Car oui, vous l'apprenez peut-être, c'est bien Freud lui-même qui a instauré la pratique du patient allongé sur le divan, dos à son thérapeute. Mais il ne l'a pas fait par rapport au bad trip. Il l'a fait pour une autre raison bien particulière. Il ne voulait pas être incommodé par l'haleine, parfois douteuse, de ses patients. Il voulait éviter que l'expression de son visage n'influence les propos du patient. Ou il trouvait que la posture couchée facilitait la concentration.
3: C.
2: Je vais dire B, du coup.
1: Couché, on se concentre mieux, Quentin, ouais. Évidemment.
4: Ce que Marc-Olivier Fogel disait sur son émission.
1: Il disait ça ?
4: Oui.
1: Il n'a pas dit que des trucs très intelligents,
4: ouais, Marco. Ça faisait pas beaucoup de
1: bonne défis. Réponse, c'était une très bonne émission. Bonne réponse de Manon Mariani. Une fois de plus, la B. Dans son livre, La technique psychanalytique, que je parcours quotidiennement entre deux stations de métro, Freud n'y va pas par quatre chemins. Je ne supporte pas qu'on me regarde pendant 8 heures par jour, écrit-il. Soit l'exact inverse de Courade, qui porte des t-shirts de plus en plus moulants pour que tout le monde regarde ses muscles. Surtout, Freud, qui était quand même un peu plus sérieux que Courade, ne voulait pas que les expressions de son visage influencent les libres associations de son patient. Manon, Quentin, restez sur le divan du plaisir informatif. J'entends que vous y êtes si bien.
2: Ouais.
1: Oui, vous êtes très bien. Là, vous êtes très bien. La séance continue avec William Reich. Qui ronfle comme ça, est-ce Manon, Quentin,
2: je ne sais Cyril, pas. C'est Cyril, je pense.
1: William Reich, disciple de Freud, qui a mis au point dans les années 40 une cabane qu'il appelait accumulateur d'orgones. Une cabane qui était destinée à quoi, selon vous ? Concentrer une énergie cosmique pour libérer les blocages nerveux et mener vers l'orgasme guérisseur ? Émettre des vibrations à basse fréquence censées supprimer les tensions des muscles profonds, ou reproduire les conditions du sommeil paradoxal pour accéder au traumatisme enfoui.
2: Ah,
1: oui, ça c'est intéressant.
2: Moi je vais dire A alors, vu que Quentin dit
4: Moi je dis C, ouais.
1: Oui. Alors que la A est la plus foutraque et la moins intéressante, c'est pourtant une bonne réponse, fois de plus, de Manon Mariani.
2: L'orgasme, quoi, c'est l'orgasme
1: Oh, qu'il fait soudain chaud sur le divan du Gai Savoie. Manon ruisselle de sueur, comme à l'issue de notre course de karting l'autre jour. Quentin a sa grosse veine qui gonfle, comme à l'issue de Bref. Oui, pour William Reich, les névroses étant causées par le blocage de l'énergie sexuelle dans le corps, il faut absolument libérer tout ça pour atteindre un orgasme complet, un orgasme cathartique, comme celui qu'avait eu le gentil libraire en rencontrant Quentin l'autre jour. D'où l'invention d'une véritable boîte à orgasme, sachant que les parois de bois et de métal de cette cabane...
2: Ce son est horrible.
1: Ouais. Les parois, c'est intéressant, les parois de cette cabane en bois et métal étaient censées concentrer l'énergie orgone et favoriser cette libération. Concept foireux, mais qui a quand même eu son petit succès, puisqu'une légende d'Hollywood était un fervent adepte de l'accumulateur d'orgone. D'après vous, de qui s'agit-il ? De Marlon Brando ? De James Dean ? Ou de Sean Connery ?
2: B. James Dean.
1: Ah, sans hésitation, vous avez lu un article certainement.
4: Ouais, c'est fou. Ah.
1: Et c'était la réponse C, Quentin.
2: Ah, c'est
1: Sean Connery. Vous n'en mettrez pas une dedans. Oui, Sean Connery, le plus iconique des James Bond, celui à qui j'aurais pu offrir mon intimité, dira Cyril, oublie un peu vite Pascal Elbé, beaucoup plus accessible, ne jurait que par l'accumulateur d'orgone de William Reich. Il en avait même installé un chez lui, figurez-vous. Sean Connery, il y croyait vraiment. Mais terminons ce quiz en France avec Mesmer. Vous connaissez Mesmer ? Alors, pas l'hypnotiseur qui a formé Quentin à ses techniques pour convaincre les Parisiens de répondre à ses questions pertinentes, mais son mentor, Franz Anton Mesmer. En 1780, Franz soignait ses patients à Paris d'une étrange manière. Il les faisait tremper dans un baquet rempli d'eau et de limaille de fer, reliés entre eux par des cordes, pendant qu'ils circulaient en habit de soie en les touchant avec une baguette métallique. Grosse zinzinade, et pourtant, ça marchait quand même. Grâce au micro-courant électrique produit par le mélange eau-métal du baquet, grâce à l'imagination et la suggestion des patients, ou grâce à la musique jouée pendant les séances qui induisait un état de relaxation profonde.
2: C'est.
1: Eh bien, figurez-vous qu'il s'agissait de la réponse B. C'était juste de l'imagination. Le fluide magnétique animal vanté par Mesmer n'existait pas. Désolé les enfants. Mais les guérisons, elles, étaient bien réelles. Une commission d'évaluation menée par Lavoisier a décrit ce que nous appelons aujourd'hui l'effet placebo et la suggestion, faisant de Mesmer un précurseur involontaire de toute la psychothérapie moderne. Défaite de la science, mais victoire de Manon Mariani. Assez large victoire.
3: Triomphale.
1: Pas du tout comme dans la course de karting l'autre jour, Quentin.
3: Là, je m'incline.
1: Et si vous trouviez la force de rompre avec les cycles familiaux néfaste. Et si vous deveniez vous aussi un cycle breaker? On est toujours avec la psychothérapeute Hélène Fresnel pour comprendre ce qu'est justement un cycle breaker. J'aimerais qu'on s'arrête sur une phrase que j'ai trouvée de vous qui dit beaucoup. Vous dites que pour pouvoir devenir mère, il faut se séparer de sa mère. Qu'est-ce que ça veut dire? Est-ce que ça veut dire aussi que pour devenir père, il faut se séparer de son père, ou ça fonctionne pas comme ça?
5: Ça fonctionne un peu comme ça. L'idée, c'est qu'il faut cesser d'être une fille pour devenir mère. Il faut cesser d'être un fils pour devenir père. Il faut pouvoir...
1: Mais ça se fait pas naturellement. Il y a des sortes de résistance.
5: Bah, c'est ce qui se passe progressivement à partir de l'adolescence. C'est le processus de séparation-individuation. C'est ce qui fait qu'un enfant va devenir un adulte et va pouvoir ensuite avoir des enfants. Et c'est aussi pour ça que parfois, pendant les vacances, quand on a les trois générations...
1: Ça se passe mal.
5: Il peut y avoir des frictions.
1: Parce que il y a toujours des frictions.
5: Il y a des places qui reviennent, vous voyez. Et donc, une mère va avoir tendance à voir sa fille comme sa fille et pas comme la mère de son petit-fils ou de sa petite-fille ou de ses petits-enfants. Donc, il peut y avoir comme ça des petits conflits pendant les vacances.
1: Et ça, on en parle quoi? On en parle à un psy de son côté ou on en parle entre nous? Entre générations.
5: Ça peut être des petites frictions de rien du tout. Et on peut en discuter en couple avec son conjoint ou avec sa conjointe. Voilà, c'est des choses qui peuvent être discutées ou dédramatisées. On peut en rire un peu aussi en famille.
1: Ça
5: peut être dédramatisé. Oui, ça peut être une manière de traiter la chose, l'humour.
6: Est-ce qu'il y a une différence quand on est une femme ou un homme? Est-ce que quand on est une femme, on a plus tendance à répéter des schémas? Ou pareil, c'est un cliché? Ou est-ce que les hommes le font aussi?
5: Mais les hommes le font aussi. Ouais. Il n'y a pas de... Ah oui, les hommes répètent aussi. Tout le monde répète.
1: Là où c'est dur d'être un cycle breaker, d'après ce que je comprends, c'est que vous dites on va toujours vers le familier, même quand il a été toxique. C'est-à-dire on va vers ce qu'on connaît, ce qui est...
5: C'est ça.
1: C'est presque gravé en nous, quelque part. Donc, pour se désacclimater, c'est compliqué.
5: C'est compliqué. En fait, l'inconnu, ça fait peur. La liberté, ça peut faire peur. Parce qu'on ne connaît pas. On a été habitué, on a grandi dans un milieu et il nous a imprégnés. Et c'est ce qui fait que parfois que les gens vont répéter les relations, choisir des individus qui ne correspondent pas forcément, vont pas forcément faire leur bonheur. Vous voyez, on répète pour ça aussi souvent.
4: Comment vous, professionnel de la psychologie, vous pouvez détecter un comportement qui se transmet de génération en génération sans forcément que les membres de la famille ne s'en soient rendus compte eux-mêmes?
1: Oui.
5: En fait, c'est tout un travail qu'on fait avec le patient. Nous, on est là pour accompagner le patient. L'idée de la psychothérapie, c'est que le patient, il sait au fond de lui. C'est lui qui sait, c'est pas nous qui sommes les sachants, vous voyez. Il nous suppose un savoir, mais c'est lui qui sait ce qui lui arrive, ce qui lui est arrivé, etc. Et nous, on va l'accompagner dans un espace où il va se sentir en sécurité, dans un espace confidentiel, où il va pouvoir explorer tout ce qui le fait souffrir, tout ce qui s'est passé dans son enfance, retrouver des souvenirs parfois qui sont oubliés, des traumatismes aussi. Vous voyez, c'est une espèce d'espace comme ça où on peut déposer des choses qu'on n'a pas pu encore déposer et on va pouvoir retisser des fils, reconstruire un récit. Reconstruire le récit de son enfance, de sa vie, et se construire une histoire, parfois. Et ensuite, et aussi éprouver, parce que c'est pas parce qu'on comprend ce qui s'est passé, qu'on, qu'on peut agir, en fait. Il faut aussi revenir à ce qu'on a éprouvé, aux sensations qu'on a douloureuses, parfois, qu'on a mis sous le tapis, pour pouvoir ensuite transformer les choses.
1: Mais il faut de la lucidité, mais il faut aussi du courage, ensuite, pour agir et transformer
5: oui,
1: les choses.
5: Oui, du courage, oui, ça demande du courage, et c'est dur aussi, quoi.
1: Devenez un cycle breaker. 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La pièce jointe de Manon Mariani.
6: Un livre aujourd'hui, il s'appelle « Pardonner à nos mères » et il est signé de la journaliste et autrice Claire Richard. Pendant longtemps, la figure de la mère a été présentée comme intouchable dans les films, dans les livres. Une mère est censée aimer son enfant de manière inconditionnelle, le protéger contre tous les dangers. Pourtant, pour certaines personnes, la relation avec leur mère est beaucoup plus compliquée, voire conflictuelle, car non, tout le monde ne veut pas ressembler à sa maman. Dans ce livre, Claire Richard s'intéresse justement à celles qui ont grandi avec une mère absente, une mère froide, violente, tout simplement incapable de leur apporter l'amour dont elles avaient besoin. Elle recueille des témoignages de 150 femmes qui racontent comment ces blessures continuent parfois à peser sur leur vie d'adulte, leur confiance en elles ou leur relation amoureuse. Mais le livre ne cherche pas à régler des comptes. La vraie question, c'est celle du pardon. Est-ce qu'on doit forcément pardonner à sa mère parce que c'est sa mère ? Est-ce que le pardon est une étape nécessaire pour se reconstruire ou est-ce qu'on peut avancer sans jamais l'accorder ? Claire Richard s'intéresse aussi à un phénomène dont on a parlé tout à l'heure, la matrophobie. Malgré son nom, ce n'est pas la peur des mères, mais la peur de devenir sa mère. Cette angoisse, popularisée dans les années 70 par la poétesse et féministe américaine Adrienne Rich, touche certaines femmes qui ont souffert justement de leur relation maternelle. Elles craignent de reproduire les mêmes comportements, les mêmes erreurs ou les mêmes schémas familiaux. Une peur qui peut parfois influencer leur rapport à la maternité, voire leur désir d'avoir des enfants. En fait, c'est un sujet qui touche à un véritable tabou, car on parle souvent des mauvais pères, mais beaucoup plus rarement des mères qui font souffrir leurs enfants. Et depuis la semaine dernière, le livre de Claire Richard a aussi son podcast ciné Binge Audio intitulé « Faut-il pardonner à nos mères ?». Dans cette série, en deux épisodes, elle échange avec la psychanalyste et historienne Laurie Loffer pour explorer cette question. Les deux interrogent notre rapport à la maternité, aux héritages familiaux et à cette injonction très forte qui voudrait qu'on aime et qu'on pardonne à sa mère. Une discussion qui montre qu'au fond, ce sujet dépasse largement les histoires individuelles et raconte aussi notre vision de la famille.
1: Merci Manon. Hélène Fresnel, est-ce que le sujet des mères, de la matrophobie, c'est en train de devenir moins tabou ? On s'attaquait peu à la figure de la mère il y a encore peu de temps.
5: Alors là, je ne suis pas d'accord. On s'est beaucoup attaqué à la figure de la mère.
1: Ah, dites-moi comment.
5: Vous voyez, on a beaucoup dit que, par exemple, tout le discours qu'il y a eu autour de l'autisme, on a dit que c'était les mères, la faute des mères. Vous voyez, on s'en prend aussi beaucoup aux mères. Donc après, la question de la perversion, elle traverse tous les genres. Il n'y a pas de problème de ce côté-là. Moi, je dirais aussi pitié pour les mères, quoi.
1: Donc, plutôt, c'est pas que de leur faute, quoi.
5: Il faut aussi regarder ça. Alors, c'est vrai qu'il y a des mères qui sont terribles, mais il y a aussi des mères qui font comme elles peuvent, voyez. Et on a beaucoup de dépression postpartum, il y a beaucoup de mères qui sont isolées. Vous voyez, il ne faut pas non plus... Ne jetons pas la pierre aux mamans. C'est quand même difficile.
1: À suivre, vous avez pris l'émission en cours de route, vous avez un train de retard comme ce pauvre Courade au karting jeudi soir. Pas d'inquiétude, Pierre va venir lui-même vous résumer s'est dit sur les Cycle Breakers en une minute chrono. Le temps de saluer justement une mère de famille qui fait tout pour donner le meilleur exemple. Bonjour Marine Leonardi.
7: Ça va, non, tu viens de me dire comment ça va ?
1: Mais comment allez-vous ?
7: Merci de poser la question, Mathieu Noël. ça va mal, sinon mon lancement il ne marchait pas. J'arrive pas à briser le cycle du lundi après-midi.
1: Voilà, ah oui, bah là, pour savourer la blague, il fallait un lancement de qualité. Effectivement.
3: C'est pas trop court, c'est bien.
1: Non, et on frôle la perfection sur ce teasing-là.
7: La chronique est mieux.
1: La chronique de Marine Leonardi, ça sera peut-être mieux, c'est juste après Aldo Sarding. Venus in the Zinnia sur France Inter.

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1: La chose la plus mignonne qu'on ait entendue après cette soirée carte de jeudi, c'est cette phrase d'Anatole, notre naïf, quoique un peu bourrin, stagiaire. Oh, dis donc, je pensais pas qu'il était aussi mauvais perdant, Pierre Courade.
2: Ah ben ça.
1: Où a donc vécu Anatole ces 6 derniers mois pour ne pas savoir que Courade est non seulement mauvais perdant, mais aussi teigneux, comme une hyène. Comme le patron du karting a pu le constater à l'annonce des résultats.
3: 67-22.
4: Quoi ? Combien il a dit là ? 67-22, il a dit. Oh, c'est pas possible, il y a une erreur. 20 secondes de plus qu'il y a sur le même parcours, c'est bien le même parcours là. J'ai bourré comme un âne en plus.
1: Il avait bourré comme un âne.
5: Pierre,
1: si vous êtes encore remonté comme un coucou, résumez-nous, s'il vous plaît, tout ce qu'on s'est dit sur les cycle breakers en une minute chrono.
6: Et une minute, c'est beaucoup plus que mon temps aux essais libres. 43 secondes, 172, meilleur temps juste derrière Quentin lui. C'est d'ailleurs pour cette raison que le patron du circuit de karting a bridé ma machine à l'aide d'une télécommande et que je me suis retrouvé face à la chicane sur la grille de départ, perdant mécaniquement deux places.
7: Il ne doit pas résumer l'émission normalement ?
6: Par cette introduction, je brise le cycle infernal des propos répétés à mon égard au cours de cette émission. Je suis une sorte de cycle breaker, celui qui brise le cycle malsain d'habitude, prise de génération en génération dans sa famille. La psychothérapeute Hélène Fresnel nous a expliqué que ce terme a été inventé sur les réseaux sociaux, mais qu'il désigne bien un processus compliqué. C'est le degré de souffrance en fait qui nous pousse consciemment ou pas à briser ce cycle familial. C'est un choc généralement qui provoque une prise de conscience. L'adolescence est l'âge critique durant lequel l'enfant peut s'identifier à un parent défaillant. Soit il reproduit le schéma violent pour s'émanciper, pour reprendre sa vie en main, soit il réussit à s'en extraire, souvent aidé par un professionnel. S'émanciper est essentiel afin de pouvoir se construire en tant qu'individu et pourquoi pas construire sa propre famille. Ce qui induit également le fait que pour devenir mère, il faut se séparer de sa mère. Idem pour les garçons pour devenir père. Voilà ce qu'est un ou une cycle breaker. En moins d'une minute, record battu.
1: Oh. Record battu, c'est faux. On me signale en régie 1:15. Mais peut-être quelqu'un vous a bridé avec une télécommande, une fois de plus. En régie, qui sait. Merci Pierre Courade. Et Marine Léonardi, alors vous aviez déjà, je crois, cassé le cycle avec votre mère.
8: Ah mais complètement, vraiment. La matrophobie, donc c'est la peur de ressembler à sa mère. Alors rien à voir, attention, avec la peur de ressembler à sa belle-mère, qui s'appelle la mégérophobie. Après, si comme moi, vous avez une mère franco-italienne, alors faut rompre le cycle rapidement. Ma mère, elle m'a transmis 132 névroses, des poils aux pattes et la recette des lasagnes. Elle est là, Alix, voyons, pas de béchamel dans les pattes. T'inquiète, maman, tu lui as déjà bien coupé l'envie de sortir sa béchamel. Oh, bah toujours en finesse, toujours en finesse, toujours en finesse à l'heure du goûter. En même temps, mon mari, le seul cycle qu'il ait jamais cassé, c'est celui de la machine à laver. Ah bah vu qu'il s'est jamais occupé du linge, il est là. C'est quoi le gros truc carré là qui est toujours allumé là dans la salle de bain? C'est chiant, je l'ai éteint, ça fait du bruit. Oui, on dirait Mathieu Noël, ce sont les mêmes. Le même moule a été utilisé. Non, lui, sa daronne à mon mari, donc Brigitte, hein, qui commande tout comme Nelson Montfort, lui, mon mari, trouve ça normal. Oh, on la changera pas. Si, si, moi, je peux changer de belle-mère. Hein. Je le fais pas. J'ai la flemme de payer une pension à mon mec. Hors de question que je finance les pattes de la belle d'oche. Hein, c'est déjà ce que je fais avec Cyril. Ah bah, vu combien il nous paye une chronique, hein, on va le retrouver dans un Pierre et Vacances pour les 30 prochaines années, c'est évident. T'as vu, je t'ai donné 30 ans à vivre, mon Cyril. Je suis sympa. En tout cas, peur de ressembler à la mère. Alors moi, vu mon évolution physique, je commence à avoir peur de ressembler à mon père. La moustache et les seins qui tombent, je vous jure, c'est à s'y méprendre. Ah bah à Noël, on se met plus l'un à côté de l'autre, sinon mon mari il lui roule une pelle. Mais c'est gênant. La dernière fois mon père a aimé ça, c'était gênant. Apparemment, la matrophobie explose quand on devient maman, car on a peur de reproduire les schémas toxiques comme le slut shaming, donc traiter sa fille de péripatéticienne. Après moi, ma mère, elle ne m'a jamais fait de remarques sur la taille de mes jupes ou la profondeur de mon décolleté. Avec mon physique, elle me disait plus c'est court, plus ça fait fuir les ravisseurs. Vraiment une éducation dans la bienveillance. La dernière fois, c'est une histoire vraie, elle a vu mes oreilles, elle m'a dit t'es belle, mais cache tes ailes d'avion. Merci. Après, le seul qui a jamais voyagé en moi, c'est mon mari, et il peut certifier que c'est plutôt Emirates qui s'y jette. Avec deux accouchements, je peux vous dire que les couloirs sont larges. Il y a de la place. C'est horrible, rire de Cyril sur cette vanne. Critiquer sa famille, c'est vu comme un truc de meuf mal dans ses pompes. Alors, je vais visiblement très, très, très, très mal, hein, parce que moi, j'ai critiqué ma mère très tôt, vers l'âge de 5 ans et demi, à peu près. Elle m'a dit « Ouais, Pimp My Ride, c'est pas un programme pour les enfants. » Et j'ai su que je ne pourrais plus jamais lui faire confiance. Adrienne Rich vous explique que la matrophobie est nourrie aussi par le fait de voir ce que le patriarcat propose aux femmes. Première nouvelle, hein, qu'on nous propose des choses. Moi, j'aurais plutôt dit impose. Punaise, appelez-moi Olympe de gauche. Moi aussi, je vais faire des veilles sanitaires, ma Marianoche, attention. Parce que oui, hein, beaucoup de Brigitte transmettent le patriarcat. Non mais moi, je le dis et je le redis parce que vraiment, moi j'ai souffert de ça. Alors ma mère, attention, elle ne l'a pas transmis, elle l'a créé. Parfois, elle croise des hommes plus machistes qu'elle et elle est vexée. Je te jure, elle a un petit centre de formation à Metz, la Colée au marché de Noël. Elle dispense des formations en ligne. Son meilleur client, c'est un certain Cyril tiré du bas Bono YouTube du 91. 1200 heures au compteur quand même, hein. Ça a payé une nouvelle tondeuse à mon père, on est content. Alors maman, je sais que tu écoutes toutes mes chroniques, sache que je t'aime, t'es le seul bonhomme que j'aime d'ailleurs, avec peut-être ceux de l'équipe Zoom Zoom, sacré Manon avec sa moustache, la famille qu'on choisit finalement.
1: Merci Olympe de Gouges, on vous retrouve la semaine prochaine dans Zoom Zoom, et évidemment sur la scène de l'Adidas Arena, je le rappelle, les 5 et 6 mars 2027.
8: Deux
1: et dates
8: story,
1: à l'Adidas Arena.
8: Et voix dans évidemment. Toy Story, ça sort
1: et la voix dans Toy Story,
8: oui,
1: la voix de
8: Snappy,
1: qui
8: Snappy, ouais. Ah ouais. Bah quoi.
2: J'ai dit qu'on en parlerait vendredi.
8: C'est
1: un peu le problème, effectivement. Merci en tout cas Hélène Fresnel de nous avoir expliqué le principe des Cycle Breakers. Et je rappelle qu'on peut vous lire dans Psychologie Magazine et non pas Philosophie Magazine, évidemment. Un magazine.
3: Oui, bien sûr.
1: Une erreur de...
3: C'est un très bon magazine.
1: Oui, une erreur de Pierre Courade. Vous surtout, vous ne bougez pas car toute l'équipe revient juste après le journal de 17h. Crampons au pied pour attaquer nos débriefs des matchs de la Coupe du Monde. Zoom Zoom Club, notre nouveau rendez-vous du lundi au jeudi. Et avec l'entrée en lice de la Belgique ce soir, on reçoit évidemment un fan emblématique des Diables Rouges, l'humoriste Alex Vizorek. On parlera cyberharcèlement des joueurs de foot sur les réseaux, de la folie des cartes Panini. Marie de Breuer, quant à elle, nous racontera sa soirée au Stade de France pour le concert de David Guetta où il n'y avait ni Jello, ni Black Eyed Peas. Mais c'était bien quand même.
8: J'étais là.
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1: Il est 1h, le flash, Emma Steven. L'accord de paix au Moyen-Orient, au cœur des discussions à Évian, en Haute-Savoie, où s'est ouvert ce lundi le sommet du G7. Très attendu, le président américain s'est entretenu avec son homologue français Emmanuel Macron avant l'arrivée des autres chefs d'État. Donald Trump a continué de marteler que le détroit d'Ormuz sera complètement ouvert ce vendredi. Reste à savoir si le passage des navires sera libre ou s'il y aura un péage. Près de 24 heures après l'annonce de cet accord, le Premier ministre israélien Benjamin Netanyahou s'est exprimé, affirmant que la guerre contre l'Iran a sauvé son pays de la menace d'une destruction nucléaire. Il assure que son armée restera à Gaza, au Liban et en Syrie aussi longtemps que nécessaire. Benjamin Netanyahou a également annoncé sa candidature aux prochaines élections législatives. Le Royaume-Uni annonce ce lundi fournir de l'uranium enrichi à l'Ukraine et renforcer ses sanctions contre la Russie. Dimanche soir, les forces russes ont mené un important raid sur Kiev, la capitale, et Kharkiv. 11 personnes sont mortes et une cathédrale orthodoxe emblématique a été endommagée. Le président ukrainien a proposé une rencontre à Vladimir Poutine aux États-Unis. Plusieurs rassemblements devant les tribunaux partout en France ce lundi soir, notamment place Vendôme à Paris, où 400 personnes se sont réunies pour rendre hommage à Liana. Les manifestants demandent aussi une loi intégrale contre les violences sexuelles et sexistes, texte qui a été déposé en novembre dernier mais qui n'a pas été étudié pour l'instant. Une trentaine de feux de végétation ce lundi dans le département de la Vendée, département en vigilance orange pour des risques élevés d'incendie. 80 hectares de végétation ont été parcourus. Au plus fort de la journée, 340 pompiers ont été mobilisés avec des renforts venus du département voisin du Maine-et-Loire. Ce mardi, l'Aude et les Pyrénées-Orientales sont placés en risque élevé de feux de forêt. La chaleur va faire son retour partout en France. Plus de 30 degrés attendus notamment en Bourgogne et dans le Grand Est, et jusqu'à 38 dans le sud-ouest et le centre. À Tressant, dans l'Hérault, un homme s'est noyé dimanche soir en tentant de secourir son fils emporté par le fleuve Hérault. L'enfant a pu être sauvé. Les faits ont eu lieu dans un secteur interdit à la baignade. La Coupe du Monde de foot et les phases de poule qui se poursuivent en ce moment. L'Arabie Saoudite affronte l'Uruguay. Le score 1-0 pour l'Arabie Saoudite, c'est la mi-temps. Dans 2 heures, ce sont les Iraniens qui vont faire leur rentrer dans la compétition pour rencontrer la Nouvelle-Zélande. Ce lundi soir, dans le groupe G, la Belgique et l'Égypte terminent sur un nul. Un partout, l'Espagne, prétendante au sacre final, a été accrochée par le Cap-Vert, 0-0. L'équipe de France, elle jouera ce mardi face au Sénégal à 21h. Et en conférence de presse, le sélectionneur des Bleus, Didier Deschamps, a demandé aux joueurs d'être concentrés mais décontractés.
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0: Bonjour à toutes et à tous, soyez les bienvenus dans Grand Bien Vous Fasse. Comment bien choisir les plantes qui font du bien dans les pharmacies, les parapharmacies sur internet, les magasins bio? Les plantes ont trouvé une place de choix, des plantes pour mieux dormir, mieux digérer, soulager ses articulations, booster sa libido, mieux vivre sa ménopause, lutter contre l'anxiété ou le stress. La phytothérapie, cet art de soigner avec les plantes, connaît donc un engouement considérable auprès du grand public, bien souvent avec l'idée rassurante que si c'est naturel, c'est sans danger. Mais comment faire les bons choix en toute sécurité? Quelles sont les contre-indications et les interactions médicamenteuses délétères? Nous reviendrons également sur ce qu'est la phytothérapie d'un point de vue médical et scientifique. Quelles plantes ont montré une efficacité réelle et pour quel type de troubles? Troubles digestifs, problèmes de peau, ménopause, stress, anxiété. Nous verrons quelles plantes choisir en fin d'émission. Nos invités répondent à toutes vos questions sur les plantes au standard et sur WhatsApp au 01 45 24 7000 ainsi que sur l'appli Radio France. Et vers 10h40, vous retrouverez la chronique de Thierry Lhermitte en pleine forme. Et vous êtes très très beau ce matin là, avec votre barbe et votre teint allé. Trop cher Thierry.
1: Merci.
0: Vous êtes l'ambassadeur très investi de la Fondation pour la Recherche Médicale, la FRM. Vous venez tous les mois. Quel labo avez-vous visité ce mois-ci, mon cher Thierry?
1: Je m'en souviens plus. Ah si, c'est Alzheimer, pardon.
0: C'est très drôle.
1: C'est le laboratoire de Jean-Charles Lambert.
0: Vous nous faites un bon début d'émission, là, Thierry Lhermitte. Merci. Bienvenue dans Grand Bien Vous Fasse, la vie quotidienne, mode d'emploi.
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0: Bonjour, docteur Aline Mercant. Bienvenue.
3: Bonjour.
0: Vous êtes en direct en duplex d'ici Isère. Vous êtes médecin généraliste, phytothérapeute, ethnobotaniste et anthropologue médical. Vous défendez une approche à la fois scientifique et écologique de l'usage des plantes médicinales. Et vous avez notamment publié chez Terre Vivante le manuel de phytothérapie éco-responsable. Bonjour Sabrina Boutef-Nouchette.
4: Bonjour.
0: Vous êtes docteur en pharmacie, maîtresse de conférence en pharmacognosie à l'université Paris-Cité. La pharmacognosie, c'est quoi? C'est la science qui s'intéresse aux substances naturelles et à leur action pharmacologique, c'est
4: oui,
0: bien ça?
4: Oui, précisément en fait l'identification des principes actifs qui vont être responsables de leur activité. Donc c'est une science qui date du 19e siècle à peu près.
0: Bonjour docteur Daniel Roux.
5: Bonjour.
0: Vous êtes docteur en pharmacie, spécialisée en phytoaromathérapie. Vous êtes rédactrice en chef de la phytothérapie européenne et vous venez de publier chez Odile Jacob « Mieux vivre avec les plantes ».
5: Alors après 50 ans.
0: Après 50 ans, ben, c'est bien de le préciser. Pour commencer, très simplement, petit rappel pédagogique, qu'est-ce que la phytothérapie, docteur Aline Mercant?
3: C'est une définition très large, c'est un usage d'extraits de plantes à visée thérapeutique ou préventive. C'est à partir du moment où on utilise une plante sous différentes formes dans ce but-là. Mais on va voir que c'est très très large.
0: Et on peut donc utiliser la plante entière ou seulement en partie?
3: Oui. Ça peut être une partie de la plante, ce qu'on appelle l'organe en fait. Ça peut être un extrait particulier, un extrait hydrique, un extrait alcoolique, ou une huile essentielle ou d'autres types d'extraits. Et ensuite, ça peut être sous différentes formes galéniques, sous forme de tisane, de comprimé, de nébulisa, enfin il y en a tout un tas. Et voilà, et à partir du moment où on utilise quelque chose qui a été fait à partir d'un organe de plante, on parle de phytothérapie avec des pratiques hyper différentes.
0: Et on les retrouve donc sous forme, vous l'avez dit, d'infusion, de décoction, de poudre, de gélules, d'extraits fluides ou encore de teintures ou même de médicaments. Alors historiquement, c'est l'une des bases de la médecine, la phytothérapie, Daniel Roux?
5: Oui, absolument. C'est une des bases de la médecine. Savoir qu'on a Socrate se serait suicidé avec de la grande ciguë. Vous voyez, ça date un peu. Hein. On a parlé de la philosophie.

0: revenir largement dans cette émission, Sabrina Bouteff-Nouchette. Quelle est la différence entre la phytothérapie et l'aromathérapie?
1: Alors, est-ce que je peux revenir juste sur la phytothérapie? Parce qu'en fait, la phytothérapie, elle est apparue au 19e siècle, effectivement, et elle s'est rationalisée à partir du 19e siècle, en s'opposant un petit peu avec des usages très empiriques, avec des plantes qui étaient parfois un petit peu toxiques. Donc, on a fait un peu le tri. Et effectivement, cette phytothérapie rationnelle, elle a démarré plutôt au 19e, 20e siècle, avec la compréhension des molécules présentes dans les plantes et l'identification d'indications de phytothérapie très spécifiques. Alors, l'aromathérapie, c'est de la phytothérapie. L'aromathérapie, c'est l'usage d'un extrait un peu spécifique des plantes. On a parlé de teinture, d'extrait tout à l'heure, de macérat. L'aromathérapie, c'est l'huile essentielle. Donc, on va distiller la fraction volatile des plantes.
0: Daniel Roux, une précision sur l'aromathérapie?
2: Non, c'est que moi, ce que je pense, on est tout à fait du même avis, en fait. Sabrina dirige le DU de Paris de phytothérapie, c'est important de le savoir, et j'enseigne dans ce DU d'autres DU.
0: Diplôme universitaire.
2: Donc, ce qui est important pour nous, cette phytothérapie, elle doit être prescrite, conseillée par des professionnels de la santé. Hein. Le problème aujourd'hui, et je crois que c'est le problème majeur, on a eu à un moment le déremboursement de la phytothérapie, aujourd'hui c'est l'homéopathie, ce qui se comprend, ce qui a permis peut-être d'utiliser l'argent pour faire de la recherche, par exemple, ou pour autre chose, je le comprends parfaitement. Sauf que, évidemment, c'est tombé avec l'Europe, et pas en Suisse, hein, dans le domaine public, ce qui fait que ce déremboursement a rendu cette discipline peut-être moins sérieuse, ce qui n'est pas le cas, parce que la recherche existe toujours. Hein. Mais il faut bien comprendre que, pour les patients qui nous écoutent, qu'il faut vraiment faire appel à des professionnels formés, ce que nous faisons, à longueur de temps, de façon à garder cette discipline qui rend énormément de services.
0: Et puis, il existe plusieurs niveaux de qualité en phytothérapie, docteur Aline Mercant, entre la tisane improvisée de la plante qu'on cueille dans son jardin, la poudre achetée en vrac sur Internet, le complément alimentaire mal standardisé et le médicament de phytothérapie délivré en pharmacie. On n'a ni la même qualité, ni la même traçabilité, ni la même sécurité d'emploi. Et ça, c'est une dimension que le grand public sous-estime beaucoup.
3: Sous-estime parce qu'il est très peu informé. Et d'ailleurs, les professionnels sont peu informés aussi, malheureusement, bien que le DU, comme celui de Sabrina ou la licence pro, en parle, hein, évidemment. On a une étude en fin 2024 qui nous montre que pour des poudres de plantes, on a jusqu'à 80% de non-conformité sur des compléments alimentaires. Et ça, c'est important. Hein, tout dépend du statut aussi du produit. Beaucoup, beaucoup de produits ont un statut de complément alimentaire qui est beaucoup moins contrôlé que le statut de médicament. Et très souvent, ce qui sur l'étiquette ne correspond pas à ce qu'on trouve à l'intérieur, avec souvent des sous-dosages, parfois des confusions d'espèces, parfois il n'y a rien du tout que de la maltodextrine, parfois même dans 1% des cas, on a des produits dangereux. Donc là, il y a vraiment tout un travail d'information et de formation à faire pour éviter aux gens d'acheter des trucs qui ne servent pas à grand-chose parce que pas bien dosés ou confus, et pour que les professionnels aussi soient un petit peu plus performants sur cette question de la qualité.
0: Docteur Sabrina Bouteff-Nouchette.
1: Oui, donc en fait, effectivement, la phytothérapie officielle encadrée, c'est le médicament de phytothérapie. Donc il y a un cadre très précis, qui est très méconnu parce que pas enseigné auprès des médecins, qui définit des indications thérapeutiques, des conditions d'emploi, des posologies, des contre-indications et des critères de qualité très stricts et des critères d'innocuité. Et ces médicaments de phytothérapie, en France, on n'en a plus beaucoup puisque c'est un cadre très strict, et effectivement, ça s'est reporté vers le complément alimentaire, avec effectivement des niveaux de qualité assez inégaux.
0: Assez inégaux, et c'est un euphémisme, docteur Daniel Roux.
2: Oui, je peux rajouter, moi j'ai eu une officine entre 1980 et 87. Après, quand j'ai vendu mon officine, je n'ai plus fait que de la phyto, et ça fait une trentaine d'années, j'ai eu l'officine, j'étais assez jeune. Et à l'époque, il y avait énormément de spécialités à base de plantes purement phytothérapiques qui étaient totalement prescrites et remboursées, comme le Tanacan. Précisément, toutes les personnes qui avaient plus de 50 ans prenaient du Tanacan. Tous les médicaments circulatoires, hein, de la circulation veineuse, étaient prescrits. Les angiologues aujourd'hui se plaignent que ces prescriptions ne se font plus. Pourquoi ? Parce qu'ils ne sont plus remboursés. Donc ces médicaments qui étaient utiles et qui étaient remboursés, aujourd'hui paraissent moins utiles parce que non remboursés. Vous savez, quand sur une ordonnance, à l'époque, on avait un peu de spécialité non remboursée, le patient me disait toujours, c'est peut-être plus le cas, vous ne me donnez que ce qui

0: et remboursé. Mmh. Et lorsque je voyais des patients habillés de fond en comble, avec des vêtements de luxe, qui me disaient « Non, non, je ne veux pas prendre ce qui n'est pas remboursé », il est arrivé une fois, je me suis tellement énervée que je leur ai dit « Écoutez, madame, il n'y a pas de problème, vous mourrez, remboursez. » Je le pense toujours.
1: Donc, c'est assez fort. Docteur Aline Mercan, si l'on s'en tient à la recherche médicale et scientifique, dans quel domaine la phytothérapie a-t-elle prouvé de réels bienfaits? Quelles sont les données les plus robustes?
2: Juste un petit mot très rapide sur la qualité. Paradoxalement, il vaut mieux parfois avoir des formes simples, type tisane justement, ou plante entière, parce qu'on a beaucoup moins de problématiques de qualité quand on peut voir les qualités de la plante physique, hein, organoleptique, que quand on a une poudre. Donc un petit conseil, privilégier des formes simples. Sur les usages démontrés, la phytothérapie a tout un, on va dire, un corpus de preuves, entre guillemets, qui sont pas des preuves scientifiques, mais qui sont des usages traditionnels ou populaires bien documentés, et pour lesquels on peut argumenter justement sur des allégations, voire des indications, ou des dossiers cliniques allégés qu'on peut avoir dans des médicaments à base de plantes. Et on a un petit peu quand même de données cliniques avec des études, jusqu'à des études randomisées en double aveugle, un petit peu comme pour le médicament, qui nous permettent quand même d'être assez affirmatifs sur les qualités. Donc on va voir que, par exemple, pour le syndrome de l'intestin irritable qui touche 20% des Français, on a un bon niveau de preuve sur la menthe, par exemple. Mais je pense que ça, après, on va le redétailler sur différentes indications, et on pourra effectivement citer les plantes pour lesquelles on a les plus hauts niveaux de preuve.
1: Et on peut dire de façon globale que les données les plus robustes concernent certains troubles fonctionnels ou modérés, comme quand on a un sommeil léger, une anxiété modérée, des troubles digestifs fonctionnels, certains symptômes de la ménopause, quelques douleurs articulaires ou états inflammatoires légers. Ça par exemple, sur ces troubles-là, il y a un niveau de preuve qui est avéré, docteur Mercan?
2: Alors ça dépend lesquels, il faut revenir à troupe par troupe, mais oui, on a quand même un certain nombre d'effets documentés pour un certain nombre de ce que vous avez cité. Et puis, il faut quand même dire que là, on est sur de la pathologie beaucoup fonctionnelle aussi, ou organique pas trop grave, et c'est l'indication de choix de la phytothérapie, parce que pour le coup, la médecine n'a pas grand-chose à proposer, et pas non plus des niveaux de preuve phénoménaux. Donc on va le revoir, mais oui, pour l'intestin irritable, la dyspepsie, on a vraiment des choses intéressantes, ou effectivement sur de la pathologie rhumatologique légère à modérée, on a vraiment des plantes pour lesquelles on a des bons dossiers pharmacognosiques, ça Sabrina pourra le préciser aussi, on sait ce qu'il y a dedans qui peut être efficace, clinique, et puis ces fameuses données de la tradition, où effectivement quand une plante est utilisée depuis très longtemps dans la même indication, de la même manière, ça augmente quand même la probabilité pour qu'elle soit efficace.
1: Et rappelons que la phytothérapie ne remplace pas un traitement de fond dans les maladies graves, elle ne remplace pas la prise en charge de cancer, ni un traitement de l'insuffisance cardiaque, ni une antibiothérapie, ni un traitement antidiabétique, ni un suivi psychiatrique. Docteur Sabrina Bouteff-Nouchette.
3: Oui, tout à fait. En fait, dans le cadre toujours de ce médicament de phytothérapie, les indications étaient triées, c'est-à-dire qu'on a gardé que des indications pour des pathologies bénignes, spontanées résolutive, pouvoir relever de l'automédication, et ou bien accompagner aussi, hein, donc il y a une part de complément à des pathologies chroniques, et bien sûr tout ce qui est pathologie lourde a été écarté de la phytothérapie au moment de cette rationalisation, donc dans les années 70-80. Et pour revenir sur le niveau de preuve, donc on a fait également un tri, une évaluation au sein des agences du médicament, c'est quand même les agences du médicament qui cadrent tout ça, pour valider soit une tradition d'usage basé quand même un peu sur d'études pharmacologiques, soit un usage bien établi, et ça c'est le niveau de preuve plus, où on a vraiment eu beaucoup d'études cliniques, et c'est le cas par exemple pour une plante comme la valériane qui a fait l'objet de nombreuses études cliniques et qui est validée pour les troubles du sommeil. Donc voilà, deux niveaux de reconnaissance de la phyto.
1: Que répondez-vous à ce professeur de médecine qui m'écrivait hier, je cite son texto, que le niveau de preuve est très inégal, pour une poignée de plantes, on dispose de données correctes, mais l'essentiel repose sur la tradition ou le préclinique, rarement sur des essais robustes.
3: Eh bien, donc il y a effectivement une partie des plantes qui vont relever de la tradition d'usage, mais également avec du préclinique sur des modèles animaux. Et on commence à avoir de plus en plus d'études cliniques qui arrivent ces dernières décennies. Et effectivement, quand même, tout un corpus de plantes qui relèvent d'un usage bien établi, qui donc ont bénéficié d'études cliniques du même niveau que l'evidence-based medicine qu'on va...
1: L'evidence-based medicine, c'est la médecine basée sur les preuves.
0: Ce n'est pas toujours le cas pour la médecine. Hein.
1: Daniel Roux, en règle générale, pour quelles raisons les patients se tournent vers la phytothérapie, vers les plantes, d'après votre expérience de plusieurs décennies?
0: Oui, j'ai donné beaucoup de conseils, j'ai fait du consulting auprès de labos, je les ai aidés à formuler, ce n'est pas toujours facile.
1: Mais qu'est-ce qui les pousse? Qu'est-ce qui pousse de plus en plus de gens à se tourner vers la phytothérapie?
0: Écoutez, on en parlait tout à l'heure, il y a un problème aujourd'hui. Beaucoup de patients prennent des benzodiazépines, qui sont des médicaments addictifs, dangereux au long cours, et qui malheureusement, puisqu'il y a des problèmes de tolérance, qui vont augmenter les doses pour avoir des effets similaires. Et on a des plantes comme la valériane, par exemple, la passiflore, sur laquelle on a aussi des essais. Et ce sont des plantes qui donnent quand même des résultats. Et moi qui travaille en collaboration avec la Suisse, pour plusieurs raisons, mais surtout parce qu'ils ont cette facilité pour eux. Les médicaments en Suisse sont prescrits par des médecins, préparés par des pharmacies et remboursés. Donc ça nous permet d'avancer. Et par exemple, sur l'échinacée, il y a eu des essais cliniques, il y a eu le congrès d'Utrecht, qui est un congrès international, sur lequel on a parlé précisément de la résistance aux antibiotiques, et où on a fait des essais cliniques pour l'échinacée avec 6500 patients. C'est très très rare, hein, c'est un des rares produits.
1: Ça prouve que
0: l'échinacée, c'est une plante magnifique, très belle, et qui est composée, c'est blanc comme une marguerite, si vous voulez, et qui est utilisé précisément pour stimuler l'immunité. On s'est aperçu que ça fait monter le taux de bêta, gamma, enfin peu importe, qui améliore l'immunité, qu'on peut prendre. En général, ils ont vu qu'il y avait un effet sur ce qu'on appelle les virus enveloppés, donc c'est la plupart des virus, et en prévention ou au début des symptômes, avec de très bons résultats. C'est valable, ce genre de sauce, ça nous a quand même donné quelque chose.
1: Vous disiez, Thierry Lhermitte ?
4: Dis-moi, c'est le seul truc qui m'arrête avant d'avoir une angine, c'est le spray d'échinacée. Ouais.
0: Ça marche du tonnerre.
4: En tout cas, c'est vraiment...
0: Non, c'est d'une efficacité redoutable.
1: Dès qu'on sent les premiers symptômes d'un mal de gorge...
0: Le spray d'échinacée, qui est un produit suisse, ce produit, malheureusement, ces produits suisses... Bon, tant pis, on cite le labo ou non, peu importe. Ces produits, on les trouve dans les magasins bio. C'est pas normal, il devrait être en pharmacie. Bon, ça, c'est un autre problème.
1: Docteur Aline Mercant, avant d'écouter Annie, qui nous a appelé au 01 45 24 7000.
2: Oui, je voulais préciser effectivement que les gens vont rechercher très souvent une réponse pour des pathologies pour lesquelles la médecine ne leur propose pas grand-chose. On a cité les pathologies fonctionnelles qui représentent jusqu'à 70% des consultations dans des cabinets de médecine générale. Et là, on leur propose vraiment du symptomatique qui ne les soulage pas grandement. La phytothérapie est très intéressante. Ça permet une épargne thérapeutique, ce qu'a montré Daniel Roux. Par exemple, sur les benzodiazépines, qu'on a le plus grand mal à sevrer une fois qu'elles ont été mises. Et puis, il y a cette recherche de naturel. Et ça, bon, c'est à discuter. Parce que la recherche de naturel, il y a des produits de phytothérapie qui sont plus tout à fait naturels, et puis c'est pas parce que c'est naturel que c'est
1: exactement
2: bon, mais je pense qu'on va parler des interactions et des contre-indications pour montrer que c'est un petit peu plus nuancé que ça, et puis parfois aussi une certaine défiance vis-à-vis du médicament, et là tout notre travail c'est d'essayer de trouver la juste voie entre ce qu'il est absolument nécessaire d'utiliser en allopathie et ce que la phytothérapie peut apporter.
1: Et nous accueillons Annick. Bonjour Annick.
5: Oui, bonjour.
1: D'où appelez-vous Annick?
5: Je vous appelle à côté de Rennes.
1: Alors vous êtes une adepte de la phytothérapie ?
5: Alors, je ne suis pas une adepte de la phytothérapie. J'ai rencontré une spécialiste en herboristerie et je l'ai consultée pour mes douleurs, notamment des doigts ressauts, des doigts qui se recroquevillent, qui font très mal. La solution que m'avait donnée mon médecin généraliste, c'était l'opération. Et donc, cette diététicienne nutritionniste m'a soignée avec de la gémothérapie, la plante Pain des Montagnes.
1: C'est quoi la gémothérapie, Sabrina Bouteff-Nouchette ?
5: Non,
1: Daniel Roux ?
0: La gémothérapie, c'est un macérat glycériné.
1: D'accord.
0: Donc, c'est eau, alcool, glycérine, de parties embryonnaires de plantes, c'est-à-dire les bourgeons, les jeunes pousses.
1: D'accord.
0: Ça a été importé, peu importe, du docteur Paul, et puis c'est Max Tétot, qui était directeur du labo de l'ISOS à l'époque, qui a intégré la gémothérapie en France.
1: Et donc, efficacité donc, de cette gémothérapie, Annick, c'est ça ?
5: Alors oui, pour moi, Pain des Montagnes, c'est 100%. Voilà, je n'ai plus de douleur, mes doigts ne se recroquevillent plus, c'est vraiment... Moi, ça a très très bien marché. Elle avait essayé une autre gémothérapie auparavant qui était de la vigne, qui n'avait pas été très satisfaisant, qui avait amélioré un petit peu, mais pas satisfaisant. Et donc, elle a changé de plante. Et là, c'est parfait
1: et
5: pour moi.
1: Pendant combien de temps vous avez pratiqué cette gémothérapie pour soulager votre pathologie?
5: Alors, pour le palais montagne, en fait, j'en prends quand les douleurs reviennent. Mmh. Et c'est trois semaines de cure, entre guillemets, à prendre le matin à jeun. Un nombre de gouttes déterminé.
1: Sabrina
3: Boutaflouchette. C'est très intéressant, merci pour votre témoignage. Alors la gémothérapie, je vois quand même un peu ce que c'est. C'est vrai que la gémothérapie, ce n'est pas vraiment de la phytothérapie. Mmh. On est sur de la dilution, il y a des aspects énergétiques. Donc c'est une branche un peu parallèle. Et en fait, il manque un peu de données, de preuves et d'études. Et c'est très intéressant d'avoir ce retour. Et c'est en fait ce qui est en train de se passer, c'est qu'il y a énormément de gens qui utilisent des plantes qui ont des bénéfices. Mmh. Et malheureusement, en France, on fait très peu d'études cliniques. Et donc on n'a que des témoignages de ce type. Et c'est vrai que ce serait très intéressant quand même d'avoir un peu plus d'études.
1: Diététicienne, nutritionniste, on en terminera par là, Annie, qui était formée dans...
5: Oui, elle est formée, elle a un diplôme d'État.
1: D'accord, enfin, mais formée en phytothérapie ou en... D'accord. Ok, oui. Très bien, merci beaucoup Annick de nous avoir rappelé, juste Thierry Lhermitte.
4: Pourquoi ça s'appelle gémothérapie? Moi j'ai cru que c'était avec des gemmes, des pierres, des pierres précieuses.
0: Non, c'est des parties gemmes de la plante, c'est les parties embryonnaires, c'est les jeunes parties de la plante.
4: D'accord, ça fait une bonne petite confusion là, parce qu'il y a la santé par les pierres, là, tout d'un coup je me suis dit, oh là là, où est-ce qu'on va là?
1: Allez, on va en parler juste si vous voulez, hors antenne Thierry, si vous voulez.
4: Mais c'est intéressant que les gens connaissent l'étymologie.
1: Vous avez raison, j'ai failli me faire piéger d'ailleurs. Non. Dans un instant, on évoquera les interactions entre certains médicaments et certaines plantes. On écoute Os Mutantes, qui interprète Aminia Menina, une chanson sortie en 1999, 10h28, à l'écoute de France Inter.

0: Mutantes, interprété Aminia Menina.
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0: Et ce matin, dans Grand vous fasse, on se demande quelles sont les plantes qui font vraiment du bien sans danger avec les docteurs Aline Mercan et les docteurs en pharmacie Sabrina Boutef-Nouchette et Daniel Roux. Alors, qui dit plante ne dit pas forcément sans danger. On l'a dit, il y a d'abord la toxicité propre à certaines plantes. Certaines sont toxiques pour le foie, le rein, le cœur ou le système nerveux. D'autres sont dangereuses parce qu'elles sont mal dosées, mal identifiées, mal conservées ou mélangées à d'autres substances. Quelles sont les grandes situations dans lesquelles vous recommandez toutes les trois une prudence maximale, voire une abstention? Docteur Aline Mercan.
6: Alors l'abstention, moi je la recommande quand on a par exemple une insuffisance hépatique évoluée ou une insuffisance rénale évoluée, parce que ce sont les organes qui vont permettre d'épurer tout ce qu'on va proposer comme thérapeutique et on peut pas se permettre de les mettre en difficulté. Par contre, les situations à risque mais sur lesquelles on peut éventuellement faire quand même quelque chose, c'est tout ce qui est polymédication, toutes les personnes polymédiquées. Et il y a évidemment des traitements, dès lors que ces traitements sont importants, ont vraiment une importance pour la vie, le pronostic vital de la personne. On est très prudent, donc tout ce qui est anticancéreux, antirétroviraux, traitement de rejet de greffe, là on va être soit s'abstenir, soit être d'une extrême prudence et ne prendre avis qu'auprès de professionnels compétents qui comprennent très très bien les interactions et qui connaissent très bien les médicaments eux-mêmes.
0: Et en cas de grossesse et d'allaitement, mieux vaut éviter peut-être certaines plantes ou la plupart des plantes, je ne sais pas, docteur Aline Mercan, parce que pas certaines plantes sont potentiellement abortives, elles peuvent avoir un effet hormonal très important, elles peuvent être neurotoxiques ou hépatotoxiques.
6: On va éviter certaines formes, déjà comme l'aromathérapie qui est extrêmement concentrée en principe actif, donc pendant la grossesse, globalement, on va plutôt éviter les huiles essentielles, sauf exception, tout dépend de la quantité, la voie d'administration. Et puis, on va éviter effectivement les plantes hormonales, les plantes neurotoxiques, mais certaines plantes restent possibles. On peut utiliser de la vigne rouge, par exemple, pour les problèmes circulatoires en tisane, ou on peut utiliser de la mélisse pour des nausées du premier trimestre, par exemple, sans difficulté. Donc là encore, avis médical avec des professionnels qui connaissent bien la problématique.
0: Prudence avec les enfants peut-être aussi?
6: Avec les enfants en bas âge, l'aromathérapie reste effectivement aussi assez difficile à utiliser chez les tout-petits, mais ça dépend aussi de quelle huile. Et donc, on sera, oui, effectivement prudent chez les enfants.
0: Et Sabrina Boutef-Nouchette, Dominique Roux, attention, si on prend plusieurs plantes à la fois également, ça peut être des cocktails parfois peut-être délétères.
7: Ouais, moi je suis effectivement en faveur de bien sélectionner ces produits. Et là, il faut faire appel très souvent à des professionnels et effectivement ne pas additionner les produits soi-même. Sur le risque, donc tout ce qu'a dit Aline Mercan, effectivement la polymédication c'est très problématique, il faut faire extrêmement attention, il faut se poser de la question de si on a vraiment besoin de cette plante et ça c'est important et de pas parce qu'on a lu sur un journal ou écouté à la radio se poser la question est-ce que dans ma situation précise est-ce que ça va m'apporter quelque chose et ça je pense que c'est quelque chose que beaucoup de gens ne font pas.
0: Tiens, j'aimerais qu'on s'attarde sur les interactions entre certains médicaments et certaines plantes. Alors, je pense par exemple aux médicaments anticoagulants et aux anti-agrégants plaquettaires. Il y a des plantes peut-être qu'il vaut mieux éviter, docteur Dominique Roux.
8: Oui, non, mais un peu partout, il y a la plante majeure, c'est le millepertuis qui a fait ses preuves dans les dépressions.
0: Non, mais sur les interactions, les interactions médicamenteuses entre les plantes.
8: C'est ça, et donc le millepertuis, il est parfois prescrit maintenant à dose dite exonérée, c'est-à-dire à petite dose, avec un autre antidépresseur, avec un risque d'avoir trop de sérotonine dans le sang.
0: Il peut avoir un effet sur les anticoagulants.
8: Et donc un effet très dangereux. Et donc, c'est vrai qu'il faut connaître, c'est une interaction majeure.
7: Oui, en fait, il y a des interactions qui sont liées au fait que le millepertuis bloque, accélère plutôt le métabolisme de certains médicaments et entraîne une perte de leur efficacité. Donc, c'est lié à ça. Pour la coagulation, et le ginkgo biloba, qui est utilisé effectivement chez les sujets âgés pour améliorer la microcirculation, et qui peut, sur des terrains, des patients qui prennent des anti-agrégants ou anticoagulants, majorer le risque d'hémorragie. L'ail, c'est la même chose.
0: Le ginseng aussi,
7: peut-être.
0: La
7: Golterie, c'est une huile essentielle en passant le versant aromathérapie qui est extrêmement utilisée pour la prise en charge des douleurs articulaires, très intéressante et efficace puisque c'est de l'aspirine liquide en gros qu'on s'applique sur la peau et qui a vraiment tous les risques liés à l'aspirine et notamment ça fluidifie le sang et ça augmente le risque hémorragique.
8: Oui, mais c'est par voie topique, il faut en mettre pas mal quand même avant d'obtenir une dose.
7: Oui, ça peut passer dans la circulation quand même. C'est une précaution quand même qu'il faut avoir pour certains patients. Mais il y a le niveau d'exposition qui est bien sûr à prendre en compte. Et ça, c'est le professionnel qui peut donner un avis.
0: Aline Mercant.
6: Oui, les plantes à salicyler, en fait, en général. Sabrina cite la Golterie, mais on a un certain nombre de plantes qui contiennent une aspirine naturelle, en quelque sorte. Mmh. Et donc, ça va être la reine des prés, le saule blanc, la Golterie, l'huile essentielle de bouleau jaune, qui, effectivement, même en local, on a des cas d'intoxication à l'aspirine sur des enfants ou des animaux, qui sont bien connus dans les centres antipoisons. Et donc, ça va interagir avec les médicaments anticoagulants et antiagrégants. Donc, toutes ces plantes-là, il faut les éviter.
0: Mmh. Daniel Rouge, vous appelez Dominique, et je m'en excuse.
8: C'est pas un prénom que j'ai choisi. Hein.
0: Daniel Roux, revenons quand même au millepertuis. C'est très intéressant parce que c'est une plante qui est souvent prescrite comme antidépresseur naturel. Attention parce qu'il peut accélérer le métabolisme de nombreux médicaments et en diminuer l'efficacité, notamment des contraceptifs oraux, des immunosuppresseurs, des antirétroviraux, de certains anticancéreux, de certains antiépileptiques, de certains psychotropes. Donc il faut faire vraiment attention quand on s'automédique, entre guillemets, quand on prend de la phytothérapie sans en informer.
8: C'est là notre gros problème, c'est avoir affaire. Et puis alors surtout, on trouve maintenant ce produit qui était quand même un produit médicament AMM, on le retrouve dans certains mélanges qui sont...
0: AMM, c'est autorisation de mise sur le marché.
8: Voilà. Eh bien, on le retrouve dans des formules invraisemblables, des doses faibles, ce qui est complètement aberrant parce qu'il n'a pas l'efficacité. Et en plus, si on en prend beaucoup, on va avoir la toxicité. Donc, il vaudrait mieux qu'un certain nombre de plantes à problème soient réservées à de la prescription ou au conseil de professionnels.
0: Et donc,
8: voilà mon avis.
0: Vous avez raison, il est absolument
8: nécessaire ce genre de problème.
0: Effectivement, il est absolument nécessaire que les patients déclarent prendre des plantes à son médecin ou à son pharmacien. Sabrina Boutef-Nouchette. Hein.
7: Oui, tout à fait. C'est extrêmement important de demander l'avis alors à des professionnels formés.
8: Voilà,
7: alors le problème, c'est qui sont les professionnels formés. En fait, c'est difficile. Il n'y a pas d'annuaire de phytothérapeutes, n'étant pas une spécialité officiellement.
0: Les pharmaciens ne sont pas formés à la phytothérapie.
7: Les pharmaciens sont les seuls formés dans leur cursus officiel à la phytothérapie. Il existe beaucoup de formations autour de la phytothérapie, de l'herboristerie. On a évoqué un peu l'herboristerie, mais il y a de la formation en herboristerie à travers des réseaux d'écoles et des formations universitaires, dont une qu'on a chez nous à la fac. Donc, il y a de la formation. Il est nécessaire de former les professionnels, mais également les personnes qui vont vendre dans des boutiques. Et c'est le problème, c'est quand vous allez dans des boutiques qui ne sont pas des pharmacies, vous avez n'importe qui va vous vendre un produit, et ces personnes-là, il faut les former. Et elles ne sont pas formées.
8: Ne parlons pas d'Internet.
0: Exactement.
8: Ils sont loin d'être formés.
0: Vaste sujet. Dominique, bonjour.
9: Bonjour.
0: D'où appelez-vous, Dominique ?
9: J'appelle de Nancy.
0: Alors, quel est votre problème que vous aimeriez résoudre grâce à la phytothérapie ?
9: Eh bien, écoutez, j'aimerais que ce soit quasiment un miracle. j'ai une tendinite de la glande depuis plus de 7 mois. J'ai essayé beaucoup de choses, des anti-inflammatoires, des semelles orthopédiques, des tapes, des massages, et malgré tout, c'est très résistant. Donc, je voulais savoir si la phytothérapie pouvait me proposer une alternative et une solution.
0: Daniel Roux.
8: Oui, moi, je propose des traitements dans les tendinites, bien sûr, locaux. Golterie, s'il n'y a pas d'interaction avec des salicylés, bien sûr, mais aussi, on a des plantes anti-inflammatoires. Alors, des plantes comme l'arpagophytum, mais qui agissent lentement, ont fait leur preuve, parce qu'à l'époque, il y avait des AMM allégés.
0: Arpagophytum.
8: Oui, ça, c'est la plante de base qui est utilisée. Mais
0: il y a des contre-indications.
8: Il y a quelques contre-indications, bien sûr. Mmh. Et c'est dose dépendant, les contre-indications. Mmh. Ça dépend de la dose. Le seul problème de l'arpagophytum, pour moi, c'est qu'on voit dans les essais cliniques que l'efficacité se fait vraiment sentir au bout de 2 mois. Mmh. Donc, il faut être patient. Et quand on a des problèmes de douleur, on n'a pas toujours envie d'attendre.
0: Sabrina Boutef-Nouchette.
7: Moi, je voulais effectivement intervenir sur le fait que madame a parlé d'alternative et qu'elle cherchait une alternative. Mmh. Et c'est assez dommage parce que finalement, il ne faut pas qu'elle prenne une alternative à ses traitements, faut qu'elle continue à être prise en charge par son médecin, qui pourrait être formé, notamment en phytothérapie, et lui proposer une approche complémentaire. Et donc, Daniel évoquait certaines plantes intéressantes, mais effectivement, c'est difficile là de dire oui, allez-y, prenez une alternative. Voilà, mais c'est effectivement, je pense que c'est la position de très nombreux patients qui se retrouvent démunis et qui vont aller chercher autre chose ailleurs parce que leur médecin n'est pas formé.
0: Mais est-ce qu'il existe des plantes qui réduisent l'inflammation de bas grade? Est-ce qu'il y a des plantes connues pour cette action-là?
8: Oui, on a travaillé à un congrès, donc j'avais co-organisé. Le thème du congrès, il y a quelques mois, était l'inflammation de bas grade en médecine intégrative. On était complètement dedans. Les deux plantes phares étaient curcuma et boswellia, en particulier ce curcuma, qui est une plante extraordinaire, qui ne passe pas la barrière intestinale, mais qu'on utilise dans l'alimentation. Et ça, c'est un autre sujet. Quoi penser des plantes-aliments? Quand vous prenez une tisane de thym, ça vous paraît alimentaire. Si vous prenez 10 tasses par jour, ça devient un médicament. C'est quoi? Le curcuma, c'est pareil. Je le mets dans mon tagine ou mon ragoût, ce que vous voulez. C'est extraordinaire. Il a un effet probablement sur le tube digestif. Qu'est-ce qu'on fait pour aller plus loin? Et les patients, est-ce qu'ils savent tout ça, quoi? C'est compliqué.
7: Oui, donc sur l'inflammation de bas grade, alors effectivement, il va y avoir des plantes anti-inflammatoires. Il faut être vigilant à ne pas prendre des plantes anti-inflammatoires sur des trop longues périodes. On n'a pas de raison de sentir enflammé avec trop massivement. Par contre, effectivement, il va y avoir toutes les plantes alimentaires très riches en polyphénols qui sont intéressantes sur le stress oxydant qui est impliqué dans l'inflammation chronique. Donc voilà, il faut choisir son bon anti-inflammatoire chronique sur longue durée.
0: Un mot, docteur Aline Mercant?
10: Oui, je suis tout à fait d'accord avec Sabrina. On n'est pas obligé d'être en alternative, mais on comprend bien que peut-être n'ayant pas de résultat, c'est la demande. Je voulais citer la scrofulaire noueuse, qui est une alternative à l'arpagophytum, parce que même si l'arpagophytum est une très bonne plante en théorie, elle est très souvent contrefaite ou il y a beaucoup de malfaçons avec des circuits peu traçables. C'est aussi une plante qui est en train de disparaître. Elle est ramassée en Afrique du Sud et malheureusement, elle est en grand danger. La scrofulaire noueuse, ça pousse chez nous, c'est facile à cultiver. C'est une bonne alternative. Elle contient des arpagosides comme l'arpagophytum. Je voulais citer aussi localement des plantes toutes bêtes comme la consoude et la pommade de consoude qui peuvent être extrêmement intéressantes et dans laquelle on peut rajouter des huiles essentielles. Et puis juste rappeler aussi que le curcuma est effectivement une super plante anti-inflammatoire, mais qu'on a maintenant des formes de compléments alimentaires qui sont tellement dosées
0: faut faire attention.
10: Des formes particulières qui forcent le passage hépatique, où on arrive à avoir des hépatotoxicités.
0: Ouais.
10: Donc il faut vraiment être très nuancé et utiliser la bonne dose sur la bonne période. Voilà, on peut pas dire dans l'absolu la plante X c'est formidable pour ci ou c'est formidable pour ça. C'est vraiment la manière dont on l'utilise.
0: Merci beaucoup Dominique de nous avoir appelé. Il est 10h44, il est temps de retrouver la chronique mensuelle de Thierry Lhermitte, ambassadeur très très investi de la Fondation pour la Recherche Médicale, la FRM. Alors Thierry, vous vous êtes rendu à Lille pour y rencontrer Jean-Charles Lambert et son équipe. L'équipe, c'est déterminant moléculaire de la maladie d'Alzheimer et des troubles apparentés. Jean-Charles Lambert est directeur de recherche à l'INSERM et connu internationalement pour ses travaux sur la génétique de la maladie d'Alzheimer. La Fondation pour la Recherche Médicale a apporté un soutien régulier et très conséquent à l'équipe depuis 2010.
11: Hein. Oui, effectivement, c'est un financement total de près d'1 million d'euros.
0: Quand même.
11: Et, ouais, et vous verrez qu'aujourd'hui, l'équipe travaille aussi à des applications thérapeutiques.
0: Alors, pouvez-vous d'abord nous rappeler brièvement ce qu'est la maladie d'Alzheimer.
11: Encore, on le fait à chaque fois. Alors, la maladie d'Alzheimer et les maladies qu'on dit apparentées sont des maladies neurodégénératives, c'est-à-dire qu'elles sont la conséquence de la mort progressive des neurones dans le cerveau. Ça entraîne une démence, c'est-à-dire une diminution des facultés cognitives, perte de mémoire, de parole, désorientation dans l'espace et le temps, mais aussi des atteintes motrices musculaires, par exemple dans la maladie de Parkinson, et encore des changements d'humeur et de comportement, etc., en fonction des régions du cerveau qui sont peu à peu touchées. C'est une maladie qui se sont des maladies qui sont liées à l'âge, parce qu'elles apparaissent généralement après 65 ans. Et en France, c'est 1,3 million de personnes qui souffrent de démence, et la maladie d'Alzheimer est responsable de la grande majorité des cas, entre 50 et 70%.
0: Est-ce qu'on connaît mieux maintenant ce qui provoque cette maladie ?
11: C'est encore débattu, même si la recherche sur les mécanismes avance. Bah oui, le cerveau est une machinerie extrêmement complexe. La maladie, elle se caractérise par deux lésions dans le cerveau qui sont dues à une accumulation anormale de protéines, les plaques amyloïdes qui sont des dépôts entre les neurones et la protéine tau à l'intérieur des neurones. Et on ne sait toujours pas aujourd'hui ce qui est à l'origine de ces lésions qui conduisent à la mort des neurones. Les facteurs en cause sont en tout cas multiples. Il y a une composante génétique importante qui intervient pour 60 à 80%, mais aussi l'environnement et la biologie probablement, puisque les femmes sont deux fois plus touchées que les hommes et ça n'est pas qu'une question d'espérance de vie supérieure. L'OMS prévoit une explosion du nombre de personnes atteintes d'ici 2050, donc en l'absence de traitement efficace, la recherche est plus que jamais indispensable.
0: Et c'est l'objectif de l'équipe de Jean-Charles Lambert.
11: Oui, alors ces scientifiques tentent de comprendre la composante génétique de la maladie d'Alzheimer. Plus précisément, ils cherchent les variations génétiques qui pourraient être impliquées. Et il ne s'agit pas des gènes responsables des formes familiales, qui sont rares et à ce jour seulement 3 gènes ont été identifiés. Dans ce qu'ils étudient est beaucoup plus subtil. Il s'agit de centaines de millions de petites variations dans notre patrimoine génétique, qui font de chacun de nous un individu unique. Et ces variations peuvent impacter, plus ou moins fortement, le risque de développer la maladie.
0: Et comment procède-t-il ?
11: Alors l'idée, c'est de séquencer les génomes de malades et de personnes témoins et de voir quelles différences peuvent être liées à la maladie. Concrètement, étant donné la rareté des événements génétiques recherchés, il faut étudier un très grand nombre de génomes, c'est-à-dire avoir une puissance de calcul et un espace de stockage considérable. Pour ça, l'équipe coordonne de grands consortiums internationaux, notamment européens, et ils ont ainsi pu étudier le génome de 16 000 patients et de 16 000 témoins. Conclusion. Les variations génétiques trouvées montrent d'une part que l'inflammation joue un rôle important dans le cerveau, et d'autre part confirment que la protéine à l'origine des plaques amyloïdes est en cause.
0: Qu'ont-ils fait ensuite ?
11: Eh bien, une fois que ces variants génétiques ont été mis à jour, encore fallait-il en découvrir la fonction pour comprendre leur rôle dans la maladie. C'est ce que l'équipe s'est attachée à faire, notamment grâce à des études chez la mouche et à des cultures de neurones humains. Et elle est parvenue à une hypothèse nouvelle. La maladie serait le résultat d'une altération de la synapse, qui est le lieu où les neurones communiquent entre eux. Et on le sait, sans synapse, les neurones meurent.
0: Et quelles sont donc les pistes thérapeutiques ?
11: Eh ben, l'équipe est soutenue par la FRM pour ce projet. L'objectif, c'est de tenter de cibler un gène en particulier découvert lors des études que je vous ai résumées. Ce gène s'appelle PCL-gamma-2. Et certaines mutations de ce gène sont associées à un risque 10 fois plus élevé de développer la maladie. Et l'équipe a montré sur des neurones en culture que ces mutations diminuent la communication électrique entre les cellules et favorisent l'apparition de lésions caractéristiques. Donc l'équipe va tester l'effet de 2600 médicaments déjà sur le marché pour voir si certains peuvent contrer cet effet toxique du variant PCL-gamma-2. Alors ça demande des expertises multiples, à la fois des cultures de cellules miniaturisées, de la robotique, de l'intelligence artificielle, etc.
0: Et si c'est positif, c'est un gain de temps vers le développement potentiel d'une thérapie.
11: Ben oui, parce qu'on a déjà les médicaments. Donc c'est une belle histoire qui part de la recherche fondamentale pour aller jusqu'à des solutions pour le patient. Espérons-le.
0: Mon cher Thierry, comment aider la FRM, la Fondation pour la Recherche Médicale ? Rappelez-nous comment on procède.
11: Eh bien, sur Internet, en allant sur frm.org ou en envoyant le SMS don, D-O-N, au 92 300, auquel cas 10 euros seront prélevés sur votre facture téléphonique et ils iront à la FRM.
0: Don au 92 300, on peut aussi également envoyer un chèque à la FRM.
11: Un chèque également, ou absolument.
0: C'est pas vous qui les encaissez. Hein.
11: Non, pas du tout. Et le 92 300, c'est le code postal de Levallois, mais ça ne va pas dans la poche des
0: Balkany. Voilà, c'est un bon moyen mnémotechnique de se souvenir du numéro de FRM 92 300. Ouais, allez, il est 10h49 et dans quelques instants nous attendons toutes vos questions sur les plantes qui font du bien, qu'il s'agisse de troubles digestifs, de problèmes de peau, de ménopause, de stress. Ça sera juste après avoir écouté Gilda, Tout pour plaire. 10h49 à l'écoute de France Inter.
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0: Belinda a interprété Tout pour plaire.
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1: Ali Rebéi.
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0: Et ce matin, on se demande quelles sont les plantes qui font du bien avec la médecin Aline Mercant et les docteurs en pharmacie Sabrina Boutef-Nouchette et Daniel Roux. Et nous accueillons Patricia. Bonjour Patricia.
4: Oui, bonjour.
0: Bonjour.
4: Merci d'avoir tenu compte de ma demande.
0: Alors, quelle est votre question?
4: Eh bien, en fait, je voulais savoir si une ou des plantes pouvaient avoir un effet sur mon excès de cholestérol, s'il vous plaît.
0: Très bonne question qui concernera, à mon avis, beaucoup d'auditrices et d'auditeurs. Sabrina Boutef-Nouchette.
5: Alors, sur les dyslipidémies, donc les excès de lipides qui vont augmenter le risque cardiovasculaire, et notamment le LDL cholestérol, eh bien, il y a des plantes qui sont assez intéressantes en phytothérapie traditionnelle, et notamment les plantes amères. Des principes amers. Et il y a quelques données, des études qui appuient l'émission du LDL et cholestérol par des extraits d'artichaut, par exemple, d'aubier de tilleul, la fumeterre. Et c'est des plantes qui vont en fait stimuler toutes les enzymes digestives et améliorer en fait ces paramètres lipidiques.
6: Donc, mais est-ce qu'il faut arrêter la charcuterie?
0: En fait, c'est intéressant votre remarque, Daniel Roux, parce que vous nous disiez hors antenne que effectivement, quand on veut prendre des plantes pour telle ou telle affection ou trouble fonctionnel, il est bon aussi de réfléchir de façon globale sur son alimentation.
7: Alors d'ailleurs, à ce propos, moi, je suis une grosse adepte de la chrononutrition, c'est-à-dire manger les aliments au bon moment. Et dans les hypercholestérolémies, il y a eu vraiment des preuves faites sur cette chrononutrition où on va tenir compte des pics de cortisol. Il est sécrété, on le retrouve aussi dans la salive. Et donc, on va suivre les pics de cortisol. Et précisément, on va manger mais au bon moment. Et c'est vraiment très efficace.
0: Ça, c'est une autre émission.
7: Oui, mais c'est toujours le végétal est dans l'alimentation.
0: Merci beaucoup, Patricia, pour votre question. Docteur Aline Mercant, quelles sont les plantes les mieux adaptées pour accompagner la ménopause ou la périménopause, et notamment les fameuses bouffées de chaleur? Qu'est-ce que vous conseillez, docteur Aline Mercant?
8: Il y a une plante de choix qui est le houblon, en fait, pour les bouffées de chaleur de la ménopause qui surviennent souvent la nuit et qui troublent pas mal le sommeil.
0: On précise, c'est pas de boire
8: bière. C'est pas de boire une petite bière avant de se coucher, c'est pas l'option. En fait. C'est plutôt d'utiliser. Alors, on utilise le cône femelle de houblon, en fait.
0: Le cône femelle, on l'utilise comment, ce cône femelle de...
8: Ça peut s'utiliser en tisane ou en extrait, type extrait alcoolique, par exemple, à petite dose, je précise. Et on peut en prendre dans la journée si on a beaucoup de bouffées de chaleur. On peut en prendre un peu plus le soir. Et la seule contre-indication, par contre, ce sont les cancers hormonodépendants, où on va éviter les plantes dites estrogéniques. D'autres plantes, comme la sauge aussi, pourraient être intéressantes et sont utilisées traditionnellement dans tout ce qui est troubles qu'on appelle climatériques, enfin tout ce qui est lié à la diminution des estrogènes. Mais le houblon est vraiment intéressant.
0: Beaucoup, beaucoup de questions sur les plantes qui peuvent aider à gérer son stress et son anxiété. Daniel Roux, qu'est-ce que vous conseillez?
7: Oui, moi je pense qu'en effet, on a beaucoup de plantes qui agissent. Moi j'aime beaucoup la passiflore parce qu'on peut la prendre dans la journée. Alors, en tisane peut-être, mais il faut savoir qu'il y a quand même une différence entre une tisane qui est un extrait hydrique avec de l'eau, alors que les gélules d'extrait sec sont préparées. On a fait une extraction par l'alcool, et puis on a un liquide qu'on sèche. Donc on n'a pas tout à fait les mêmes actifs.
0: Qu'est-ce que vous conseillez justement?
7: Ça dépend. D'accord. Parfois, certaines plantes sont très efficaces.
0: La passiflore, par exemple, vous la conseillez?
7: La passiflore, moi je la conseille en extrait sec. Il y a quand même eu pas mal d'essais.
0: Mais pendant combien de temps on prend ça si on se sent un peu anxieux, un peu stressé?
7: Oui, alors bon, il faut voir s'il n'y a pas d'autres traitements associés. Mais elle est plutôt bien tolérée et on peut la prendre dans la journée. Et l'avantage de ces plantes qui relaxent, lorsqu'on prend après, mettons, des gélules de houblon pour dormir ou de valériane, on a préparé le sommeil et on a ce qu'on appelle une prémédication hypnotique. Donc on arrive à traiter comme ça l'anxiété petit à petit.
0: Sabrina Boutef-Nouchette.
5: Il y a une catégorie de plantes qui est assez intéressante, qui s'appelle les adaptogènes, et qui permet, en fait, quand on sait qu'on va devoir traverser une période un peu stressante, un excès de travail ou d'activité physique importante, donc ces plantes adaptogènes permettent d'améliorer la résistance au stress, avec une approche un peu plus préventive. Alors, il y a le ginseng, qui est l'adaptogène le plus connu, l'éleutérocoque aussi, assez intéressante.
0: C'est le ginseng de Sibérie,
5: Alors, on l'appelle comme ça. Voilà, l'hétérocoque, ginseng de Sibérie, tout à fait. Et puis, alors, la rhodiole, mais ça, il ne faut pas trop en faire la promotion.
0: Pourquoi ?
5: Parce que c'est une plante qui est menacée. Il y a une très forte pression, il y a une forte demande. Et donc, les rhodioles sauvages collectées dans la nature directement sont menacées. Il existe un petit peu de mise en culture, mais ça reste quand même pas suffisant.
0: Docteur Aline Mercant.
8: D'ailleurs, sur la rhodiole, il y a aussi beaucoup de rhodiole. Normalement, c'est rhodiola rosea, et on sait qu'il y a beaucoup de rhodiole asiatique qui est vendue sous ce nom-là, et qui, en fait, ce sont d'autres espèces qui n'ont pas le même spectre d'activité. Donc, c'est encore une autre raison d'être relativement prudent et d'essayer de trouver, effectivement. On commence à avoir des producteurs en France qui font un peu de rhodiole. Je voulais citer l'aubépine, qui est une plante très intéressante quand on a du stress avec aussi des palpitations. Et pour le coup, c'est la tisane de fleurs qui est la forme la plus efficace. Donc, voilà, en fait, pour chaque plante, il y a des spécificités. Et puis la valériane a déjà été abondamment citée.
0: Merci beaucoup, docteur Aline Mercant, manuel de phytothérapie éco-responsable, c'est chez Terre Vivante. Merci. Daniel Roux et Odile Jacob, mieux vivre grâce aux plantes, guide de phytothérapie. 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
1: Il est 2h, le flash, Emma Steven. Le G7 s'est ouvert ce lundi soir à Évian, en Haute-Savoie. C'est là qu'Emmanuel Macron a accueilli Donald Trump. En toile de fond de ce sommet, l'accord de paix signé entre l'Iran et les États-Unis qui doit mettre fin à la guerre au Moyen-Orient. Le détroit doit rouvrir le même jour, vendredi, donc, promet le président américain. Reste à savoir si le passage des bateaux sera soumis à un péage ou non. La Grande-Bretagne va fournir de l'uranium enrichi à l'Ukraine, annonce du Premier ministre Keir Starmer ce lundi soir. L'Ukraine a une fois de plus été ciblée par les Russes. Une cathédrale classée au patrimoine mondial de l'UNESCO a été bombardée à Kiev. Volodymyr Zelensky demande toujours à rencontrer Vladimir Poutine en terrain neutre. Il a même appelé Donald Trump pour demander à ce que ça se fasse aux États-Unis. Une loi intégrale pour protéger les enfants, c'est ce que demandent ce lundi après-midi devant les tribunaux partout en France les manifestants. Nouveau rassemblement en hommage à la jeune Liana retrouvée morte dans le Gers. La justice doit faire plus, demandent les associations féministes à l'appel de cette mobilisation. 400 personnes se sont réunies devant le ministère de la Justice, place Vendôme à Paris, et un autre rassemblement est prévu ce samedi. Dans ce contexte, la Civise a rendu son rapport au gouvernement. La commission indépendante sur l'inceste et les violences sexuelles faites aux enfants pointe un retard majeur de la justice. 6 plaintes sur 10 sont classées sans suite, seuls 3% des auteurs condamnés, 1% seulement dans les affaires d'inceste. Peut-on être heureux quand les autres ne le sont pas? Eh bien, vous avez 4 heures. C'était l'un des sujets du bac de philo. Ce lundi, épreuve Rennes, 530 000 élèves de terminale générale et technologique ont planché. Demain, place aux épreuves écrites de spécialité. Avec la chaleur qui s'installe en France, le ministre de l'Éducation, Édouard Geffray, a demandé à ce que les examens se tiennent uniquement le matin. La chaleur, justement, qui s'installe de nouveau en France. Plus de 30 degrés attendus ce mardi dans plusieurs régions, comme en Bourgogne et dans le Grand Est. Le pic est attendu ce jeudi avec 38 degrés dans le sud-ouest et le centre. Météo France prévoit des orages en fin de semaine. Par ailleurs, 2 départements sont placés en vigilance orange au feu de forêt. Ce mardi, l'Aude et les Pyrénées-Orientales. L'acteur français Christian Bugeaud est mort à l'âge de 81 ans, annonce de son agence. Connu pour ses rôles dans la série Kaamelott et les films Les Visiteurs, il était également metteur en scène et cascadeur. Sur les réseaux sociaux, son agence salue sa générosité. La Coupe du monde de foot, Uruguay-Arabie Saoudite, le score 1-1. On est dans les toutes dernières secondes du match. Dans une heure, l'équipe iranienne va faire son entrée dans la compétition pour affronter la Nouvelle-Zélande. Les autres matchs, ce lundi soir, égalité entre l'Espagne et le Cap-Vert, score 0-0. La Côte d'Ivoire s'est imposée 1-0 contre l'Équateur. L'Égypte et la